0: un ton humoristique, je leur dirais de télécharger le fameux guide de l'ANSSI, des 42 mesures. Mais quand on voit les données de santé qui ont fuité de cet hôpital, on peut pas avoir cette légèreté. Oui. Et effectivement,
1: mais surtout que les hôpitaux, ça fait quand même un moment qu'on en parle, quoi. Enfin, bien 3-4 ans qu'on voit ces hôpitaux attaqués, avec des hôpitaux qui ont, je pensais à Mignot à Versailles, qui a été complètement stoppé. Enfin, on a repris les crayons, les papiers, il n'y avait pas d'opération. Enfin, on était vraiment dans le côté opérationnel de l'hôpital. On l'oublie un peu vite. Hein.
0: Et là, on voit que la CNIL a quand même fait son travail. Ils ont listé les éléments manquants et à partir de là, ils ont dressé une amende. Donc, on est dans un constat qui certainement a été, entre guillemets, déclenché. Il y a une sorte d'électrochoc avec la fuite des impôts, où on pouvait se dire avant, bon, mon état civil fuitait, oh, c'est pas si grave, on avait un peu de défaitisme, mais là, avec des données aussi sensibles et qui nous touchent personnellement, la santé, les finances, le sexe, c'est vraiment les trois éléments que l'on n'a pas envie de voir fuiter. Et donc, avec un hôpital, on est clairement dans la santé, et oui, la récréation doit se
1: terminer. Adrien.
2: Oui, effectivement, il y avait eu un petit calme, moi je trouve, sur les hôpitaux depuis quelques années, mais je suis pas certain qu'il y ait une explication.
1: Il fallait déclencher un plan blanc.
0: Le programme CARE quand même, CARE, il y a eu plus de mémoire, c'était dans les 300 millions d'euros, avec un objectif jusqu'à 700. Je suis pas sûr qu'il ait été atteint jusqu'à 700, mais en tout cas, il y a eu un effort financier.
2: Je pense que personne n'est à l'abri aujourd'hui, on a tous... à la fois à titre individuel et à l'échelle d'une entreprise, on a tous des points faibles et on est tous sujets au phishing qui est de plus en plus réaliste, de mieux en mieux fait. On a des vraies arnaques qui arrivent dans nos téléphones et dans nos boîtes.
1: C'était l'autre soir dans l'émission Tech & Co, la quotidienne qui passe le soir. L'un des invités, il est venu avec nous montrer un courrier papier fait par envoyé par Ledger, qui disait voilà, faut mettre à jour son portefeuille Ledger. C'était fake complet. Par contre, le papier, et il a dit, j'ai failli me faire avoir. C'était au moment où j'allais truc code barre, j'ai dit, c'est quand même bizarre qu'il communique par courrier papier, enfin, dans un monde aujourd'hui. C'est ça qui l'a alerté, mais il a failli, comme souvent, hop, on ouvre un papier, on voit une facture, tiens, QR code pour aller voir le montant. C'est vrai qu'on se laisse facilement avoir. Pascal.
3: À moins d'être positif, pour le coup, il n'y a pas que nous, du coup, il n'y a pas que la France, il y a Berlin, il y a eu aussi les États-Unis, il y a eu 4 millions.
1: Il y a d'autres pays européens qui sont.
3: Donc, on voit que le problème, il est un peu le même partout, avec certains endroits où le manque d'investissement se ressent un peu plus. Mm-hmm. Mais globalement, la tendance est la même, c'est que cette courbe de cyber, là, on est en train un peu de la perdre. Il va falloir pousser un peu sur les jambes pour aller plus vite. Et à part utiliser de l'IA massivement pour se défendre, se défendre, tester, s'assurer, Benoît le dit souvent, et c'est important, c'est cet état de l'art de la cyber qui est mis dans les documents de l'ANSSI. C'est le minimum. Ouais. C'est même pas le maximum, c'est le minimum. Et on n'est pas au minimum. Bon, en fait, il ne faut pas qu'on s'étonne. Déjà qu'on soit au minimum, et on va se rendre compte que ce minimum, il bouge et il augmente en permanence. Donc, il faut se mettre au minimum et suivre la cadence. Et on n'y est pas.
1: Et puis surtout, c'est toi, Adrien, qui le soulignait, c'est ces risques cyber liés à la facturation électronique. Alors, c'était Michel Juvin qui était là l'autre jour avec nous, qui dit qu'il y a 160 plateformes de facturation électronique. Bon, le contrôle est fait par la DGFiP. Donc, c'était un petit peu ironique de noter ça. Mais effectivement, là, ça y est, tout le monde doit y être sur cette facturation électronique depuis le 1er septembre. Et là, ça fait autant de surfaces d'attaque. Et plutôt que faire le choix d'avoir 2-3 plateformes, le choix a été fait de la diversité, 160 plateformes. Et là, il y a de nouveau de vrais risques, Adrien. Hein,
2: tout à fait. Les pirates suivent l'argent, de toute façon. Donc, la facturation électronique, on peut trouver des scénarios d'arnaque qui vont plaire aux pirates. Par exemple, vous recevez un message en vous disant que votre compte sur la plateforme agréée n'est plus aux normes et que les paiements ne seront plus processés. Vous allez cliquer sur le lien, rentrer vos identifiants, changer de RIB, peu importe. Mais voilà. Et puis, on est à la fois dans une architecture qui est très décentralisée. Vous l'avez dit, il y a plus de 160 plateformes agréées. Mais on a quand même la PFF, qui est la DGFiP, qui est centralisée. Ouais. C'est-à-dire que chaque plateforme va communiquer avec la plateforme de la DGFiP pour savoir à quel autre organisme envoyer les factures. Donc, il y a à la fois ce côté décentralisé qui permet d'avoir une surface d'attaque très grande. Mais d'un autre côté, ça va diluer un petit peu le risque. Et vous avez aussi cette plateforme centrale qui, elle, contiendra toutes les informations de toutes les plateformes agréées.
1: Oui. Et là, quand on voit ce qui s'est passé avec la DGFiP, on peut faire un petit peu Benoît.
0: Oui, moi je vois effectivement un problème de supply chain. C'est-à-dire qu'on on en parle énormément. Je me souviens notamment de Jaguar Land Rover, l'arrêt total de la...
1: 6 à 8 mois, hein, l'arrêt total des chaînes de production.
0: Et l'impact global que ça a eu, même sur le PIB du Royaume-Uni.
1: Oui, parce que je crois que même le gouvernement britannique avait remis 2 millions de livres...
0: En fait, ils ont cautionné, ils se sont portés caution pour des prêts qui étaient, elles, dans des banques privées. C'est vraiment aller très loin. Et donc, cet environnement où nous sommes tous connectés, au-delà des logiciels avec le CRA et les patchs que l'on doit faire, ben on est tous connectés avec soit des API, soit avec ce qu'on appelait avant l'EDI, hein, l'échange électronique.
1: C'est informatisé, oui.
0: Exactement. Et donc, ben, forcément, on s'envoie et on reçoit des éléments. Il y a un moment, au-delà des hameçonnages qui sont clairement l'apanage des cybercriminels et qui suivent les tendances, on a une surface d'attaque qui s'est ouverte potentiellement assez importante.
1: Qu'est-ce qu'il faut faire, Pascal, là encore enfin, rappeler, bon, évidemment, les conditions, toute la liste d'hygiène de l'ANSSI, mais il n'y a pas un moment, il faut un peu plus sanctionner
3: Alors, pour sanctionner, il faut
1: alors, pour le domaine public, c'est compliqué. Encore une fois, je dis, ils ont besoin de cet argent-là. Mais pour les entreprises, parfois...
3: Pour le domaine public, c'est compliqué de sanctionner. Mais par contre, réussir à isoler les responsabilités, ce serait déjà un bon début. Parce que là, ça s'en renvoie un peu la balle, quand même, sur les responsabilités. Et après, les sanctions, elles sont prévues. On aura transposé NIS 2, il y a des sanctions dedans. Le CRA, il y a des sanctions dedans. Donc, il faut que ça soit mis en place, que ça soit contrôlé. Et surtout, pour moi, le plus important, c'est qu'il faut que le rythme de ces lois et de ces contrôles et de ces sanctions suive le monde de la cyber. C'est-à-dire que si on a toujours un wagon de retard, on aura toujours un wagon de retard.
1: Mais est-ce que ça veut dire parfois, je me souviens, il y a quelques années, c'était avant Covid, hein, c'était genre le CTLM américain qui s'était fait pirater, le nom m'échappe, c'est X à la fin.
0: Equifax.
1: Et eux, le DG, il a sauté. Hein. Il n'y a pas que le DSI, le RSSI qui ont sauté, il y a le DG qui a sauté.
0: Question de gouvernance.
1: Et nous, aujourd'hui, je ne souhaite pas au PDG piraté de sauter, mais parfois, quand on voit la façon dont ils ont été piratés, enfin la facilité avec laquelle ils sont rentrés, il y a peut-être un moment où il faut aussi sanctionner au plus haut.
3: J'en connais qu'on sautait chez les clients, mais je ne sais pas si c'est ça qui va... Non. Il faut qu'il y ait les différents volets. La sanction, c'est une chose. Ouais. Et la sanction, une fois que tout est fait et que de toute manière ça s'est passé, c'est comme piller un enfant. Hein. C'est trop tard. Hein.
1: Ouais.
3: Ça a été fait. Donc, il faut vraiment que tous les axes soient solides. L'axe légal, l'axe de l'audit, se donner les moyens d'auditer, se donner les moyens de vérifier. Et je pense que là-dessus, il y a une grosse faiblesse. Hein. Souvent, on met des choses en place et puis... c'est fait, c'est pas fait.
1: Je pense que c'était moi pour la DGFiP. C'est Michel Juvin qui était avec nous l'autre jour. Vous pouvez voir l'émission en replay. Il avait listé un peu tous les organismes de contrôle internes, Cour des comptes, etc. Et sans doute, ils ont tous sorti des rapports, mais personne les a lus, personne les a appliqués. Voilà, messieurs, merci. On va rester positif pour tout ça, se dire on est en train d'avancer, la sensibilisation dont on part, ça y est, tout le monde s'y met. En tout cas, merci à tous les trois, Benoît Grenemval, expert en cybersécurité chez IZ, Pascal Le Digol, DG France de WatchGuard, et Adrien Merveille, directeur technique Checkpoint France. Et puis donc, c'est continuer cette hygiène. On rappelle, aller sur le site de l'ANSSI, il y a tout cet ensemble d'hygiène à avoir. Et comme le disait Pascal, c'est déjà le minimum. Si vous faites ça, c'est déjà un premier pas. Allez, merci à tous les trois. Nous, on se retrouve la semaine prochaine, même heure, même endroit. D'ici là, excellente semaine sur BFM Business.
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6: Bonjour et bienvenue dans Air et Défense. Cette semaine, on lève le voile sur le charme discret de la Belgique industrielle parce que oui, son champion spatial Aerospace Lab vient de remporter un contrat de 2,4 milliards d'euros pour fabriquer 264 satellites de la future constellation européenne IRIS². On en parlera avec notre invité Benoît Depeyre, le patron d'Aerospace Lab. Dans le décryptage, avec Hélène Chachati d'Air et Cosmos, coup de projecteur cette semaine sur le budget de défense allemand qui envisage de monter à 140 milliards d'euros en 2027. Enfin, dans les signaux faibles, ce sera Antoine Larry-Gaudry, la rédaction de BFM Business. On vous parlera notamment d'un drone spatial oublié qui revient d'entre les morts.
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6: Un drone spatial oublié qui revient d'entre les morts.
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0: Alors Benoît Depeyre, vous venez de décrocher, donc je disais, 2,4 milliards d'euros pour construire 264 satellites qui iront composer la future constellation européenne IRIS-Carré. Comment une entreprise créée il y a seulement 8 ans a été capable de décrocher un tel contrat ?
1: C'est une bonne question. Je pense qu'à la fin, ça se résume avec des choses assez simples. Je pense qu'on a su écouter le client, travailler avec lui main dans la main pour comprendre son besoin et puis arriver avec des solutions qui correspondaient à son besoin.
0: Alors, ce qu'il faut dire, c'est que on vous connaît peut-être pas forcément énormément en France, mais en tout cas en Belgique, vous êtes un petit peu plus connu. Mais vous avez eu le nez creux, si j'ose dire, puisque vous avez construit votre méga usine à Charleroi il y a maintenant plusieurs années, avec ce sentiment que, justement, le satellite allait considérablement se développer dans les années qui viennent. C'est ça aussi qui a fait la différence, c'est que vous avez déjà sur place en Belgique une installation qui fonctionne et qui tourne.
1: Tout à fait. Donc, en fait, avant de fonder Aerospace Lab, j'ai travaillé à l'Agence spatiale européenne et avant ça à la NASA et entre les deux dans des startups en Californie. Et assez tôt, j'ai été imprégné par le sentiment qu'il y avait une mutation vers les constellations en orbite basse, ce qui maintenant est assez évident, mais il y a une dizaine d'années, c'était un peu moins évident. Et dès le début, on a voulu créer un outil industriel qui allait pouvoir répondre aux besoins quand le besoin allait se manifester en Europe. Et donc, on a pris un peu d'avance dans la planification et dans l'exécution du projet d'industrialisation. Et donc, on a commencé à construire l'usine en août 2024. On a mis un peu de temps pour la financer avant, mais c'était quand même un investissement assez significatif, avec un profil de risque assez élevé, parce que ce n'était pas forcément évident qu'on allait avoir des contrats pour remplir l'usine. Et je pense que ça a été un facteur aussi déterminant dans le fait de gagner ce contrat-ci, c'est d'avoir un outil industriel qui était prêt en avance de phase.
2: Alors pour Aerospace Lab, c'est vraiment un changement de dimension parce que vous avez gagné effectivement ce contrat avec la Commission, mais aussi vous avez gagné un contrat avec, en tout cas vous avez signé un protocole d'accord avec le gouvernement sud-coréen. Donc vous avez effectivement cette méga factory qui va être inaugurée, j'imagine, d'ici à la fin de l'année. Aujourd'hui, cette méga factory est capable de produire ce que vous avez dit, 500 satellites par an. Comment vous allez jouer sur le fait que dans la pérennité et dans la durée, vous allez pouvoir engranger autant de commandes que celles que vous avez signées avec IRIS-Carré?
1: Alors, c'est une très bonne question. Je pense dès le début que le marché n'est pas forcément suffisamment grand pour remplir l'usine en permanence, parce que des constellations en orbite basse, que ce soit pour la télécommunication, l'observation de la Terre, la navigation... Je ne pense pas qu'il y ait de la place pour mettre des dizaines de milliers de satellites comme certains concurrents américains le font. Donc on a construit l'outil industriel, et je pense que c'était la partie la plus compliquée dans la conception, pour pouvoir être très économe en régime bas de fonctionnement, mais pouvoir livrer des satellites à très haute cadence quand le besoin se fait ressentir. Je veux dire par là, le cycle de vie typique d'une capture d'un contrat de constellation, c'est quelques années de préparation. Ensuite, une fois qu'on a signé, le client est très pressé, du coup. Il faut les sortir le plus vite possible. Souvent, la cadence limitante, c'est la cadence de tir des lanceurs en aval. Et après, on anticipe, on redescend à un niveau de production plus raisonnable. Et donc, on a construit l'outil industriel avec le bon mélange robotisation et moyens humains pour pouvoir maintenir l'outil sans qu'il nous coûte trop cher entre deux constellations.
2: D'accord, vous avez une flexibilité, mais en même temps, ce que je comprends, c'est que vous avez à peu près 4 sites. Vous avez le site de Louvain en Belgique, en plus de celui de Charleroi. Vous avez un site aux États-Unis et j'ai l'impression que vous voulez augmenter votre site de Toulouse. Je veux dire, ça fait beaucoup de sites pour une start-up. Vous n'êtes plus une start-up d'ailleurs, mais ça fait beaucoup de sites pour cette PME qui a un contrat de 2,4 milliards d'euros.
1: Exactement, mais il y a deux... Donc, tous les sites n'ont pas la même taille. Il y a deux dimensions qui permettent d'expliquer l'expansion et les mètres carrés qui commencent à se cumuler. C'est un, on a une thèse d'intégration verticale très forte. Donc, ça veut dire qu'on fabrique non seulement les satellites, mais on fabrique aussi la plupart des composants et des sous-systèmes qui vont dans les satellites. On arrive sur des thèses d'intégration verticale. Pour mettre des exemples, on va jusqu'à concevoir nos propres puces électroniques, faire nos moteurs électriques de propulsion... et tout ce qui est entre les deux. Donc on a vraiment besoin de beaucoup de mètres carrés parce qu'on internalise toute une partie de la chaîne de valeur. Et alors, on voit que sur les projets, surtout les projets plutôt composants de souveraineté nationaux, beaucoup de demandes de fabrication dans le pays cible, dans le pays hôte du contrat. Et donc, on est obligé d'avoir des mètres carrés proches du client pour soit tout ou partie, soit du tech transfer pour accompagner la capture de ces grosses constellations nationales.
0: Vous avez réduit, je poursuis sur ce que vous demandez Michel, vous avez réduit votre supply chain vraiment

0: plus possible pour, comme vous disiez, internaliser, intégrer, faire vous-même la plupart des composants? Ça, c'est...
1: Alors ça, c'est peut-être ce que j'ai repris dans mes bagages de la Californie après avoir travaillé là-bas, c'est que la verticalisation permet quelques optimisations de performance sur le système complet. C'est pas vraiment dans la culture aérospace traditionnelle où on a plutôt une tendance à une chaîne de valeur éclatée.
0: Très éclatée.
1: Ici, on se tient prêt à pouvoir le faire de façon verticalement intégrée, mais on est à l'écoute du client. Parce que, surtout au stade de maturité de l'entreprise, certains composants, certains sous-systèmes qu'on a internalisés ne sont pas forcément au niveau de maturité de la supply chain. Donc on discute avec le client et ligne par ligne, on choisit avec lui, interne, externe, impact, planning, prix, risque. Et donc on pense que ça va évoluer de, je dirais maintenant on est sur la moitié qui est internalisée, sur un programme comme Iris Carré, à quelque chose qui va tendre vers les 100% internalisés dans les futures constellations.
0: Je poursuis sur ce que disait Michel également il y a un instant, mais industriellement, vous faites aujourd'hui, si je ne dis pas de bêtises, aux alentours de 15 millions d'euros de chiffre d'affaires. Là, vous avez un contrat de 2,4 milliards qui vous tombe dessus. Ça change quand même énormément l'échelle, au sein de l'entreprise aussi, en termes de matériel, en termes de recrutement. Vous allez gérer ça comment?
1: Alors, petite correction, les 15 millions de chiffre d'affaires, c'était avant. Là, on est plutôt sur entre 100 et 150 millions.
0: J'étais très loin.
1: Ce qui est intéressant, c'est qu'on fait plus de 100% de croissance par an. Donc, c'est pour ça que c'était pas très loin dans le temps.
0: Mais ça va très vite.
1: C'est très loin en amplitude. Sur la question de l'absorption d'un contrat pareil par rapport à la structure de la boîte qui est beaucoup plus petite que certains concurrents, c'était un des points principaux dans l'analyse du risque des clients. Parce que je rappelle, on a deux clients, on a la Commission européenne et Eutelsat, et on a passé beaucoup de temps avec eux pour étudier ces questions. La conclusion, c'est qu'en fait, on est déjà suffisamment staffé aujourd'hui pour mener à bien ce projet-là. On continue à staffer de façon extrêmement agressive pour faire d'autres projets en parallèle. Mais aujourd'hui, on pourrait arrêter le staffer, se concentrer sur Iris Carré et livrer à l'heure.
2: Alors justement, en termes de cadence, moi ce que j'ai compris, alors peut-être à tort, c'est que la commission, ou en tout cas ce qu'elle demanderait, je vais employer le conditionnel, c'est à peu près la construction, de la fabrication d'un satellite, un par jour, et ce que demandait aussi Thales Alenia Space, c'est une charge utile par jour. Donc ça veut dire qu'en moins d'un an, grosso modo, vous allez fabriquer tous les satellites, les 264 satellites qui vous sont confiés par la commission, vous allez les fabriquer en moins d'un an? Comment ça se passe?
1: C'est le bon ordre de grandeur. Donc, je pense que l'idée, c'est d'avoir. Il y a un besoin maintenant qui se fait sentir du côté utilisateur, que ce soit sur le commercial, que ce soit sur la souveraineté et la défense, il faut déployer le système le plus vite possible. Et donc, le client, le consortium industriel, a mis en place des targets réalistes mais ambitieuses. Et là, on s'est organisé avec notre co-traitant TAS, donc Thales Alenia Space, pour avoir des cadences de production qui sont raisonnables et qui sont en ligne aussi avec les cadences de lancement, parce qu'il faut que ce soit harmonisé. Parce qu'à la fin, ce qui compte, c'est de déployer les satellites, donc les fabriquer et les stocker.
2: D'accord. Et vous avez commencé à discuter avec Arianespace sur le contrat Iris Square des lancements, ou c'est pas encore le cas?
1: Non, bien sûr. Dans l'organisation du programme, nous, les lancements, on a une interface technique avec Arianespace et Ariane Group, pour faire en sorte qu'on puisse les attacher correctement dans la fusée et lancer correctement. Tout ce qui est contractuel passe par le client. Donc on n'a pas d'interface contractuelle avec Ariane sur Iris Carré, mais on a une interface d'ingénierie, planning et de coordination.
0: Et vous avez signé justement officiellement le protocole d'accord avec Arianespace, qui sera sans doute... qui lancera les satellites Iris Carré avec vous, non?
1: Alors, ce protocole d'accord, il est adjacent à Iris Carré. Ouais, donc, la relation commerciale sur Iris Carré, elle est gérée entre Ariane et le client. Ici, ce qu'on a signé avec Ariane, c'était une relation entre Ariane et nous pour des programmes non Iris Carré.
0: Comment vous gérez les programmes internationaux? Michel disait, effectivement, vous avez une antenne aux États-Unis. Vous avez remporté un beau contrat pour créer une constellation coréenne. Quelles sont vos ambitions à l'international?
1: Notre ambition internationale est assez simple. C'est exporter là où on peut exporter, là où on a des marchés qui sont favorables aux entreprises européennes. Mais surtout, on choisit nos prospects et nos targets à l'export en fonction de notre stratégie. On a, par exemple, dans notre capital, quasiment aucun, voire aucun Américain dans la cap table de la boîte. Ça, on tient à ce que ça reste... un contrôle fort en Europe avec des actionnaires qui partagent nos valeurs. Et donc à l'export, on espère faire rayonner modestement la compétence aérospace européenne sur des marchés et ne pas laisser le champ libre à des acteurs non européens Parce que je pense que le soft power de l'Europe passe aussi par occuper le terrain.
2: Si on dit que le Aerospace Lab est le SpaceX européen des satellites, qu'est-ce que vous répondez ? D'autant plus que vous avez gagné effectivement les plateformes satellitaires avec IRIS², mais vous savez faire des charges utiles, j'imagine. Donc, si on vous compare à SpaceX, ça vous tente ou ça vous tente pas ?
1: Un peu des deux. Je veux dire, d'un côté, on est honoré parce que SpaceX, d'un point de vue exécution de programmes spatiaux, pénétration de marché, c'est une très belle histoire. Après, il y a le fondateur de SpaceX, c'est tout un pan dont on ne partage pas forcément les valeurs, y compris d'hyperprolifération de l'orbite basse et de problèmes de pollution qui nous paraissent un peu hors de contrôle pour le moment. Donc oui, on prend le compliment à moitié et on en reste là, ouais.
2: Alors justement, pour financer votre infrastructure, pour ces différents contrats sur lesquels vous êtes, et vous êtes sur d'autres projets, puisqu'il y a quand même pas mal de projets à la Commission, il y a la future constellation, en tout cas c'est un projet, la future constellation EOGS, il y a aussi peut-être un jour la constellation Direct to Device, il y a quand même pas mal de projets. Et est-ce que vous avez levé, si je me souviens bien, 150 millions depuis le début de votre aventure? Est-ce que vous avez besoin de lever à nouveau de l'argent?
1: Non, on est rentable et c'est aussi un différenciateur par rapport à certains de nos concurrents, principalement américains, c'est qu'on a levé relativement peu d'argent. 150 millions, c'est une belle somme, mais dans le secteur dans lequel on évolue, surtout pour construire depuis le début une histoire, c'est relativement peu. On est rentable, on n'a pas forcément besoin de lever, mais justement c'est le meilleur moment pour lever parce que les conditions de marché sont favorables, donc on risque de se lancer dans une levée de fonds capitalistique. Encore une fois, c'est le meilleur moment parce que ça nous permet d'être très sélectif sur les investisseurs qu'on accueillerait chez nous. Et ça permettra d'alimenter plus de R&D, plus d'intégration verticale, plus d'outils industriels et éventuellement d'attraper des compétences dans d'autres secteurs.
0: Je me demandais comment vous regardez, avec un petit pas de recul, les mécanos qui sont en cours de fabrication en Europe. Je pense très spécifiquement notamment au projet Bromo, qui doit réunir Airbus, Thales, Leonardo. Qu'est-ce que ça appelle chez vous comme réflexion ? Est-ce qu'on a là un concurrent redoutable en puissance qui pourrait arriver ou des partenariats ?
1: Je pense que le temps nous dira comment ça évolue. Ici, le concurrent redoutable, il est déjà là, hein, parce que même avant le projet de fusion, Airbus, TAS, Leonardo ne sont pas vraiment des PME incompétentes. C'est ce qu'on fait mieux en Europe. Donc, oui, là, je pense que la mise ensemble des trois va si j'entends bien le discours, la pensée dominante, va permettre d'éviter un morcellement des investissements et d'avoir une politique industrielle un peu plus concentrée, de peut-être passer outre les limitations du modèle européen, du geo-return et du repli national. On verra si ça engendrera plus de performances opérationnelles ou si, pendant quelques années, la réorganisation va peut-être être intense, attirer un peu de disperser un peu les énergies. Clair qu'à la fin, je pense que ça va être une très belle entreprise, mais qu'il y aura peut-être dans le remaniement des niches commerciales et institutionnelles qui vont peut-être se libérer pour des nouveaux acteurs sur lesquels, et dans ces nouveaux acteurs, on compte jouer un rôle.
2: Votre succès avec la Commission européenne, c'est quoi votre retour d'expérience ? Ça veut dire quoi ? Ça veut dire que les nouveaux entrants ont vraiment aujourd'hui leur chance ou pas ?
1: Oui, et c'est les messages que je reçois depuis l'annonce. C'est je pense que beaucoup de gens dans l'écosystème n'y croyaient pas. Il y a la victoire d'avoir personnel de l'entreprise, d'avoir attrapé ce contrat, mais il y a aussi, ça insuffle justement une histoire David contre Goliath, on fait confiance aux plus petits acteurs, qu'on a vu arriver aux États-Unis dans les 10 dernières années, avec l'émergence d'entreprises qui étaient petites ou moyennes et qui maintenant sont de nouveau sont partis sur une trajectoire de ce qu'on appelle les néo-primes. Je pense que le signal que la Commission a peut-être voulu passer à travers l'octroi de ce contrat, c'est que l'Europe peut innover aussi sur les schémas de procurement et peut aussi peut-être encourager l'émergence de néo-primes.
2: Vous avez réagi comment quand la Commission vous a appelé pour dire vous avez gagné contre un géant européen qui est Airbus? Quelle était votre réaction première?
1: Oui, c'est un peu irréel, hein, même si c'est quelque chose qui s'est passé au fil des semaines et des mois, parce qu'il y avait une phase préparatoire compétitive de co-ingénierie où on travaillait déjà sur le programme, et donc on sentait au fil de l'eau que on était devant, on était derrière, on sentait que c'est... Mais oui, quand on reçoit la notification, on passe dans une autre dimension et on prend 5 minutes pour réaliser le chemin accompli.
0: Juste un dernier mot, mais vu de France, on est très surpris, en tout cas étonné quand on suit le secteur spatial et de défense, de voir l'incroyable dynamisme qu'il peut y avoir en Belgique. Vous êtes un pays de 12 millions d'habitants, et vous avez des champions comme John Cockerill, comme Aerospace Lab, comme Sonaka dans l'aéronautique civile. Qu'est-ce qui explique comme ça ce dynamisme industriel, spatial dans la défense en Belgique?
1: Je pense que c'est plusieurs choses. C'est... je parlais du spatial, parce que les autres secteurs, je les connais un peu moins. Sur le spatial, il y a eu une thématique d'investissement public dans le secteur à travers l'Agence spatiale européenne, parce qu'il n'y a pas vraiment, il n'y a pas d'agence spatiale belge. Donc on délègue ça à l'Agence spatiale européenne, mais il y a un financement par capita, par habitant, qui est très significatif. Je pense qu'en valeur absolue, on est 5e pays de l'ESA ou quelque chose comme ça. En valeur relative, par contre, il n'y a que le Luxembourg qui est devant nous, parce que vu le faible pool de population, les stats sont un peu tronqués. Et je pense qu'on met 2 fois plus d'euros par habitant que l'Allemagne ou la France, je pense, à vérifier les stats. Du coup, ça, depuis des décennies, donc ça a créé un terreau fertile pour le spatial. Je pense aussi qu'il y a une culture d'exigence, parce que, comme je le disais tout à l'heure, en Belgique, il n'y a pas vraiment de prime. C'est un terreau d'équipementiers. Et donc, on a beaucoup de petites boîtes qui ont des compétences de niche, mais de pointe, et qui travaillent avec les grands donneurs d'ordre depuis aussi quelques décennies. Et donc, pour une thèse d'intégration verticale, c'était assez élégant de s'installer là-bas, parce que le support public est très conséquent et il est très bien organisé. Et en même temps, on avait les équipementiers qui sont le cœur de la machine dans une thèse d'intégration verticale.
2: Juste une dernière question, Jean-Baptiste, tu me permets?
0: Ah bah.
2: Je vous ai comparé tout à l'heure à SpaceX. Est-ce que, comme SpaceX, la bourse, ça vous tente?
1: Peut-être dans le futur, mais on est bien en tant que boîte privée également. Ça nous permet d'avoir un peu plus de liberté dans les décisions d'investissement, de pouvoir avoir une logique plutôt long terme et pas être sous la pression du reporting trimestriel. Donc, on verra plus tard.
0: Merci beaucoup d'avoir été avec nous, Benoît Depeyre. Vous êtes le directeur général et le fondateur d'Aerospace Lab. Merci à vous.
1: Merci.
0: Tout de suite, c'est l'heure du décryptage.
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0: Le décryptage avec cette semaine, Hélène Chachaty.
4: Bonjour.
0: Bonjour Hélène, vous êtes journaliste à la rédaction d'Air et Cosmos. Merci beaucoup d'être avec nous. Et on va parler avec vous de l'Allemagne et spécifiquement du ministre allemand de la Défense qui a récemment défendu un budget de 140 milliards d'euros, alors 139,6 pour être extrêmement précis, pour l'année 2027 devant le Parlement, un budget de la défense, alors là, record.
4: C'est effectivement un budget record que demande le ministre allemand Boris Pistorius. D'ailleurs, s'il est voté, ça serait le budget le plus important que l'Allemagne ait eu pour la défense depuis la fin de la guerre froide. Boris Pistorius a lui-même admis devant les députés allemands lors de son allocution, je cite, « C'est beaucoup d'argent, mais sans sécurité, le reste n'a pas de sens ». Ça fait une augmentation de 29% par rapport au budget de l'année 2026. Et une étude publiée par le Kiel Institute calcule d'ailleurs que c'est une augmentation de plus du double entre 2022 et 2027. Et c'est d'ailleurs complètement en phase avec l'ambition du chancelier allemand Friedrich Merz qui dit, je cite encore, qu'il veut faire de la Bundeswehr l'armée conventionnelle la plus puissante d'Europe depuis 2029. D'ailleurs, encore une fois, le cabinet fédéral a voté une enveloppe totale pour la défense d'ici à 2030 de 610 milliards d'euros, ce qui l'amènera à consacrer 3,5% de son PIB aux dépenses de défense. Et c'est, encore une fois, totalement en phase avec les engagements qui ont été pris lors du sommet de l'OTAN en 2025.
0: Alors, comme vous le dites et comme vous l'avez dit, comme le dit Boris Pistorius, c'est beaucoup d'argent, 140 milliards d'euros. Encore faut-il le dépenser intelligemment.
4: Alors, une chercheuse nous disait justement, c'est bien d'avoir de l'argent, mais il faut savoir comment le dépenser. Sur ces près de 140 milliards, il y aurait a priori une bonne partie, environ 60 milliards, toujours selon le Kiel Institute, qui serait consacrée aux dépenses d'acquisition d'armement. Le même Kiel Institute qui déplore que les systèmes type lutte anti-drone et drone ne soient pas assez pris en compte dans ces acquisitions, alors qu'on voit que ce sont quand même des technologies qui sont cruciales et prépondérantes, notamment dans le conflit en Ukraine. Et puis, il ne suffit pas de lister les achats qu'il faut faire, il faut aussi adapter les processus. plus. C'est d'ailleurs le cas puisque l'équivalent allemand de la Direction générale de l'armement qui passe des contrats d'armement a engagé une réforme en profondeur en interne ces derniers mois. Mais c'est tout récent et ça va prendre un petit peu de temps. Et puis, il faut aussi savoir que pour toute dépense, pour tout achat d'armement de plus de 25 millions d'euros, c'est la commission des finances du Bundestag, donc le Parlement allemand, qui doit valider. Et eux, ils carburent beaucoup en ce moment.
0: Comment, Hélène, l'Allemagne, alors question critique si j'ose dire, mais comment l'Allemagne gère l'équilibre entre le soutien de son industrie nationale et la coopération européenne? Où est-ce qu'il glisse le curseur? J'ai bien une idée, mais bon.
4: Alors, c'est une très bonne question. Je ne suis pas sûre d'avoir une réponse tout à fait simple. Effectivement, l'Allemagne doit à la fois soutenir sa base industrielle et technologique de défense et donc soutenir son écosystème et sa propre économie et en même temps monter à bord des grands projets européens. C'est assez ambivalent puisque, par exemple, l'Allemagne a décidé déjà de consacrer, par exemple, 35 milliards d'euros pour sa défense spatiale et donc veut monter son propre réseau de constellations de satellites de communication militaire en parallèle du projet européen IRIS-Carré. Il y a clairement un équilibre à trouver entre le soutien au national et le projet européen de souveraineté et d'autonomie stratégique. Pour l'instant, l'Allemagne joue un peu sur les deux tableaux.
0: On continuera de suivre ce dossier, évidemment, tous ces dossiers dans les mois qui viennent sur BFM Business et avec Air et Cosmos. J'en profite justement pour vous montrer la une d'Air et Cosmos cette semaine. Europe, une nouvelle puissance de frappe en orbite. Elle devrait arriver à l'image dans un instant. Voilà, Europe, une nouvelle puissance de frappe en orbite. Air et Cosmos, nouvelle formule, en plus, avec une maquette entièrement revue et plus dynamique. Hélène Chachaty, journaliste à la rédaction d'Air et Cosmos, merci beaucoup d'être avec nous. Tout de suite, c'est l'heure des signaux faibles avec Antoine Larry-Gaudry.
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0: Et cette semaine, pour les signaux faibles, Antoine Larry-Gaudry est de retour avec nous. Oui. Bonjour Antoine.
5: Bonjour Jean-Baptiste.
0: Le chef d'orchestre de Tout pour Investir sur BFM Business et accessoirement important, passionné d'aviation aussi et d'aéronautique. Il y a quand même un dynamisme fou dans tout ce qui peut être ces tests d'objets volants qu'on voit apparaître à travers le monde, d'année en année, de mois en mois. Et là, pour le coup, on a encore un objet volant qui est totalement fascinant, qui a fait une apparition, alors qui a été très remarqué, ouais, au début du mois, en Californie.
5: Alors, c'est vrai qu'on s'y perd un petit peu, parce que depuis le début de l'été, il y a un nombre hallucinant de drones militaires qui ont été annoncés. Alors, ça a commencé au début de l'été avec Saab, vous vous souvenez, qui a sorti et qui a présenté un drone furtif de combat très, très perfectionné. Ces derniers jours, il y a eu deux projets qui ont été présentés également par Lockheed Martin et d'autres avionneurs américains. Il y a d'un côté le Vectis et de l'autre côté le Fury. C'est aussi deux drones de combat, alors certains très utilitaires qui vont pouvoir ravitailler en vol des avions ou d'autres drones, surveiller, attaquer au sol, mais le Vectis, il est fait aussi pour le combat aérien, et ça c'est un petit peu nouveau, c'est vraiment un drone tueur d'autres drones, d'autres avions, et effectivement tout ça, c'est une actualité absolument passionnante et fourmillante en ce moment.
0: Et puis on a vu apparaître, ou réapparaître en tout cas, quelqu'un, celui peut-être qu'on croyait mort, parce qu'il y a déjà quelques années derrière et on ne l'avait pas vu, c'est le Raven X, ouais, un immense drone alors, qui est conçu à la fois pour lancer des satellites, pour faire du cargo. Fin...
5: C'est un avion orbital, ouais, et c'est ça qui le rend très très particulier. Alors, l'histoire a eu lieu au début du mois. En fait, il y a un photographe amateur d'aviation qui passe près de l'aéroport de Long Beach, là, près de Los Angeles, et qui voit, là, stationné sur le parking, au milieu des autres avions,
0: tranquillement,
5: une espèce de silhouette noire, mais fuselée, très sombre, énorme, vous l'avez dit. C'est 24 mètres de long pour 24 tonnes à vide. Donc, c'était censé, à l'époque où il a été annoncé en 2020, c'était censé être le drone le plus gros du monde. Et effectivement, le plus étonnant, c'est qu'il a une immatriculation civile. Immatriculation nord-américaine. Alors, le photographe fait ses petites recherches et effectivement, il retombe sur la société, une start-up d'Alabama qui s'appelle iWOM et qui a mis au point ce fameux Raven X qui est censé être un avion orbital qui va donc aller dans l'espace, larguer des satellites ou effectuer un certain nombre de missions. Et ce qui est très étonnant, c'est qu'il a été annoncé en grande pompe en 2020 et depuis, plus rien. On regarde le site internet d'iWOM encore maintenant. Il n'y a rien. Il n'y a rien de spécial. Et là, d'un coup, ce truc, sans cri égard, réapparaît sur un aéroport civil. Donc, effectivement, de l'étonnement. Et puis, un certain mystère qui entoure cet objet qui pourrait potentiellement faire concurrence donc, au Vortex, qui lui aussi a été annoncé. Projet de Dassault coopération pour un nouvel avion orbital européen. Donc, vous voyez, ça se bouscule en ce moment dans le ciel en matière d'industrie du drone, mais aussi bien pour le drone militaire que le drone spatial.
0: Eh bien, on verra entre le Raven X ou le Vortex qui prendra l'ascendance ou pas. On en reparlera. Un grand merci Antoine Arrigaudry d'avoir été avec nous. Antoine Arrigaudry, qui est le chef d'orchestre de Tout pour Investir sur BFM Business. C'est la fin de cette émission. Rendez-vous la semaine prochaine, comme d'habitude, à la même heure.
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4: Clairement, c'est un casting exceptionnel aujourd'hui, une émission inédite dédiée à un duo d'entrepreneurs, de passionnés et d'engagés. Ils sont et portent la maison Pic et ses 90 ans d'histoire, de création évidemment de gastronomie. Anne-Sophie Pic et David Sinapian, on le dit maintenant, comme ça c'est fait, elle est la chef la plus étoilée au monde, il est le président de Pic Group. Après le bar Utopique au début du mois, le nouveau restaurant d'Anne-Sophie Pic à la Fondation Cartier pour l'art contemporain ouvre ce jour. Un dialogue entre gastronomie et art, une adresse à la croisée des univers et des inspirations. C'est ainsi que la Maison Pic d'ailleurs s'est ancrée, construite à Valence, berceau des générations étoilées. Anne-Sophie Pic, David Sinapian, c'est Iconic Business, bienvenue. Bon, je suis désolée, je l'ai encore fait, Anne-Sophie Pic, chef étoilée. Est-ce que ça vous lasse qu'on dise encore que vous êtes la plus étoilée au monde ou alors c'est une super carte de visite?
7: Bon, c'est un honneur déjà de porter 3 étoiles au Guide Michelin à Valence et puis d'avoir d'autres étoiles dans les autres restaurants dans le monde. Il y en a quelques-uns, beaucoup en Asie d'ailleurs.
4: Ouais, c'est vrai, c'est un club très fermé et en fait il faut s'enorgueillir de faire partie de ce club à vos côtés. David Sinapian, président de Pic Group, bonjour.
8: Bonjour.
4: Vous êtes un duo, je le disais, un duo d'entrepreneurs, de passionnés et aujourd'hui au cœur de la Fondation Cartier pour l'art contemporain, votre nouvelle adresse après la page La Dame de Pic, ce nouvel établissement. Anne-Sophie Pic, quelle est la promesse de cet établissement ?
7: C'est un nouveau chapitre, donc qui dit nouveau chapitre, nouvelles interrogations, nouvelles envies. Moi, je travaille toujours avec David dans l'esprit de pousser nos limites et puis de s'amuser, de continuer à s'amuser. Parce que si on continue de s'amuser, je pense que nos clients vont aussi profiter de ça et avoir ce lien de bonheur avec le restaurant.
4: Alors en fait, vous surfez, vous voguez entre... vos plats signatures et votre ADN, en fait, votre cuisine, qui doit être reconnaissable, votre style, et l'obsession de vous renouveler, de vous amuser. Et comment vous trouvez ce compromis, justement, pour cette ouverture, pour cette nouvelle adresse ?
7: Ben, en fait, à Paris, ce nouveau restaurant qu'on ouvre ce soir, d'ailleurs, il est dans un lieu assez magique, la Fondation Cartier pour l'art contemporain. Et c'est vrai que quand Alain-Dominique Perrin nous a téléphoné en août 2023 et nous a proposé cet espace, il souhaitait que on investisse cet espace pour créer un restaurant. Au début, c'était pas un restaurant et un bar, c'était qu'un restaurant. Tout a été possible en nous laissant aussi une très grande liberté d'action. Donc, ce qui est c'est toujours une chance, la liberté. Et donc, on a commencé à réfléchir à ce que pourrait être ce lieu. L'indépendance, oui, mais dans un lieu où on a tout de suite eu envie de faire dialoguer finalement l'art culinaire, la cuisine avec...
4: Oui, parce que finalement, ce lieu amène de fait un cahier des charges. On imagine un projet différemment. David Sinapian, comment s'est élaboré ce projet ? Comment il s'est construit, co-construit entre vous et puis avec la Fondation Cartier ?
8: Écoutez, c'est une aventure qui a démarré il y a 3 ans. Et durant ces 3 années, on a eu un cheminement passionnant, puisque on est parti d'une feuille blanche. Et c'est une chance de pouvoir démarrer d'une feuille blanche, parce que grâce à cette liberté, on a pu construire le restaurant de nos rêves. Voilà, c'était un petit peu le cahier des charges que l'on a transmis à notre équipe d'architectes décorateurs, le Moinard Bétail, parce qu'on voulait, on avait une idée précise de ce restaurant, avec une cuisine ouverte, mais très ouverte, avec une grande table d'hôte, et puis avec une décoration, un design qui répondait vraiment à notre ADN, à l'image d'Anne-Sophie, et en apportant également, grâce à cette construction, une nouvelle expérience.
9: Et donc, ouvrir la cuisine, ça se fait beaucoup aujourd'hui, mais en fait, ça contribue au récit, c'est quoi? C'est l'expérience dans ce lieu, entre l'art, entre le moment et vous, l'obsession de partage?
10: Oui, et puis ouvrir une cuisine telle qu'on l'a ouverte, c'est-à-dire qu'on voit, quelquefois les cuisines sont ouvertes, mais il y a un pass. Et là, il n'existe plus ce pass, donc c'est vraiment l'énergie qui est là, qui se diffuse, et puis c'est une scène aussi. C'est comme un théâtre, finalement, où on voit les interprètes jouer tous les jours, une forme de théâtre qui est celle du restaurant.
9: J'imagine, ma question est vraiment naïve, mais... Il y a un enjeu quand on est le jour de l'ouverture. Il y a un stress, il y a un enjeu pour vous deux.
10: Oui, mais en fait,
8: ce stress, je dirais presque, qu'on l'a deux fois par jour. Nos équipes rentrent en scène deux fois par jour. Aujourd'hui, c'est la première, effectivement, c'est la première. Nos équipes sont prêtes, on les a préparées depuis trois semaines. On a testé, on a accueilli la presse également. On a eu des premiers retours qui sont très encourageants pour nous. Donc, à partir de là... Je pense qu'on a envie de démarrer maintenant. On a envie de rentrer dans la vraie vie et de voir, de prendre en direct le retour de nos clients sur cette nouvelle façon d'imaginer le restaurant également.
9: C'est ça, maintenant, en fait, il faut y aller. On a envie de passer à cette étape.
10: Exactement.
9: Bon, début septembre, il y a déjà eu un bar, le bar Utopique, dans cet écrin aussi de la Fondation Cartier pour l'art contemporain. Il y avait l'envie d'écrire une autre partition, en fait, d'imaginer d'autres accords.
10: Oui, c'est ça, c'est un nouveau terrain de jeu. Alors, c'est pas venu comme ça par hasard dans notre envie, puisque ça fait déjà très longtemps depuis qu'on a découvert les bars au Japon. On était tout jeune à l'époque, en 2008, où là, on voyait au comptoir, les Japonais, c'est au Japon, bien sûr, tailler la glace. Donc, il y avait cette magie un petit peu du bar au Japon qui n'existait pas encore complètement en France. Et on a été assez émerveillés. Et puis, moi, les alcools sont aussi des ingrédients intéressants dans la cuisine française. La pâtisserie française aussi utilise beaucoup les alcools depuis toujours. Et s'ouvrir l'esprit sur les alcools, c'est aussi très intéressant. Et puis, bien sûr, c'est toujours les trames aromatiques que je construis qui peuvent aussi s'appliquer finalement aux boissons avec le séquençage que j'adore créer dans un plat.
9: Donc voilà. 22 créations autour de votre univers. Donc comme vous le disiez, en fait, ça a été plutôt intuitif à imaginer.
10: Oui, c'est plutôt intuitif. Alors, je ne suis pas une technicienne du bar, donc pour ce faire aussi, on a créé une équipe. C'est un jeune chef de bar qui nous a accompagnés et qui a travaillé avec moi en direct. Et c'est vrai que créer ces cocktails, c'est autant excitant, je trouve, que finalement la cuisine, d'une certaine façon, parce que naît quelque chose de nouveau. Et puis, il y a toujours ce rapport aussi aux clients de faire découvrir un univers et de voir la réaction, parce que c'est ça notre vie aussi. C'est le public, en fait.
9: Et aller chercher l'émotion. Est-ce que vous avez déjà pu voir sur ces deux semaines, David Sinapian, que ça mordait, que l'émotion était au rendez-vous?
8: Déjà, la surprise de découvrir l'ADN d'Anne-Sophie dans cet univers du bar qui n'était pas le nôtre, qui n'est pas le nôtre, mais pour lequel on est vraiment passionné, parce que le cocktail, c'est une autre forme d'expression culinaire. Et les premiers retours sont très très positifs, parce que les clients qui viennent, ce sont des clients qui ont envie de découvrir comment Anne-Sophie a imaginé cette gastronomie liquide avec ses codes, avec ses associations de saveurs, en revisitant également les classiques de la mixologie. Et avant tout, ce que les gens ressentent, c'est qu'on s'est vraiment amusé sur ce projet-là. Que ce soit sur la carte des cocktails, mais également sur la carte food qui accompagne tous les cocktails.
9: Ça revient souvent chez vous, hein, le socle, il faut continuer à s'amuser pour créer, oui. Il faut continuer à s'amuser, d'autant qu'en fait vous portez quand même un business plus large, on va le voir avec Valence notamment. Vous nous disiez, vous avez été sollicité pour la Fondation Cartier. Qui porte l'investissement à terme quand un tel projet arrive? Qui porte l'investissement? C'est vous? C'est une collaboration? Parce que la prise de risque, elle est là quand même.
8: toujours. Il y a toujours une prise de risque. On a eu beaucoup de chance d'être accompagné par Cartier dans ce projet-là. Nous sommes investisseurs, nous sommes chez nous, nous louons l'espace à la Fondation Cartier, mais Cartier a vraiment œuvré aussi pour nous accompagner dans la mise en route de ce projet qui est très ambitieux.
9: Oui.
8: C'est un espace extrêmement grand, confortable que nous avons
9: en plein cœur de Paris.
8: En plein cœur de Paris. C'est une chance pour nous. Et tous les matins, lorsqu'on arrive dans le restaurant avec Anne-Sophie, on se pince pour prendre vraiment conscience que c'est notre restaurant, placé à cet endroit et surtout qu'il est absolument sublime. Donc merci à Cartier de nous avoir donné cette opportunité aussi de créer cet écrin. Et puis maintenant, je crois que c'est une chance d'être dans la Fondation Cartier puisque des ponts avec l'art vont se créer.
9: C'est ça. C'est ce que peut apporter aussi cette adresse, c'est ce qu'on va chercher, mais de fait, c'est ce qui va se passer. Il y a l'emplacement, certes, en plein Paris, alors ça, c'est pas négligeable, et puis il y a ce dialogue avec le luxe, avec l'art, avec quoi? Avec les savoir-faire aussi?
7: Oui, bien sûr, c'est entre l'art et l'artisanat, de toute façon, une table, c'est ça, bien évidemment, et puis ces dialogues, ils sont propices à une expression créative aussi, donc au début de la genèse du projet, je me suis vraiment concentrée à revisiter, relire aussi l'art moderne et l'art contemporain. J'aime aller au musée, alors la Fondation Cartier pour l'art contemporain n'est pas un musée, pour autant, c'est un lieu particulier, mais il est vrai que l'art inspire et moi, pour moi, c'est une source aussi d'inspiration forte. Oui.
9: S'adosser, s'allier à des musées, à des grandes maisons, c'est quoi? C'est accentuer aussi, décupler son rayonnement jusqu'à, bon, je pousse le trait, mais jusqu'à parler de soft power, en fait, parce que ça joue aussi à l'international en termes d'image et on sait que c'est aussi important pour les maisons et pour un nom comme Cartier que pour vous.
8: La gastronomie française fait partie du patrimoine. Et aujourd'hui, cette ouverture des maisons de luxe, de l'art de vivre à la française vers la gastronomie, c'est aussi un signal très fort de considérer tout ce que la gastronomie peut apporter à l'expérience proposée par ces très belles maisons. Et c'est un vrai changement depuis une dizaine d'années aujourd'hui, oui, où les maisons de luxe s'intéressent à l'apport que peut amener les noms de la gastronomie à l'expérience globale que ces maisons pourront proposer à leurs clients.
9: C'est d'autant plus vrai dans votre parcours. Il y a l'idée peut-être aussi de partager un même système de valeurs, hein, d'adosser deux grands noms. Et comme avec Dior à Pékin et à Shanghai.
7: Oui, tout à fait. Et à Osaka récemment. Oui.
9: Donc, et pour vous, c'est important, enfin, est-ce que c'est naturel?
7: Alors, c'est un format un peu différent de ce qu'on a pu exercer par le passé, mais c'est une vraie opportunité aussi de travailler différemment. Mm-hmm. C'est-à-dire, travailler avec les codes d'une maison et s'adapter aux codes d'une maison, c'est aussi une forme de source d'inspiration. Alors, ça, il n'en reste pas... Pour autant que moi, je reste fidèle à mon travail culinaire, à mon ADN.
9: Et c'est
7: je
9: ce qu'ils viennent chercher aussi.
7: Bien sûr, c'est tout à fait ça. Donc, il ne s'agit pas d'une transformation, c'est un pas de côté. Et puis, c'est aussi très inspirant dans le visuel, pour le coup, on va faire un pas de côté pour intégrer aussi les codes
9: de
7: maison.
9: Le partage de codes, etc. En fait, vous devenez un des directeurs artistiques.
8: C'est ça.
9: De la marque dans un autre segment.
7: Tout à fait.
9: Il y a l'évolution des adresses. Est-ce que c'est lié à l'évolution aussi de la clientèle? Après Londres, Singapour, Lausanne, hein, qui ferment enfin au terme d'une concession de 17 ans, hein, je crois, quand même, à la fin de l'année. Tokyo, Pékin, Shanghai, Osaka, aujourd'hui, est-ce que c'est une nouvelle cartographie? Est-ce que ce sont des opportunités, vos goûts et les opportunités business?
8: Ce sont des rencontres. Tous les restaurants que nous avons ouverts jusqu'à maintenant, c'est toujours le fruit d'une rencontre, d'une personne avec une autre personne, de valeurs partagées, d'objectifs à atteindre ensemble. Pour nous, il faut que le restaurant fasse sens, il faut que la collaboration fasse sens. Si le sens n'y est pas, on ne le fera pas. On a refusé beaucoup de projets pour lesquels on ne retrouvait pas les codes de notre maison, les codes de l'image d'Anne-Sophie. On aime créer quelque chose qui est lié à la maison qui nous accueille et surtout au partage qu'on va pouvoir définir avec cette maison-là.
9: Mais justement, en fait, je voudrais maintenant qu'on revienne au point de départ, à la genèse, le cœur de Maison Pic, c'est Valence. J'aimerais qu'on revienne aux racines d'une part et au cœur du réacteur, hein, d'autre part. C'est quoi? C'est le lieu de l'imprégnation de vos techniques, de l'expérience?
7: Oui, tous ceux qui vont être amenés à prendre des responsabilités dans nos restaurants ont été formés ou vont être formés à Valence. C'est vraiment le cœur parce que il y a, voilà, c'est, moi je considère comme la gardienne du temple, c'est cette maison qui a 90 ans cette année. Elle a commencé avec une femme, ensuite mon grand-père qui a été un des premiers chefs à avoir 3 étoiles au guide Michelin en 1934, ensuite mon père, chaque génération a perdu la 3e étoile et l'a regagné, donc c'est une forme d'abnégation aussi, une forme de courage et puis de persévérance. Et c'est vrai que pour moi, voilà, ça compte d'avoir un lieu dédié, et aussi c'est les racines. Moi, j'ai besoin d'être aussi enracinée dans un lieu. C'est un lieu aussi où je prends du recul, où je suis dans ma Drôme natale et j'y suis bien. Pour autant, j'en pars de temps en temps pour pouvoir m'occuper aussi des autres restaurants, et David le fait aussi. Mais c'est là où tout se crée, en fait. C'est là où le temps s'arrête pour la création, et c'est bien sûr c'est notre ADN qui est créé là-bas.
9: Elle vous inspire, cette Drôme, encore tous les jours? Vous avez tissé des liens si particuliers, notamment aussi avec les artisans qui vous entourent, avec les producteurs locaux, avec les arômes aussi, vous allez directement à la source. C'est une résonance indispensable?
7: Oui, c'est vraiment, je pense que quand on cuisine, quand on est cuisinier ou cuisinière, on est complètement en adéquation avec la nature, en fait. Cette nature, elle porte, en fait, porte l'envie, elle porte voilà, toute l'inspiration. Le végétal est extraordinaire en inspiration. Moi, je travaille les poissons, les viandes, bien évidemment, mais beaucoup de végétal dans mes trames aromatiques sont là pour guider l'esprit du plat. Et c'est vrai que cette relation sans les agriculteurs qui travaillent, bon, c'est une région bio aussi, hein, la Drôme, j'aime bien parler d'aussi ce travail-là depuis des années. Sans eux, on ne peut rien faire.
9: Qu'avez-vous gardé? Parce qu'il y a un héritage conséquent. Qu'avez-vous gardé et qu'avez-vous apporté? Parce qu'à chaque génération, il y a une nouvelle lecture, un nouvel artisanat, un nouveau savoir-faire.
7: C'est une très bonne question, parce que c'est une question qui m'a beaucoup taraudée quand j'ai commencé ce métier, en me disant je ne veux pas déchoir par rapport à l'héritage qui m'est confié. Donc voilà, continuer à faire le travail le mieux possible. Et puis après, il y a une espèce voilà, de liberté qui se crée aussi au fil du temps, avec la confiance qui arrive. Et c'est vrai que ce que je garde, c'est l'état d'esprit. Moi, je suis née dans un restaurant. J'ai vécu le restaurant depuis ma plus tendre enfance. J'ai eu accès au bruit, aux odeurs surtout, aux énergies qui y étaient. Et c'est assez émouvant de pouvoir vivre ça. Donc, le restaurant fait partie de moi. Pour autant, il faut vivre en son temps aussi. Et c'est important d'être voilà, dans cette modernité, vivre avec son temps et faire évoluer la maison dans le 21e siècle. Et c'est ce à quoi on s'est attelé ces dernières années.
9: Je crois que d'ailleurs, en plus, il y a un fils qui est tombé dedans. Est-ce que il a une petite pression? Est-ce que il a une envie? Est-ce que c'est la voie facile et royale pour lui?
7: Je suis pas sûre que ce soit la voie royale.
8: Non, parce que
9: trop de pression.
8: On l'a laissé venir naturellement.
9: Oui.
8: On
9: l'a finalement, pas comme à chaque génération.
8: C'est lui qui a décidé. Il a fait des études pour ça. Il vient de terminer. Il vient de rejoindre l'équipe de Paris. Mm-hmm. Pour son premier emploi, on voit qu'il a une passion naissante, des échanges avec sa maman qui sont, pour moi, spectateurs de ça, juste incroyables.
9: Ouais.
8: Donc c'est une vraie fierté pour nous, bien sûr, mais la pression, on essaie de pas la mettre, on essaie de le préserver un petit peu, tout en le laissant s'exprimer et s'épanouir. Mais voilà, elle est quand même présente dans le regard des gens, et nous, on essaie d'être un peu un paravent pour ça.
9: Bon, est-ce qu'il est doué?
7: Dire oui, ce serait conçu, et ne pas le dire, ce serait pas juste pour lui. Donc je resterai neutre sur ce sujet. Je crois qu'il a envie, il a très envie.
9: Il est animé par la même passion, oui, de toute façon. Maison Pique, c'est entre héritage et transmission. Je pense que c'est ce qui vous qualifie aussi. Il y a conserver une signature en sachant se renouveler, c'est ce que vous disiez. Et cet écosystème, donc, est le Pique Lab qui est mis en place. Et il y a cette idée, justement, de transmission. Carrément, comme n'importe quelle industrie, un centre de R&D, la famille est une chose, mais finalement, vous emportez vos collaborateurs pour qu'ils soient quoi? Les meilleurs ambassadeurs sur la planète?
8: C'est le mode de fonctionnement de notre groupe aujourd'hui. On est attractif parce qu'on va proposer un parcours à nos collaborateurs, et on les fidélise parce que justement on va les envoyer sur d'autres projets pour nous.
9: Ils sont combien aujourd'hui?
8: Aujourd'hui, on a 650 personnes dans le groupe. Voilà, 300 qui sont nos salariés entre Valence et Paris. Mm-hmm. Et puis les 350 autres, ce sont les salariés de nos partenaires, mais que l'on accompagne, que l'on forme, à qui on propose aussi des opportunités. Donc aujourd'hui, le groupe X, c'est 650 personnes.
9: Oui, donc il n'y a pas beaucoup de turnover chez vous?
8: Il y en a un petit peu, mais c'est sain aussi parce que les équipes ont besoin, les collaborateurs ont besoin de bouger, de voyager, de construire leur propre expérience. Après, on a des collaborateurs qui partent un certain temps et qui nous sollicitent pour revenir. Et ça, c'est un vrai marqueur de réussite dans les carrières et dans la formation qu'on apporte à nos équipes. Et surtout, la dynamique du groupe aujourd'hui, elle est très attractive pour les jeunes qui ont envie de nous rejoindre.
9: En fait, ils font partie réellement de l'aventure et de votre création. Vous avez besoin d'être entouré et que tout se crée et tout se pense à Valence et après que ça se diffuse.
7: Oui, c'est une vraie transmission. J'ai deux collaborateurs en principe au Peak Lab qui travaillent avec moi constamment et avec lesquels, alors je travaille sur les trames aromatiques. Donc c'est une vraie collection qui démarque à chaque nouvelle carte où je leur livre les aromatiques. J'ai toujours dit que je ne souhaitais pas imposer, je souhaite convaincre en fait. Mm-hmm. Et dans le mot convaincre, il y a une adhésion qui va se créer, il y a quelque chose de magique qui opère et cette transmission de mon univers aussi. Eux-mêmes seront chefs un jour, je l'espère, dans leur propre maison. Et leur travail sera une partie de mon travail, cette transmission que je leur ai donnée et qui fonderont après leurs propres valeurs aussi.
9: Et vous les accompagnez pour que partout, dans les établissements où le nom est installé, où la marque est installée, ils puissent justement alors s'épanouir aussi dans leurs compétences, mais livrer votre signature.
7: Bien sûr, c'est exactement ça. Et souvent, quand les collaborateurs, parce qu'il y a toujours un retour de ces chefs à Valence, plusieurs fois par an, au Peak Lab, donc là, il y en a quelques-uns d'Asie qui vont arriver sous peu en octobre. Et donc, on prépare très très bien les choses en sachant exactement quel plat on va travailler, les aromatiques qui vont être développées, et on construit ensemble ces plats. Et c'est vrai qu'ils repartent avec les plats finis. Donc pour eux, c'est énorme parce que gérer un restaurant au quotidien et en plus devoir penser au changement de carte, voilà, ils sont complètement guidés et c'est pas que la cuisine, ça reste aussi dans tous les domaines le cas. Donc on entoure vraiment beaucoup les équipes pour qu'ils aient ce soutien et qu'ils puissent se sentir épaulés dans le quotidien des restaurants.
9: Vous parlez de trame aromatique, quelle est-elle dans ce nouvel établissement qui ouvre ce soir à la Fondation Cartier ?
7: Alors, les trames aromatiques, bien sûr, elles sont toujours, pour moi, liées au séquençage. Alors là, c'est une forme, c'est très difficile de dévoiler comme ça, mais on va y aller.
9: Ce que vous pouvez nous dire.
7: Non, mais j'ai souhaité que les noms des plats soient des verbes d'action. Donc, pêcher à la palangre, plier la pâte. Donc, plier la pâte, bien sûr, c'est le berlingot, le plat un peu plus iconique de mon travail. Et là, il y a une volonté d'avoir ce berlingot qui va ressembler à nos voisins, qui sont le Louvre, donc assez qui a une forme pyramidale par excellence, mais avec un quadrillage. D'ailleurs, on l'a vu tout à l'heure défiler le quadrillage, voilà, du Louvre, des croisillons du Louvre, et puis un travail sur ce plat autour d'un poème. Enfin, on a voulu vraiment rendre ce moment pour nos clients très poétique et très lié à l'art contemporain, à la Fondation.
9: Le lieu l'imposait réellement. Ce Maison Peak, ce groupe, est-ce que c'est pas un modèle lourd à porter ? Est-ce qu'il y a une idée ? Vous avez refusé des collaborations. Est-ce qu'aujourd'hui, dans le schéma actuel de consommation, de clientèle, est-ce qu'il faut rationaliser les adresses, cibler davantage ? Est-ce que la clientèle est toujours au rendez-vous ? Est-ce que, justement, est-ce que dans l'air du temps, c'est devenu un peu plus compliqué ?
8: Ça a toujours été compliqué. Ça a toujours été compliqué. À chaque fois qu'on a pris des décisions, elles ont toujours été en tant que compliquées. Et finalement, se renouveler, ça permet de garder le lien, ça permet d'être toujours au niveau, ça permet d'encourager les équipes à nous accompagner. Bien sûr que la consommation évolue, bien sûr que les temps sont complexes. Notre mission, elle est de nous adapter sans se renier. On a la haute gastronomie qui est notre fer de lance. Mais derrière, on peut faire plein de choses. On a fait Utopique, justement, pour pouvoir proposer une autre offre. On a le bistrot André à Valence. Mm-hmm. On a un food truck. On a aussi, à une époque, Daily Peak qui nous a accompagnés sur des plats emportés. Mais malheureusement, le Covid a eu raison de nous. C'était un peu plus compliqué dans ces temps-là. Mais on a eu des échecs, on a eu des réussites. Et on a appris à chaque fois. Et finalement, on se rend compte qu'il n'y a jamais le bon moment pour lancer un nouveau projet. Finalement, c'est notre moment, c'est celui que l'on estime le plus pertinent. Et à chaque fois, c'est plutôt encourageant de voir que les clients sont au rendez-vous, ils sont demandeurs quand même d'une expérience. Notre rôle, il est juste de faire quelque chose, de créer quelque chose qui soit novateur. Voilà, on aime innover, on aime casser les codes aussi, mais tout en respectant voilà, ce qui a construit l'identité du groupe PIC et puis surtout l'ADN d'Anne-Sophie. Mais je crois que finalement, les crises, elles seront toujours là et les restaurants seront toujours là parce qu'on a besoin de moments comme ça aussi pour se retrouver et vivre de nouvelles choses.
10: C'est une bulle, un restaurant. C'est une petite bulle. Et puis, il faut rester audacieux et puis s'émerveiller, continuer à s'émerveiller, être curieux.
9: Je pense que ça peut être le mot de la fin. On a parlé d'amusement, on a parlé d'émerveillement. Et en fait, c'est la note positive pour terminer cette émission et sur ce beau projet, l'ouverture aujourd'hui au cœur de la Fondation Cartier pour l'art contemporain de cette nouvelle adresse. Le bar utopique, c'était il y a quelques jours. Et dans le même lieu, un nouveau chapitre, Anne-Sophie Pic, chef étoilée, on le répète, la plus étoilée au monde, David Sinapian, président de Pic Group, ce duo d'entrepreneurs et d'engagement. 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
3: Mais que fait l'OTAN ? La guerre hybride que mène Vladimir Poutine sur le sol européen a changé d'échelle. L'Alliance est en état d'alerte maximale. On va voir quel est son véritable seuil de tolérance.
11: Ce seuil de tolérance n'est pas le même pour tous les pays. Certains se préparent depuis des années au scénario du pire. C'est le cas de la Suède. On a rencontré le chef d'état-major suédois. Il nous a expliqué comment son pays se prépare à travers la défense totale.
3: C'est l'ordre du monde.
11: C'est parti. Salut Mathieu.
3: Salut Annalisa.
11: Comment tu vas?
3: Super, et toi?
11: Je suis ravie de te retrouver pour ce sujet qui est un de tes préférés, je crois.
3: Ouais, bah, qui est essentiel quand même. Hein. C'est cette menace russe de plus en plus importante à l'est de l'Europe.
11: C'est un sujet que tu traites souvent et sur lequel tu as une vraie expertise. Donc j'ai hâte de savoir ce que tu as à nous raconter parce que cette semaine, il y avait les 32 chefs d'état-major des pays de l'OTAN qui étaient réunis à Copenhague. Alors toi, tu as suivi cette rencontre et tu as trouvé un fil à tirer sur le seuil de tolérance de l'OTAN face à la menace russe.
3: Tout le sujet, c'est de savoir à partir de quand les intimidations russes vont être considérées comme des actes de guerre. Hein. C'est plus d'intimidation, ce sont des attaques. On est attaqué. Et en fait, quand tu regardes ce qui se passe ces derniers jours et la symbolique des dernières attaques ou intimidations, c'est assez hallucinant. Ouais, notamment, il y a un scénario qui monte cette semaine chez les experts de la défense autour, tu sais, de ce qui s'est passé aux Pays-Bas, où tu as eu tout le réseau ferroviaire totalement paralysé cette semaine. Donc, il y a eu des actes de sabotage sur des rails. Alors, attention, les auteurs n'ont pas été identifiés. Et ce même jour, il y avait aussi la piste de manifestation d'agriculteurs qui avait lieu aux Pays-Bas ce jour-là. Mais quand même, il y a un symbole qui est assez dingue parce que ce qu'on n'a pas forcément en tête, c'est qu'à l'ouest des Pays-Bas, quand tu regardes la carte, tu as le plus grand port d'Europe. C'est Rotterdam. Or, depuis un an, Rotterdam a annoncé qu'ils vont dédier, là, c'est en cours, c'est bientôt fini, un port, un quai exprès pour accueillir du fret militaire. Et en fait, ce qui se passe, c'est que ce plus grand port d'Europe devient aussi un nœud logistique très important pour l'OTAN. Et en fait, si tu imagines un scénario avec la Russie qui rentrerait en confrontation directe avec les États baltes, oui. Aujourd'hui, dans les États baltes, tu n'as pas tout le matériel nécessaire. Donc, il faudrait pour l'OTAN, à ce moment-là, faire venir en urgence énormément de matériel de l'ouest de l'Europe. Et à ce moment-là, les Pays-Bas deviennent un des nœuds logistiques importants de l'OTAN. Donc, si jamais c'est vraiment le renseignement militaire russe qui est derrière cette paralysie de tous les axes ferroviaires du Pays-Bas, c'est un message envoyé à l'OTAN pour dire attention, dans ce scénario-là, je suis en capacité d'asphyxier un de tes nœuds logistiques. C'est ça en fait ce message potentiel qui a été envoyé cette semaine.
11: Et puis il y a eu énormément d'incidents de ce type. Je pense au train en Pologne, par exemple, cette semaine.
12: Oui, il y a eu le train en Pologne. Alors là, c'était à seulement 2 km de la frontière polonaise. Un drone qui a attaqué un train qui se dirigeait vers la Pologne. Sauf que juste avant...
11: Donc il était encore côté ukrainien.
12: Il était encore côté ukrainien. Sauf que juste avant et juste à côté, tu avais un autre convoi avec l'ancien Premier ministre Boris Johnson qui était à l'intérieur. Tu as aussi l'ancien directeur de la CIA, Petraeus. Donc tu avais des personnalités qui étaient là. Autre exemple aussi assez hallucinant, tu as un drone cette semaine qui a été abattu au-dessus de la Lituanie, sauf que juste après que ce drone ait été abattu, tu avais quelqu'un qui était attendu dans une base en dessous qui était le ministre de la Défense italienne. Donc en fait, tu as aussi ce message en creux de la Russie qui peut dire attention, je peux aussi viser des personnalités. Tu as un autre exemple aussi qui est assez fascinant pour montrer que là, on est en train de changer d'échelle dans cette guerre hybride. C'est le Wall Street Journal qui raconte que la flotte fantôme russe est beaucoup plus présente en ce moment autour de l'Irlande, dans les eaux irlandaises. Il faut voir aussi que l'Irlande, déjà, a très peu d'armées. Dans les eaux irlandaises. Il faut voir aussi que l'Irlande, déjà, a très peu d'armées. Donc ça reste quand même un angle mort militaire, et que l'Irlande est peut-être le cordon numérique le plus important qui relie l'Europe aux États-Unis. Tu as les câbles sous-marins hyper stratégiques qui sont là-bas. Or, ce qu'on a remarqué, c'est que tu as de plus en plus de bateaux potentiellement attribués à la flotte fantôme russe qui circulent dans cette zone-là, et qu'en plus ces bateaux, ils ont remarqué que ils coupaient leur signal GPS quand ils arrivaient autour de l'Irlande. Donc là encore, tu as un message potentiel de je peux couper tes câbles. Et on sait, on en avait déjà parlé aussi au printemps dernier, on a appris il y a pas longtemps qu'il y a eu une opération secrète russes de sous-marins qui s'entraînaient avec une nouvelle arme qui serait en capacité de mettre hors d'état d'usage des câbles sous-marins qui relient un archipel norvégien au continent européen et qui, pareil, sont hyper importants. Donc là, tu as une grosse tension, les nerfs de l'OTAN qui sont testés à l'extrême aussi dans la Baltique en ce moment. C'est tout ça qui est en train de se passer là.
11: Bah, c'est vrai que l'Irlande était... ce sujet sur les câbles sous-marins en Irlande était une des inquiétudes au moment où l'Irlande a pris la présidence tournante de l'Europe, de l'Union européenne, parce que justement c'est une vraie vulnérabilité. Moi, ce qui me frappe dans tout ce que tu me racontes, c'est que ces incidents se multiplient. Il y en a énormément, et puis c'est le niveau qui est frappant, non ?
12: C'est le niveau et c'est l'ampleur, en fait. C'est le niveau et c'est l'ampleur. Tu as le think tank de défense CSIS qui a relevé, les actes et les intentions de sabotage russe avaient été multipliés par 11 de 2022 à 2024.
11: Il y a une vraie dynamique.
12: Il y a une vraie dynamique. Et tu as aussi ces actes de sabotage qui sont peut-être là où la dynamique est la plus forte, c'est en Allemagne. Là, c'est pareil. Tu as eu 321 cas de sabotage recensés en Allemagne en 2025 et 165 entre janvier et août 2026. Je rappelle que en Allemagne, tu as en ce moment le patron de Rheinmetall, qui est la plus grande entreprise d'armement d'Europe, qui a le même niveau de sécurité que celui du chancelier, puisque tu as les renseignements américains qui ont alerté l'Allemagne qui avait un projet d'attentat qui visait cette personne. Donc on parle aussi de personnalités physiques.
11: Aussi important qu'un ministre de la Défense, qu'un Premier ministre, qu'un chancelier.
12: Exactement.
11: C'est bien essentiel aujourd'hui.
12: Exactement.
11: Et donc c'est une manière de pousser ce rapport de force encore plus loin, parce qu'on est dans une situation d'asymétrie.
12: On est dans une situation d'asymétrie et là on voit que encore bien plus qu'avant, que le début de la guerre il y a plus de 4 ans, en février 2022, tu as Poutine qui teste les nerfs de l'OTAN comme jamais. Et tu vois qu'il a notamment prévenu que si l'OTAN plaçait des troupes en Ukraine, il considérerait cela comme un acte de guerre. Oui. Et ça, c'est quand même une provocation assez ironique quand tu sais que lui-même, Vladimir Poutine, fait appel à des forces étrangères qui sont arrivées en renfort. Je parle des soldats nord-coréens qui sont déjà arrivés sur le front ukrainien. Et tu as les renseignements sud-coréens qui s'attendent aussi à ce qu'il y ait 50 000 soldats nord-coréens qui arrivent en plus en ce moment. Donc voilà, on est dans cette asymétrie en ce moment et ces provocations de plus en plus fortes de Poutine.
11: Et est-ce que c'est cette stratégie globale de guerre hybride, c'est quelque chose que Poutine a inventé, appliqué pour la première fois?
12: Il applique des vieilles recettes en fait, parce que vrai qu'aujourd'hui on a, nous en Europe nos générations, on n'a pas forcément connu tout ce qu'il y avait pendant la guerre froide, mais en fait c'est quelque chose qui existait, cette guerre hybride, c'était quelque chose qui était appliqué tout le temps pendant la guerre froide, qu'a très bien connu Vladimir Poutine. Et peut-être peut-être l'exemple le plus spectaculaire qu'il y avait eu pendant la guerre froide de cette guerre hybride, tu sais, ils appellent ça, le KGB était très actif, ils appelaient ça les mesures actives. Et son coup qui a été peut-être le plus spectaculaire, c'était une opération qui était appelée Infection. L'idée était assez dingue, c'était faire croire dans les années 80 que le virus du sida avait été fabriqué par l'armée américaine dans un laboratoire militaire. Cette fausse

Cette fausse information, elle est apparue en 1983 dans la presse indienne. Ensuite, elle a été reprise par les médias soviétiques et elle s'est répandue en 2 ans dans le monde entier. Si bien que tu as un télégramme du département d'État américain qui date du 5 décembre 1986

0: On applique ça, on a moins de moyens et on est peut-être aussi submergé par l'ampleur de cette guerre hybride.
1: Parce qu'on est submergé en Europe ?
0: On est totalement submergé. Tous les états-majors préviennent aujourd'hui tous les acteurs économiques, toutes les organisations non gouvernementales, tous les états. Il faut surtout que l'Europe est dans une période électorale très chargée. On sait que la guerre hybride est souvent s'intensifie. On l'avait vu en Moldavie, dans différents états, etc. Donc vraiment alerte maximale sur cette guerre hybride. Et ce qui est intéressant de voir aussi comment l'Europe est en train de s'organiser, parce que tu as cette semaine Ursula von der Leyen qui a fait son discours sur l'état de l'Union, et elle propose de créer une sorte d'article 4 européen, avec l'idée que lorsqu'un État est victime d'un sabotage, les Européens se réunissent tout de suite pour coordonner leur réponse. Hein. Et en fait, elle veut un Conseil européen de sécurité qui déciderait plus vite en cas de crise. Mais tu vois bien que la gradation au-dessus, c'est l'article 5, ça c'est l'acte ultime, celui qui est entre les mains de l'OTAN, qui fait qu'un pays est attaqué, tout le monde répond collectivement, et c'est quand même ça qui se joue en ce moment. Est-ce que, à partir de quand, l'OTAN va estimer que cette somme des intimidations est considérée comme un acte de guerre et relève potentiellement de cet article 5? C'est quelque chose qui nous pend au nez, en fait.
1: Donc, tout ça est une question de sensibilité, de seuil.
0: De sensibilité, à chaque fois, c'est du cas par cas. Hein. L'article 5, ça peut être pour un cas de cyberattaque. La seule fois dans l'histoire où il a été utilisé, ça a été au lendemain du 11 septembre 2001. Ça n'a jamais été utilisé depuis, mais c'est du cas par cas et de l'appréciation. Mais ça, on va le surveiller comme le lait sur le feu. Justement, ce seuil de tolérance, Annalisa, toi aussi, tu t'y es intéressée, mais avec un exemple passionnant et très concret, qui est celui de la Suède, parce que tu as pu rencontrer le chef d'état-major de l'armée suédoise. Tu peux nous débriefer. Est-ce que tu peux nous raconter un peu ses grands messages, ce qu'il t'a dit, comment est-ce qu'il sent la situation, lui?
1: C'est vrai que la Suède a une position particulière aujourd'hui parce que le pays est rentré dans l'OTAN il y a 2 ans. Et donc depuis, c'est vrai que les Suédois réfléchissent à la manière de répondre aux attaques. Tu en parlais il y a un instant. Mais ils réfléchissent surtout à comment s'y préparer. Et donc ça se voit en termes de moyens. Je vais juste vous donner quelques chiffres pour situer le propos avant de commencer. D'ailleurs, il y a une phrase que j'ai trouvée assez ironique aujourd'hui. Il y a 15 ans à peu près, le chef d'état-major de l'époque disait que la Suède ne tiendrait pas plus d'une semaine en cas d'attaque limitée sur son territoire. Aujourd'hui, on peut dire que la situation a bien changé. On n'est pas des stratèges militaires, mais en regardant tous les moyens que la Suède met en œuvre, on peut voir que la situation a changé. En 2026, le budget militaire est de 16 milliards d'euros. C'est 20% de plus par rapport à l'année d'avant. Ça représente 2,8% du PIB. Pour te donner un ordre de grandeur, la France dépense 2,2% de son PIB. Donc la Suède dépense déjà plus que la France
0: en proportion de PIB. Sachant qu'il y a le même objectif de l'OTAN d'atteindre 3,5% du PIB. Ça, c'était
1: D'ici 2030.
0: D'ici 2030, hein, c'est ce qu'on a. On s'est engagé à faire ça auprès de Donald Trump.
1: Et il y a des achats tout le temps de la Suède sur les armements. Si vous suivez un peu le dossier, vous allez le voir. La semaine dernière, les Suédois ont acheté des systèmes américains IMARS pour 7 milliards de couronnes. Ce sont des lance-roquettes. Quand Emmanuel Macron est allé en Suède, les Suédois ont annoncé l'achat de 4 frégates françaises. Donc là, c'est pour la défense de la mer Baltique. Les Suédois continuent d'ailleurs de commander à leur propre industriel de défense qui est Saab. Donc il y a un peu tout.
0: Hein. Ah, ça,
1: il y a,
0: c'est son fleuron.
1: Exactement. Il y a un peu les avions de combat, les Gripen. Il y a les drones. Donc tu vois, il y a vraiment la volonté de construire une base industrielle de défense et d'aller plus loin que les armements, donc de construire vraiment, d'avoir un arsenal de munitions, de pièces détachées, d'avoir les capacités industrielles. On parle de interopérabilité, par exemple, pour les frégates, puisqu'elles sont françaises, donc il faut travailler avec la France. Donc, il y a vraiment cette idée de vouloir construire tout un écosystème nécessaire pour soutenir une guerre longue et non seulement pour une défense rapide.
0: Et donc, comment tu l'as senti dans quel état d'esprit est l'opinion publique suédoise? Est-ce que eux s'attendent à une confrontation directe potentielle avec la Russie?
1: Alors, c'est très intéressant. Donc, on a rencontré le chef d'état-major suédois qui s'appelle Mikael Klesson pendant une rencontre avec la presse. On était 5 ou 6 journalistes parce qu'il y avait une importante délégation suédoise à Paris la semaine dernière. Et donc, on a pu lui poser beaucoup de questions qui nous intéressent.

0: Lui, il répond assez clairement. Il dit, si la question c'est de savoir si la première armée blindée russe est juste à côté, de l'autre côté de la frontière à nos portes, non, ce n'est pas le cas. Évidemment, c'est son travail de penser au pire et de rester vigilant, c'est ce qu'il dit. Donc voilà, tu vois un peu la logique suédoise, c'est celle de ne pas dire forcément que la guerre est imminente, mais quand même de s'y préparer de manière assez précise.
1: Voilà, et comment est-ce qu'il s'y prépare justement? Est-ce qu'il y a une approche qui est coordonnée avec la France, avec les autres partenaires de l'OTAN, avec...
0: Oui, il nous expliquait qu'il travaille avec énormément de pays, avec la France, avec les partenaires du Nord, hein, avec la Finlande notamment, avec le Royaume-Uni. Donc ce sont les pays qui intéressent davantage la Suède en ce moment.
1: J'imagine que sur la Baltique, il doit être assez...
0: Effectivement, mais là où tu vois que les Suédois ont une approche vraiment différente par rapport aux autres Occidentaux, aux autres Européens en tout cas, lui il faisait référence aux Français, mais c'est parce qu'on est dans un contexte français, francophone, c'est qu'il y a une dimension géographique pour la Suède, c'est-à-dire que la Suède, c'est un territoire immense, avec une longue façade sur la Baltique, avec l'île de Gotland au milieu, avec au nord une frontière avec la Finlande et donc l'accès à l'Arctique. Alors la Suède n'a pas de frontière avec la Russie terrestre, il y a une petite frontière maritime dans la mer Baltique entre l'île de Gotland et Kaliningrad. Et ensuite, il y a une dimension historique. Et là, c'est le chef d'état-major qui en parlait. Il disait, quand on se replonge dans l'histoire suédoise, il n'est pas très étonnant que nous ayons en quelque sorte dans notre ADN une histoire qui est très liée à la guerre, parce que notre histoire est liée au conflit, et notamment au conflit avec la Russie. Alors, il expliquait tout de suite, je ne parle pas de russophobie, mais effectivement, c'est vrai qu'il y a une histoire de conflit, et souvent avec la Russie. Et donc tu vois, cette situation historique et cette situation géographique ont donné lieu à quelque chose de très particulier, c'est-à-dire qu'en Suède, la défense ne s'arrête pas à l'armée. Tu sais, en France, on a un peu l'impression que c'est cloisonné quelque part. Toi, tu peux vivre ta vie au quotidien sans jamais te pencher sur les sujets de défense. Et ben, en Suède, ce n'est pas la même. Là, je vais t'étonner avec mes capacités en suédois, parce que les Suédois utilisent le mot de « totalförsvar », donc la défense totale.
1: Et ça, le principe de défense totale, ça veut dire que tout le monde est préparé, la société civile peut du jour au lendemain savoir quoi faire s'il rentre en guerre.
0: Exactement.
1: Quoi. C'est pas juste les militaires d'un côté, la société civile de l'autre. Tout le monde sait quoi faire.
0: C'est tout
1: défense
0: le reste.
1: Totale.
0: C'est les hôpitaux, l'eau, l'électricité, les transports, les télécoms, l'alimentation. En gros, tout doit fonctionner derrière. Et le gouvernement suédois dit aujourd'hui que c'est il est dans le mouvement de renforcement de la défense totale le plus important depuis la guerre froide. Tiens, on y revient. Et tu sais, on en avait pas mal parlé il y a un an et demi, deux ans, quand la Suède avait envoyé à tous les foyers un petit livret qui s'appelait « En cas de crise ou de guerre ». Là, je ne vais pas te donner le titre suédois parce que je ne me lance pas. Mais c'était un guide super concret avec qu'est-ce qu'on fait si l'électricité est coupée, comment on fait pour avoir de l'eau courante, comment on fait pour se procurer de la nourriture, qu'est-ce qu'on fait concrètement.
1: C'est ça, le kit pratique en cas de guerre.
0: L'idée, c'était d'être autonome pendant quelques jours, de tenir. Et c'est ce que disait très clairement le chef d'état-major. Il disait, nous préparons nos citoyens, nous les informons. Donc voilà, il y a cette idée de préparer les esprits et que le jour où une guerre arrive, ça ne soit pas une surprise totale.
1: Et il les prépare aussi face à toutes les tentatives de déstabilisation de la société civile et de fake news et de machin pour revenir sur le sujet de la guerre hybride que mène en ce moment la Russie. Hein.
0: Et même, il y a une stratégie de défense exprès pour cette désinformation, parce qu'on parle de défense psychologique. C'est vraiment quelque chose sur laquelle la Suède travaille énormément ces derniers mois. Ils viennent d'ailleurs de publier une nouvelle stratégie sur cette défense psychologique au milieu de l'été, qui dit que dans un monde qui est dans une situation sécuritaire la plus grave depuis la Seconde Guerre mondiale, le gouvernement doit développer cette défense psychologique en tant que partie intégrante de la défense globale. Tu vois, on est vraiment sur une défense globale dans le sens du terme. Et c'est ce que nous racontait la semaine dernière. Le chef d'état-major, il disait traiter les cas de désinformation, c'est être préparé à la guerre. Donc en gros, le citoyen suédois n'est pas seulement un civil qu'il faut protéger en cas de guerre, c'est aussi quelqu'un qu'il faut préparer à participer. On parle d'une résistance, hein, quelque part, de la société. Et c'est là que cette notion-là de totalförsvar prend tout son sens, parce que la résistance du pays, la défense du pays ne se joue pas seulement sur ceux qui sont en uniforme.
1: Et c'est là qu'on se rend compte que peut-être que nos amis suédois sont peut-être un niveau de préparation plus élevé que nous en France aujourd'hui, en cas de scénario de guerre totale avec la France.
0: Et surtout, en cas d'une invasion qui commence, avec une invasion, comme on a l'habitude de le penser, de l'imaginer, et c'est normal, mais par une cyberattaque, une coupure d'électricité. Lui, il dit, le chef d'état-major dit constitutionnellement, nous ne sommes pas en guerre, nous sommes au cœur d'un conflit systémique avec la Russie, ou entre la Russie et l'Occident collectif. Donc il s'agit de sphères d'influence, d'objectifs géopolitiques. Nous sommes en tout cas dans un conflit systémique, dans un conflit de long terme. Donc quelque part, on n'est pas en guerre, mais un peu tout de même. C'est ce que je lis, moi, dans son message.
1: Ce que l'amiral Vendier de l'OTAN, le français, haut stratège français à l'OTAN, lui parle de pays hybride. Hein. On va vivre pendant très longtemps dans une pays hybride. En tout cas, dossier passionnant qu'on va continuer à suivre au quotidien pour vous dans l'Ordre du Monde et dans nos chroniques géopolitiques sur BFM Business.
0: Oui, mais il faut regarder qu'est-ce qu'on surveille cette semaine. Qu'est-ce que tu regardes?
1: Très rapidement, je vais surveiller les élections en Russie, élections législatives. Ce qui est hyper intéressant là-dedans, exactement. Ce qui est très intéressant, c'est que Poutine s'est fixé comme objectif que 1/5 de la Douma, l'Assemblée russe, soit composée de vétérans de la guerre en Ukraine. Et donc ça illustre, on va voir ce qui ressort de ces élections, mais quel que soit ça, ne serait-ce que cet objectif illustre une ambition de militariser les élites russes, d'accord ? Donc dans les élites russes, tu fais venir des vétérans de la guerre en Ukraine, et ça aide à alimenter le récit patriotique de Poutine. Donc on va suivre un peu ce qui ressort de là. Et toi, qu'est-ce que tu surveilles, Annalisa ?
0: Moi, je sors de ce grand thème Russie, je vais de l'autre côté du G3, parce qu'il y a des négociations indirectes entre Donald Trump et Xi Jinping qui commencent ce week-end, puisque le secrétaire au Trésor américain Scott Bessent va rencontrer le vice-premier ministre chinois et Li Feng. Et donc voilà, ils vont commencer à se parler. Ils préparent en fait la rencontre qui va se tenir entre Donald Trump et Xi Jinping le 24 septembre. Donc ils commencent à discuter, à voir un peu quel sujet ils peuvent traiter et quelles sont les lignes rouges de l'un et de l'autre.
1: Jusqu'à quel niveau de profondeur on enterre la hache de guerre.
0: C'est ça, exactement.
1: Ou on la déterre.
0: On la déterre, mais bon. On ne sait pas. On va suivre, en tout cas, on va voir si on a déjà quelques infos qui sortent de ces discussions, parce que ce n'est pas sûr, donc on va voir, on en parlera la semaine prochaine, sans doute.
1: Voilà, on vous retrouvera avec plaisir. Merci beaucoup de nous avoir suivis, en tout cas. On est toujours très heureux de préparer pour vous tous ces sujets géopolitiques qui nous passionnent dans l'Ordre du Monde. 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
0: Sur les plateformes de podcast.
1: Continuez à vous abonner, vous êtes de plus en plus nombreux. On vous souhaite une très bonne semaine, un très bon week-end, et on vous retrouve avec grand plaisir la semaine prochaine.
0: Salut Mathieu.
1: Salut Annalisa, salut à tous.
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4: Bonjour à tous, bienvenue dans BFM Entreprise consacrée comme tous les lundis au leadership. Une demi-heure avec un leader qui va nous expliquer comment il dirige, son parcours, sa méthode, les clés de sa réussite, les épreuves qui l'ont forgé, quel meneur est-il ? Aujourd'hui, BFM Entreprise, c'est avec Cara Corazza.
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4: Bonjour Cara Corazza.
5: Bonjour Sandra.
4: Ravie de vous avoir dans cette émission Leadership. Je vais un petit peu parler de votre CV, mais il y a tellement de choses sur ce CV qu'on n'aura pas le temps de tout dire. Vous êtes née à Parme, vous êtes ancienne journaliste, vous êtes citoyenne italienne et britannique, vous parlez 5 langues, italien, français, allemand, anglais, espagnol. Vous avez été enseignante en Italie, vous êtes encore en France d'ailleurs ?
5: Non,
4: vous ne l'êtes plus. Vous êtes actuellement conseillère spéciale pour le Global Leadership by Women Summit. Vous êtes représentante de la France pour le business au G20. Vous me corrigez si je me trompe.
5: C'est parfait.
4: Vous êtes membre du GIEC du G7. Vous êtes présidente du Women Economic Forum Europe. Et vous êtes membre du Comité économique social Euro, c'est ça ?
5: Européen,
4: exactement. Première question que je pose à tous mes invités dans cette émission. Est-ce que vous êtes née leader ?
5: Alors, c'est difficile de répondre. En fait, je crois que oui. Mais je crois que oui, avec beaucoup de modestie, parce que c'était certainement pas leadership de voix haute, de panache, de grands gestes, mais leadership dans le sens qu'on me confiait très vite des responsabilités. Ma grand-mère m'appelait la silencieuse opérante, en bon italien, silencieuse opérante, c'est-à-dire celle qui fait, qui est efficace, sans rien dire. Et la preuve, c'est que quand j'avais même pas 7 ans, on m'a complètement confié l'éducation de mon frère, qui dormait, qui était, nous on est 3 sœurs, avec un frère qui est né 6 ans après moi. Donc en fait, il y a eu plein d'autres choses à faire dans la maison, et donc on l'a confié complètement à une fille qui avait 7-8 ans. Et quand je dis complètement, je sortais de l'école, je lui préparais à manger, je l'amenais partout, je lui ai acheté les choses pour qu'il puisse dessiner, etc. Et ça, c'était quand même une marque de confiance. En fait, moi, très jeune, j'étais très mûre. Et puis je voyais très bien, si Chiara a fait un truc, ça veut dire qu'on peut le faire. Parce que j'étais quelqu'un de responsable, de sérieuse, de sage, comme on peut dire, même quand j'étais toute petite. Donc, en fait, c'est un peu l'exemple que, avec Chiara, on ne se trompe pas. On sait. Donc, en fait, c'est un leadership souterrain, mais qui amenait des personnes pareilles en classe. J'étais extrêmement suivie, c'est-à-dire, une fois de plus, c'était, il faut faire comme dit Chiara, il faut faire comme fait Chiara. Et tout ça, avec quand même, j'insiste, ma maladie profonde, vraiment une timidité maladive, donc certainement pas quelqu'un qui parlait, qui prenait la parole, qui s'est montré. Moi, je suis quelqu'un d'extrêmement timide et j'ai passé toute ma vie à essayer de combattre cette timidité avec beaucoup d'efforts et ça m'a joué des très mauvais tours, à commencer dès quand j'étais jeune. Et heureusement que les épreuves du bac et à l'école, j'étais au lycée français des Roms, et heureusement qu'il y avait des écrits, parce que moi, s'il y avait de l'oral, je me suis plantée, j'ai raté ma mention très bien au bac à cause de l'unique chose qu'on ne pouvait pas faire par écrit, qui était la gym.
4: Ah, oui.
5: Parce que moi, en fait, j'avais pris des options, j'ai pris le latin. Le latin, j'étais très forte. Alors tout le monde me disait, oui, t'es très forte, parce que ton arrière-grand-père était le grand philosophe, traducteur de Socrate, etc. Donc tu es forcément bonne. Hein. J'étais très bonne en allemand, parce que c'est ma langue maternelle. Et j'étais très bonne en exercice au sol. Donc j'ai pris ça comme option, en pensant que j'aurais comme ça la mention très bien. Et bien, manque de peau, il fallait être juste un corps noir, avec des collants noirs. Alors, quand vous avez 17 ans, et que vous avez tous ces hommes qui vous regardent comme ça, ben, je ratais le premier, jusqu'à la fin, j'ai eu 0. Et donc, je n'ai pas eu ma mention très bien. C'est à cause de ça, de ma timidité.
4: Ça ne vous a pas empêché de réussir votre carrière, de réussir votre vie professionnelle. J'ai énuméré quelques-uns de vos postes, qui sont très différents les uns des autres. Professeur, journaliste, on va parler évidemment du combat pour les femmes à travers tous vos postes, mais avant cela, vous avez aussi travaillé sur le développement économique de diverses organisations. Comment se construit cette carrière et surtout comment on passe de postes si différents les uns des autres?
5: Alors, Sandra, très clair. Moi, quand j'étais petite, mais depuis toute petite, je voulais changer le monde. Je voulais faire des choses. Je voulais soulever des montagnes. Je voulais être utile. C'était mon purpose. Il n'y avait pas d'autre chose. Et à l'époque, j'étais convaincue que la meilleure façon de changer le monde était la plume. Mais la plume au sens propre du terme, être journaliste. Mon rêve était de devenir une Oriana Fallaci qui pouvait interviewer les grands de ce monde, les influencer, les porter dans la bonne direction. Donc, arriver à un niveau tel des compétences pour pouvoir que vos lecteurs comprennent ce que vous dites et qu'ils vous écoutent. C'était ça mon rêve. Alors, vous parliez de mes 4 ans de prof, c'était un épiphénomène qui correspond à ma timidité. Quand, juste avant le bac, la directrice générale de l'école me dit « Chiara, est-ce que vous voulez assumer tous les cours d'allemand de la 4e à la terminale alors que j'ai à peine 17 ans ?» que je m'ai trouvé à côté de mes professeurs, vous dites oui, et puis vous dites oui parce que c'est un défi. Ça veut dire que vous devez avoir une classe à tenir, que vous arrivez avec vos petits tailleurs chics et votre chignon sur la tête pour bien montrer que vous êtes une vieille dame capable d'enseigner. Et je dois dire que c'était des satisfactions énormes. J'étais aimée comme c'est pas permis. J'avais tous les parents d'élèves qui allaient dire « Elle a une façon d'enseigner qui est géniale. Elle leur enchante l'allemand. » Alors que l'allemand n'est pas forcément une langue que tout le monde adore. Il n'y avait jamais personne en retard. Tout. Et puis moi, je les amenais visiter là où Goethe était dans Rome. Je les amenais visiter, aller au cinéma. Je les amenais faire beaucoup de choses. Et souvent, j'avais des élèves plus âgés que moi. Mais je les fais par défi. Moi, mon vrai rêve était d'être journaliste. Et quand j'ai réussi à être journaliste, ça a été la consécration. Avant au Daily American, qui était le journal américain de Rome, où j'ai travaillé avec une femme extraordinaire qui s'appelait, nom d'emprunt probablement, Dubois. Et puis après, j'ai eu la chance d'être au Globe, qui était le grand journal européen, avec des moyens énormes et surtout les meilleures signatures d'Europe. Et on n'était que deux femmes. Et le fait des langues, le fait que j'avais toujours vécu dans un milieu très international, a fait que j'étais un peu la mascotte, parce que guerre au Liban, guerre aux Malouines, ce qui se passait dans le monde, je pouvais traduire une dépêche en 2 minutes et la résumer. Et puis on voyait bien que j'avais envie de faire des choses. Donc, à commencer par le directeur qui m'a vraiment poussée en disant « Vous êtes curieuse, montrez-nous ce que vous allez faire. » Et m'a donné des grosses responsabilités, moi j'avais 19 ans. Par exemple, c'était moi qui parlais avec tous nos correspondants internationaux, et c'était Vargas Llosa, Dahrendorf, Duby pour la France, Samuelson, je veux dire, c'était des grands messieurs, alors c'était pas moi qui disais qu'est-ce qu'il fallait leur dire, s'il y a des réunions, vous connaissez les réunions des rédactions, etc. Mais celles qui leur parlaient dans leur langue pour leur dire voilà ce qu'on voudrait. Et je me rappelle un jour, j'ai eu une grande satisfaction, c'était les mondiales de foot, puisqu'on est en plein mondial de foot, en Espagne. Et donc, le directeur dit, Chiara, il faut convaincre Emma Graciosa de faire tous les jours quelque chose sur le foot. Et alors, Magasson m'a dit, mais moi, je n'ai rien à faire du foot, c'est pas parce que je suis sud-américain que je dois m'amuser à parler du foot. Et alors, je lui ai dit, mais oui, mais vous pourrez faire quelque chose du style les éléphants, les Allemands, contre les libellules, les Espagnols, un truc latino-américain. Banco, premier truc a été les libellules contre les Africains, les éléphants, etc. Donc, en fait, vous voyez, j'arrivais de façon très délicate, toujours sans imposer, à faire avancer les choses. Et on m'a donné, une fois de plus, des énormes responsabilités, dont une que je vous ai racontée, je ne sais pas si j'ai le temps de la partager, parce que ça a été un grand moment pour moi dans ma vie, un des moments qui vous marquent. C'est, moi, j'étais souvent là la nuit, parce que j'étais la plus jeune, la plus... Voilà. Et donc, il y a une heure du matin, dépêche qui arrive d'Argentine et qui dit « Les Belgrano, cool ». Et donc, les Belgrano étaient le bateau amiral de l'armée des Malouines. Et vous savez qu'en Italie, c'était hyper important. Nous, on était tous du côté des Argentins, dont on avait au moins 800 000 personnes qui votaient encore pour l'Italie. Donc, c'était notre guerre, quelque part. On la suivait au quotidien. Et donc, il n'y a plus personne de la rédaction. Je descends dans la typographie. Ça peut vous paraître la préhistoire à vous qui nous écoutez, mais c'était encore une typographie où on changeait à la main les différentes lettres. Et donc, je descends, je tape à la porte, on me dit « Mais qui êtes-vous? Qu'est-ce que vous voulez faire ?» C'était archi interdit, bien sûr, d'aller là-bas. Et donc, je dis « Écoutez, voilà, il faut changer la première page. Voilà l'image du Belgrano qui coule. Il faut mettre vers la fin de la guerre. Je vous ai préparé un petit texte, etc. » Elle dit « Mais vous avez l'autorité de qui ?» J'ai dit « Personne, mais il faut le faire. » Et par miracle, le type m'a obéi, alors que je ne pouvais pas appeler le directeur, je ne pouvais pas appeler le rédacteur en chef. Et je peux vous dire qu'en attendant jusqu'au lendemain matin à 6h30, 7h, que les autres arrivent et que le journal était sorti, que j'ai eu vraiment la trouille pour parler au bon français de ma vie, parce que j'ai dit, mais est-ce que je fais une bêtise? Est-ce que je n'étais pas autorisée à le faire? Est-ce qu'on va même y virer tout de suite, etc. Et en fait, heureusement, on était l'unique journal en Europe qui a eu le scoop, disant, voilà, la guerre va finir. Et évidemment, le directeur m'a adoré, il m'a dit, bravo, vous avez bien fait tout ça. Mais voilà, on prend des risques, on prend des gros risques.
4: Il fallait cette audace.
5: Et il fallait aussi, c'était désobéir, parce qu'on n'avait pas le droit de faire ça. Donc, en fait, moi, j'ai beaucoup fait ça dans ma vie. J'ai pris beaucoup de risques en disant, je prends sur moi, et puis je suis sûre que c'est la bonne chose. Mais si ça ne marche pas, j'en paierai les conséquences.
4: Je vais me concentrer, parce qu'on a peu de temps, sur votre rôle pour défendre les femmes. Quand on vous écoute, on a l'impression que votre position de femme ne vous a pas posé de problème. Au contraire, elle vous a porté, elle vous a donné des opportunités. Mais alors, quand vous êtes-vous dit, être une femme, finalement, ça ralentit les autres, il faut faire quelque chose, il faut faire avancer cette cause-là?
5: Moi, Sandra, ça n'a pas été ça. Moi, effectivement, j'étais souvent, presque toujours, l'unique femme au milieu d'eux. Mais j'ai toujours eu deux femmes, des hommes, qui m'ont plutôt poussée. Qui ont dit, je crois en vous, vous pouvez faire des choses que les autres ne sauront pas faire. Parce que j'étais un peu différente. Et par exemple, à la région Île-de-France, quand je suis arrivée, j'ai dit, écoutez, pourquoi on ne fait pas un accord de coopération avec Pékin? On ne m'a pas dit, elle est complètement folle. On est 87, je suis allée négocier toute seule avec Chen Zitong, le maire de Pékin. Je me suis retrouvée toute seule avec les dentelles des deux côtés. Et surtout, le soir, à l'Assemblée nationale, où il y avait plus de 1000 participants, où l'ambassadeur me dit, Chiara, maintenant, c'est à vous de parler. J'ai dit, quoi? Mais moi, je ne savais pas du tout qu'il fallait faire un discours. Donc voilà. Vous vous trouvez dans des situations, mais jamais le fait d'être une femme, que ce soit au Vietnam, dans les pays du Golfe où j'ai énormément travaillé, on allait chercher des investisseurs, des capitaux, des industriels. Jamais on a dit on ne serre pas la main parce que c'est une blonde ou c'est une femme. Jamais. Au contraire, puisque j'étais l'unique, on disait ben, elle doit forcément être hyper forte, sinon elle ne serait pas là, sinon ce ne serait pas elle qui conduit la délégation, sinon les autres hommes qui sont là ne seraient pas là à l'écouter, à la respecter, à la laisser conduire, etc. Donc jamais, jamais, jamais. En revanche, j'ai une fois où j'ai un déclic, mais pas... D'abord, ça me peinait d'être seule, parce que préparer tous ces voyages, je passais comme ma vie, j'ai travaillé dans 80 pays, je voyageais énormément. Et c'est vrai que quand vous voyagez seule femme, ça veut dire que quand vous faites la valise, pour une histoire toute bête, vous vérifiez à ne pas avoir des robes qui ont des boutons derrière, parce que vous ne pouvez pas vous boutonner toute seule. Donc voilà, c'est toute stupide. C'est que, bien entendu, vous n'avez jamais en maillot de bain sur une plage, alors qu'il y a des plages idylliques, etc., parce que vous êtes une femme. Donc en fait, vous vous privez de beaucoup de choses, vous n'allez jamais dîner toute seule à un restaurant. Maintenant, ça se fait, mais à l'époque, on n'allait jamais dîner toute seule à un restaurant d'hôtel, parce que sinon, on imaginait je ne sais pas quoi. Donc ça, ça m'a coûté, mais jamais la position vis-à-vis des gens. Mais une fois, j'avais négocié pendant un an et demi un accord de coopération avec Tokyo. Le gouverneur de Tokyo était un descendant de Shogun, une personne extrêmement respectée, extrêmement puissante. Il avait une espèce d'ambassade à Paris que pour lui. Et nous, la coopération avec la région était très technique, était très sur la gestion urbaine, sur, on exportait du savoir-faire, bien entendu. Et on se trouve à ces dîners, on était 6 à table, les deux présidents, gouverneur-président, les deux directeurs généraux, l'ambassadeur et moi. Et puis, debout derrière nous, deux interprètes beaucoup plus âgés que moi, moi j'avais 25 ans, beaucoup plus âgés que moi, qui ne mangeaient pas, qui étaient debout très durs, on se sent déjà très mal à l'aise, voilà. Et puis l'ambassadeur me dit, surtout Cara, tu ne vois pas la bouche, c'est les deux, le président et le gouverneur qui parlent. Moi, je reste tranquille dans mon coin. Et puis à la fin, tout à coup, le gouverneur se tourne vers moi et me dit, mais est-ce que ce matin, Madame Corazza, vous étiez au parc de Bueno parce qu'il y a un bébé panda qui est né? Alors, dans ces cas-là, il y a deux solutions. Ou vous levez, vous claquez la porte et vous les envoyez tous se balader, après avoir travaillé pendant un an et demi, etc. Ou vous choisissez la solution soft, le leadership gentil, disons. Vous faites un énorme sourire, vous dites « Oh, monsieur le gouverneur, je suis tellement désolée, mais ce matin, on était sous la baie de Tokyo, au milieu des déchets, pour construire les îles et voir comment utiliser bien les déchets pour faire des îles. » Donc voilà, au milieu d'une odeur nauséabonde. Et puis, j'ai dit « Mais monsieur le gouverneur, toujours avec un superbe sourire, mais monsieur le gouverneur, comment s'appelle ce bébé panda ?» faisant semblant d'être hyper intéressé à la vie de ce bébé panda. Et là, il me dit « Ça s'appelle Tonton. Autoroute. » Ah, monsieur le gouverneur, notre président de la République, François Mitterrand, son surnom est Tonton.
0: C'est vrai.
5: Il s'est mis à rire. Et tout le monde. Pendant 3 jours, c'était celle qui avait fait rire le gouverneur. Et quand je suis rentrée, j'ai dit, jamais plus de ma vie, je serai celle à laquelle on parle de bébé panda. Jamais plus. Parce que c'était ma faute. Je m'étais positionnée comme quelqu'un qui était une pot de fleurs, qui était là, qui écoutait en face, mais qui ne faisait rien. Et donc, je me suis dit, ça, c'est quelque chose que nous, les femmes, on doit apprendre. On doit apprendre à non seulement être compétente, mais démontrer qu'on est compétente. Et c'est là que je commençais à mettre en valeur des femmes. J'ai commencé quand j'étais à la tête de l'Agence pour les investissements internationaux. Je me suis dit, mais je fais tous les années des grands forums, je fais tous ces... Je n'arrive jamais à trouver des femmes, alors qu'on a des groupes de travail hyper importants, j'ai énormément de gens compétents, etc. Et vous avez dans chaque secteur des femmes top, par exemple la patronne de Gessina, plutôt que à l'époque l'unique femme qui était au COMEX de la BNP Paribas, etc. etc. Borine Andrieux, directeur général de Villemotte, donc on vous parlait d'aménagement, d'excellence, d'urbanisme, d'architecture, des femmes hyper compétentes. Mais faisons un cercle des femmes du Grand Paris. Donc c'est la première fois que je fais quelque chose vraiment de spécifique pour pouvoir avoir des femmes à mettre en valeur en disant, voilà, elles sont hyper compétentes, ceux qui sont dans leur secteur le savent, mais pas de façon générale. Donc, certes, pour les mettre en valeur. Et l'autre chose que je fais, parce que moi, j'adore créer des passerelles entre les continents, les mentalités. J'ai eu cette chance de voyager beaucoup, donc je connais, j'ai des amis partout dans le monde. Et il y a une chose qui m'embêtait fortement à la fin des années 80, c'était une espèce de stigmatisation contre le Qatar, l'Arabie Saoudite, le Bahreïn. Donc, ces pays qui émergeaient à Dubaï sont en train de nous faire je ne sais pas quoi, les autres. Donc, et c'était une espèce de, voilà, peut-être de jalousie de voir que ça passait si vite chez eux. Et je me suis dit, le cheval des Trois, ça va être les femmes. Je vais inviter, puisque je suis à la tête pour l'Agence pour les investissements internationaux, avec la complicité de Christine Lagarde, qui était à l'époque ministre des Finances, on convite 200-250 femmes dans les business et on les appelle à venir à Paris pendant 3 jours comme investisseuses, pas comme femmes. Alors, bien sûr qu'on a fait du shopping à droite à gauche, parce qu'à la fin, on avait privatisé différents magasins. Mais c'était là pour vendre la tour à la Défense, plutôt que mettre de l'argent dans les 7 matchs. Donc, c'est là que je me suis dit, voilà, les femmes comme contributeurs. Moi, si vous voulez, ma bataille pour les femmes a toujours été quel est le rôle positif qu'elles peuvent apporter à l'économie, à la société, au défi de notre temps, en me disant que voilà, où est-ce que sont les femmes dans l'intelligence artificielle? Où est-ce que sont les femmes dans les négociations de paix? C'est là que c'est important. Alors, je ne dis pas que ce n'est pas important de protéger les femmes, etc. Mais je dis aussi que les violences contre les femmes viennent au fait aussi qu'elles sont dans une situation pas choisie, de soumission. Je n'ai jamais vu un homme battre une astrophysicienne. Jamais. Jamais.
6: Ça va avec trouvez-moi un exemple économique.
5: Si une femme vous ramène plein d'argent à la maison, ou si elle a une position intellectuelle très compétente, qui au contraire est un intellectuel supérieur à vous, vous la respectez. Mmh. Donc, il faut donner aux femmes les mêmes moyens, les mêmes compétences que les hommes pour être là où elles peuvent apporter leur contribution, dans tous les domaines. Il n'y a pas un domaine pour les hommes, un domaine pour les femmes. Dans tous les domaines. On peut être précieux partout. Et vous savez quoi, puisqu'on parle des guerres en ce moment, un général qui veut gagner une bataille prend toutes les ressources, prend tous les talents. Il ne dit pas « je prends que les hommes, que les femmes ». Prend tout ce dont on a besoin. Et nous, on a besoin de femmes. Pas parce qu'elles sont meilleures que les hommes, mais parce qu'il y a une talent féminin qui n'est pas utilisé et dont on se prive de façon complètement suicidaire.
4: Complémentaire. On va regarder les photos.
5: D'où ce que je fais pour les femmes.
4: On va regarder vos photos.
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4: Deux photos, vous avez choisi, on va les regarder dans cet écran juste à côté de nous. Première photo qui s'affiche, c'est quoi cette photo-là, Chiara Corazza, Women in Tech Awards?
5: Alors, ça, c'est une photo de paresse, parce que c'est la dernière photo où je reçois un award, c'est il y a un mois et demi, au Cap. Et elle m'est très chère. Alors moi, je n'aime pas la autoproclamation, j'ai reçu plein de trophées, de prix, etc. Mais celui-là m'est très très cher, parce que d'abord, je ne m'y attendais pas. Comme vous voyez, la surprise totale. On était dans ce dîner de gala, tranquillement assis, vers 11h du soir. On m'appelle sur la scène en disant, voilà, Chiara, Women in Tech Award Monde. Et ça m'est très cher parce que dans mes combats, c'est lui peut-être pour lequel qui me paraît le plus important, c'est celui de faire en sorte que les femmes puissent participer à la construction des métiers du futur. Mm-hmm. 85% des métiers sont inventés. Pourquoi on a seulement 6% des CEO? Pourquoi? Parce que tout simplement, il faut des compétences d'ingénieurs, il faut des compétences dans les digitales, il faut des compétences dans les algorithmes. Et si vous n'avez que 22% de femmes derrière les algorithmes, bien entendu, elles ne peuvent pas arriver à constituer, eux, la start-up de demain, ou concevoir, je ne sais pas, quel logiciel dont on a besoin. Première chose. Deuxième chose, pourquoi? Parce que ça fait depuis très longtemps, j'étais vraiment une pionnière. Dès 2016-2017, je commençais à dire quels sont les endroits où il faut avoir des femmes. Et donc, c'est effectivement tout ce qui est métier du futur. Et j'ai beaucoup, beaucoup travaillé là-dessus. Le gouvernement français m'a confié une mission sur comment attirer plus de filles et de femmes dans les STEM. Et j'ai fait un rapport au moment du G7, il y a 7 ans, pour la France, qui après était un peu, comment dire, pionnier dans d'autres pays. Plusieurs pays s'en sont inspirés de tout ça. Parce qu'en fait, on constate que le pouvoir vient de compétences. Et donc, moi, je suis de l'idée de dire, on commence à 3 ans à l'école, filles et garçons, les mêmes études. Mmh. Pas en compétition, et on ne dit pas aux filles c'est, les maths sont trop dures, on ne dit pas les humanités d'un côté, les sciences dures de l'autre, parce que ça va décevoir les gens. On va leur dire, si vous voulez faire quelque chose de bon, de positif, vous êtes infirmière, et bien écoutez, invitez le vaccin qui va soigner les gens, ou le robot qui va vous permettre de remplacer des infirmières un jour. Vous voulez transmettre, vous voulez être maîtresse d'école, et bien inventez les mains, ayez les outils pour aller bien au-delà, et ne pas rester dans des positions secondaires, mais devenir des leaders. Et puis regardez en France, qui sont les femmes au CAC 40 dans des métiers hyper techniques. On a Engie, on a Orange, on a
4: Bureau Veritas, Inda Garbi,
5: on a bien,
4: une scientifique.
5: On a Sanofi et on a Veolia.
4: Ouais.
5: 3 sur 5 sont polytechniciennes. Les talents n'ont pas de genre, comme disait mon amie Elisabeth Moreno. Les 2 autres sont scientifiques. C'est-à-dire qu'en fait, elles sont là parce qu'elles sont compétentes. Parce qu'elles sont, voilà. Mais cette compétence, on l'acquiert en étudiant et en choisissant les bonnes filières. À mon époque, on changeait le monde avec une plume. Maintenant, on la change avec des compétences techniques.
4: Dans
5: donc, message aux mamans.
4: Votre deuxième photo, on va la regarder tout de suite et vous allez nous la commenter. Qu'est-ce que c'est?
5: C'est mon autre grand combat. Moi, je suis une grande promotrice et depuis très longtemps de la féministe diplomatie. Je trouve que la solidarité des femmes... Hier encore, j'étais avec la présidente de la Biélorussie libre à l'extérieur. Une femme qui a été élue démocratiquement, mais bien sûr, on lui a volé son élection parce que c'était bon. Vous connaissez très bien l'histoire. Mais là, je suis avec quelqu'un que j'aime énormément et que je me targue de dire que c'est une amie. C'est Oleksandra Matvouch, c'est la prix Nobel de la paix ukrainienne de 2022. Et je dois dire qu'elle était très peu connue et j'ai commencé à l'inviter partout pour lui dire que c'est une femme extraordinaire qui, tous les jours, est sur le terrain pour recueillir les evidences et amener les criminels au tribunal de la haie. Donc, elle n'est pas là pour faire pavoiser prix Nobel. D'ailleurs, elle était tellement modeste qu'elle n'était pas connue. Et moi, je me suis donné comme mission de l'amener à droite à gauche. Et là, c'est l'année dernière, lors du Global Leadership by Women Summit de l'année dernière, où elle était là, comme il y avait aussi la présidence de la Géorgie, en dénonçant avec énormément de courage, parce que le courage de ces femmes, vous imaginez pas, elles sont menacées de mort. Cette année, je vais voir toujours au Global Leadership by Women Summit qui se tient le 5 et le 6 à Marseille. Il va y avoir Zarifa Gharafi, qui est cette formidable Afghane qui était la mère d'une des plus importantes villes de l'Afghan, qui était bien sûr a eu tous les malheurs de la planète, a réussi à être exfiltrée. Mais c'est des femmes qui méritent de prendre la parole, parce qu'elles agissent, elles font les choses. Donc, non seulement leur donner la parole, mais travailler ensemble pour faire en sorte que, par exemple, on n'ait plus des femmes aux tables des négociations. Vous avez vu en ce moment que des hommes. Moi, je ne dis pas que les hommes ne sont pas bons. Je dis juste que quand il y a au moins 30% de femmes, toutes les études démontrent que les paix durent au moins 30 ans de plus. Au moins 30 ans de plus. Et le dernier traité des paix qui a été négocié par des femmes, vous savez à quand ça remonte, Sandra ?
4: Il y en a eu ?
5: 1529.
4: Oui, d'accord.
5: La paix des dames.
4: Oui.
5: C'était deux grandes dames qui se sont dit que leur petit coq des fils et des neveux, qui était François Ier et qui était Charles V, qui après empereur et roi de France, je veux dire, c'était pas n'importe qui, et qui guerriaient pour avoir l'Italie, leur petit joujou. Et pendant cela, il y avait les enfants qui languissaient dans les prisons en Espagne. On dit stop, stop, maintenant on prend les choses en main. Ils ont payé, tout simplement. Et avec de l'argent, ils ont résolu une situation de guerre. Donc du bon sens, du pragmatisme, dont le monde a besoin dans ce moment où vous avez cinq hommes qui décident pour tout. On ne peut pas les laisser tout seuls.
4: Ils décident littéralement.
5: Il faut tempérer, il faut qu'il y ait une gouvernance équilibrée, une gouvernance qui soit centrée sur l'être humain, parce que ces gens s'en fichent complètement de nous, de la planète, du futur de l'intelligence artificielle. Ce n'est pas leur problème. Alors que les femmes sont beaucoup plus... Peut-être, je ne sais pas si c'est un stéréotype, mais je pense que les femmes sont quand même beaucoup plus intéressées à ce qui se passe à long terme. Et c'est mon expérience. Moi, je me suis toujours appuyée sur les femmes. C'était toujours plus efficace. Ça marchait. Ça fonctionnait. C'est pragmatique. Donc, pas des grandes idées, pas des grands discours, mais efficacité.
4: Il nous reste deux minutes avec cette carrière que vous avez eue. Vous avez un poste encore aujourd'hui d'observatrice justement de cette cause
5: d'actrice.
4: Des femmes et d'actrice. Mais vous avez vraiment vu aussi au fil des années tout ce qui se passait, ce qui a progressé et ce qui a régressé. Qu'est-ce qu'il faudrait faire là maintenant en priorité ?
5: Vous savez, si on n'avance pas, on recule. Et quand vous êtes au bord d'un précipice, c'est très facile de tomber de l'autre côté. Donc, il faut très, très vite se prendre les choses en main. Et nous sommes en train de reculer. Nous sommes en train de reculer, paradoxalement, dans les pays les plus avancés. À commencer par les États-Unis, qui ont lancé quand même une campagne très claire, y compris des menaces économiques très importantes.
4: Oui.
5: Je comprends très bien une entreprise qui dit « Attendez, moi je vais perdre tous mes contrats, je ne vais pas m'amuser à mettre en valeur les femmes, on va faire de la politique de diversité parce que je perds tous mes contrats. » En fait, je le comprends et non. Je comprends parce que je pense que c'est une vision à très court terme. Je suis convaincue que ce zigzag n'est pas bon. Je suis convaincue que les jeunes générations ne veulent pas revenir en arrière. Mais pas que pour les femmes. En général, pour tous ceux qui sont nos valeurs, nos fondamentaux, tout ce qui est, par exemple, la lutte pour le climat, etc., la façon de consommer responsable, tout ça, on ne reviendra pas en arrière. C'est une parenthèse. Et nous risquons beaucoup, parce qu'après, revenir, c'est très... Et donc, moi, ce que je dis à ces leaders que je rencontre, il y en a beaucoup qui sont courageux, beaucoup d'hommes sont courageux. Et beaucoup d'hommes continuent à croire en ce qu'ils font. D'autres le font en cachette ou presque. Et d'autres femmes le font en cachette complètement, parce que justement, elles pensent que ça peut leur porter préjudice. Et c'est
4: ouais.
5: Triste, parce qu'en fait, vous savez, j'ai eu la chance de connaître Madeleine Albright. Il y a une place en enfer pour les femmes qui ne s'entraident pas. Et ça, c'est un de nos gros risques en ce moment. Parce que par peur, par courage, on s'est dit, nous, on a déjà ça, et nous, on aime bien que ça soit pas remis en cause. Et donc, mais dans le monde, hein, moi, je ne parle pas de la France, dans le monde. Et je voudrais vous parler du paradoxe du genre. Les pays qui partaient de plus loin, on partait du Moyen-Âge, qui sont l'Arabie Saoudite, qui sont les Émirats, qui sont, disons, les pays du Golfe en général. C'est les pays, l'Iran. C'est un des pays où vous avez le taux plus important d'ingénieurs. 65% le maximum, c'est aux Émirats. Et c'est ces femmes qui ont étudié, qui sont compétentes et qui mettent sur le marché, mais ne reviennent pas en arrière, ne sont pas folles. Et leurs gouvernements sont en train de faire énormément de programmes de formation, de mettre énormément d'argent, parce qu'elles ont compris quelle est la valeur ajoutée pour l'économie, pour la société, pour l'ensemble de leur pays, mais pas que pour une question d'image. Ce n'est pas du greenwashing. Ils ont compris que maintenant, en Arabie Saoudite, vous avez 35% des femmes sur le marché. C'était 2% il y a 10 ans. Mais ces femmes-là, elles produisent, elles emploient des gens, elles créent de la richesse.
4: Le pragmatisme. Ce sera le mot de la fin.
5: Et le leadership équilibré.
4: Merci.
5: Mon mot est le leadership équilibré. Si on ne met pas hommes et femmes à côté pour prendre les grandes décisions, on va ou on est en train d'aller dans le mur.
4: Merci beaucoup, Chiara Corazza, d'être venue dans cette émission. Leadership, le leadership équilibré. On garde cette formule, effectivement. On se retrouve tous les lundis à 12h30 sur nos réseaux sociaux également. Très bonne journée sur BFM.
5: Merci beaucoup, Sandra. Merci.
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7: Bonjour à tous, bienvenue dans la semaine de Culturia. Comme chaque week-end, on vous fait un petit résumé du meilleur de l'actualité intelligence artificielle de ces derniers jours. Et on va pas se mentir, ces derniers temps, cette actu, elle est plutôt anxiogène hein, autour de l'intelligence artificielle, entre les risques existentiels qu'elle ferait peser sur l'humanité, les destructions d'emplois, c'est pas franchement réjouissant. On a décidé de prendre un petit contre-pied pour vous montrer que la tech et l'intelligence artificielle, c'est aussi et peut-être surtout du positif. Allez, c'est parti.
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8: Avec Anthony Morel. Anthony, on nous dit beaucoup que la révolution de l'IA va détruire des emplois, et c'est vrai, mais elle va aussi en créer. De nouveaux métiers sont en train de faire leur apparition, et certains sont très très recherchés.
7: Oui, c'est ça, je vais vous en présenter quelques-uns, mais en ce moment, le profil qui s'arrache dans la Silicon Valley, et dont vous n'avez probablement jamais entendu parler, c'est le FDE. Donc FDE, c'est Forward Deployed Engineer. On pourrait traduire ça par ingénieur déployé sur le terrain. En gros, c'est un ingénieur IA qu'on va envoyer, qu'une entreprise comme OpenAI, Anthropic, Mistral va envoyer directement chez le client pour transformer l'IA en quelque chose qui fonctionne vraiment et qui génère un retour sur investissement concret. Donc on va prendre par exemple l'exemple d'une banque. Une banque qui dit, bah voilà, là aujourd'hui, moi je reçois des milliers de dossiers de crédit chaque mois et j'arrive pas à les automatiser, à identifier les anomalies, je veux que l'IA le fasse pour moi. Bah ça, il suffit pas de dire ChatGPT fait ça pour moi. C'est beaucoup plus compliqué que ça. Donc là, on va envoyer un ingénieur spécialisé qui va venir raccorder, si vous voulez, l'intelligence artificielle à tous les outils systèmes à l'intérieur de la banque, c'est-à-dire à la base de données, aux procédures, aux règles de conformité, et faire en sorte que tout ça fonctionne parfaitement. Alors, il faut être hyper bon techniquement, il faut comprendre le business du client, il faut avoir un bon relationnel. Ce sont des profils qui sont très très rares. On estime qu'aux États-Unis, aujourd'hui, il y a à peu près 2000 FDE qui sont vraiment expérimentés. La demande explose. Du coup, la fourchette de salaire est quand même pas mal. Hein. Ça va de 170 à 340 000 dollars par an. Donc, c'est des salaires assez confortables, sans compter des actions ou plutôt des participations dans OpenAI ou Anthropic. Et c'est assez compréhensible dans le sens où aujourd'hui vous avez 95% des projets IA en entreprise qui ne produisent pas de retour sur investissement mesurable, et là les entreprises sont dans une phase où elles cherchent à ce que l'IA, au-delà des démonstrations technologiques, leur rapporte réellement quelque chose.
8: Et là c'est qu'un exemple parmi tous ces métiers qui sont en train d'émerger.
7: Oui, bien sûr, alors il y a les chercheurs en intelligence artificielle qui sont vraiment des profils très très recherchés. Les rockstars de l'IA sont payés des fortunes. Je rappelle que Mark Zuckerberg, quand il a commencé à appeler tous les grands noms de l'intelligence artificielle pour les débaucher, il leur proposait des packages à 100 millions de dollars de bonus de bienvenue et 100 millions de dollars de salaire annuel. Donc même les meilleurs joueurs de foot ne sont pas payés comme ça. Vous avez aussi alors plein de nouveaux métiers dont on va beaucoup parler dans les prochains mois. Les ingénieurs d'évaluation, par exemple. Ça, c'est eux ceux qui testent les IA pour vérifier qu'elles n'hallucinent pas ou qu'elles ne font pas n'importe quoi. Ça, en ce moment, on parle beaucoup des IA qui déraillent et qui font des choses qu'elles ne sont pas censées faire. Ça va être très important. Des éthiciens de l'intelligence artificielle, des chiefs ethics officers, qui sont censés garantir que l'IA soit développée en suivant certains codes moraux. Alors là aussi, c'est évidemment très très important. Et puis, si vous cherchez une reconversion, il y a aussi les entraîneurs d'IA, c'est-à-dire des médecins, des avocats, des journalistes également, qu'on va payer pour évaluer les réponses de l'intelligence artificielle sur des sujets qui ont trait à leur domaine d'expertise. Donc ça, on peut le faire nous tous autour du plateau, par exemple.
8: Et puis, il y a aussi plein de métiers manuels.
7: Alors oui, bien sûr, parce que l'IA, vous savez bien, nécessite des grosses infrastructures. On a une course au data center, et ça, ça nécessite des maçons, des charpentiers, des électriciens, des plombiers, des soudeurs. Ça va être eux finalement les grands gagnants de la révolution de l'intelligence artificielle, parce que ce sont des métiers qui sont très difficilement automatisables. Ça arrivera un jour, on aura sûrement des robots qui seront capables de le faire, mais ça va prendre beaucoup plus de temps que d'autres métiers. Et selon Anthropic, qui vient de publier un rapport sur le sujet, ils pourraient être les grands gagnants de cette révolution. On se les arrache en ce moment. Les géants de la tech financent en ce moment des programmes de formation massifs à coût de dizaines de millions de dollars. Les rémunérations explosent. Alors là encore, on parle aux États-Unis de salaires à au moins plus de 100 000 dollars par an. Et d'ailleurs, sur les chantiers, il y a même une concurrence. C'est-à-dire qu'il y a tellement de demandes sur les chantiers liés au data center qu'on n'a plus assez de maçons, de soudeurs, de plombiers sur les chantiers traditionnels. Et ça va aussi être vrai en France, puisqu'on est dans cette course au data center. Je rappelle qu'on a des investissements estimés à plus de 200 milliards d'euros d'ici 2035. Donc, on va avoir besoin de ces métiers qui vont probablement être très valorisés. Si vous cherchez des débouchés pour vos enfants, par exemple, ça peut être intéressant également.
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7: Bon, l'une des critiques récurrentes autour de l'intelligence artificielle, c'est sa consommation massive d'électricité. Mais là encore, vous allez voir que des solutions assez innovantes sont en train d'arriver.
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8: Alors Anthony, c'est devenu un enjeu économique et politique au cœur de la révolution de l'IA. Comment construire des data centers moins polluants et moins énergivores? Une solution complètement dingue est en train d'être testée à Singapour. Des data centers bio, il faut l'inventer, qui fonctionnent avec des neurones humains.
7: Oui, j'irais même des data centers vivants. Alors je mets des gros guillemets à vivants évidemment, ou en tout cas organiques, on va le dire comme ça, qui fonctionnent grâce à de vraies cellules cérébrales humaines. Alors ça peut sembler complètement fou, pourtant ça fait des années que des laboratoires de recherche, des startups, je pense à Cortical Labs par exemple, travaillent sur la notion de bio-ordinateur, on appelle ça le bio-computation. Et donc le principe, eh bien, c'est de greffer sur des puces électroniques classiques, sur des puces en silicium, eh bien, des neurones humains qui sont, alors je vous le rassure, ils ne sont pas prélevés sur des personnes réelles, hein, ils sont cultivés en laboratoire à partir de cellules souches, et ces neurones, eh bien, ils vont réagir à des impulsions électriques qui vont être traduites en informations numériques. On va s'en servir pour réaliser des tâches informatiques, notamment d'apprentissage. On a appris, par exemple, à ces puces avec des neurones dessus à jouer à Pong. Vous savez, Pong, le jeu avec les deux raquettes et la balle. Et donc, on voit ce système qui s'améliore au fil du temps. C'est absolument incroyable. Et donc, en gros, l'idée, ça va être de créer des data centers à partir de ça. Alors, on est au stade vraiment très expérimental. Pour l'instant, à Singapour, ils ont installé un premier rack de serveurs. Donc, c'est un ensemble de serveurs qui contient 16 millions de neurones vivants. Sur les performances, il faut être très clair, on est très loin des performances des dernières puces Nvidia. C'est pas du tout ça l'enjeu. L'idée, ce serait plutôt que le calcul biologique serve de complément aux infrastructures classiques, notamment pour des tâches d'apprentissage ou d'adaptation. Pour ça, le cerveau humain et les neurones sont très forts. Et c'est là que ça pourrait être très intéressant, notamment dans le domaine de l'intelligence artificielle. On est vraiment à la frontière entre l'informatique et les neurosciences.
8: Alors, surtout, le gros avantage de ces biodata centers, c'est qu'ils sont beaucoup plus sobres d'un point de vue énergétique.
7: Alors, c'est tout le pari, en fait, parce que notre cerveau, il est capable de faire des choses incroyablement complexes avec l'équivalent énergétique d'une petite ampoule d'une vingtaine de watts, le tout à température du corps humain. Et ça, c'est une performance en termes d'efficience. C'est l'évolution biologique, hein, c'est le miracle de l'évolution biologique qui rend ça possible. Et ça, quand vous comparez ça à des data centers classiques qui consomment énormément d'énergie, qu'il faut refroidir en permanence, eh bien, c'est extrêmement intéressant, sachant qu'aujourd'hui, alors je ne vous dis pas qu'on va remplacer tous les data centers avec ça, c'est vraiment une piste de recherche, mais toutes les solutions sont bonnes à prendre parce que c'est devenu un enjeu économique et politique. On le voit aux États-Unis, vous savez que maintenant, quand on installe des data centers, bah, les gens commencent à protester, à manifester, parce que ça fait augmenter, exploser même la consommation énergétique et donc la facture énergétique dans certaines zones. Et donc, on essaye de trouver des solutions. Ça peut être de créer des puces plus efficientes. Il y a certains géants de la tech qui commencent à installer des mini-centrales nucléaires à côté des data centers. Et l'une des autres solutions, eh bien, c'est celle de la biocomputation, du calcul biologique qui pourrait permettre, eh bien, de réduire assez drastiquement la consommation énergétique de ces data centers.
8: Bon, ça risque quand même de poser quelques questions éthiques, Anthony. On parle quand même de mélanger de l'électronique et du vivant.
7: Oui, alors j'ai pas toutes les réponses. Hein. Est-ce que les neurones peuvent ressentir quelque chose quand on leur envoie comme ça les petites impulsions électriques pour générer des informations numériques? À partir de quand un ordinateur biologique n'est plus seulement une machine? Alors évidemment, on parle d'un amas de cellules. Hein. On ne parle pas de quelque chose de
8: sentient. C'est la science-fiction, là.
7: Mais on est vraiment dans la science-fiction, sauf que c'est très réel. C'est-à-dire que réellement, ce sont des entreprises qui travaillent sur ce sujet-là. Il faut vraiment dire qu'on est au stade, pour l'instant, prototypal. Avant que monsieur et madame tout le monde n'ait des bio-ordinateurs à la maison, il va falloir attendre quelques années, mais ça reste une piste de recherche intéressante. On pourrait aussi se servir de ces bio-ordinateurs pour mieux comprendre certaines maladies neurodégénératives comme Alzheimer et pour nous aider à trouver de nouveaux types de traitements médicaux. Donc vraiment, c'est une promesse technologique assez intéressante, même si elle est encore balbutiante, évidemment.
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7: Allez, on continue à voir la tech côté positif avec des drones qui se mettent au service de notre santé.
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8: Avec Anthony Morel. Alors Anthony, en ce moment, quand on parle de drones, eh ben on pense plutôt à la guerre. Hein. Mais vous nous parlez de drones qui sauvent des vies. Cet été, pour la première fois en France, on vient de tester des drones équipés de défibrillateurs cardiaques. Et les premiers résultats sont très prometteurs. Juste une chose, vous avez un t-shirt avec un petit cœur?
7: Bah évidemment, j'essaye de faire matcher la thématique de la chronique avec la thématique des t-shirts.
8: Très,
7: vous n'aviez pas remarqué
8: réussi.
7: Encore
8: si, mais alors là, c'est très réussi.
7: Ça ne fonctionne pas tous les jours.
8: Ce petit cœur qui bat, là.
7: Voilà. Mais c'est vraiment ça, parce que alors on pourrait appeler ça des drones ambulances, des drones défibrillateurs cardiaques, effectivement. Et ça a été officialisé pour la première fois par le SAMU de Rouen cet été, après plusieurs mois de tests. Donc l'utilisation d'un drone qui est capable d'acheminer, mais de manière extrêmement rapide, un défibrillateur, là où on en a besoin. En gros, aujourd'hui, quand vous appelez le 15 parce que quelqu'un fait un malaise cardiaque à côté de vous, qu'est-ce qui se passe? Eh bien, vous allez avoir un opérateur qui va vous répondre, qui va vous guider. Mais là, le truc en plus, c'est qu'on va pouvoir envoyer, s'il y a donc une suspicion d'arrêt cardiaque, eh bien, un drone qui va partir du CHU, qui va s'envoler, j'allais dire foncer à vol d'oiseau, c'est la définition du drone, donc en ligne droite, très très rapidement, jusqu'à l'endroit où se trouve la victime. Et là, vous avez un système de filin qui va faire descendre le défibrillateur pour qu'il puisse être utilisé le plus rapidement possible. 65 km/h, c'est la vitesse de ce drone, il fonctionne de jour comme de nuit, même quand il y a des intempéries. Et donc, l'avantage, c'est qu'on va gagner de précieuses minutes, voire de précieuses secondes. Vous savez que dans ces circonstances-là, chaque seconde compte, hein. Je vous donne un ou deux chiffres, mais chaque minute qui passe, ce sont 10% de chances de survie qui s'envolent. Le risque de séquelles sont extrêmement lourdes. Et si on utilise un défibrillateur, eh bien, on multiplie par 6 les chances de survie. Et puis, il y a un paradoxe en France, c'est qu'on a plein de défibrillateurs. En fait, il y en a dans l'espace public, il y en a dans les entreprises.
8: Il y en a dans les entreprises.
7: Il y en a beaucoup. Mmh. Mais 80% des arrêts cardiaques, ça se passe à la maison. Et là, forcément, on n'est pas équipé. D'où l'intérêt d'avoir ces drones. Alors, qui, je le précise, c'est très important, ne remplace évidemment pas les secours humains. On envoie en même temps une ambulance, mais le drone,
8: parce
7: lui,
8: qu'il faut
7: va
8: savoir
7: arriver.
8: S'en servir du défibrillateur.
7: Alors oui, normalement, c'est plutôt bien fait. On vous guide aussi à la voix. Mais l'avantage, c'est qu'il va arriver ce drone avant l'ambulance humaine. En moyenne, 4 fois plus rapidement, et ces petites minutes-là, eh ben, elles peuvent vous sauver la vie, en fait.
8: Alors, les drones pourraient devenir donc un vrai outil médical. Il n'y a pas que les défibrillateurs, parce qu'on s'en sert aussi pour transporter en urgence des médicaments et même, plus surprenant, des organes.
7: Oui, bien sûr, on a beaucoup parlé des drones de livraison, des expérimentations d'Amazon, notamment pour livrer des colis. Bon, ça fonctionne plus ou moins bien, mais là où ça pourrait être une vraie révolution, ces colis, ces drones de livraison, c'est dans le médical. Et là aussi, on a des expérimentations. Là aussi, la Normandie est en pointe, avec notamment la première ligne aérienne entre l'hôpital de Verneuil dans l'Eure et un laboratoire médical de L'Aigle dans l'Orne. Et donc là, ce sont des drones qui volent en mode autonome, avec quand même une supervision humaine, et qui vont être capables d'acheminer de manière extrêmement rapide des échantillons médicaux. Donc c'est des drones avec un petit compartiment réfrigéré, donc ça peut être par exemple des prélèvements qu'on a besoin d'analyser en urgence pour diagnostiquer un infarctus ou une embolie pulmonaire. Aujourd'hui, on fait ça par coursier, on peut être pris dans les embouteillages. Évidemment, avec les drones, c'est plus efficace, et on va s'en servir également pour effectivement des organes pour transplanter d'urgence. On va pouvoir les transporter d'un hôpital à un autre pour être le plus efficace possible. Donc là aussi, hein, y a un avantage très très concret et des vies qui pourraient être sauvées.
8: Ouais, c'est vraiment génial. Alors là où ces drones pourraient vraiment changer la donne, c'est aussi dans les déserts médicaux. Parce que là, les secours, les laboratoires sont parfois très très loin.
7: Oui, j'allais dire presque plus que dans les villes. Tout ce qui est villages isolés, montagnes, les îles également. C'est vrai que ça va rapprocher virtuellement finalement une zone isolée d'un hôpital. Alors, je vous parle de ça, c'est quand même assez largement des expérimentations pour l'instant, tout n'est pas parfait, forcément vous avez encore des problèmes techniques, quand il y a des grosses intempéries, du vent, de la pluie, c'est un peu compliqué, faut aussi créer des couloirs aériens spécifiques, parce qu'on ne fait pas voler ça comme un drone de loisir dans les rues, mais globalement on peut imaginer que d'ici quelques années, on ait des vrais réseaux de drones médicaux au-dessus de nos têtes.
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7: Et puis je voulais terminer par cette innovation qui relève presque du miracle, mais du miracle technologique évidemment.
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8: Avec Anthony Morel. Anthony, c'est une promesse scientifique qui est assez dingue pour tous ceux qui ont perdu ou sont en train de perdre la vue. Vous nous parlez ce matin d'un implant rétinien qui permet de voir à nouveau. Il vient d'obtenir le feu vert pour une commercialisation en Europe.
7: Oui, on pourrait presque parler de miracle. Alors, miracle pas religieux, un miracle technologique évidemment, puisqu'on parle de personnes qui sont considérées par la science comme non-voyantes et qui peuvent, grâce à un tout petit implant électronique, eh bien, à nouveau, déchiffrer des chiffres, des lettres, faire des mots croisés, enfin voilà, retrouver une forme de vision. Alors, c'est un implant qui s'appelle...
8: Ah, une forme de vision, c'est pas une totale...
7: Pas une totale vision. Je vais vous expliquer. Alors, okay. C'est un petit implant qui s'appelle Prima, qui, en fait, va cibler les patients qui sont atteints de certaines formes sévères de la DMLA. Donc, DMLA, c'est la dégénérescence maculaire, c'est l'une des principales causes de cécité après 50 ans. Ça représente, c'est 10% des plus de 65 ans quand même. C'est assez massif. Et en fait, cette maladie, elle se caractérise par la disparition progressive des cellules qui captent la lumière et qui transmettent l'information au cerveau. Donc en gros, c'est comme si le capteur de l'appareil photo ne fonctionnait plus. En gros, c'est ça. Et pour l'instant, il n'y a pas de traitement. Et donc là, eh bien, pour ces patients, on va leur implanter sous la rétine une toute petite puce électronique, 2 mm sur 2 mm, fine comme un cheveu, couplée à une paire de lunettes avec des caméras. Les lunettes vont filmer ce qui se passe devant moi. Les images vont ensuite par une intelligence artificielle, être améliorée, simplifiée. Par exemple, les caractères vont être grossis, les contrastes accentués. Et cette information, elle va être envoyée vers cet implant électronique. Ça va remonter vers le cerveau et la personne, eh bien, va pouvoir voir à nouveau. Alors quand je dis voir, vous n'allez pas avoir une vision comme vous et moi, une vision normale, mais vous allez pouvoir par exemple redéchiffrer donc des lettres par exemple, une forme, peut-être un visage. Alors, ça demande de l'entraînement, mais en tout cas pour des personnes qui ont perdu la vue, ça change la vie, ça c'est une certitude. Sur les essais cliniques, il y a 8 patients sur 10 au bout d'un an qui ont significativement amélioré leur acuité visuelle. Donc c'est une promesse technologique absolument incroyable.
8: Incroyable, complètement dingue. La technologie, elle semble fonctionner. Quand est-ce que les patients français pourront en bénéficier?
7: Alors, l'implant, il vient d'obtenir le feu vert pour la commercialisation en Europe. Donc, il y a le fameux marquage CE. Là, on va avoir des premières opérations, parce que ça passe par une opération forcément en Allemagne. Normalement, c'est ce mois-ci. On n'a pas encore de date pour la France. On a bon espoir que ça arrive. Pourquoi? Oui, parce que la France a été très impliquée. En fait, il faut savoir que c'est une technologie à la base qui est française. Elle a été rachetée par une entreprise américaine, mais la techno est française. Et puis surtout, il y a plein d'institutions françaises qui ont été intégrées aux essais cliniques. Je pense à l'INSERM, Sorbonne Université, le CNRS, l'hôpital des 15-20. Donc ça devrait arriver, ça devrait pas tarder. Alors après, il y a toutes les questions sur le remboursement, on n'a pas encore toutes les réponses. Je veux pas non plus, c'est très important quand on parle de sujet de santé, donner de faux espoirs aux gens. Il faut bien parler du fait que c'est une amélioration partielle de la vision, hein, c'est pas le retour à une vision parfaitement normale. Il faut aussi un temps d'apprentissage assez long, c'est-à-dire que le patient, il faut qu'il s'habitue, qu'il interprète sa nouvelle vision. En gros, au début, vous avez une vision un peu mosaïque, très pixelisée, et puis ensuite, avec le temps et l'entraînement, ça va s'améliorer, mais ça prend quand même du temps. Et puis il y a eu aussi, alors sur les essais cliniques, il y a quand même des effets secondaires assez importants. Les médecins disent oui, mais le bénéfice est tellement important qu'on peut passer outre, mais ça fait aussi partie de la réalité de cette technologie.
8: Alors c'est pas la seule innovation dans ce domaine, hein.
7: Non, il y en a plein. En fait, ce qui est très intéressant, c'est que la cécité ou certaines formes de cécité, jusqu'ici, on avait une forme de fatalisme par rapport à ça médical. On pouvait pas y faire grand chose. Donc, on essayait juste de conserver le peu de vision qui restait au patient. Et aujourd'hui, on voit apparaître des technologies, eh bien, qui permettent de, si on peut dire, fabriquer des pièces de rechange pour l'œil humain. Là, c'en est un exemple avec de l'électronique. On a aussi des startups qui travaillent, je pense à Cornit, sur des systèmes de cornée artificielle qu'on va pouvoir venir greffer pour sur l'œil du patient. Donc c'est vraiment un espoir qui est formidable pour tous les gens qui soit ont perdu la vue, soit sont en train de la perdre, même si encore une fois tout n'est pas définitif. Voilà, dans les années qui viennent, comme dans plein d'autres domaines de la santé, il va y avoir des choses extraordinaires qui vont arriver.
8: Ce qui est bien, c'est qu'avec vous il y a toujours des bonnes nouvelles.
7: Bah, j'espère.
8: Et que ça nous redonne de l'espoir.
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7: Voilà, c'est tout pour cette semaine de Culturia. Merci de nous avoir suivis. On se retrouve dès lundi matin dans Good Morning Business. D'ici là, restez connectés.
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9: Bonjour, bienvenue dans ce nouvel épisode de BFM Stratégie. On va parler de l'IA au service de la R&D. Alors, l'IA réinvente-t-elle la R&D et l'ingénierie? La réponse est oui, évidemment. Mais on va essayer de comprendre un peu toutes les subtilités derrière tout ça, parce qu'on sait que l'IA bouleverse l'organisation dans les laboratoires, les bureaux d'études, les usines. Les enjeux économiques sont évidemment considérables, hein, concevoir une voiture, un avion, tout ça. Avec l'IA, on va aller plus vite, mais c'est une façon différente de travailler. On va en parler de tout ça avec notre expert Mickaël Lemoylic, bonjour.
10: Bonjour Frédéric.
9: Merci d'être avec nous, directeur associé au BCG, responsable du centre d'expertise R&D au sein du BCG. Alors, juste un mot d'abord pour comprendre un peu quand on parle R&D, ingénierie, quand on est dans une entreprise industrielle, ça concerne qui?
10: Donc la R&D, on peut la voir comme la machine qui permet de passer de l'idée au produit. Concrètement, quand on développe une voiture, il faut définir son architecture, donner des priorités pour les prestations qu'elle réalisera, et derrière, pouvoir définir la liste des composants, développer le moteur, développer la batterie, commencer à tester, réaliser des prototypes, simuler, et puis préparer l'industrialisation, préparer aussi sa maintenance. Mm-hmm. Toute cette activité-là, c'est une activité qui est gigantesque, hein. C'est 100 milliards d'euros par an pour l'ensemble des constructeurs automobiles, et sur l'ensemble des secteurs.
9: C'est 10-15%, c'est ça? Ça peut être
10: Selon les secteurs, c'est entre 5 et 15%. Donc, dans l'automobile, c'est les pourcentages que vous donnez.
9: Si, c'est quand même beaucoup.
10: Et, C'est beaucoup et c'est très structurant pour l'entreprise. On verra, parce qu'avec avec l'intelligence artificielle, on peut aller plus vite. Et du coup, ça pose des questions plus larges même que pour la R&D et l'ingénierie.
9: Oui, et ça change beaucoup de choses. On va en reparler. Alors, un exemple, par exemple, où l'IA change réellement la manière de concevoir un nouveau produit.
10: Alors, en fait, l'IA a trois impacts dans l'innovation, l'ingénierie, la R&D. Donc, je vais vous donner trois exemples différents. Ouais. D'abord, ça permet d'explorer plus. Un chercheur en biologie, historiquement, il essaye de développer un nouveau médicament, il teste une molécule, puis une autre, puis une autre. En fait, avec l'IA, il va être capable de développer et de tester l'ensemble des molécules d'une même famille. Mmh. Donc, ça va jusqu'à 100 fois plus vite. Deuxième effet, après explorer plus, ça permet d'exécuter plus rapidement. On en parlait, les processus de R&D sont des processus longs. Et aujourd'hui, un industriel qui développe plus rapidement. On en parlait, les processus de R&D sont des processus longs. Et aujourd'hui, un industriel qui développe des...

0: Exactement. Et les agents alertent quand il y a une alternative. Par exemple, faut-il tel ressort ou tel autre ressort ? Ou parce qu'il a quelque chose qui se passe qui n'est pas complètement prévu. Donc, explorer plus, exécuter plus rapidement. Et la troisième chose, c'est que la R&D, historiquement, elle est marquée par beaucoup d'incertitudes. Eh bien, l'IA nous aide à prévoir ce qui va se passer. Et un constructeur automobile a, par exemple, connecté un certain nombre de ses agents avec ses bases de données historiques. Et le responsable du projet véhicule...
1: Ah, il va comparer ce qui se
0: passait avant. Exactement. Le responsable du projet véhicule, aujourd'hui, il voit toutes les infos qui lui remontent. Il voit ce qu'il a réussi, ce qui est encore en essai, en challenge. Et en fait, il peut comparer immédiatement avec des situations passées pour proposer des solutions et surtout pour pouvoir créer une ligne de temps pour qu'on sache quelles sont les prochaines étapes du projet. Ça, c'est vraiment révolutionnaire parce que cette incertitude, elle est diminuée considérablement dans un monde avec IA.
1: Et jusqu'où ça peut aller ? À quoi pourrait ressembler justement cette R&D industrielle dans 10 ans avec à la fois ces chercheurs ces ingénieurs humains qui travaillent, qui font travailler leurs agents, qui eux-mêmes font sans doute travailler aussi des agents, parce qu'on aura ça, des agents d'agents. Comment ça va se passer ? Qu'est-ce qu'on peut imaginer ?
0: Donc, quand je vous ai dit explorer plus, exécuter plus rapidement, prédire mieux, là, on est en train de changer non seulement la manière de travailler tous les jours, mais surtout des processus complets. Donc ça, c'est déjà un premier très grand changement. La deuxième étape, c'est de passer non pas de l'idée au produit, mais de l'idée au produit physique. Donc d'aller jusqu'à l'usine. Mmh. Donc en combinant avec les capacités numériques de l'usine, ce qu'on appelle le jumeau numérique de l'usine, et pouvoir, et on le voit déjà en biologie, pouvoir se dire comment est-ce qu'on va explorer plus de molécules solutions, mais en même temps, explorer comment est-ce qu'on peut les produire. Mmh. Et donc avoir des agents qui sont connectés entre l'ingénierie produit, l'ingénierie procédé, et avoir une optimisation qui se fait un peu automatiquement.
1: Mais on peut parler d'optimisation. Est-ce qu'on peut dire tiens il faut que je crée cette nouvelle pièce ou cette nouvelle molécule, mais faut pas que je dépasse tel budget, il faut pas que je dépasse parce qu'il y a des critères environnementaux, faut pas que je dépasse tel niveau d'impact CO2. Ça on est capable de le faire. Enfin, l'IA va aider à faire ça aussi.
0: Mais c'est les bonnes questions. C'est-à-dire que on peut aller sur beaucoup de processus aujourd'hui, on peut aller 30% plus vite, on peut réduire les coûts. Mais en revanche, il faut savoir ce qu'on veut demander. En fait, la R&D, l'ingénierie, l'industrialisation va développer des nouvelles capacités, il faut savoir ce qu'on veut en faire. Mmh. Et historiquement, les entreprises, elles sont très structurées en termes d'équilibre autour du process de développement produit parce que c'est un processus qui est très lent et très long. Si ça va beaucoup plus vite, les équilibres changent complètement. À quoi ça sert d'avoir un développement produit plus rapide ? Est-ce que c'est pour optimiser son portefeuille ? Est-ce que c'est pour aller chercher des nouveaux clients ? Est-ce que c'est pour réagir face à une nouvelle compétition ? En fait, la R&D et l'ingénierie, du coup, peuvent s'intégrer dans des processus finalement plus court terme, mais qui sont le rythme de l'entreprise au jour le jour.
1: Ça veut dire qu'on va presque pouvoir parler de productivité au sein de la R&D et de l'ingénierie ?
0: Alors, on va parler de productivité.
1: Il faut rajouter ce critère-là, en tout cas.
0: Absolument, on va parler de productivité. On va aussi parler de je vous disais, ça permet de réduire l'incertitude, ça permet de prévoir. C'est très perturbant pour les comités exécutifs de ne pas savoir quand est-ce qu'un produit va effectivement être prêt à être mis sur le marché. L'IA aide énormément à, du coup, donner des perspectives. Là-dessus.
1: Et alors, est-ce que ça veut dire qu'il faudra les mêmes compétences ? Parce qu'aujourd'hui, on a vu le rôle de l'ingénieur a changé, hein, notamment le numérique. Je regardais d'ailleurs récemment sur les histoires du classement PISA, là, on disait qu'on avait reculé. Dans certaines matières, c'est pas qu'on a reculé, notamment les maths, c'est qu'on n'enseigne plus la même chose. Parce qu'on a moins besoin de géométrie, par exemple. Aujourd'hui, on est plus sur du data scientist. Mais justement, ces compétences, elles vont devoir évoluer en R&D, en ingénierie.
0: Et les compétences, elles doivent évoluer tout de suite, ça c'est sûr. D'abord parce que l'agent est capable de faire beaucoup de choses, mais il l'exécute essentiellement. Et donc, il vous donne beaucoup de résultats. Donc, vous avez besoin d'avoir une expertise technique qui soit encore plus forte qu'avant. Première compétence. Mais deuxième compétence, quasi simultanée, des compétences produits. Comprendre ce que cherchent les clients, comprendre ce qui existe sur le marché et prioriser

0: parmi toutes les options que vous avez face à vous. Vous pouvez tout développer, mais il faut prioriser, parce que sinon le produit sera trop cher, trop lourd, etc. Et troisième compétence, une compréhension fine de ce que fait l'intelligence artificielle. En fait, l'intelligence artificielle, elle permet énormément de choses, mais elle nécessite d'être configurée. Pour réaliser l'industriel qui réalise le matériel électrique et qui a constitué la chaîne d'agents, il a besoin de créer des agents qui sont très spécialisés.
1: Ouais, donc faut qu'il...
0: Un agent pour créer le composant, un agent pour assembler, un agent pour tester si les règles ont été respectées, un agent pour l'usine, pour identifier comment est-ce qu'on va être produit. Toute cette suite d'agents, en fait, elle nécessite d'être comprise, d'être maîtrisée par l'ingénieur. Et finalement, là-dessus, c'est sans doute ce qui va faire que on va mettre du temps à intégrer toutes ces capacités d'intelligence artificielle. C'est pas qu'elles sont pas prêtes, c'est que nous, on n'est pas forcément prêts.
1: Mais on n'est pas prêts à travailler différemment.
0: À travailler différemment, à les intégrer et à avoir toutes les compétences face à elles au bon moment.
1: Et même à être formés différemment, parce qu'on a tous, bon, même si chacune des écoles d'ingénieurs ou des grandes universités sont assez réactives par rapport à toutes ces technologies, mais on sent quand même que, voilà, aujourd'hui, un ingénieur entre, bon, pour ceux qui font des prépas et tout ça, mais c'est, on va dire, entre, voilà, entre 1 et 5 ans de formation, ça peut booster, enfin, il va falloir revoir aussi le modèle éducatif, quoi, parce que avant, voilà, ces 5 ans nous étaient nécessaires, on sortait, on était formés. Aujourd'hui, même en cours de formation, il faut continuer à se.
0: Et alors, c'est.
1: À revoir tout ça.
0: C'est vrai pour le modèle éducatif. Comment est-ce que l'intelligence artificielle est prise en compte et que chacun acquiert les compétences dont je parlais, donc l'expertise technique, la compétence produit et la capacité de compréhension de l'IA. Et c'est vrai d'ailleurs en formation continue, comme vous dites, parce que l'ensemble des ingénieurs doivent du coup se développer leurs compétences là-dessus. Mais il y a un autre phénomène qui est une vraie question pour demain, parce que les ingénieurs seniors dont on a besoin, ils ont tous été formés en opérant l'ensemble des tâches dont on parle. Si c'est une machine qui les réalise, comment est-ce qu'on les forme ?
1: Qu'est-ce qu'on fait d'eux ? Qu'est-ce qu'on fait d'eux déjà ?
0: Et surtout, comment est-ce qu'on va former les ingénieurs de demain ? Chez un constructeur automobile, comment est-ce qu'on arrive à avoir des ingénieurs qui comprennent tous les challenges et toutes les difficultés à avoir une pièce qui soit réalisée parfaitement ? Parce que si c'est l'agent qui a résolu tous les problèmes pour eux,
1: mais est-ce que ça veut dire que ça risque de lui échapper? Parce qu'on va dire l'ingénieur, il avait le design de sa solution un peu en tête. Et là, s'il confie ça avec des agents, lui, il va être plus être là pour le contrôle. Ça peut échapper aussi.
0: Donc, d'abord, on ne veut pas que ça échappe.
1: Oui, oui.
0: Et pour que ça n'échappe pas, en fait, on paramètre énormément. Quand je vous parlais d'agents très spécialisés, l'objectif, c'est d'avoir des agents très, très, très contraints, qui ne sont capables de faire que des tâches précises, qui sont auto-orchestrés, mais qui posent des questions en permanence.
1: Donc ça veut dire pour une entreprise aujourd'hui qui doit réfléchir à reformuler un peu la raison d'être quelque part de son département de R&D et d'ingénierie, ça veut dire quoi ?
0: Ça veut dire qu'elle a d'abord à tester ces nouveaux processus optimisés tout de suite, et ça c'est faisable. Ça veut dire que la capacité de développer des compétences doit être boostée de manière très importante. Et ça veut dire qu'il faut déjà réfléchir aux nouveaux modèles, parce qu'au-delà du saut d'efficience, on va avoir une vraie efficacité différente de l'entreprise et de la R&D qui vont fonctionner différemment demain.
1: Eh bien, merci d'être venu parler tout ça. Michael Lemoynic, directeur associé au BCG, responsable du centre d'expertise R&D. Donc oui, la réponse, alors on l'avait donnée dès le départ, mais on s'en doutait un peu. L'IA réinvente la R&D, l'ingénierie. Donc, il faut vraiment réfléchir à tout ce que vous nous avez dit. C'était vraiment très intéressant d'avoir un peu ces différentes étapes et tout ce qui va changer pour les ingénieurs en R&D, en ingénierie. Merci, Michael Lemoynic. Pour cette BFM Stratégie montée en partenariat avec le BCG. À très bientôt pour un nouvel épisode BFM Stratégie.
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1: Bienvenue dans ce nouvel épisode BFM Stratégie avec notre partenaire, le Boston Consulting Group, le BCG. On va parler cybersécurité. C'est quand même l'un des gros sujets de l'été. Hein. On ne va pas vous refaire tout le flot des attaques. Mais il y a quand même une qui nous a un peu surpris. C'est ces agents IA autonomes de OpenAI qui, on les avait entraînés à aller chercher des failles de sécurité. Puis, ils sont sortis de ce qu'on appelle leur bac à sable. Ils sont allés loin. Ils sont allés sur le site carrément de Hugging Face, qui est un hub, vous savez, qui recense plus de 3 millions de modèles d'IA. Et ils sont allés pirater carrément ce modèle. Ce n'était pas du tout prévu. Ils l'ont fait de façon totalement autonome. Donc ça, c'est une des menaces qui commencent à arriver. On le voit aussi, les attaques sont de mieux en mieux faites grâce à cette IA. Bon, en contrepartie, si on utilise l'IA pour attaquer, on utilise aussi l'IA pour se défendre, pour anticiper. Et là aussi, il y a pas mal de choses qui sont en train de se mettre en place. On va parler de tous ces sujets avec notre expert Jean-François Bobier. Bonjour.
4: Bonjour Frédéric.
1: Jean-François, merci d'être avec nous, partenaire et directeur au BCG, spécialiste des questions de cyber et co-auteur d'une nouvelle enquête du BCG consacrée au sujet. 9 entreprises sur 10 ont subi des cyberattaques s'appuyant sur l'IA au cours de cette dernière année. Concrètement, oui, c'est plus dense, il y en a de plus en plus. Et puis, elles sont de plus en plus, pas forcément plus sophistiquées, mais elles sont très bien faites aujourd'hui.
4: Tout à fait.
1: Je pense au phishing notamment avec ces courriers.
4: Tout à fait. Donc, ce qui se passe avec l'IA, c'est que elle permet à des acteurs qui étaient, on va dire, des individus qui faisaient ce qu'on appelait des script kiddies, derrière leur clavier, qui avaient 17 ans, qui faisaient des trucs simples. Maintenant, avec ces agents IA, ils peuvent faire des attaques très sophistiquées. Certains de nos clients nous disent, parfois difficile à distinguer d'un acteur
1: beaucoup
4: plus sophistiqué, parce que ils ont toute l'automatisation à disposition, les meilleurs outils. Et donc c'est devenu un problème en forte croissance. Et parallèlement à ça, il y a un autre problème, c'est l'adoption d'OLIA par elle-même, par nos clients. Donc ils s'en servent pour générer leur code, ils s'en servent pour indexer leurs documents, pour les rendre facilement trouvables. Ils font des chatbots qu'ils mettent à disposition de leurs clients. Et donc aussi, ça ouvre un nouveau vecteur d'attaque par ce côté-là, c'est-à-dire en fait par l'utilisation interne de l'IA par l'entreprise. Par exemple, comme les données de l'entreprise sont dans le chatbot mis à disposition du client, il peut peut-être essayer d'essayer d'extraire les informations à travers des prompts bien trouvés, ou comme le code a été généré par l'IA, il peut y avoir des erreurs ou des clés qui ont été mises dans le code. Donc il faut être très prudent aussi dans la manière dont on utilise l'IA en interne. Et donc ces deux choses-là se rencontrent en même temps et font que c'est devenu un gros challenge pour nos clients.
1: Ouais. Concrètement, si on se penche un petit peu quelques minutes, une deux minutes sur ce qui s'est passé pour Hugging Face, en quoi ça change les attaques entre guillemets plus traditionnelle?
4: Alors d'abord, c'est une attaque complètement autonome, hein, comme vous l'avez très bien dit. Elle est tellement autonome que les créateurs leur avaient même pas demandé de le faire. C'est-à-dire qu'en fait, qu'est-ce qui s'est passé? Donc ils avaient un agent de cybersécurité et ils lui donnaient un test. Et en fait, par erreur, il lui avait donné un test impossible. C'était impossible de résoudre la question qui avait été donnée à l'agent. Mais par contre, il savait à travers la demande qui lui avait été faite que la réponse était dans Hugging Face. Donc il s'est dit, ok, j'arrive pas à trouver la solution.
1: Je vais aller directement
4: chez Hugging Face. Je vais tout simplement, pour répondre à la question qu'on m'a donnée, je vais aller chez Hugging Face. Je vais trouver la réponse et comme ça, je vais pouvoir répondre à la tâche qu'on m'a donnée. Et donc ensuite il s'est rendu compte qu'il était dans un bac à sable, comme vous l'avez bien dit. Donc un bac à sable, vous n'avez pas accès à internet par définition. Donc il a travaillé pendant des mois pour trouver des failles. Il a fini par sortir du bac à sable d'OpenAI.
1: Oui, parce qu'on rappelle, hein, c'était lancé en avril-mai. Et puis bon, là, c'est annoncé là cet été, mais ça fait un moment.
4: Mais en fait, ils ont fait un très beau post-mortem OpenAI à la conférence Black Hat, et ils ont expliqué que l'attaque, évidemment, elle a commencé en fait des mois avant. Avant l'attaque proprement dite, parce qu'il y a eu de la préparation, l'agent a cherché les failles.
1: Donc il a contourné des garde-fous.
4: Il n'a pas été vu par OpenAI, ils n'ont pas vu ce qui s'était passé. Ils ont vu qu'il y avait un truc anormal, ils ont patché, mais ni plus ni moins. Et ensuite, il a attaqué Hugging Face, et c'est à ce moment-là qu'ils ont commencé à se rendre compte qu'il y avait un problème.
1: C'est-à-dire qu'il n'était pas particulièrement malveillant, mais il avait un objectif à suivre, et il s'est dit, je suis tout seul, personne ne peut m'aider, je vais me débrouiller pour atteindre mon objectif.
4: Voilà, il a un comportement très humain. Il s'est dit, si la solution est disponible directement, bah, je vais la prendre.
1: Alors, on voit dans l'étude du BCG, en moyenne, les entreprises interrogées dans l'étude ont subi 25 incidents de données sensibles au cours de... ça vous paraît peu, 25, mais c'est des incidents de données vraiment sensibles. Hein,
4: puis c'est ce qui est publié, tout n'est pas toujours...
1: Au cours de l'année. Alors, qu'est-ce qu'elles mettent en place pour faire face justement à ce nouveau type de menace cyber?
4: Alors, il y a deux choses. Bon, la première chose, c'est quand même d'être bon sur ses fondamentaux. C'est-à-dire, tout ce qui était vrai avant et dans l'ancien monde est encore valable aujourd'hui. Il faut surveiller sa surface d'attaque, il faut avoir un SOC, donc un SOC opérationnel qui vérifie bien ce qui se passe, il faut avoir des sondes dans le système d'information, il faut former les collaborateurs contre le phishing, parce que, ils sont devenus plus sophistiqués.
1: Il y a un guide de l'ANSSI, d'ailleurs, qui référence les 40 un peu mesures de base.
4: Voilà. Ça reste plus que d'actualité, et au contraire, il faut vraiment bien les maîtriser. Et puis après, évidemment, comme les attaques se sont sophistiquées, nos clients doivent se sophistiquer, donc on les encourage à utiliser eux-mêmes des agents contre eux-mêmes, c'est ce qu'on appelle du red teaming, utiliser les armes des hackers contre eux-mêmes pour trouver les failles et pour avoir un coup d'avance
1: Mais globalement, ce que vous dites dans l'étude, c'est les entreprises restent globalement pourtant sous-équipées. Moins de la moitié, alors 41% d'entre elles disposent de politiques formelles de gouvernance de l'IA. On parle encore de cyber avec cette histoire, la course contre la montre avec l'IA. Moins d'un quart surveille réellement ce que font les agents IA au quotidien, c'est ça.
4: Donc il y a du retard, mais encore une fois, qui s'explique par le fait que si vous faites bien votre travail fondamental, encore une fois, si vous avez votre SOC, les 40 mesures que vous avez mentionnées, vous êtes quand même plutôt bien protégé.
1: D'accord.
4: Il y a des choses supplémentaires à faire. Ce que notre rapport montre, c'est qu'il y a encore insuffisamment de travail sur les menaces venant de l'intérieur, ce que je vous ai dit, les modèles qu'on met à disposition de clients, les chatbots, ça c'est encore insuffisamment gouverné. Et donc les bêtises que ça pourrait faire, parce que là on a vu ce que OpenAI a fait comme bêtise. Enfin, vous pouvez faire les propres bêtises vous-même aussi.
1: Donc, ça veut dire pour les RSSI, les responsables de sécurité et de scène d'information, il faut qu'ils aient continuent à surveiller évidemment et à maîtriser et sécuriser les réseaux, enfin tout ça. Mais aussi, il y a cette partie des agents IA aujourd'hui, ce sont ces nouveaux, collaborateurs à surveiller de près.
4: Voilà. Alors, donc, il faut qu'eux-mêmes s'arment, comme on a dit tout à l'heure, et donc qu'ils aient des agents IA, qui aident le SOC, qui aident à analyser les logs, etc., en permanence, qui aussi tentent des attaques contre l'entreprise. De la même manière que ce qu'on appelle des pentests dans l'ancien temps avec des hackers normaux, là, on le fait augmenter avec l'IA. Donc, ça c'est important. Après, il y a des défenses spécifiques contre les agents IA. Par exemple, les agents IA, ils fonctionnent avec de l'énergie qui s'appelle du token.
1: Oui.
4: Donc, ce qu'il faut essayer de faire quand on a quelqu'un qui vous attaque, c'est essayer de lui balancer plein de textes. Dans l'ancien temps, on appelait ça des honeypots dans l'ancien temps classique. Là, il faut faire des honeypots IA pour lui créer du contexte, pour l'alourdir, pour le retarder, en fait. Plus il consomme du contenu token, plus économiquement c'est moins rentable de vous attaquer vous.
1: Qu'on rappelle, les pirates, ils ont aussi un ROI. Dans l'étude du BCG, il y a un marché de la cyber donc qui est en pleine évolution. Je voyais les budgets plus 12% sur l'année 2025.
4: Ça paraît énorme, mais
1: non, on est plutôt. C'est quoi? C'est la fourchette haute des grandes entreprises ou
4: c'est nos clients. Donc c'est plutôt, on va dire, pour la France, ça sera plutôt le CAC 40.
1: Oui.
4: On s'attendait à une augmentation de 7 et ils ont fait 12, sachant que les augmentations des budgets informatiques, elles sont plutôt dans une fourchette de 3 à 5, donc c'est énorme.
1: Ça fait beaucoup.
4: Parce qu'il y a beaucoup de rattrapage, on a certains de nos clients qui ont quand même tout juste les fondamentaux. C'est très différent selon les industries. Consommation en général, quand même, on est plus faible globalement que par exemple dans la finance. Bon, c'est quand même une forteresse. C'est quand même plus dur d'attaquer une banque. Mais donc il y a un phénomène de rattrapage aussi. Il y a une augmentation importante.
1: Et du coup, ce budget il est investi dans les nouvelles parades aussi à trouver par rapport à ces outils. Parce que j'imagine, qui dit IA dit nouvelles menaces et forcément nouvelles parades. Grâce à l'IA aussi, je rappelle, cet élément protecteur.
4: Donc en fait, ce que font nos clients, ils, encore une fois, ils investissent dans les fondamentaux dont on avait parlé tout à l'heure. Certains étaient quand même moyen, on va dire. Donc, déjà, il faut atteindre le bon niveau. Et effectivement, ils investissent dans ces nouveaux objets. Donc, par exemple, ils vont automatiser la recherche de ce qu'ils appellent la surface d'attaque. Donc, ils vont mettre des agents pour regarder où est-ce que par où on peut les attaquer, où est-ce qu'ils ont des bases de données. Des fois, sur Internet, sur Amazon, ils achètent des bases de données qu'ils oublient, etc. Donc, ils vont utiliser des agents pour répertorier tout ce qu'ils ont. Et donc, il y a vraiment plein d'idées pour dépenser cet argent.
1: Ouais, bon. Donc, c'est ça, cette course contre la montre avec ces budgets en hausse. Concrètement, qu'est-ce que les entreprises doivent mettre en place aujourd'hui pour se prémunir contre ces nouvelles menaces?
4: Donc, comme on dit, premièrement, les fondamentaux, on revient pas dessus,
1: respecté,
4: mais... Une entreprise qui a vraiment bien travaillé sur ses fondamentaux.
1: L'hygiène numérique de base.
4: Elle a quand même beaucoup, elle peut dormir tranquille. Faut pas paniquer, faut investir dans les fondamentaux. Deux, effectivement, faut utiliser les mêmes armes que vos attaquants. Faut faire des pen tests IA. Faut vérifier votre vraie surface d'attaque parce que, faut se mettre au courant de quels sont les toolkits qu'ils utilisent, etc. pour trouver des failles avant qu'eux les trouvent. Et aussi important, les patcher. Ouais. Parce qu'on a des clients qui trouvent des failles, ils ont des pen tests, ils trouvent des failles, ils ont des fois, ils savent qu'ils en ont 10, 20, 30, 50. Et puis, ils mettent du temps à les patcher parce que c'est une chaîne, il faut que c'est d'autres équipes qui vont patcher.
1: Ouais, ça, c'est important ce que vous dites parce qu'on en avait parlé dans une mission Tech & Co Business en disant qu'avant, entre le moment où on parlait de la faille, le moment du patch, les pirates ne s'en saisissaient pas non plus tout de suite. Or, là, aujourd'hui, dès qu'il y a une faille, peut se dire dans les 48 heures, elle a été exploitée.
4: Traditionnellement, on pouvait attendre 6 mois, voire 9 mois, un patch.
1: Ouais.
4: Traditionnellement.
1: Ouais. Parfois maintenant, c'est plus. 48 heures.
4: Maintenant, la demande, et donc du coup ça a des impacts importants sur la gouvernance parce que c'est pas la cyber qui... La cyber elle gère les portes d'entrée, les accès, etc. Mais c'est les équipes informatiques qui gèrent les applications. Donc c'est d'autres équipes qui vont mettre en place les patchs. Et donc on voit que ça a une nouvelle tension qui commence à se mettre en place. Nous on a des clients dans la banque notamment qui ont dû poser des développements juste pour mettre de la capacité de côté pour traiter les patchs. Donc il y a aussi de l'impact, pas que dans le budget cyber mais dans le budget informatique.
1: Et pour vous, vous avez deux termes forts, c'est il faut élargir et formaliser.
4: Élargir, c'est avoir une gouvernance beaucoup plus large, et notamment, on en parlait tout à l'heure, prendre en compte l'utilisation de l'IA dans l'entreprise, et pas que ce soit du shadow IT des gens qui bricolent un truc, et ne pas négliger les risques. On a vu ce qui s'est passé avec l'agent d'OpenAI, ça pourrait tout arriver demain chez un client. Donc ça, c'est élargir le périmètre de responsabilité de la
1: sécurité
4: cyber jusqu'à l'IA en interne. Et deux, formaliser une gouvernance, oui, parce que par exemple, on le voit sur les développements logiciels, il y a ce qu'on appelle de l'observabilité. Donc on va prendre des logs de ce que font les agents, on va observer, on va utiliser un autre agent pour vérifier ce que fait le premier agent avec un contexte différent. Donc on sépare bien pour pas avoir juge et partie. Il faut garder des traces de ce qui se passe. Il faut formaliser. Faut s'assurer de qui est responsable de quoi, parce que aussi le problème des IA, c'est qu'elles vont très vite.
1: Ouais.
4: Donc la tentation quand on a un agent, c'est de le laisser faire plein de choses parce qu'il est beaucoup plus rapide qu'un humain. Et donc c'est un équilibre difficile entre à quel moment l'agent s'arrête et demande à un être humain stop, là il faut validation, dis-moi si je peux continuer ou pas. Et nos clients passent pas mal de temps à regarder quelle est la bonne frontière.
1: Quel est le bon équilibre.
4: Trop de stop, l'agent fait rien. On met trop d'autonomie, c'est dangereux. Donc.
1: Eh bien merci d'être venu parler de tout ça, Jean-François Bobier. Je rappelle, vous êtes partenaire et directeur au BCG en charge justement de ces questions de cybersécurité avec une nouvelle étude qui a été sortie par le BCG. Merci d'avoir été avec nous. À très bientôt pour un nouvel épisode BFM Stratégie.
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5: Bonjour et bienvenue dans La France à tout pour réussir. Chaque semaine, vous le savez, un concentré d'économie positive sur BFM Business. Et cette semaine, une émission spéciale patrimoine à l'occasion de la 43e édition des Journées du Patrimoine. L'occasion tout d'abord de faire un zoom sur la Fondation du Patrimoine qui fête ses 30 ans cette année. On parlera bien sûr d'opérations de restauration menées par la Fondation, de sa mobilisation cet été en faveur des forêts ravagées par les incendies, notamment aussi du modèle économique de la Fondation avec les dons des particuliers, le mécénat des entreprises. entreprises. On abordera également le loto du patrimoine et le lancement du pass patrimoine en cette mi-septembre. Mon premier invité pour parler de tout cela est Guillaume Poitrinal, le président de la Fondation du patrimoine. Direction ensuite la Bourgogne, précisément le château du Clos de Vougeot qui a bénéficié du soutien de la Fondation du patrimoine pour sa restauration. Aujourd'hui, le château en quelque sorte renvoie l'ascenseur en organisant une vente aux enchères de vin pour contribuer à la restauration de l'abbaye de Cîteaux. On en parlera avec Arnaud Orcel, l'intendant général du château du Clos de Vougeot. Enfin, nous irons dans l'Orne, car les Journées européennes du patrimoine, c'est aussi l'occasion de découvrir nos usines et nos ateliers. Un exemple avec Bohain, la célèbre marque d'aiguilles et d'épingles installée en Normandie depuis 1833. Ma troisième invitée sera Gaëlle Urbanet, chargée de promotion des visites de l'atelier Bohain. La Fondation du patrimoine a donc tout juste 30 ans. Depuis 1996, l'institution participe au financement de la restauration de notre patrimoine. Je le disais en sommaire, le bâti, mais aussi les paysages. Bonjour Guillaume Poitrinal.
6: Bonjour.
5: Vous êtes le président de cette Fondation du patrimoine depuis presque une dizaine d'années. On est donc là à l'aube de la 43e édition des Journées du patrimoine. Alors, c'est pas l'entrepreneur qu'on reçoit très régulièrement sur notre antenne, mais ce président de la Fondation, c'est une casquette, une activité, des missions qui vous tiennent à cœur à côté de votre activité d'entrepreneur.
6: J'ai toujours été passionné de patrimoine. Je suis un provincial. J'ai souvent dit ici, je viens d'une petite ville qui s'appelle Châtellerault, qui est une petite ville moyenne, une sous-préfecture riche de patrimoine. Riche de patrimoine
5: et d'une ancienne première ministre, je crois.
6: Première ministre. On donne des premiers ministres aussi. Jean-Pierre Raffarin, Edith Cresson. Mais au-delà de ça, on a des magnifiques choses, des magnifiques églises romanes. On a des magnifiques châteaux. On a des petits théâtres, un petit théâtre à l'italienne au cœur de cette ville de Châtellerault qui a été restauré par la Fondation du patrimoine. Et c'est comme ça que j'ai rencontré la Fondation du patrimoine qui, tenez-vous bien, est une organisation privée animée par des bénévoles principalement, 1550 bénévoles répartis sur toute la France, tous les territoires, et puis un petit peu plus de 90 salariés qui viennent apporter leur professionnalisme au-delà de ces bénévoles qui eux-mêmes sont très professionnels et très occupés. Qu'est-ce qu'on fait ? On est d'abord un organisme de collecte populaire, c'est-à-dire qu'on va avoir à peu près 2600 collectes populaires sur le site de la Fondation du patrimoine qui sont autant d'objets en péril, c'est-à-dire des églises, des ponts, des lavoirs, des petits musées, des maisons d'auteurs, des maisons d'artistes qui souffrent parce qu'elles sont mal entretenues, parce qu'il pleut à l'intérieur, parfois il y a des arrêtés de péril, et qu'on s'est fixé un peu comme objectif de réparer, de transmettre et de faire vivre. Puisqu'en fait, le but quand même ultime de la Fondation,
5: c'est que tout ça s'ouvre
6: au public, qu'il y ait de l'activité, qu'il y ait de la vie, qu'il y ait de l'activité économique, qu'il y ait de l'activité culturelle. Et donc, on vient à l'appui de ces porteurs de projets qui peuvent être des petites municipalités, qui peuvent être des associations, qui peuvent être des privés. Et que font nos bénévoles ? Eh bien, ils montent des collectes, ils vont chercher des mécénats, ils récupèrent des legs. On peut donner sur le site de la Fondation du patrimoine à partir de 50 centimes d'euros, très simplement, fondationdupatrimoine.org, je me permets de faire un peu
5: Allez-y,
6: de pub.
5: On est là pour ça.
6: Et ensuite, eh bien, ils vont aider ces porteurs de patrimoine, de projets à monter leur opération, trouver des entreprises, discuter, échanger avec les ABF quand il s'agit d'un patrimoine classé ou avec les architectes du patrimoine tout simplement, et mener à bien leur opération. Il y a énormément de bonne volonté. Stéphane Bern a énormément, démocratisé cette idée que le patrimoine appartient à tout le monde, et c'est formidable, c'est notre ambassadeur Stéphane, et nous on essaye d'apporter des moyens derrière toutes ces bonnes volontés qui veulent sauver et transmettre le patrimoine français.
5: Et ce, depuis donc 1996, si on fait le bilan chiffré du nombre de projets soutenus depuis une trentaine d'années.
6: Ça fait plus de 48 000 projets à travers toute la France. Il y a un projet tous les 3 km qui a été soutenu à travers la France, qui a été soutenu par la Fondation du patrimoine. Donc, ça devient assez considérable. Alors, parfois, ce sont des petits montants. C'est des petits lavoirs qui sont là grâce à la Fondation. Vous voyez les logos de la Fondation
5: un petit peu partout en France.
6: Vous voyez ça à Belle-Île, donc dans le truc chez Sarah Bernard, vous voyez la Fondation du patrimoine, mais vous allez nous retrouver à la maison natale de Charles de Gaulle, vous allez nous retrouver après il y a des choses plus sérieuses, Oradour-sur-Gane, la maison de Pierre Loti à Rochefort, donc beaucoup de maisons d'auteurs, mais beaucoup de petites choses, un petit clocher, un petit lavoir, une église où il pleuvait à l'intérieur, qui était frappée d'arrêtés de péril, qu'on vient réouvrir,
5: et c'est ça qui était là.
6: Théâtres à l'italienne qui sont merveilleux. Au 19e, on a fait des théâtres à l'italienne dans toutes les sous-préfectures, et les sous-préfectures préfecture était riche parce que la France était industrielle. Donc, on réouvre, on a réouvert celui de Châtellerault, on réouvre celui de Bar-le-Duc, on s'occupe de celui de Guéret. Voilà ce qu'on fait tous les jours, c'est passionnant.
5: Alors, ce que vous faites, donc on a parlé du bilan chiffré, plus de 48 000 projets depuis une trentaine d'années. Si on va sur 2025, 3 581 projets, je crois que ça génère énormément de travaux, plus de 900 millions de travaux générés sur tous les projets que vous avez soutenus rien qu'en 2025, d'où l'importance, on en reparlera dans un instant avec Arnaud Orcel, du ruissellement. Quand on sauve un patrimoine, on sauve aussi toute une économie locale autour.
6: Alors d'abord, il y a un impact direct, parce que là, on est quand même sur une chaîne sérieuse qui parle d'économie. Il y a un impact direct, c'est qu'en fait, nous, ce qu'on finance, ce sont des travaux réalisés par des entreprises françaises avec des matériaux à 95% français. Donc, c'est de la tuile, de la pierre, de la brique, du bois français, de la charpente française. Voilà ce qu'on fait, des parements français, des parquets français. Voilà ce qu'on fait avec des entreprises françaises. On a la chance en France. Alors souvent, je me suis plaint ici de la bureaucratie, on est trop encadré, etc. Mais on a cette protection des monuments historiques qui fait qu'on a l'exigence des ABF ou des architectes du patrimoine qui fait que cette exigence a permis de maintenir des savoir-faire. Et par rapport aux autres pays qui nous entourent, on a encore ces savoir-faire. On l'a vu sur Notre-Dame, on a encore ces artisans d'art qui savent faire des vitraux. On a gardé nos vitraux, nous on aide beaucoup les vitraux. Donc on a encore ce savoir-faire, il est là, donc on crée de l'emploi, on crée de la richesse. On est très rentable pour Bercy, parce que imaginez-vous que quand nous on a des sous, il y a toujours 20% de TVA qui repart à Bercy, et que cette TVA... C'est fini, elle est arrivée à son terminus, donc elle est reportable sur rien du tout.
5: Même s'il y a de la d'entrée. Il y a de la défiscalisation de tout ce que l'on donne.
6: Il y a de la défiscalisation, mais croyez-moi, entre la petite défiscalisation qui est jamais complète, aujourd'hui les entreprises, vous savez, sont assez limitées, au-delà d'un pourcentage du chiffre d'affaires, etc. Donc elle est jamais complète, il y a beaucoup de gens qui ne défiscalisent pas, et donc à la fin, nous on a fait assez souvent les calculs. Investir dans le patrimoine ou même cette petite défiscalisation, c'est une excellente opération pour Bercy. Opération d'intérêt direct avec les entreprises, intérêt indirect avec l'attractivité de la France. En fait, pourquoi est-ce qu'on a autant de touristes en France? Ils viennent chercher d'abord l'authenticité, le patrimoine. Ils ont vu les images des plus beaux villages français sur Internet. Ils ont envie d'aller à la rencontre de cette authenticité. Imaginez le petit village sans l'église, c'est juste pas possible.
5: Je reviens d'un mot à l'économie, même si on va évidemment parler du patrimoine dans le fond. En 2025, je crois que vos ressources, tout ce qui est venu donc pour soutenir vos projets, plus de 168 millions d'euros. On a fait un petit calcul, on a fait un petit camembert que vous verrez si vous nous suivez en télé ou sur Internet. En gros, les dons des particuliers, c'est 37% entre les dons, même le loto du patrimoine, sur lequel on va revenir dans un petit instant. Deuxième tiers, c'est l'argent public avec notamment l'État et les successions en déshérence, plus les collectivités territoriales. Et le troisième pilier, c'est l'économique et le privé, avec le mécénat d'entreprise et les fonds thématiques privés. Et tout ça nous donne donc un montant record, je lisais, 168,7 millions collectés en 25. C'est un record. Oui, et est-ce que la tendance est à la hausse de manière globale?
6: La tendance est à la hausse. Alors, la tendance est à la hausse. On est à x5 par rapport à il y a 10 ans. Donc, c'est sûr que la Fondation s'est mobilisée. On a deux fois plus de bénévoles. On a plus de projets. On intervient davantage. Le loto du patrimoine a été, c'est vrai, un gros booster pour nous de notoriété, de savoir-faire. Et ça, vraiment, une fois encore, je remercie Stéphane. À côté de ça, nous, on pense qu'il y a pas loin de 2 milliards de besoins de travaux. Donc, on y contribue pour 168 millions cette année. Je suis ravi, mais il y a encore du chemin.
5: Et ça passe par quoi? C'est de la mobilisation, c'est de la communication,
6: c'est de la mobilisation,
5: c'est de la défiscalisation un petit peu plus fort.
6: L'histoire de Notre-Dame a démontré un truc.
5: C'est de la rapidité, dans les process.
6: La capacité de mobilisation sur le patrimoine. Les Français aiment leur patrimoine. Les Français veulent pas que leur patrimoine disparaisse.
5: Mais
6: ils ne veulent pas que leur église de village disparaisse.
5: Se mobilise vite pour une cathédrale type Notre-Dame. Est-ce qu'un théâtre à l'italienne de Châtellerault, c'est aussi facile de mobiliser
6: les citoyens? C'est possible. D'ailleurs, on l'a fait. Moi, j'ai été parmi les contributeurs. C'est possible. C'est possible. Il faut juste... Il y a rien de mieux que l'énergie locale pour sauver le patrimoine local. C'est peut-être d'ailleurs un peu en rupture avec une tradition très centralisatrice de la France, très administrative, où on dit toujours, dès qu'il y a un problème, que fait monsieur le préfet, que fait monsieur le truc, que fait... Non. Nous, à la Fondation du patrimoine, le système, il est assez simple. Les gens se prennent par la main. Il y a souvent un ou deux leaders locaux qui passent des coups de téléphone. ils font des apéros, ils font des conférences, ils expliquent. Et là, à un moment donné, les gens se disent, bah, c'est quand même pas idiot. On va essayer tous ensemble de relever le défi de réouvrir le théâtre de Châtellerault. Alors, truc fermé depuis 17 ans. On tous ensemble. Et puis, on va pas simplement le réouvrir. On va faire de la programmation.
5: Alors après la Vienne, je vous propose de partir du côté de la Bourgogne. On va parler, on le disait, près de 50 000 projets soutenus depuis 1996. Parmi ceux-là, il y a celui qui concerne le château du Clos de Vougeot. Bonjour Arnaud Orcel.
7: Bonjour à vous.
5: Vous êtes l'intendant général de ce château. Racontez-nous les besoins qui étaient ceux du château en termes de restauration et surtout l'apport de la Fondation du patrimoine.
7: Donc le château du Clos de Vougeot, c'est un monument historique qui a été classé il y a déjà à peu près 80 ans. Et il s'avérait qu'il avait un défaut au niveau de la structure sur la tour nord-est, une tour qui avait tendance à se détacher du reste du bâtiment, une tour vraiment magistrale qui domine tout le vignoble, dans laquelle se trouve notamment une chapelle. Et donc à travers la Fondation du patrimoine, nous avons pu ouvrir une souscription. Les travaux étaient de l'ordre de 350 000 euros et grâce à la Fondation du patrimoine, nous avons pu financer l'ensemble des travaux et mobiliser autour de cette action, faire parler évidemment de l'action de la Fondation et par là même avoir des artisans de très haute qualité qui sont venus intervenir aussi bien pour ceinturer la tour pour la réattacher, j'allais dire, au corps de bâtiment principal, et puis parallèlement faire tous les travaux de restauration de la chapelle, la peinture, les boiseries, l'autel, le vitrail dont parlait Guillaume tout à l'heure, qui ont été réinstallés et qui donnent aujourd'hui à ce lieu un lustre particulier et qui ouvre aussi des perspectives pour les visiteurs.
5: Et les 350 000 euros dont vous aviez besoin, ils ont tous été pris en charge par les apports de la Fondation ou est-ce qu'il y a eu d'autres apports dans votre plan de financement de ces travaux?
7: Absolument. Alors, on a la chance, nous, d'avoir des activités de visite et de restauration au château du Clos de Vougeot.
5: Vous avez 50 000 visiteurs chaque année, hein, c'est ça?
7: On a 50 000 visiteurs, absolument, qui viennent visiter le château. On est le siège des climats du vignoble de Bourgogne, donc classé au patrimoine mondial de l'UNESCO
5: depuis 2015.
7: Depuis 2015, très précisément. Et donc, les amoureux de la Bourgogne, du patrimoine, de l'architecture, de l'histoire cistercienne également, viennent au château du Clos de Vougeot pour boire à la source de cet art de vivre, de ces vieilles pierres qui aujourd'hui sont la mémoire de ce qu'était aussi la vinification à l'époque cistercienne au temps des moines.
5: Et votre modèle économique, donc, c'est les 50 000 visiteurs. Parmi ces 50 000, je crois qu'il y a 20 000, alors je ne sais pas si c'est en plus ou ça fait partie des 50 000, qui viennent à ce qui est un des piliers de votre modèle économique, c'est l'organisation de grands dîners de prestige.
7: Absolument. Alors, c'est 20 000 personnes en plus.
5: C'est en plus.
7: Voilà, absolument. Qui assistent à des réceptions, dîners de gala. On a la chance d'avoir un savoir-faire extraordinaire au château du Clos de Vougeot. C'est le banquet. Le banquet tel qu'il se pratiquait, alors peut-être au temps des grands banquets de la 4e République, des grandes tables longues, du service à l'anglaise, donc des plateaux qui sont dressés. On a une chef extraordinaire qui s'appelle Alexandra Bouvray, qui travaille souvent avec des grands chefs étoilés sur des quatre mains, des choses comme ça. Et on a la chance de pouvoir envoyer jusqu'à 500 couverts dans un cellier du 12e siècle où on a élevé pendant plus de 600 ans des Clos de Vougeot. Donc le lieu est magique, le savoir-faire est unique et donc les entreprises, les personnalités
5: viennent pour ces grands dîners.
7: Pour assister ou créer eux-mêmes
5: leur
7: propre dîner.
6: Rayonnement mondial, hein, il faut quand même dire qu'on vient du monde entier pour aller au Clos de Vougeot dans les grands dîners aujourd'hui.
5: Et je le disais, vous bouclez la boucle en quelque sorte, puisque vous organisez ce week-end en 7 mi-septembre, donc une vente aux enchères de vin, puisqu'autour du château sont restés bien sûr les vignobles que vous n'exploitez pas, mais donc il y a des vins liés au château du Clos de Vougeot. Et cette vente aux enchères, elle va servir, les gains de cette vente aux enchères vont servir à la restauration de l'abbaye de Cîteaux.
7: Absolument. Donc Vougeot, c'est une terre cistercienne créée autour de 1115. Les moines ont été propriétaires du château pendant presque 600 ans, un peu plus de 600 ans. Et on se devait, puisqu'ils ont été à l'origine de la viticulture de terroir, leur rendre un petit peu ce service, puisque les moines de Cîteaux, qu'est-ce qu'ils font? Ils font du fromage aujourd'hui. Alors, ils prient et ils font du fromage. Donc, pour restaurer des bâtiments comme ce définitoire, qui est un lieu tout à fait important du patrimoine bourguignon, on a mobilisé plus de 150 domaines qui ont donné leurs meilleurs flacons, des Jéroboam, des Mathusalem, des ce qu'on appelle des verticales, donc plusieurs millésimes d'un même vin, qui sont vendus aux enchères en ce moment même par Christie's en ligne, et qui permettront au terme de cette vente, qui termine samedi soir au cours d'un grand dîner de gala où on sera 350 convives.
5: Et vous attendez combien de cette vente aux enchères ?
7: Alors c'est toujours un petit peu difficile. La première qu'on a organisée avait permis d'apporter 850 000 euros au projet de restauration du Définitoire.
5: Vous visez la même chose ?
7: J'espère arriver à mieux.
5: On revient dans un instant sur les financements de la Fondation du Patrimoine, mais tout de suite un crochet dans l'Orne, puisque les Journées du Patrimoine, ce sont aussi des visites de nos patrimoines industriels et de nos savoir-faire. Partout en France, donc plus de 500 usines et ateliers qui ouvrent leurs portes ce week-end, et parmi elles, une maison mythique de l'artisanat français. C'est beau, hein, nom historique bien sûr, des aiguilles à coudre et des épingles. Bonjour Gaël Urbanet.
8: Bonjour à vous.
5: Vous êtes chargé de promotion donc de la visite des ateliers chez Bohain. Vous êtes en duplex de Saint-Sulpice-sur-Ille dans l'Orne. C'est là que sont toujours installés les ateliers de Bohain. Un cours historique sur cette marque que l'on connaît bien dans les familles françaises et même à l'international depuis 1833. Oui.
8: Exactement, donc c'est pour ça, 1833, vous l'avez dit, donc ça fait 193 ans, je vais essayer de vous résumer ça rapidement. 1833, c'est la date d'institution de l'entreprise, fondée donc par Benjamin Bohain, d'où le nom Bohain, ça vient de là. Il a commencé avec son père à l'Aigle, d'abord avec des caisses en bois, et c'est assez vite qu'il va se tourner vers les épingles, puisque le Pays d'Ouche est un terre d'épingliers à l'époque, même depuis le 15e siècle. Il va d'abord acheter l'usine dans laquelle je me trouve actuellement, qui est toujours la manufacture Bohain depuis lors, en 1866. Il va commencer ainsi à fabriquer des épingles. Et c'est avec son fils Paul qu'il décide de partir en Angleterre et en Allemagne, où on fabrique cette fois-ci déjà des aiguilles à coudre. Ils vont se former ainsi, revenir avec des machines, des plans de machines, et véritablement lancer l'entreprise Bohain dans l'univers complet de la mercerie, avec donc les épingles, maintenant les aiguilles qu'on connaît tous. Ils vont ensuite développer et breveter des machines pour faire les épingles de sûreté. On fait également des épingles à tête de verre de Murano. On a voilà comme ça agrandi la famille et l'univers de la mercerie de Bohain qu'on connaît effectivement tous maintenant.
5: Et à l'heure actuelle, donc, si on se projette en 2026, le chiffre d'affaires est d'environ 4,8 millions d'euros. Près d'un tiers est réalisé, je crois, à l'export dans une soixantaine de pays. Qui sont vos clients? Est-ce qu'on est, c'est les merceries directement? Est-ce que c'est les particuliers? C'est du B2C, du B2B2C? C'est quoi le modèle économique de Bohain?
8: C'est effectivement un peu tout ça, mais majoritairement, on vend à des grossistes et des fournituristes. Qui en fait eux vont ensuite derrière redistribuer aussi bien à la mercerie de quartier que à des grandes maisons de couture que à des chaînes de magasins de mercerie qu'on pourrait avoir. On en a certains qui viennent aussi en direct, mais effectivement si je prends des grandes maisons de couture, les grandes maisons de couture ont certes besoin d'aiguilles et d'épingles, mais elles ont aussi besoin d'un certain nombre de fournitures. C'est là que les fournituristes arrivent. Et effectivement, on vend également en B2C, en B2B, directement sur notre site internet aux particuliers. On a notre propre petite boutique très très locale à Saint-Sulpice-sur-Ille, où on peut venir aussi acheter les produits Bohain. Mais effectivement, on est un peu partout et distribué par plein de façons différentes.
5: L'entreprise, elle a été marquée par un rachat par celle qui, je crois, était directrice du musée donc en 2018. Elle s'appelle Audrey Régnier. Elle est toujours à la tête de l'entreprise. Son mari, je crois, est directeur commercial. Comment est-ce qu'on reprend et comment est-ce qu'on fait vivre dans ces années 2020 une entreprise qui, j'imagine, subit aussi la concurrence, notamment des pays asiatiques, et comment est-ce qu'on maintient le savoir-faire et d'un produit qui reste plus cher que ce qui peut être fait par les Chinois ou autres pays?
8: Oui. Effectivement, c'est tout un enjeu. Il y a deux enjeux. C'est celui de garder notre historique, évident. Et pour ça, ça passe par le maintien de notre qualité. Et c'est pour ça qu'on est connu et c'est pour ça qu'on est reconnu. Une aiguille Bohain, c'est une aiguille de qualité. Alors certes, quand on en a besoin une fois pour recoudre un bouton, on ne s'en rend pas spécialement compte. Mais à partir du moment où c'est un outil de travail et ou de plaisir et de loisir, effectivement, la qualité est importante. On dit souvent qu'il faut de bons outils pour bien travailler. C'est le cas avec Bohain. Donc, la quête de ces produits de qualité, ça a toujours été le maître mot chez Bohain et ça doit continuer puisque c'est exactement ça qui nous différencie. On n'achète pas du Made in France pour acheter du Made in France. On aimerait bien, mais ce n'est pas le cas. On achète du Made in France parce que c'est mieux qu'ailleurs. Donc, c'est vraiment la ligne conductrice, pour le coup, de la maison. Et ça passe aussi par une vraie modernisation. Ça passe par l'export. Vous l'avez dit, aujourd'hui, on fait à peu près 30% de chiffres à l'exportation, y compris 20% aux États-Unis, qui est un très, très gros marché pour nous.
5: Avec une filiale, je crois, que vous avez créée. Avec une filiale que vous avez créée pour contourner les droits de douane excessifs que promettait le président Trump.
8: Ça, en fait, exactement. En fait, ça a accéléré la prise de décision, mais c'était quelque chose, puisque 20% d'un chiffre d'affaires, c'est pas rien. Donc ça, c'est quelque chose qu'on avait en tête, mais ça a accéléré la prise de décision. Mais c'est effectivement ce besoin de proximité avec les clients américains qui a fait qu'on a ouvert effectivement cette filiale. Mais voilà, ça passe par ça. Et ça passe aussi par la modernisation de notre image. C'est-à-dire que oui, on a tous la Madeleine de Proust pour les plus âgés ou autres, de la pochette Borin dans la boîte à gâteaux qui servait de boîte à couture. La toute jeune génération, elle a pas trop cette vision-là. Parce que il y a eu un gouffre, il y a un arrêt de la couture dans les années 90 à peu près, et on a des tout jeunes là qui se remettent à la couture, au loisir créatif de manière générale. Les cours de tricot reprennent très très fort en primaire parce qu'on se rend compte que pour apprendre à écrire, finalement, ça c'est très utile. Le crochet est en grande mode grâce aussi aux réseaux sociaux, ce genre de choses. Mais du coup, c'est être présent sur les réseaux sociaux, moderniser effectivement l'image de la marque pour que ces jeunes puissent aussi venir à nous facilement. Tout en restant aussi sur notre historique, notre capitalisation, et puis encore une fois la qualité de nos produits qui doit constamment être au rendez-vous, parce que c'est une promesse qu'on a faite depuis le début et qu'on va continuer de faire.
5: Bien, merci Gaëlle Urbanet, bonne journée du patrimoine. Vous allez donc accueillir du public, mais comme vous le faites d'ailleurs tout au long de l'année au sein des ateliers du musée Beauhin. Bonne journée du patrimoine, merci beaucoup. Guillaume Poitrina, il nous reste 4 minutes pour parler de deux gros sujets d'actualité pour la Fondation. On va commencer par le loto du patrimoine, on est au cœur de la campagne 2026.
6: Rappelez-nous. Allez-y, précipitez-vous chez les buralistes, vous allez accéder.
5: Il y a du
6: jeux
5: tirage
6: de grattage, vous allez accéder aussi aux différents tirages qui ont lieu.
5: Ça compte parce que 29 millions rapportés en 2025, je crois que ça avait rapporté déjà 24 millions en 2024.
6: C'est devenu très important.
5: C'est très important dans votre budget.
6: C'est devenu très important. On a sauvé un millier de bâtiments grâce au loto du patrimoine. Donc, vous voyez, dans toute la France, avec Stéphane Bern. Et des choses très différentes les unes des autres, des bâtiments conventuels, des maisons d'auteurs, de nouveau des théâtres. C'est devenu très important. C'est important aussi pour l'image de la Fondation. C'est devenu un marronnier de la presse quotidienne régionale. Qui a gagné?
5: Ouais.
6: On en attribue un par département et un par région. Donc,
5: J'ai la liste des aides pour 2026. Ça va des Grands Thermes de Châtel-Guyon à Fort Boyard, bien sûr. Ça va au Château Royal de Senlis.
6: La magnifique fosse d'Yonne de Tonnerre.
5: Absolument.
6: Magnifique, une source au milieu de Tonnerre. Cette bonne ville de Tonnerre qu'on aime bien, à côté de Chablis, pour ceux qui aiment bien le vin. Et le Château Royal de Senlis, bien sûr. Le Château de Médavie qui avait brûlé, qui a brûlé en Normandie. Tiens, on est dans l'Orne, là, à Médavie. On n'est pas très loin des aiguilles, de l'aigle. On a tout ce patrimoine magnifique.
5: Vous parliez,
6: il y a Fort Boyard aussi.
5: Vous parliez d'un incendie, ça m'amène en quelques secondes aux incendies de forêt de cet été. La Fondation s'est mobilisée également à Fontainebleau, dans les Landes.
6: La Fondation, c'est aussi le patrimoine naturel. Depuis sa création, c'est aussi le patrimoine naturel. Ce sont les marais qu'on essaye de sauver. On lutte contre les xylophages au marais Poitevin. Et puis, évidemment, on vient au secours de ces forêts qui sont des forêts martyrisées, deux fois martyrisées par les incendies et martyrisées par le réchauffement climatique.
5: Et à date, combien d'argent
6: 2 millions d'euros aujourd'hui de collecter pour les forêts, donc sur cette opération. Si vous voulez aider les forêts à être replantées et mieux protégées, il faut aller sur le site de la Fondation du Patrimoine, il faut donner pour la forêt. Elles sont souvent propriétés de petites communes ou de petits propriétaires qui n'ont pas les moyens de replanter, donc on va venir les aider à replanter, et on va travailler avec l'ONF, on va travailler avec les pouvoirs publics, avec l'OFB aussi, pour déterminer ce qu'il faut planter et aussi comment est-ce qu'on est plus fort en matière de détection et de lutte contre l'incendie. Voilà ce qu'on essaye de faire.
5: Et puis l'actualité en ce 18 septembre, c'est le lancement du Pass Patrimoine.
6: Ça, l'énorme nouvelle. Il fallait 1 minute 35 pour en parler.
5: Eh bien, vous l'avez.
6: Donc, vous l'avez compris, dans la Fondation du Patrimoine, il y a des bénévoles d'un côté, il y a des donateurs, entreprises ou particuliers de l'autre. Il manquait un troisième pilier, des adhérents. Et donc, nous lançons un grand programme d'adhérents. Les adhérents vont se voir remettre un pass patrimoine. Ce pass patrimoine, il va permettre d'être invité dans plus de 500 propriétés, musées, châteaux à travers toute la France.
5: Et ça coûte
6: combien? Cette collection de 500, on va la porter à 1000 en fait. Et d'ailleurs,
5: et ça coûte combien pour
6: et
5: chaque...
6: Je préfère l'annoncer, nous allons accueillir le château de Clos-Vougeot. Vous voilà. allez pouvoir venir voir ces magnifiques pressoirs, plus les expositions temporaires. On a fait une sur Escoffier ou d'un...
7: Bria-Savarin.
6: Bria-Savarin, vous voyez.
7: Absolument.
6: Donc, on est là-dedans. Et là, vous pourrez, par exemple, rentrer aussi bien à Versailles, à Chambord, à Chantilly, avec ce passe patrimoine. Mais vous pourrez aussi rentrer dans le musée des Beaux-Arts et de la Dentelle d'Alençon, dans l'Orne. Je fais encore un petit... pour aller voir, par exemple, admirer la dentelle au point d'Alençon.
5: Et je précise que ça coûtera pour une personne solo 6,50€ par mois, pour deux personnes 9,50€. Ensuite, il y a des forfaits famille à 11,50€ ou 14,50€ chaque mois. Et donc, on devient adhérent de la Fondation du patrimoine.
6: On rejoint cette grande communauté et on a accès à de la visite privée et on a accès à de l'événementiel, à des concerts, à des conférences. Donc, on rentre dans l'univers de la défense du patrimoine, qui est un univers passionnant, croyez-moi.
5: Je le sais, c'est pour ça qu'il me tenait à cœur de faire cette émission spéciale. Messieurs, merci beaucoup d'avoir été l'invité de la France à tout pour réussir. Vive le patrimoine, vive les journées du patrimoine. Profitez donc de ce week-end où toute la France, mais bien sûr d'autres pays en Europe, vous accueillent pour découvrir ce patrimoine. Je vous souhaite un bon week-end, une très belle semaine et rendez-vous bien sûr la semaine prochaine, toujours pour la France à tout pour réussir sur BFM Business.
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9: Bienvenue dans la librairie de l'écho, l'émission de BFM Business qui vous offre chaque semaine le meilleur de la littérature économique. Alors évidemment, pas d'émission sur les livres sans auteur. Ils seront nos invités dans la première partie de l'émission. Et puis vous retrouverez nos critiques attitrés, Jean-Marc Daniel, Christian Chavagneux pour leur coup de cœur et leur coup de gueule. Toutes nos rubriques autour des critiques de livres, des études. Mais tout ça, c'est pour la deuxième partie de l'émission. N'oubliez pas nos comptes sur les réseaux sociaux. C'est simple, c'est la librairie de l'écho sur tous les réseaux sociaux pour retrouver les références précises des livres qu'on évoque dans l'émission. Et tout de suite, place aux auteurs. On passe la France au scanner aujourd'hui dans la librairie de l'écho. Dans quel état est la société française? Quelles sont les fractures qui la traversent? Les Français sont-ils sereins ou en colère? À quoi aspirent-ils vraiment? La démocratie en France et plus généralement en Occident est-elle fragile, voire menacée, ou au contraire plus forte qu'on le croit? Réponse avec nos deux invités. Alexandre Escudier, bonjour.
10: Bonjour.
9: Vous êtes chercheur à la Fondation nationale des sciences politiques et vous publiez avec Gilles Ivaldi L'avantage démocratique chez Kalman Lévy. Franck De Dieu, bonjour.
11: Bonjour.
9: Vous êtes rédacteur en chef au magazine Marianne et vous êtes l'un des co-auteurs de Nous les Français aux éditions Robert Laffont, une centaine de thèmes traités, raconter la France comme les politiques ne le feront jamais en infographie et en images. Je cite vos co-auteurs, hein, Gérald Andrieux, Jean-Laurent Casselli, Laure Coromines, Coromine. Vous-même, Laureline Dupont et Raphaël Lorca. Je vais commencer avec vous, Franck De Dieu. Votre livre s'appelle Nous les Français, mais votre conclusion, est-ce que ça serait pas quand même qu'il est de plus en plus compliqué de dire « nous, les Français » ?
11: Oui, c'est de plus en plus compliqué, mais pourtant, ça existe. Et il faudrait s'intéresser à l'article. C'est-à-dire qu'il n'y a pas un « nous, les Français », mais il y a plusieurs « nous ». Et nous avons, peut-être pour vous expliquer, parce que tout ça peut paraître un peu flou, deux mots sur un peu notre méthode. On a voulu cartographier la France à partir du minuscule pour essayer de justement déterminer quelque chose de plus majuscule à hauteur d'individus. Alors, par rapport au mode de vie, par rapport aux choix culturels, par rapport aux biens de consommation. Et il se trouve que on s'était dit, on répondra à la question d'Emmanuel, quelque part, à la fin de l'ouvrage.
9: Ouais.
11: On en déduira, mais est-ce que nous, les Français, ça existe? Est-ce qu'il y en a un seul? Est-ce qu'il y en a plusieurs? Et donc, là, on est confronté à trois thèses qui reviennent d'ailleurs, rejoint un peu votre propre livre. C'est, est-ce qu'on est dans le face-à-face, façon Gérard Collomb, vous vous souvenez?
9: Ouais.
11: Cette espèce de polarisation de Français qui qui aiment pratiquement, qui se polarisent avec un certain délice, ou du moins qui en ont conscience. Est-ce qu'on est dans le main dans la main, façon un peu bourgeoisie sympa, des beaux quartiers qui dit vivre ensemble? Ou alors est-ce qu'on est dos à dos, une sorte d'indifférence, d'aquabonisme, disons, vous savez, on vote chaque fois, il y a des alternances, et puis ça sert à rien.
9: Est-ce que vous avez la réponse?
11: Ben, la réponse, c'est qu'en fait, on passe régulièrement, tous les jours, d'un état à un autre. Il y a une forme d'archipélisation, pour reprendre le thème fort connu de Fourquet, mais nous passons, au fur et à mesure des années, et puis même dans la même journée, d'un archipel à un autre. C'est-à-dire qu'il y a des moments où, je dirais, les Français sont très polarisés. Je prends par exemple cette forme d'hyper-communautarisation où les gens veulent vivre avec leurs semblables à tout prix. Une sorte de segmentation aussi du vote, peut-être on en reparlera. Mais il y a des moments où, justement, eh bien, il y a quelque chose qui nous réunit, il y a une sensation d'avoir un destin commun. Et si vous voulez, c'est ça qui ressort de notre étude, qui est très empirique.
9: Est-ce qu'on est capable de dire aujourd'hui ce qui nous divise le plus? Par exemple, est-ce que c'est le niveau de vie? Est-ce que c'est le territoire? Est-ce que c'est l'âge? Est-ce que c'est le diplôme? Est-ce que c'est nos opinions politiques? Et est-ce qu'à l'inverse, on a quand même un ciment commun au-delà de nos différences?
11: À l'époque un peu marxisante, c'était assez simple, parce qu'il y avait l'instrument de la conscience de classe, où ce qui nous divisait le plus, c'était notre place dans l'appareil productif, les capitalistes, les salariés, les prolétaires. Tout ça était simple. Aujourd'hui, il s'est ajouté à cela, non pas qu'il n'y ait plus de conflits sociaux, mais il s'est ajouté à cela le phénomène identitaire, qui touche non pas à l'acquis, mais à l'inné, et donc qui, je dirais, augmente la polarisation, et le phénomène culturel. Et autour de ça, pour répondre à votre question, Emmanuel, l'élément où apparaissent avec, je dirais, de façon très parfaite, cette ségrégation sociale, culturelle, identitaire, c'est la géographie. C'est-à-dire, on a même fait une entrée là-dessus, entre périphéria et métropolia. On a même fait un petit exercice qui va vous intéresser. On a imaginé la France en enlevant les 12 métropoles, c'est-à-dire 1% du territoire. Ça ne fait pas beaucoup, en termes de superficie, je parle. Eh bien, vous avez des différences qui sont énormissimes. C'est-à-dire que, je vous donne quelques chiffres, si vous le permettez. Entre 2011 et 2022, vous avez métropolia, les 12 villes, 37% des cadres, augmentation de 37% des cadres, augmentation de 11,5% des salariés. Ouais. Dans périphéria, c'est-à-dire la France moins ces 12 villes, vous avez une croissance du salariat de 2,6% sur 10 ans, c'est-à-dire pratiquement une stagnation. C'est-à-dire que cette polarisation géographique, elle amène avec elle, elle charrie avec elle d'autres représentations qui sont culturelles, qui sont avec des bobos, etc., qui sont identitaires, qui sont évidemment politiques. Mais je crois, pour répondre à votre question, que la dimension géographique est un élément très structurant.
9: Honnêtement, à hauteur de réseaux sociaux, à hauteur de débats politiques et à hauteur de chaînes d'infos, j'ai envie de dire, qui hystérisent finalement tous les débats, on a l'impression que la France est au bord du gouffre, que la France est en ébullition. Vous qui l'avez regardée à hauteur d'homme, vraiment, est-ce qu'elle va si mal que ça, la France?
11: En fait, si vous voulez, c'est la fameuse phrase de Tessier qui dit « les Français ont l'impression de vivre dans un paradis, alors que... »
9: En enfer.
11: Ils ont l'impression de vivre en enfer alors que... Tesson, pardon. Alors qu'ils vivent dans un paradis. Ça, si vous voulez, c'est vrai et à la fois c'est pas vrai. Mais ça montre une chose quand même. C'est-à-dire qu'il y a un pessimisme français qui signifie que le réel, que le présent est insatisfaisant. Pourquoi? Parce que c'est un peuple politique. Nous sommes un peuple politique.
9: Alors ça transpire de votre travail à tous les niveaux. Tous nos actes, toutes nos décisions, tout est politique.
11: Oui, tout est politique. Alors en particulier en France, parce qu'on a un article sur les doudounes où il y a plusieurs type, une sorte de typologie des doudounes.
9: Notre choix de doudoune est politisé.
11: Dit quelque chose, oui, mais ce qu'on mange est politisé, effectivement. C'est-à-dire que, mais n'allez pas croire pour autant que tout est segmenté. C'est-à-dire que nous sommes dans un pays, et c'est à mon avis là que provient ce pessimisme-là, c'est que nous sommes dans un pays qui constate que le présent ne va pas bien, et y compris dans le vivre ensemble, entre guillemets, et qui aspire à quelque chose de commun, à quelque chose, je dirais, qui fédère. D'ailleurs, ce qui fédère le plus, ce qui fédère le plus, on l'a vu ça. Et on revient à cette histoire de pessimisme et d'insatisfaction par rapport au présent, c'est la nostalgie. La nostalgie, par exemple, on regarde les séries préférées, les références préférées des Français, c'est assez transclasse. Vous avez finalement les cadres et les ouvriers, les employés, qui ont à peu près les mêmes références, les mêmes codes, les mêmes séries qu'ils aiment bien, Le Père Noël est une ordure, Louis de Funès, etc. On a quand même quelque chose de commun, et je crois que c'est ce qui fait de nous un peuple politique davantage qu'un peuple fondamentalement pessimiste.
9: Est-ce que les Français sont des enfants gâtés ?
11: Non, mais pas du tout.
9: Parce que quand même, ce qui est toujours paradoxal et ce qui est assez et très structurant dans toutes les enquêtes d'opinion, c'est situation que vous relevez dans votre livre. On a quand même les Français, quand on les interroge sur eux-mêmes, qui disent « bah moi, ça va ». Grosso modo, ils ont à peu près toujours 70% à dire. Moi, personnellement, ça va, mais la France, ça va pas. Est-ce que dans un pays où les gens sont quand même aussi rassurés pour eux-mêmes, mais la France, ça va pas. Est-ce que dans un pays où les gens sont quand même aussi rassurés pour

0: si vous me permettez l'expression, un peu de la gueule. C'est-à-dire qui transcende un peu le quotidien. C'est pour ça que les Français ont toujours une sorte d'idéalisme, de singularité, de parler au monde. Et si vous voulez, le fait qu'on n'y arrive pas, quelles que soient les élections, ça pose un problème de rapport au bonheur, finalement.
1: Vous notez quand même une fracture entre les Français et leurs élites,
0: leurs élites politiques. Ah oui, on l'a même mesuré.
1: N'a jamais été quand même aussi grande.
0: Oui, alors ça, c'est vrai. On a regardé, c'est un thème de science politique majeur. Nous, on a décidé de le regarder par le petit bout de la lorgnette, si j'ose dire. On a regardé quels étaient pris un projet de loi et regardé quels étaient les sympathisants de ces partis politiques avec le vote des députés de ces partis politiques. Et là, on s'aperçoit que quoi ? La France Insoumise, vous avez, je l'ai noté, 58% des sympathisants de la France Insoumise qui étaient pour durcir la loi sur les mineurs délinquants. Le projet de loi a été voté par 0% des députés de la France Insoumise. Mais la réciproque est vraie. Vous avez 57% des sympathisants de Macron qui sont favorables à la taxe Zucman. Alors que les députés, évidemment, macronistes, ont rejeté la taxe Zucman. Qu'est-ce à dire ? D'abord, premièrement, que nos politiques, parce qu'ils ont une sorte de, je dirais, de marketing politique où ils cherchent à tout prix de segmenter des parts de marché à rassurer et à obtenir pour gagner en électeurs, ils ont tendance, je dirais, à surestimer la polarisation des Français. Et deuxièmement, ça veut dire que, quelque part, les Français de droite comme de gauche aspirent à de la protection. La protection qui est celle, je dirais, physique, entre guillemets, par rapport à la délinquance, même les gens de gauche, et même très à gauche, et ils aspirent aussi à une protection sociale, c'est-à-dire à l'égalité.
1: Est-ce que la période actuelle ressemble à une période qu'on a connue dans l'histoire ?
0: Alors,
1: je sais ça, je vous taquine là-dessus.
0: Oui,
1: c'est un travail que vous avez fait très souvent.
0: Oui, c'est vrai que j'aime beaucoup ces parallèles-là. Ça serait facile de vous dire c'est 1788 parce que il y a une forme à la fois d'aspiration à quelque chose de nouveau et à quelque chose qui est plus grand que soi-même et un sentiment de décadence. Mais c'est un peu facile, je trouve. Peut-être qu'il y a quelque chose de 1936. C'est-à-dire qu'il y a des oppositions franches, avec une réactualisation du conflit droite-gauche assez fort. Et aussi, parallèlement, le sentiment d'appartenir à la même nation, à aimer la France, à avoir ce qu'Ernest Renan appelait un legs de souvenirs. On retrouve cette idée de la nostalgie. La France, c'est aussi avoir en commun ce legs de souvenirs et en avoir conscience.
1: Alexandre Escudier, 1788-1936, on voit la montée des régimes autocratiques, autoritaires, tout autour de nous. On voit en France la montée des populismes. Est-ce que la démocratie est menacée aujourd'hui en France ?
2: Je crois qu'il faut repartir des peurs, des angoisses, des anxiétés contemporaines et les prendre très au sérieux. Parce que ce qui se passe, c'est que, effectivement, vous le disiez, traditionnellement, la France est un peuple très politique, où on se contente pas d'être bien chez soi dans son jardin, on veut qu'on soit bien collectivement, voire au-delà de la collectivité nationale. Mais aujourd'hui s'empile un nombre de chocs, de risques, comme jamais, quand même. C'est-à-dire le retour de la guerre, déjà, en Europe, depuis 1945, le réchauffement climatique, l'effondrement de la biodiversité, maintenant l'intelligence artificielle qui menace les emplois, avec aussi des fantasmes de prise en main quasiment du destin de l'humanité, de l'IA, le vieillissement démographique, qui est un problème d'attrition démographique de nos sociétés graves, et les désordres migratoires. Et face à cela, la réaction est une réaction d'angoisse face à la capacité de notre propre régime politique de faire face à tout ça. C'est ça qui est en jeu. C'est ce surajoute, c'est-à-dire que les problèmes sont là. Simplement, on a l'impression que l'outil politique dont nous disposions calmement jusque-là nous échappe, ne régule plus.
1: Vous dites d'ailleurs, il y a des cycles populistes. Mmh. Est-ce que nos démocraties, et ça concerne pas seulement la France, est-ce que nos démocraties occidentales sont entrées dans un cycle populiste ?
2: Oui, alors elles sont entrées dans un cycle populiste depuis pas mal de temps, depuis au moins 20 ans déjà. Et

0: Et la globalisation économique qui a joué un grand rôle avec le choc économique sur l'école bleue, la désindustrialisation, qui a dégradé certains bassins d'emploi traditionnels de l'industrie, a gommé des perspectives d'ascension sociale de tout un tas de régions entières, hein, qui font partie de votre périphélia, hein, pour partie. Donc ça, c'est indéniable. Aujourd'hui, menace un deuxième choc, un choc sur l'école blanc avec l'intelligence artificielle, qui risque de détruire des emplois qui étaient jusque-là épargnés par une certaine globalisation désindustrialisante à cause de l'industrie ailleurs. Tout ceci a induit un cycle de raidissement populiste, au sens où toute une partie des classes populaires et moyennes inférieures ont considéré que seules les élites tiraient leur épingle du jeu, ceux des métropoles, justement, qui pilotaient la mondialisation un petit peu sur la meilleure part de la valeur ajoutée, pendant que ceux d'en bas, des industrialisés, souffraient de cette globalisation. Et donc, ça a induit des réflexes de fermeture, de réticence, et tous azimuts, jusqu'à la fermeture à l'étranger, aux migrants, aux autres cultures. Mais ça reste encore relatif, parce que je pense que ce qui est prépondérant, c'est une envie de démocratie, mais pas de n'importe quelle démocratie, une démocratie qui marche. C'est-à-dire une démocratie qui produise des biens publics premiers.
1: Alors quand même, la bonne nouvelle, oui. Alexandre Escudier, c'est que vous dites, mais finalement, toutes ces tensions, tout ce désenchantement démocratique, toutes ces, j'ose pas parler de crise, mais disons que toutes ces failles, eh bien, sont inscrites en fait dans le fonctionnement des démocraties. Et le principe des démocraties, c'est précisément de faire coexister ensemble des groupes sociaux qui ont des intérêts, des perceptions différentes. Et en fait, la démocratie, c'est cette confrontation permanente des tensions entre tout un tas d'expressions différentes de catégories sociales.
0: Oui, c'est ça. C'est-à-dire que c'est ce qu'on a voulu essayer de cartographier dans le livre. C'est-à-dire que il y a des tensions constitutives de la démocratie. Et la première d'entre toutes, c'est que sauf à être dans des toutes petites démocraties comme dans l'Antiquité, des cités, on est dans des grands espaces politiques.
1: Ou des tout petits pays. Comme aujourd'hui.
0: Voilà. Là, on est dans des grands espaces politiques où se gouverner soi-même sur la place publique du village est impossible. Ouais. Donc il faut déléguer. Qui délègue? Le grand nombre. Mais qui délègue le pouvoir à un petit nombre. Et qui donc, ce petit nombre, peut immédiatement être perçu comme capturant le pouvoir. La seule raison pour laquelle il ne soit pas perçu comme capturant illégitimement le pouvoir, c'est que ce petit nombre produise des biens publics. Le grand nombre consent à obéir aux règles, à la fiscalité, au code de la route, à tout un tas de choses, que pour autant qu'en contrepartie de son obéissance, on lui produit des biens publics. Quels biens publics? Mais il y en a des fondamentaux, il ne faut pas chercher midi à 14h, de la sécurité interne pour les physiques et pour les propriétés, externe par la paix, en quoi le financement des armées n'est pas quelque chose à quoi on pourrait échapper, puisque la contrainte extérieure de la pression militaire se posera toujours. C'est pas un luxe. Il faut produire de la prospérité pour que les gens aient des espérances individuelles, familiales, par cercle concentrique, de vivre un peu mieux matériellement. Pas vivre comme des nababs forcément, mais un peu mieux. Il faut des libertés. Des libertés d'expression, de toutes sortes, de conscience, etc. Et dans le cycle contemporain, ça se tend au niveau aussi bien du populisme d'extrême gauche, mais surtout du national-populiste souverainiste à droite, voire à l'extrême droite, parce que, eh bien, il y a toute une frange de nos concitoyens qui, sans du tout être idéologiquement autoritaire, considèrent que il faut passer un cran au-dessus en termes d'efficacité régalienne. Parce que la sécurité interne n'est plus assurée, la DZ mafia monte, entre autres, gangrène jusqu'au bourg de province qui était jusque-là épargné, livre la drogue par drone pour échapper au quadrillage policier, etc.
1: Puis plus globalement, la démocratie ne tient plus ses promesses, c'est-à-dire que on se sent plus vraiment bien éduqué, on n'est plus vraiment bien soigné, est-ce qu'on est bien jugé équitablement, etc., etc. Et donc c'est cette impuissance publique, en fait, qui gangrène la démocratie aujourd'hui.
0: C'est ça. Et c'est ça qui désespère et qui met en colère. Parce qu'on attribue cette impuissance qui est structurelle, parce qu'il faut faire plein de choses en même temps, faire de la justice, de la santé, de la police, etc. Et on l'impute aux élites qui ont du mal à reprendre la main matériellement, quand bien même le voudrait-il, sur les leviers pratiques. C'est très compliqué.
1: Donc, il y avait un autre point sur lequel on avait on était plutôt rassuré, c'est qu'on a eu l'impression quand même pendant des décennies que le capitalisme avait choisi son camp, qui était celui de la liberté, celui des démocraties. Or, on se rend compte aujourd'hui que le capitalisme, il est tout à fait compatible avec des formes de régime très autoritaires.
0: Oui, oui, il est tout à fait plastique, malléable. Le Parti communiste chinois, il fait sa force et ses chances pérennes de survie. Mais pas toujours pour le pire, parce que ça produit aussi de la prospérité de par ce qui est produit, proposé, face à des demandes solvables. Mais le point essentiel, c'est que cette désespérance démocratique qui devient radicale va toujours de pair avec un désir de démocratie, mais efficace. Et le risque, c'est de donner cette présomption d'efficacité à des formations partisanes vraiment idéologiquement autoritaires. C'est ça le risque devant lequel on se présente.
1: Mais quand même, vous dites, alors je vous cite, l'expérience historique montre que les démocraties ont une capacité d'adaptation qui leur permet de sortir des crises qu'elles traversent en proposant des solutions qui finissent toujours par être adoptées par des majorités de bon sens.
0: Oui, c'est-à-dire que les masses énervées, d'abord, ne sont pas toujours politiquement organisées. Donc, leur quantité d'affect, d'exaspération n'est pas proportionnelle à leur poids politique. Ça peut se disperser. Regardons le mouvement des Gilets jaunes qui n'a rien donné en termes d'organisation politique. Il n'y a pas eu de traduction. Par contre, la démocratie, comment dire, a toujours un problème de retard à l'allumage. Quand les problèmes se présentent, ça discute, ça s'écharpe, ça met du temps à réagir. Sa force, c'est sur la durée. Parce que sur la durée, les démocraties, étant donné ces mécanismes contradictoires, on peut désélire ceux qui font des erreurs, elles intègrent en elles-mêmes les mécanismes de correction. Ce que ne font pas les autocraties. On a tendance à prêter aux autocraties parce qu'ils décident vite, avec un regard martial, avec des cohortes régaliennes derrière eux.
1: Le chêne et le roseau, quoi.
0: Voilà, exactement. Et donc, on ne voit pas que ces autocraties sont elles-mêmes très faibles. Pourquoi ? Parce que quand elles ont tort, il n'y a plus aucune corde de rappel civique pour leur dire qu'on a tort, parce qu'elles se font réprimer. Et tout le monde n'a aucun intérêt à faire remonter les mauvaises nouvelles, et si bien qu'on peut faire des erreurs stratégiques colossales, comme la Russie au début de l'offensive en Ukraine, où l'armée elle-même ne faisait pas remonter toutes les bonnes informations.
1: Est-ce qu'en France, on est au bout du désenchantement démocratique ?
0: Ouais, je pense qu'on est à la croisée des chemins, c'est-à-dire où ça tanque fort, ouais, et le pouvoir ne bascule pas vers des formes d'autoritarisme hyper-exécutif. Et on est capable de produire ces biens publics premiers, de la sécurité, de la prospérité, en corrigeant tout ce qu'il y a à corriger à tous les niveaux, du logement, la santé, la crise énergétique, etc., de la croissance, soit le pouvoir passe aux autoritaires, mais d'abord il faut se garder de qualifier immédiatement les autoritaires comme des vieux fascistes. Je pense que l'analogie historique avec les années 30 est une absurdité totale et une insulte au bon sens des gens qui voient que parfois certaines choses marchent mal. Et elles ont parfaitement le droit démocratique de le dire, sans être qualifiées de fascistes. Donc je pense que c'est une très mauvaise méthode que de leur renvoyer ça à la figure. Et c'est le meilleur moyen de les faire monter, d'ailleurs. Mais par contre, si les autorités arrivent au pouvoir, ils peuvent faire quantité de bêtises. Et le point important, c'est qu'il n'est pas anormal que les autoritaires arrivent au pouvoir. La chose importante, c'est que ça réagisse derrière au niveau de la société civile, que ça réagisse face à toutes les erreurs et que la possibilité de l'alternance électorale ne soit pas verrouillée.
1: Est-ce que vous pensez, par exemple, que les États-Unis, une fois que Trump ne sera plus président, auront effacé les années de Trump comme une parenthèse, ou bien est-ce que vous pensez qu'il va laisser des traces durables dans la démocratie américaine ?
0: Il peut laisser des traces durables. La succession dynastique peut avoir lieu via J.D. Vance, via d'autres, et ça peut continuer de plus belle, parce que les clivages sont là entre les métropoles, les milieux ruraux, les zones désindustrialisées et les mieux sachants et mieux éduqués qui font la leçon progressiste aux autres. Donc ça peut durer. Ça peut durer.
1: Franck de Dieu, pour conclure, est-ce que le monde qui vient, qui est un monde, finalement, par rapport au monde capitaliste, ultralibéral, né au début des années 80, très mondialisé, très concurrentiel, avec des États qui se mettent en retrait, des marchés mondialisés, etc. Est-ce que le monde qui vient, qui est beaucoup plus géopolitisé, dans lequel les États sont de retour, dans lequel le protectionnisme, les réglementations sont de retour, est-ce que ce nouveau monde qui vient, finalement, la France va pas être plus à l'aise dans ce monde-là que dans le monde des 40 dernières années?
2: C'est-à-dire qu'on est passé... Le monde de la mondialisation était celui, quelque part, des flux. Celui du commerce. Et les Français sont pas fameux là-dessus. D'ailleurs, je vous conseille un livre d'Alain Minc intéressant sur l'âme des nations, où il explique à quel point, si nous avons tourné le doigt à la mer pour s'intéresser absolument à nos frontières et à l'agriculture, c'est bien pour des raisons que nous avons laissé de côté le commerce. Et donc, si nous entrons dans le monde, non pas des flux, mais dans le monde des stocks, c'est-à-dire l'expression de physicalité des choses, hein, c'est-à-dire c'est le retour de l'agriculture, c'est le retour de la défense, c'est le retour de la protection, et là, effectivement, de la mer aussi, au sens d'un actif, la France peut relever la tête et même... ça peut, voilà. C'est un monde qui peut profiter à la France.
1: C'est bien qu'on termine sur cette note. Éric Tabarly disait, la mer, c'est ce que les Français ont dans le dos. Quand ils regardent la plage. Merci beaucoup à tous les deux, c'était passionnant. Alexandre Escudier avec Gilles Ivaldi, l'avantage démocratique, faille pérenne et résilience contemporaine de la démocratie. C'est aux éditions Kalman-Lévy. Et puis Franck De Dieu avec sa bande de complices. Nous, les Français, raconter la France comme les politiques ne le feront jamais, en infographie et en images. C'est chez Robert Laffont. Allez, on se retrouve tout de suite pour la deuxième partie de l'émission.
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1: On se retrouve pour la deuxième partie de cette librairie de l'écho. Vous retrouverez nos rubriques habituelles, l'étude de la semaine, le coup de cœur de la rédaction. Mais tout de suite, on retrouve nos critiques attitrées. À ma gauche, Christian Chavagneux, éditorialiste à alternativeséconomiques.fr et Grand Manitou, des pages livres dans le magazine Alternative Économique sur papier. Jean-Marc Daniel, professeur émérite à l'ESCP Business School, critique attitré, lui, de la... libérale société d'économie politique dont il est aussi le président. Allez, on commence avec votre choix, Jean-Marc Daniel. Le livre auquel participe, enfin co-signé par Alain Minc, Un capitalisme devenu fou chez Flammarion. Il est devenu bien anticapitaliste, notre ami Alain Minc, ou qu'est-ce qui se passe?
5: Non, pas vraiment. Alors, il est en face de lui, donc c'est un entretien. En fait, c'est un livre d'entretien qui est mené par l'intervieweur, c'est Guillaume Erner, qui est le matinalier de France Culture.
1: Absolument.
5: Et donc, qui est un peu à l'origine de cette entrevue et qui explique dans la préface que, justement, il s'est posé des questions sur cette évolution du capitalisme, surtout sur les fortunes annoncées pour un certain nombre de gens. De la technologie et donc les Elon Musk & Co. Et donc il dit, je me suis demandé qui pouvait apporter une réponse la plus pertinente sur cette évolution de notre société. Je me suis dit, c'est Alain Minc qui est à la fois un essayiste, le conseiller des grands patrons, un inspecteur des finances, donc quelqu'un qui a une formation économique normalement de haut niveau. Donc l'entretien est un entretien qui a toute une partie historique. En fait, on raconte beaucoup l'histoire du capitalisme. Alain Minc revient sur, non pas sur sa carrière, mais sur la période qu'il a vécue, sur la façon dont le capitalisme a évolué. Il rend un hommage en particulier à Pierre Mauroy en disant que dans les gens qui ont bien compris ce qui s'était passé. Il y avait des gens comme Pierre Mauroy, et puis il fait une analyse de pourquoi est-ce qu'il y a eu cette évolution spectaculaire du capitalisme, et dit il y a deux événements qui ont joué. Un premier événement, c'est la libération du marché d'échange, c'est la libération de la circulation des capitaux. On parle beaucoup, au travers de la mondialisation, de la libération du commerce international, on parle des problèmes migratoires, mais il dit, le véritable phénomène, ça a été la libération du marché des capitaux. Et le deuxième élément, c'est des politiques monétaires qui ont été des politiques monétaires qui voulaient systématiquement éviter les crises financières et qui se sont traduites par une injection colossale de moyens financiers, de monnaie.
1: Donc tout ça commence dans les années 80.
5: Alors tout ça commence dans les années 80. Il dit, la grande perturbation, c'est Volcker. Il monte brutalement les taux d'intérêt. Ouais. Puis ensuite, on rajoute par la dérive. Donc ça provoque des secousses dans le système. Ensuite, on injecte de la monnaie. Après, donc, il y a Bernanke qui va répondre systématiquement au problème de la crise de 2000.
1: Greenspan avant.
5: Alors, il y a Greenspan avant, mais
1: c'est
5: il dit...
1: Justement, sorcier.
5: Oui, alors ce qu'il dit bien, c'est qu'il dit Bernanke critique Greenspan, et quand il arrive, la première chose qu'il fait, c'est de faire la même chose, c'est le quoi qu'il en coûte et tout ça. Et donc, alors toute cette partie est assez bien menée, assez descriptive, il y a une mode d'expression assez agréable à lire, et puis il y a la dernière partie où il parle de l'intelligence artificielle, avec un petit cocorico personnel, puisque Guillaume Erner flatte un peu en lui disant, mais vous aviez déjà tout vu, le rapport Magnora des années 70, c'est l'anticipation de ce qui va se passer, et Alain Mac dit, mais bien sûr. Et donc après, il nous explique un peu l'IA en disant effectivement qu'on est dans un problème au travers de l'IA qui, par-delà les politiques monétaires, par-delà la liberté de circulation des capitaux, est aussi en train de concentrer des moyens financiers entre les mains de quelques individus. Il dit, Nvidia, c'est spectaculaire. Qui aurait pu imaginer ça? Et l'idée d'Alain Mac, c'est que ça va continuer dans ce sens. Donc, c'est un capitalisme qui est devenu fou, mais un capitalisme qui est irremplaçable. Alain Mac dit, de toute façon, il n'y a pas d'autre solution que ça. Donc, il va falloir comprendre, s'adapter, corriger, mais on ne pourra pas se passer du capitalisme.
1: Christian Chavagneux, qu'avez-vous pensé de ce capitalisme devenu fou ?
6: Bah, Alain Mac, c'est intéressant. C'est quand même l'homme qui murmure à l'oreille du capitalisme français depuis plusieurs décennies. Donc, aller l'avoir sur plus de 200 pages comme ça, en face à face, avec notre collègue Guillaume Erner de France Culture, c'est toujours intéressant. Moi, je trouvais que c'était un bouquin pyramide un peu. Il y a une première facette, c'est Guillaume Erner essaye d'avoir un fil rouge tout le long du livre, c'est pourquoi il y a autant de riches et pourquoi leur fortune non seulement est importante, mais progresse aussi vite. Donc, Alain Mac va dire, bah, truc un peu traditionnel, de Winner Takes All, donc économie de superstar, quelques-uns vont regrouper tout. Il y a des choses un peu plus iconoclastes sur le thème, bah, le libéralisme économique en général, l'économie de l'offre en particulier, bah, ça profite d'abord aux riches. Emmanuel Macron a suivi pendant 10 ans une économie, les politiques d'économie de l'offre. Est-ce qu'il a favorisé ? Oui, Emmanuel Macron pendant 10 ans a favorisé les riches. Voilà, il y a des trucs comme ça qui sont un peu surprenants, mais qui sont dit, exprimés.
1: Il a murmuré à l'oreille d'Emmanuel Macron à la main.
6: Oh, si, il a murmuré à l'oreille de tout le monde, de tous les présidents, tous les premiers ministres, voilà, politique, économique. Mais voilà, il y a des choses un petit peu originales comme ça. Et puis il y a une deuxième facette qui est là sur des propos plus généraux sur le capitalisme. Par exemple, il y a plus de femmes dans le capitalisme parce que ça change les règles du jeu. Non, ça change pas les règles du jeu. Ça change pour les trajectoires des dames, mais pas les règles du jeu de capitalisme. Il y a un truc qui dit, je sais qu'il y a des patrons qui s'enrichissent en étant franchement borderline, paradis fiscaux, tout ça. Moi, j'ai toujours refusé de travailler avec ce genre de patron. Je serais lui, je m'avancerais pas trop parce que comme il a travaillé avec à peu près tout le CAC 40 et qu'à peu près tout le CAC 40 est dans les paradis fiscaux. Donc voilà. Est-ce qu'il y a, non, mais ça pose une vraie question de fond. Est-ce que il y a un capitalisme blanc ou est-ce que quand on est un grand capitaliste, on est toujours un peu dans une zone grise ou pas? Bon, lui nous dit il y a du blanc, il y a du noir. Il est capable de faire la distinction. Les rachats d'actions, alors c'est complètement économiquement inutile, ça sert juste à enrichir les actionnaires. Il y a des trucs un peu comme ça, et puis quand même, la troisième facette de la pyramide, c'est le cercle de la raison, en fait, qui s'appelle le cercle de la bienséance. Quand on est dans les hauts politiques, dans les hautes sphères économiques et politiques, dans une soirée mondaine, qu'est-ce qu'on a le droit de dire et qu'est-ce qu'on n'a pas le droit de dire? Et là, franchement, j'étais très surpris, parce que c'est quand même assez binaire. Marché, bien. État, pas bien. C'est vraiment... soit on est... un adepte du libre-échange, de la libre circulation des capitaux, soit on rêve de l'URSS. Alors que dans la vraie vie, il me semble quand même que les entremêlements public-privé, c'est un petit peu plus malin que soit tout le marché, soit tout l'État. Et là, il y a des choses vraiment tout à fait étonnantes. Les riches, franchement, les impôts, ils s'en moquent parce que c'est des petites pièces de monnaie qui donnent. Bon, on peut mettre la taxe Zucman. Ah non, surtout pas. Faut pas mettre la taxe Zucman. Dès qu'il y a des choses un petit peu qui remettent en cause le cercle de la raison libérale, c'est qu'on n'a rien compris à l'économie et qu'on est très mauvais. Et là, j'ai vraiment été très très surpris. C'est quand même assez léger sur le plan intellectuel, même si globalement, c'est toujours intéressant d'avoir le point de vue, je dirais, d'un insider du capitalisme français.
1: Allez, on passe à votre choix, Christian Chavagneux. C'est un livre dont vous aimez débattre tous les ans. C'est un marronnier, comme on appelle ça dans nos métiers. C'est la publication du CEPI sur l'économie mondiale en 2027. que nous réserve cette édition 2027.
6: Bon, vous savez que j'aime bien ce petit...
1: Jean-Marc est toujours très agacé, on va voir. J'attends avec impatience son jugement.
6: Ce petit livre donc du CEPI, mais voilà, je pense que là, c'est la dernière année, parce que comme vous le savez, le CEPI et le FCE ont fusionné, oui. Maintenant c'est l'Institut français d'économie, donc IFE, CEPI encore pour cette année. 6-7 petites introductions toujours très claires, très pédagogiques. La première qui fait un petit peu le tour du monde, bon, il y a plein de sujets abordés, il y en a un qui m'a intéressé, c'est que dans l'économie mondiale, il y a de plus en plus de chocs d'offres qui sont inflationnistes. Les banques centrales, quand il y a de l'inflation, remontent les taux. Mais on voit bien avec la BCE, remonter les taux, ça ne fait pas passer plus de pétrole dans le détroit d'Hormuz. Donc, comment est-ce que les banques centrales peuvent s'adapter à des chocs inflationnistes qui sont des chocs d'offres, alors que la remontée des taux...
1: Est un deuxième choc d'offres,
6: et ça ne sert pas à grand-chose pour régler le premier. Donc voilà, il y a une petite question comme ça qui est levée, qui m'a intéressé. Il y a deux chapitres sur les États-Unis. Un premier assez classique, l'économie en cas, qui fait un petit tour de raison, c'est bien. Le deuxième, beaucoup plus intéressant, Trump a fait monter les taux d'intérêt, même après la décision de la Cour suprême, il y a quand même plus de protectionnisme. Globalement, dans le monde, plus de protectionnisme. Pourtant, en 2025 et déjà en 2026, le commerce mondial ne s'est jamais aussi bien porté. Est-ce que le protectionnisme des États sert finalement à quelque chose? Ça pose vraiment une bonne question. Il y a un chapitre sur la géoéconomie. Ça, c'est quand même très, très, très drôle, si je puis dire, parce que c'est tout d'un coup, avec l'opposition, les États-Unis et la Chine, la guerre en Iran, là, les économistes découvrent que les rapports de force dans la mondialisation, ça joue un rôle. Et donc, ils disent, mince, on s'en est pas préoccupé jusque-là. Comment on peut faire? On va faire de la géoéconomie. Donc, l'auteur, vraiment, le chapitre est très clair. C'est quoi? Quel sujet ça couvre? C'est extrêmement restreint. On s'aperçoit de la pauvreté intellectuelle, de l'approche des économistes sur les rapports de pouvoir. Il y a un chapitre sur et l'Europe dans tout ça. L'Europe, dans ce monde géopolitique un peu plus violent, elle s'en sort pas très bien. Puis les deux derniers chapitres, c'est sur la finance. Je trouvais le chapitre de Jezabel Coupé-Souberan sur l'euro numérique excellent, vraiment très pédago. Elle explique bien. Et en plus, c'est vraiment de l'économie politique. Qui est pour, qui est contre, pourquoi? Et le dernier chapitre sur l'indépendance des banques centrales, qui montre de manière assez maligne que. Certes, il y a des mandats, mais que les banques centrales peuvent toujours adapter un petit peu leur mandat, soit le relâcher un peu, soit avoir une interprétation rigoriste. Et clairement, la BCE, c'est une interprétation rigoriste.
1: Jean-Marc Daniel, alors, ce millésime 2027.
5: Eh bien, écoutez, il rejoint dans mon estime le millésime précédent. Alors, je sais que je ne devrais pas dire ça parce que. Après, Jezabel Coupé-Souberan m'en veut. Alors je...
1: Pas grave.
5: Mais si, parce que j'ai beaucoup d'amitié et d'estime pour elle, donc je ne veux pas me fâcher avec elle. Mais je pense que cet exercice ne correspond pas à ce qu'on était en devoir d'attendre d'un exercice sur l'économie internationale mené par le CEPI. Christian a parlé du chapitre sur l'euro numérique, elle a écrit, qui est effectivement très clair, mais qui pour moi est hors sujet. L'enjeu, c'est pas ça. L'enjeu, c'est l'économie mondiale. Le seul vrai sujet, le seul vrai chapitre où on traite ça, c'est le tout premier, où on fait une revue effectivement de ce qui s'est passé avec l'histoire des chocs d'offres. Il y a un chapitre qui est assez bien mené sur effectivement le commerce international et les conséquences des politiques protectionnistes, notamment celles initiées par Trump. Mais après, on part un peu dans tous les sens. Il y a de grands absents. Il y a des zones entières de la géographie. On parle de géoéconomie, mais la géographie est totalement absente du sujet. Il y a des problèmes comme la démographie qui ne sont pas du tout traités. Et donc, il y a beaucoup de choses hors sujet, alors qu'il y a des choses qui auraient dû être là. Donc, je reste sur ma faim, et d'autant plus que la tonalité générale est quand même assez gaucho-mondaine.
1: Merci beaucoup à tous les deux. Allez, c'est l'heure de notre étude de la semaine.
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1: Et on s'intéresse cette semaine au travail de Rexecode autour de l'intelligence artificielle et de la souveraineté. Ça s'appelle IA et souveraineté, le risque de déclassement économique. Olivier Redoulès, bonjour.
7: Bonjour.
1: Olivier, vous êtes le directeur des études de Rexecode et vous avez donc co-signé avec Mathilde Ferrer cette étude sur l'IA et la souveraineté. D'abord, votre point de départ, c'est quand même cette interrogation sur la productivité. Est-ce que, avec l'intelligence artificielle, nous sommes à l'aube d'un déferlement de productivité? Et je vous pose la question parce que vous précisez bien, vous, que à chaque fois qu'il y a un choc de productivité, c'est ce choc qui structure les écarts de performance économique entre pays pour les années qui suivent.
7: Oui, absolument. En fait, quand on regarde à la fois les usages, les avis d'experts, les projections des fabricants, des économistes, etc. Il y a beaucoup d'incertitudes, mais il y a le sentiment qu'on est au bord d'un choc de productivité similaire à ceux qui avaient donné lieu aux précédentes révolutions industrielles. On parle de celle du charbon et de l'acier, de celle de l'électricité, de celle du pétrole. Et ça, concrètement, en fait, on a des données qui existent. Ça s'appelle la base de Madison Project, qui en fait essaie de calculer, alors c'est toujours des hypothèses, sur très longue période, depuis 1800, ouais, même avant, le PIB par habitant, le niveau de développement par habitant. Et ce qu'on voit sur très longue période, c'est qu'en fait, les chocs de productivité, en fait, ils font diverger les pays entre eux. On peut partir à un moment donné d'un niveau de développement comparable, mais après, l'ordre économique mondial change. Mais un point central, et c'est pour ça que cette note qu'on a écrite avec Mathilde Ferrer parle de souveraineté, c'est que le vrai enjeu de souveraineté, justement, de l'IA, ce sont ces écarts de productivité. L'IA a tout plein d'enjeux de souveraineté au quotidien, la cybersécurité, ouais, la défense, les nouveaux armes, etc., les données, l'accès. Mais la réalité, c'est que si elle crée des divergences de trajectoire de productivité entre pays, en fait, ça va devenir un problème de souveraineté parce que vous ne traitez pas égal avec quelqu'un qui a un PIB par habitant qui est 10 fois ou 20 fois supérieur à vous.
1: Sauf que, Olivier Redoulès, le constat, il est quand même aujourd'hui implacable. L'Europe et la France ont un retard d'adaptation et d'insertion dans les nouvelles chaînes de valeur de l'intelligence artificielle. Est-ce qu'il y a un risque de déclassement aujourd'hui au niveau international de l'Europe et de la France ?
7: Le risque est réel. Le risque est réel, effectivement. En fait, on voit chaque fois des petits signaux positifs auxquels on peut se raccrocher, mais on voit en fait qu'on n'est pas là où ça compte. En fait, on a un problème d'ordre de grandeur, on n'a pas un problème de facteur d'échelle avec les leaders du IA. La bonne nouvelle sur le passé, c'est que ce n'est pas forcément inéluctable. En fait, il suffit de regarder même l'histoire des 50-60 dernières années. Les pays asiatiques, ils n'avaient pas forcément de pétrole. Ils sont arrivés à s'insérer dans l'échelle mondiale. Et puis, plus proche de nous, les pays nordiques, en fait, ils ont pas forcément d'atouts en termes de pétrole, en termes de taille d'entreprise, etc. Et pourtant, ils ont des modèles sociaux plutôt protecteurs. Et ils arrivent à tirer leur épingle du jeu du développement de la mondialisation, de l'Europe, etc. Et là, en fait, il faut s'inspirer des autres et tirer profit de cette nouvelle vague de productivité. Il ne faut pas la subir. Il ne faut pas non plus faire des bêtises comme on a pu faire de le passé.
1: Mais est-ce qu'on peut être un pays très grand utilisateur de l'intelligence artificielle et tirer les gains de productivité qui vont avec sans être un grand concepteur et un grand fabricant d'intelligence artificielle? En gros, est-ce qu'en utilisant du matériel américain et ou chinois, les Européens peuvent quand même rivaliser en matière d'intelligence artificielle?
7: Vous voyez, pendant très longtemps, le premier producteur d'automobiles au monde, c'était Toyota. Le Japon ne produit pas de pétrole. Donc ça montre quand même qu'on peut s'inscrire dans un secteur industriel qui est utilisateur d'une ressource sans forcément la produire nous-mêmes. Mais il y a des choses à faire et des choses à ne pas faire. Je commence par ce qu'il ne faut pas faire, subventionner la consommation. En fait, il ne faut pas créer des déséquilibres financiers ou budgétaires pour maintenir ce niveau d'utilisation de l'IA. Les pays en général qui s'en sortent ont des finances publiques d'ailleurs bien gérées. Il faut éviter de mettre de l'argent pour créer des champions nationaux un petit peu décidés dans le coin d'un bureau de l'Élysée. En fait, c'est très bien si on a des champions nationaux, ça ne se décrète pas. Il faut aussi éviter de trop protéger. En fait, la réalité, c'est que le protectionnisme, la fermeture des frontières, ça conduit au déclin, ça conduit au déclassement. Et par contre, il y a des choses à faire. La première chose à faire, c'est faire ce qu'on a su faire au niveau européen dans les années 2000, 2010 même, c'est mettre en concurrence les fournisseurs étrangers entre eux. Et pour faire baisser les prix. En fait, au fond, on a tous bénéficié de services numériques à des prix relativement bas, au même prix, parfois même plus bas que les Américains, grâce à l'action de la politique de concurrence. Il faut l'adapter, mais il faut la continuer. Il faut aussi permettre au capital de s'exprimer. C'est-à-dire, il faut arriver à gérer, on sait que c'est une industrie très capitalistique, peut-être que dans le cas de la France en particulier, il ne faut pas trop taxer le capital, parce que si on tue la rentabilité de le capital, on tue la prise de risque. Il faut aussi permettre un élément central au marché du travail, notamment au marché du travail qualifié, de s'adapter. C'est-à-dire, il ne faut pas trop protéger les travailleurs, il faut bien sûr avoir des matériels de sécurité, mais il faut surtout permettre aux ressources, en emploi, en main-d'œuvre, en capital, de s'allouer vers les secteurs les plus porteurs.
1: Alors, la France est à la pointe de la régulation en matière d'intelligence artificielle. Est-ce que c'est un atout ? Est-ce que c'est quelque chose qui va protéger notre souveraineté à long terme ? Ou bien est-ce qu'au contraire, c'est un frein à la diffusion de ces technologies dans l'économie et finalement à la récolte des gains de productivité.
7: Bah en fait, il faut avoir une régulation qui soit pas trop défensive, en fait, qui soit pas trop protectrice. Il faut éviter d'être le champion de la régulation dans son domaine. Par contre, là où la régulation a un rôle à jouer, c'est justement pour éviter de tomber dans les mains d'un cartel américain ou chinois ou autre. C'est là, en fait, la régulation doit d'abord viser une adoption, une diffusion rapide, une mise en concurrence des producteurs.
1: Merci beaucoup Olivier Redoulès, directeur des études de Rexicode, pour cette étude IA et souveraineté, le risque de déclassement économique. Étude en accès libre sur le site de Rexicode, Olivier Redoulès.
7: Absolument.
1: Merci beaucoup en tout cas de nous avoir rendu visite. Allez, encore plus d'études tout de suite.
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1: Et à l'occasion de la Semaine européenne de la mobilité, Galian, entreprise spécialisée dans le vélo cargo électrique, s'intéresse à une question centrale. Qu'est-ce qui empêche réellement les Français de remplacer leur voiture sur les trajets courts par d'autres modes de mobilité plus douces? Alors, on le savait, hein, 69% des actifs utilisent leur voiture pour se rendre au travail, 81% des ménages possèdent au moins une voiture et 34% des ménages disposent de deux voitures ou plus. Ça fait 11 millions de ménages. Donc ça, on le savait au quotidien pour la voiture. Sauf que pour les trajets domicile-travail de moins de 2 km, eh bien on a quand même 58% des Français qui utilisent encore leur voiture. Entre 2 et 5 km, c'est encore 74%. Et donc, pourquoi sur des trajets aussi courts, les Français continuent d'utiliser leur voiture? Et là, l'INSEE identifie plusieurs facteurs extrêmement intéressants. D'abord, l'enchaînement des activités. Ce trajet qui apparaît très court, en fait, ça n'est pas un simple trajet domicile-travail, mais on dépose des enfants, on fait des courses. C'est 15% des trajets domicile-travail en semaine qui comportent au moins un déplacement pour un autre motif. Il y a l'environnement urbain qui compte aussi énormément. À distance identique, la probabilité de prendre le vélo est beaucoup plus élevée lorsque le trajet se déroule en zone urbaine. Il n'y a pas, en dehors des zones urbaines, les infrastructures suffisantes. Et puis, il y a enfin un élément beaucoup plus banal, l'habitude ou le choix personnel. L'INSEE les cite explicitement parmi les raisons possibles du recours de la voiture pour les très courtes distances.
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1: Et cette semaine, c'est celui de notre journaliste Paul Valère. Bonjour Paul.
8: Bonjour Emmanuel.
1: Alors, vous avez décidé de vous intéresser et vous vous êtes passionné pour ce livre-enquête de la journaliste Sacha Beckerman, Olympique Lyonnais, la révolution Michel Kang, qui sort tout juste chez Amphora. Un livre qui nous plonge au cœur du changement de gouvernance du club de l'Olympique Lyonnais à l'été 2025, mais surtout un livre qui nous fait le portrait d'une personnalité quand même assez extraordinaire, qui est donc Michel Kang.
8: Oui, tout à fait. Et là, c'est un changement radical, puisque en fait, la présidence, elle va passer du sulfureux et incontrôlable John Textor à Michel Kang, la boss lady qui va remettre sur pied un club qui est globalement au bord du gouffre.
1: Ouais.
8: Boss lady, c'est quoi? C'est une expression qui est empruntée à la chanteuse Théodora par Sacha Beckerman dès la première page du livre et qui donne le ton, car Michel Kang, c'est la femme d'affaires qui gère, qui est déjà la présidente reconnue de la section féminine de l'Olympique Lyonnais depuis 2023. Elle vient sauver l'équipe masculine in extremis au moment où elle doit être rétrogradée administrativement en Ligue 2 par la DNCG, vous savez, l'instance chargée de surveiller les comptes des clubs de foot. Et à ce moment-là, la dette avoisine les 575 millions d'euros. C'est faramineux, une crise financière qui est exacerbée donc par la gestion catastrophique du club par John Textor durant 3 ans.
1: Et franchement, le redressement est quand même plutôt réussi.
8: Oui, parce que c'est là que ce livre, il est passionnant. Il nous permet de comprendre comment, en une semaine chrono, Michel Kang, elle va rassembler tout le monde autour de la table pour monter un projet qui va finalement répondre à toutes les inquiétudes de la DNCG. Et ça, c'est vertigineux. Les semaines suivantes, elle impose le courage et la discipline budgétaire en divisant presque par deux la masse salariale. Ce qui joue aussi capital, c'est la sérénité qu'elle apporte. Elle est très à l'écoute et on a le sentiment qu'en fait, tout ce qu'elle fait, c'est réfléchi et qu'elle contrôle parfaitement son image. Notamment lorsqu'elle portraitise Michel Kang, Sacha Beckerman dit que Michel Kang ne subit pas sa discrétion, elle la cultive précieusement. Alors, et que son silence, loin d'être de la timidité, c'est une posture de pouvoir.
1: Parce que, Paul, c'est ça le cœur du livre, quand même, oui. Au-delà de ce coup de maître.
8: Tout à fait.
1: C'est quand même, mais qui est Michel Kang, ouais. D'où elle vient, c'est qui cette personnalité.
8: Ouais, c'est là que le livre est précieux parce qu'il retrace en détail le parcours d'une personne qui a toujours tenu à rester discrète, justement. Elle a 67 ans aujourd'hui, mais avant le foot, elle a parfaitement accompli le rêve américain. Elle grandit dans une Corée du Sud qui est très traditionnelle, qui donne peu de perspectives aux femmes. Elle part étudier à Chicago, puis à la Yale School of Management. Elle enchaîne sur 10 ans de consulting et elle va travailler dans le département tech de l'information en santé de Northrop Grumman avant de créer sa propre entreprise Cogno Santé, qu'elle aurait vendu pour 1 milliard de dollars en 2024. Alors, ça, c'est fulgurant comme trajectoire.
1: Ouais, mais Paul, à ce stade-là, on se dit, mais comment elle va arriver à l'Olympique Lyonnais? C'est-à-dire, on ne voit pas le lien.
8: Ouais, tout à fait. C'est pas une grande amateur de foot. Jusqu'en 2019, en fait, c'est là qu'elle va suivre les États-Unis durant la Coupe du Monde qui se passe en France, justement.
1: Ouais.
8: Et c'est les États-Unis qui remportent cette Coupe du Monde. Et là, elle va identifier. Coupe du Monde féminine, justement. Et c'est là qu'elle va identifier tout le potentiel du foot féminin en termes d'investissement, de structuration.
1: Et là, elle a une vraie vision de ce que doit être le foot féminin.
8: Ouais, tout à fait. Le grand message d'ailleurs que veut faire passer l'autrice, c'est de dire que, et elle me l'a répété lors des échanges que j'ai eus au téléphone avec Sacha Beckerman, c'est que le sport féminin n'est pas une sous-section du sport masculin. Lorsqu'elle prend la tête des féminines de l'OL en 2023, Michel Kang va pour preuve en fait permettre l'accélération de l'instauration d'une licence club qui est dédiée uniquement à une équipe féminine. En fait, ça n'existe tout simplement pas auparavant dans le foot. Et ça, pour la propriétaire, il y a l'idée d'émancipation, donc, mais aussi un business à monter. Et ça, c'est la façon toute américaine de Michel Kang de montrer son respect pour le foot féminin en passant par la valeur marchande. Elle va injecter énormément d'argent pour mettre les filles dans les meilleures conditions possibles et donner au foot féminin l'engouement qu'il mérite. Parce qu'en plus de Lyon, elle détient deux autres clubs, Washington Spirit et les London Lionesses. À Washington, elle va en 3 ans tripler la fréquentation moyenne du stade, proposer à la joueuse Trinity Rodman un salaire à 1 million de dollars annuel. Ça, c'est du jamais vu dans l'histoire de la National Women's Soccer League. Et tout ce qu'elle met en place, Sacha Beckerman raconte que les joueuses sont loin d'en être insensibles.
1: Et c'est ça, auprès des joueuses de foot, c'est une véritable star.
8: Ben oui, parce qu'elle dit, il y a des joueuses qui disent, comme Delphine Cascarino, je ne vais pas travailler pour London, je vais travailler pour Michel Kang, Emmanuel.
1: Merci beaucoup, Paul Valeur, pour ce livre qui est un portrait absolument formidable de cette femme d'affaires hors norme qui est Michel Kang, donc la nouvelle propriétaire de l'Olympique Lyonnais. Merci beaucoup. Allez, c'est l'heure de nos ultimes choix.
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1: Christian Chavagneux, quelle est votre dernière sélection pour aujourd'hui?
6: D'un petit livre publié par Attaque avec la dessinatrice Vap. Attaque se met à faire des livres complètement différents de ce que l'ONG faisait avant. Très historique, très pédago, très clair, à destination du grand public. Là, c'est sur la montée des inégalités, historiquement, du 19e siècle, même du 18e à aujourd'hui, les batailles de l'impôt depuis le 18e siècle, les batailles pour essayer de récupérer un peu plus d'argent pour les salariés. Enfin, c'est vraiment avec des chapitres dessinés, un sur les enclosures, un sur la gabelle. Enfin, c'est vraiment le petit livre pédago, très facile à lire. Et là, celui-là porte sur l'histoire des inégalités.
1: Jean-Marc Daniel.
5: Alors moi, j'ai choisi de compléter le choix de Christian sur les petits livres de la découverte sur la situation de l'économie.
1: Absolument.
5: Alors,
1: il n'y a pas que l'économie mondiale.
5: Il n'y a pas que l'économie mondiale, il y en a un sur l'économie européenne, il y en a un sur l'économie française. Ceux-là, ils sont réalisés par l'autre branche de ce nouveau IFE, de ce nouveau Institut français d'économie, qui est l'OFCE. Alors là aussi, c'est un peu un marronnier, comme vous disiez, on retrouve un peu les mêmes rubriques. Un article sur l'euro numérique dans celui qui est sur l'Europe, ce qui paraît assez naturel. Un article qui est tous les ans dans celui sur la France, sur l'économie française avant la Covid. Donc il faudrait peut-être qu'il se renouvelle un peu, parce que ça y est, maintenant la Covid, ça commence à dater. Et puis, il y a toujours à la fois la qualité de l'analyse et une masse d'informations. Et puis, il y a chapitre où il parle de la taxe Zugman, et j'invite les gens qui sont contre à aller y chercher des arguments, puisqu'ils font des contre-propositions, mais ils sont assez sévères, les gens de l'OFCE, sur la taxe Zugman.
1: Passionnant. Et quant à moi, j'ai déjà trouvé ce qui sera un formidable cadeau de Noël pour la fin d'année. Ce livre, que moi, personnellement, j'ai trouvé magnifique, brillant, original, fruit d'un très beau travail de synthèse et d'illustration. Cette infographie des empires aux éditions Passé, composée par Gabriel Martinez-Gros, qui est historien, et Julien Pelletier, qui est data designer. C'est le grand récit des empires de l'Antiquité à nos jours, mais tout en infographie. C'est absolument passionnant, ça se lit merveilleusement bien, vous pouvez picorer partout, etc. Franchement, il faut avoir ça dans la bibliothèque. Voilà, déjà, c'est notre première idée de cadeau pour Noël. Et vous verrez, nous en aurons beaucoup d'autres d'ici, effectivement, les fêtes. Allez, je vous révèle un petit scoop, notamment une signée Christian Chavagne, mais on ne peut pas vous en dire plus pour l'instant. Voilà, c'est la fin de cette librairie de l'écho. On se retrouve la semaine prochaine. Et d'ici là, bonne lecture.
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10: Bonjour à tous, bon réveil et bienvenue dans la matinale de l'écho. Il est 6h sur BFM Business et RMC Live, canal 25. Nous sommes ensemble avec toute l'équipe en direct jusqu'à 9h et c'est Good Morning Business. Alors au sommaire de ce lundi 21 septembre, défaite cuisante en Allemagne pour Friedrich Merz. Le chancelier a subi des revers dans deux landes face à l'extrême droite, arrivée en tête, et la gauche radicale. Vous y reviendrez dans le journal, Erwan Maurice.
11: Oui, nous appellerons dès le début du journal notre correspondant à Berlin, Luc André, hein, qui va nous raconter cette débâcle pour le chancelier qui, malgré tout, s'accroche au pouvoir.
10: Pendant ce temps-là, eh bien, le spread, l'écart de taux entre la France et l'Allemagne se creuse, les taux d'intérêt augmentent en Europe, ce qui renchérit le coût du crédit immobilier. Un secteur déjà en crise, on en parlera avec Pascal Boulanger, président de la Fédération des promoteurs immobiliers. Il est l'invité du grand entretien à 7h45. Le gouvernement veut à nouveau régulariser les repentis fiscaux grâce à l'IA cette fois. Il espère récupérer 1 milliard d'euros de la fraude fiscale. Le tour de l'actu ce matin, le monde qui bouge avec Annalisa Capellini. Bonjour Annalisa, quel est le thème à la une?
12: Ce grand rapprochement entre la France et le Canada, c'est Emmanuel Macron et Marc Carnet qui l'ont annoncé hier. Il y a énormément de thèmes, mais vous allez voir qu'il y a un élément qui intéresse tout particulièrement les Français, c'est le gaz naturel liquéfié canadien.
10: Et puis la culture IA avec vous, Anthony Morel. Bonjour Anthony.
13: Bonjour.
10: La tech au secours de la maladie d'Alzheimer.
13: Oui, c'est la journée mondiale de lutte contre la maladie d'Alzheimer aujourd'hui. Vous allez voir à quel point l'intelligence artificielle va révolutionner à la fois l'accompagnement des patients, le soin et le dépistage de la maladie.
10: Il est 6h sur BFM Business, RMC Live, canal 25, et c'est le journal d'Erwan Maurice.
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10: Et on commence tout de suite avec l'Allemagne. L'extrême droite a fait une nouvelle poussée lors d'un scrutin régional dans le nord-est du pays.
11: Ouais, plus de 38% des voix pour l'AFD, le parti d'extrême droite, tandis que la CDU du chancelier Merz n'aura aucun élu. Une première lors de ce type de scrutin depuis 1949. La CDU qui a perdu aussi le Land de Berlin, qui passe à gauche. On va retrouver dans un instant notre correspondant Luc André, qui nous racontera... ce nouveau revers électoral, et Friedrich Merz qui ne pense pas à démissionner, au contraire, le chancelier qui maintient même son cap de réforme douloureuse. Et dans ce contexte, c'est l'écart de taux entre la France et l'Allemagne que scrutent particulièrement les investisseurs en ce moment. Le spread qui a dépassé le cap symbolique des 100 points de base la semaine dernière. Une réaction au lendemain de la présentation du cadre budgétaire de Sébastien Lecornu. Les fameux 53 milliards d'euros d'économies de freinage de la dépense prévues dans le budget 2027. Un effort qui n'a visiblement pas convaincu les marchés. Au contraire, écoutez Mabrouk Chetouane chez Natixis IM.
14: Le marché n'est pas dupe. Le marché nous dit les promesses n'engagent que ceux qui les écoutent. Et le marché n'écoute pas, effectivement, Monsieur Lecornu, tout simplement parce que aujourd'hui, on a si peu de croissance en Europe que pouvoir générer finalement 54 milliards d'économies, ça voudrait dire encore plus pénaliser, amputer la croissance finalement économique. Et donc, on rentre dans une sorte de cercle vicieux par ailleurs. Quelle est la probabilité qu'un tel budget passe finalement, qu'il ne soit pas censuré, que ça ne conduise pas finalement encore plus de fragmentation politique dans un paysage qui est déjà très fragmenté? Et donc, le marché dit, mais l'effort demandé est tel, en fait, qu'il devient inatteignable. Et donc, mécaniquement, il y a une sanction.
11: Mabrouk Chetouane chez Natixis, IM, invité de BFM Bourse. Et on reprend donc la direction de Berlin où on vous retrouve. Luc André, vous êtes notre correspondant. Luc, on le disait, donc malgré ces nouveaux revers électoraux, le chancelier ne pense pas démissionner. Au contraire, Friedrich Merz maintient son cap de réforme douloureuse.
15: Oui, de manière inhabituelle, Friedrich Merz est apparu devant les caméras quelques minutes après la fermeture des bureaux de vote hier pour faire passer le message. À ses yeux, les réformes sont indispensables et ne peuvent pas attendre. C'est même pour lui le remède pour juguler l'essor de l'extrême droite. En maintenant sa ligne, Friedrich Merz espère clore le débat sur une éventuelle démission. La semaine dernière, il s'était assuré le soutien des caciques de son parti. La direction élargie de la CDU était réunie hier à Berlin pour tirer les leçons des scrutins. Le chancelier a d'ailleurs déjà annulé sa venue à l'Assemblée générale de l'ONU pour se consacrer à la politique intérieure. Le gouvernement a déjà annoncé des mesures pour juguler l'essor des prix records des carburants, le gros sujet d'inquiétude des Allemands en ce moment. Et la prise de parole de Merz valait aussi pour ses partenaires de coalition du SPD. Les sociodémocrates sont tentés d'atténuer les réformes. Leur chef de file en Mecklenburg Poméranie occidentale a réussi à tenir tête à l'extrême droite, justement en se démarquant de la ligne du gouvernement fédéral.
10: Alors Luc-André, à Berlin, les électeurs ont placé la gauche alternative en tête. La campagne a tourné autour de la crise du logement et Die Linke a une mesure phare, l'expropriation des grands bailleurs privés pour communaliser 220 000 logements. Est-ce que cette mesure a une chance d'être adoptée ?
15: Alors ça va dépendre de la formation d'une coalition. Die Linke a besoin du soutien des écologistes et des sociodémocrates pour y parvenir. Les premiers sont pour les expropriations, les seconds sont contre. Die Linke et les Verts mettent en avant le résultat d'un référendum de 2021 où les Berlinois s'étaient prononcés pour l'expropriation des bailleurs possédant plus de 3000 logements. Ça va donc être le grand enjeu des discussions entre les partis de gauche. Si la mesure devait être inscrite au programme du gouvernement régional, on peut s'attendre toutefois à une longue bataille judiciaire, mais d'une manière ou d'une autre, des mesures fortes sont attendues sur le contrôle des loyers. Plus de 80% des Berlinois sont locataires et les prix ont explosé ces dernières années.
11: Luc André, le correspondant de BFM Business depuis Berlin avec nous ce matin, 6h05. Et on vous le disait, l'État s'endette s'endette pour plus cher. Même phénomène pour les entreprises en ce moment. L'augmentation des taux directeurs des banques centrales pèse sur leur financement. Une tendance qui risque de durer. Alexandra Paget.
16: C'est la rentabilité des entreprises qui est à terme directement mise en péril, particulièrement celle des plus fragiles. Et certains secteurs sont plus exposés, explique Sébastien Barthélémy, responsable de la charge crédit chez Kepler Chevreux.
17: L'immobilier, quand il y a eu la hausse des taux en 2022, 23, 24, et l'écartement des spreads, eh bien, ce sont eux qui ont été les plus affectés. Et évidemment, toutes les industries qu'on dit comme capex intensive, qui ont besoin de dépenser tout ce qui va être utilities, télécom, le coût moyen d'une dette pour une entreprise, on est à 4,2%. Au début de l'année, on était à 3,2%.
16: Or, selon la dernière enquête de Rex et Code, en septembre, 78% des grandes entreprises et ETI françaises déclarent avoir eu recours au financement bancaire. La même proportion redoute que la hausse des taux ne se répercute sur leurs conditions de financement quand ils ne la ressentent pas déjà, explique Étienne Vissot, économiste et auteur de l'étude.
18: 65% des entreprises constate d'ores et déjà une augmentation de leur taux d'emprunt, qui se traduira soit par une hausse de la charge d'intérêt payée ou soit par une réduction des investissements prévus.
16: D'autant que la tension est remontée du côté du coût des matières premières. Parmi les grandes entreprises et ETI françaises exposées, 80% déclarent un impact négatif sur leur trésorerie, une proportion en hausse de plus de 10% par rapport à juillet.
11: Et dans ce contexte difficile, les Européens travaillent à soutenir leurs industries. La préférence européenne est en effet de nouveau au menu cette semaine. Elle sera l'un des sujets phares d'un conseil compétitivité quitté jeudi. Et la France a décidé de montrer les muscles. Demain, deux jours avant ce conseil à Bruxelles, Bercy organise son propre sommet autour de Sébastien Martin, le ministre de l'Industrie, qui a invité un panel de dirigeants d'entreprises européennes, et notamment allemands, pour défendre sa vision du fabriqué en France. Justine Vassogne.
19: À Bercy, on n'hésite pas à dramatiser l'enjeu. C'est l'heure du choix, assure-t-on, entre la douleur, le déclassement industriel et un sursaut difficile mais nécessaire, sursaut qui passe par l'adoption rapide de la préférence européenne. Avec une mise au point très claire du gouvernement français, le Made in Europe doit être réservé aux 27, pas question de l'élargir à 90 pays, comme le préconisent la Commission européenne et l'Allemagne. Mais Berlin, hier très réfractaire à l'idée d'imposer un quota de composants européens dans les produits fabriqués en Europe, a clairement fait du chemin. La semaine dernière, le vice-chancelier Lars Klingbeil, en visite chez Volkswagen, a demandé publiquement à ce que l'Union européenne durcisse ses règles de contenu local. En France, on semble prêt également à mettre de l'eau dans son vin. À demi-mot, on se dit prêt à de la souplesse sur l'interdiction des voitures thermiques en 2035, ardemment promue par Berlin. Si le Made in Europe l'emporte, à Bruxelles, il se murmure que la France et l'Allemagne sont désormais très proches d'un compromis.
11: Et dans le secteur automobile, toujours cette nomination Volvo Cars qui s'apprête à changer de patron pour redresser ses ventes. Le constructeur suédois détenu majoritairement par le chinois Geely va accueillir Klaus Zellmer, l'actuel patron de Skoda, filiale du groupe Volkswagen, au poste de PDG.
20: C'était une rencontre préparatoire très attendue. Scott Bessent, le secrétaire au Trésor américain, et son homologue chinois se sont parlé hier à New York.
11: En amont du sommet entre Donald Trump et Xi Jinping qui se tiendra jeudi, Axel Monnier, on vous retrouve depuis Washington. Axel, les échanges entre les deux puissances ont porté sur de nombreux thèmes brûlants.
21: Oui, 8 heures de réunion et Scott Bessent, le secrétaire au Trésor, qui estime que c'était une journée fructueuse. D'abord, il a expliqué que les deux pays s'étaient mis d'accord pour lancer un dialogue autour de l'intelligence artificielle, avec notamment la création d'un mécanisme d'alerte lié notamment aux problèmes de sécurité nationale. Ensuite, vous avez Jamieson Greer, le secrétaire au Trésor, qui était présent aussi à cette réunion, qui a parlé de l'instauration d'un conseil commercial entre les deux pays, qui aura probablement en charge la poursuite ou non d'ailleurs de la trêve commerciale entre la Chine et les États-Unis, trêve qui avait été lancée en octobre dernier à Busan en Corée du Sud. Bref, une rencontre à New York pour essayer de préparer au mieux la venue à Washington à partir de mercredi de Xi Jinping, 4 mois après la visite d'État de Donald Trump à Pékin. Et 8 heures, ça n'était sans doute pas de trop pour évoquer tous les sujets qui alimentent la relation sino-américaine, l'IA et les droits de douane donc, mais aussi Taïwan, la guerre en Iran et le coût mondial de l'énergie ou encore les minerais stratégiques. Et il faudra sans doute attendre la fin de la visite du dirigeant chinois pour savoir quelles sont les retombées très concrètes de cette journée d'échange.
20: Merci Axel Monnier, notre correspondant pour BFM Business aux États-Unis. Et puis sachez également que l'Assemblée générale des Nations Unies, qui se tiendra également à New York, aura lieu. Et aujourd'hui, il y aura une rencontre donc entre Donald Trump et Emmanuel Macron. Et puis en France, à présent, François Hollande est attendu au siège de la Fédération du commerce et de la distribution cette semaine.
11: Ce sera mercredi, après Gabriel Attal et Bruno Retailleau reçus avant l'été. L'ancien président de la République, qui va à son tour donc rencontrer les patrons des grandes enseignes françaises. D'autres candidats ou potentiels candidats suivront. Les acteurs de la fédération comptent en effet bien faire entendre leur voix. Pauline Tadevin.
22: Nous voulons peser dans le débat public, explique le patron de Coopérative U, Dominique Schelcher. Au contact des Français, dans leurs magasins, les distributeurs sont un bon baromètre. Le secteur représente plus de 10 millions de clients par jour et 800 000 emplois en France. Parmi les priorités, bien sûr, le pouvoir d'achat. À titre personnel déjà, les dirigeants d'enseignes se positionnent. Dominique Schelcher propose de rapprocher le salaire brut du net et d'augmenter la TVA à 22%, sauf pour les produits de première nécessité. Pour l'instant, c'est François Hollande qui se rapproche le plus de cette idée, note le patron de Coopérative U, pour qui le logement est aussi l'une des priorités, comme pour Michel-Édouard Leclerc, favorable à la création d'un fonds souverain pour construire. Dans l'entourage de Thierry Cotillard, le patron d'Intermarché, on préconise d'abord de se pencher sur le budget de l'État, les couches administratives et les aides pour les entreprises. Reste à se mettre d'accord sur les propositions qui apparaîtront dans un livre blanc produit par la Fédération du commerce et de la distribution.
20: Merci Erwan Maurice. 6h12 sur BFM Business, RMC Live, Canal 25. On vous retrouve à 6h30 pour toute l'actualité économique. Et tout de suite, c'est le Morning Briefing avec Étienne Braque. Bonjour Étienne. Alors bonjour. Nous venons de le voir dans le journal, eh bien, l'écart de taux entre la France et l'Allemagne dépasse désormais les 100 points. C'est une première depuis 2012 et la dette française elle s'est fait dégrader vendredi soir.
0: Par l'agence européenne Scott Rating qui désormais a placé la dette avec un simple A+, contre un double A- précédemment. A+, c'est la même note que Fitch qui, souvenez-vous, a rendu son verdict il y a 3 semaines. Prochaine étape, Moody's dans un mois et S&P fin novembre. Samedi, donc le lendemain, eh bien, vous avez Bercy qui a baissé eh bien, ses perspectives avec désormais une dette sur PIB qui est attendue à 119% du PIB en 2026, 121% en 2027. Si la dette française est délaissée, c'est le cas également des actions françaises. Le CAC 40 a tout de même perdu 1,4% la semaine dernière, 6e semaine consécutive dans le rouge. C'est désormais un moins 8% en ligne droite depuis le mois d'août pour le CAC 40.
20: Et puis dans le secteur automobile, la situation se dégrade chez Volkswagen.
0: Avec aujourd'hui Volkswagen qui va sortir de l'indice européen Eurostock 50, tout comme le spécialiste des logiciels.
20: Situation se dégrade chez Volkswagen.
0: Avec aujourd'hui Volkswagen qui va sortir de l'indice européen Eurostock 50, tout comme le spécialiste

0: matin, Société Générale qui va développer à 6h30 son nouveau plan stratégique et les cours du pétrole qui se tassent un petit peu. 102$ ce matin pour le baril de pétrole avant la très attendue rencontre entre Xi Jinping et Donald Trump. Ça sera jeudi.
1: Merci Étienne Brac. On vous retrouve à 6h40 pour un nouveau point sur les marchés. 6h14 sur BFM Business, RMC Live, Canal 25. Restez avec nous. Le monde qui bouge dans un instant. On va faire le tour de la presse internationale avec Annalisa Capellini.
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1: Avec Annalisa Capellini. Annalisa, on revient sur les élections fédérales en Allemagne. À Berlin, la CDU perd du terrain au profit de la gauche. En Mecklembourg-Poméranie-Occidentale, le parti du chancelier de Friedrich Merz est bien exclu du Parlement régional. C'est un désastre, selon l'aveu du chancelier. Alors, qu'en pense la presse allemande?
15: Eh bien, elle en pense que le mot désastre n'est peut-être pas assez fort. C'est l'avis du Tagesspiegel qui raconte qu'au-delà en réalité du résultat brut, simple de ces deux élections, il y a un constat beaucoup plus large à faire, c'est que la CDU, donc le parti du chancelier, est en train de perdre tout son ancrage territorial dans l'Est allemand. La presse parle de Niemandsland, donc d'une zone perdue pour la CDU. Oui, il y a un seul parti désormais qui arrive à convaincre dans l'Est de l'Allemagne, et notamment dans les zones rurales, c'est l'AfD. L'AfD qui est désormais la principale force politique en Allemagne de l'Est, face donc à la CDU de droite et au SPD de gauche, qui représente de moins en moins la population. C'est le constat du Tagesspiegel. Restons à l'Est, si vous voulez bien, parce qu'il y a une figure à surveiller ces prochains mois. C'est celle de Manuela Schwesig. C'est la chef du gouvernement de Mecklembourg-Poméranie-Occidentale, chef sortante. Donc, vous allez beaucoup lire ce nom dans la presse allemande ce matin, et notamment la Süddeutsche Zeitung qui lui consacre un article avec un titre. Cible ratée de peu, oui, parce que c'est elle qui a réussi à déjouer les sondages. Tous les sondages racontaient que l'AfD allait être largement gagnante. Bon, finalement, le parti d'extrême droite gagne, oui, mais sans la majorité absolue. Donc, c'est grâce à elle qu'il y a eu une remontada du SPD dans sa région. Et toute la presse allemande en parle aujourd'hui comme d'une nouvelle figure influente de la gauche, comme une sorte de futur de la gauche

0: allemande. Elle a une réputation d'une femme politique accessible, proche des citoyens, qui comprend leur quotidien, leurs inquiétudes. Et donc, si vous ne la connaissez pas, ça vaut le coup d'aller se renseigner parce que vous allez beaucoup entendre parler ces prochains mois.
1: À Berlin, alors en revanche, c'est le parti de la gauche qui a gagné.
0: Oui, c'est ça, Die Linke, la gauche radicale. Ça pourrait être une très bonne nouvelle pour la gauche, mais attention, parce que Handelsblatt analyse les reports de voix, comment ça s'est passé. Effectivement, oui, Die Linke est le grand vainqueur. Le parti avait perdu plus de 60 000 électeurs aux dernières élections en 2023. Là, il réalise une remontée assez spectaculaire. Mais je vous le disais, ce n'est pas forcément une bonne nouvelle pour la gauche, parce que ces voix-là viennent surtout du camp des Verts. Donc c'est un transfert inter-camp de la gauche, on va dire, et la gauche traditionnelle, donc le SPD, a fortement reculé, tout comme la CDU, parce que, oui, à Berlin aussi, le vote AfD progresse. Bon, il y a une grande question qu'on a évitée pour l'instant, c'est celle de Friedrich Merz. Il y a le Financial Times qui met les pieds dans le plat, si j'ose dire, avec un grand titre, Friedrich Merz tient bon, mais pendant combien de temps ? Encore, c'est le chancelier le plus impopulaire de l'époque moderne. Il s'accroche au pouvoir, mais sa marge de manœuvre s'amenuise de jour en jour. Certes, depuis les élections en Saxe-Anhalt, grosse perte là encore pour la CDU, toutes les grandes figures du parti ont fait bloc. Mais en réalité, on le sent bien, il y a un petit vent de révolte qui souffle à la base du parti. Merz tente de gagner du temps. Il joue sur la nécessité d'avoir une stabilité à la tête du pays pour mener à bien toutes les réformes dont l'Allemagne a besoin pour relancer la croissance. Mais en réalité, et c'est un peu l'avis du Financial Times, ses jours à la tête de l'Allemagne sont peut-être comptés.
1: Ouais, c'est vrai qu'il est très fragilisé, le chancelier. Analyse, on va partir de l'autre côté de l'Atlantique. Les États-Unis maintiennent la pression sur Cuba. Mais pendant que l'administration cherche à provoquer un changement à Cuba, eh bien, certains à Miami préparent déjà l'après-régime.
0: Mais oui, parce que Donald Trump continue de répéter que Cuba is next. Cuba, c'est sa prochaine cible. Donc effectivement, certains commencent à y croire. Il y a un reportage du Wall Street Journal à Miami ce matin qui raconte comment une grande partie de la communauté cubaine de Miami, donc beaucoup de personnes fortunées, cultivées, haut placées, issues de la diaspora, travaillent sur le futur de leur pays natal. Ils ont déjà des projets très très concrets. Il y a notamment le projet d'une bourse cubaine, d'un sommet sur l'investissement qui pourrait se tenir à La Havane. Il y a aussi les contours d'un gouvernement provisoire pour savoir comment gérer Cuba à l'avenir. Il y a effectivement un objectif, c'est celui de convaincre les investisseurs, les banques, les fonds d'investissement, les entreprises, de venir investir dans le futur Cuba post-communiste. Ce qu'on lit dans le Wall Street Journal, c'est que toutes ces idées plaisent beaucoup à l'administration Trump, qui elle aussi réfléchit à l'après-régime. Avec un petit détail quand même, malgré toutes les pressions américaines, pour l'instant, le régime de Cuba tient.
1: Ouais, oui, parce que pour les Cubains, ce serait Cuba sans le soleil. Merci Annalisa. Le monde qui bouge, on vous retrouve à 8h35 et puis à 7h15, Saint-Pierre et Miquelon, où se trouvait Emmanuel Macron. Eh bien, c'est un territoire d'irréductible réfractaire à l'Amérique. Ce sera le parti pris de Mathieu Jolivet. Il est 6h22 sur BFM Business, RMC Live, Canal 25, et c'est le plus.
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1: Les armées françaises adaptent leurs équipements à une nouvelle réalité du champ de bataille, celle des drones. Près de Reims, le 501e régiment de chars de combat vient de tester de nouveaux dispositifs autour de ses blindés lors d'un exercice de haute intensité où se sont rendus Enora Lelouarn, Mathieu Eman et Axel Aragon.
3: Le char avance tête baissée, mais désormais, il a aussi des yeux dans le ciel. Dans cette forêt près de Reims, le 501e régiment de chars de combat teste une nouvelle manière de faire la guerre, avec des drones capables d'accompagner les blindés, de reconnaître le terrain ou de repérer une menace. Pour le colonel Sébastien, c'est une évolution devenue indispensable pour ce régiment de Charles Leclerc, engagé ici dans la dernière phase d'un exercice de grande ampleur.
4: Le drone est déjà le meilleur allié du char. En fait, les technologies évoluent énormément. Jusqu'à présent, on pensait un télépilote pour un opérateur. Là, assez naturellement, il existe dans le secteur civil et même dans le secteur militaire, le fait de pouvoir dire à un drone « suis-moi », tout simplement. En fait, grâce à l'autonomie successive du drone. Donc, on décharge un peu la charge cognitive du chef d'engin, du chef de char ou de l'équipage qui peut s'occuper d'autre chose.
3: Pendant près de deux semaines, environ 500 militaires et une quarantaine de blindés ont manœuvré ensemble, dont une dizaine de Leclerc. Le but est de se préparer à un conflit de haute intensité, mais aussi de tester de nouvelles technologies directement sur le terrain. Pour le chef de char, le drone ne remplace pas le blindé, il lui donne de nouvelles capacités.
5: Ce sera à peu près comme nos yeux et nos oreilles, en fait, qui vont permettre de reconnaître le terrain avant que nous, les chars, avancent progressivement. Donc, ça permet d'éventuellement préparer un futur itinéraire, par exemple, quand on est ennemi ou non, selon la tactique, et donc du coup de prévoir en fait l'action de l'ennemi en fait.
3: Mais les expérimentations vont plus loin. Le régiment teste notamment des drones FPV vus à la première personne, des dispositifs de reconnaissance et des systèmes capables de transmettre rapidement des informations aux équipages.
6: L'avantage du drone d'observation qui reste sur zone, c'est qu'on peut, au besoin, en fonction de la situation, déclencher ou pas une autre unité.
3: Ici, les drones partent en reconnaissance avant le blindé. D'autres sont utilisés pour observer une zone ou identifier une position ennemie. Une façon de limiter l'exposition des soldats et de donner au chef de char davantage d'informations avant d'engager sa manœuvre.
4: Le drone va être l'accompagnateur du char. Il vient venir en complémentarité des capacités du char, décupler ses capacités en soi. Donc le char n'est pas du tout mort. Si on regarde dans l'ensemble des pays occidentaux, tous cherchent à développer le futur char suivant.
3: Cette transformation s'inscrit aussi dans le réarmement français. L'enjeu est désormais d'ajouter de nouvelles briques technologiques aux équipements existants. La ministre des Armées, Catherine Vautrin, a présenté en Conseil des ministres le projet d'actualisation de la loi de programmation militaire, dans laquelle un investissement de 8,4 millions d'euros est prévu pour doter chaque unité d'un système de drone.
1: Et à 6h25 sur BFM Business RMC Life, Canal 25, et bien c'est l'actualité de la tech avec Culturia.
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1: Avec Anthony Morel. Alors Anthony, c'est la journée mondiale de la lutte contre la maladie d'Alzheimer et la technologie a un rôle énorme à jouer, que ce soit pour dépister la maladie le plus rapidement possible ou pour accompagner les patients.
8: Oui, on va commencer avec le dépistage parce que c'est un très gros enjeu. On estime qu'en France, il y a 50% des malades qui ne sont pas diagnostiqués, qui ne savent pas qu'ils ont la maladie d'Alzheimer. Alors là, pour le coup, on a des choses extraordinaires qui sont en train d'arriver pour, j'allais dire, compléter les systèmes classiques. Aujourd'hui, quand on a une suspicion, on fait passer des tests de mémoire, des tests cognitifs, on fait passer des IRM. On a par exemple aux États-Unis, ça existe déjà, on a des tests sanguins, des prises de sang qui permettent d'aller chercher chez des patients chez lesquels on a une suspicion, et bien des biomarqueurs dans le cerveau qui sont capables de dire voilà, telle personne a la maladie d'Alzheimer. Ça facilite déjà les choses. Mais surtout la grande promesse, et bien c'est celle de l'intelligence artificielle. Évidemment, on a des choses extraordinaires qui sont en phase de test. Par exemple, être capable de détecter la maladie d'Alzheimer à la voix. Il suffit de parler, d'avoir un petit échantillon vocal, donc vous parler devant votre smartphone par exemple, et l'IA, les algorithmes vont aller chercher des choses qui sont, j'allais dire, imperceptibles à l'oreille nue même d'un médecin, et on va être capable à partir de ça de déterminer des signes avant-coureurs de la maladie. Et donc on pourrait imaginer des systèmes de dépistage où à partir d'un certain âge, eh bien on téléchargerait une application, on devrait parler ou répondre à des questions sur son smartphone, et ensuite, alors ce ne serait pas un dépistage à proprement parler, mais on pourrait vous orienter vers un médecin. Il y a aussi des outils qui permettent de faire la même chose avec une image de votre visage, d'aller chercher dans des petite variation des expressions du visage, et bien des signes avant-coureurs de démence. Quand on couple tout ça, et bien on pourra avoir des systèmes de dépistage absolument révolutionnaire d'ici quelques années.
1: Alors évidemment, c'est toujours pas à guérir la maladie d'Alzheimer, mais là encore, les ambitions sont grandes.
8: Oui, absolument. Alors même s'il y a des nouveaux médicaments qui permettent de ralentir la progression de la maladie chez certains patients, on a notamment des promesses du côté des implants neuronaux, c'est-à-dire des petits implants, des puces électroniques qui vont être implantés dans le cerveau et qui vont être capables de réactiver certains neurotransmetteurs qui ont été détruits par la maladie. En gros, on va envoyer des petites impulsions électroniques et ça va permettre de redonner la mémoire aux patients qui l'ont perdu. Alors là encore, on est sûr, vraiment, c'est presque de la science-fiction, on est au tout début de ces expérimentations-là, mais c'est une promesse incroyable. D'ici quelques années, ça va prendre évidemment un petit peu de temps.
1: Merci Anthony Morel, on vous retrouve à 8h15 pour Culturia. Dans un instant, c'est toute l'actualité avec Erwan Maurice, il reviendra sur les repentis fiscaux, nouvelle cible du gouvernement pour boucler le budget.
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1: Il est tout juste 6h30 sur BFM Business et RMC Live, canal 25. Et c'est le journal d'Erwan Maurice. On commence avec les titres.
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17: Et trois titres à la une pour boucler son budget. Le Premier ministre mise notamment sur les repentis fiscaux et ressort un dispositif utilisé sous François Hollande. Le prix du carburant sur de nouveaux records. Quelle réponse apporter ? Ce sera au cœur de deux réunions à Matignon aujourd'hui. Et puis la menace sur les taux immobiliers avec le spectre de 2008 qui plane et ses taux à 5% qui font frémir le secteur.
1: À la une de l'actualité, les impôts vont bien augmenter l'an prochain.
17: Contrairement à ce qui avait été annoncé par le gouvernement, selon le projet de budget 2027, les prélèvements obligatoires atteindront l'an prochain 44,2% du PIB contre 43,9% cette année, soit 9 milliards d'euros de hausse, et ce en raison de la réduction de certaines niches fiscales. Alors pour boucler son budget, le Premier ministre mise notamment sur les repentis fiscaux. Et Sébastien Lecornu souhaite permettre à certains contribuables de régulariser leur situation dès l'an prochain, en s'inspirant en réalité de ce qu'avait déjà fait Bernard Cazeneuve en son temps, lorsqu'il était ministre du budget sous François Hollande, un dispositif qui avait alors permis à Bercy de récupérer plusieurs milliards d'euros. Caroline Morisseau.
19: Sébastien Lecornu veut s'appuyer sur une méthode qui a particulièrement bien fonctionné. En 2013, Bernard Cazeneuve incite les contribuables à rapatrier leurs avoirs cachés en Suisse, pour l'essentiel, en allégeant les pénalités. 30% voire 15% au lieu de 40% en cas de redressement lors d'un contrôle. Ces sommes, qui jusqu'ici échappaient totalement au fisc français, sont en revanche assujetties à l'impôt, ce qui permet à Bercy d'engranger d'énormes recettes. En 4 ans, plus de 50 000 dossiers ont été déposés, 32 000 milliards d'euros d'avoirs ont été régularisés et cela a rapporté près de 8 milliards d'euros à l'État. À ce moment-là, les fraudeurs étaient particulièrement sous pression. On était juste après l'affaire Cahuzac et à la veille de l'échange automatique de données, donc de la fin du secret bancaire suisse. L'exécutif, qui espère récupérer 1 milliard grâce à la lutte contre la fraude, mise cette fois sur l'IA pour mettre la pression et inciter certains à sortir du bois avant qu'ils ne soient rattrapés par le fisc.
17: Et dans ce contexte, la présidente de la Cour des comptes, Amélie de Montchalin, prévient que chaque mois d'inaction aggrave l'asphyxie financière. Elle évalue à 15 milliards d'euros pour le pays le coût d'une absence de budget.
1: L'actualité également, ce sont les prix du carburant, c'est l'autre sujet chaud du gouvernement.
17: 2,41€ le litre de gasoil, 2,17€ pour le sans-plomb 95. Ce week-end, les prix à la pompe ont continué d'exploser et ont battu de nouveaux records. Alors le gouvernement réfléchit à aider les automobilistes les plus précaires sans faire déraper les finances publiques. En conséquence, Eva Serraiol, le Premier ministre, va tenir aujourd'hui deux réunions à Matignon avec ses ministres pour tenter de trouver des solutions à cette crise.
14: La première aura lieu donc ce matin avec les directeurs d'administration centrale. Elle doit porter sur les approvisionnements en pétrole et en gaz fortement perturbés depuis le début de la guerre au Moyen-Orient, car les risques de pénurie augmentent, en particulier sur le kérosène et le gaz à l'approche de l'hiver. Emmanuel Macron tente d'ailleurs de trouver de nouvelles routes aux hydrocarbures qui transitaient originellement par les détroits d'Ormuz et de Bab-el-Mandeb. Il a par ailleurs rencontré hier à Saint-Pierre-et-Miquelon le premier ministre canadien, dont le pays est un gros producteur de gaz et de pétrole.
1: Allez, va une deuxième réunion doit se tenir cet après-midi.
14: Elle doit porter, je cite, sur l'accompagnement à court et moyen terme des Français face à l'envolée des prix du carburant. En gros, les ministres vont mettre sur la table les pistes sur lesquelles ils ont travaillé ce week-end. Parmi elles, le ministre de l'Économie a évoqué hier l'aide grand rouleur de 100 euros. Elle pourrait être, selon des informations BFM TV, étendue ou augmentée. À noter tout de même que la moitié des bénéficiaires ne l'ont toujours pas réclamé. Du côté de l'extrême droite, on demande une baisse de la TVA. Écoutez Éric Ciotti hier midi sur BFM TV au micro de Guillaume Dary.
20: Quand nous demandons avec Marine Le Pen et Jordan Bardella de passer la TVA de 20 à 5,5, bien sûr que ça a un coût de 12 à 13 milliards d'euros, mais si on reste dans cette situation, on aura un coût social, un coût économique qui peut tangenter ce qu'on a connu pendant le Covid. Sur ce montant, la moitié va dans les poches de l'État.
14: Une mesure d'ores et déjà écartée par le gouvernement qui estime qu'elle coûte trop cher. Le Premier ministre a également fermé la porte à une aide plus massive comme en 2022 ou à un blocage des prix. Pourtant, chez nos voisins européens, les aides s'intensifient. L'Allemagne a annoncé un rabais fiscal vendredi qui commencera dès le 1er octobre et jusqu'à la fin de l'année. Et le gouvernement Merz veut également introduire dès début 2027, un plafonnement des prix sur le modèle du Luxembourg et de la Belgique.
17: Merci Eva Serraiol pour ces explications. Et face à la hausse des prix de l'énergie donc, Annalisa Capellini, la France se tourne vers le Canada.
0: Oui, il y aura un rapprochement profond entre les deux pays. C'est ce qui ressort de la rencontre entre le président français Emmanuel Macron et le Premier ministre canadien Marc Carney à Saint-Pierre-et-Miquelon. Il y a une question centrale donc au cœur de ce rapprochement, c'est bien celle de l'énergie. Les projets canadiens de gaz naturel liquéfié sont importants pour notre Europe, a reconnu Emmanuel Macron, qui a aussi annoncé avoir entamé une discussion bilatérale sur des projets très concrets, je le cite, dans ce domaine, discussion qui va sans doute se poursuivre lors du G7 consacré à l'énergie. C'est un premier pas concret, donc, dans un domaine particulièrement sensible en ce moment pour Paris, mais le rapprochement avec les Canadiens concernera aussi la pêche et la sécurité, selon les déclarations d'Emmanuel Macron et de Marc Carney, qui ont surtout décrit une vision commune de la souveraineté. La France et le Canada sont deux grandes nations indépendantes et qui veulent le rester, je le cite, un message adressé indirectement à Donald Trump qui ne cache plus ses ambitions sur tout le continent américain.
1: Merci Annalisa Capellini. Une rencontre entre Donald Trump et le président français doit justement avoir lieu ce soir à New York. Ce sera à 23h30, heure de Paris. Les deux chefs d'État participent à l'Assemblée générale des Nations Unies cette semaine. Et puis on ouvre une page immobilier à présent avec cette question. Les taux d'intérêt vont-ils atteindre les 5%?
17: Et oui, c'était en tout cas le niveau moyen des crédits sur 20 ans en 2008, lorsque l'OAT à 10 ans était au même niveau qu'aujourd'hui. Alors une chose est sûre, le coût de nos crédits va continuer à augmenter et la barre symbolique des 4% n'est déjà plus très loin. Marie-Cœur de Roy.
1: Comparaison n'est pas raison, les courtiers ne craignent pas à ce stade une configuration similaire à celle de 2008. Certes, la dette de la France à 10 ans oscillait comme aujourd'hui autour des 4,5%, mais ce qui justifiait à l'époque des taux de crédit à 5 n'avait rien à voir avec la réalité actuelle. Crise financière liée au subprime, crise du marché interbancaire et crise de liquidité. En 2008, les banques ne cherchaient même plus à prêter, se rappelle un courtier. Aujourd'hui, les tensions géopolitiques, inflationnistes et budgétaires qui alimentent la hausse du coût de la dette française ont moins d'impact direct sur la capacité des banques à maintenir ouvert le robinet du crédit. Au rythme actuel, le montant des prêts accordés cette année devrait atterrir autour de 170 milliards d'euros contre moins de 100 milliards en 2008. Cela ne veut pas dire non plus que les taux immobiliers ne vont pas accélérer à la hausse ces prochaines semaines. Une banque vient d'ailleurs d'augmenter ses barèmes pour la deuxième fois en moins d'un mois.
5: Et puis le taux d'intérêt sur les crédits immobiliers, on y reviendra avec notre invité dans le grand entretien à 7h45, Pascal Boulanger, président de la Fédération des promoteurs immobiliers. Merci Erwan Maurice, on vous retrouve à 7h pour toute l'actualité économique. Et tout de suite, c'est le Morning Briefing. Étienne Brack. Étienne, le pétrole se tasse ce matin, le WTI, le baril américain, est même sous les 100 dollars.
21: C'est une première en 10 jours. 97 dollars pour le WTI, le baril américain, quand le baril de Brent à Londres est à 101 dollars. Quatrième séance de baisse consécutive. Donald Trump a déclaré qu'il serait probablement disposé à rencontrer le président iranien en marge du sommet de l'ONU qui va se tenir cette semaine à New York. Et puis surtout, les dernières données GPS qui cartographient le détroit d'Hormuz montrent qu'il y a du mieux. D'après les données de Kepler, l'Arabie Saoudite a fait transiter quasiment 3 millions de barils par jour la semaine dernière, contre seulement 700 000 au mois d'août. Une partie des exportations qui ne peuvent se faire donc via l'oléoduc Est-Ouest arrive donc à être exportée par l'Arabie Saoudite. À court terme, c'est une bonne nouvelle en ce qui concerne donc le pétrole. Cette baisse des cours du pétrole offrera peut-être une bouffée d'air au marché obligataire, puisque vendredi, il y a eu de nouvelles tensions, notamment sur le 10 ans français qui a touché les 4,57. Un écart de taux entre la France et l'Allemagne qui s'est écarté à plus de 106 points de base. Ça pesait bien sûr sur le CAC 40 qui continue de creuser l'écart avec Wall Street. Quand vous regardez le S&P 500, il n'a cédé que 0,1%. Et puis un dernier mot du Bitcoin qui est en pleine forme. On est sur des plus hauts du mois de janvier ce matin pour la crypto qui dépasse les 81 000 dollars.
5: La crypto, on va reparler dans un tout petit instant avec Sandra Gandouin qui va nous rejoindre sur ce plateau. Vous, on vous retrouve Étienne Brack à 7h10 pour un nouveau point sur les marchés. Et puis dans un instant, ce sera aussi le pitch avec Clément Carato, directeur général d'Arkéal.
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1: 6h45 sur BFM Business, RMC Live, Canal 25. Et tous les jours, on s'intéresse à un secteur en particulier. Le lundi, c'est la crypto. Avec vous, Sandra Gandin. Bonjour, Sandra.
39: Bonjour, Brigitte.
1: Vous revenez sur les ambitions de Revolut.
39: Oui, on en a parlé. On a parlé du stablecoin euro qu'ils ont lancé dans l'été. Mais ça va beaucoup plus loin que ça. Extension géographique, extension des services, extension réglementaire. Ils ont pensé à tout. Je vais vous expliquer ça dans 2 minutes.
1: Oui, vous nous détaillez ça dans un petit instant, juste après le pitch, car Anthony Morel nous a rejoint pour interviewer le directeur général d'Arkéal. À tout de suite.
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1: Bonjour Clément Carato et bienvenue à vous sur le plateau de BFM Business. Vous avez 1 minute pour pitcher votre entreprise et puis on en débat ensemble juste après.
40: Bonjour et merci pour l'invitation. Aujourd'hui, moi, je vais vous parler des déchets alimentaires. C'est des millions de tonnes chaque année qui sont incinérées ou enfouies. S'ils sont valorisés, c'est souvent à des dizaines, voire des centaines de kilomètres de leur lieu de production. Nous, chez Arkéal, on pense l'inverse, produire de l'énergie là où sont les déchets alimentaires. Et c'est ce qu'on a développé avec la biocapsule, qui est une technologie brevetée. C'est une microstation qui vient valoriser sur place les déchets alimentaires pour produire de l'énergie autoconsommable par le client final. Donc, un industriel de l'agroalimentaire, une cuisine centrale, une coopérative agricole, une collectivité, ils vont pouvoir finalement à la fois se mettre en conformité avec la réglementation, mais aussi pouvoir réduire leur dépendance aux énergies fossiles. On a aujourd'hui une unité qui fonctionne à Colmar depuis plus d'un an et 2 nouveaux projets en développement. Et aujourd'hui, nous avons une ambition d'aller jusqu'à 10 biocapsules d'ici 2028.
1: Alors voilà, le pitch est terminé. Une biocapsule, ça ressemble à quoi ? Un petit conteneur, par exemple ?
40: C'est 2 containers de 60 mètres carrés d'emprise au sol avec ce qu'on appelle un digesteur, donc une espèce de cuve enterrée qui vient là où la réaction vient se faire.
1: Et ça correspond à un petit méthaniseur local, on pourrait dire ?
40: Exactement, on appelle ça un micro-méthaniseur avec un procédé qui est spécialement dédié aux biodéchets et qui vient, voilà, en termes de compacité, c'est assez compact par rapport à ce qu'on connaît dans la méthanisation traditionnelle.
0: Il faut vous rappeler, la méthanisation, en gros, c'est des bactéries qui viennent détruire les organismes, en fait, les détritus, et qui vont transformer ça en énergie.
40: Exactement. On s'inspire du vivant, donc de l'intestin des bovins, notamment. Donc, c'est des micro-organismes qui sont similaires à l'intestin des bovins, qu'on peut retrouver dans les intestins des bovins, et qui sont finalement, qui viennent dégrader la matière organique, produire du biogaz, qu'on vient ensuite réinjecter dans le bâtiment à proximité.
0: Mais pour que ça fonctionne, alors il faut quelle taille d'exploitation ? Parce que on va installer ça, par exemple, typiquement sur une exploitation agricole, mais j'imagine qu'il faut énormément de déchets pour pouvoir produire de l'énergie, que ce soit intéressant et que l'installation soit rentable.
1: Est-ce qu'on peut être autonome, par exemple, sur une exploitation ?
40: Alors c'est une très bonne question. Donc aujourd'hui, non, on va s'arrêter à 200 tonnes par an de minimum en termes de gisement minimum. Donc, on va de 200 à 800 tonnes par an.
1: Ça correspond à quoi, ça, pour
40: alors, 200 à 800 tonnes, donc pour l'équivalent, on serait au gisement d'un ménager de 8000 habitants.
0: D'un
40: quartier de 8000 habitants.
0: Ah oui, pour une exploitation.
40: Pour une exploitation.
1: Pour être autonome, donc,
40: sur les projets où on vient, on vient souvent à 30-40% d'autonomie énergétique.
1: Oui, c'est ça.
40: Ouais. On vient en complément des panneaux solaires qui seraient mis. Souvent on vient stocker le gaz la journée pour le consommer la nuit.
0: Oui, parce que je parlais de retour sur investissement, parce que l'installation d'un mini méthaniseur, c'est quand même pas rien. Je crois que c'est 400 000 euros, c'est ça ?
40: On est sur une moyenne de 400 000 euros d'investissement.
0: Donc pour que ce soit rentable, il faut générer quelle quantité d'énergie et en combien d'années ?
1: Combien d'années, justement ?
40: Ouais, donc suivant le tonnage, en effet, si on est à 200, on serait aux alentours de 8-10 ans. Sans les aides. Et si on est sur des plus grosses unités, donc 800 tonnes par an, là on est sur des retours sur investissement aux alentours de 6 ans. Ce qui est assez intéressant, c'est des retours d'investissement issus des économies d'énergie et des économies sur le coût de traitement. C'est une double économie qui est faite.
1: Alors là, on parle d'une exploitation agricole, mais vous avez dit que ça pouvait être pour des collectivités ou autres. Et dans ce cas-là, qui s'occupe du transport, de la collecte des biodéchets ?
40: Alors souvent, on va retrouver donc un industriel de l'agroalimentaire qui a déjà sa logistique sur place. Donc, il suffit juste de mettre la matière dans la machine. Sur une collectivité, on vient souvent faire un partenariat avec un collecteur qui sont déjà présents sur le territoire. Sur les coopératives agricoles, c'est la même chose. Ils ont déjà leur logistique bien implantée. Nous, ce qu'on fait, c'est qu'on ne change rien. On met la biocapsule et il charge la matière. Au lieu de la charger dans une benne, il la charge devant la biocapsule.
0: Ça peut être des particuliers aussi qui apportent, enfin on peut imaginer un mini méthaniseur centralisé à un endroit et puis ensuite chacun
1: vient apporter ses déchets. Ouais.
0: Alors, c'est trop compliqué.
40: On peut avoir un point d'apport volontaire juste à côté de la biocapsule, mais souvent on va avoir quand même un professionnel. Il faut un gisement suffisant.
0: Ouais.
40: Alors quelques particuliers ne suffiraient pas, mais il faut un gisement suffisant et puis une expertise en collecte pour pouvoir aussi enlever les indésirables quand ils se présentent.
1: Voilà, et vous venez d'annoncer une levée de 3 millions d'euros. Merci à vous, Clément Carato, d'avoir été avec nous ce matin, directeur général d'Arkéal.
40: Merci.
1: Le lundi, dans Good Morning Business, vous le savez, c'est le secteur de la crypto qui est mis en avant avec Sandra Gandoin.
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1: Sandra, vous nous parliez fin août du lancement du stablecoin euro de Revolut, mais on se rend compte avec le recul que la stratégie de Revolut, elle va beaucoup plus loin.
39: Oui, exactement. Fin août, je vous en parlais, Revolut a lancé l'EURR, lancer un stablecoin en euros, je vous l'ai dit. C'est courageux, c'est une question de souveraineté monétaire, car je vous rappelle que les stablecoins dans le monde, il y en a maintenant énormément, c'est un très gros marché, sont à 99% adossés au dollar, donc ça veut dire que ça renforce la monnaie américaine. Stablecoin euro donc disponible au Danemark, en Pologne, au Portugal, qui a pour ambition d'ici la fin de l'année de se généraliser dans toute l'Europe, voire au-delà. Je vais vous l'expliquer, mais il faut savoir aussi que Revolut a sorti un stablecoin adossé à la livre anglaise pour permettre aux Britanniques aussi de transférer leur argent avec leur monnaie.
1: Ouais, sachant que Revolut ne mise pas que sur le stablecoin.
39: Exactement, et c'est ça qui est très intéressant dans leur stratégie. Vous savez que la fintech d'origine britannique a obtenu son statut d'établissement bancaire début août en France. Et ça a son importance. Elle compte 8 millions de clients dans notre pays. Ça en fait la deuxième banque en ligne du pays derrière BoursoBank. 80 millions de clients au total. Et pas seulement en Europe. À ses clients, pour le moment, elle propose de la gestion de compte. Mais elle a décidé d'obtenir son statut d'établissement bancaire en France, parce qu'on est un des pays les plus difficiles, les plus sévères pour délivrer ce droit. Donc Revolut joue sur tous les tableaux, des clients partout, des cryptos à leur proposer, ça ils le font depuis le départ, même à la Pologne qui est en dehors de l'Europe. Ça veut dire que s'ils commencent à mettre par exemple leur stablecoin euro en dehors de l'Europe avec des clients polonais, ils pourront le faire aussi par exemple avec des clients en Chine peut-être plus tard, et donc diffuser ce stablecoin euro.
1: Ouais, et Revolut qui attend quand même la possibilité de faire des prêts immobiliers en dépit du statut d'établissement bancaire qu'elle a obtenu. Est-ce que la BCE est d'accord avec ça, Sandrine? Elle n'aime pas trop les cryptos, Christine Lagarde?
39: Oui, figurez-vous que Revolut fait aussi partie, et c'est ça qui est hyper intelligent, de tout le protocole qui va tester l'euro numérique et dont les premiers tests seront connus l'année prochaine, en 2027. Donc, ils vont développer aussi leur infrastructure pour cet euro numérique. Et parallèlement, il ne leur manque plus que, vous l'avez dit, l'autorisation de faire des crédits immobiliers, mais ça devrait venir dans quelques temps. Donc voilà, c'est ça qui est très intéressant dans la stratégie générale de cette fintech moderne qui se met sur tous les marchés, sur toutes les zones géographiques. On en a parlé vendredi dans BFM Crypto avec Nathalie Janson et avec Julien Vallée de Finst. Le replay à voir sur l'appli et sur YouTube. Et vous pouvez aussi nous poser toutes vos questions. J'ajoute, Étienne Brack l'a dit, que Bitcoin a pris 4% en 24 heures. Ça fait plaisir, ça redonne des couleurs, Anthony Morel.
0: Bien sûr.
1: Anthony est ravi.
0: On est tous ravis.
1: Chouette, les cryptos, ça monte. BFM Crypto, c'est donc vendredi à 14h. On vous donne rendez-vous. Merci. À 15h. Aïe, mauvais rendez-vous. Merci beaucoup, Sandra, pour cette chronique à retrouver évidemment sur l'application BFM Business. Dans un instant, c'est toute l'actualité avec Erwan Maurice. Il reviendra sur l'humiliante défaite de la CDU en Allemagne, dans deux Landes. Restez avec nous sur BFM Business, RMC Live, Canal 25.
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15: Bienvenue dans Trajectoire, la chronique des entrepreneurs. Aujourd'hui, je reçois Mickaël Semoes, fondateur de Pyrène, une application B2B conçue pour les mandataires immobiliers indépendants en France. Bonjour Mickaël.
16: Bonjour Karine.
15: Alors, pourquoi les mandataires immobiliers indépendants avaient besoin de cette application ?
16: Depuis des années, les agences immobilières traditionnelles ont un outil qui leur permet le partage et la collaboration de leurs mandats. Cet outil est complètement fermé aux mandataires, jusqu'à encore aujourd'hui. Et c'est pour cela que nous avons créé Pyrène, qui permet la collaboration et le partage de leurs propres mandats partout en France.
15: Alors, cette application, c'est une plateforme en quelque sorte. En quoi elle répond aux nouvelles contraintes, à la fois légales et du off-market ?
16: Le marché de l'immobilier est en pleine mutation. Depuis le 11 août 2026, l'État a réglementé et durci les règles en termes de démarchage téléphonique. L'octroi au prêt immobilier devient de plus en plus compliqué. Le off-market ne fait que d'augmenter. Et aujourd'hui, un mandataire, quand il publie un bien immobilier, il le publie sur des plateformes de diffusion, qui accès à tout le monde et pour tout le monde. Les agences traditionnelles, je pense qu'ils l'ont bien comprise depuis pas mal d'années, que le partage et la collaboration est la clé de certains succès. Et Pyrène est née, justement, pour créer cette collaboration et ce partage entre mandataires partout en France.
15: Comment est-ce qu'on imagine le futur chez Pyrène, mais en France, mais aussi à l'international ?
16: Alors, Pyrène, notre ambition en France, c'est de faire un standard pour les mandataires sur la collaboration et le partage. Et à l'international, Pyrène est bientôt en train d'ouvrir au Portugal et en Espagne. Mais à l'international, c'est différent, c'est que là-bas, on ouvre pour tous les professionnels de l'immobilier.
15: Merci Mickaël Semoes d'être venu nous parler de Pyrène dans Trajectoire.
16: Merci beaucoup Karine.
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1: Bonjour à tous, bon réveil, bienvenue dans la matinale de l'écho. Il est presque 7h sur BFM Business, RMC Live, Canal 25. Nous sommes ensemble avec toute l'équipe en direct jusqu'à 9h pour Good Morning Business. Au sommaire de ce lundi 21 septembre, défaite cuisante en Allemagne pour Friedrich Merz. Le chancelier a subi des revers dans deux landes face à l'extrême droite et la gauche radicale. Vous y reviendrez dans le journal, Erwan Morris.
11: Avec notre correspondant à Berlin qui va nous raconter cette débâcle pour le chancelier Merz qui, malgré tout, reste bien. Compte bien s'accrocher au pouvoir.
1: Et pendant ce temps-là, l'écart de taux, le spread entre la France et l'Allemagne se creuse. Les taux d'intérêt augmentent en Europe, ce qui renchérit le crédit immobilier, un secteur déjà en crise. On en parlera avec Pascal Boulanger, président de la Fédération des promoteurs immobiliers. Il est l'invité du grand entretien à 7h45. L'actualité, c'est aussi le gouvernement qui veut à nouveau régulariser les repentis fiscaux. Grâce à l'IA, cette fois, il espère récupérer 1 milliard d'euros de la fraude fiscale. 7h20, parole de patron. Nous recevrons Henri Sédoux, directeur général de Parrot, leader européen des micro-drones militaires. Il est devenu un acteur clé de la guerre en Ukraine. Le tour de l'actu ce matin, c'est aussi le monde qui bouge avec Mathieu Jolivet. Bonjour Mathieu, votre parti pris.
12: Emmanuel Macron est à Saint-Pierre-et-Miquelon. Moi, je vais vous raconter comment De Gaulle a défié Roosevelt à Saint-Pierre-et-Miquelon en 1941 et quel écho historique ça a aujourd'hui à l'heure de l'Amérique de Donald Trump.
1: Et puis à 7h40, la Tribune Écho, nous vous rendez-vous dans la matinale de BFM Business avec Christopher Dembic. Il est conseiller en stratégie d'investissement chez Pictet AM et il nous dira que la France manque d'énergie, justement de l'énergie qu'est allé chercher Emmanuel Macron dans cet accord avec le Canada. Il est 7h sur BFM Business, RMC Live, Canal 25. C'est le journal d'Erwan Maurice.
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1: En Allemagne, l'extrême droite a fait une nouvelle poussée lors d'un scrutin régional de le nord-est du pays.
11: Plus de 38% des voix pour l'AFD, le parti d'extrême droite, dans une région du nord-est de l'Allemagne, contre 16% lors du précédent scrutin en 2021. Et la CDU, le parti du chancelier Merz, n'obtient aucun élu. C'est une première depuis ce type de scrutin depuis 1949. La CDU perdue aussi le Land de Berlin qui passe à gauche. On prend tout de suite la direction de la capitale allemande où on retrouve notre correspondant Luc André. Luc, malgré ses nouveaux revers électoraux, Friedrich Merz ne pense pas à démissionner. Au contraire, le chancelier allemand qui maintient même son cap de réforme douloureuse.
18: Oui, de manière inhabituelle, Friedrich Merz est apparu devant les caméras quelques minutes après la fermeture des bureaux de vote hier pour faire passer le message. À ses yeux, les réformes sont indispensables et ne peuvent pas attendre. C'est même pour lui le remède pour juguler l'essor de l'extrême droite. En maintenant sa ligne, Friedrich Merz espère clore le débat sur une éventuelle démission. La semaine dernière, il s'était assuré le soutien des caciques de son parti. La direction élargie de la CDU était réunie hier à Berlin pour tirer les leçons des scrutins. Le chancelier a d'ailleurs déjà annulé sa venue à l'Assemblée générale de l'ONU pour se consacrer à la politique intérieure. Le gouvernement a déjà annoncé des mesures pour juguler l'essor des prix records des carburants, le gros sujet d'inquiétude des Allemands en ce moment. Et la prise de parole de Merz valait aussi pour ses partenaires de coalition du SPD. Les sociodémocrates sont tentés d'atténuer les réformes. Leur chef de file en mot-clé Brandebourg-Poméranie occidentale a réussi à tenir tête à l'extrême droite, justement en se démarquant de la ligne du gouvernement fédéral.
1: Alors Luc-André, à Berlin, les électeurs ont placé la gauche alternative en tête. La campagne a tourné autour de la crise du logement et Die Linke a une mesure phare, l'expropriation des grands bailleurs privés pour communaliser 220 000 logements. Est-ce que cette mesure a une chance d'être adoptée ?
18: Alors ça va dépendre de la formation d'une coalition. Die Linke a besoin du soutien des écologistes et des sociodémocrates pour y parvenir. Les premiers sont pour les expropriations, les seconds sont contre. Die Linke et les Verts mettent en avant le résultat d'un référendum de 2021 où les Berlinois s'étaient prononcés pour l'expropriation des bailleurs possédant plus de 3000 logements. Ça va donc être le grand enjeu des discussions entre les partis de gauche. Si la mesure devait être inscrite au programme du gouvernement régional, on peut s'attendre toutefois à une longue bataille judiciaire, mais d'une manière ou d'une autre, des mesures fortes sont attendues sur le contrôle des loyers. Plus de 80% des Berlinois sont locataires et les prix ont explosé ces dernières années.
11: Luc-André, correspondant de BFM Business à Berlin. Et dans ce contexte, c'est l'écart de taux entre la France et l'Allemagne que scrutent particulièrement les investisseurs en ce moment. Le spread qui a dépassé le cap symbolique des 100 points de base la semaine dernière. Une réaction au lendemain de la présentation du cadre budgétaire de Sébastien Lecornu et les fameux 53 milliards d'économies et de freinage de la dépense prévus dans le budget 2027. Un effort qui n'a visiblement pas convaincu les marchés. Au contraire, écoutez Mabrouk Chetouane chez Natixis IM.
19: Le marché n'est pas dupe. Le marché nous dit les promesses n'engagent que ceux qui les écoutent. Et le marché n'écoute pas effectivement Monsieur Lecornu, tout simplement parce que aujourd'hui on a si peu de croissance en Europe que pouvoir générer finalement 54 milliards d'économies, ça voudrait dire encore plus pénaliser, amputer la croissance finalement économique. Et donc on rentre dans une sorte de cercle vicieux par ailleurs. Quelle est la probabilité qu'un tel budget passe finalement, qu'il ne soit pas censuré, que ça ne conduise pas finalement encore plus de fragmentation politique dans un paysage qui est déjà très fragmenté. Et donc le marché dit, mais l'effort demandé est tel, en fait, qu'il devient inatteignable. Et donc mécaniquement, il y a une sanction.
11: Mabrouk Chetouane chez Natixis IM, invité de BFM Bourse. L'État pour qui donc s'endetter coûte plus cher, même phénomène pour les entreprises en ce moment. L'augmentation des taux directeurs des banques centrales pèse sur leur financement et la tendance risque de durer. Alexandra Paget.
20: C'est la rentabilité des entreprises qui est à terme directement mise en péril, particulièrement celle des plus fragiles. Et certains secteurs sont plus exposés, explique Sébastien Barthélémy, responsable de la charge crédit chez Kepler Chevreux.
21: L'immobilier, quand il y a eu la hausse des taux en 2022, 23, 24, et l'écartement des spreads, eh bien, ce sont eux qui ont été les plus affectés. Et évidemment, toutes les industries qu'on dit comme capex intensive, qui ont besoin de dépenser tout ce qui va être utilities, télécom, le coût moyen d'une dette pour une entreprise, on est à 4,2%. Au début de l'année, on était à 3,2%.
20: Or, selon la dernière enquête de Rexecode, en septembre, 78% des grandes entreprises et ETI françaises déclarent avoir eu recours au financement bancaire. La même proportion redoute que la hausse des taux ne se répercute sur leurs conditions de financement quand ils ne la ressentent pas déjà, expliquait Étienne Visseau, économiste et auteur de l'étude.
22: 65% des entreprises constatent d'ores et déjà une augmentation de leur taux d'emprunt, qui se traduira soit par une hausse de la charge d'intérêt payé ou soit par une réduction des investissements prévus.
20: D'autant que la tension est remontée du côté du coût des matières premières. Parmi les grandes entreprises et ETI françaises exposées, 80% déclarent un impact négatif sur leur trésorerie, une proportion en hausse de plus de 10% par rapport à juillet.
1: Emmanuel Lechypre nous a rejoint sur ce plateau. Bonjour Emmanuel.
23: Bonjour à tous.
1: Alors 54 milliards d'euros d'économies, c'est ce qu'a annoncé Sébastien Lecornu pour limiter la hausse du déficit. La question qui va vous opposer à Edwige Chevrillon tout à l'heure, c'est la réduction du déficit. Doit-elle être une priorité ?
24: Oui, effectivement, c'est en train de devenir l'alpha et l'oméga de la politique économique en France. Et moi, je ne pense pas que ça doit être la priorité absolue. Et d'ailleurs, je trouve ça très intéressant ce que nous a dit Mabrouk Chetouane tout à l'heure. Vous avez vu, les marchés n'ont pas finalement apprécié ou ont plutôt sanctionné cette annonce de réduction des dépenses de 54 milliards. Pourquoi ? C'est exactement comme ce qu'on appelle les licenciements boursiers. C'est-à-dire que le premier jour, quand vous annoncez des licenciements boursiers, peut-être que les marchés acceptent. Mais s'ils voient que vous n'avez pas de stratégie derrière, ils sanctionnent. Et là, c'est exactement la même chose. Or, la réalité, c'est quoi ? C'est que ce dont la France a besoin, et ce dont l'Europe a besoin d'ailleurs, ça n'est pas d'économiser des sous qui font que l'année d'après, on va se reposer à nouveau le problème. Non, c'est la dette et les déficits, vous les comblez en générant de la croissance qui va vous générer des revenus qui vont permettre de rembourser tous ces déséquilibres de finances publiques. Donc pour moi, la priorité, ce n'est pas les déficits. La priorité, c'est ce que disent tous les grands instituts aujourd'hui, Rex et Code, notre prix Nobel Jean Tirole, etc. C'est d'aller chercher de l'innovation technologique pour booster notre productivité et pour faire de la croissance. Donc il faut de la dépense publique aujourd'hui pour financer la recherche, l'innovation. Et en plus, ce qui est fondamental, c'est que on voit bien que c'est au moment des grandes révolutions technologiques que se creusent pour des années les écarts de compétitivité et de productivité entre grands pays. Donc c'est maintenant qu'il faut mettre le paquet là-dessus.
1: Edwige Chevrillon sera évidemment déficits, pas d'accord,
24: c'est secondaire.
1: Avec vous.
24: J'y compte bien.
1: Rendez-vous à 8h40 face à Le Chypre. On poursuit le journal avec les Européens qui travaillent à soutenir leurs industries.
11: La préférence européenne qui est en effet de nouveau au menu cette semaine, elle sera l'un des sujets phares d'un conseil compétitif jeudi, et la France a décidé de montrer les muscles. Demain, deux jours avant ce conseil à Bruxelles, Bercy organise son propre sommet autour de Sébastien Martin, le ministre de l'Industrie, qui a invité un panel de dirigeants d'entreprises européens, notamment allemands, pour défendre sa vision du fabriqué en Europe. Justine Vassogne.
0: À Bercy, on n'hésite pas à dramatiser l'enjeu. C'est l'heure du choix, assure-t-on, entre la douleur, le déclassement industriel et un sursaut difficile mais nécessaire, sursaut qui passe par l'adoption rapide de la préférence européenne. Avec une mise au point très claire du gouvernement français, le Made in Europe doit être réservé aux 27, pas question de l'élargir à 90 pays, comme le préconisent la Commission européenne et l'Allemagne. Mais Berlin, hier très réfractaire à l'idée d'imposer un quota de composants européens dans les produits fabriqués en Europe, a clairement fait du chemin. La semaine dernière, le vice-chancelier Lars Klingbeil, en visite chez Volkswagen, a demandé publiquement à ce que l'Union européenne durcisse ses règles de contenu local. En France, on semble prêt également à mettre de l'eau dans son vin. À demi-mot, on se dit prêt à de la souplesse sur l'interdiction des voitures thermiques en 2035, ardemment promue par Berlin. Si le Made in Europe l'emporte, à Bruxelles, il se murmure que la France et l'Allemagne sont désormais très proches d'un compromis.
11: Dans le secteur automobile, toujours cette nomination. Volvo Cars s'apprête à changer de patron pour redresser ses ventes. Le constructeur suédois détenu majoritairement par le chinois Geely va accueillir Klaus Zelmer, l'actuel patron de Skoda, filiale du groupe Volkswagen, au poste de PDG.
1: C'était une rencontre préparatoire très attendue. Scott Bessent, le secrétaire du Trésor des États-Unis, et son homologue chinois se sont parlé hier à New York.
11: En amont du sommet entre Donald Trump et Xi Jinping qui aura lieu jeudi, Axel Monnier, on vous retrouve depuis Washington. Axel, les échanges entre les deux puissances sont portés sur de nombreux thèmes brûlants.
2: Oui, 8 heures de réunion et Scott Bessent, le secrétaire au Trésor, qui estime que c'était une journée fructueuse. D'abord, il a expliqué que les deux pays s'étaient mis d'accord pour lancer un dialogue autour de l'intelligence artificielle, avec notamment la création d'un mécanisme d'alerte lié notamment aux problèmes de sécurité nationale. Ensuite, vous avez Jamieson Greer, le secrétaire au Trésor, qui était présent aussi à cette réunion, qui a parlé de l'instauration d'un conseil commercial entre les deux pays, qui aura probablement en charge la poursuite ou non d'ailleurs de la trêve commerciale entre la Chine et les États-Unis, trêve qui avait été lancée en octobre dernier à Busan en Corée du Sud. Bref, une rencontre à New York pour essayer de préparer au mieux la venue à Washington à partir de mercredi de Xi Jinping, 4 mois après la visite d'État de Donald Trump à Pékin. Et 8 heures, ça n'était sans doute pas de trop pour évoquer tous les sujets qui alimentent la relation sino-américaine, l'IA et les droits de douane donc, mais aussi Taïwan, la guerre en Iran et le coût mondial de l'énergie ou encore les minerais stratégiques. Et il faudra sans doute attendre la fin de la visite du dirigeant chinois pour savoir quelles sont les retombées très concrètes de cette journée d'échange.
11: Axel Monnier, correspondant de BFM Business depuis Washington. Au chapitre des entreprises, Société Générale a dévoilé ce matin son nouveau plan stratégique. Il sera présenté à 10h à Londres devant les investisseurs. En attendant, Étienne Brack, les premiers éléments ont été dévoilés et la banque se montre très confiante dans l'atteinte de ses objectifs.
3: Les banques européennes sont dans une très bonne dynamique hein, depuis la remontée des taux de la Banque Centrale Européenne et depuis surtout l'arrivée de Slawomir Krupa en 2023 chez Société Générale. Vous avez un bond de la rentabilité qui est visiblement pas terminée puisque vous avez un groupe qui présente ce matin ses objectifs pour 2029 et le coefficient d'exploitation qui est l'indicateur de référence pour calculer la rentabilité du secteur bancaire est attendu sous les 55% en 2029 contre 60% actuel. L'objectif c'est de se rapprocher des banques italiennes et espagnoles qui sont les meilleures aujourd'hui en Europe. Pour cela, le groupe table sur une croissance de ses revenus de 3% et puis surtout il va encore tailler dans ses coûts. En ce qui concerne Boursorama qui est d'ores et déjà rentable, objectif 14 millions de clients clients en 2029 contre 9 millions fin juin. Et puis surtout, sur les trois prochaines années, le groupe va redistribuer 13 milliards d'euros à ses actionnaires, ce qui est pour l'instant qu'une fourchette basse, puisque si les objectifs sont dépassés, eh bien l'excédent sera redistribué sous forme de rachat d'actions et de dividendes.
1: Merci Étienne Braque, et ce sera certainement une valeur à surveiller aujourd'hui, hein, parce que quand il avait présenté son plan en 2023, ça avait perdu 12% dans la
3: journée. Oui, dans un premier temps, mais le titre a plus que doublé depuis.
1: A plus que doublé, effectivement. Merci Erwan Maurice, on vous retrouve à 7h30 pour un nouveau journal. Tout de suite, le Morning Briefing.
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1: h 12 sur BFM Business et MC Live Canal 25. L'écart de taux entre la France et l'Allemagne dépasse désormais les 100 points de base. C'est une première depuis 2012. Et Étienne, la dette française s'est fait dégrader vendredi soir.
3: Par l'agence européenne Scope Rating, qui est désormais attribue un simple A+ à la France contre un double A- précédemment. A+, c'est la même note qui a été attribuée, souvenez-vous, il y a 3 semaines par l'agence américaine Fitch. Prochaine étape, ça sera Moody's dans un mois. Et puis à la fin du mois de novembre, l'agence de référence S&P rendra également son verdict. Samedi matin, le lendemain, donc, vous avez Bercy qui finalement vous dit que la dette sur PIB de la France sera de 119% du PIB cette année, puis 121% en 2027. Si la dette française est délaissée, d'où la remontée, hein, du dit en français, au-delà des 4,56 vendredi, c'est également le cas pour les actions françaises. Le CAC 40 a perdu 1,5% vendredi, 6e semaine consécutive dans le rouge. L'indice parisien perd désormais plus de 8% en ligne droite depuis le début du mois d'août.
1: Et puis Étienne, dans le secteur automobile, la situation se dégrade chez Volkswagen.
3: Au point même qu'aujourd'hui, Volkswagen va ressortir de l'indice européen. Le Stoxx 50, c'est tout un symbole. Vous avez quand même un groupe qui a perdu encore une fois 5% vendredi en bourse, car finalement la marge opérationnelle ne sera au mieux que de 1% cette année contre 4 à 5,5% anticipé précédemment. Le groupe est aujourd'hui en pleine tourmente avec des pertes de parts que de 1% cette année contre 4 à 5,5% anticipé précédemment. Le groupe est aujourd'hui en pleine tourmente avec des

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1: Saint-Pierre-et-Miquelon est français, a dit Emmanuel Macron à son arrivée samedi dans l'archipel. Mathieu, là-bas, il a reçu le Premier ministre canadien Mac Carney. Dans votre parti pris géopolitique, vous voulez revenir sur un événement historique qui remonte à 1941 et qui fait de Saint-Pierre-et-Miquelon un lieu hautement symbolique à l'heure de l'Amérique de Donald Trump.
2: Oui, parce que Saint-Pierre-et-Miquelon a déjà été le théâtre d'un bras de fer avec les États-Unis en 1941. Une histoire assez incroyable. Imaginez ce petit bout de France perdu dans l'Atlantique Nord, 242 km² à près de 5000 km de Paris, mais à seulement 25 km des côtes canadiennes. Là où aujourd'hui Emmanuel Macron invite Mark Carney et rappelle des principes de souveraineté à Donald Trump, là aussi où il y a 85 ans, le général de Gaulle avait déjà défié le président américain Franklin Roosevelt. Nous sommes dans la nuit du 23 au 24 décembre 1941. La France est alors occupée par l'Allemagne nazie. Saint-Pierre-et-Miquelon est sous l'administration du régime de Vichy. Cette nuit-là, trois navires de guerre et un sous-marin français arrivent au large de l'archipel. Ils ont été envoyés par de Gaulle, à leur tête l'amiral Muselier. Sans un coup de feu, ces hommes prennent le contrôle de la gendarmerie, du central téléphonique et de la station radio. Le lendemain, jour de Noël, un vote est organisé. 783 habitants de Saint-Pierre-et-Miquelon se prononcent pour la France libre. Ce sera, dès 1941, un des premiers territoires de la France libre où flottera la Croix de Lorraine.
1: Mais cette opération va provoquer la colère des Américains.
2: Oui, parce que Saint-Pierre-et-Miquelon possède un poste de télécommunication ultra stratégique. En 1941, en pleine bataille de l'Atlantique, Washington et Ottawa craignent que cette station, sous contrôle de Vichy, ne profite aux Allemands. Ils veulent la placer sous leur surveillance. De Gaulle l'apprend et il décide de les prendre de vitesse. Symboliquement, pour De Gaulle, pas question de laisser les Américains décider du sort d'un territoire français. À Washington, c'est la fureur. Le secrétaire d'État, Cordell Hull, dénonce l'opération des soi-disant Français libres. Il faut dire qu'on est trois semaines après Pearl Harbor. Roosevelt vient d'entrer en guerre et veut préserver ses relations diplomatiques avec l'administration de Vichy. Mais De Gaulle vient perturber ses plans à Saint-Pierre-et-Miquelon, que Washington considère alors comme étant dans sa sphère d'influence.
1: À l'époque, en 1941, l'opinion américaine va se ranger derrière la France.
2: Oui, l'amiral Muselier va être soutenu par la presse américaine. Dans une série d'enregistrements au New York Times, Muselier aura notamment ces mots pour évoquer une éventuelle intervention américaine à Saint-Pierre-et-Miquelon. Si, dit-il, par une circonstance incroyable, une telle tentative devait être faite, alors c'est qu'il n'y aurait plus de démocratie sur la Terre. L'amiral Muselier va gagner la bataille de l'opinion. Ce débat va gêner Roosevelt, qui cherche à écrire un récit d'unité de la nation juste après Pearl Harbor. Washington finit par renoncer à ses velléités territoriales pour contrôler l'antenne de Saint-Pierre-et-Miquelon. Voilà donc comment il y a eu un moment Saint-Pierre-et-Miquelon en 1941. C'est là que De Gaulle dit que la France entend décider seule de son destin, y compris face à ses alliés. Un écho historique assez saisissant quand on voit ce qui se joue aujourd'hui avec Donald Trump.
1: C'est vrai qu'aujourd'hui, 85 ans plus tard, eh bien, l'histoire résonne encore très fortement.
2: Oui, Donald Trump a publié début septembre une carte de l'Amérique du Nord recouverte du drapeau américain. Ça recouvre le Canada, le Groenland et Saint-Pierre-et-Miquelon. Et rappelez-vous, en 1941, ce que Washington voulait contrôler, c'était la station radio de Saint-Pierre. Eh bien aujourd'hui, 85 ans plus tard, l'archipel abrite l'une des 19 stations du système européen Galiléo, notre GPS à nous, la seule station sur tout le continent nord-américain. Vous voyez, hier la radio, aujourd'hui les satellites, et même enjeu de souveraineté 85 ans plus tard, rester maître de ses propres moyens face à Washington. Voilà pourquoi la présence de Mark Carney aux côtés d'Emmanuel Macron sur ce même sol de Saint-Pierre-et-Miquelon a du sens. Deux pays qui défendent leur souveraineté et resserrent leurs liens dans une Amérique du Nord où Trump veut imposer sa loi.
1: Merci Mathieu Jolivet. C'est une chronique à retrouver sur BFM Business, l'application en podcast et en replay. Intéressons-nous maintenant au marché du drone, un secteur qui explose avec la guerre en Ukraine.
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1: Bonjour Henri Sédou.
3: Bonjour.
1: Merci d'être avec nous ce matin. Vous êtes directeur général de Parrot. Vous êtes le leader européen des micro-drones professionnels, des logiciels d'imagerie. Vous affichez un chiffre d'affaires de 57,3 millions au premier semestre, une hausse de 71% et plus 134% si l'on prend en compte que les ventes de micro-drones. À quoi est-ce dû?
3: C'est dû à l'importance du drone comme un objet à la fois du monde de l'IA et de la robotique et une croissance qui est

0: dû au fait que mon entreprise s'est recréée autour des drones professionnels.
1: C'est-à-dire que vous êtes passé du drone grand public au drone militaire, c'est ça qui vous a permis de faire un bond de la sorte ?
0: On ne fait pas des drones militaires, nous ne faisons pas des armes, nous faisons des drones professionnels qui sont utilisés par la sécurité, la police, les pompiers et aussi les armées.
1: Mmh. Et pourtant, vous êtes assez lié à la guerre en Ukraine, vous produisez là-bas, sur place ?
0: Non, pas du tout. On produit des drones dans différents pays. Le cœur de la production, pour nous, c'est le logiciel, c'est la conception. La conception des drones Parrot, elle est faite à Paris et en Suisse, à Lausanne, et c'est fabriqué dans des usines, un peu comme Apple fabrique ses téléphones dans de nombreux pays. Ben nous, on fabrique nos drones là où on nous le demande.
1: L'Ukraine, c'est un peu un laboratoire pour Parrot ?
0: L'Ukraine, c'est important pour les Européens. C'est un pays qui est attaqué et qui a trouvé dans les drones le moyen de se défendre. Et nous, nous sommes un acteur de la technologie des drones et on y participe. Mais il faut bien savoir que les Ukrainiens se défendent avec des drones ukrainiens. C'est ça qu'ils ont découvert. Nous, on développe l'industrie du drone qui a une importance et qui va avoir de plus en plus d'importance.
1: Mais pour bien comprendre, il y a des drones Parrot qui volent en Ukraine, en Russie ?
0: Il y a des drones qui volent. Il y a des drones Parrot qui volent en Europe. Il n'y a pas de drones Parrot qui volent en Ukraine.
1: Ok. Vous allez tous les mois en Ukraine. Pourquoi ?
0: Je ne sais pas d'où vous tenez ça. Je vais souvent en Ukraine pour des raisons technologiques et je pense que c'est important d'aider les Ukrainiens. Mais l'entreprise se développe d'une manière internationale.
1: Mm-hmm. Vous avez l'impression que vous êtes préféré à la Chine, Parrot ?
0: Non. La Chine, elle joue un rôle très important comme base industrielle. Le drone, c'est un objet relativement simple à fabriquer, c'est comme un iPhone en fait. C'est-à-dire qu'un iPhone, c'est l'objet technologique le plus évolué qu'on puisse acheter, mais malgré tout, c'est relativement simple à fabriquer. Et pour ça, la Chine est le centre du monde, mais l'iPhone, la conception de l'iPhone, c'est la Californie. La conception des drones Parrot, c'est l'Europe.
1: C'est qui vos principaux clients ?
0: Mes clients, j'ai des clients, je dirais 40% en Amérique, 50% en Europe, 10% en Asie. Mes clients en Amérique, c'est toute la sécurité, le FBI, les gardes-côtes, etc.
1: Le Pentagone aussi ?
0: Différents clients de la sécurité.
1: vous avez beaucoup d'IA embarquée ? Dans vos drones.
0: Ça, c'est la révolution.
1: Qu'est-ce que ça permet exactement ? Parce que vous nous parliez d'imagerie.
0: C'est une révolution. Moi, je fais ce métier depuis que j'ai 20 ans, de développeur de soft. Et là, on vit une révolution énorme. Donc, il y a deux choses que ça permet. La première chose, c'est l'IA, l'intelligence de l'imagerie, la reconnaissance de forme, le vol autonome du drone. Ils peuvent se faufiler entre les arbres. Et puis, la conception. Aujourd'hui, on écrit de moins en moins de logiciels. On fait du logiciel avec ces générateurs de code, ces LLM. Et ça bouleverse entièrement notre métier.
1: Vous êtes capable de détecter avec les drones tout ce qui se passe sur le terrain ?
0: On est capable de donner aux drones des capacités de perception. Donc c'est le mot tout, si vous voulez. Non, on peut pas détecter tout ce qui se passe sur le terrain. Le drone, il est de plus en plus capable de détecter des classes d'objets et de prendre des décisions. Ça, c'est l'IA du drone. Et puis après, il y a l'IA de la conception, où l'IA nous aide à concevoir le drone beaucoup plus vite et d'une manière beaucoup plus formelle que ce qu'on pouvait faire il y a encore 2 ans.
1: Vous dites qu'il prend des décisions. Quel genre de décision ça prend, un drone ?
0: Ça prend des décisions, les décisions qui sont liées à l'IA, par exemple, les décisions de suivre un objet. Vous filmez une voiture, une personne, et le drone peut le suivre, mm-hmm. comme votre iPhone. C'est le même ordre de grandeur, votre iPhone. Quand vous faites une photo, vous voyez bien qu'il détecte les visages et qu'il est capable de les suivre dans l'image. L'IA, c'est la même chose pour les drones.
1: Vous avez aussi des drones qui sont résistants au brouillage.
0: Ah.
1: Brouillage du GPS.
0: Donc ça, c'est une caractéristique. C'est aujourd'hui, avec l'IA, vous êtes capable de lire sur une carte où est-ce que vous êtes. Et ça, c'est effectivement une propriété de nos drones.
1: Et vous avez quelle portée avec vos drones? Quelle autonomie, quelle portée?
0: Ça, on le dit pas, ça.
1: Ça, c'est secret.
0: Ouais.
1: Okay. Et en matière de souveraineté, est-ce que vous êtes 100% souverain sur vos drones?
0: Ça, c'est très important. Nous, on est probablement une des plus grosses entreprises de R&D de drones. On est à peu près 500 personnes et dont la majorité sont des ingénieurs. Donc oui, on est complètement souverain. On domine complètement notre sujet. Après, il y a la question de la fabrication. La fabrication, c'est un point de vue, mais si vous voulez, les boîtes principales de technologie, enfin, j'ai cité Apple ne fabrique pas ses téléphones. Ils en sont d'autant plus souverains d'une certaine manière, puisqu'ils peuvent localiser la fabrication où ils veulent. Donc nous, je pense qu'on est une entreprise extrêmement souveraine en matière de technologie de drones.
1: Merci Henri Cédé d'avoir été avec nous ce matin, directeur général de Parrot. C'est une interview à retrouver en podcast et en replay sur l'application BFM Business. Restez avec nous dans un instant. Le journal d'Erwan Maurice, il reviendra sur les repentis fiscaux, nouvelle cible du gouvernement pour boucler le budget.
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1: Il est 7h30 sur BFM Business, RMC Live, Canal 25, et c'est le journal d'Erwan Maurice.
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1: Les impôts vont bien augmenter l'an prochain.
19: Contrairement à ce qu'avait annoncé le gouvernement, selon le projet de budget 2027, les prélèvements obligatoires atteindront l'an prochain 44,2% du PIB contre 43,9% cette année. C'est 9 milliards d'euros de hausse, et ce en raison de la réduction notamment de certaines niches fiscales. Alors pour boucler son budget, le Premier ministre mise notamment sur les repentis fiscaux. Sébastien Lecornu souhaite permettre à certains contribuables de régulariser leur situation dès l'an prochain. Et ce, en s'inspirant en réalité de ce qu'avait déjà fait Bernard Cazeneuve lorsqu'il était ministre du budget sous François Hollande, un dispositif qui avait alors permis à Bercy de récupérer plusieurs milliards d'euros. Caroline Morisseau.
20: Sébastien Lecornu veut s'appuyer sur une méthode qui a particulièrement bien fonctionné. En 2013, Bernard Cazeneuve incite les contribuables à rapatrier leurs avoirs cachés en Suisse, pour l'essentiel, en allégeant les pénalités. 30% voire 15% au lieu de 40% en cas de redressement lors d'un contrôle. Ces sommes, qui jusqu'ici échappaient totalement au fisc français, sont en revanche assujetties à l'impôt, ce qui permet à Bercy d'engranger d'énormes recettes. En 4 ans, plus de 50 000 dossiers ont été déposés, 32 000 milliards d'euros d'avoirs ont été régularisés et cela a rapporté près de 8 milliards d'euros à l'État. À ce moment-là, les fraudeurs étaient particulièrement sous pression. On était juste après l'affaire Cahuzac et à la veille de l'échange automatique de données, donc de la fin du secret bancaire suisse. L'exécutif, qui espère récupérer 1 milliard grâce à la lutte contre la fraude, mise cette fois sur l'IA pour mettre la pression et inciter certains à sortir du bois avant qu'ils ne soient rattrapés par le fisc.
19: Et la présidente de la Cour des comptes, Amélie de Montchalin, prévient que chaque mois d'inaction aggrave l'asphyxie financière du pays. Elle évalue à 15 milliards d'euros pour la France le coût d'une absence de budget.
1: Le prix du carburant, c'est l'autre sujet chaud du gouvernement.
19: 2,41 € le litre de gasoil, 2,17 € pour le sans-plomb 95. Ce week-end, les prix à la pompe ont continué d'exploser et ont battu de nouveaux records. Alors le gouvernement réfléchit à aider les automobilistes les plus précaires sans faire déraper les finances publiques. Un exercice d'équilibriste, Eva Serraillol. Le Premier ministre va tenir aujourd'hui deux réunions à Matignon avec ses ministres pour tenter de trouver des solutions à cette crise.
21: Une réunion cet après-midi doit porter sur, je cite, l'accompagnement à court et moyen terme des Français face à l'envolée des prix à la pompe. En gros, les ministres vont mettre sur la table les pistes sur lesquelles ils ont travaillé pendant le week-end. Parmi elles, le ministre de l'Économie a évoqué hier l'aide grand rouleur de 100 euros qui est réservée aux automobilistes les plus précaires. Selon une information BFM TV, elle pourrait être étendue ou augmentée. À noter tout de même que la moitié des bénéficiaires ne l'a toujours pas demandé. Du côté de l'extrême droite, on réclame une baisse de la TVA. Écoutez, hier midi sur BFM TV, Éric Ciotti au micro de Guillaume Dary.
0: Quand nous demandons avec Marine Le Pen et Jordan Bardella de passer la TVA de 20 à 5,5, bien sûr que ça a un coût de 12 à 13 milliards d'euros, mais si on reste dans cette situation, on aura un coût social, un coût économique qui peut engendrer ce qu'on a connu pendant le Covid.
21: Une mesure d'ores et déjà écartée par le gouvernement qui ferme également la porte à une aide plus massive comme en 2022 ou un blocage des prix. Pourtant, chez nos voisins européens, les aides s'intensifient. En Allemagne, l'Allemagne a annoncé un rabais fiscal vendredi et réfléchit même à introduire un plafonnement des prix.
1: L'autre réunion, Eva, a lieu donc ce matin à Matignon avec les directeurs d'administration centrale.
21: Oui, elle doit porter sur les approvisionnements en pétrole et en gaz fortement impactés depuis le début de la guerre au Moyen-Orient. Les risques de pénurie augmentent, en particulier sur le kérosène et le gaz à l'approche de l'hiver. Emmanuel Macron tente d'ailleurs de trouver de nouvelles routes aux hydrocarbures qui transitaient originellement par les détroits d'Ormuz et de Bab el-Mandeb. Il a par ailleurs rencontré hier à Saint-Pierre-et-Miquelon le premier ministre canadien dont le pays est un gros producteur de gaz et de pétrole.
19: Merci Eva Sérieul. Et face donc à la hausse des prix de l'énergie, vous le disiez, la France se tourne donc vers le Canada, Annalisa Cappellini, avec des décisions qui ont commencé à être prises entre les deux chefs d'État.
2: Exactement, il y aura un rapprochement profond entre les deux pays, c'est ce qui ressort en tout cas de cette rencontre entre le président français Emmanuel Macron et le Premier ministre canadien Marc Carney à Saint-Pierre-et-Miquelon. Il y a effectivement une question centrale au cœur de ce rapprochement, c'est bien celle de l'énergie. Les projets canadiens de gaz naturel liquéfié sont importants pour notre Europe, Emmanuel Macron l'a reconnu. Emmanuel Macron qui a aussi annoncé avoir entamé une discussion bilatérale sur des projets très concrets dans ce domaine, je le cite, discussion qui va sans doute se poursuivre lors du G7 consacré à l'énergie. C'est un premier pas concret, donc, dans un domaine particulièrement sensible pour le moment pour Paris, mais ce rapprochement avec les Canadiens va concerner aussi la pêche et la sécurité, toujours selon les déclarations d'Emmanuel Macron et de Marc Carney, qui ont surtout décrit une vision commune de la souveraineté. La France et le Canada sont deux grandes nations indépendantes et qui veulent le rester, je les cite, un message adressé indirectement à Donald Trump, qui ne cache plus ses ambitions sur tout le continent américain.
1: Merci Annalisa Cappellini. Une rencontre entre Donald Trump et le président français Emmanuel Macron doit avoir lieu ce soir à New York. Ce sera à 23h30, heure de Paris. Les deux chefs d'État participent à l'Assemblée générale des Nations Unies. On ouvre à présent une page immobilier avec cette question. Les taux d'intérêt vont-ils atteindre les 5%?
19: C'était en tout cas le niveau moyen des crédits sur 20 ans en 2008, alors que l'OAT à 10 ans était au même niveau qu'aujourd'hui. Alors une chose est sûre, le coût de nos crédits va continuer à augmenter et la barre symbolique des 4% n'est déjà plus très loin. Marie-Cœur de Roy.
22: Comparaison n'est pas raison. Les courtiers ne craignent pas à ce stade une configuration similaire à celle de 2008. Certes, la dette de la France à 10 ans oscillait comme aujourd'hui autour des 4,5%, mais ce qui justifiait à l'époque des taux de crédit à 5 n'avait rien à voir avec la réalité actuelle. Crise financière liée au subprime, crise du marché interbancaire et crise de liquidité. En 2008, les banques ne cherchaient même plus à prêter, se rappelle un courtier. Aujourd'hui, les tensions géopolitiques, inflationnistes et budgétaires qui alimentent la hausse du coût de la dette française ont moins d'impact direct sur la capacité des banques à maintenir ouvert le robinet du crédit. Au rythme actuel, le montant des prêts accordés cette année devrait atterrir autour de 170 milliards d'euros contre moins de 100 milliards en 2008. Cela ne veut pas dire non plus que les taux immobiliers ne vont pas accélérer à la hausse ces prochaines semaines. Une banque vient d'ailleurs d'augmenter ses barèmes pour la deuxième fois en moins d'un mois.
1: Et puis les taux de crédit immobilier, on en parlera avec Pascal Boulanger, c'est le président de la FPI, la Fédération des promoteurs immobiliers. Il est l'invité du Grand Entretien à 7h45. Merci Erwan Maurice et on vous retrouve à 8h pour toute l'actualité économique. Tout de suite, un point marché avec Étienne Brac. Étienne, le carburant atteint des records et le pétrole, lui, se tasse ce matin. Le WTI, le baril américain, est même sous les 100 $.
23: Nous sommes à 98 $ ce matin pour le WTI, le baril américain. Le Brent, qui est coté à Londres, est à 102 $. Ces deux références sont sur des plus bas de 10 jours. Quatrième séance de baisse même pour le baril de Brent, alors que Donald Trump a dit qu'il serait probablement disposé à rencontrer le président iranien cette semaine à l'occasion des rencontres des Nations Unies qui vont se tenir à New York. Et puis surtout, les dernières données GPS de Kepler hebdomadaire qui cartographie un petit peu ce qui se passe dans le détroit d'Ormuz, montre que l'Arabie Saoudite arrive à faire passer son pétrole dans ce détroit. Environ 3 millions de barils par jour ont été exportés la semaine dernière. C'est une nette amélioration par rapport au mois d'août où il y avait seulement 700 000 barils par jour. Alors, faut pas oublier que le Laodic Est-Ouest est toujours bloqué, hein, donc ça ne fait que compenser partiellement les exportations de pétrole, mais l'Arabie Saoudite arrive néanmoins à exporter son pétrole, et donc à court terme, c'est quand même une bonne nouvelle pour l'offre. Cette baisse des cours offrira peut-être un bol d'air au marché obligataire, puisque vendredi, vous avez quand même une nouvelle pression sur le 10 ans français qui a touché les 4,57 pour la première fois depuis 2008. L'écart de taux entre la France et l'Allemagne a touché les 106 points pour la première fois depuis 2012. Sur l'ensemble de la semaine, le S&P 500 a encaissé le choc, seulement 0,1% de baisse. À l'inverse, le CAC 40 a perdu 1,4%. Et puis un dernier mot des cryptos, puisqu'on a le Bitcoin qui se porte bien ce matin et surtout ces dernières heures. 81 300 $ pour la crypto, c'est une première depuis le mois de mai.
1: Merci Étienne Braque. On vous retrouve à 8h10 pour un nouveau point sur les marchés. On continue à parler d'énergie tout de suite avec Christopher Dembi, conseiller investissement chez Pictet AM.
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1: Dans Retour vers le futur, bonjour Christopher Dembick. Marty est parti dans les boucles temporelles, hein, on s'en souvient de ce film, voilà, les mêmes situations se répètent avec quelques variations. C'est un peu ce que vivent aujourd'hui les Européens. On pensait que la crise énergétique en 2022 n'était plus qu'un mauvais souvenir. Et bien, 4 ans plus tard, nous voilà presque revenus au point de départ.
4: Exactement, on est de retour dans cette situation. Alors certes, les marchés ce matin sont un peu plus optimistes, mais vous le savez, les marchés, ça peut se revirer du jour au lendemain très très rapidement. Et ça commence avec le gaz. Alors sur le gaz, on a un problème qui dans tous les cas n'est pas lié à Trump pour une fois. C'est tout simplement qu'on a des stocks qui sont encore anormalement bas par rapport à la saison. On est autour de 70% de remplissage. En Allemagne, c'est beaucoup plus bas justement qu'en temps normal. Et surtout, vous avez eu bien évidemment la guerre en Iran qui a un peu joué quand même sur ces stocks de gaz. On a depuis mars à peu près 50 milliards de mètres cubes de gaz naturel liquéfié qui provient des Émirats et du Qatar qui a disparu du marché. Alors une partie a été remplacée par les États-Unis, à peu près environ 2/3. Malgré tout, ça veut dire des prix qui ont durablement augmenté. Et l'autre point, c'est qu'on avait aussi décidé de se faire un peu mal parce qu'on a mis en place une nouvelle réglementation européenne sur les émissions de méthane qui fait que concrètement, les fournisseurs étrangers sont soumis à beaucoup plus de réglementations. Leur intérêt est plutôt de vendre du gaz naturel du côté asiatique.
1: Et le problème ne concerne pas seulement le gaz. Hein.
4: Non, vous l'avez mentionné, hein, ça fait plusieurs mois qu'on le dit sur le marché du pétrole, ça se tend encore. Alors effectivement, on a un peu d'amélioration par-ci, par-là, mais aujourd'hui quand même, ce qu'il faut bien rappeler, c'est qu'on est sur un marché du pétrole où on a un déficit d'offres. On est à peu près à 13, voire 14 millions de barils par jour qui manquent sur le marché pétrolier, ce qui veut dire que dans tous les cas, on aura des prix qui seront durablement élevés. Il faut le rappeler, en tout début d'année avant cette guerre en Iran, vous aviez quasiment aucune entreprise, notamment aucune entreprise européenne, qui anticipait des prix du baril de pétrole aussi élevés. Ça veut dire aussi qu'ils ont des problèmes pour gérer ça en termes de couverture. Et on rajoute un dernier échelon, si on parle des entreprises françaises, c'est qu'elles ont aussi un éventuel coût de refinancement du fait des tensions sur l'obligataire qui pourrait tôt ou tard augmenter. Donc une situation qui est assez compliquée.
1: Et concrètement, quelles conséquences pour l'Europe ?
4: Alors pour l'Europe, ça veut dire dans tous les cas qu'on a ce scénario de stagflation, c'est-à-dire croissance très molle et hausse des prix, notamment de l'énergie, qui vont perdurer. Et bien sûr, ce n'est pas une très très bonne nouvelle à cet égard-là. Mais bon, comme on est lundi, on va essayer de finir sur une note un peu positive. Malgré tout, c'est problématique en termes d'approvisionnement énergétique, c'est-à-dire aussi qu'on va accélérer davantage ce qu'on a déjà fait par le passé sur la transition énergétique.
1: Merci Christopher Demix. D'une chronique qu'on retrouve évidemment en podcast et en replay sur l'application BFM Business. Restez avec nous dans un instant, le grand entretien, 7h45, Pascal Boulanger, président de la FPI, la Fédération des promoteurs immobiliers. Il nous dira ce qu'il pense de la loi SRU.
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1: Avec Pascal Boulanger, bonjour.
26: Bonjour à vous.
1: Et bienvenue, vous êtes président de la FPI, c'est la Fédération des promoteurs immobiliers, c'est à peu près 700 sociétés adhérentes via 17 chambres régionales. Marine Le Pen a proposé de supprimer la loi SRU, est-ce que vous adhérez à cette idée?
26: Alors c'est dangereux de répondre à cette réponse parce que c'est souvent un piège. Donc la loi SRU en elle-même, ce n'est pas un sujet. Le sujet, c'est son application. La loi SRU oblige les communes de plus de 3500 habitants d'avoir 25% de logements sociaux. Et nous, les maires, nous obligent à nous, promoteurs, de les construire. Sauf qu'on doit les vendre à des bailleurs sociaux. Et très souvent, on les vend à perte. Et ce qui pose un problème, c'est qu'on doit avoir un équilibre de notre opération, sinon les banques ne suffisent plus. Et cette loi SRU, telle qu'elle a été faite, contribue à avoir fait augmenter le prix du logement. Donc, supprimer la loi SRU, pourquoi pas, mais en tout cas, la revoir, c'est sûr, parce qu'il n'y a pas de raison que ce soit l'acquéreur particulier, le jeune couple, qui surpaye son logement parce qu'il y a la loi SRU. Donc, il y a un vrai sujet.
1: Voilà, ce qu'il faut expliquer, c'est que dans les habitations mixtes, où il y a donc du logement privé et du logement social, eh bien, ça renchérit, c'est ça, le coût du logement privé par rapport au social,
26: oui,
1: dans le même immeuble. Hein.
26: Ça s'appelle la péréquation. Nous, on appelle ça, de façon un peu plus triviale, l'impôt palier. Mais c'est un vrai sujet.
1: Mais ce serait à l'État, du coup, de compenser cela?
26: Ben oui, c'est une notion de service public. C'est en tout cas pas à l'acquéreur particulier, puisque nous, je vous répète, on doit avoir un bilan d'opération, sinon on n'est pas suivi par les banques. Donc, on doit, ce qu'on perd d'un côté, on doit le remettre de l'autre. Et ça, c'est vraiment très choquant.
1: En même temps, bon, ça a permis de créer 1 million de logements sociaux. Donc, c'est quand même une loi qui a prouvé son efficacité.
26: Et c'est pour ça que je vous dis, sur le principe, c'est piégeux comme réponse. Mmh. Parce qu'elle prouve son efficacité. Et nous aussi, on vend aux bailleurs sociaux. Simplement, il y a une inéquité dans la répartition de la charge.
1: Mais c'est vrai que ça a aussi construit de logements privés. Sans cela, il y aurait peut-être moins de logements privés, non?
26: Non, je ne pense pas. Non, non. Aujourd'hui, oui, parce qu'aujourd'hui, on a très peu d'acquéreurs en logements privés. Donc aujourd'hui, on est, entre guillemets, content d'avoir les bailleurs sociaux qui viennent nous aider. Mmh. Mais en temps normal, non, c'est l'investisseur privé particulier qui permet de lancer l'opération. Et ensuite, vient s'ajouter le bailleur social.
1: Alors, c'est un secteur qui est en crise. Hein. Les ventes ont baissé de 23,6% au deuxième trimestre 2026.
26: Attention, je me permets de vous couper. 23,6% par rapport au chiffre le plus mauvais qu'on ait jamais connu depuis 50 ans.
1: Donc, c'est une catastrophe.
26: Ah bah oui, parce que si on fait la vraie projection à la fin de l'année, une année normale, on fait 160 000 logements. Nous, Fédération des promoteurs immobiliers, cette année, on sera peut-être pas 70 000. Donc, c'est pas moins 23,6. C'est moins 60% environ, on verra bien à la fin de l'année, par rapport à une année normale.
1: C'est un secteur en crise, vous diriez? C'est une catastrophe? Comment vous qualifieriez aujourd'hui le secteur?
26: Ben moi, ça fait 3-4 ans que sur différents plateaux, je n'arrête pas de le dire, on a l'État qui, au départ, a cru, à tort, ils ont fait un mea culpa, que le logement neuf était trop cher, de la faute de ceux qui le produisaient. Nous, on ne peut pas baisser nos prix, sauf à la marge, parce qu'on a des marges faibles. La marge moyenne d'un promoteur sur une opération, c'est 5%. Et si on n'a pas ces fameux 5%, la banque ne donne pas nos garanties financières d'achèvement.
1: Ça veut dire que vous êtes à l'os?
26: Quasiment, oui, bien sûr. Mm-hmm. Et donc, les normes, les surcoûts, la loi SRU, En fait, tout ça part d'un bon sentiment au départ, sauf qu'à un moment, ça a cumulé, les arbres ne grimpant pas jusqu'au ciel. On arrive aujourd'hui, et il a fallu, il y a maintenant 4 ans, en novembre 2022, une légère hausse des taux d'intérêt à l'époque, pour que, patatrac, le système s'effondre.
1: Ouais, et justement, la demande, elle reste quand même très forte aujourd'hui. Et comment on provoque ce choc d'offres ?
26: Il faudra... Alors, ce n'est pas un choc d'offres dont on a besoin, nous, c'est un choc de demande, puisque l'offre, on en a peu, mais on a déjà presque trop par rapport à la demande. Donc, ce qu'on a besoin aujourd'hui, en fait, vous allez...
1: Il y a beaucoup de gens qui voudraient avoir...
26: Oui, mais
1: la demande, elle existe, en fait.
26: La demande est très forte, ouais. Mais elle n'est plus solvabilisée. Et je vais vous donner un exemple. Ce qui nous permet de lancer nos opérations, ce sont les investisseurs privés. Le particulier qui fait un investissement, il y avait la loi Pinel. Une année normale, on fait 60 à 61 000 ventes à ces investisseurs. L'année dernière, sans aucun dispositif, 9 468. On est passé de 61 000 à 9 468. Cette année, il y a le dispositif Jean Brun, ça remonte, mais ça remonte pas...
1: Ça marche ou pas, le Jean Brun ?
26: Ça marche, mais pas assez vite.
1: Parce que 4 000 ventes par mois attendues, en fait, elles ne sont pas là. Hein.
26: Non, elles ne sont pas là du tout. On est plutôt aux alentours de 200, oui, pour les vrais chiffres. Donc, on est à 5% de l'objectif, mais ça monte tous les mois. On sent quand même, de toute façon...
1: Mais il faut l'adapter, le dispositif.
26: Alors, il faudra l'adapter. On l'a vu ça avec M. Jean Brun et Monsieur le Premier ministre. Et puis, il y a vraiment un climat anxiogène, actuellement international et national. Ce climat fait que les gens n'ont pas envie d'investir. Mais je vous dis, 61 000 l'année dernière, 9 468, et les projections de cette année, 14 000-15 000.
1: Oui, à cause aussi des taux d'intérêt, vous l'expliquiez tout à l'heure, mais ça, c'est un frein considérable à l'achat.
26: Mais tous les feux sont rouges, de toute façon. On n'a pas assez d'offres, mais on en a trop par rapport au marché actuel. On a des taux d'intérêt, effectivement, qui ne font que monter. La seule bonne nouvelle dans ce contexte, c'est une prise de conscience de l'ensemble des partis politiques. Je le ressens vraiment. À force de taper sur un clou, j'aime bien dire, il s'enfonce. Donc, on a fait passer les messages. Et puis, un dispositif Jean Brun qui, normalement, devrait être amélioré dans la loi de finances. Et donc, là, on a un espoir. Mais sinon, effectivement, les feux sont rouges.
1: Mais vous misez tout sur le Jean Brun ? C'est quoi vos autres demandes aujourd'hui ?
26: Alors, nos demandes sont, dans la loi logement, pouvoir adapter le dispositif Jean Brun avec deux choses, pouvoir louer aux ascendants-descendants et pouvoir y mettre aussi les maisons individuelles. Et dans la loi de finances, améliorer les conditions du Jean Brun, améliorer les taux d'amortissement, améliorer les déficits fonciers imputables, améliorer le total de l'amortissement déductible, enfin, des choses un peu techniques. Ensuite, quand on aura ça, on aura un autre problème, et là vous allez dire, mais il n'est jamais content, mais on n'aura pas assez d'offres. Donc si la demande repartait, tout de suite, on sera en panne d'offres. Donc, il faut aussi, c'est ce qu'on demande au gouvernement, mais je pense qu'ils l'ont bien compris, aider les maires bâtisseurs parce qu'ils n'ont plus intérêt à nous délivrer des permis de construire.
1: Voilà, c'est ça, c'est qu'on ne construit pas suffisamment. C'est dû aussi aux élections municipales ?
26: Oui, bien sûr, bien sûr.
1: Avec,
26: entre autres, mais nous, on dépose moins de permis, de toute façon. Donc, c'est un cercle vicieux. Il faut que la demande se remette en route. Une fois que la demande sera là, effective, on rattaquera le sujet de l'offre.
1: On voit l'explosion des coûts des logements dans le portefeuille des ménages, la baisse du pouvoir d'achat. C'est très difficile de concilier tout ça. Est-ce qu'il faudrait plus de logements intermédiaires ? Est-ce qu'il faut des logements plus petits ? Est-ce qu'il faut faire de la réhabilitation plus que du neuf ? Comment on concilie finalement ces deux contraires ?
26: Alors, la réhabilitation plus que le neuf, peut-être, mais c'est peut-être pas la solution, parce que souvent, réhabiliter coûte plus cher que construire à neuf. Il faut déconstruire pour reconstruire, il n'y a rien aux normes, donc tout est à façon. Aujourd'hui, la vraie solution, c'est de relancer par l'investisseur privé. C'est lui qui va permettre de lancer des opérations et de retrouver notre rythme de croisière.
1: Si vous aviez une mesure d'urgence à demander au prochain locataire de l'Élysée, ce serait laquelle ?
26: Doper le Jean Brun.
1: Doper le Jean Brun. Et simplifier les normes ou pas ?
26: Oui, mais ça, je l'entends à chaque fois. C'est très facile de simplifier. C'est du réglementaire, c'est même pas du législatif.
1: C'est facile, mais on le fait ou on le fait pas ?
26: Jamais.
1: Voilà.
26: Mais chaque ministre, quand il vient d'arriver, me passe un petit coup de fil pour me dire est-ce qu'on peut simplifier ? Il y a une liste d'une cinquantaine de propositions faites par la FPI qui sont assez simples. Malheureusement, on a beaucoup de mal à le faire.
1: Merci Pascal Boulanger d'avoir été notre invité ce matin. Je rappelle que vous êtes président de la FPI, c'est la Fédération des promoteurs immobiliers qui regroupe 700 sociétés adhérentes dans 17 chambres régionales. C'est une interview à retrouver en podcast, en replay sur l'application BFM Business. Dans un instant, le retour de l'écho avec Erwan Maurice. À tout de suite.
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20: Bonjour à tous, l'anticyclone est là, c'est donc un temps sec et très ensoleillé qui va vous accompagner tout au long de cette semaine. Déjà ce matin, malgré ces quelques brouillards et nuages bas vers le nord-ouest, ce sont des conditions très sèches et très ensoleillées. L'après-midi, les brouillards vont se dissiper. Du ciel bleu pour tout le monde avec du mistral et de la tramontane. On va donc surveiller le risque de feux de forêt. Trois départements sont en alerte rouge pour un risque très élevé, les Pyrénées-Orientales, l'Aude ou encore le Gard. Soyez donc très prudents. Vos températures pour ce matin, et bien comptez de 6 à 24 degrés, c'est un peu le grand écart. 6 degrés pour vous du côté de Reims, déjà 24 dans le secteur de Perpignan, et l'après-midi, c'est pour vous à Perpignan qu'il va faire à nouveau le plus chaud avec 34 degrés. Comptez 31 à Marseille, 25 degrés à Bourges, 27 degrés à La Rochelle et 25 degrés à Dijon.
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1: Bonjour à tous et bienvenue dans la matinale de l'écho. Il est presque 8h sur BFM Business, RMC Live, Canal 25. Nous sommes ensemble avec toute l'équipe en direct jusqu'à 9h pour Good Morning Business. Au sommaire de ce lundi 21 septembre, défaite cuisante en Allemagne pour Friedrich Merz. Le chancelier a subi des revers dans deux landes face à l'extrême droite et la gauche radicale. Vous y reviendrez dans le journal, Erwan Maurice.
19: Avec notre correspondant à Berlin qui va nous raconter cette débâcle pour le chancelier Merz qui malgré tout s'accroche au pouvoir.
1: L'actualité, c'est aussi le gouvernement qui veut à nouveau régulariser les repentis fiscaux. Grâce à l'IA cette fois, il espère bien récupérer 1 milliard d'euros de la fraude fiscale. À 8h20, French Tech, Arnaud Martena, il est CEO et cofondateur d'Olenby, modernise et simplifie les avantages des salariés comme les titres restaurants, les chèques cadeaux, les chèques vacances. Il viendra nous en parler. Le tour de l'actu ce matin, ce sera aussi Culturia avec Anthony Morel. La tech, Anthony, qui vient au secours aujourd'hui de la maladie d'Alzheimer.
27: Oui, c'est la
2: journée mondiale de lutte contre la maladie d'Alzheimer, on va voir comment l'intelligence artificielle permet notamment de révolutionner le dépistage et l'accompagnement des patients.
1: La Tribune Politique, Thibaut Prébet, bonjour.
3: Bonjour.
1: Vous êtes économiste. Vous nous parlez d'un budget qui fait des clins d'œil au RN.
3: Et oui, du budget de rassemblement au Rassemblement National, il n'y a qu'un pas sémantique qui s'apprête à être franchi.
1: Et ne manquez pas, 8h40, face à Le Chypre avec Edwige Chevrillon, la réduction du déficit doit-elle être une priorité? Ils en débattront. Il est presque 8h sur BFM Business, RMC Live, Canal 25, et c'est le journal d'Erwan Maurice.
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1: En Allemagne, l'extrême droite a fait une nouvelle poussée lors d'un scrutin régional dans le nord-est du pays.
19: Plus de 38% des voix pour l'AfD, le parti d'extrême droite, dans une région du nord-est de l'Allemagne. La CDU du chancelier Merz n'obtient aucun élu. C'est le pire résultat pour les conservateurs depuis 1949. Et la CDU qui a perdu aussi le Land de Berlin, qui passe donc à gauche. Berlin, où on vous retrouve, Luc André, vous êtes notre correspondant. Luc, malgré ces nouveaux revers électoraux, eh bien, le chancelier Friedrich Merz ne pense pas pour autant à démissionner.
21: Oui, de manière inhabituelle, Friedrich Merz est apparu devant les caméras quelques minutes après la fermeture des bureaux de vote hier pour faire passer le message. À ses yeux, les réformes sont indispensables et ne peuvent pas attendre. C'est même pour lui le remède pour juguler l'essor de l'extrême droite. En maintenant sa ligne, Friedrich Merz espère clore le débat sur une éventuelle démission. La semaine dernière, il s'était assuré le soutien des caciques de son parti. La direction élargie de la CDU était réunie hier à Berlin pour tirer les leçons des scrutins. Le chancelier a d'ailleurs déjà annulé sa venue à l'Assemblée générale de l'ONU pour se consacrer à la politique intérieure. Le gouvernement a déjà annoncé des mesures pour juguler l'essor des prix records des carburants, le gros sujet d'inquiétude des Allemands en ce moment. Et la prise de parole de Merz valait aussi pour ses partenaires de coalition du SPD. Les sociodémocrates sont tentés d'atténuer les réformes. Leur chef de file en Mecklenburg Poméranie occidentale a réussi à tenir tête à l'extrême droite, justement en se démarquant de la ligne du gouvernement fédéral.
1: Alors Luc-André, à Berlin, les électeurs ont placé la gauche alternative en tête. La campagne a tourné autour de la crise du logement et Die Linke a une mesure phare, l'expropriation des grands bailleurs privés pour communaliser 220 000 logements. Est-ce que cette mesure a une chance d'être adoptée ?
21: Alors ça va dépendre de la formation d'une coalition. Die Linke a besoin du soutien des écologistes et des sociodémocrates pour y parvenir. Les premiers sont pour les expropriations, les seconds sont contre. Die Linke et les Verts mettent en avant le résultat d'un référendum de 2021 où les Berlinois s'étaient prononcés pour l'expropriation des bailleurs possédant plus de 3000 logements. Ça va donc être le grand enjeu des discussions entre les partis de gauche. Si la mesure devait être inscrite au programme du gouvernement régional, on peut s'attendre toutefois à une longue bataille judiciaire, mais d'une manière ou d'une autre, des mesures fortes sont attendues sur le contrôle des loyers. Plus de 80% des Berlinois sont locataires et les prix ont explosé ces dernières années.
19: Luc André, correspondant de BFM Business depuis Berlin. Et dans ce contexte, c'est l'écart de taux entre la France et l'Allemagne que scrutent particulièrement les investisseurs. En ce moment, le spread qui a dépassé le cap symbolique des 100 points de base la semaine dernière. Une réaction au lendemain de la présentation du cadre budgétaire de Sébastien Lecornu, les fameux 54 milliards d'euros d'économies et de freinage de la dépense prévus dans le budget 2027. Un effort qui n'a visiblement pas convaincu les marchés. Au contraire, écoutez l'analyse de Mabrouk Chetouane chez Natixis IM.
22: Le marché n'est pas dupe. Le marché nous dit les promesses n'engagent que ceux qui les écoutent. Et le marché n'écoute pas effectivement M. Lecornu, tout simplement parce que aujourd'hui on a si peu de croissance en Europe que pouvoir générer finalement 54 milliards d'économies, ça voudrait dire encore plus pénaliser, amputer la croissance finalement économique. Et donc on rentre dans une sorte de cercle vicieux par ailleurs. Quelle est la probabilité qu'un tel budget passe finalement, qu'il ne soit pas censuré, que ça ne conduise pas finalement encore plus de fragmentation politique dans un paysage qui est déjà très fragmenté. Et donc le marché dit, mais l'effort demandé est tel, en fait, qu'il devient inatteignable. Et donc mécaniquement, il y a une sanction.
19: Mabrouk Chetouane chez Natixis IM, qui était l'invité de BFM Bourse. L'État, pour qui donc s'endetter coûte plus cher. Même phénomène pour les entreprises. En ce moment, l'augmentation des taux directeurs de banque centrale pèse sur leur financement. Et la tendance n'est pas prête de s'arrêter. Alexandra Paget.
6: C'est la rentabilité des entreprises qui est à terme directement mise en péril, particulièrement celle des plus fragiles. Et certains secteurs sont plus exposés, explique Sébastien Barthélémy, responsable de la charge crédit chez Kepler Chevreux.
7: L'immobilier, quand il y a eu la hausse des taux en 2022, 23, 24, et l'écartement des spreads, eh bien, ce sont eux qui ont été les plus affectés. Et évidemment, toutes les industries qu'on dit comme capex intensive, qui ont besoin de dépenser tout ce qui va être utilities, télécom, le coût moyen d'une dette pour une entreprise, on est à 4,2%. Au début de l'année, on était à 3,2%.
6: Or, selon la dernière enquête de Rex et Code, en septembre, 78% des grandes entreprises et ETI françaises déclarent avoir eu recours au financement bancaire. La même proportion redoute que la hausse des taux ne se répercute sur leurs conditions de financement quand ils ne la ressentent pas déjà, explique Étienne Vissot, économiste et auteur de l'étude.
8: 65% des entreprises constate d'ores et déjà une augmentation de leur taux d'emprunt, qui se traduira soit par une hausse de la charge d'intérêt payée, ou soit par une réduction des investissements prévus.
6: D'autant que la tension est remontée du côté du coût des matières premières. Parmi les grandes entreprises et ETI françaises exposées, 80% déclarent un impact négatif sur leur trésorerie, une proportion en hausse de plus de 10% par rapport à juillet.
1: Dans l'actualité également, les Européens travaillent à soutenir leur industrie.
19: La préférence européenne est en effet de nouveau au menu cette semaine. Elle sera l'un des sujets phares d'un conseil de compétitivité qui aura lieu jeudi. Et la France a décidé de montrer les muscles. Demain, deux jours avant ce conseil à Bruxelles, Bercy organise son propre sommet autour de Sébastien Martin, le ministre de l'Industrie, qui a invité un panel de dirigeants d'entreprises européens, notamment allemands, pour défendre sa vision du fabriqué en Europe. Justine Vassogne.
9: À Bercy, on n'hésite pas à dramatiser l'enjeu. C'est l'heure du choix, assure-t-on, entre la douleur, le déclassement industriel et un sursaut difficile mais nécessaire, sursaut qui passe par l'adoption rapide de la préférence européenne. Avec une mise au point très claire du gouvernement français, le Made in Europe doit être réservé aux 27, pas question de l'élargir à 90 pays, comme le préconisent la Commission européenne et l'Allemagne. Mais Berlin, hier très réfractaire à l'idée d'imposer un quota de composants européens dans les produits fabriqués en Europe, a clairement fait du chemin. La semaine dernière, le vice-chancelier Lars Klingbeil, en visite chez Volkswagen, a demandé publiquement à ce que l'Union européenne durcisse ses règles de contenu local. En France, on semble prêt également à mettre de l'eau dans son vin. À demi-mot, on se dit prêt à de la souplesse sur l'interdiction des voitures thermiques en 2035, ardemment promue par Berlin. Si le Made in Europe l'emporte, à Bruxelles, il se murmure que la France et l'Allemagne sont désormais très proches d'un compromis.
19: Dans le secteur automobile, toujours cette nomination. Volvo Cars s'apprête à changer de patron pour redresser ses ventes. Le constructeur suédois détenu majoritairement par le chinois Geely va accueillir Klaus Zellmer, l'actuel patron de Skoda, filiale du groupe Volkswagen, au poste de PDG. Au chapitre des entreprises, toujours, Société Générale dévoile son nouveau plan stratégique. Étienne Brack, la banque se montre très confiante dans l'atteinte de ses objectifs.
23: Et pour cause, la remontée des taux dernière, notamment de la BCE, profite à l'ensemble des banques européennes. Et puis surtout, depuis l'arrivée de Slawomir Prupra en 2023, chez Société Générale, vous avez un bond de la rentabilité qui visiblement n'est pas terminé, puisque ce matin à 10h à Londres, vous avez Société Générale qui va présenter son plan stratégique, objectif 2029 et un objectif de réduction de coûts, mais également de croissance, et tout cela devrait permettre de porter le coefficient d'exploitation, c'est l'indicateur de référence dans le secteur bancaire, sous les 55% en 2029 contre 60% aujourd'hui. Le but, c'est de se rapprocher de la rentabilité des banques espagnoles et italiennes qui sont les plus rentables en Europe. En ce qui concerne Boursorama, vous avez un groupe qui vise 14 millions de clients en 2029 contre 9 millions à fin juin. Et puis, en ce qui concerne la redistribution aux actionnaires, 13 milliards d'euros seront versés sur les 3 prochaines années. Ça représente quand même plus de 23% de la capitalisation boursière et ce n'est pour l'instant qu'une fourchette basse, puisque si les objectifs sont dépassés, tout excédent sera redistribué aux actionnaires.
1: À présent, c'était une rencontre préparatoire très attendue. Scott Messen, secrétaire du Trésor des États-Unis, et son homologue chinois se sont parlé hier à New York.
19: En amont du sommet entre Donald Trump et Xi Jinping qui aura lieu jeudi. Axel Monnier, on vous retrouve depuis Washington. Axel, les échanges entre les deux puissances sont portés sur de nombreux thèmes brûlants.
10: Oui, 8 heures de réunion et Scott Bessent, le secrétaire au Trésor, qui estime que c'était une journée fructueuse. D'abord, il a expliqué que les deux pays s'étaient mis d'accord pour lancer un dialogue autour de l'intelligence artificielle, avec notamment la création d'un mécanisme d'alerte lié notamment aux problèmes de sécurité nationale. Ensuite, vous avez Jamieson Greer, le secrétaire au Trésor, qui était présent aussi à cette réunion, qui a parlé de l'instauration d'un conseil commercial entre les deux pays, qui aura probablement en charge la poursuite ou non d'ailleurs de la trêve commerciale entre la Chine et les États-Unis, trêve qui avait été lancée en octobre dernier à Busan en Corée du Sud. Bref, une rencontre à New York pour essayer de préparer au mieux la venue à Washington à partir de mercredi de Xi Jinping, 4 mois après la visite d'État de Donald Trump à Pékin. Et 8 heures, ça n'était sans doute pas de trop pour évoquer tous les sujets qui alimentent la relation sino-américaine, l'IA et les droits de douane donc, mais aussi Taïwan, la guerre en Iran et le coût mondial de l'énergie ou encore les minerais stratégiques. Et il faudra sans doute attendre la fin de la visite du dirigeant chinois pour savoir quelles sont les retombées très concrètes de cette journée d'échange.
20: Axel Monnier à Washington. Et puis l'Europe commence à dessiner son futur bouclier spatial. Bruxelles doit commencer à présenter aujourd'hui aux États membres les grandes lignes du projet European Space Shield. Objectif, mieux protéger les satellites européens devenus essentiels aussi bien à l'économique, à la défense. Jean-Baptiste Huet.
11: Galiléo pour se repérer, Copernicus pour observer la Terre, bientôt Iris Carré pour les communications sécurisées, toutes ces infrastructures spatiales coûteuses sont devenues stratégiques et donc des cibles. Brouillage, cyberattaques, satellites étrangers qui s'approchent. Et justement, le futur European Space Shield doit d'abord permettre de mieux voir ce qui se passe en orbite. Repérer un engin suspect, déterminer s'il représente une menace. Ensuite, il s'agit de résister au brouillage et au spoofing, ces faux signaux capables de tromper un système de navigation. Et enfin, il faut pouvoir agir en orbite. La France prépare déjà IOTA, deux petits satellites patrouilleurs capables de surveiller un satellite sensible et d'aller inspecter un engin suspect. Bruxelles travaille aussi sur des véhicules capables de s'amarrer un satellite, de le réparer ou bien de le déplacer. Pas question officiellement pour l'instant d'une flotte de satellites armés. L'objectif est plutôt de combler les lacunes européennes en mutualisant les moyens. Les propositions concrètes et publiques de la Commission sont attendues d'ici la fin de l'année.
1: Merci Erwan Maurice, on vous retrouve à 8h30 pour un nouveau point sur l'actualité économique. Il est 8h10 sur BFM Business, RMC Live, Canal 25 et c'est le Morning Briefing avec Étienne Braque.
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1: Etienne, l'écart de taux entre la France et l'Allemagne dépasse désormais les 100 points de base. Une première depuis 2012 et la dette française a été dégradée vendredi soir.
14: Vendredi soir par l'agence européenne Scott Ratings qui voit désormais un simple A+ pour la France contre un double A- précédemment. A+, c'est déjà la note qu'a attribué Fitch il y a 3 semaines. Prochaine étape, Moody's, ça sera dans un mois. Et puis ensuite, S&P qui va rendre son verdict, ça sera à la fin du mois de novembre. Avec donc le lendemain, samedi, Bercy qui voit finalement une dette sur PIB à 119% cette année, 121% l'année prochaine. Néanmoins, depuis l'ouverture, là, il y a quelques minutes, à 8h, le 10 ans français se détend un petit peu. On est à 4,53 et pour cause, les cours du pétrole plongent sous les 100$. C'est notamment le cas du WTI, le baril américain. C'est une première en l'espace de 10 jours quand le baril de Brent est à 102$. L'Arabie Saoudite arrive visiblement à exporter son pétrole, notamment la semaine dernière, d'après les dernières données cartographiques. Et donc ça, c'est une bonne nouvelle après une envolée ces derniers jours. Les valeurs à suivre ce matin, Engie et Nokia qui font leur retour dans l'indice Eurostock 50 et puis à l'inverse vous avez Volkswagen qui va sortir de cet indice européen de référence. Le titre a encore perdu 5% vendredi après un énième profit warning. Le groupe voit au mieux 1% de marge opérationnelle cette année et pour rappel va licencier plus de 100 000 personnes sur les 3 prochaines années.
1: Merci Étienne et puis on regardera peut-être aussi Société Générale puisqu'ils ont présenté leur plan stratégique. En tout cas c'est ce matin. Merci à vous. On vous retrouve évidemment à 8h40 pour un nouveau point sur les marchés. Maintenant c'est la tribune politique avec Thibaut Prébet, économiste, auteur de Démographie, la bombe tranquille. Dans le budget, Sébastien Lecornu fait des clins d'œil au RN, dit-il.
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1: Thibaut Prébet, le budget sera présenté à la fin du mois, mais déjà, ça tangue à droite d'août. C'est un choix ou pas ?
3: Et oui, absolument. Il faut se rappeler que depuis cette sublime dissolution de l'Assemblée par Emmanuel Macron, la France est rentrée officiellement dans un régime de coalition. Alors nos voisins italiens, allemands en ont l'habitude, ils le connaissent. Et il faut savoir que dans un régime de coalition, on a tendance à changer de partenaire. Pourquoi on change de partenaire ? Bah parce que, en fait, chaque parti a besoin d'être au gouvernement, montrer que c'est un vrai parti de gouvernement qui ne fait pas critiquer. Mais de temps en temps, il faut quand même pouvoir taper un peu sur le gouvernement pour ne pas être comptable. Et donc, il faut varier. La dernière fois, c'est le Parti Socialiste qui a accepté de ne pas censurer contre une suspension de la réforme des retraites. Aujourd'hui, les partis de gauche ont besoin de se placer comme des oppositions, en particulier le Parti Socialiste qui aimerait bien ne pas disparaître aux prochaines élections présidentielles. Et donc, le prochain allié restant serait le Rassemblement National. Et donc, voilà, un budget de rassemblement, oui, mais ça a l'air de ressembler à un Rassemblement National.
1: Ouais, c'est une coalition qui est quand même très, très bizarre. Qui gagne quoi dans cette affaire ?
3: Alors, il faut d'abord, pour voir un peu comment ce budget est fait et qui veut appâter, regarder les mesures. On peut déjà se demander s'il n'aurait pas fallu tout simplement faire un gel du budget, parce qu'à force de gratter sur tout et tout le monde, on va fâcher un peu tout le monde, tout en ayant ciblé théoriquement personne. Alors, dans les petites lignes, évidemment, des niches fiscales qui sont un peu rabotées, donc un taux de prélèvement qui va encore augmenter, hein, on n'est pas très surpris. Dans le même temps, des baisses de dépenses qui sont ciblées à gauche et à droite. Et puis, la part du lion, baisse de dépenses serait un peu fort, on va dire moindre augmentation des dépenses. On a un travail sur les retraités, il est évoqué, soit ce fameux abattement pour frais professionnels des retraités qui fait toujours sourire, soit une désindexation partielle, et le gel du point d'indice. Ça, c'est ce qui rapporte ou évite de payer beaucoup d'argent. Et enfin, c'est clin d'œil au RN, des abattements qui seraient gelés, ou des aides qui seraient repoussées, ou en tout cas des préférences faites sur les droits des immigrés. Donc on a un vrai travail de rabot des droits des immigrés pour faire ce clin d'œil un peu grossier au Rassemblement National. Et enfin, l'idée de demander à l'Europe, en tout cas des préférences faites sur les droits des immigrés. Donc on a un vrai travail de rabot des droits des immigrés pour faire ce clin d'œil un peu grossier au Rassemblement National. Et enfin, l'idée de demander à

0: que bah, on infuse leurs idées dans le débat public, mais avec, à mon sens, un prix qui peut être important.
1: Il y a deal, là, c'est joué ou pas ?
0: Non, c'est pas joué, parce qu'en fait, le plus dur, ça va être ce sujet des retraites. Le Parlement est habile, il dit, laissons ça, enfin, le gouvernement dit, laissons ça au Parlement. Ce sera à eux de voir. Et donc, il va falloir accepter ce qui est très politiquement coûteux de taper un peu sur les retraites. Le gel d'indices, malheureusement, hein, on y est habitué, hein, on est dans cette schizophrénie française où le lundi, on pleure sur les classements PISA et le mardi, on dit si on sous-payait les profs. C'est triste, mais c'est comme ça. Une grande opposition, ça va être un budget difficile. Ce qui est sûr, en tout cas, c'est que l'objectif final du gouvernement, le cornu, le dernier des gouvernements d'Emmanuel Macron, sera sans doute de prendre sa retraite en ayant commencé la réforme de ces dernières.
1: Merci Thibaut Prébet. C'est une chronique qu'on retrouve en podcast, en replay sur l'application BFM Business. À 8h15, Culturia sur BFM Business, RMC Live, Canal 25. Anthony Morel vient nous parler de la tech qui vient au secours de la maladie d'Alzheimer.
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15: Il y a une réalité quand même sur la tech américaine. 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
5: Avec Anthony Morel à 8h21 sur BFM Business et RMC Live Canal 25. Anthony, c'est la journée mondiale de lutte contre la maladie d'Alzheimer et la technologie a un rôle énorme à jouer, que ce soit pour dépister la maladie le plus rapidement possible ou pour accompagner les patients.
6: Oui, alors on va commencer avec le dépistage. C'est un énorme enjeu, sachant que la moitié des patients en France ne savent pas. En fait, ils n'ont pas été dépistés, ils ont la maladie. Donc c'est vraiment très très compliqué. Alors là, on a des outils incroyables qui sont en train d'arriver pour compléter, j'allais dire, tout ce qu'on a aujourd'hui, qui sont des batteries de tests cognitifs. On va tester votre mémoire, le langage, la compréhension. On va notamment utiliser l'intelligence artificielle. L'intelligence artificielle qui va permettre, alors c'est des tests et des expérimentations pour l'instant, mais de détecter la présence de la maladie en analysant le son de notre voix. En fait, avec un simple extrait vocal, on a des algorithmes qui sont capables d'aller chercher des choses qui sont imperceptibles à l'oreille humaine et qui peuvent montrer des signes avant-coureurs de la maladie. Donc ça peut laisser imaginer un monde ou demain, on pourrait tous, à partir d'un certain âge, télécharger une application, parler à son téléphone et être dépisté ou pré-dépisté comme ça. Évidemment, ensuite, il faudra aller voir un médecin humain. Il y a d'autres chercheurs qui travaillent aussi sur l'analyse du visage. On est capable, là encore, avec des algorithmes, d'analyser des choses très très fines au niveau des expressions du visage qui peuvent laisser penser qu'on a des signes avant-coureurs de démence, notamment. Quand on cumule tout ça, on pourra avoir des armes de dépistage absolument remarquables pour la maladie d'Alzheimer.
5: Alors, évidemment, c'est toujours pas guérir, la maladie d'Alzheimer, mais là encore, les ambitions sont grandes.
6: Oui, absolument. Alors, même s'il y a des nouveaux médicaments qui permettent de ralentir la progression de la maladie chez certains patients, la promesse, mais ça va prendre du temps, il ne faut évidemment pas donner de faux espoirs aux gens, c'est notamment sur ce qu'on appelle les implants neuronaux. Donc, c'est des petites puces électroniques qu'on va mettre directement dans le cerveau et qui vont venir, grâce à de petits stimuli électriques, réactiver certains neurotransmetteurs qui sont détériorés par la maladie. Et ça pourrait permettre notamment d'améliorer la mémoire. C'est l'un des problèmes, évidemment, la perte de mémoire. Alors là, c'est des expérimentations, il y a des laboratoires de recherche, des startups qui travaillent sur ce sujet-là. Ça va prendre probablement des années, mais c'est l'une des promesses pour les patients ou pour les futurs patients de la maladie d'Alzheimer.
5: Et puis, il y a tout l'enjeu de l'accompagnement des patients au quotidien. Et les robots peuvent aider.
6: Oui, alors là, on a des choses extraordinaires et notamment des robots peluches. Alors, on dirait des jouets pour enfants quasiment, et ils sont très très mignons. Je vais les décrire pour ceux qui nous écoutent. C'est des bébés labrador robotiques qui sont utilisés aujourd'hui dans les hôpitaux et dans les EHPAD. Ceux-là, je les ai croisés sur les allées d'un grand salon technologique. Alors, on dirait des peluches comme ça, mais en fait, c'est des vrais bijoux de technologie. À l'intérieur, vous avez des petits capteurs électroniques et en fait, ils vont réagir à toutes les interactions, au toucher, à la chaleur. Ils vont venir se blottir contre vous. Et ça, en fait, pour les patients, c'est extraordinaire. Ça permet d'apaiser, de réduire l'anxiété, la solitude, d'améliorer l'humeur générale également. Ça ne remplace évidemment pas un vrai animal, mais pour des patients d'Alzheimer qui ne peuvent plus forcément s'occuper d'un animal, c'est une compensation assez intéressante. Et ça, ce sont des outils thérapeutiques qu'on utilise de plus en plus aujourd'hui dans les instituts de soins et dans les hôpitaux.
5: Il y a aussi un autre avantage, c'est qu'il ne faut pas sortir le chien.
6: Il ne faut pas sortir le chien, c'est beaucoup plus pratique, ça c'est vrai. Après, c'est quand même mieux, un vrai chien, c'est quand même plus sympa.
5: Oui, mais il faut le sortir.
6: Mais il faut le sortir.
5: Merci à vous, Anthony Morel. Vous restez avec nous, parce que dans un instant, Arnaud Martena va nous rejoindre. Il est CEO et cofondateur d'Olenby.
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5: Bonjour Arnaud Martena, merci d'être avec nous.
7: Bonjour.
5: Vous êtes CEO, cofondateur d'Olenby. Donc vous modernisez et vous simplifiez les avantages des salariés comme les titres restaurants, les chèques cadeaux, les chèques vacances avec un nouvel écosystème. C'est-à-dire que vous êtes capable d'identifier automatiquement les dépenses qui sont éligibles à un avantage, par exemple pour les titres restaurants. Alors expliquez-nous.
7: Tout simplement, on a construit une infrastructure qui intègre les dépenses du quotidien des salariés avec leurs moyens de paiement. C'est-à-dire qu'ils vont plus avoir à prendre une carte titre restaurant, ils vont pas avoir de réseau limité, ils vont pas avoir toutes les contraintes qu'on connaît aujourd'hui avec tous les systèmes qui permettent d'utiliser ces avantages. Nous, on va tout simplement l'intégrer dans le quotidien des salariés. Ils utilisent leur carte bancaire, on identifie la transaction comme éligible à un avantage salarié et on le rembourse.
5: Mais alors, moi, c'est ça qui m'intéresse, c'est que comment vous savez que c'est éligible à un avantage salarié? Parce qu'au milieu de toutes les dépenses qu'on fait, est-ce qu'il peut pas y avoir des erreurs?
7: Alors, on a un système, en fait, qui est basé sur la reconnaissance algorithmique des transactions. Donc, on va remonter les transactions bancaires qui sont réalisées par les salariés et on va tout simplement identifier le commerçant qui est derrière chaque transaction. Et en fonction de la nature du commerçant, c'est-à-dire son code d'activité administratif, on va pouvoir relier son utilisation à un avantage salarié qui va être autorisé par la réglementation. Donc le titre restaurant, ça va être un restaurant, ça va être de la grande distribution alimentaire ou des établissements de métier de bouche.
6: Alors avec quel niveau de précision? Parce que quand je vais au supermarché, donc là j'imagine vous analysez juste le fait que j'ai dépensé 25 euros dans telle chaîne de supermarché, mais vous ne savez pas ce que j'ai acheté. Alors il y a des produits qui sont éligibles, et puis d'autres, si j'achète, je ne sais pas, de l'alcool ou du shampoing, normalement ça n'entre pas dans le cadre des tickets resto. Ça, vous arrivez à le détecter aussi?
7: Alors on ne rentre pas dans le détail du ticket. Au passage, vous parlez d'éligibilité des produits, ça n'est pas une loi, c'est une charte qui a été faite entre une association des émetteurs et la grande distribution alimentaire.
6: Ouais.
7: La réglementation, c'est lié à un code d'activité du commerçant. Pourquoi? Ben, en fait, tout simplement parce que sur la grande distribution, quand ils sont rentrés dans le système, pour calmer un peu le monde de la restauration, ils ont imposé cette charte. Mais la réalité, c'est
6: vrai que ça dépend des commerces.
7: Absolument. C'est pour tous les supermarchés de plus de 400 mètres carrés. Tout ce qui est en dessous, vous n'avez pas ce tri, en fait, qui est fait sur les produits éligibles.
5: Et le commerce, il doit être affilié?
7: Alors, pour les émetteurs traditionnels, historiques, on les appelait, ce sont des réseaux physiquement fermés, donc affiliés. Pour notre système, ça marche via la carte bancaire, donc ce sont tous les établissements en France qui sont éligibles au titre restaurant.
6: Moi, la question que je me posais, parce que je trouve que le principe, le concept est intéressant, mais c'est est-ce que ça simplifie vraiment la vie? C'est-à-dire qu'il n'y a plus de carte, mais aujourd'hui, de toute façon, tout est dématérialisé. Là, il faut quand même que moi, le salarié, j'avance la trésorerie, je dois avancer l'argent, il faut que j'attende que la dépense apparaisse dans l'application, puis que je la valide. Est-ce que c'est vraiment plus facile que finalement le fait d'avoir une carte qui est embarquée aujourd'hui sur mon smartphone, et au final c'est aussi simple que de payer de manière classique, quoi?
7: Alors, juste pour répondre à ça, il n'y a que 7% des salariés qui ont leur appli digitalisée pour les titres restaurants. Le reste, ce sont des cartes qu'on oublie, qu'on perd, qui se désactivent et ainsi de suite.
5: Bon, comme une carte bleue, non?
7: Pardon?
5: C'est comme une carte bleue.
7: C'est comme une carte bleue, sauf que vous ne pensez pas toujours à l'avoir. La preuve, c'est que les montants s'accumulent sur les cartes de titres restaurants. Et donc ça, c'est un premier problème. Le fait est que quand on utilise nos systèmes, vous n'avancez pas l'argent. Puisqu'en fait, on ne prélève plus la trésorerie d'avance auprès de l'employeur. Donc le salarié, techniquement, va avoir sa fiche de salaire qui va augmenter de 100 euros net. Donc il touche déjà une sorte d'avance sur son salaire.
6: D'accord.
7: Qui va lui permettre de couvrir ses remboursements.
5: Pardon ? Il n'avance pas l'argent.
7: Non, techniquement, il a plus d'argent en début de mois quand il va être payé par son employeur, puisque l'employeur ne va plus faire l'avance de trésorerie, ce qui quand même handicape les entreprises
5: en
7: aujourd'hui.
5: En revanche, une chose, c'est que vous avez accès aux données bancaires du coup des salariés.
7: Alors, on passe par un fournisseur effectivement d'open banking, donc ce sont des sociétés qui sont accréditées par la CPR et la Banque de France. Et là, en l'occurrence, on utilise la société Linxo, qui est une filiale du groupe Crédit Agricole, qui nous remonte ces transactions. D'accord, avec un certain niveau de catégorie. Nous, on va après analyser dans ces catégories chaque transaction. Mais si vous voulez, la masse fait qu'on ne rentre pas dans le détail et effectivement, on protège la transaction qui est détaillée pour le salarié.
5: Merci en tout cas d'avoir été avec nous ce matin, Arnaud Martona. Je rappelle que vous êtes CEO et cofondateur d'Olenby. On retrouve évidemment cette interview en podcast et en replay sur l'application BFM Business. Il est presque 8h30. On se retrouve dans une poignée de secondes pour le journal Le Point Bourse. Avant, face à le Chypre avec Edwige Chevrillon. À 8h40, faut-il prioriser la baisse des déficits? À tout de suite sur BFM Business, sur MC Live, Canal 25.
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5: Il est tout juste 8h30 sur BFM Business, RMC Live, Canal 25 et c'est le journal d'Erwan Maurice.
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5: Les impôts vont bien augmenter l'an prochain.
15: Contrairement à ce qui avait été annoncé par le gouvernement, selon le projet de budget 2027, les prélèvements obligatoires atteindront l'an prochain 44,2% du PIB contre 43,9% cette année. C'est 9 milliards d'euros de hausse et ce en raison de la réduction de certaines niches fiscales. Alors pour boucler son budget, le Premier ministre mise notamment sur les repentis fiscaux. Et Sébastien Lecornu souhaite permettre à certains contribuables de régulariser leur situation dès l'an prochain. En s'inspirant en réalité de ce qu'avait déjà fait Bernard Cazeneuve lorsqu'il était ministre du budget sous François Hollande, un dispositif qui avait alors permis à Bercy de récupérer plusieurs milliards d'euros. Caroline Morisseau.
16: Sébastien Lecornu veut s'appuyer sur une méthode qui a particulièrement bien fonctionné. En 2013, Bernard Cazeneuve incite les contribuables à rapatrier leurs avoirs cachés en Suisse, pour l'essentiel, en allégeant les pénalités. 30% voire 15% au lieu de 40% en cas de redressement lors d'un contrôle. Ces sommes, qui jusqu'ici échappaient totalement au fisc français, sont en revanche assujetties à l'impôt, ce qui permet à Bercy d'engranger d'énormes recettes. En 4 ans, plus de 50 000 dossiers ont été déposés, 32 000 milliards d'euros d'avoirs ont été régularisés et cela a rapporté près de 8 milliards d'euros à l'État. À ce moment-là, les fraudeurs étaient particulièrement sous pression. On était juste après l'affaire Cahuzac et à la veille de l'échange automatique de données, donc de la fin du secret bancaire suisse. L'exécutif, qui espère récupérer 1 milliard grâce à la lutte contre la fraude, mise cette fois sur l'IA pour mettre la pression et inciter certains à sortir du bois avant qu'ils ne soient rattrapés par le fisc.
5: Le prix du carburant, c'est l'autre sujet chaud du gouvernement.
15: 2,41€ le litre de gasoil, 2,17€ pour le sans-plomb 95. Ce week-end, les prix à la pompe ont continué d'exploser et ont battu de nouveaux records. Alors le gouvernement réfléchit à aider les automobilistes les plus précaires sans faire déraper les finances publiques. En conséquence, Eva Serraiol, le Premier ministre, va tenir aujourd'hui deux réunions à Matignon avec ses ministres pour tenter de trouver des solutions à la crise.
17: Une réunion cet après-midi doit porter sur, je cite, l'accompagnement à court et moyen terme des Français face à l'envolée des prix à la pompe. En gros, les ministres vont mettre sur la table les pistes sur lesquelles ils ont travaillé pendant le week-end. Parmi elles, le ministre de l'économie a évoqué hier l'aide grand rouleur de 100 euros réservée aux automobilistes les plus précaires. Selon une information BFM TV, elle pourrait être étendue ou augmentée. À noter tout de même que la moitié des bénéficiaires ne l'a toujours pas demandé. Du côté de l'extrême droite, on réclame une baisse de la TVA. Écoutez Éric Ciotti hier midi sur BFM TV au micro de Guillaume Daré.
18: Quand nous demandons avec Marine Le Pen et Jordan Bardella de passer la TVA de 20 à 5,5, bien sûr que ça a un coût de 12 à 13 milliards d'euros, mais si on reste dans cette situation, on aura un coût social, un coût économique qui peut engendrer ce qu'on a connu pendant le Covid.
17: Une mesure d'ores et déjà écartée par le gouvernement qui a également fermé la porte à une aide plus massive, comme en 2022, ou à un blocage des prix. Pourtant, chez nos voisins européens, les aides s'intensifient. L'Allemagne a annoncé un rabais fiscal vendredi et réfléchit même à introduire un plafonnement des prix.
5: Alors Eva, l'autre réunion, elle est prévue ce matin, toujours à Matignon, avec les directeurs d'administration centrale.
17: Oui, elle doit porter sur les approvisionnements en pétrole et en gaz. fortement perturbée par la guerre au Moyen-Orient. Les risques de pénurie augmentent, notamment sur le kérosène. Et puis la hausse des prix du gaz pose problème pour remplir les stocks à l'approche de l'hiver. Emmanuel Macron tente d'ailleurs de trouver de nouvelles routes aux hydrocarbures qui transitaient originellement par les détroits d'Ormuz et de Bab el-Mandeb. Il a par ailleurs rencontré hier à Saint-Pierre-et-Miquelon le premier ministre canadien, dont le pays est un gros producteur de gaz et de pétrole.
15: Merci Eva Serraillol. 8h35 et les professionnels de l'immobilier dans leur secteur sont aussi inquiets. La montée des taux d'emprunt pèse sur l'industrie et devrait continuer de grimper quand on sait qu'en 2008, avec le même OAT à 10 ans, les crédits immobiliers étaient à 5%. Pascal Boulanger n'a pas été plus optimiste ce matin sur notre antenne. Selon le président de la Fédération des promoteurs immobiliers, la hausse des taux il y a 4 ans a déjà pénalisé le secteur qui n'arrive pas à se redresser depuis. Écoutez.
19: Les normes, les surcoûts, la loi SRU, en fait tout ça part d'un bon sentiment au départ, sauf qu'à un moment ça a cumulé, les arbres ne grimpant pas jusqu'au ciel, on arrive aujourd'hui et il a fallu, il y a maintenant 4 ans, en novembre 2022, une légère hausse des taux d'intérêt à l'époque, pour que patatrac, le système s'effondre. Mais tous les feux sont rouges de toute façon, on n'a pas assez d'offres, mais on en a trop par rapport au marché actuel, on a des taux d'intérêt effectivement qui ne font que monter.
15: Pascal Boulanger, président de la Fédération des promoteurs immobiliers, interview à retrouver en podcast, en replay. Et puis, en bref, au chapitre des entreprises, l'État accorde un prêt de 2 millions d'euros pour sauver l'usine de pâte à papier Fibre Excellence à Saint-Gaudens. Le prêt doit soutenir la société en redressement judiciaire depuis le mois d'avril. Fibre Excellence bénéficie d'un sursis de 3 mois pour qu'un investisseur potentiel finalise son offre de reprise.
5: Merci Erwan Maurice, prochain journal à 9h avec vous pour toute l'actualité économique et tout de suite le point marché. Étienne Brack. Étienne, le carburant atteint des records, mais le pétrole lui se tasse ce matin. Le WTI, le baril américain est même sous les 100 dollars.
20: 97$ pour le WTI, le baril américain, 101$ pour le baril de Brent à Londres. Ces deux références sont sur des plus bas de 10 jours, alors que Donald Trump a déclaré qu'il serait probablement disposé à rencontrer le président iranien en marge de l'ONU, qui va se tenir, le sommet de l'ONU, qui va se tenir en milieu de semaine à New York. Et puis surtout, d'après les dernières données GPS, vous avez de plus en plus de pétrole en provenance de l'Arabie Saoudite qui arrive à sortir du détroit d'Ormuz. En moyenne, 3 millions de barils la semaine dernière par jour, c'est-à-dire une nette amélioration, et ça compense en partie le fait que l'oléoduc Est-Ouest soit bloqué depuis une dizaine de jours maintenant. Donc tout cela participe ce matin à faire baisser le baril de pétrole qui, mine de rien, enchaîne une quatrième séance de repli. En ce qui concerne le marché obligataire, petite détente ce matin pour le 10 ans français. Après avoir touché les 4,57 pour la première fois depuis 2008, vendredi, nous sommes à 4,49. Ça devrait profiter au CAC 40 qui est en petite hausse ce matin en préouverture après avoir clôturé sur une baisse de 1,4% vendredi. Et puis il y aura une valeur à suivre à 9h, c'est Société Générale. Le titre est d'ores et déjà en hausse de 2,3% en préouverture après la présentation ce matin de son plan stratégique qui sera développé à 10h à Londres lors d'une journée investisseur.
5: Merci Étienne Brack et on vous retrouve bien sûr pour Good Morning Market. C'est à partir de 9h sur BFM Business. Tout de suite l'international avec Annalisa Capellini.
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5: Annalisa, on revient sur les élections régionales en Allemagne, élections fédérales. À Berlin, la CDU perd du terrain en profit de la gauche. Et puis en Mecklembourg, en Poméranie-Occidentale, le parti du chancelier Merz, il est même exclu du Parlement régional. Alors là, c'est un désastre, hein, selon l'aveu même du chancelier. Comment réagit la presse allemande ce matin ?
22: Alors vous avez raison de parler de désastre, hein. C'est Friedrich Merz qui l'a dit lui-même. Eh bien, ce mot n'est peut-être pas assez fort. C'est l'avis du Tagesspiegel ce matin. Le mot désastre est un euphémisme, oui, parce que au-delà des résultats bruts de ces deux élections, il y a un constat beaucoup plus large, et c'est que la CDU, le parti de Friedrich Merz, est en train de perdre son ancrage territorial historique dans l'Est allemand. On parle de Niemandsland, donc d'une zone perdue, d'un no man's land pour la CDU. Il y a un seul parti désormais qui arrive à convaincre, notamment dans les zones rurales de l'Allemagne, de l'Est de l'Allemagne, c'est l'AfD, oui, qui est la principale force politique désormais en Allemagne de l'Est. D'ailleurs, il y a une figure à surveiller ces prochains mois, c'est Manuela Schwesig. C'est la chef sortante, chef du gouvernement régional de Mecklembourg-Poméranie-Occidentale. Vous allez lire beaucoup de portraits à son sujet dans la presse allemande, et notamment celui de la Süddeutsche Zeitung qui lui dédie tout un portrait avec cette description, une cible manquée de peu, parce que c'est elle qui a organisé la remontada du SPD, donc de la gauche allemande. Remontada ratée, hein, finalement, c'est l'AfD qui gagne, mais sans avoir la majorité absolue. Donc la presse allemande la considère un peu comme la nouvelle figure influente de la gauche, avec une réputation de politique proche de citoyens, qui comprend leur quotidien, figure donc à suivre dans les prochains mois. Et puis, il y a un journal qui met les pieds dans le plat, c'est le Financial Times. Qu'est-ce qui va se passer pour Friedrich Merz? Il tient bon, mais pour combien de temps? C'est la question que se pose le quotidien ce matin. Il s'accroche au pouvoir, mais sa marge de manœuvre s'amenuise de jour en jour. Donc, il essaye de garder son poste en jouant sur la nécessité d'avoir une stabilité à la tête du pays pour mener à bien toutes les réformes dont l'Allemagne a besoin. Mais en réalité, on sent que ses jours à la tête du pays sont peut-être comptés.
5: Et puis analyser, on va partir de l'autre côté de l'Atlantique. Les États-Unis maintiennent la pression sur Cuba, mais pendant que l'administration cherche à provoquer un changement à Cuba, et bien certains à Miami préparent déjà l'après-régime.
22: Oui, c'est un reportage du Wall Street Journal à Miami qui raconte comment une grande partie de la communauté cubaine de Miami, donc beaucoup de personnes fortunées, cultivées, haut placées, issues de la diaspora, travaillent sur le futur de Cuba, un futur qui n'existe pas encore. Il y a des projets extrêmement concrets, la création d'une bourse cubaine, la création d'un gouvernement provisoire qui va être dedans, la création d'un sommet d'investissement à La Havane. Évidemment, il y a un grand objectif, reconstruire l'économie de Cuba, donc convaincre les entreprises, les banquiers, les investisseurs d'aller investir dans un futur possible Cuba post-communiste. Toutes ces idées plaisent beaucoup à l'administration Trump, qui, elle aussi, réfléchit beaucoup à l'après-régime, avec un détail quand même que le Wall Street Journal rappelle, eh bien pour l'instant, malgré toutes les menaces, malgré la pression américaine, le régime de Cuba tient toujours.
5: Merci Annalisa Capellini pour cette revue de presse. Restez avec nous parce que tout de suite c'est Face à le Chypre avec Edwige Chevrillon. Faut-il donner la priorité à la baisse des déficits? Ils en débattent.
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5: Face à le Chypre avec Edwige Chevrillon. Bonjour à tous les deux.
2: Bonjour Brigitte, bonjour Emmanuel.
5: Et bienvenue bonjour sur le tous. Plateau de Good Morning Business. La dette de la France devrait dépasser les 121% du PIB en 2027, un record. En 2030, les intérêts de la dette seront de 100 milliards d'euros, des intérêts qui viennent alourdir le déficit qui devrait être de 5,4% à la fin de l'année, 5% en 2027. À la une du Parisien hier, la présidente de la Cour des comptes déclarait « Nous sommes à un moment décisif ». Alors Emmanuel, le Chypre, est-ce qu'il faut donner la priorité à la baisse des déficits ?
6: Ben non, je pense que cette obsession pour la réduction des déficits devient dangereuse, même quasiment pour notre avenir et pour notre futur, parce que c'est pas en faisant des économies qu'on rembourse une dette. En fait, c'est avec une économie qui fonctionne qu'on rembourse une dette. C'est-à-dire qu'avec une économie qui fait de la croissance, qui génère des revenus, qui permettront de rembourser la dette. Moi, il y a beaucoup de travaux académiques ces derniers temps qui sont vraiment absolument passionnants. Alors, je vous cite par exemple le travail qu'a fait Rex et Code. Il y a pas longtemps, qui compare trois scénarios. Le scénario du « on ne fait rien », donc bon, bah là, on tourne autour de 0,7-0,8% de croissance par an. On a un déficit qui diminue pas, 5% du PIB, et une dette qui diminue pas non plus. Rex et Code nous dit, ah, qu'est-ce qui se passe si on réduit brutalement la dépense publique? Et là, ils nous disent, bah concrètement, oui, ça peut marcher sur les déficits, mais à terme, on a une croissance qui tombe entre 0 et 0,5%, et donc qui ne permettra jamais, finalement, de réduire les déficits durablement et la dette, et donc on est dans une espèce de stagnation, déflation récessive. À l'inverse, ils nous disent qu'une politique qui permet d'augmenter la croissance potentielle de 1 à 2%, eh ben, ça fait 30 à 60 milliards de PIB en plus chaque année, et ça fait des revenus, et ça fait de la réduction de la dette et des déficits. Et tout ça, c'est grâce à la productivité. Et quand vous regardez aujourd'hui ce qui nous manque, c'est bien ça, donc, c'est des gains de productivité, c'est donc des dépenses massives, publiques, d'investissement, de recherche et d'innovation. Et c'est exactement ce que dit aussi notre prix Nobel d'économie Jean Tirole. C'est-à-dire que c'est là-dessus qu'il faut miser. C'est pas sur la réduction bête des déficits. Et je suis très intéressé, et je termine là, Edwige, par la réaction des marchés financiers à l'annonce de ces 54 milliards. Ils disent, mais attendez, ok, vous voulez réduire, mais ça résout pas votre problème à long terme. C'est exactement comme une entreprise qui fait des licenciements boursiers. S'il n'y a pas de stratégie derrière, ça n'améliore en rien le cours de l'action de l'entreprise.
5: Bon, donc c'est pas une priorité. Mais pour vous,
2: moi, j'ai envie de dire, Emmanuel Macron sort de ce corps, Emmanuel. C'est exactement ce qu'a essayé de faire Emmanuel Macron, c'est-à-dire qu'il fallait privilégier la croissance, il fallait dépasser, il fallait investir dans l'intelligence artificielle, dans la productivité, on est bien d'accord. Résultat, je crois que le déficit cumulé d'Emmanuel Macron, là, depuis qu'il est arrivé au pouvoir, enfin 2018, année pleine, c'est 1400 milliards d'euros quand même. Dire que c'est quand même difficile quand la croissance...
6: Sauf qu'on a dépensé dans tout, sauf dans la recherche, l'innovation, la technologie.
2: Un peu quand même. Là où je vous rejoins, c'est que la croissance, ça fait tout. Je rappelle ce qu'a dit Patrick Martin là, il y a quelques jours. Il a dit « Seule la croissance nous permettra de nous sortir de cette espèce de spirale, de boule de neige dans laquelle nous sommes en train d'entrer. » Il a rappelé quand même que les prélèvements obligatoires pour les entreprises, ça présente 424 milliards, même un peu plus. Donc ça veut dire quoi ? Ça veut dire que ça prélève plus de 25% de la valeur ajoutée des entreprises. Donc comment voulez-vous avoir de la croissance si vous reniez absolument partout ? Et là, c'est tout le danger. C'est que les chiffres, vous les avez un peu rappelés, Brigitte, les chiffres, ils donnent le tournis sur le service de la dette, ça soit 60 milliards, là peut-être un peu plus, 80 milliards, voire 100 milliards, c'est ce que dit Bercy en 2030, je crois que c'est jamais arrivé, hein, je parle sous contrôle d'Emmanuel, c'est un record depuis 1945. Donc c'est dire qu'il y a quand même urgence. Sur le principe, vous avez raison, ce qu'il y a, c'est qu'aujourd'hui, on n'est pas du tout dans cette situation et on ne peut plus se le permettre, le taux des prélèvements obligatoires est en train d'exploser, donc là, on est en train de rentrer, peut-être, je n'ose pas parler d'austérité, parce que ça ferait un objet d'un autre débat, 54 milliards, on n'y croit pas vraiment, enfin, tous les cas d'économie sur ce budget. Donc, on voit qu'on arrive quand même au bout de toutes ces logiques et il faut bien qu'il y ait une espèce de grand soir fiscal, sinon, on n'y arrivera pas.
5: Est-ce qu'il ne faut pas un peu des deux, finalement,
6: alors,
5: Emmanuel Le Chypre ?
6: Bien évidemment. Alors, moi, attention, je pense qu'il faut effectivement bien serrer les problèmes. L'idée, c'est que on peut se dire la réduction du déficit en lui-même n'est pas la priorité. Après, ça veut bien dire qu'il faut quand même réduire les dépenses. Ça veut pas dire que cette non-réduction des déficits doit aller alimenter des dépenses de consommation, etc. Non, c'est qu'il faut urgemment consacrer beaucoup d'argent à tout ce qui va faire notre croissance, future.
2: Évidemment, mais c'est pas le sujet.
6: Et ça, on ne le fait pas. Or, pourquoi on est à un tournant historique et que si on ne le fait pas maintenant, c'est pour ça qu'en fait on n'a pas le choix. C'est-à-dire qu'on ne peut pas dire on réduit d'abord les déficits et puis après on verra bien, etc. Non, parce que le changement
2: non, c'est
6: de
2: maintenant.
6: Pied,
2: le changement, c'est le maintenant. Changement avec l'IA, c'est maintenant.
6: Et c'est maintenant. Pourquoi ? Parce qu'en plus, il y a des travaux et notamment, encore une fois, des travaux académiques qui vous disent, mais attendez, en fait, les gaps de performance entre pays, ils se font au moment des grandes révolutions technologiques. Et ça, c'est quand vous avez des pays qui réussissent finalement une révolution technologique. Regardez les États-Unis dans les années 90. Oui, mais le problème,
2: c'est
6: que
2: si on condamne, il faut alors soit il faut donner un grand coup de barre.
6: Mais non, justement, vous changez pas de logiciel comme ça, Edwige.
2: Bah oui, si il faut changer le logiciel, parce que regardez dans quel état.
6: Oui, mais le changer le logiciel, voilà. C'est de dire.
2: Donc ça n'a pas marché.
6: On se fout des déficits et on va massivement sur toutes ces dépenses de technologie, de recherche, d'investissement qui feront les gains de productivité, etc.
2: Parce que
6: moi je veux bien qu'on réduise les déficits, mais on sera toujours.
2: J'ai
6: l'année prochaine, on sera dans le même.
2: Il faut faire un grand emprunt et demander aux Français un grand emprunt pour la recherche, pour l'intelligence artificielle. Je vous rappelle, 6400 milliards d'euros dans les bas de laine des Français. Ben voilà, donc ça fait. Ils pourraient mettre leur épargne là-dedans.
22: On peut mettre les. On peut prendre l'épargne.
2: Au lieu d'avoir. Je crois que c'est 30% dans les dettes de l'État.
22: Philippe Payon qui a proposé ça, justement, d'investir.
2: Philippe Payon, c'est pas ça. C'est Philippe Payon il veut faire une fondation, c'est-à-dire qu'il veut que les grandes entreprises, au lieu d'être matraquées par l'impôt, fassent une sorte de fondation qui serait exonérée et qui investirait dans l'intelligence artificielle. C'est ce qu'il a soumis notamment à Sébastien Lecornu, c'était aux rencontres d'Aix-en-Provence. Depuis, paraît-il, ça fait son chemin. Je ne sais pas si c'est gérable ou pas. Peut-être l'objet d'un autre débat. Mais enfin, en tous les cas, je pense que la priorité, là. Puis de manière, regardez les taux d'intérêt. Là, on a tapé les 4-7.
22: Ça, le risque, c'est aussi que les marchés réagissent, non ?
2: C'est, on a dépassé les 100 points de base.
6: Mais donc,
2: avec l'Allemagne. Donc, on est dans une situation où là, ça se resserre autour de notre cou.
6: Non, mais Emmanuel. On voit bien que quand vous offrez au marché uniquement la perspective d'une baisse comptable du déficit, sans aucune amélioration finalement à la fois du déficit structurel et de tout ce qui peut générer de la croissance demain, vous voyez bien que les marchés n'achètent pas. Vous voyez bien que les marchés n'achètent pas. Donc on peut toujours s'acharner à se lancer dans une énorme cure d'austérité. Je ne vois pas en quoi ça améliorera notre situation.
2: Donc, ils ont complètement absorbé les sondages qui montrent que notamment il y a des chances à soi Marine Le Pen, voire Jean-Luc Mélenchon au pouvoir. Ils ont déjà complètement absorbé notre campagne présidentielle, les marchés.
6: Non mais l'idée, c'est que c'est une bonne politique budgétaire, c'est pas une politique qui réduit les dépenses partout. C'est une politique qui effectivement s'interroge sur le fait qu'on ne peut plus gaspiller d'argent et que c'est comment tirer le meilleur parti de chaque moindre euro
22: est-ce
6: dépensé.
22: Que la priorité, c'est pas aussi de faire des réformes structurelles plutôt que.
6: À côté de ça, il y a des gains, effectivement, il y a des économies formidables à aller chercher du côté de tout un tas de gaspillages, etc. Bien sûr, ça, il faut le faire. Mais je veux dire, réduire. Il ne faut pas, parce qu'il faut améliorer notre situation budgétaire, il ne faut pas sacrifier. Toutes les dépenses qui sont des dépenses d'investissement.
2: Toujours a été de réduire le budget de la recherche, je vous rejoins, mais il faudrait peut-être faire au niveau européen, je ne sais pas, là aussi, on pourrait avoir, ils l'ont bien fait dans les médicaments, on peut peut-être le faire au niveau européen, dans l'intelligence artificielle, dans la recherche, d'avoir un grand projet, un grand investissement, ça pourrait être une solution. Mais en tous les cas, pour moi, la priorité aujourd'hui, c'est vraiment de trouver une solution par rapport à ce niveau d'endettement.
22: C'est peut-être un projet pour 2027, ça, plutôt, non ?
2: Oui, vous allez vous présenter à l'élection présidentielle.
22: Alors moi,
2: il n'y a pas suffisamment de candidats.
22: Mais peut-être que pour le dernier budget de Sébastien Lecornu, ce n'est pas le moment aujourd'hui de le faire.
6: Vendons des perspectives et ne vendons pas une approche comptable. Voilà. Ouais. Ça doit être un vrai projet politique et technologique. Ce n'est pas Excel qui doit nous dire quelles dépenses on doit réduire.
22: Merci à tous les deux d'avoir participé à ce débat, Edwige Chevrillon et Emmanuel Lechypre. On vous retrouve tous les deux mercredi pour débattre, bien sûr. Et c'est la fin de Good Morning Business. Merci à tous de nous avoir suivis. On se retrouve dès demain, 6h, pour une nouvelle matinale de l'écho sur BFM Business, RMC Live, Canal 25. D'ici là, je vous souhaite une excellente journée.
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26: Bonjour à tous, l'anticyclone est là, c'est donc un temps sec et très ensoleillé qui va vous accompagner tout au long de cette semaine. Déjà ce matin, malgré ces quelques brouillards et nuages bas vers le nord-ouest, ce sont des conditions très sèches et très ensoleillées. L'après-midi, les brouillards vont se dissiper. Du ciel bleu pour tout le monde avec du Mistral et de la Tramontane. On va donc surveiller le risque de feu de forêt. Trois départements sont en alerte rouge pour un risque très élevé, les Pyrénées-Orientales, l'Aude ou encore le Gard. Soyez donc très prudents. Vos températures pour ce matin, et bien comptez de 6 à 24 degrés, c'est un peu le grand écart. 6 degrés pour vous du côté de Reims, déjà 24 dans le secteur de Perpignan, et l'après-midi, c'est pour vous à Perpignan qu'il va faire à nouveau le plus chaud avec 34 degrés. Comptez 31 à Marseille, 25 degrés à Bourges, 27 degrés à La Rochelle et 25 degrés à Dijon.
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27: Dans un instant, il sera à 9h, l'ouverture des marchés européens. Petite hausse en préouverture pour les grands indices, grâce notamment à une petite détente sur les cours du pétrole. Le WTI, le baril américain, est sous les 100 dollars pour la première fois en l'espace de 10 jours. Le Brent est à 102 dollars, alors que Donald Trump tient un discours plutôt optimiste en ce qui concerne notamment le discours des Nations Unies qui va se tenir en milieu de semaine. Il est ouvert après à rencontrer le président iranien. Tout cela participe donc à affaiblir un petit peu les cours du pétrole ce matin. Ce sera une semaine importante, que ce soit d'un point de vue international avec la rencontre de Xi Jinping et de Donald Trump ce jeudi, mais également d'un point de vue macroéconomique avec beaucoup d'indicateurs qui seront publiés cette semaine. Éclairage dans un instant avec Florian Yelpo qui nous attend depuis Genève et en plateau Eric Müller pour Musinic & Co. Et puis en dernière partie de l'émission, Louis O'Connor nous accompagnera pour revenir notamment sur Nvidia et Jensen Huang qui était la semaine dernière en Écosse et qui a dit qu'il prévoyait un doublement des les ventes de puces Nvidia l'an prochain. Est-ce que ce scénario trop optimiste est déjà intégré dans les cours? Éléments de réponse donc à partir de 9h20. À 9h30, vous retrouvez les experts avec leur closier. 9h30, bonjour. 10h30.
22: Absolument. Aujourd'hui, nos invités, Leonidas Kalogeropoulos, le PDG de Médiation et Arguments, Guillaume Poitrinal, fondateur de WO2, et puis Eric Ayer, directeur du département Analyse et Prévision de l'OFCE. Beaucoup de discussions budgétaires, bien évidemment. 54 milliards, est-ce que c'est sincère comme proposition budgétaire? Et puis, on reviendra sur les élections en Allemagne. Si jamais les anti-européens commencent à prendre le pouvoir en Allemagne, est-ce que c'est mauvais pour la France qui a besoin de soutien, notamment autour de sa dette? Voilà, ça, c'est le programme. Rendez-vous dans 25 minutes.
27: Pour les experts, avec donc leur closier. En attendant, il est 9h, toute l'information économique du jour avec Erwan Maurice.
13: Et à la une, les impôts vont bien augmenter l'an prochain, contrairement à ce qui avait été annoncé par le gouvernement. Selon le projet de budget 2027, les prélèvements obligatoires atteindront l'an prochain 44,2% du PIB contre 43,9% cette année. Cela représente 9 milliards d'euros de hausse. Cela est notamment dû à la réduction de certaines niches fiscales. Alors pour boucler son budget, le Premier ministre mise notamment sur les repentis fiscaux. Il souhaite permettre à certains contribuables de régulariser leur situation l'an prochain en s'inspirant de ce qu'avait déjà fait Bernard Cazeneuve, alors ministre du budget sous François Hollande, un dispositif qui avait permis à Bercy de récupérer plusieurs milliards d'euros. Le prix du carburant, c'est l'autre sujet chaud du gouvernement. 2,41€ le litre de gasoil, 2,17€ pour le sans-plomb 95. Ce week-end, les prix à la pompe ont continué d'exploser et de battre de nouveaux records. Alors le gouvernement réfléchit à aider les automobilistes les plus précaires sans faire déraper les finances publiques. C'est un jeu d'équilibriste. Sébastien Lecornu tient aujourd'hui deux réunions à Matignon avec ses ministres pour tenter de trouver des solutions à cette crise. Et c'est dans ce contexte que la France se rapproche du Canada. Emmanuel Macron et Marc Carney misent sur le gaz naturel liquéfié canadien pour diversifier les sources énergétiques de l'Europe. Alliance relancée lors de la rencontre entre les deux chefs d'État ce week-end à Saint-Pierre et Miquelon. Un rapprochement qui risque de déplaire au président américain. Une rencontre entre Donald Trump et Emmanuel Macron doit d'ailleurs avoir lieu ce soir à New York. Ce sera à 23h30, heure de Paris, dans le cadre de l'Assemblée générale des Nations Unies. Emmanuel Macron s'exprimera lui jeudi dans une interview télévisée à 20h où il sera largement question des tensions géopolitiques. Les États-Unis ont discuté avec la Chine d'un mécanisme de dialogue sur l'intelligence artificielle sur fond d'inquiétude face au risque de voir cette technologie échapper à tout contrôle. La déclaration du ministre américain des Finances, Scott Bessent, à la fin d'une journée de discussion à New York avec le vice-premier ministre chinois. Une réunion organisée à quelques jours d'un sommet entre Donald Trump et Xi Jinping à Washington censé dissiper les tensions commerciales, technologiques et stratégiques. Et puis dans l'actualité internationale, toujours cette défaite cuisante entre l'Allemagne en Allemagne pour Friedrich Merz. Le chancelier a subi des revers dans deux landes face à l'extrême droite arrivée en tête et à la gauche radicale. Plus de 38% des voix pour l'AfD, le parti d'extrême droite dans une région du nord-est de l'Allemagne où la CDU du chancelier n'obtient aucun élu. Le pire résultat pour les conservateurs depuis 1949. Pour autant, Merz écarte l'idée d'une démission.
27: Merci beaucoup Erwan Maurice. Il est 9h02, le CAC 40 rebondit ce matin de 0,6% après avoir cédé 1,4% vendredi. 8116 points pour l'indice parisien. L'Eurostock 50 de son côté prend 0,8%. Les valeurs à suivre ce matin, Société Générale, c'est de loin la plus forte hausse à l'ouverture, plus 4,3%. Le groupe a présenté ce matin à 10h à Londres devant les investisseurs son plan stratégique 2029. Ce matin, il a déjà donné les premières lignes. Coefficient d'exploitation, c'est l'indicateur de référence dans le secteur bancaire, est attendu sous les 55% en 2029, contre un objectif de 60% aujourd'hui. En ce qui concerne BoursoBank, qui est d'ores et déjà rentable, objectif 14 millions de clients en 2029 contre 9 millions à fin juin. Sur les trois prochaines années, le groupe compte redistribuer 13 milliards à ses actionnaires. Ça représente quand même 23% de la capitalisation boursière. 13 milliards, une fourchette basse, puisque si les objectifs sont dépassés, l'excédent sera redistribué aux actionnaires. 75,80€ pour ce titre Société Générale. Volkswagen, de son côté, qui perdait déjà 5% vendredi à Francfort, perd 2,2% à l'ouverture. Volkswagen qui sort aujourd'hui de l'Eurostox 50. Le groupe avait annoncé un énième profit warning vendredi, marge opérationnelle qui sera au mieux de 1% cette année, à cause notamment du marché chinois qui est toujours difficile et de sa participation dans Porsche qui est une nouvelle fois dépréciée. Vous avez donc du nouveau dans l'indice Eurostox 50 avec Engie et Nokia qui font leur retour. Et puis donc Volkswagen et Wolters Kluwer qui sortent aujourd'hui de l'indice européen de référence. Les matières premières, ce matin, se dégonflent un petit peu, avec donc un WTI qui est à 97$, 101$ pour le baril de Brent. Et puis, en ce qui concerne le marché obligataire, petite détente sur le 10 ans français qui perd 7 points de base à 4,50, quand le Bund de son côté est à 3,48, un écart de taux entre la France et l'Allemagne, qui est donc toujours au-delà des 100 points de base. On se retrouve dans un instant, très courte pause, avec nos deux invités, Eric Müller et Florian Yelpo. A tout de suite.
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27: Avec en plateau Eric Müller, responsable des stratégies obligataires corporate chez Musinic & Co. Bonjour Eric.
20: Bonjour Étienne.
27: Merci de nous accompagner ce matin en compagnie de Florian Yelpo depuis Genève, depuis Lombard-Rodier et compagnie, où il est en charge de la macroéconomie. Bonjour Florian, merci également de nous accompagner ce matin pour parler du marché obligataire qui se détend un petit peu grâce notamment au pétrole hein, qui est sur des plus bas de 10 jours ce matin. Et puis dans un instant, nous aborderons cette semaine importante, hein, quand ce soit d'un point de vue international, avec le sommet des Nations Unies à l'ONU à New York, mais également avec cette visite très attendue de Xi Jinping aux États-Unis. Ça sera jeudi. Bon, commençons par le marché obligataire. 4,50 donc ce matin pour le 10 ans français, Eric Müller, le Bund est à 3,48, avec notamment un pétrole qui se détend ce matin. On l'a beaucoup évoqué sur ce plateau, hein. C'est bien sûr ce baril de pétrole et ces pressions inflationnistes qui font pression sur ce marché obligataire. Comment vous voyez la situation évoluer là sur les prochaines séances?
20: Pour l'instant, ça reste assez confus pour moi, parce que la raison de la détente qu'il y a eu sur le pétrole aujourd'hui, c'est la tentative de retour d'un dialogue entre les États-Unis et l'Iran. Or, pour l'instant, pour moi, l'administration américaine a une position assez claire. Elle va essayer d'enjamber les midterms avec cette histoire de la guerre en Iran. Et donc, je ne vois pas de détente absolument durable sans un début d'accord qui soit raisonnable. Alors, il y a des tentatives de conciliation. On a vu le Qatar revenir en Iran ce week-end. On voit le Pakistan qui va aussi revenir en Iran pour essayer de rapprocher les points de vue. Mais je pense que tactiquement, l'administration Trump a décidé d'enjamber les midterms. Donc, il y a une respiration, tant mieux, mais je ne crois pas que ce soit durable.
27: une respiration, en effet. 97 dollars donc pour le WTI, 101 dollars ce matin pour le baril de Brent. La géopolitique qui reprend toute sa place, Florian Hielpo. Au milieu de tout ça, on a des actifs financiers qui tiennent bien, plutôt bien, notamment la partie action hein, qui est très résiliente et une volatilité qui est toujours faible. Hein. Quand vous regardez le VIX, l'indice de volatilité aux États-Unis, on était sous les 15 points vendredi soir.
0: Bonjour Étienne, bonjour à tous. Effectivement, ce qui est impressionnant, c'est de voir la profondeur sur tout ce mouvement-là, c'est-à-dire que globalement, où qu'on regarde, le sentiment de marché dans sa globalité reste positif. Alors, effectivement, il y a ce bruit géopolitique en fond, mais il n'y a pas que ça. Il y a, comme on l'a répété de nombreuses fois à cette antenne, la macro tient plutôt bien, voire accélère. On a un plus grand nombre de pays qui participent à l'effort croissance globale cette année. Et en plus de ça, le côté micro va plutôt bien. Le troisième trimestre des résultats devrait lui aussi être plutôt chargé en bonne surprise. Donc, les investisseurs doivent faire la part des choses entre le risque géopolitique qui reste un risque, c'est-à-dire quelque chose qui peut amener des rendements négatifs dans les marchés financiers, mais avec une probabilité qui est très inférieure à 50%, et à côté de ça, l'image fondamentale qui reste très positive, très forte, et surtout en perpétuelle amélioration. Les derniers chiffres qu'on a reçus, les enquêtes avancées globales étaient très positifs, et cette semaine, on aura les PMI, donc qui sont d'autres indicateurs avancés du cycle en Europe, aux États-Unis notamment, qui devraient donner plus ou moins la même image. En dépit des pressions sur les prix, en dépit de la géopolitique, l'économie va bien, et donc les marchés vont bien.
27: Avec notamment mercredi la publication des PMI aux États-Unis. Vendredi, vous aurez les commandes de biens durables, mais également la confiance des consommateurs. Pour l'instant, hein, jusqu'ici, tout va bien, Eric Moeller. Ce qui fait que même sur votre partie, sur la partie obligataire, la partie crédit résiste bien. On est dans un cycle, certes, à court terme inflationniste, mais les entreprises sont globalement en bonne santé, hein, surtout les entreprises de taille importante. Et donc, quand vous regardez aujourd'hui, malgré les tensions sur les taux longs, il y a toujours de l'appétit. Hein. C'est vrai, encore la semaine dernière, on a eu des journées records en termes d'émissions sur le high yield.
20: Alors, il y a plusieurs phénomènes sur le marché du crédit obligataire aujourd'hui. Le premier, c'est que les spreads sont très serrés, et ce, malgré la hausse des taux. Et effectivement, comme Florian l'a dit, les fondamentaux crédit sont très solides. T2 a été très fort en termes de résultats, plus 39% globalement. T3 s'annonce tout à fait solide. Donc le problème, s'il y en a un, ce sera plutôt 2027 avec la hausse des taux et la hausse des frais financiers. Mais pour l'instant, compte tenu que la croissance est plutôt mieux orientée globalement, la qualité des fondamentaux crédits reste très forte. Donc il n'y a pas de pression vendeuse. Le deuxième point que vous soulignez, c'est l'offre de papier. Cette offre de papier, elle a été aux États-Unis tout à fait considérable au mois d'août, un tout petit peu moins surprenante au mois de septembre. Septembre est traditionnellement très occupé et très, très abondant en termes d'émissions. Pour l'instant, c'est absorbé. Mais ça s'absorbe et sans qu'on ait un écartement des spreads manifeste. Donc, les concessions qui sont offertes par les émetteurs sont relativement limitées et suffisantes aujourd'hui pour attirer les investisseurs en marché primaire. En revanche, depuis deux semaines, on voit que les flux nets obligataires commencent à se tasser, alors que pendant l'été, on a vu des entrées de capitaux dans cette classe d'actifs. On voit que là, il y a un petit arbitrage qui est en train de se faire, des obligations vers le marché actions, parce que la hausse des taux fait un peu peur et que les performances depuis le début de l'année en termes de pour l'investment grade, par exemple, le crédit de meilleure qualité, ces performances commencent à être à zéro ou un peu négatives à cause de la hausse des taux gouvernementaux. Et donc, du coup, les investisseurs sont un peu plus réticents et viennent se porter sur des actions. Alors, on verra probablement un reflux d'ici la fin de l'année, mais en ce moment, il y a un peu moins de demandes obligataires.
27: Est-ce que si je souhaite synthétiser et grossir un petit peu le trait, c'est des entreprises qui émettent de la dette aujourd'hui en se disant « vaut mieux le faire aujourd'hui parce qu'on ne sait pas comment la situation peut évoluer demain » et dans le même temps, des investisseurs qui sont prudents sur cette partie obligataire parce qu'ils se disent « si demain on a des taux longs qui continuent de pousser, on va y aller un petit peu mollo sur la partie obligataire ». C'est ça aujourd'hui un petit peu la situation dans laquelle est ce marché ?
20: Vous avez raison Étienne. L'été a été utilisé par les émetteurs et en particulier les hyperscalers, pour venir avec des très grosses émissions sur un ensemble de courbes et profiter de la demande de l'époque. Aujourd'hui, cette demande est un peu plus faible et elle se porte sur d'autres actifs. Donc effectivement, il peut y avoir un effet d'entonnoir avec un peu moins de demande et toujours de l'offre parce que l'offre de papier, les hyperscalers vont continuer d'émettre et les entreprises aujourd'hui, ça reste des niveaux de taux intéressants pour émettre du papier. Parce que l'année prochaine, ce sera peut-être plus élevé encore.
27: Comment vous voyez ce marché évoluer, Florian Hielpeau, depuis Lombardi et compagnie, sachant que la France est encore fait dégrader vendredi soir par l'agence européenne Scope, qu'aux États-Unis, les midterms approchent à grands pas. Bref, on est dans un timing un petit peu compliqué d'un point de vue politique. Même encore ce week-end, c'était compliqué pour la CDU de Friedrich Merz en Allemagne. Tout cela ne plaide pas forcément en faveur des taux longs des souverains, non ?
0: Alors, je pense je vais amener toujours un message un peu plus positif. Mais gardons bien en tête qu'aux États-Unis, désormais, on a deux adultes dans la pièce. Vous savez, l'expression consacrée qui disait que Scott Bessent était un adulte dans la pièce et qu'il avait une expérience, il avait le cuir de fait, il avait une expérience vis-à-vis des marchés financiers qui l'amenait à faire le choix de la raison. On a aujourd'hui un deuxième adulte dans la pièce et c'est Kevin Warsh, c'est-à-dire qu'on a un banquier central à la tête des États-Unis dont on a pu craindre justement qu'il cède à la pression politique et clairement il fait une hausse de taux avant les mid-terms. Soyons clairs, il fait son travail. Craindre justement qu'il cède à la pression politique et clairement il fait une hausse de taux avant les mid-terms. Soyons clairs, il fait son travail, il est

0: on nous remettrait des taux d'intérêt qui étaient suffisants pour faire partir un choc d'inflation de l'ordre de 10%. On est à 3,4% aux États-Unis, dont 2,4% d'inflation cœur. On n'est pas du tout dans la situation qu'on a connue en 2022. Donc, faut bien se rappeler ces deux éléments-là. Oui, il y a le risque géopolitique. Cette semaine, les discussions devraient mettre ce risque sur la table et avoir une discussion entre États-Unis et Chine. Mais en plus de ça, en termes d'anticipation banque centrale, on est déjà sur des niveaux assez élevé, très élevé, voire même trop élevé vis-à-vis de la situation économique dans laquelle on est véritablement aujourd'hui.
1: Le marché est toujours dans l'anticipation. Il intègre, Eric Müller, déjà d'autres hausses de taux, hein, que ce soit de la part de la BCE, mais également de la part de la Fed. Le 10 ans américain est toujours scotché sur ce fil des 5%. Est-ce que vous partagez cet avis de Florian Delpeau ? C'est-à-dire que déjà beaucoup de choses ont été intégrées.
2: Alors sur la partie courte, je suis tout à fait d'accord. Je crois qu'il faut regarder aujourd'hui les anticipations actuelles et le pricing des marchés. Et on a déjà anticipé une banque centrale européenne qui va jusqu'à 3% sur son taux de référence. Et effectivement, 3 hausses des taux supplémentaires sur la réserve fédérale. Si on devait envisager des mesures de politique monétaire plus fortes encore, on serait dans un scénario qui n'aurait rien à voir avec le scénario actuel. Or, effectivement, on n'est pas en 2022, on n'a pas à faire face à une même inflation. Il y a 3 chocs qui aujourd'hui viennent frapper l'économie mondiale. Il y a ce choc sur l'inflation, le choc de l'IA et le choc fiscal. Le choc sur l'inflation n'est pas en ligne avec celui de 2022, demande une réponse modérée mais ferme. Et c'est ce qui est en train de presser le marché. Le choc sur l'IA, c'est un peu comme une courbe en S. Au début, ça a un impact inflationniste. Ensuite, ça aura un impact sur la productivité. Et le choc fiscal, c'est celui qui me dérange le plus aujourd'hui, parce que j'ai eu l'occasion plusieurs fois de le dire, le compas fiscal est perdu. Il est perdu aux États-Unis, il est perdu en Europe. On ne sait plus très bien quel genre de politique fiscale il faut mener, s'il faut réduire les dépenses mais casser la croissance, ou au contraire laisser la dépense publique se faire, créer de la croissance, mais quelle dépense publique avec quelle productivité. Et ça, pour moi, c'est le problème qui fait que la partie longue de la courbe continuera probablement d'augmenter dans les prochains mois, mais la partie courte est arrivée à un niveau d'équilibre.
1: Néanmoins, l'économie tient, vous l'avez souligné, ce qui fait que le marché obligataire, la partie crédit, résiste plutôt bien. Est-ce que, là aussi, le marché a pris en compte les facteurs que vous venez d'expliquer ? C'est-à-dire que, oui, les résultats, pour l'instant, sont solides, mais toutes les entreprises n'ont pas encore reçu leur facture énergétique et n'ont pas encore reçu toutes ces pressions inflationnistes. Est-ce qu'aujourd'hui, vous êtes encore optimiste pour les 2 derniers trimestres qui n'ont pas encore été publiés ?
2: Alors, la dynamique de résultats me semble suffisamment solide pour tenir tout l'ensemble de 2026. Puisque le chiffre d'affaires augmente, puisque les revenus augmentent, on aura des résultats qui seront probablement très solides en T3 et possiblement en T4. Donc, c'est pas le sujet 2026. Je pense que le plus gros sujet sera 2027, où effectivement tous les renouvellements de refinancement vont se faire à des niveaux plus élevés, où l'ensemble des coûts d'approvisionnement aura été réévalué à la hausse, et où là, le cycle de résultats peut être beaucoup plus dispersé qu'en 2026, parce qu'en 2026, que l'on regarde par secteur, que l'on regarde par zone géographique, que l'on regarde par nature de business, ça a été vraiment une très belle année sur l'ensemble de ces dimensions-là. 27, ce sera plus dispersé.
1: À partir de ce contexte, de cet état des lieux, Florian Delpeau, est-ce qu'aujourd'hui, c'est un petit peu un retour à la neutralité en termes d'allocation, ou est-ce que non, il faut continuer à croire au scénario macroéconomique, hein, Goldilocks, comme vous le soulignez souvent sur ce plateau, et donc continuer à pousser les actifs risqués?
0: Un peu des deux, c'est-à-dire que si vous avez le luxe d'avoir une poche de cash aujourd'hui, il peut être opportun de la redéployer, et à la fois du côté des actions et à la fois du côté des obligations. Moi, j'ai grandi avec l'idée que les obligations étaient juste une source de diversification dans les mauvais moments. Force est de constater qu'aujourd'hui, les rendements attendus à horizon 5-10 ans sur les obligations d'État et les obligations d'entreprise vont faire une claire compétition aux actions. Donc aujourd'hui, notre façon de penser, c'est si vous avez du cash, redéployons-le à la fois du côté obligations un peu plus longues sur la courbe, et puis continuons à garder une surpondération assez large en fait sur les actions, à la fois évidemment les États-Unis, mais aussi l'Asie et un petit peu d'Europe, un petit peu de Suisse également.
1: Et en termes de secteur, est-ce qu'il faut

0: continuer à pousser le secteur manufacturier ou au contraire non être plus prudent au vu de ce contexte inflationniste à court terme?
1: Alors, pour répondre à cette question-là, il faut bien comprendre jusqu'où va la dynamique de taux. Le secteur manufacturier a beaucoup souffert justement de la grande remontée des taux à laquelle on a assisté entre 21 et 22. Aujourd'hui, si on a quelques hausses de taux, c'est pas, disons, la fin du monde pour ce secteur manufacturier. Par contre, si on va au-delà de ça, si effectivement on retourne à 5% aux États-Unis, alors effectivement le monde manufacturier devrait afficher une croissance beaucoup moins soutenue. Pour le moment, comme vous le disiez précédemment, l'heure est plutôt à l'expansion du rallye, c'est-à-dire ça n'est plus un rallye porté par l'IA, c'est un rallye porté par un grand nombre de secteurs aujourd'hui, et c'est ce à quoi on adhère.
0: Du côté du marché obligataire, Eric Müller, le mot de la fin, Muzinich & Co, partie crédit, c'est là-dessus où vous êtes spécialisé, le high yield, ça a été un pari pour l'instant gagnant pour vous. Oui. Comment vous voyez la suite aujourd'hui ?
2: Eh bien, on maintient notre position. C'est-à-dire qu'il y a deux choses qui nous inquiètent, c'est la duration et la volatilité des taux gouvernementaux. Et ce que nous préférons, c'est la partie courte à intermédiaire, avec une dose de crédit à yield, plus ou moins prononcée selon la tolérance pour le risque, parce que je crois que là, les spreads qui ne vont pas largement s'écarter, on bénéficie d'un portage qui est bien plus intéressant et sans la volatilité de la partie longue de la courbe.
0: Merci à tous les deux de nous avoir accompagnés ce matin en plateau. Donc Eric Müller, responsable des stratégies obligataires corporate chez Muzinich & Co. Et à distance depuis Genève, Florian Yelpo, en charge de la macroéconomie chez Lombard-Odier IM. Désormais, nous allons parler des valeurs technologiques avec Louis O'Connor.
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0: Louis O'Connor, gérant de pont chez Usage Gestion. Bonjour Louis, merci de nous accompagner ce matin afin de revenir notamment sur Nvidia. La semaine dernière, Jensen Huang était en déplacement en Écosse. Il a fait une déclaration qui a fait réagir. Il a dit « Nvidia, on va doubler les ventes de puces l'an prochain ». Bon, c'est pas une boîte qui fait 10% de croissance, loin de là. Le groupe avait déjà dit à la fin du mois d'août en publiant ses résultats qu'il prévoyait 70% de croissance l'année prochaine. Visiblement, trois semaines après avoir publié ses résultats, ces prévisions sont déjà caduques.
4: Elles ne sont pas caduques. Quelque part, c'est une confirmation en fait, des prévisions que la société donne. Alors, comme vous l'avez dit, la société prévoit une croissance à minima de 70% sur l'exercice fiscal 2027. Cette croissance, malgré tout, est limitée par les facteurs limitants dans les semi-conducteurs qui sont la production de puces, notamment chez Taiwan Semiconductor, et ils ont dit que s'ils arrivent à avoir plus de capacité, ils pourront produire davantage de puces et surpasser ce niveau de croissance. Ils disent qu'ils voient un doublement de la croissance si les capacités leur sont données.
0: Comment aujourd'hui vous appréhendez, regardez ce titre Nvidia qui s'est bien repris ces derniers jours, même s'il sous-performe l'indice des semi-conducteurs, plus 17% depuis le début de l'année, $222 vendredi soir à la clôture, sachant que dans le même temps, la croissance des profits va bien plus vite que le cours de bourse.
4: Nvidia, il faut le rappeler, c'est une société qui, certaines années, a fait moins 30%, moins 40%, et d'autres années, a fait plus 40%, plus 80%. Je pense qu'il faut être patient et qu'il faut se concentrer sur la qualité des résultats. Et ici, on a une grande qualité dans les résultats. On a une capacité d'exécution qui est phénoménale et absolument impressionnante. Il faut rappeler que de produire et d'avoir un cycle de renouvellement de puces, c'est-à-dire introduire une nouvelle puce chaque année sur le marché, celle d'aujourd'hui qui est la Vera Rubin. C'est extrêmement complexe. Il y a des milliers de sociétés qui sont en fait dans chaque puce. Et d'un point de vue opérationnel et de chaîne d'approvisionnement, c'est tout simplement phénoménal ce qu'ils font.
0: Conviction forte, donc aujourd'hui sur ce titre Nvidia. Dans le secteur de la cybersécurité, Palo Alto a vu son titre doubler ou presque depuis le début de l'année. Alors c'est vrai qu'il y a beaucoup d'actualités sur ce secteur de la cybersécurité, d'autant plus avec l'émergence des nouveaux modèles d'intelligence artificielle. Néanmoins, ce titre a parfois été chahuté, comme l'ensemble du secteur des softwares, en disant « est-ce que demain l'IA, certes, va attaquer peut-être certaines solutions d'IA, mais ne va pas aussi remplacer certains logiciels d'IA ?»
4: Effectivement, et je pense que les dépenses que l'IA fait grimper au lieu de les détruire, c'est dans le secteur de la cybersécurité. C'est pour cela qu'on a vu une surperformance énorme par rapport au reste du panier software. la cybersécurité est perçue par le marché comme un gagnant de l'IA. Puisque l'IA, on a vu dans les dernières nouvelles, voilà, les agents d'OpenAI qui s'échappent des environnements fermés. Le marché, aujourd'hui, est en train de vous dire que la cybersécurité va prendre une place de plus en plus importante au sein des développements et du contrôle en interne de ces modèles d'intelligence artificielle.
0: Est-ce que toutes ces bonnes nouvelles ne sont pas néanmoins dans les cours? Quand vous voyez les niveaux de valorisation, on est sur des niveaux de valorisation très soutenus. Alors certes, on est dans le segment du logiciel, qui est un secteur surtout aux États-Unis qui est onéreux, mais quand vous voyez ce titre qui a doublé depuis le début de l'année, un groupe qui se paye 20 fois les ventes, est-ce que tout ça, ce n'est pas déjà dans les cours?
4: Certainement, il y a une part de toutes ces bonnes nouvelles qui sont dans les cours, effectivement.
0: $363 vendredi soir, le titre Palo Alto à la clôture. Et puis, il nous reste une minute peut-être pour parler de Oracle, qui a là aussi publié ses résultats au début du mois de septembre, qui s'est beaucoup endetté pour financer ses dépenses d'infrastructure. Est-ce que là, avec la remontée des taux longs, il ne faut pas être un petit peu plus prudent sur ce titre Oracle?
4: Alors, je pense qu'il faut être prudent sur le titre Oracle, mais pour d'autres raisons. Notamment, on a un carnet de commandes qui est désormais de $664 milliards, et 50% de ce carnet de commandes est lié à un client, OpenAI. Aujourd'hui, la réaction qu'on a vue après la publication des résultats, elle traduit ça, elle traduit une inquiétude du marché qui en fait vous dit « on ne souhaite pas prendre plus de risques sur ce titre ». L'action est passée de plus 9% à environ moins 1% en séance après sa publication. Le marché doute de la capacité d'Oracle et veut aujourd'hui voir la couleur du cash.
0: Et aujourd'hui, votre position sur ce titre, plutôt neutre, à l'écart, qu'est-ce que vous attendez? Qu'est-ce qui pourrait faire que demain, l'histoire Oracle repart en bourse? Là, le titre perd 25% depuis le début de l'année.
4: Nous restons plutôt à l'écart puisque il y a parfois des nouvelles de ralentissement de différents projets et c'est très complexe d'analyser projet par projet quelles sont les tranches de dette qui sont à risque ou non chez cet émetteur.
0: Merci beaucoup Louis O'Connor de nous avoir accompagné ce matin, gérant de portefeuille chez Usage Gestion, pour faire un point donc sur ces trois valeurs technologiques américaines, Oracle, Palo Alto et donc Nvidia au début de cet entretien. Le CAC 40 gagne 0,6% ce matin, rebond donc après la baisse de 1,4% vendredi, 8115 points grâce notamment à une petite détente des cours du pétrole, $101 pour le Brent, 97 pour le WTI, détente également sur le marché obligataire. Société Générale gagne 4% après la présentation de son plan stratégique ce matin, 75,50, et puis à l'inverse, le secteur du luxe se fait encore dégrader. Ça pèse sur Kering ou encore Hermès, ce sont les deux plus fortes baisses du CAC 40. Dans un instant, il sera 9h30, les experts, leur closier. Séance à suivre, 15h30 avec Antoine-Larry Gaudry dans USA Today. Très bonne journée.
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11: Il est 9h30 sur BFM Business. Bonjour à tous les experts qui commencent ce matin. Je vous les présente dans un instant. On va beaucoup parler d'Allemagne aujourd'hui avec ses élections régionales. Une défaite historique du chancelier Friedrich Merz et de son parti pour la première fois depuis 49. La CDU est passée sous les 5% lors d'un scrutin régional. Et si les partis anti-européens prennent du galon en Europe, c'est quand même pas très bon pour la France qui a besoin de soutien sur sa dette. Et si les autres nous laissaient tomber, on va essayer de tirer le fil ce matin. On parlera évidemment de dette avec Amélie Montchalin qui nous alerte à nouveau ce week-end dans Le Parisien. Chaque mois d'inaction aggrave l'asphyxie financière. Le gouvernement lui table toujours sur ses 54 milliards d'euros d'efforts l'an prochain sur les finances publiques. Est-ce que c'est possible? Est-ce que c'est sincère comme proposition? On en débattra également. Entre-temps, l'écart de taux entre la France et l'Allemagne a dépassé les 100 points, une première depuis 2012. Et puis la dette française s'est fait dégrader vendredi soir par une agence de notation dont je ne connaissais pas l'existence jusqu'à vendredi, mais qui s'appelle Scope Ratings et qui a abaissé la note de la dette souveraine de la France. Prochaine étape importante, Moody's, ça sera dans un mois. Et S&P, fin novembre, on parlera également du prix du carburant. Prix du carburant qu'on ne fait pas baisser en France. Mais l'Allemagne, vendredi, a décidé de faire une ristourne de 17 centimes à la pompe. Est-ce qu'ils ont raison ou est-ce que ça coûte trop cher? Il faut dire qu'en Allemagne, évidemment, comme on vient de le dire, il y a des élections. Nos experts, je les présente. Avec nous ce matin, Léonidas Kalogeropoulos, bonjour.
12: Bonjour.
11: PDG de Médiation et Arguments. À côté de vous, Éric Heyer, bonjour.
12: Bonjour.
11: Directeur du département Analyse et Prévision à l'OFCE et Guillaume Poitrinal, bonjour.
13: Bonjour.
11: Fondateur de WO2, promoteur immobilier bas carbone. Je commence avec vous, Éric. Quand vous avez regardé les élections en Allemagne, c'est pas une surprise, mais on voit quand même l'AFD qui monte, élection après élection. Ça devient compliqué, là, pour Friedrich Merz.
14: Alors oui, alors je suis pas dans mon domaine de compétence vraiment, mais allez, ce qu'on peut dire, c'est que ce qui est un peu ennuyeux, mais on voit quand même la poussée des extrêmes un peu dans tous les pays. Mmh. Si vous regardez l'Espagne, c'est le cas, en France, c'est le cas, en Italie, c'est déjà acté, là en Allemagne, donc c'est pas, il y a pas une nouveauté, c'est vraiment une poussée des extrêmes, et même pourquoi pas Donald Trump, on peut voir cela comme un peu un repli sur soi. Donc ça, c'est un peu inquiétant. Alors ensuite, si on regarde pour nous Français quelle incidence ça pourrait avoir, effectivement, on pourrait se dire on a besoin d'une Europe aujourd'hui, mais pas uniquement pour la dette publique. Hein. On a besoin d'une Europe parce qu'on est en guerre commerciale. Aujourd'hui, il y a un nouvel ordre économique mondial qui est en train de s'installer. C'est pour moi terminer le libre-échange type OMC comme on a pu le vivre pendant une quarantaine d'années. Maintenant, c'est un peu plus par bloc. On va continuer à se faire des échanges, mais avec des règles qui vont être différenciées. Et si on y va désunis, c'est la catastrophe. Donc, il vaut mieux qu'on aille unis. On est aussi dans des tensions géopolitiques. On rentre maintenant dans un monde qui est en guerre. Et il vaut mieux qu'on aille aussi unis, c'est-à-dire ensemble. Et là, pour le coup, je ne crois pas que l'Allemagne ait intérêt à se distancier de la France. Rappelons-le, la France est le seul pays à avoir une arme nucléaire. Et donc, de ce point de vue-là, je pense qu'il y a...
11: Oui, ça nous fait un argument.
14: Ça, c'est
11: la dette
14: un
11: contre
14: argument.
11: Le parapluie nucléaire mais pourquoi pas?
14: Mais pourquoi pas? Mais vous voyez il faut voir ça dans sa globalité. Oui. Et ensuite, effectivement, on a une monnaie unique. Donc, on n'a plus qu'une seule banque centrale. Bon, certains le regrettent. Moi, jusqu'à présent, et je vais peut-être un tout petit peu choqué, mais je ne voyais pas de problème en Europe, c'est-à-dire les spreads n'ont jamais été aussi faibles entre nous. On ne regarde que le spread français, mais les écarts, il n'y a pas que la France en Europe, mais vous voyez, l'Italie était à 2 de spread, d'accord, il y a à peine 2 ans. Donc, et ça, nous, on ne s'inquiétait pas. Mais si on essaie de regarder l'Europe en tant que marché unique, le fait que la troisième économie ait un spread de 2, c'était pour moi une catastrophe. Donc moi, je préfère qu'on soit tous à 1, d'accord ? Que certains pays à 3, 4, 5... Souvenons-nous, 3, 4, 5, c'était en 2014. Il y avait l'Espagne, l'Italie qui étaient à 5 de spread. D'accord ? Donc moi, aujourd'hui, je voyais au contraire, tous les pays étaient autour de 0,8. La France, un peu au-dessus à 1. Mais pour moi, c'était plutôt, allez, en gros, il n'y a pas trop de problèmes. Si maintenant, effectivement, tous les partis qui sont au pouvoir deviennent des partis hostiles à l'Europe... Ouais. Et en France, on peut aller aussi vers cela. Ah, alors là, effectivement, on peut se poser des questions sur l'avenir de la zone euro. Mais vous voyez, c'est pas, je pense que le problème de la dette, ça sera le cadet de nos soucis, d'accord, si l'Europe venait, enfin, si la zone euro venait à exploser. Hein.
11: Mais ça sera lié, parce que ça nous fait quand même une fragilité, oui, Lindas.
12: Je ne suis pas certain que ça sera le cadet de nos soucis, parce qu'effectivement, on a une dette qui a pris une telle ampleur que si on est lâché par l'Europe, d'ailleurs, il faudrait peut-être que l'on commence à se préparer à cette perspective. D'ailleurs, je crois qu'il y avait, il y a quelques jours, un débat sur votre plateau où la question de rapatrier, en quelque sorte, la dette auprès de nos propres investisseurs, des épargnants français, à 4,5% de rémunération de la dette, ça devient très attractif de faire bénéficier nos épargnants de ce taux. D'ailleurs, on placerait même notre dette à 3,5% ou 4%. On ferait des économies par rapport à ce que l'on a sur les marchés internationaux. Et on ferait profiter nos épargnants. Donc, il y a peut-être quelque chose à faire.
14: Rien ne l'empêche, là.
12: Mais rien ne l'empêche. Oui. Enfin, rien ne l'empêche du tout.
14: Mais même aujourd'hui, pourquoi un épargnant français ne n'achèterait pas que de la dette française?
11: Mais genre, on lui interdit d'aller acheter autre chose.
13: Mais je vous conseille, un jour, vous allez passer un coup de téléphone à vos banquiers et vous allez voir ce qu'ils reçoivent comme appel téléphonique en ce moment pour voir
11: comment. Parce que les gens, ils veulent
13: le niveau de déconnexion. Les gens, aujourd'hui, sont en train de demander à leurs banquiers quel est le pourcentage d'exposition à la dette française. Ai-je, dans mon contrat d'assurance vie, compte en euros ?
11: 100%.
13: C'est-à-dire, aujourd'hui, je vous assure, c'est le niveau d'anxiété des Français sur la dette française, il existe. Pourquoi ? Parce qu'ils écoutent BFM, parce qu'ils lisent le journal, et parce qu'ils se disent, il y a quand même un tout petit sujet.
11: Donc, alors,
13: aujourd'hui, dans les contrats Cardiff et les autres, vous avez 20% d'obligations d'État françaises. Et aujourd'hui, je peux vous dire, les assurances vie françaises sont plutôt à baisser l'exposition pour garder leur stock d'assurance-vie, parce que les gens sont juste inquiets.
12: D'où effectivement, oui, la nécessité de se mettre un peu plus à l'abri d'un certain nombre de nouvelles qui sont inquiétantes. Et ce que l'on a comme nouvelles venant d'Allemagne participe à l'inquiétude, parce qu'effectivement, on voit bien que ces tensions, que cette unité européenne est en train de s'effriter. Et d'ailleurs, ce qui se passe en Allemagne ressemble énormément à ce qui est en train de se profiler en France. Vous parliez de la montée de l'AFD, mais la montée de l'extrême-gauche à Berlin est du même topo. Et on a une difficulté avec les partis centraux à peu près partout en Europe. C'est que les partis centraux sont en train de vendre, j'allais dire, à leur électorat, des plans de rigueur pour redevenir plus équilibrés dans les comptes publics, alors que les partis des deux extrêmes ne vendent que du rêve et vendent des dépenses et une espèce de révolution. Ce qui se profile à Berlin sur la nationalisation du patrimoine et de l'immobilier est une espèce de saut dans l'inconnu. Pareil pour l'AFD et pareil pour nos deux extrêmes ici. Et le centre n'arrive plus à faire rêver qui que ce soit. C'est un véritable défi pour nos démocraties et pour l'Europe collectivement.
11: Guillaume, vous nous dites qu'aujourd'hui, les particuliers veulent vendre de la dette française.
13: Aujourd'hui, il y a une inquiétude. Vous pouvez aller voir les fameux conseillers en gestion de patrimoine, tous ceux qui gèrent l'épargne des Français. Alors, pas de tous les Français, mais d'un certain nombre. L'assurance-vie, ce n'est pas un petit détail. Il y a une inquiétude sur l'exposition des comptes en euros d'assurance-vie à la dette française.
11: On pourrait dire, ils voient la rentabilité, ils augmentent
13: D'accord, mais oui. La rentabilité, c'est un élément, et ensuite,
11: et la trouille, c'en a un autre.
13: Il y a une question de risque.
12: Ensemble, hein.
13: C'est très lié d'ailleurs.
11: C'est
13: très lié au deuxième sujet sur l'inquiétude sur les retraites. C'est très lié puisque, comme vous savez, nos fonds de pension s'appellent en France assurance-vie, compte en euros, c'est nos fonds de pension. D'accord. Donc, alors, hélas, c'est pas investi dans les entreprises, c'est investi dans la dette. Mais voilà, ce que dit en fait ces élections et puis tous ces mouvements-là. Alors, d'abord, je suis d'accord avec toi. Évidemment que les extrêmes fonctionnent avec de la démagogie. Et donc, on va raser gratis. Et tout ira mieux. Pourquoi ? Parce qu'on va détruire le système qui existe et qui ne fonctionne plus. Et que donc, on va reconstruire un nouveau système qui, lui, va être vertueux. Et là, on arrive dans la foire à n'importe quoi, etc. Mais le problème, c'est qu'il y a beaucoup de gens qui y croient. Donc ça, il y a quand même tromperie sur la marchandise. Bon, l'autre signal, quand même, qu'il faut entendre à travers ces élections et la disparition des partis modérés des parlements régionaux allemands, c'est quand même un doute sur le mode de construction européenne. C'est-à-dire, on a quand même à se remettre en question sur, et là je ne parle pas de dette, je parle de politique, sur quel est aujourd'hui notre système en fait, européen de décision. Aujourd'hui, les Allemands comme les Français de la base, qu'est-ce qu'ils voient de l'Europe ? ils voient de la complexité administrative, ils voient des dirigeants qu'ils n'ont jamais élus. Qui a élu Angela Merkel? Qui? Personne.
12: Et ils voient
13: l'exclusion
12: aussi. Donc
13: ils voient une absence de légitimité politique, une absence.
11: Mais on leur a vendu l'Europe de la consommation, ils en ont profité quand même, non? C'est-à-dire que on ne voit l'Europe que sous un.
13: Mais ça, ils ne la voient pas. Ça, ils ne la voient pas. Ils voient l'Europe qui vient apporter un bout de subvention pour faire un rond-point, et donc ils apportent quelques centaines de milliers d'euros pour faire le rond-point. C'est la contribution de la communauté européenne.
11: Ça sert quand même.
13: Donc ils voient de la complexité administrative, ils voient des règles, ils voient des règles sur le camembert, ils voient des règles sur ceci. On leur dit, c'est la règle européenne qui s'impose. Et puis en France, on adore la surtransposition. Donc on y va, c'est la glisse. Et c'est ça le problème. Et donc il va falloir en fait réinventer, et c'est là où peut-être on aurait besoin des partis du centre, il va falloir réinventer une construction européenne.
12: Et un rêve européen.
11: Éric,
12: oui. Il est aujourd'hui tout à fait...
14: Deux points pour les auditeurs. Je pense que Guillaume a dit Angela Merkel, il voulait dire Ursula von der Leyen.
11: Oui, pardon. Vous confondez les Allemands, Guillaume.
14: Pour que l'auditeur comprenne bien, c'était bien von der Leyen.
13: Mes excuses, il est tôt ce matin encore, j'ai pas pris mon troisième café.
14: C'est pas grave. Deuxième point, effectivement, quand vous avez un Premier ministre français dire « on est en faillite aujourd'hui », ah, c'est sûr que vous faites paniquer, y compris vos citoyens. Je pense que le rôle des hommes politiques, c'est aussi dire qu'il y a un avenir, et pas uniquement dire qu'on est en faillite, c'est dire oui, il y a des difficultés financières, oui, on va vous demander des efforts, mais oui, il y a aussi un projet d'avenir, et ça, je pense, c'est une faute politique de ne pas proposer un avenir et uniquement faire peur.
12: Et un
14: rêve collectif. Le troisième point, comment on peut faire pour redonner un peu d'intérêt à l'Europe? Oui, prenons le cas de l'Italie. L'Italie nomme quand même une personne anti-européenne, Meloni, d'accord. Et pour autant, une Meloni, une fois qu'elle arrive, elle est copine, pas avec Angela Merkel, mais avec von der Leyen et avec Christine Lagarde. D'accord ? Comment on peut comprendre que, alors qu'elle a fait campagne contre l'Europe, une fois qu'elle arrive, et peut-être qu'on se fait peur pour rien, et que ça va...
11: Il y a 200 millions d'euros de subventions, je crois bien.
14: 200 milliards.
11: Milliards. Ah, 200 milliards.
14: Milliards.
11: Ah oui.
14: On fait un Next Generation EU, c'est-à-dire 650 milliards d'euros d'argent européen, et... On va directement les diriger vers l'Italie, 200 milliards, 194 exactement, et l'Espagne, 160. Combien pour la France? 40. Combien pour l'Allemagne? 30. Donc, effectivement, ce n'est pas les mêmes ordres de grandeur, et c'est plutôt les Français et les Allemands qui vont payer plus que les Italiens et les Espagnols. Bah oui, mais vous voyez, peut-être que maintenant, il faut aussi se dire qu'on est un maillon faible, et si on nous dit que maintenant la France est pire que l'Italie, on pourrait aussi se poser une question, pourquoi alors 200 milliards pour l'Italie et 40 pour la France. Vous voyez,
13: est-ce qu'on ne croit pas que finalement la France quand même manque de signaux clairs sur la réduction de la dépense publique, sur la réorganisation interne, etc. Aujourd'hui, c'est quasiment nulle part dans les programmes.
14: On pourrait y revenir si on parle des 54 milliards. Alors, effectivement, je pense que si vous regardez les spreads, en fait, on s'inquiète avec le spread à 1. Mais vous voyez, en gros, globalement, on a toujours eu en moyenne 0,4-0,5 de spread.
13: 40 centimes.
14: D'accord. D'un coup d'un seul, la dissolution, le jour de la dissolution, le lendemain, d'accord, on est passé à 0,85. Donc, on y est depuis 2024, en fait. Moi, je veux bien qu'on s'inquiète de passer de 0,85 à 1, mais vous voyez, c'est quand même un
11: petit symbole à 100.
14: Quelque part, c'est vrai. Mais globalement, on est dans cette situation-là de spread au-dessus de tout le monde depuis 2 ans.
13: C'est le départ de Bruno Le Maire, en fait, franchement.
14: Vous pouvez dire ça. Ou alors, l'idée selon laquelle on n'a plus de majorité pour voter des budgets, et donc les marchés anticipaient le fait qu'il y a l'avoir du cirque à chaque fois qu'on allait proposer, on en est toujours.
12: Et c'est vrai que pour éviter ce cirque, le Premier ministre a pris la décision d'enterrer la réforme des retraites, et il a enterré la réforme des retraites pour qu'on n'ait pas une hausse des taux, et nous avons enterré la réforme des retraites, et nous avons la hausse des taux, et nous avons les deux. Et c'est véritablement quelque chose qui, aujourd'hui, pèse très très lourdement sur ce budget qui arrive, c'est que ce que l'on voulait éviter, on ne l'a pas réussi à l'éviter, le dérapage dépasse très largement les prévisions, et effectivement, ce 54 milliards qui est affiché un peu comme une espèce d'électrochoc collectif, il n'est véritablement... que le correctif de la pente naturelle, c'est-à-dire qu'effectivement, il n'y a sur les 54 milliards que 12 milliards véritablement d'économies. Donc, c'est vrai qu'on dirait que tous ces électrochocs sont faits pour amener à la responsabilité l'ensemble des partis présents au Parlement, et on n'y arrive pas. Le pire, d'ailleurs, c'est que j'ai le sentiment qu'on n'arrive toujours pas à faire autre chose qu'à créer de la peur, et donc de la fuite devant notre dette, mais pas encore la conviction qui va falloir que l'on fasse des efforts. Et on dirait presque à chaque fois que l'on parle d'efforts, on se dit ça va être un sacrifice, c'est terrible, c'est sanglant. Mais je rappelle que pour les retraites, il y a eu il y a un coup de pouce qui a coûté plusieurs milliards il y a à peine 2 ans sur les retraites. Il y a 2 ans, c'est en 2023.
11: Vous parlez de quoi ?
12: On parle des coups de pouce sur l'indexation des retraites. Donc on a eu un coup de pouce à la hausse. Et donc aujourd'hui, on voit bien que l'on n'est pas capable de le supporter et qu'il va falloir donc désindexer. Et on parle de tragédie qui frapperait les retraités. Mais il y a un moment donné où collectivement, nous devons devenir comptables de cette situation et effectivement accepter.
11: 54 milliards, Guillaume Boissonnet, vous les avez reçus comment ? Vous vous êtes dit, tiens, il change un peu la barque.
13: Comme d'habitude, quand on parle aux politiques, on bricole et on fait on habille la mariée. Alors, c'est évidemment pas 54 milliards, puisque là-dedans, il y a des effets d'inflation. Donc, la vraie économie, c'est en effet une quinzaine de milliards d'euros, ce qui est beaucoup trop peu pour un pays qui devra avoir des comptes à l'équilibre. C'est ça qu'on devrait entendre aujourd'hui. On devrait entendre des recettes qui égalent des dépenses publiques. On devrait être à l'équilibre. Il ne s'agit pas de faire quelques économies sur la dépense. Il s'agit d'avoir une visée pour arriver à l'équilibre, comme les pays qui nous entourent et qui vont mieux que nous, parce qu'ils ont des budgets à l'équilibre. Eh bien, on continue à faire de l'habillage de la mariée, de la même façon qu'on continue à exprimer le déficit. On s'en est parlé 20 fois en pourcentage du PIB. Enfin, si moi, je faisais ça dans ma boîte, en exprimant que j'ai perdu de l'argent et je le ramène au chiffre d'affaires, mais c'est... il faut évidemment l'exprimer, ce déficit, en pourcentage des recettes. Et il faut comprendre qu'en effet, l'État dépense beaucoup, beaucoup plus que ce qu'il gagne, et que ça ne pourra pas durer dans le temps avec un État qui a 3300 milliards de dettes. Et Eric sait très bien qu'ici, sur ce plateau, nous nous sommes souvent accrochés l'un et l'autre. Eric pensant que cette dette pouvait gonfler et que cette dette pouvait gonfler. Pourquoi ? Parce qu'il voyait des actifs en face suffisants, une richesse française qui permettait de s'endetter. Et moi, totalement lié au taux d'intérêt, une richesse française qui sont sur des produits de taux d'un côté et des produits immobiliers de l'autre, c'est une richesse française qui est corrélée négativement à la hausse des taux. C'est-à-dire que plus les taux augmentent, moins votre immobilier vaut et moins votre épargne financière placée sur des produits obligataires vaut. Donc vous avez un dégonflement en matière de Asset Liability Management, désolé de parler anglais, vous avez un dégonflement de votre actif en même temps que vous avez une hausse de votre dette en valeur de marché.
11: Je voudrais qu'on revienne, Eric, sur les 54 milliards, parce que là, on dit, en fait, c'est 12, ça sert à rien, le reste, c'est de l'inflation. Mais c'est quand même des efforts, non ?
14: Bien sûr. Non, mais bien sûr. Alors, moi, je pense
12: c'est un freinage.
14: Non, mais bon, les 54 milliards, effectivement...
11: Freinage de la pente. Oui,
12: c'est un freinage de la pente, exactement.
14: Il y a un vrai souci, c'est qu'on mélange plein de façons de comptabiliser. Alors, moi, je veux bien qu'il y en ait une qui soit meilleure que l'autre. Moi, je pense que la façon de parler, c'est aujourd'hui la façon européenne. C'est-à-dire qu'on l'a dit au tout début de l'émission, si on ne respecte plus les règles européennes, ça va être compliqué, effectivement, parce que, globalement, la Banque Centrale Européenne pourrait ne pas intervenir en cas de pépin. Donc, il faut respecter des règles européennes. Et donc, pour savoir si on les respecte, il faut prendre la même façon de comptabiliser que prend la Commission européenne. Et c'est la façon, à mon avis, la plus sûre de faire. Donc, cette façon de faire, ce n'est pas en fonction d'un spontané, mais en le calculant en façon d'un potentiel. Donc, quand vous regardez au niveau du potentiel, et on a pris un engagement, d'accord, pluriannuel, qui commence en 2024, et maintenant, la dépense publique, alors c'est la dépense publique primaire, c'est-à-dire on enlève les charges d'intérêt, parce que les charges d'intérêt, effectivement, elles arrivent toutes seules, et net des impôts, c'est-à-dire qu'effectivement, si vous préférez faire des efforts en augmentant les impôts, la Commission européenne dit, mais ça c'est vous êtes libre, c'est démocratique, d'accord ? Donc c'est la dépense primaire nette qui regarde, et on part de 2024, et on dit, elle ne doit pas dépasser un certain rythme, d'accord ? Jusqu'en 2030. Aujourd'hui, d'accord, si vous regardez, allez voir le rapport d'avancement, on est légèrement en avance depuis 2024, parce que c'est en cumulé, d'accord ?
11: D'accord.
14: On a légèrement en avance. Donc si vous vous mettez vraiment, vous prenez l'avance et vous dites, tiens, pour cette année, on s'était engagé à faire un effort, on peut essayer de prendre l'avance, d'accord ? Et ça vous fait l'effort minimal qu'il faut faire. L'effort minimal qu'il faut faire, c'est 18 milliards. Et vous savez quoi ? En fait, si vous calculez 54, c'est 18 milliards. Donc en fait, ils se sont mis sur l'effort minimal qui respecterait les engagements de la France pris il y a déjà en 2024 et qui serait dans les règles européennes. Alors, Alors, ça veut dire qu'on prend zéro marge. Hein. C'est-à-dire que si on ne le respecte pas, alors en fait, dans les règles européennes, si vous avez pris du retard une année, vous pouvez le rattraper l'année suivante, puisque, vous voyez, c'est en cumulé. Bah, moi, je pense que bah, c'est ce qu'il faut faire. Il faut se mettre sur l'effort minimal. Et c'est un effort qui respecterait les engagements. Les efforts de déficit, enfin, ciblés sur le déficit, je pense que c'est une erreur. C'est-à-dire qu'il faut bien se mettre en tête que le déficit, il dépend de la conjoncture et des efforts que vous faites. Les efforts, vous pouvez vous engager dessus, la conjoncture.

0: Non, vous ne pouvez pas vous engager sur la conjoncture. Et donc, du coup, il faut arrêter de prendre des engagements sur le déficit. Il faut s'engager sur le déficit qu'on appelle structurel, ce qui dépend de vous. Et donc, maintenant, la question, c'est une fois que vous avez dit 54, parce que vous avez calculé d'une autre façon, il faut vous dire, mais qui va les payer? C'est tout. C'est ça qui nous manque. C'est
1: pas mais ça savoir... veut dire hausse d'impôts et baisse de dépenses, parce que vous ne pouvez pas miser, du coup, sur des recettes excessives.
0: Moi, je pense que c'est un débat qui devrait arriver à la fin. Les retraités, vous leur dites, c'est 6 milliards. Vous leur dites, je vous prends ces 6 milliards parce que je vous désindexe vos retraites, baisse la dépense publique. Ou je t'augmente la CSG, hausse des impôts, je pense que le retraité s'en fiche. D'accord. Ce qu'il veut savoir, c'est combien il va payer. C'est sur automère, c'est prélevé à la source. Donc, on est en train de se faire des nœuds à savoir est-ce qu'il vaut mieux le faire par l'impôt ou par la dépense publique, alors qu'en fait, un euro de dépense publique, ça va quand même dans la poche
2: du quelqu'un. Oui, mais je voudrais quand même, dans une démonstration, essayer de comprendre une chose, c'est pourquoi est-ce que vous considérez qu'il faut faire la baisse minimale? Parce que dans la situation
1: Parce que vous ne voulez pas faire d'efforts.
0: Mais
1: parce que personne ne
0: veut. Je peux vous le dire parce qu'on est à 0,4 de croissance. On a une crise sociale. Là, aujourd'hui, le pouvoir d'achat des ménages est négatif. Donc, vous voulez faire un choc très fort alors que le pouvoir d'achat est négatif.
3: Mais pour redresser la France, mon cher Eric, aujourd'hui, il faut bien comprendre.
2: Aller au bout de la question, qu'est-ce qui aujourd'hui est différent de ce qui a été fait, c'est-à-dire les choix minimaux, depuis globalement les 10 dernières années, qui font qu'on est dans la situation dans laquelle on est. On ne fait que, j'allais dire, avancer dans le constat de la dégradation. Ça veut dire que ce que vous proposez, c'est
0: De ne pas tout casser.
2: Non mais est-ce que de toute manière, on n'est pas en train de tout casser? Vraiment, je rappelle ce constat. On avait dit, on arrête la réforme des retraites parce que ça ne va pas et ça nous épargnera les taux d'intérêt élevés. On a les taux d'intérêt élevés. On n'a pas fait la réforme des retraites.
1: Globalement, là, il parle du déficit, Eric.
0: Parce que
2: n'arrête pas de baisser.
0: Vous êtes obligé de raisonner en variante. Qu'est-ce qui serait passé, vous voyez, si on n'avait pas fait s'il n'y avait pas eu de budget? Peut-être que les taux d'intérêt ne seraient pas à un point de spread, mais à 1,5, 2 ou 3. Donc, vous voyez, vous ne pouvez pas dire, je ne regarde qu'en niveau. Donc, là, la variante est importante par rapport vraiment à un contrefactuel. Là, aujourd'hui, ça va peut-être vous choquer, mais aujourd'hui, le spread à 1% n'est pas un spread de crise. Les spreads de crise, vous voyez, si vous discutez avec la BRI...
1: Vous dites que c'est notre niveau normal.
2: Je suis totalement désolé de vous contredire. Parce que personnellement, je m'en fiche totalement du spread, excusez-moi. Ce qui m'intéresse, c'est combien ça nous coûte lorsque nous avons un niveau de dette qui atteint le niveau qui est le sien. À ce niveau-là, 4,5%, c'est terrifiant.
0: Non.
2: Ah bon?
0: Non, mais je vais vous expliquer pourquoi.
2: Non, mais je vais vous dire. Pardon, je vous
3: Guillaume Menace de partir. Le pauvre Eric, il va se trouver, hélas, tout seul sur ce sujet. Parce que c'est 100 points de base au-dessus de l'Allemagne.
2: Nous, on n'est pas des économistes, on est juste des entrepreneurs.
1: Non, je vous le dis, Eric. Attendez, parlez pas en même temps.
2: Un économiste qui dit que la situation dans laquelle nous sommes, où les charges de notre dette explosent au niveau où ils explosent, ce n'est pas si grave. Non, je trouve que c'est quand même préoccupant.
0: Arrêtez de faire parler les autres. Et essayez déjà.
3: Pendant 4 minutes parce que mon temps de parole est hanté. Parce que
2: Guillaume a été qualifié de spread et vous dites que le spread, c'est pas grave.
0: Est-ce que j'ai dit ça? Non. Vous voyez,
3: non, mais si t'es content avec le spread.
0: C'est vous qui vous avez dit, est-ce que c'est terrifiant? Moi, ça ne me terrifie pas. C'est différent entre terrifié et pas grave. Donc, Léonidas, parlez pour vous, s'il vous plaît.
1: Alors, chacun son tour. Allez-y, Guillaume.
3: J'aime beaucoup Eric Ayer et on aime beaucoup Eric Ayer, mais là, il va se trouver un peu seul sur ce plateau.
0: Oui, je parle pas pour
3: 1%,
0: vous,
3: d'accord, au-dessus de la main, c'est 33 milliards d'euros, les amis. 33 milliards d'euros. C'est un budget extrêmement conséquent. Et je parle pas du charge à la dette, je parle du delta, je parle du différentiel. 33 milliards d'euros, c'est beaucoup d'argent pour notre pays. Et ça, c'est juste parce que nous n'avons pas de projet de redressement significatif des comptes publics. Et c'est vrai qu'en tendanciel, moi j'aime bien, on continue à s'enfoncer et on ralentit la pente. Moi, ce que je voudrais, c'est un pays qui aille mieux. Et c'est-à-dire, c'est un pays qui dépense moins. Pourquoi? Parce qu'on le sait, ces dépenses pour l'hôpital, pour la police, pour tout, aujourd'hui, pour les collectivités locales, on n'est pas mieux administré que nos voisins.
1: Oui, mais
3: avec 10 avec 10 points de PIB de plus de dépenses publiques.
1: Je vais aller dans le sens d'Éric, Guillaume. Donc, on est quand même face à une crise sociale.
3: Non, mais je vous explique la crise sociale. C'est bien, il y a la consommation. Ok, on pense à la consommation et à chaque fois pour le truc, on passe à la consommation. Moi, je vais vous expliquer le terrain. Le terrain, c'est qu'aujourd'hui, les patrons n'investissent plus. D'accord ? Le BTP, il est à l'arrêt. Pourquoi ? Parce qu'il n'y a plus de confiance dans ce pays. Parce que les gens n'achètent plus d'appartements. Parce que les entrepreneurs ne construisent plus d'usines. On est à l'arrêt. Alors, il y a là-dedans une instabilité politique, il y a la crainte de l'inflation, il y a des facteurs exogènes et il y a des facteurs internes. Les facteurs internes, c'est que notre politique, nos politiques n'ont pas aujourd'hui, il n'y en a aucun qui a un véritable programme de redressement des comptes publics. Et peut-être qu'en effet, il faudra un jour accepter, eh bien, de faire un tout petit peu tomber l'avion pour pouvoir repartir plus fort. Comme l'ont fait les Italiens et les Espagnols. C'est-à-dire qu'ils n'ont pas eu peur.
1: On a quand même le prix de l'essence, Guillaume, pendant ce temps-là, quand même, qui est une assignation à résidence pour une partie de la ruralité française et quand même... Ça pèse sur le budget des ménages. Mais donc quand vous leur dites on va faire des efforts, c'est pas facile, quoi.
3: Mais c'est, là, je parle pas de la crise qui, j'espère, va s'interrompre, la crise pétrolière et les détroits, etc. Donc aujourd'hui, il y a peut-être des petites mesures à prendre pour soulager ça. Là, moi, je vous parle de la France dans 5 ans. Je vous parle de la France mais en oui, 2030, 2031.
0: Mais ce qui est curieux, c'est qu'on fait justement ces programmations sur 5 ans. C'est ça le PSMT, mais, le programme de stabilité.
3: On n'a rien pour réformer les collectivités locales.
0: Attendez, Guillaume. Les gouvernements qui sont élus démocratiquement, là, ok, français, avec les Européens, se mettent d'accord sur un projet de désengagement, de désendettement de la France sur 5 ans. C'est ce qui s'appelle le PSMT, avec le DPN. On est légèrement en avance. Est-ce que vous pouvez entendre ? C'est pas moi qui le dis, c'est le rapport d'activité.
3: Mais non, mais c'est du bricolage. Ça veut dire combien de dettes en 2031 pour la France ? Combien de dettes en 2031 pour la France ?
0: Attendez. Laissez-moi. Combien ? C'est pas vous qui posez les questions. Non, mais je vous réponds. Simplement.
1: C'est moi, mais j'ai du mal.
0: Il y a une programmation. Cette programmation. Quand je dis il faut juste la tenir, on me dit non, il faut aller beaucoup plus vite. C'est quand même très curieux. Qui nous sommes, nous, pour dire, alors qu'on n'est pas élu, vous dites, tiens, von der Leyen n'est pas élu, nous ne sommes pas élus.
3: Oui, il y a des élus. Je suis un petit patron.
0: Il y a des gouvernements élus qui s'engagent. Et c'est cette parole qu'il faut tenir. Quand on dit il faut s'y tenir, vous dites non, il faut aller beaucoup plus vite.
2: Oui,
0: au nom de quoi
2: justement, je voudrais vous dire.
1: Alors,
2: c'est important parce que
0: surtout quand vous dites quand on le tient, vous dites c'est scandaleux de les tenir. Non, il faut tenir nos engagements. Point barre.
2: Bon, ce que nous vous disons et je pense que nous sommes alignés avec Guillaume Poitrinal, c'est que pendant que l'on est focalisé sur l'État, on est focalisé sur l'État et sur le fait que ça dépense.
0: Non, c'est pas l'État, c'est les administrations publiques. Essayez d'être précis.
1: Attendez, j'ai son tour. Sinon, personne ne comprend rien.
2: Non, mais je suis désolé. Si c'est la sociale, Éric hier que vous soyez dans cette position à donner les cours et à donner.
0: C'est vous qui.
2: Non,
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1: Il est 10h01 sur BFM Business. Soyez peut-être pas que l'écho s'était aussi animé. En tout cas, ce matin, ça l'est dans les experts. On est ce matin avec Éric Heyer, avec Léonidas Kalogeropoulos et avec Guillaume Poitrinal. Léonidas Kalogeropoulos, on était donc en train de parler de la dette et des efforts que l'on doit faire en France pour redresser la barre. C'était donc votre tour ou vous êtes plutôt du côté d'une envie d'effort plus importante?
2: D'une envie d'effort plus importante, et j'aimerais qu'on pacifie et que l'on remettre de la sérénité dans nos échanges avec Éric Heyer. J'entends que pour vous, le spread de 1 qui frappe la France est un phénomène devant lequel il faut rester calme. Moi, ce que je disais, c'est que ce spread de 1, c'est 4,5% de taux et qu'au niveau de notre dette, c'est absolument ruineux. Ce que nous dépensons pour payer juste les intérêts de notre dette, c'est tout cet argent que nous ne mettons pas dans nos hôpitaux, dans nos écoles, dans notre justice, dans notre police. Et donc, on pourrait faire tellement mieux avec cet argent qu'effectivement, je pense qu'il y a une plus grande urgence, une très grande urgence à aller au-delà du minimum requis de ce qui nous est demandé. Et pendant que nous n'allons pas au-delà de ce minimum requis, ce qui est en train de se passer, c'est que les investissements des entreprises du secteur privé sont gelés et que ces investissements, c'est probablement la meilleure perspective que l'on pourrait donner à notre pays d'aller de l'avant sur sa modernisation, sur occuper sa place dans l'IA, sur être capable de réindustrialiser notre pays, de faire la décarbonation, c'est sur les entreprises qu'il faut compter et les entreprises ne le font plus parce qu'on est dans cet état de sidération en attendant que quelque chose se passe sur notre budget. Et c'est vrai que c'est ça qu'il faudrait débloquer, me semble-t-il, en regardant tout ce que les entrepreneurs, les investisseurs privés, les entreprises peuvent faire, et dès lors, en desserrant l'étau de l'État. D'ailleurs, sur ce sujet, j'aimerais juste vous dire qu'on y reviendra. Concernant l'énergie, nos entrepreneurs trouvent des choses qui sont exploitables sous notre sol, pendant que l'État regarde la géopolitique, fait le tour de tous les pays de la planète pour trouver de nouveaux gisements et de nouveaux approvisionnements pour notre gaz. On en a jusqu'à 5% de notre consommation en Lorraine, sous notre sol. C'est les entrepreneurs qui l'ont trouvé. Et ils sont bloqués par quoi? Par nos textes que l'on magnifie. La loi Hulot a interdit d'exploiter des gisements sur notre sol. Des entrepreneurs ont rendu ça possible et de manière totalement compatible avec la loi Hulot. Vous voyez, on se fait nous-mêmes des totems alors que les entrepreneurs sont des pistes de solutions et je trouve effectivement qu'on a un peu trop occupé tout l'espace économique et l'espace public sur l'État qui est un peu paralysé par la situation de notre Parlement.
1: Guillaume, vous voulez rajouter un mot?
3: Moi, je suis d'accord avec tout le monde.
1: Ah bah vous êtes pacifique,
3: sauf, non, mais sauf avec Eric, parce qu'il le sait depuis toujours, et c'est gentil. Eric trouve que 3300 milliards de dettes, c'est finalement, c'est un peu beaucoup, mais on pourrait vivre avec, gentiment, et puis on pourrait écrêter. Et la réalité.
0: Je ne dis pas ça, je ne dis surtout pas sur ce ton-là. Quoi. Il faut arrêter de caricaturer les gens.
3: Non, je ne caricature pas.
0: Mais si vous caricaturez,
3: vous êtes heureux avec un niveau important. Et moi, je suis malheureux. Très souvent, Eric, sur ce plateau, vous avez défendu que finalement, la dette, c'était moins un problème qu'on ne le dit, et comme vous le dites aujourd'hui. Je suis malheureux. Pourquoi? Parce que cette dette, elle a permis de la surconsommation. Les Français ont consommé davantage que ce qu'ils ont produit. Davantage que ce qu'ils ont travaillé. Donc, et c'est ça, cette dette. Cette dette, c'est pas de l'investissement qui a été collé, c'est pas des labos de R&D pour faire de la physique quantique et construire le truc.
1: Éric, parlez pas en même temps parce que personne ne comprend rien.
3: C'est ça, cette dette. Et donc, je pense que nous n'aurons pas le choix. Mais à la limite, je pense que la contrainte viendra de l'extérieur. Et elle sera plus forte avec l'évolution politique qu'on vient de dire dans les pays voisins. On va changer le personnel politique chez les voisins. Donc, on ne va pas avoir les mêmes quand on va avoir cette contrainte, elle nous viendra de l'extérieur. les ajustements devront se faire de façon, à mon sens, plus violente, mais nous aurons des ajustements parce que la France ne peut pas vivre avec 3300 milliards de dettes.
1: Mais on peut vivre avec ça si on a de la croissance.
3: Mais tant qu'il y a ça, il n'y a pas de croissance.
1: C'est ça. Bon,
0: oui, on peut vivre avec 3300 milliards de dettes. D'accord, ça, moi, ça, je continue à l'affirmer. Et là où je serais d'accord avec Guillaume, c'est ça dépend à quoi on l'a utilisé. Donc, c'est pas le 3300 qui est important. C'est qu'est-ce qu'on a fait avec ces 3300.
3: Oui.
0: Et là, je pense qu'on serait d'accord. Les dernières années, on l'a utilisé pour soutenir le pouvoir d'achat des citoyens. Et ça, on ne peut pas le faire. Donc là, je serais d'accord.
1: Mais oui. Mais comment on sort de ce modèle ?
0: J'ai jamais dit l'inverse. Il y a que ceux qui ne veulent pas entendre.
3: Je suis heureux de l'entendre à nouveau.
0: Mais parce que vous n'écoutez pas.
1: Mais vous avez un passif à l'extérieur.
0: Parce que vous n'écoutez pas. Parce que je pense que je n'ai pas. Je n'ai pas cessé de le dire que les dernières années, tout ce qu'on a fait sur l'énergie, on l'a mal fait. On a soutenu du pouvoir d'achat et en plus, on l'a fait de façon catastrophique, c'est-à-dire qu'on l'a fait de façon invisible. En faisant des boucliers, personne n'a... Aujourd'hui, si vous faites un sondage, personne n'a l'impression d'avoir...
1: Mais comment on sort de ça, Eric? Parce qu'une fois qu'on a commencé...
0: Donc, je vais vous le dire. Comment on sort de ça? C'est il faut faire, et ça, on est à peu près tous d'accord. Les économistes, alors c'est pas parce qu'on est tous d'accord que c'est la vérité, il faut faire 120 milliards d'efforts. 120 milliards d'efforts ou 125, enfin tous les rapports l'indiquent aux alentours de 120.
1: Sur 5 ans, c'est ça ?
0: Exactement. Ouais. 120 sur 5 ans, on peut faire même sur 6 ans. C'est ça que je voulais vous dire depuis le début. Mais 120 divisé par 5, 6, ça fait à peu près aux alentours de 20. Eh oui, c'est à peu près ça. C'est ça nos engagements. C'est pour ça que je vous dis, il faut se tenir à ses engagements. En se tenant à ses engagements, est-ce qu'il faut en faire plus aujourd'hui ? Moi, je pense que non pour deux raisons. Parce que, un, on n'a pas de majorité politique. Donc, si on n'arrive pas à faire voter un budget, vous savez quoi ? La loi spéciale, c'est zéro effort. Est-ce qu'on préfère la loi spéciale zéro effort ou 18 milliards ? Donc, ça, c'est la première raison. Donc, ne tapons pas trop fort parce que sinon, on n'a pas de majorité et donc, effectivement, il y aura toujours une censure qui va voter. Ça, c'est le premier point. Et le deuxième point, c'est la conjoncture. On est en train de sombrer en récession. Vous dites que les investisseurs n'investissent pas parce qu'ils n'ont pas confiance. Mais les carnets de commandes sont vides. Pourquoi voulez-vous que des entreprises investissent ou embauchent quand les carnets de commandes sont vides ? Est-ce que vous pensez que de redonner un gros coup aujourd'hui alors que, et là je l'assume, aujourd'hui un point de spread, ce n'est pas un point, le point de spread, vous voyez, si c'est terrifiant, un point de spread, alors ça veut dire que l'Italie qui était à 2 il y a 2 ans, c'était deux fois terrifiant. Mais... quel est le mot après deux fois terrifiant?
1: Alors Guillaume,
0: un dernier terme pour vraiment pour, et après je vous laisse la parole, je vous promets. Aujourd'hui, on a un déficit public, ça veut dire que les administrations publiques vivent au-dessus de leurs moyens. Bien. Est-ce que le pays vit au-dessus de son moyen? Non. Qu'est-ce qui nous dit ça ? La balance courante. La balance courante est à l'équilibre, ça veut dire. Puisque la balance courante est à l'équilibre, c'est que le pays ne vit pas au-dessus de ses moyens. Donc si un des acteurs vit au-dessus de ses moyens, c'est qu'il y a un autre acteur qui vit mieux qu'avant. C'est qui cet acteur ? Ce sont les ménages. Les ménages, vous voyez, le déficit public que l'on a, il a exactement à l'euro près sa compensation dans le patrimoine des ménages. Vous voyez, une fois qu'on a dit ça, est-ce qu'on dépend de l'étranger ? Non. Puisque, vous voyez, qui dépend de l'étranger ? C'est ceux qui ont un déficit, le twin déficit de l'un et de l'autre. Qui sont ces pays ? Les États-Unis, le Royaume-Uni. Donc, est-ce quand vous dites que nous, c'est terrifiant...
3: Est-ce qu'on peut en placer une, Eric ?
0: Oui, mais juste, Eric. Et je finirai, eh ben, le Royaume-Uni a combien de spread ? Deux.
3: C'est l'œuf qui fait la poule qui fait l'œuf, le moral des entrepreneurs, etc. Évidemment, je veux dire là-dedans. Mais le moral des entrepreneurs, il sera meilleur, je peux vous assurer, le jour où il y aura des vrais objectifs. Un, de rééquilibrage de nos dépenses publiques et deux, de vraies réformes de l'État pour que l'action publique
1: puisse être
3: efficace. Et là, ce qu'il faut faire, c'est un grand réengineering de l'État. Il faut en finir avec cet immense bazar des collectivités locales qui fait que, pour faire la moindre chose, on a besoin de deux fois plus de temps qu'à l'étranger. C'est jamais simple à l'étranger, mais en France, c'est encore plus compliqué puisque nous avons démultiplié d'un côté les autorités, y compris les autorités indépendantes non élues, et de l'autre côté, les textes. On a des textes incompréhensibles. Donc moi, ce que je propose, et il faudrait que ce soit écrit dans tous les programmes des candidats à l'élection présidentielle, un étage à l'Élysée, des gros moteurs d'intelligence artificielle, on demande à Mistral de se mettre là-dessus, et de nous réécrire tous les codes de façon simple, pour gagner du temps. Parce que tout ce dont on parle, c'est un rapport de production au temps. Et vous savez très bien que si j'ouvre une usine, si je construis deux fois plus vite, je vais rétablir les comptes publics parce que je vais créer de la croissance rapportée au temps.
1: Et ça, c'est ça dont on a besoin, la croissance.
2: Juste rappeler que Guillaume Poitrinal est l'auteur d'un livre formidable, La France malade de son temps, et c'est très important.
3: Aux éditions Grasset.
2: Parce que.
1: Bien sûr. Et vous voulez vendre quelque chose pour Léonidas ou non? Non, non, un pot de confiture, ça, non, quelque chose, non, rien.
2: Je dis ça délibérément parce que c'est ce qui donne une perspective. Parce qu'on disait tout à l'heure, en parlant de l'Allemagne, que on vend du rêve aux deux extrêmes et que le centre n'a plus de rêve à vendre. Le rêve collectif, c'est effectivement qu'on ait de la croissance, des investissements, des innovations et que l'on redevienne une terre d'entrepreneurs et pas une terre congelée dans laquelle les deux, un tiers de notre dette annuelle, c'est pour les retraites. On est bien d'accord, sur 170 milliards, il y en a 70 qui vont aux retraites.
0: Enfin, je ne suis pas d'accord avec ce calcul, ce n'est pas le calcul du corps. Alors après, moi je suis toujours pour le conseil d'orientation des retraites, c'est sans doute ceux qui connaissent le mieux, ils ne disent pas ça. Alors après, moi je veux bien qu'on réinvente la comptabilité.
2: Alors mais écoutez, moi j'ai lu en détail, mais en tous les cas, lorsque l'on est dans cette situation-là, d'abord ça veut dire que lorsqu'il y a un travail fait sur l'indexation des retraites, la question des retraites doit devenir une question qui devient un sujet collectif pour tous les partis. Oui. Ce n'est pas possible de continuer à, j'allais dire, ruiner notre pays avec les retraites pendant que la jeunesse souffre considérablement. D'ailleurs, je note que tous les politiques sont concentrés sur les retraités et que le seul qui est sorti à livre sur la jeunesse, c'est le président du MEDEF, et je le salue parce que effectivement, les entreprises, les entrepreneurs pensent à l'avenir. Mais en tous les cas, je voudrais vous dire, Eric Kéhier, en conscience, que quand vous parlez de notre taux d'intérêt en parlant juste du spread sans à ce qu'il est en tant que taux et le montant de la dette sur laquelle il s'applique, ça, la question...
1: Non mais ça nous coûte cher.
2: Ça nous coûte trop cher. Alors, le prix que ça coûte, c'est ce prix. Alors vous me dites ramener au spread.
0: Oublions le spread. Ramenons-le en point de PIB. On consacre combien d'intérêt? C'est à peu près 2,3 points de PIB aux alentours. Ok, ça, vous dites que c'est trop. Moi je suis d'accord avec vous, c'est toujours trop. Combien pour les États-Unis? Non, mais combien pour les États-Unis? 4,9. Combien pour l'Italie? 3,9. Combien pour l'Espagne?
1: Mais encore 2,6. Une fois, pas la même croissance.
0: Mais d'accord, mais donc...
3: Il n'y a pas la même croissance, c'est ça, c'est l'or.
0: Oui, mais en point de PIB. Mais non, je l'ai ramené en point de PIB. Je l'ai ramené en point de PIB.
1: Ah oui, alors vous dites...
0: Eh bien, les États-Unis consacrent 4,9 points de PIB à leur remboursement des intérêts.
3: Oui.
0: Eh ben oui.
3: Mais il y a de la croissance du PIB.
0: Mais oui, mais je l'ai remis dans le PIB. Mais c'est pris à l'intérieur. Donc quand on dit que ça nous étouffe, moi je suis d'accord que ça serait mieux quand on était à un point de PIB. Ok, mais une fois qu'on a dit ça, on n'a pas besoin d'être un expert. Regardons les autres pays. Tous les pays, sauf l'Allemagne, consacrent à leur remboursement de charges d'intérêt plus que nous. Bon, donc c'est là où je dis c'est pas terrifiant puisque tous les pays sont au-dessus. Donc je me dis ok, on arrive dans des situations. On était un cas isolé, d'accord. On avait des intérêts qui étaient négatifs. C'était un cas isolé, c'était n'importe quoi. Maintenant, on est devenu normal avec un normal un peu au-dessus de tout le monde, c'est-à-dire qu'il y a eu tout le monde
3: a pris 4 ans, les taux sont normaux, mais on a trop de dettes.
0: On est revenu.
3: On a trop de dettes, Eric. Les taux sont normaux, mais on a trop de dettes.
0: On a utilisé une dette pas au bon endroit.
3: Oui, à la fin, t'as trop de dettes.
0: Oui, ça, c'est
3: tu le mets comme tu veux.
1: Juste pour avancer, il y a un truc que je ne comprends pas, c'est qu'à la fin, pourquoi on fait pas l'année blanche? Parce que c'est quand même plus simple, au final, pour faire des économies. Pourquoi on s'embête?
0: Vous appelez l'année blanche, c'est qu'on gèle tout, c'est ça? Mais oui, mais enfin, peut-être, c'est ça le budget, c'est qu'on vote quand même quelque chose d'intéressant pour l'avenir. Est-ce que c'est intéressant de tout geler? Non. Il y a des choses qui ne sont pas bonnes, il faut les geler, ou même il faut les baisser, et puis des dépenses ou des investissements qui sont bons, il ne faut pas les geler. Donc, c'est un peu dommage de se dire on ne réfléchit pas, on ne fait pas de stratégie, on gèle. C'est un peu dommage.
1: Ça évite des débats stériles. Ouais.
0: Ça évite des débats stériles. Oui, mais ce qu'on a envie, c'est d'être un peu ambitieux et de dire il y a la bonne dette et la mauvaise dette. J'ai l'impression que vous, il n'y a que de la mauvaise dette. Non, mais non, il peut aussi y avoir de la bonne dette.
1: Non, il y a la bonne dette d'investissement.
3: Il ne faut pas caricaturer.
0: Donc,
2: le montant de nos dettes, c'est globalement ce que l'on aurait dans un pays qui a vécu une guerre. Enfin, je veux dire, c'est...
0: Non,
2: si, c'est un montant qui est... Mais qu'est-ce que l'on peut regarder derrière nous en disant, ouais, on est assez endetté, mais on laisse ça à nos enfants?
0: Lisez le compte. Il y a l'INSEE qui vient de sortir le compte de patrimoine des administrations publiques. Allez-y, ça va vous
1: C'est quoi le compte de patrimoine des
0: administrations publiques? Ben, vous voyez, là, ils ont sorti pour tout le monde. Allez, compte de patrimoine des ménages. Le passif, les actifs. Compte de patrimoine des sociétés non financières.
1: Donc vous dites la dette, passif. Elle est dans le patrimoine des ménages.
0: Non. Et après, il y a les administrations publiques. Passif, Allez-y.
1: Vous et qu'est-ce que ça
0: ou
1: dit
0: alors, si vous,
1: parce qu'on va pas y aller.
0: Lire le site de l'INSEE, parce que c'est vrai que des fois c'est un peu compliqué, allez lire Fipeco. Fipeco, c'est simple, il reprend les statistiques et
3: il est là-dedans.
1: Et qu'est-ce que ça dit?
0: Qu'est-ce que ça dit? Alors, ça va faire hurler notre ami Guillaume. Il nous dit qu'il y a plus d'actifs des administrations publiques que de passifs.
3: Et là-dedans, vous avez des choses qui sont très cessibles du jour au lendemain.
0: Comme
3: le palais de l'Elysée, les commissariats. Les commissariats, tout le monde a envie d'acheter un commissariat.
0: Non, je suis obligé.
3: Vous avez les préfectures, vous avez tout l'immobilier de l'État.
0: Vous caricaturez encore. Lisez-le. Non, il n'y a pas le palais de l'Elysée.

0: Ça représente 60 points de PIB. Allez-y, lisez-le.
1: Donc, il y a 60 y a toutes les... points de PIB d'actifs
0: financiers,
1: dont on financiers. Peut se séparer.
0: Non, financiers. Mais non, mais après, il y a du non-financier. Dans le non-financier, il y a beaucoup d'immobilier, mais il y a de l'immobilier, bien sûr pas trop liquide, comme une caserne, mais qui est au prix du marché. Donc ça ne rapporte rien. Mais lisez-le. En revanche,
2: ce truc est complètement bidon. J'ai regardé, j'en ai fait l'étude. Ce truc est bidon. Il n'y a pas plus de 100 milliards. Il n'y a pas plus de 100 milliards liquides. Il n'y a pas plus en liquide.
1: En liquide,
0: mais la dette, elle n'est pas liquide. Elle a aussi une maturité de 8 ans et demi.
2: Pardon, non, vous avez...
1: Guillaume, et après...
2: J'ai travaillé suffisamment longtemps dans la faillite pour vous dire qu'il faut regarder le passif exigible et les actifs qui sont réalisables, c'est-à-dire ses cibles. Et là-dedans, part l'or et les participations... dans quelques entreprises qui sont pour souvent d'ailleurs bien malades, quelques entreprises. Non, mais c'est vrai. À part ça, mon cher.
0: De l'immobilier parisien, vous pensez que ça part pas du jour au lendemain? C'est pas cessible en un mois?
2: Écoutez,
0: je peux vous dire que l'immobilier parisien.
2: On a eu des tas de plans pour essayer de faire sortir. En effet, il y a peut-être quelques centaines de millions d'euros.
0: Mais
2: il y a un moment donné.
0: Et surtout, comparé aux autres pays qui n'ont rien, qui ont déjà fait leur bac de privatisation.
2: Il y a un peu d'immobilier.
3: Je voudrais juste vous dire que. Une différence d'appréciation. D'abord, certainement pas ni Guillaume ni moi qui serons défaitistes sur notre pays. Nous croyons en notre pays. D'ailleurs, on croit tellement dans notre pays qu'on pense qu'on devrait reprendre de la dette et le donner aux épargnants français parce qu'il n'y a pas de meilleure manière.
1: Vous allez sortir d'ici, vous allez racheter de la dette française.
3: Absolument, parce qu'il n'y a pas de meilleure manière de croire à son pays qu'en investissant et en entreprenant en France. Et donc, nous y croyons, mais nous croyons dans autre chose que simplement la place centrale qu'a pris l'État. Et nous pensons que l'État a pris une place qui nous plombe et il faut desserrer cet étau. Et de ce point de vue-là, là où nous avons vraiment une différence d'appréciation, je crois, c'est que nous voyons cette place de l'État comme étant grave parce qu'elle gèle l'initiative de tous les acteurs privés dans lesquels nous croyons. Et vous trouvez que non, finalement, les choses ne sont pas si graves.
0: Mais non, ma réaction, quand je ne suis pas avec vous sur le plateau, je dis que ça ne va pas bien. Mais vous êtes tellement pessimiste que je suis
1: Vous êtes le mélanchoniste du
0: plateau. À ce côté défaitiste.
3: Non,
0: vous
3: c'est pas
1: sur les prix de l'essence.
0: Mais si, vous n'arrêtez pas de dire c'est terrifiant.
3: Non,
0: c'est la fin. Il faut demander encore plus d'efforts.
3: Je pense que lorsque l'on a autant de notre dépense publique, autant qui est consacrée à nos retraites, je pense que c'est effectivement extrêmement grave parce que c'est à notre retraite et à notre fonctionnement effectivement du millefeuille étatique parce que
0: on est d'accord que ça, c'est pas l'État, du coup. C'est pas l'État. Les retraites, qui est effectivement 14 points de PIB, ce n'est pas l'État. Donc arrêtons de dire l'État.
3: Ce n'est pas vrai, pardonnez-moi Eric, lorsque il y a des dégrèvements de charges aux entreprises, vous le savez comme moi, c'est l'État qui paye les cotisations.
0: Mais qui a décidé? Ah oui, mais alors là, c'est quand même curieux. Donc on dit aux entreprises, vous ne payez pas les cotisations, mais c'est l'État qui va compenser. Vous dites, c'est la faute de l'État.
3: Et il les paye.
0: La même chose. Il faut plus de cotisations. Il faut enlever les allègements de cotisations.
3: Et il les paye avec de la dette. Donc on paye avec de la dette nos retraites.
0: Ce qu'on paye avec de la dette, ce n'est pas nos retraites. On enlève les ressources des retraites, et après on dit « Ah, c'est en déséquilibre ». Non.
1: Vous parlez de la baisse
0: des allègements de cotisations. On met 85 milliards d'allègements de cotisations.
1: Et à transférer une grosse charge sur les dépenses de santé.
0: Mais bien entendu que les droits restent ouverts, mais on dit que ce n'est plus aux entreprises de payer, c'est à nous, l'État. D'accord.
1: Donc ça fait un trou.
0: Mais ça fait un trou. Mais c'est un trou qui
3: paye le trou.
0: Mais attendez, c'est pas la cause des retraites, c'est parce qu'on a voulu faire un choc de compétitivité.
3: Tout à fait.
0: Et on s'est dit que ce choc de compétitivité allait s'autofinancer.
1: Ça n'a pas marché.
0: Non.
1: Tout le monde est d'accord.
2: Je voudrais revenir à mon compte d'apothicaire que j'aime beaucoup ici, que je fais. Alors je rappelle à Eric Ayer que nous avons d'un côté 3300 milliards de dettes des administrations publiques. 3300 milliards de dettes, d'accord. En face de ça, qu'est-ce qu'on a? Eh bien, nous avons 200 milliards d'euros de participation de l'État français, géré par l'APE, Agence des participations de l'État. Là-dedans, il n'y a que 68 milliards en bourse. Le reste, c'est l'EDF. D'accord? Et l'EDF, je voudrais bien savoir qui va nous acheter l'EDF pour 100 milliards. Mais peut-être un jour, ça va arriver. Et puis ensuite, nous avons de l'or. Nous avons 2436 tonnes d'or qui valent 268 milliards. Donc, grosso modo, vous couvrez 500 milliards de cette dette à 3300 milliards. Entre les deux, je ne sais pas, en effet, on va compter les préfectures, les trucs. Ce que je peux vous dire, c'est que le jour où vous êtes obligé d'aller vendre l'Élysée et d'aller...

0: Et vendre le Louvre et ses collections.
1: Ça, c'est
0: de
1: la glace et les porcs. C'est la
0: je
1: menace.
0: Je peux vous assurer que les choses iront très très mal.
1: Vous les acheteurs, non, c'est peut-être des Saoudiens que ça intéresse.
2: C'est, si vous voulez faire des économies, très mal. Vous supprimez tous les agents de l'INSEE et vous le remplacez par Guillaume Poitrinal.
1: Moi, je suis sûr qu'il y a des Saoudiens.
2: Non, mais Genève fera des économies.
0: Je cherche toujours cette immense richesse de l'État. Je la trouve pas.
2: Vous cherchez pas au bon endroit. Mais parce que, mais alors, ça veut dire que l'INSEE, quand il fait son travail,
0: mais où est-ce qu'il est ce patrimoine de l'État et des collectivités?
2: Il est sur le site de l'INSEE.
0: Si on me dit on va privatiser la forêt de Fontainebleau, mais pourquoi
2: mais pas,
0: pas
2: ça,
0: mais pourquoi pas ça va... Mais les Français, ils veulent pas.
1: Vendre une participation dans Renault, par exemple.
0: Oui, c'est dans mes 200 milliards. Voilà, c'est dans
1: ça
0: mes 200
1: peut-être
0: milliards.
1: Peut-être moins dur que sur des. Vous partez pas, Eric.
0: Restez là.
1: Non,
0: vous restez là.
1: Non, parce qu'il reste 6 minutes, ça vaut plus le coup de partir. Hein. Je vous le dis, Léonidas.
3: Non, mais je pense qu'on a à peu près fait le tour de nos accords et nos désaccords. Et c'est pas pour polémiquer. Je pense que notre conclusion, si on peut essayer de mettre la balle au centre, c'est que. Continuer cet effort est absolument indispensable. Et je ne sais pas, en revanche, Eric, si vous serez d'accord avec Guillaume et moi sur le fait que si, effectivement, cet effort est au rendez-vous, ça libérera de la création de richesse et qu'elle vient essentiellement des entreprises. Et effectivement, notre principal regret, c'est pas spécialement l'état de la puissance publique, c'est le gel de tous les investissements. Et effectivement, cette France économique qui est à l'arrêt, c'est ça qui est véritablement le plus pénalisant pour nous.
2: Je peux pas répondre à votre question, parce que la question, c'est, ma question, c'est qui va faire les efforts, comment on les fait? Et donc, dire, il suffit de faire des efforts et vous allez voir, tout ira mieux, à mon avis, c'est faux. Et on va retomber dans les erreurs de 2012, 2013, 2014, où on a fait des efforts, n'importe comment. Le déficit, du coup, n'a pas baissé parce que les efforts structurels ont
1: baissé.
2: Baisser
1: le nombre de fonctionnaires, par exemple.
0: Mais on n'a pas réformé la France, Eric.
2: Bon,
0: moi, c'est vrai, quand on me dit on a fait une politique de l'offre aussi sous Édouard Philippe, je suis vraiment désolé parce que réformé la France. La capacité de réforme de la France et notamment de l'administration publique est colossale.
1: Mais vous croyez encore à la simplification aujourd'hui?
0: Mais oui.
1: Vous pensez qu'on peut le faire après tout?
0: Mais il suffit de s'y mettre et l'IA peut nous aider. Pour une fois, l'IA peut faire quelque chose, elle peut nous proposer un modèle beaucoup plus simple de fonctionnement, d'autorisation. Tous les gens qui sont à l'hôpital, les ARS, tous les gens, etc. Tout ça, tout ce système de contrôle, d'autorisation a priori, d'autorisation a posteriori, mais permet de construire, qui font maintenant 1,50 m de haut et qu'on me demande encore d'ailleurs d'amener sous forme papier de temps en temps, ça dépend. Mais 1,50 m de haut, avec des injonctions contradictoires, avec des autorités environnementales qui viennent nous chercher des lézards et trucs. En plein milieu urbain, j'ai encore eu sur la dalle de la Défense des oiseaux, paraît-il, exceptionnels qui nous ont bloqué on est dans le délire complet de la suradministration et tout est suradministré. Attention à l'effet indirect de ça. D'abord, ça donne beaucoup d'espoir aux gens parce que les gens savent qu'ils sont mal administrés, que ça coûte trop cher, qu'il y a trop de politique.
1: Ils voient que ça avance.
0: Qu'il y a trop de niveaux de collectivité locale. Donc, si vous voulez donner un espoir aux gens, vous dites, moi, je fais des réformes structurelles. J'arrête de dire, je prends aux uns, je fais des réformes structurelles pour que les autorisations administratives soient plus rapides, pour que tout fonctionne mieux, pour que quand un maire propose quelque chose, quand un maire propose de l'investissement, il ait une chance de réaliser cet investissement dans le temps de son mandat électoral.
2: Mais j'ai l'impression que c'est des débats qu'on a depuis longtemps et qu'il y a plateau qui étaient effectivement dans ces lois de simplification. Donc il y a eu cette volonté de le faire.
0: Que
2: pourquoi ça n'aboutit pas?
0: Ça n'aboutit pas parce qu'il faut que ce soit le plus haut niveau qui s'en occupe et non pas pour 6 mois, d'accord, mais pour un vrai quinquennat.
2: D'accord.
0: Et là, on peut remettre la France au travail. Okay. Là, on peut remettre les hôpitaux bien en rapportant plus de moyens aux soignants et en ayant moins de moyens sur les administratifs. Et tout ça va donner du PIB, parce que c'est un rapport au temps, le PIB.
1: Eric.
2: Non, mais moi, ce qui me semble, je pense qu'il faut faire, bien sûr, ces réformes structurelles. Il n'y a aucun problème. Et d'ailleurs, c'est ces sujets qui font un peu consensus. Après, c'est la politique qui ne suit pas, parce que c'est pas les experts qui disent non, il faut pas simplifier. On est d'accord. Donc, il faut essayer de comprendre pourquoi, à un moment, ça bloque. Mais ça n'a rien à voir avec l'économie. Ça a à voir avec des structures politiques ou notre façon de gérer. Mais ça, c'est quand même très compliqué aujourd'hui de dire, voilà, c'est facile, il faut le faire. Mais non, ça fait longtemps qu'on le propose. Il y a eu des personnes sur ce plateau qui sont allées, qui sont pris le mur. Donc, il va falloir réfléchir différemment. Mais il y a un autre débat sur lequel on peut agir.
1: Oui, mais qui y croit toujours.
2: Oui, mais c'est normal. Et il faut continuer
1: c'est
2: à y croire.
1: Parce que moi,
2: il faut continuer à y croire. Mais
0: merci,
2: on est d'accord que là-dessus, on ne peut pas s'engager. D'accord. Ce sur quoi on peut s'engager, et c'est très important, c'est sur ces fameux 120 milliards. Il faut les faire, ces 120 milliards. Est-ce qu'il faut les faire plus vite que la musique ou dans le rythme de la musique,
0: c'est super
1: important. Mais ce qui veut dire que peu importe celui qui arrive en juin, enfin en mai-juin prochain, il devra faire ses 120 milliards de toute manière.
2: Oui, parce que c'est un engagement. Et je pense, et c'est ça, ça a été ça, la mèche, c'était de dire tenir les engagements, d'accord ? Et là, je parle en votre nom, Léonidas m'a dit, c'est pas suffisant, il faut aller au-delà des engagements. Là, tout de même, on peut se dire, les engagements, c'est important. Donc, quand je dis ça, je prends au sérieux le déficit, je prends au sérieux la dette publique, je prends au sérieux, il faut faire 120 milliards. Je pense que, par contre, il ne faut pas tomber dans « c'est terrifiant, c'est la fin du monde, il faut aller encore plus vite, sinon on va tous... »
1: Donc, quand Amélie de Montchalin dit « asphyxie financière à venir », vous dites non.
2: Je dis, si on tient les engagements de 120 milliards, bien sûr que les...
3: Et 120 milliards, c'est effectivement 20 milliards par an.
2: Bah oui, près.
3: Et, c'est ça, vous dites ça. Finalement, avec 20 milliards par an, globalement, on tient une trajectoire.
1: Mais 20 vrais milliards.
2: Et sur la montre. Alors 20 milliards, c'est 20 milliards comptés par la
1: Commission.
2: Non, mais comptés de la même manière que la Commission. Parce que c'est important que la Commission garde confiance dans la parole française pour que justement, il n'y ait pas de faillite. Que justement, le jour où il y a une difficulté, la Banque centrale n'ait pas de problème à dire bien sûr que je vais aider des
3: tenir ce socle minimal, c'est de toute façon absolument essentiel. Et effectivement, être en deçà de ce socle, là, nous nous retrouverions à nous dire que c'est un...
0: Moi, je pense qu'il vaut mieux 2 ans d'efforts plutôt que de 10, on se met en 5 ans, tout ça va se passer à force. Avec des manifs, avec des manifs, avec des
3: tenables.
2: C'est pas soutenable.
3: C'est pour avoir un gilet jaune.
2: Et qu'on fasse machine arrière et qu'on fasse de la dépense ensuite pour compenser, on n'aura rien gagné.
1: Bien, personne ne s'est battu. Tout le monde a ses bras,
3: animé,
1: ses jambes.
3: Mais finalement civilisé.
1: Eh bien, c'est parfait. Léonidas, Guillaume et Eric, merci beaucoup d'être venus ce matin. Vous pouvez tous aller faire une sieste au moins de 36 heures pour vous remettre de cette émission. On se retrouve demain, 9h30, 10h30, les experts demain.
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1: Et il est 10h30 sur BFM Business, l'heure des experts de l'IMO. Mais avant cela, un rappel de l'actualité du jour. Et ce sont les prix du carburant qui vont occuper l'exécutif aujourd'hui. 2 réunions programmées à Matignon pour tenter de trouver des solutions à la crise. Objectif, trouver de quoi aider les automobilistes les plus précaires sans faire déraper les finances publiques. D'ici là, les prix à la pompe ont franchi dans le week-end de nouveaux records. 2,41€ le litre de gazole, 2,17€ pour le samplon 95. Également à la une cette semaine, la politique internationale. Dans le cadre de la nouvelle Assemblée générale des Nations Unies, Emmanuel Macron doit rencontrer ce soir Donald Trump, le président américain, par particulièrement remontée contre les rapprochements de l'Europe avec le Canada. Depuis Saint-Pierre et Miquelon ce week-end, Emmanuel Macron et McCartney ont d'ailleurs relancé une alliance sur le gaz naturel liquéfié pour diversifier les sources d'énergie de l'Europe. Notez d'ailleurs l'intervention télévisée ce jeudi à 20h du président français. Enfin, on suivra également la visite d'État du président chinois cette semaine aux États-Unis. Visite de mercredi à vendredi, officialisée ce matin par Pékin, qui dit souhaiter travailler à assurer une stabilité stratégique avec Washington. Allez, c'est l'heure des experts de l'IMO.
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1: Et les experts de l'IMO, c'est tous les jours à 10h30 sur BFM Business, une demi-heure pour parler de notre immobilier, de nos logements. Et comme tous les jours, ça démarre par cette séquence qui vous concerne, amis professionnels de ce secteur. Le pro de l'IMO, des témoignages terrain de vos métiers qui nous intéressent, nous usagers de cet immobilier au sens large. Aujourd'hui, on rentabilise les résidences secondaires inoccupées une bonne partie de l'année. Ensuite, retour en plateau pour le débat du jour. Et aujourd'hui, on va parler marché locatif. Est-ce que ça vaut encore le coût d'investir dans cette crise du logement? Eh bien, on va vous dire que oui, pas n'importe où, et on vous dira où. Mais d'abord, c'est l'heure du pro de l'IMO.
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1: Et on est en ligne avec Jim Lambert-Seller. Je ne sais pas si je dis bien votre nom, d'ailleurs.
9: C'est tout à fait correct. Merci beaucoup. Bonjour Marie.
1: Trop forte. Bonjour Jim.
9: Bravo. Alors, c'est pas souvent qu'on du premier coup. C'est pas souvent.
1: Franchement, et d'habitude, je demande à Venedia qui prépare l'émission avec moi. Et là, j'ai complètement oublié. Mea culpa. Donc, je suis extrêmement fière de moi. Président et cofondateur de Les Vacantes. Qu'est-ce que c'est, Les Vacantes, Jim?
9: Alors, qu'est-ce que c'est, Les Vacantes? Alors, c'est pas une énième plateforme. Je dirais plus que c'est un nouvel usage de la location de résidences secondaires, notamment en tout cas de biens inoccupés. Aujourd'hui, on vit quand même dans un paradoxe en France avec énormément de demandes de logements, de problèmes de résidentiels que rencontrent beaucoup de Français, et en face des millions de logements qui restent fermés plusieurs mois dans l'année. On a voulu inventer
1: 4 millions. Alors vous dites, voilà, 4 millions de résidences secondaires en France occupées en moyenne seulement 42 jours par an. C'est dingue quand même. Quand on entend ça et qu'on voit effectivement la violence de la crise du logement pour certains, c'est quand même dingue.
9: C'est un beau gâchis et c'est pour ça qu'on a créé ce lieu de rencontre, parce que de la demande, il y en a, vous l'avez dit. Et puis, bon, bah, c'est plus tolérable aujourd'hui d'avoir à la fois ces volets qui sont fermés 8 mois, 9 mois dans l'année, et en même temps, des propriétaires qui ont besoin d'amortir leurs coûts de fonctionnement, parce qu'une résidence secondaire, c'est pas réservé aux riches. C'est aussi un patrimoine qu'on a, qu'on a parfois de malgré soi et qu'il faut entretenir. Et on sait que ça coûte très cher à l'année. Donc c'est aussi entre la fiscalité, ce coût de fonctionnement, une possibilité de rentabiliser le bien plutôt finalement sur la basse saison. Pour ça, on est un peu en complémentarité avec d'autres solutions qu'on connaît très bien.
1: Mais alors du coup, moi quand j'ai lu un peu le pitch de votre boîte, l'idée c'est de faire des contrats courts, j'ai envie de dire, un bail. Alors ironiquement, j'appelle ça le bail précaire, le bail mobilité. Comment ça fonctionne chez vous du coup?
9: Alors, on n'a pas la prétention de résoudre la crise du logement, évidemment. Par contre, on apporte une solution parce que c'est plus tolérable d'avoir tous ces biens fermés. Donc, on a envie de les remettre en circulation pour répondre à des besoins temporaires résidentiels. Donc, ça peut être concrètement des choses de la vie de tous les jours. Je veux changer de région, j'ai besoin de visiter sur place, j'ai besoin d'un point d'ancrage pour quelques mois, le temps que la vente se fasse pour mon bien. Ça peut prendre du temps, il me faut que j'ai un logement. Je suis en mobilité professionnelle, je suis en séparation, je fais des travaux à côté. J'ai besoin de suivre le chantier, ça va durer quelques temps. Louer sur les plateformes de courte durée, c'est souvent très cher et c'est pas forcément adapté. On a inventé la solution qui est non pas de la nuitée, non pas du bail à l'année, un bail classique, mais quelque chose qui se loue au mois. Et donc, on appelle ça de la moyenne durée. Et c'est quelque chose qu'on propose donc en format alternatif.
1: Mais c'est un bail mobilité, on est d'accord. C'est ça l'idée.
9: Alors, il y a le bail mobilité que l'on fait également, qui est vraiment adressé donc à une cible professionnelle, donc mission, logement, étudiant, stage, formation. Et on fait également le bail civil, qui lui vraiment est dédié à la résidence secondaire, qui est un droit du droit commun, c'est-à-dire que c'est assez libre, un cadre assez libre, où on va avoir la possibilité de régulariser les charges, on va avoir une...
8: C'est quoi, c'est le bail code civil, Jim ?
9: Exactement, c'est le bail code civil, qu'on appelle parfois aussi bail résidence secondaire, et qui est vraiment assez libre et souple et protecteur pour le propriétaire.
8: Mais notamment. On rappelle que ce bail code civil, quand même, il est à usage d'une résidence secondaire, c'est-à-dire que pour le locataire, absolument. Il ne faut pas que ça soit sa résidence principale. Je rappelle toujours la règle parce qu'on sait que certains ne le savent pas, ils s'en servent parfois à mauvais escient pour être très libres de pratiquer les loyers qu'ils souhaitent dans les conditions qu'ils le souhaitent.
9: Tout à fait, on fait très attention à ça et c'est dédié donc à la résidence secondaire uniquement et ça ne peut pas devenir la résidence principale du locataire. Et par contre, ça répond à beaucoup de cas de retraités qui veulent passer quelques temps dans une autre région. Il peut y avoir moins de contraintes sur le profil, il n'est pas nécessairement professionnel ce profil sur le bail civil.
8: Dernière question quand même, Jim, parce qu'on est tenu par le temps. Moi, ce qui m'intéresse aussi, c'est du côté du propriétaire de cette résidence secondaire. Ce qui est bien d'avoir une résidence secondaire, c'est de pouvoir, j'ai envie de dire, au dernier moment, décider de partir. Alors, il y a l'été, il y a les périodes de vacances scolaires, évidemment, mais il y a aussi un joli week-end en perspective avec du beau temps. Comment ça se passe, du coup ? Est-ce que c'est très engageant, ce que vous proposez, ou est-ce qu'il y a de la souplesse envisageable ?
9: Alors, on s'adresse vraiment aux propriétaires qui n'occupent pas leur maison une grande partie de l'année, pas à ceux qui vivent à une heure de la maison et qui y vont les week-ends. C'est souvent, malheureusement, c'est le cas de beaucoup, beaucoup de résidences secondaires où les gens sont éloignés et n'y vont que, vous l'avez dit, une quarantaine de jours par an. Donc, tous ces mois inoccupés, on propose de les mettre en recirculation avec non pas de la gestion toutes les semaines comme sur Airbnb, par exemple, mais vraiment une personne qui va entretenir le bien sur plusieurs mois.
8: Votre catalogue, combien de biens là en ce moment, Jim ?
9: Alors aujourd'hui, on a 900 utilisateurs inscrits et on arrive à 250 biens sur la plateforme.
8: Et ben voilà, tous celles et ceux qui ont une résidence secondaire et qui cherchent à optimiser la rentabilité quand même, parce qu'on le dit, vous l'avez très bien dit, hein, c'est souvent un gouffre financier pour certains ménages, cette résidence secondaire à entretenir quand on y va très peu. Et ben voilà une solution, les vacantes. Jim Lambert-Seller, je l'ai dit deux fois très bien et je suis trop fière de moi, président et cofondateur des vacantes. Merci à vous d'avoir été avec nous. Si comme Jim, vous avez un témoignage terrain à nous apporter sur ce secteur de l'immobilier, n'hésitez pas à nous écrire. On a une adresse mail, lesexpertsdelimo@bfmbusiness.fr. Allez, c'est l'heure du débat.
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8: Et on va rester quand même un peu sur ce marché de la location, bien sûr. Alors, on va moins parler résidences secondaires, mais enfin, quand même, on en a besoin là aussi. On est avec deux invités parfaits pour parler de ce secteur-là. D'abord, Régis Sebi pour Bien Ici, le responsable des analyses chez Bien Ici, et Stéphane Briand, le directeur du développement chez Pulsim. Bonjour à tous les deux. Bon, on va avoir beaucoup de choses à dire. D'abord, je regarde Régis forcément parce que Bien Ici nous apporte très régulièrement des données extrêmement précieuses sur l'état du marché. J'ai quand même envie qu'on fasse un topo là-dessus parce que quand on regarde le marché locatif au sens large, on a le sentiment que tout le monde nous dit « c'est plus le moment, personne ne veut investir en fait ». Et vous me dites, à travers vos chiffres, que ça peut être vrai dans certains endroits, c'est peut-être pas forcément le moment, mais il y en a d'autres où en fait, j'ai envie de dire, tous les astres sont alignés et toutes les planètes sont alignées pour que ce soit un investissement d'avenir. Vous regardez ces chiffres très régulièrement, Régis, on en est où de ce marché ?
2: Alors toujours, on va les regarder régulièrement et ce qu'on va voir surtout, c'est que depuis quelques années, il y a plus de biens à vendre qu'à louer. Donc on est sur une pénurie d'offres et derrière là, quand il y a une pénurie d'offres, il est beaucoup plus facile d'aller sur l'investissement parce que forcément, on va avoir peu de vacances, on va toujours trouver un locataire et là, forcément, c'est le problème le plus important en fait pour un propriétaire investisseur, c'est de trouver un locataire et d'avoir le loyer qui rentre.
8: Ça, c'était le problème d'hier. Aujourd'hui, c'est plus du tout ça le sujet.
2: C'est pas le problème d'hier. Dans les grandes villes, il y a toujours eu de la demande. Là, c'est extrême aujourd'hui. Et ce qu'on voit surtout, en fait, c'est ce qu'on va regarder sur les quelques années passées, en tout cas sur cette décennie en cours, depuis 2020. On regarde un peu plus long dans un projet immobilier. On va voir surtout que les loyers, ils ont continuellement augmenté, mais partout dans les grandes villes françaises. Ouais. Alors que les prix de vente, eux, ils bougent. Ils ont un peu baissé dans certaines villes. Ils remontent un petit peu. Et souvent, quand ils remontent moins fort que les loyers. Ce qui veut dire qu'on est clairement sur une bonne voie sur l'investissement aujourd'hui.
8: C'est-à-dire qu'effectivement, c'est plus rentable d'investir aujourd'hui dans certaines villes, qui plus est dans les villes où les prix baissent et où les loyers continuent d'augmenter, que ça ne l'était finalement avant ce climat de permacrise qu'on connaît depuis le Covid, globalement.
2: Alors, plus rentable, je ne vais pas dire ça, parce qu'il y a aussi beaucoup de contraintes pour les propriétaires. Derrière,
8: non, mais sur l'aspect,
2: plus intéressant,
8: on est d'accord, mais sur l'aspect
11: financier uniquement.
8: Sur l'aspect purement prix-loyer, je ne parle pas de la fiscalité.
2: Prix-loyer, exactement, on va avoir un intérêt qui est beaucoup plus important.
11: C'est pour ça qu'il faut être très vigilant aujourd'hui et en effet regarder des villes ou des agglomérations où en effet les prix soit stagnent, soit diminuent. Et c'est le cas d'ailleurs sur l'ensemble de la France. Il y a eu un recul de 1% là au cours des 12 derniers mois si on arrêtait à juin 2026. Et en effet, si on maintenant on compare par rapport à l'évolution des loyers, ils augmentent de façon générale sur l'ensemble de la France. Donc je pense qu'il faut être aujourd'hui, si on se place du côté investisseur, il faut vraiment regarder une ville soit où les prix ont stagné, soit où les prix continuent de baisser, parce qu'il y a une légère correction sur l'ensemble de la France, mais en revanche s'intéresser un petit peu à la profondeur du marché locatif et savoir si les prix ont déjà commencé à grimper et si ça continue. Il y a un autre point qui est pour moi aussi intéressant, c'est aussi le volume de transactions, parce que si on compare à fin 2024, on était sur la même période à 845 000 ventes réalisées. Aujourd'hui, on est sur 12 mois glissants, on est à 960 000 ventes. Donc ça aussi, ça reste un signal positif, certes modéré, mais
8: avec un marché qui était jusque-là, je dis jusque-là parce que visiblement les choses commencent à changer, mais qui était jusque-là là sur la reprise de 2025, qui s'est un peu cassé la figure, on va pas se mentir, depuis le déclenchement de la guerre au Moyen-Orient, mais enfin porté par le retour des primo-accédants, pas sûr qu'il reste là, quoi.
11: Non, et surtout, après on va quand même peut-être parler rapidement des conditions financières.
8: Oh non, on va parler des taux.
11: Non, mais c'est forcément corrélé, parce que lorsqu'on parle d'investissement locatif, la plupart des investisseurs vont utiliser cet effet de levier qui reste quand même plus que puissant si on regarde un investissement locatif. Malheureusement, mais après il y a du positif, si on regarde la moyenne, on est plutôt à 3,30 aujourd'hui sur l'arrêté à juillet 2026, sur un taux moyen hors renégociation. Et a priori, si on regarde un petit peu les tendances et les courbes, il parle plutôt d'une augmentation de plus 0,2, voire plus 0,3 sur la fin d'année.
8: Ouais, voire pire, hein, parce que là, alors ouais.
11: On est lundi matin.
8: Voilà, mais le courtier empruntiste sortait ses taux régionaux, là, ce matin, je regardais avant de rentrer en plateau, et on est plutôt autour de 3,60, là, au moment où on se parle, hein, sur les grilles affichées des banques. Ça ne veut pas dire que techniquement, vous êtes à 3,60, ça veut dire que ce qu'elles proposent, c'est ça. Après, avec les lignes prêt à taux bonifiés, le prêt à taux zéro, si vous y avez droit, les fameux 30 000 euros à 1% d'Action Logement qu'on salue. Enfin, voilà, il y a quand même deux, trois choses qui peuvent vous permettre d'abaisser ce taux affiché quand même. Mais effectivement, c'est un sujet, Régis, le crédit aujourd'hui.
12: Alors, c'est un sujet, c'est ce qui a bloqué d'ailleurs en 2024 les transactions immobilières, hein, c'est-à-dire que les primo-accédants, ils n'y arrivaient pas. Ça a bloqué aussi le marché locatif, parce que faute de primo-accédants, on reste locataire et forcément, on ne libère pas de l'offre. C'est un peu ça le sujet du jour, c'est-à-dire qu'il n'y a pas assez d'offres, on cherche de l'offre et on est vraiment sur un investissement qui, au-delà d'être rentable, est aussi patrimonial, c'est-à-dire que c'est une valeur aussi qu'on va avoir, notamment dans les grandes villes, où on sait qu'on va avoir un investissement qui va donner des fruits, qui est vraiment la valeur de la pierre, et qui est là aussi pour ses enfants, pour plus tard, pour l'avenir, pour construire sa retraite, mais pas que, c'est aussi redynamiser un peu toute l'économie et tout le dynamisme des jeunes aujourd'hui.
8: Et c'est le fait que, aussi, quand on va dans les grandes villes les plus chères, le rendement immédiat est quand même beaucoup plus faible que là où les prix sont plus faibles, mais enfin, c'est là une espèce de placement sécurisé, entre guillemets, on ne sait jamais, aujourd'hui je dis ça, mais voilà. Mais globalement, on investit sur du long terme, sur une perspective potentielle de valorisation plus forte encore du patrimoine. L'aspect pénurie du marché a plutôt tendance à nous faire penser que ça ne va pas s'effondrer du jour au lendemain, là, les prix.
11: Non, mais après, on parle en effet d'un investissement sur long terme, ça c'est indéniable. L'horizon de placement pour un investissement locatif, on parle de 6, 8 à 10 ans. Je pense qu'il y a 4 moteurs qui sont pour moi essentiel pour la réussite de cet investissement. Il y a déjà le loyer, s'assurer qu'on va le percevoir et s'assurer également qu'il y a une indexation pour que mon rendement puisse augmenter. Vous avez l'effet de levier du crédit, on en parlait, puisque le remboursement du crédit va s'opérer principalement par la perception du loyer. On va donc amortir son prêt au fur et à mesure. Il y a la notion de revalorisation éventuelle du bien, mais mine de rien, c'est un facteur dans l'équation. Il y a la notion de fiscalité qu'on peut plus ou moins maîtriser avec des dispositifs...
8: Plus, moins que plus.
11: On en reparlera, en tout cas, il existe certains leviers. Il y a aussi ensuite maintenant l'aspect purement patrimonial au travers de la transmission, parce que ça, souvent, on l'oublie. Mais c'est vrai que ça peut être un bon véhicule, lorsque c'est bien préparé en amont, pour transmettre du patrimoine. Donc, pour moi, ça, c'est vraiment ça les clés de la réussite d'un investissement. Et je terminerai juste sur le long terme. On parlait du crédit qui peut effrayer certains investisseurs. Alors, certes, ça va diminuer, je dirais, leur capacité d'emprunt. Néanmoins, ce qu'il faut voir, vu qu'on se positionne sur du long terme, c'est qu'un prêt et un taux n'est jamais figé.
8: Oui, ça se renégocie.
11: Ça peut se renégocier. Et pour rappel aussi, les intérêts sont déductibles des loyers que l'on perçoit. Donc, ils viennent, entre guillemets, soit amortir, soit même neutraliser l'impôt. Donc, c'est vrai qu'il ne faut pas non plus avoir absolument peur de ce taux d'intérêt, puisqu'on parle sur une stratégie plutôt long terme.
8: Alors attention quand même, hein, je le dis d'un mot et après on va ouvrir le capot et on va donner des villes, mais attention quand même, sur, vous parliez de l'indexation des loyers, pas, compte tenu de l'inflation évidemment, c'est ce qui permet aux propriétaires bailleurs. Mais enfin, quand on a un gouvernement qui décide justement de geler les aides au logement, les APL, pas sûr qu'il ne décide pas de geler aussi ce qu'on appelle l'indice de référence des loyers, qui permet tous les ans aux propriétaires bailleurs de réaugmenter le loyer compte tenu de l'inflation. C'est un vrai sujet qu'il faudra qu'on se pose dans le cadre de ce qui sera décidé par l'exécutif actuel, futur, je ne sais pas. On ouvre le capot, Régis. Les villes, maintenant, je voudrais que vous me disiez, clairement, vous avez analysé, alors je vous dis, à chaque fois, c'est extrêmement précieux, à la fois les prix affichés et les loyers. Et donc là, ça vous permet de faire des petites étoiles, et j'adore les petites étoiles, sur les villes qui, selon vous, sont plus stratégiques que d'autres, on va le dire comme ça.
12: En gros, sur les métropoles, on va avoir trois catégories de métropoles aujourd'hui. On va avoir celles dont le prix est en baisse sur les dernières années et le loyer continue à augmenter. C'est le cas de Paris, Bordeaux et Lyon. Donc on est plutôt sur des villes un peu patrimoniales, où le prix d'entrée, il est très cher, mais derrière, on a des loyers qui sont là aussi pour amortir. On va avoir aussi les villes qui ont augmenté deux fois plus vite en termes de prix de vente, en termes de loyer qu'en termes de prix de vente. C'est-à-dire que le loyer, il a fortement augmenté et là, du coup, la rentabilité progresse.
8: L'écart se creuse tellement que la rentabilité est bien meilleure.
12: Exactement. Ça, c'est des villes comme Lille, Nantes, Strasbourg ou encore Toulouse, hein, qui sont plutôt dans la deuxième partie de classement du top 10 français et qui sont des villes très étudiantes, très jeunes, très dynamiques. Et du coup, on va avoir beaucoup de demandes sur des petites surfaces. Et les autres villes qui ont un loyer qui augmente aussi plus vite que les prix de vente, si on regarde sur l'ensemble des métropoles françaises et, des grandes villes régionales, c'est un peu le cas. C'est-à-dire que les loyers augmentent toujours plus vite que le prix de vente en ce moment, donc il y a toujours un intérêt. La seule exception, ça va être Rennes. Rennes qui a eu une hausse de son prix de vente moyen sur 5-6 ans, qui est plus importante que la hausse des loyers. Les loyers ont à peu près stagné et les prix sont même un petit peu plus hauts à Rennes actuellement sur les petites surfaces qu'à Nantes.
8: C'est intéressant.
12: La concurrente proche derrière. Et c'est un peu plus intéressant d'investir à Nantes aujourd'hui qu'à Rennes.
8: Mais c'est intéressant parce que pendant des années, alors c'était pas l'effet Bordeaux non plus, mais enfin pendant des années, on nous a quand même parlé de Rennes. Et là, vous nous dites, c'est peut-être pas le meilleur moment là.
12: Alors c'est le cas en ce moment, les prix sont un peu hauts. Ils risquent de baisser un petit peu parce que Rennes, c'est une ville qui fait beaucoup de travaux actuellement. Donc, il va y avoir un impact aussi sur le prix de l'immobilier dans les mois à venir.
8: Et donc là, il y aura une porte d'entrée de retour d'investisseurs potentiels à Rennes. Là, ça redeviendra intéressant quand les prix auront un peu chuté. Donc, c'est quand même toujours intéressant, effectivement, de réussir à identifier les villes. Après, moi, ça me fait toujours rire. Je suis désolée, d'un mot, je le dis. Mais sur l'évolution des loyers, les loyers augmentent partout. Et quand bien même, on a multigelé, désindexé les aides au logement. Je dis ça parce que j'entends l'effet inflationniste des aides au logement dont on parle très régulièrement ces derniers jours compte tenu des dernières annonces du Premier ministre. Enfin, quand les aides au logement sont soit gelées, soit non revalorisées, soit désindexées un tout petit peu, ça n'a pas fait baisser les loyers. Donc il faut le redire, c'est-à-dire que, et ça nous permet aussi de dire aux potentiels acquéreurs pour de l'investissement, qu'il y a des opportunités de rendement quand même encore.
12: Et clairement, là où les loyers sont un peu plus forts aujourd'hui, c'est qu'on trouve plus de meublés aussi sur l'offre disponible. Les meublés permettent d'avoir...
11: La notion d'inflation même au sens large, donc c'est vrai que c'est compliqué d'aller aujourd'hui mettre une politique en place pour aller geler l'ensemble des loyers qui sont.
8: On arrive à le faire sur les aides au logement. Alors, vous n'aviez pas
11: ça...
8: les mêmes villes. Non, mais ça sera un sujet qu'on fera. Vous n'aviez pas les mêmes villes, du coup.
11: Non, on n'a pas les mêmes villes. Maintenant, je pense qu'on a eu peut-être un regard différent.
8: Mais c'est toujours riche.
11: Plutôt concentré sur studio, de mémoire, au niveau des logements. Moi, j'ai une approche beaucoup plus large, notamment en termes de typologie d'investissement. Et puis surtout, j'ai essayé de trouver, on va dire, un joli mix pour, en tout cas, si on s'intéresse sur du rendement locatif.
8: Bonne mère,
11: Et d'aller trouver une demande locative forte, un marché suffisamment liquide et surtout un prix d'achat encore raisonnable. J'ai retenu trois villes, à savoir Marseille, qui fonctionne quand même assez bien. C'est vrai qu'il y a un phénomène d'élotropisme où ils s'en plaignent d'ailleurs. J'y étais encore ce week-end, que tous les Parisiens, ça y est, ont fait le choix de venir s'y installer.
8: Les Bordelais, ils vont nous détester tous à la fin.
11: Bordeaux, on pourrait aussi en parler. Moi, j'ai quand même une petite méfiance et une réticence sur Bordeaux, puisque j'ai le sentiment qu'on achète un peu trop sur le rétroviseur. Mais on pourra en reparler après, ça peut être un joli débat. Mais
8: et donc, Marseille.
11: Voilà, Marseille. Ouais. Ce qui est intéressant, c'est qu'on est aujourd'hui sur un prix moyen du mètre carré aux alentours des 3800 euros. On va être sur un loyer moyen qui va dépasser les 17 euros du mètre carré, ce qui fait que factuellement, on va être mettre sur un rendement locatif brut, bien évidemment, qui va dépasser les 5,50. Donc c'est pertinent, avec en plus un marché locatif qui reste dynamique. On a plus de demandes que d'offres, des projets quand même assez majeurs sur l'ensemble de la capitale phocéenne. Et on a également des loyers qui continuent d'augmenter, mais ça, on a vu que c'était un constat général, 3,9% sur un an, plus de 10% sur 3 ans et c'est plus de 15% sur 5 ans. Donc ce qui est intéressant, c'est qu'en plus de ça, si on compare son prix d'acquisition, 3 800 € du mètre carré, on va être quand même en dessous de Lyon, on va être en dessous de certaines grandes villes. Donc il y a encore, je
8: vous
11: pense...
8: Vous dites même pas Paris, tellement c'est
11: non,
8: obvious.
11: Non, mais pour moi, Paris est totalement décorrélé, mais... Si on cite Lyon, si on cite même Lille, je pense qu'il y a encore un peu de... Enfin, quoi que Lille est même encore un petit peu en dessous.
8: Non, Nice, vous pouvez citer
11: oui,
8: Nice,
11: voilà, par exemple. Oui, voilà, je pense qu'il y a encore un petit peu matière sur à la fois le prix d'acquisition et une éventuelle revalorisation, mais aussi sur loyer. Donc, je trouvais que c'était un bel exemple. On peut également citer Lille, où là aussi, on va être sur un prix moyen du mètre carré qui reste encore cohérent pour une grande métropole, c'est qu'on va être à 3 300 € du mètre carré. Là aussi, en face, on a un loyer qui est supérieur à 15 €, on est à 16,60. Donc là aussi, on va être sur un rendement locatif brut qui va dépasser les 5,50. Et ce qui est intéressant, c'est que là, on a aussi des prix qui ont légèrement diminué. On parle d'une baisse d'1,5% là, au cours de la dernière année. Donc avec en plus voilà, une ville aujourd'hui qui réunit tous les éléments, je dirais, nécessaires, puisqu'on a de l'emploi, on a de l'étudiant, on a une proximité avec plusieurs grands bassins d'emploi. Donc ça fonctionne bien. Et enfin, je voulais terminer, mais je crois que tu le citais, forcément Toulouse, qui pour moi aujourd'hui réunit vraiment tous les critères essentiels pour un investissement.
8: Mais Toulouse, c'est pas Sceaux 2024. Je sais pas, je vous pose la question.
11: Non, parce que Toulouse
12: ça sera Sceaux 2027 aussi, parce que Toulouse s'étend aussi par le sud, augmente son métro aussi, donc il va y avoir beaucoup d'emplois.
11: La LGV qui n'est pas encore arrivée
12: dans les prochains mois. Et
8: c'est le nouveau Bordeaux là pour vous là, Toulouse alors.
11: Alors,
12: c'est déjà le nouveau Bordeaux.
8: On y est déjà, d'accord.
11: Et il
8: nous aime, nous, les Parisiens, ou pas
11: Il y a d'autres particularités. C'est-à-dire que Bordeaux et les Parisiens s'en sont plaints lorsqu'ils sont venus de façon massive. C'est que finalement, il n'y a pas de réel tissu économique. Les Bordelais qui m'écoutent vont peut-être râler, mais c'est vrai, si on compare à Toulouse, entre l'industrie, l'aéronautique, l'aérospatiale, le laser, enfin, il y a vraiment aujourd'hui un poumon économique qui est assez puissant au niveau de Toulouse. Il y a l'LGV qui arrive, il y a la troisième ligne de métro. Toulouse, mine de rien, c'est quand même très, très grand, à l'inverse de Bordeaux, qui est quand même aujourd'hui un peu saturé dans certains quartiers. Donc, et puis surtout, si on revient sur Toulouse, on est encore à 3 550 € du mètre carré. En face, on a encore un loyer qui est pour moi un peu bas, 15,30 €. Donc c'est vrai qu'aujourd'hui, Toulouse, je pense qu'il y a matière encore sur le prix, je pense qu'il y a matière aussi sur le loyer, sachant que le loyer a déjà progressé de plus de 8% là, au cours des 12 derniers mois.
8: Ouais.
11: Donc pour moi, Toulouse, en tout cas, si on parle d'étoiles, très bien placée.
8: Alors le temps file, et quand même, Régis, vous avez dit un truc sur le meublé, moi ça m'intéresse, parce qu'une fois qu'on a dit où ça vous paraissait pertinent d'investir et où il fallait garder un petit warning en tête, vous reviendrez, on parlera fiscalité, mais comme là on n'aura pas le temps, juste parlons quand même de la typologie des biens, c'est-à-dire qu'effectivement sur Bien Ici, vous avez de tout, vous avez de la location vide, de la location meublée. Aujourd'hui, c'est le meublé qui fait le marché.
12: C'est le meublé qui fait le marché. Et en termes de rentabilité aussi, on va avoir un loyer qui est de l'ordre de 50-60 € de plus pour un meublé. Et qu'on est sur des petites surfaces, forcément, c'est une dépense de base d'à peu près 3 000 € pour équiper un studio. Ça se rentabilise en 3-4 ans assez rapidement. Si on fait un calcul au-delà de la rentabilité brute et qu'on le fait simplement, en fait, sur l'amortissement de la dépense et des frais, c'est pas du tout la même chose. Et ça, je m'adresse plutôt aux primo-investisseurs, ceux qui sont des parents d'enfants, qui veulent voir l'avenir, etc. Si on achète un studio aujourd'hui à 100 000 €, un peu comme à Lille ou à Toulouse, on va avoir un loyer en face de l'ordre de 500 €. Et sur ces 100 000 € qu'on va dépenser juste sur le logement, on va rajouter à peu près 20 000 € entre frais de notaire, frais d'agence, frais d'ameublement, les petits travaux, etc. Ce qu'il faut regarder, c'est ces 20 000 €.
8: Ouais.
12: Ces 20 000 € qui sont de la dépense au-delà du bien immeuble, qui lui ne va pas bouger ou peut bouger. Ces 20 000 €, ça correspond à 40 loyers de 500 €, c'est-à-dire 3 ans et 4 mois. Donc, c'est-à-dire qu'à partir du 41e mois de loyer rempli, c'est 0,5%,
8: c'est
12: 0,5% de votre investissement qui rentre tous les mois dans votre poche.
8: Donc c'est ce que vous conseillez aujourd'hui ou vous vous dites tout dépend, parce que on a vu, alors j'ai dit qu'on parlerait pas fiscalité, mais enfin quand même d'un mot, le sens de la fiscalité aujourd'hui, c'est plutôt de durcir la fiscalité sur le meublé. Et on l'espère, d'alléger celle sur la location nue. Est-ce que, en termes de conseils pour l'avenir...
12: Elle est plus avantageuse aujourd'hui. Le problème du meublé, c'est qu'ils permettent des loyers plus élevés. Et en fait, on va avoir des gens qui cherchent des loyers moins élevés. Pourquoi ? Parce qu'on va avoir des coûts d'énergie qui sont aussi très très cher. On parlait de Paris, tout à l'heure, on ne voulait pas en parler, mais pourquoi Paris? Parce qu'en proche périphérie de Paris, on va retrouver des loyers peut-être de 150-200 euros moins élevés que dans le centre de Paris, et avec un accès au transport, etc., qui crée une vraie concurrence. Donc on est vraiment sur cet effet de loyer possible, parce que si on est au-delà de 1000 euros, ça nécessite trois fois le revenu minimum, 3 000 euros derrière.
8: Et sauf que les studios, donc, c'est à qui ils s'adressent. Voilà.
12: Un jeune actif, etc., bah, il ne peut pas prétendre à ces logements-là. Donc, on va regarder aussi quel est le loyer qu'on met en face. Mmh. Certes, on a toujours ce calcul par rapport au prix d'achat. Le ticket est plus fort à Paris, il est plus fort à Nice, on en a parlé aussi tout à l'heure. Il faut regarder aussi à combien on peut le mettre sur le marché pour trouver une demande en face.
8: Stéphane, justement, ce sujet de trouver le bon équilibre entre le prix que je vais payer, la typologie que je vais choisir, donc si je le meuble ou pas, et les coûts que ça va me coûter, et le loyer que je vais pouvoir pratiquer pour pas ne avoir de difficulté à trouver un locataire ou qui puisse payer.
11: C'est tout le sujet, puisque l'idée, c'est quand même de respecter les contraintes cahier des charges du locataire, mais en tant qu'investisseur, c'est aussi de respecter son propre cahier des charges.
8: Bien sûr.
11: Donc c'est vrai qu'en fonction de sa capacité d'emprunt, de sa stratégie, ça va déterminer en tout cas forcément la localisation, qu'on soit sur une ville de taille moyenne ou en périphérie d'une grosse ville, ou alors plutôt orienté sur une métropole où les risques dans l'ensemble sont un peu plus maîtrisés. Mais je ne sais pas s'il nous reste encore un peu de temps, Marie.
8: 50 secondes.
11: Je voulais quand même citer des villes de taille moyenne qui, pour moi, sont quand même aussi intéressantes lorsqu'on parle de budget moindre. Je voulais citer Le Mans, Pau ou encore Limoges, qui sont trois exemples différents. Mais typiquement,
8: ça vaut le coup d'investir dans ces villes-là, parce que moi, d'habitude, toujours les villes, je dis warning, ça ne coûte pas cher, et pour cause.
11: Non. C'est vrai qu'il faut faire très attention aux villes qui ne coûtent pas cher à la recherche du rendement. Néanmoins, Le Mans, on est aux alentours des 2000 euros du mètre carré, Pau, plutôt 2004, et Limoges, 1500 euros. Mais c'est des villes où il y a un vrai tissu local, en termes de population, en termes d'emploi. Il y a bien souvent une gare TGV qui est desservie. Donc, c'est des villes où les habitants ont envie de rester. Il n'y a pas forcément de départ. Et c'est des villes sur lesquelles, aujourd'hui, il y a des investissements pertinents à faire, tout en maîtrisant sa surface d'investissement.
8: Et le risque de vacances, quand même si on a dit que ce n'était plus vraiment un sujet, dans ces villes-là, si les prix sont très accessibles, j'imagine qu'à choisir. Maîtrisé.
12: Et Le Mans pourrait être le nouvel Angers, donc.
8: Oh, Le Mans, le nouvel Angers, mais là, voilà la nouvelle.
12: J'ai mis sur Le Mans également.
8: On termine avec Le Mans, donc le nouvel Angers, et vous reviendrez pour en parler, voir si effectivement, ou le nouveau. J'arrête. Marie, tu vas trop loin. Merci Stéphane. Stéphane Briand, directeur du développement chez Pulsim, et Régis Sébi, responsable de la recherche et des analyses chez BienIci. Merci à tous les deux d'avoir été avec nous. Vous reviendrez. C'est toujours passionnant, en plus, de nommer les villes de demain, celles d'aujourd'hui. Et oui, ça vaut encore le coup d'investir en France. Mais pour ça, il faut vous convaincre. Et c'est à ça que servent notamment les experts de l'IMO. À demain sur BFM Business.
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17: Bonjour à tous, bonjour à toutes. Bienvenue dans TPI, tout pour investir sur BFM Business, à la radio, à la télé, en web, en podcast, en replay. Vous trouvez toutes nos chroniques sur le site internet. C'est évidemment vos 30 minutes chrono archi concentrées de finances personnelles, de patrimoine, de gestion de vos petits trésors au quotidien. Et tiens, vous avez un petit patrimoine immobilier que vous cherchiez à vendre, votre bien, ou simplement pour vous renseigner le moment venu, comment ça se gère une plus-value immobilière? Comment on la calcule? Comment on l'intègre à ses dynamiques de finances personnelles? Et puis surtout, comment elle est taxée? Comment on fait au mieux pour modérer cette fiscalité? Pas forcément évident, et pour cela, rien de mieux que l'aide précieuse des gens du métier, les notaires. Fiche technique complète à retrouver dans quelques secondes avec Nicolas Dupuis, notaire et membre du 122e congrès des notaires de France, qui se tient d'ailleurs à la fin du mois, on en avait parlé dans l'émission. Super sujet dans le placement à suivre. Vous n'êtes pas sans savoir que depuis quelques mois, on vous avertit, prudence sur les produits structurés. Ils ont été vendus comme des petits pains ces deux dernières années. On se rend compte que techniquement, ça reste des produits un petit peu compliqués. Eh bien, vous a trouvé quelqu'un qui va nous en vendre des produits structurés. Après cette grande épuration, cette grande explication autour des produits structurés, il ne faut pas jeter les bébés avec l'eau du bain. Il y a des affaires à faire, il y a des perspectives sur ces produits structurés, pas n'importe comment. Et on va voir ça avec un homme du métier, là aussi, Thomas Fonsegrive de Marigny Capital. Il sera avec nous tout à l'heure. Enfin, comme régulièrement, on va retrouver Marion Chapelle-Massaud de Carion. Et aujourd'hui, fiche technique complète sur les donations. Dans le cadre, vous savez, de cette fameuse grande transmission dont on vous parle et dont on va continuer à parler. Hein. C'est jusqu'en 2040, on en a pour une quinzaine d'années. Les donations sont un instrument vraiment utile et imparable pour vous aider à transmettre au mieux votre capital. Et c'est au cœur de l'actualité, parce que ça pourrait encore changer, vous avez entendu. Piste gouvernementale pour augmenter le plafond de certaines donations en matière de fiscalité. On va examiner ça en détail avec Marion Chapelle-Massaud. Donc tout à l'heure, en fin d'émission, vous pouvez nous poser vos questions par mail, l'adresse c'est direct@bfmbusiness.fr. Nous envoyer un SMS au 732-16, mot-clé business et votre question. Puis sinon, vous pouvez me contacter directement sur mes comptes Twitter et LinkedIn. Allez, tout de suite l'immobilier.
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17: Et un homme du métier, donc, Nicolas Dupuis, notaire et membre du 122e congrès des notaires de France. Ça se tient du 30 septembre au 2 octobre.
18: Hein. C'est ça, à Lille.
17: Ouais, fin du mois. On a reçu votre président qui nous avait présenté justement le document de travail bien costaud. Les
18: propositions.
17: Sur les propositions concrètes du notariat français. Alors, on va parler plus précisément immobilier. Là aussi, on va faire le B.A.B.A. On reprend les fondamentaux en cette rentrée, mais c'est intéressant. Voilà, la plus-value immobilière. Supposez, vous avez un bien d'investissement, un investissement locatif, vous avez juste votre résidence principale. Vous avez une plus-value immobilière conséquente. Comment elle se calcule déjà? Parce qu'on reste dans un marché qui est évidemment difficile en ce moment en termes d'immobilier. Comment elle se calcule techniquement cette plus-value?
18: Pour faire simple, prenons un exemple. Vous vendez un appartement qui n'est pas votre résidence principale, puisque la résidence principale est exonérée. Vous vendez cet appartement 300 000 euros. Vous l'avez acheté quelques années auparavant 100 000 euros. Vous réalisez un gain de 200 000 euros. Ça, c'est votre plus-value brute.
17: D'accord.
18: Et ensuite, cette plus-value brute, il faut la retraiter. Elle est retraitée d'un certain nombre de paramètres, notamment les frais. Les frais d'acquisition, on peut prendre le montant réel ou un forfait. Les travaux également, tous les travaux ne sont pas à retenir, mais on retient certains travaux. Et si vous n'avez pas de facture ou si vous n'avez pas fait de travaux suffisamment conséquents, pareil, il existe un forfait de 15%. Ce qu'il faut retenir, c'est que cette plus-value, c'est les notaires qui la calculent. Donc c'est pas le contribuable, c'est le notaire qui la calcule, qui prélève, qui la collecte et qui la liquide. Donc le vendeur est accompagné par son notaire pour calculer cette plus-value.
17: Je vous regarde parce que vous me parliez de c'est le notaire qui calcule. Premier truc, il doit y avoir des propriétaires qui sont perpétuellement mécontents du chiffre de plus-value que vous proposez.
18: Ah oui, il y a beaucoup de propriétaires qui sont mécontents et ça crée parfois un effet de rétention fiscale, c'est-à-dire que des propriétaires ne veulent pas vendre parce qu'ils ont un impôt à payer qui est trop important, un impôt qui a perdu un peu de sens. Et d'ailleurs, le 122e congrès des notaires fait une proposition en la matière pour essayer de rajeunir la plus-value. La plus-value, elle fête ses 50 ans aujourd'hui, en 2026. Donc, il y a eu des évolutions. Et donc, pour la rajeunir un tout petit peu, le 122e congrès des notaires fait des propositions pour essayer de redonner un petit peu de sens à cet impôt. Que ce soit un impôt un peu mieux compris, on se rend compte souvent dans nos études, qu'il n'est pas bien compris, pas bien accepté, donc pas très efficace.
17: Mais oui, dans le sens où on se souvient des années Sarkozy, je veux une France de propriétaires, tiens d'ailleurs c'est dans le programme de certains partis là, pour la présidentielle. Mais tout ça, ça a créé un biais comportemental qui est absolument effrayant. Ça a fait de nous des spéculateurs totalement forcenés. Et du coup, on se retrouve devant la réalité des choses, devant votre bureau à l'étude. Non, je ne vendrai pas à moins de temps parce que je n'ai pas fait ma, j'ai pas fait ma PV de temps. En se fichant éperdument de l'état du marché, en se fichant éperdument des fondamentaux, etc. Là aussi, il y a un biais comportemental qu'il faut profondément modifier peut-être.
18: Oui, tout à fait. Pour cela, il y a quelques propositions que l'on peut faire. C'est vrai que les Français, par exemple, ne comprennent pas. On a un système très particulier en France. Le taux d'imposition, c'est 36,2%. Alors, c'est 36,2% de quoi ? Comme je vous ai dit, il y a des retraitements. C'est 17,2% d'impôt sur le revenu et 19% de prélèvements sociaux. Mmh. On pense qu'on est exonéré au bout de 22 ans, mais en fait, on est exonéré complètement au bout de 30 ans. Et 30 ans, c'est extrêmement long comme durée. C'est plus d'une génération. On considère qu'une génération, c'est 25 ans. Donc, vous n'êtes exonéré qu'au bout de 30 ans. Et ça bloque certains Français. Alors, c'est pas que la plus-value qui bloque le marché, hein, bien évidemment, les taux d'intérêt, mais ça bloque les vendeurs. Un vendeur, quand il a trop d'impôts à payer ou qu'il ne comprend pas, par exemple, à quoi va servir cet impôt, il décide de repousser sa vente. Donc, l'idée, par exemple, serait de créer d'autres cas d'exonération pour redonner un petit peu de sens à cet impôt.
17: Alors, justement, des cas d'exonération, il y en a quelques-uns. Vous avez parlé, le premier d'entre eux, vous en avez parlé, c'est la résidence principale.
18: Le cas le plus connu, c'est la résidence principale, c'est-à-dire que lorsqu'un contribuable vend sa résidence principale, il est exonéré d'impôt. En France, et à la différence d'autres pays de l'OCDE, on n'a pas de conditions.
17: Le pêcheur de l'île de Ré. Voilà. J'ai pas demandé à ce que ma maison quadruple de valeur, donc c'est ça. Mais dès lors pas imposer la plus-value.
18: Dès lors qu'il vend sa résidence principale, il est exonéré de plus-value. Maintenant, faut-il que ce soit réellement sa résidence principale, hein. Il ne suffit pas de changer l'étiquette pour changer le contenu.
17: Et de temps en temps, il y a débat. Oui, voilà.
18: Oui, il y a débat. L'administration fiscale est prudente. L'administration fiscale a des moyens de contrôle, notamment avec les factures d'eau, d'électricité. On ne peut pas faire d'une résidence secondaire, du jour au lendemain, une résidence principale.
17: Bon, il y a d'autres cas d'exonération ?
18: Il en existe, oui. La France fait partie des pays qui a le plus grand nombre de cas quasiment d'exonération. Vous avez des cas d'exonération qui sont spécifiques aux personnes, des personnes âgées, des personnes avec des revenus modestes. Et vous avez des cas d'exonération qui sont plutôt liés au réaménagement du territoire. Lorsque vous vendez, par exemple, pour y mettre des logements sociaux, vous pouvez bénéficier d'exonération. Il y a plein d'autres petits cas d'exonération que votre notaire connaît bien.
17: Et le notaire peut-il aussi nous expliquer comment réduire au minimum l'impôt sur la plus-value immobilière?
18: Déjà, il y a c'est prendre conseil. Prendre conseil en amont, pas le jour de la vente.
17: Non, jamais.
18: Ça serait un petit peu tard. Ouais. Mais pour réduire cet impôt, il y a la durée. Il y a la durée, puisqu'il existe des abattements et il faut démarrer une année, mais aller jusqu'au bout de cette année pour pouvoir bénéficier complètement des abattements. Donc, l'un des cas, on va dire, d'exonération et diminution, c'est surtout les abattements. Après, il peut y avoir, vous avez envisagé tout à l'heure, les donations. Même, par exemple, ça peut consister à inverser les opérations. Ne pas vendre sa résidence secondaire et donner le produit de la vente après plus-value à ses enfants, mais donner l'immeuble, en l'occurrence la donation purge la plus-value, et ensuite vendre. Voilà, vous avez purgé la plus-value.
17: Tout simplement, et dans tous les cas, consultez évidemment votre notaire. Nicolas Dupuis, membre du 122e Congrès des notaires de France qui se déroulera du 30 septembre au 2 octobre. Merci d'avoir été très concret, très pratique.
18: Merci.
17: On passe
18: à vous.
17: Au placement à suivre.
18: Merci.
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17: Thomas Foncegrive, Marigny Capital. Je peux vous dire que votre venue était très attendue. On va pas se le cacher. Depuis un an à peu près, dans Tout pour investir, régulièrement, on vous met en garde sur les produits structurés qui ont été vendus ces deux dernières années de manière un petit peu, indistincte, mal expliqué, souvent mal compris aussi, etc. Et vous venez nous en vendre.
20: Alors là, moi, incroyable. Je ne viens pas vous vendre un produit, je viens vous parler de la classe d'actifs, de comment ça fonctionne, de ce à quoi il faut prêter attention, absolument.
17: Mais exactement, mais voilà, au-delà de ça, pour en terminer avec la blague, c'est vrai qu'on a beaucoup mis en garde, c'est un produit très particulier. Il faut s'attacher à sa technicité et surtout, même si ça fait des kilos de paperasse à regarder, il faut bien se le faire expliquer. C'est ça qui est important. Mais au-delà de ça, une fois que c'est dit, les produits structurés, c'est des super instruments d'investissement. Et il ne faut pas jeter le bébé avec l'eau du bain. Donc, est-ce qu'on a, en cette période de l'année, des dynamiques qui peuvent être propices pour l'investissement dans des produits structurés, des dynamiques spéciales? Je pense notamment aux taux. Là, en ce moment, les taux sont en train de grimper, à certains secteurs d'activité, à certains types de produits financiers. Si on peut faire un petit panorama de rentrée, en fait.
20: Un panorama complet de rentrée.
17: Ouais.
20: OK. Ce qu'on peut commencer par faire, si vous le souhaitez, c'est juste recadrer ce que sont les produits structurés. Et ce qui fait aussi, à mon sens, une partie de leur succès, c'est que c'est un contrat, une obligation.
17: C'est
20: une obligation qui est émise par une banque, à l'intérieur de laquelle tout est écrit noir sur blanc. Les scénarios dans lesquels vous allez gagner de l'argent, dans lesquels votre capital commence à être exposé en fonction d'une performance d'un sous-jacent, tout ça est explicite. C'est assez différent de tous les autres types de rendement et c'est ce qui, à mon sens, a fait leur succès. Typiquement, c'est difficile de se dire, est-ce que vous pensez que le CAC 40 sera en hausse demain ou dans 5 ans?
17: Voilà.
20: C'est compliqué d'avoir une conviction.
17: Avec des objectifs.
20: Voilà. Mais en revanche, donner une valeur à une conviction qui va être, est-ce que vous pensez que le CAC 40 peut être en baisse de 50% d'ici 5 ans?
17: Ouais.
20: Voilà, donc, et ça, ça a de la valeur et c'est ce qu'on va retrouver dans les produits structurés.
17: Bien sûr.
20: Donc, pour revenir à votre question initiale, qu'est-ce qu'on retrouve dans cette rentrée? On retrouve des taux d'intérêt qui sont élevés. Donc, ça, c'est évidemment très propice au lancement de produits structurés, hein, puisque plus les taux sont élevés, plus on va pouvoir proposer des produits à capital garanti. Mmh.
17: Puis, comme c'est une obligation, rendement assorti, on suit les courbes.
20: Exactement. Voilà. Et puis, il y a la question de la condition, ce à quoi on va indexer finalement ce rendement supplémentaire qu'on va chercher par rapport à des obligations simples. Sur quel type de sous-jacent on va se concentrer. Typiquement, chez Marini Capital, on a un biais qui est très action.
17: Ouais.
20: Donc, on fait très attention aux secteurs sur lesquels on va pouvoir recommander à nos clients d'investir. On fait très attention également à la lisibilité des produits. Et à la transparence.
17: Oui, encore une fois, c'est vrai qu'on s'est un peu focalisé toute la saison dernière sur des produits qui incluaient du Stellantis, du LVMH, quelque chose comme ça. Et c'est vrai que là, tous les objectifs du produit structuré sont mis à mal. Quels sont les secteurs, on va dire, si on regarde les secteurs du marché action, quels sont les secteurs sur lesquels on peut avoir des choses intéressantes intégrées au produit structuré?
20: Alors, dans l'allocation tactique, stratégique qu'on peut avoir, il faut toujours ramener ça aux besoins de l'investisseur. Mm-hmm. Donc finalement, si l'investisseur est une trésorerie d'entreprise, une holding patrimoniale ou un particulier, il va y avoir des objectifs qui vont être tout à fait différents en termes de rendement attendu, même l'enveloppe dans laquelle le produit va être souscrit va être différent.
17: Bien sûr.
20: Je pense qu'il faut arriver à allier à la fois de la conviction de l'investisseur, ce en quoi il croit. Donc, une des premières briques, ça va être la deuxième brique, ça va être d'aller sur quelque chose de lisible, quelque chose de facilement accessible. Donc, là où on voit le plus de volume aujourd'hui, ça va être sur les indices, les grands indices, Eurostoxx, CAC 40, des sous-secteurs.
17: Ouais, ouais.
20: Et dans les secteurs qui ont été privilégiés depuis le début de l'année, on a évidemment l'infrastructure, la défense. Et il y a eu pas mal de secteurs bancaires également. Les banques, puisque ça.
17: Là, on a à la fois du dynamisme, mais aussi du rendement. C'est des gros fournisseurs de coupons. Et puis, les deux secteurs que vous citiez juste avant, c'est pas un hasard. C'est ceux qui sont le plus visibles, parce que c'est vraiment, alors là, long terme, la défense, l'infrastructure, c'est typiquement au cœur des politiques économiques européennes. Et là aussi, souvent, c'est gros pourvoyeur de rendement. Donc, j'imagine.
20: Absolument. Le produit structuré, il n'est pas détaché de la conviction de l'investisseur de vouloir investir dans l'Europe.
17: Ouais.
20: Oui, c'est possible. S'il veut investir sur des valeurs de la TQS, c'est possible. Là-dessus, on n'a pas forcément de religion à avoir. Nous, on va offrir une aide technique pour tirer le meilleur parti des conditions de marché. Et puis, évidemment, quand on fait du conseil, on discute conviction.
17: Oui, parce que j'allais dire. Effectivement, même si il y a dans l'environnement des paramètres de marché qui peuvent être propices au rendement, le fait de pouvoir le sécuriser, c'est quand même compliqué parce que le reste, autour est très volatile, très incertain.
0: Alors, c'est paradoxal, mais c'est ce qui fait aussi le carburant des produits structurés. C'est-à-dire que plus on est dans un environnement incertain, plus il y a cette volatilité que vous mentionnez, plus le coupon, plus le rendement issu du produit structuré va être élevé, ou à coupon équivalent, plus la protection va être importante. Donc, ça crée un environnement propice. Ce qu'on retrouve actuellement, même si on est dans un régime de volatilité qui n'est pas très élevé, c'est un régime qu'on va qualifier de moyen, puisqu'on est, pour annoncer des chiffres, à 16-18% de volatilité.
17: Oui.
0: Mais dès qu'on a des pics de vol au-dessus de 20% de vol, là, effectivement, on se rend compte qu'on a une forte demande des investisseurs.
17: Alors, comment on construit la stratégie et qu'est-ce qu'on privilégie en fonction de... on a quand même des scénarios de marché très, très ouverts et très, polarisés. Quoi.
0: Vous avez combien de temps? On a deux jours.
17: Il nous reste trois minutes. Ouais. Mais bon.
0: Qu'est-ce qu'on peut privilégier? Déjà, il faut faire le bilan de là où on est investi. Éviter, évidemment, une forte concentration. On est dans un environnement de marché qui va... Alors, ce n'est pas un conseil en investissement.
17: Non, bien sûr. Là, on regarde.
0: Mais savoir où vous voulez investir, je pense que c'est un bon point de départ. Est-ce que vous voulez investir en Europe? Est-ce que vous voulez investir spécifiquement en France? Est-ce que vous voulez spécifiquement investir dans des actifs américains? Profiter de la hausse des taux pour sécuriser tout ou partie du rendement, ça ne me paraît pas être une mauvaise idée. En termes de poche, profiter de la hausse des taux pour sécuriser tout ou partie du rendement, ça ne me paraît pas être une mauvaise idée. En termes de poche allouée aux produits structurés, on a coutume de dire que

0: C'est identifier le besoin de l'investisseur, cadrer l'objectif de rendement, cadrer l'objectif de risque et ensuite mettre en compétition les émetteurs pour obtenir les meilleures conditions de marché.
1: Oui, parce qu'il ne faut pas oublier que parmi vos clients, vous avez aussi des entreprises qui vous confient leur trésorerie, justement en l'adossant à des produits structurés qui leur permettent de bénéficier alors à la fois de dynamisme et aussi de rendement.
0: Oui. Alors, on n'a pas toute la, évidemment pas toute la trésorerie des entreprises, mais on a beaucoup de énormément de clients, donc des sociétés d'exploitation, des holdings patrimoniales, donc on discute avec les DAF et il y a une poche qui est très court terme, qui a besoin d'être appelée, il y a une poche de précaution aussi en trésorerie, puis il y a une poche d'excédent qui elle a besoin d'être placée pour aller chercher du dynamisme, pour aller battre l'inflation, et c'est cette poche là qu'on va adresser en ayant toujours en tête la maturité nécessaire, la maturité de disponibilité dont le DAF a besoin.
1: Du coup, quelle durée d'investissement vous préconisez ?
0: Calé en fonction des besoins du DAF et de la trésorerie, mais on va dire que entre la masse de produits se situe entre 3 et 8 ans max.
1: D'accord.
0: Et 80% des produits ont des mécanismes de rappel anticipé. Ce sont des produits qu'on appelle autocall. Et à horizon 1 an, 2 ans, eh bien, le produit peut être remboursé par anticipation à 100% de la valeur investie au départ.
1: Bon, il nous reste 30 secondes. C'est vrai que ces derniers mois, vous avez vous aussi constaté le fait que les gens sont peut-être beaucoup plus frileux concernant ce genre de produit. Ou au contraire, est-ce que ça a provoqué un certain regain d'intérêt en disant « Non mais attendez, là-dedans, il y a des choses intéressantes quand même. »
0: Alors, je suis un peu biaisé, forcément, parce que j'ai un gros biais d'observation. Mais
1: moi, je fais confiance à votre frère.
0: Mais la classe d'actifs en France, la souscription, les volumes ont été multipliés par 2 en 3 ans. Là, on va être à 60 milliards. On est actif dans toute l'Europe, donc on a des clients en Suisse, au Luxembourg, en Belgique, etc. L'intérêt ne se dément pas.
1: Ouais. Intéressant, hein, intéressant. Et puis toujours, évidemment, bien vous faire expliquer ça. On soulève le capot et surtout, on n'hésite pas à demander conseil aux professionnels. Tiens, on va en rejoindre une que vous avez l'habitude d'entendre dans quelques secondes. Marion Chapelle-Masso de Decarion. Merci Thomas Fonsgrive-Marigny, Capital.
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1: Marion Chapelle-Masso, Société Decarion, bonjour.
3: Bonjour Antoine.
1: Alors, on est dans le contexte de la grande transmission. Et ça, on va en prendre pour quelques années. Au milieu de cette grande transmission, chose qui intéresse au premier chef, les familles, considérations patrimoniales, etc., les donations. Et on a vu ces derniers jours, en plus, on est au cœur de l'actualité, le gouvernement y réfléchit, augmenter le plafond de certains types de donations. Déjà, est-ce qu'on peut rappeler un petit peu les abattements fiscaux qui concernent un certain nombre de dispositifs?
3: Oui, parce qu'il est quand même possible en France aujourd'hui de donner en exonération de droits, donc sans rien payer. Mmh. Donc, les abattements les plus célèbres sont les abattements légaux qui, fonction de votre lien de parenté avec la personne que l'on va appeler le donataire, c'est-à-dire celui qui reçoit la donation, permet par exemple pour un parent qui veut donner à un enfant de donner jusqu'à 100 000 euros, et ce, tous les 15 ans.
1: C'est des droits rechargeables, voilà.
3: Voilà, donc ce qu'on va appeler le rappel fiscal. Donc tous les 15 ans, on peut donner 100 000 euros à nos enfants. Donc cet abattement donc, est par parent et par enfant. Donc un couple peut donner jusqu'à 200 000 euros tous les 15 ans à son enfant. Il y a aussi le don familial de somme d'argent qui, lui, concerne, comme son nom l'indique, des dons en espèces. Qui est exonéré jusqu'à 31 865.
1: Alors ça, c'est le don Sarkozy.
3: Absolument, hein. L'appellation commune, on va dire. Alors, cette donation est contrainte. Elle est contrainte à trois points. Notamment, le donateur doit avoir moins de 80 ans.
1: D'accord.
3: Ensuite, le donataire, celui qui reçoit, doit être majeur émancipé. Et enfin, à nouveau, le rappel fiscal tous les 15 ans. Joue pour cet abattement.
1: Donc,
3: autrement dit, des parents peuvent donner jusqu'à 131 865 en exonération de droits à chaque enfant.
1: Bon, ce qui est déjà pas mal.
3: Et ce don familial concerne aussi le cercle familial un peu élargi, puisqu'il peut être établi pour des grands-parents ou des arrière-grands-parents.
1: Alors, justement, c'est intéressant. Quand on veut donner à ses

0: petits-enfants. Là aussi, il y a un plafond ?
1: Alors, on peut donner jusqu'à, en espèces jusqu'à 31 865, cet abattement.
0: D'accord. Ok, voilà. D'accord. C'est la même chose que le don Sarkozy, comme on dit.
1: Enfin, il y a une dernière mesure qui est temporaire,
0: ouais.
1: Jusqu'au 31 décembre 2026, qui concerne un don de 100 000 euros maximum, qui serait donc une exonération temporaire destinée à l'acquisition de logements en état futur d'achèvement ou de travaux énergétiques sur la résidence principale effectués par le donataire.
0: Mmh.
1: Donc, ça, ce sont les trois grandes mesures en vigueur en France à date.
0: Bon, cela dit, et on l'a vu ces derniers jours, ça phosphore du côté du gouvernement, parce que le but, c'est aussi de préparer cette grande transmission sereinement, sans que ça coûte forcément trop aux contribuables, et de pouvoir faire circuler l'argent dans les familles, ce qui est toujours un point capital. Étant donné que beaucoup du patrimoine est quand même empêtré dans des considérations immobilières, et c'est vrai que, bon, bah, après, faire circuler l'argent, c'est compliqué. Il serait question de rehausser certains de ces plafonds.
1: Alors oui, peut-être que cette mesure, donc, c'est une note qui a été publiée par Matignon pendant le week-end du 12 au 14 septembre et qui a eu une visée de dynamiser évidemment les transmissions. Quelques chiffres, hein. On s'attend, d'après une étude de la Fondation Jean Jaurès, à 9 000 milliards d'euros transmis d'ici 2040.
0: La grande
1: transmission. Donc c'est quand même un grand sujet, et c'est pour ça que d'ailleurs la note est intitulée « Plan de grande transmission pour 2027 ». Donc dans ce contexte-là, on sait qu'un quart du patrimoine national appartient à des plus de 70 ans, près de la moitié à des plus de 60 ans, et que les besoins des jeunes générations ont aussi augmenté pour être aidés. Donc la visée de cette, pour l'instant, intention du gouvernement. Je tiens à préciser que ce texte n'est absolument pas voté et qu'il convient de bien comprendre qu'il faudra qu'il soit traduit juridiquement dans le projet de loi de finances pour 2027 pour qu'on puisse vraiment en discuter et l'intégrer dans des mesures et des stratégies patrimoniales. Alors, aujourd'hui, cette note, elle prévoit trois grands, on va dire, points ou mesures. La première serait d'augmenter le don familial pour somme d'argent, donc le fameux don Sarkozy, 31 865 à 50 000 euros. Donc, apparemment, dans les premiers écrits, on comprend que les personnes qui ont déjà utilisé les 31 865 et qui sont dans le délai de 15 ans pourraient utiliser le complément.
0: Un peu plus, ouais.
1: Absolument. Et donc, les 18 135 complémentaires. Le deuxième, et à mon avis, c'est la vraie nouveauté, c'est l'instauration d'un taux unique sur la fraction taxable au-delà des 100 000 euros. Je m'explique. Si vous donnez par exemple 200 000 euros à votre enfant, les premiers 100 000 euros entrent dans la mesure d'abattement légale évoquée en cours et en cours de vie actuellement. La fraction complémentaire serait taxable à 6%. Ce serait un taux unique jusqu'à 100 000 euros. Donc autrement dit, on pourrait transmettre 200 000 euros pour 6 000 euros de droits en lieu et place actuellement d'environ 18 200 euros. Voilà.
0: Bon,
1: donc cette donation, la nouveauté aussi sur cet établissement de taux unique serait qu'elle serait elle concernerait le cercle familial élargi et donc les oncles et tantes pourraient, au profit de leurs neveux et nièces, également utiliser cette fraction de 6%.
0: Ah, super intéressant. Et oui, et encore une fois, avec l'objectif de faire circuler au sein de cette grande transmission, parce que là, oui, on en a pour une quinzaine d'années, et ça va faire du travail pour les notaires, pour les CGP, etc. Mais cette grande transmission, on va en parler, on va en reparler. Tiens, ben le 18 novembre prochain, par exemple, Tout pour investir, l'événement, on sera tous là. Et vous serez là, d'ailleurs, et on va en parler de cette grande transmission. Et c'est bien de vous avoir avec nous pour nous expliquer tout ça, parce qu'il y a énormément de choses à se faire expliquer, des décisions à prendre stratégiques pour le patrimoine. Marion Chapelle-Massot de Carillon, merci infiniment d'avoir été avec nous. TPIC fini pour aujourd'hui. Je vous retrouve à 15h30 pour ouvrir la boutique du côté de Wall Street. Ce sera USA Today. Et ensuite, je serai aux côtés de Guillaume Sommerer pour BFM Bourse. À tout à l'heure.
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6: Bonjour à tous, bienvenue dans BFM Entreprise consacrée comme tous les lundis au leadership. Une demi-heure avec un leader qui va nous expliquer comment il dirige, son parcours, sa méthode, les clés de sa réussite, les épreuves qui l'ont forgé. Quel meneur est-il aujourd'hui? BFM Entreprise, le leadership, c'est avec Cathy Collard-Gégère.
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6: Bonjour Cathy Collard-Gégère.
7: Bonjour.
6: Ravie de vous avoir sur ce plateau de BFM Entreprise, le leadership. Vous êtes directrice générale de Maison Nicolas, vous êtes ancienne patronne de Picard Surgelé, vous avez passé en gros 30 ans dans la grande distribution, patronne de grandes enseignes qui résonnent réellement auprès des Français, la vie du quotidien. Première question, c'est quoi le leadership pour vous ?
7: Alors pour moi, le leadership, c'est finalement cette capacité à faire en sorte que les gens qui vous entourent donnent le meilleur d'eux-mêmes, ou à l'inverse, finalement, donnent que le minimum, et toujours finalement au service d'une certaine performance.
6: Les engager, les faire faire qu'ils vous suivent dans le projet en réalité.
7: Oui, qu'ils suivent, qu'ils se dépassent oui. Même finalement, qu'ils aient envie effectivement de donner le meilleur, de prendre des responsabilités. Donc c'est vraiment ça le leadership, et puis donc pour moi effectivement ça passe par savoir donner de la vision, être exemplaire, effectivement fédérer les gens, et pour ça il y a aussi une certaine congruence qui est importante, dire ce qu'on fait, faire ce qu'on dit, et donc c'est tout ça finalement le leadership.
6: Installer une confiance aussi. Alors on va voir dans cette émission comment on arrive à des postes comme les vôtres, parce que c'est toujours passionnant et inspirant de savoir comment on arrive à être leader. Vous êtes née à Lille ?
7: Oui, je suis lilloise.
6: Votre père était militaire. Quel est votre parcours scolaire au départ ?
7: Oui, donc moi effectivement, alors je pars à 5 ans en Allemagne. Mon père était militaire dans les forces françaises en Allemagne, et mes premières écoles, maternelles, etc., étaient au milieu de la caserne. Donc là aussi, ça construit terriblement, parce qu'effectivement, j'avais la levée du drapeau et les chants militaires le matin. Donc, toute ma première enfance à l'étranger, en Allemagne, dans différentes écoles. Et puis ensuite, je reviens en France pour rentrer au collège, finalement. Donc, collège, lycée, et puis derrière, école supérieure de commerce.
6: École supérieure de commerce. Oui. Alors que quand même, depuis le départ, vous vouliez être pilote de chasse.
7: Je voulais être pilote de chasse. Comme je me suis construite, effectivement, dans ce milieu militaire, ce qui était intéressant, en fait, moi, j'aimais beaucoup, c'est que mon père, systématiquement, quand il partait en manœuvre, en fait, il réunissait ses équipes à la maison. Et moi, j'avais 5-6 ans. Et je me disais, mince, il part en guerre, et pour autant, ils ont tous des étoiles dans les yeux. Ouais. Et je disais à mon père, mais qu'est-ce qui fait que finalement, vous êtes tous contents là, de partir en guerre? Et il me disait, tu sais Cathy, faire corps avec son équipe, l'engagement, être le premier des soldats, c'est vraiment finalement ce qui fait la différence. Et donc, j'ai été construite finalement avec ces valeurs-là, et j'avais le sentiment très tôt que ces valeurs-là, elles étaient que dans le milieu militaire, puisque effectivement, j'étais entourée que de militaire. Et donc, je me suis dit, je veux être militaire. Et j'étais passionnée, effectivement, des avions. Mon père m'amenait dans les meetings aériens. Et donc, je voulais être pilote de chasse, aller à l'au-delà, relever des défis.
6: Et alors, qu'est-ce qui change? Parce que finalement, école de commerce, donc finalement, vous vous destinez à travailler dans autre chose. Qu'est-ce qui fait que vous changez de...
7: Eh bien, en fait, j'accompagne une copine au salon de l'étudiant, figurez-vous. Donc, j'ai fait un bac scientifique et voilà, je voulais partir pilote de chasse. Et je l'accompagne au salon de l'étudiant. Et elle voulait partir en école de commerce. Et puis, finalement, on échange à différents stands. Et puis, quelqu'un me dit, mais en fait, tout ce que vous décrivez, vous pouvez le vivre en tant que manager. Justement, montrer le cap, une vision, fédérer des équipes, aller au-delà, repousser les limites. Finalement, c'est aussi le métier de manager. Et là, je me dis, ah mais ouais, mais pourquoi pas? Et c'est marrant, ça résonnait terriblement avec ce que disait ma maman, parce qu'elle me disait, du haut de tes 6 ans, quand on disait, qu'est-ce que tu veux faire quand tu seras grande? Tu disais, meneuse d'homme. Parce que je voyais toujours mon papa là, avec ses équipes. Et donc, finalement, le métier est très proche.
6: De faire le métier au sein est très d'une proche. Entreprise.
7: Absolument.
6: Et vous choisissez dès le départ la grande distribution. Vous allez à Auchan très vite?
7: Oui, très vite, parce que j'ai l'occasion de faire un stage à 19 ans. Dans un hypermarché et je suis avec un chef de secteur et pareil, je le vois effectivement avec ses équipes parler d'ambition de chiffre d'affaires, de prendre des paris commerciaux, d'aller implanter le magasin la nuit et je revois les mêmes étoiles dans les yeux des gens, vous voyez, et je me dis waouh, en fait voilà, c'est ça que je veux faire et c'était un tiers privilégié primaire parce que je me suis dit, quand je serai grande j'y reviendrai, c'est dans la grande distribution que je vais travailler. Et ce qui est très drôle, c'est que j'étais plutôt bonne élève. Et en école de commerce, on me disait, pas la grande distribution, Cathy, fais de la finance. Pas la grande distribution, c'est Presse Citron et pas toi. Mais j'avais retrouvé, vous voyez ce qui avait résonné. Cet esprit d'équipe, cet engagement, ce côté relever des défis. Et puis, effectivement, je voyais ce meneur d'homme, là, d'équipe, devant moi. Je revoyais les mêmes étoiles dans les yeux et je me suis dit, mais c'est ça que je veux faire. Quand je serai grande, je vais lui ressembler à ce monsieur.
6: Et dans ce parcours, en attendant d'être grande et en attendant d'être effectivement de diriger des équipes, vous passez un peu par tous les postes?
7: Oui, alors effectivement, quand je finis mes études, je rentre comme chef de rayon chez Auchan, donc qui est vraiment la base, premier niveau d'encadrement à l'époque, mais très formateur pour apprendre le métier. Et effectivement, je passe 15 ans au magasin et je gravis tous les postes les uns derrière les autres, de chef de rayon à directrice d'hypermarché, pour apprendre mon métier, apprendre la culture client, l'excellence opérationnelle. Et je grandis au mérite, effectivement. Et puis avec déjà beaucoup d'ambition, parce que je suis chef de rayon et je dis, ouais, quand je serai grande, je serai directrice d'hyper. Mm-hmm. Alors vous vous doutez bien, il y a 30 ans, on dit, elle est mignonne la petite.
6: Une femme directrice d'hyper.
7: Voilà, voilà. Et puis ensuite, quand je suis directrice d'hypermarché, effectivement, je dirais, quand je serai grande, je serai directrice générale. Mm-hmm. Et là, effectivement, tout le monde était dans un fou rire autour de moi.
6: Oui, c'est ça, parce que directrices générales, femmes, il n'y en avait pas beaucoup à l'époque. Vous évoluez, et ça n'a pas l'air de vous gêner pour autant, mais vous évoluez quand même dans un milieu très masculin.
7: Oui, très masculin, ce sont des hommes autour de moi, et vous savez, j'ai un premier DRH, quand je suis chef de rayon, qui me dit, tu vois Cathy, pour qu'on te confie plus de responsabilités ou grandir dans l'entreprise, il faudra être meilleur qu'un homme. Donc la couleur est annoncée dès le début, je me souviens du premier entretien avec mon DRH, et je lui dis, je ne peux juste pas être pareil, quoi. Non, il faudra que tu sois meilleure.
6: Oui, c'est ça.
7: Et donc, du haut de mes 23 ans à l'époque, le cadre est posé et c'est ce que je vais vivre toute ma vie ensuite.
6: Oui, c'est ça. Finalement, vous vous appliquez quand même à remplir cette mission-là, à faire mieux. Vous allez à tous les postes, vous voyagez en Chine. Vous êtes en Chine pendant un certain temps.
7: Qu'est-ce que vous faites
6: là-bas?
7: Oui, parce que j'ai cette ambition de dire que je veux être directrice générale et on me dit, ah oui, très bien, mais t'es pas encore allée à l'international. Donc, effectivement, la Chine. Donc, on me demande en 5 semaines de partir. Et à l'époque, je suis mariée et j'ai mon petit garçon qui a 6 ans. Et effectivement, j'emmène mon mari d'un côté, mon fils de l'autre. Et on part en 5 semaines en Chine. Et je suis directrice régionale. Donc, j'encadre des directeurs d'hypermarché. Je n'ai que des équipes chinoises, pour le coup. Et effectivement, j'arrive dans un pays que je ne connais pas. J'ai 5 mots de chinois à mon actif. Et donc, très, très vite, effectivement, je me mets au chinois. Ça, c'est... Et personne ne pourra se mettre sur le chemin parce que tout ça est droit, tout ça est solide et ça aide à passer toutes les bosses.
6: Ancré.
7: Donc, pour moi, c'est vraiment les prérequis. Oui. Et encore aujourd'hui, parce que quand les temps sont durs, on se ressent

0: sur ce qu'on, sur soi et sur ce qu'on connaît. Et je peux vous dire qu'effectivement, la bataille est loin d'être gagnée.
1: Merci beaucoup, Cathy Collard-Gégère, d'être venue dans ce programme Leadership. Si vous voulez connaître aussi la méthode des leaders, l'émission est disponible en replay, en podcast et évidemment sur tous nos réseaux sociaux. C'est tous les lundis à 11h30 sur BFM Business. Très bonne journée.
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4: Saint-Pierre-et-Miquelon est français, a dit Emmanuel Macron à son arrivée samedi dans l'archipel. Mathieu, là-bas, il a reçu le premier ministre canadien, Mac Carney. Dans votre parti pris géopolitique, vous voulez revenir sur un événement historique qui remonte à 1941 et qui fait de Saint-Pierre-et-Miquelon un lieu hautement symbolique à l'heure de l'Amérique de Donald Trump.
5: Oui, parce que Saint-Pierre-et-Miquelon a déjà été le théâtre d'un bras de fer avec les États-Unis en 1941. Une histoire assez incroyable. Imaginez ce petit bout de France perdu dans l'Atlantique Nord, 242 km² à près de 5000 km de Paris, mais à seulement 25 km des côtes canadiennes. Là où aujourd'hui Emmanuel Macron invite Mark Carney et rappelle des principes de souveraineté à Donald Trump, là aussi où il y a 85 ans, le général de Gaulle avait déjà défié le président américain Franklin Roosevelt. Nous sommes dans la nuit du 23 au 24 décembre 1941. La France est alors occupée par l'Allemagne nazie. Saint-Pierre-et-Miquelon est sous l'administration du régime de Vichy. Cette nuit-là, trois navires de guerre et un sous-marin français arrivent au large de l'archipel. Ils ont été envoyés par De Gaulle, à leur tête l'amiral Muselier. Sans un coup de feu, ces hommes prennent le contrôle de la gendarmerie, du central téléphonique et de la station radio. Le lendemain, jour de Noël, un vote est organisé. 783 habitants de Saint-Pierre-et-Miquelon se prononcent pour la France libre. Ce sera dès 1941 un des premiers territoires de la France libre où flottera la Croix de Lorraine.
4: Mais cette opération va provoquer la colère des Américains.
5: Oui, parce que Saint-Pierre-et-Miquelon possède un poste de télécommunication ultra stratégique. En 1941, en pleine bataille de l'Atlantique, Washington et Ottawa craignent que cette station, sous contrôle de Vichy, ne profite aux Allemands. Ils veulent la placer sous leur surveillance. De Gaulle l'apprend et il décide de les prendre de vitesse. Symboliquement, pour De Gaulle, pas question de laisser les Américains décider du sort d'un territoire français. À Washington, c'est la fureur. Le secrétaire d'État, Cordell Hull, dénonce l'opération des soi-disant Français libres. Il faut dire qu'on est trois semaines après Pearl Harbor. Roosevelt vient d'entrer en guerre et veut préserver ses relations diplomatiques avec l'administration de Vichy. Mais De Gaulle vient perturber ses plans à Saint-Pierre-et-Miquelon, que Washington considère alors comme étant dans sa sphère d'influence.
4: À l'époque, en 1941, l'opinion américaine va se ranger derrière la France.
5: Oui, l'amiral Muselier va être soutenu par la presse américaine. Dans une série d'enregistrements au New York Times, Muselier aura notamment ces mots pour évoquer une éventuelle intervention américaine à Saint-Pierre-et-Miquelon. Si, dit-il, par une circonstance incroyable, une telle tentative devait être faite, alors c'est qu'il n'y aurait plus de démocratie sur la Terre. L'amiral Muselier va gagner la bataille de l'opinion. Ce débat va gêner Roosevelt, qui cherche à écrire un récit d'unité de la nation juste après Pearl Harbor. Washington finit par renoncer à ses velléités territoriales pour contrôler l'antenne de Saint-Pierre-et-Miquelon. Voilà donc comment il y a eu un moment Saint-Pierre-et-Miquelon en 1941. C'est là que De Gaulle dit que la France entend décider seule de son destin, y compris face à ses alliés. Un écho historique assez saisissant quand on voit ce qui se joue aujourd'hui avec Donald Trump.
4: C'est vrai qu'aujourd'hui, 85 ans plus tard, eh bien, l'histoire résonne encore très fortement.
5: Oui, Donald Trump a publié début septembre une carte de l'Amérique du Nord recouverte du drapeau américain. Ça recouvre le Canada, le Groenland et Saint-Pierre et Miquelon. Et rappelez-vous, en 1941, ce que Washington voulait contrôler, c'était la station radio de Saint-Pierre. Et bien aujourd'hui, 85 ans plus tard, l'archipel abrite l'une des 19 stations du système européen Galileo, notre GPS à nous, la seule station sur tout le continent nord-américain. Vous voyez, hier la radio, aujourd'hui les satellites, et même enjeu de souveraineté 85 ans plus tard, rester maître de ses propres moyens face à Washington. Voilà pourquoi la présence de Mark Carney aux côtés d'Emmanuel Macron sur ce même sol de Saint-Pierre-et-Miquelon a du sens. Deux pays qui défendent leur souveraineté et resserrent leurs liens dans une Amérique du Nord où Trump veut imposer sa loi.
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12: Bonjour à tous, l'anticyclone est là, c'est donc un temps sec et très ensoleillé qui va vous accompagner tout au long de cette semaine. Déjà ce matin, malgré ces quelques brouillards et nuages bas vers le nord-ouest, ce sont des conditions très sèches et très ensoleillées. L'après-midi, les brouillards vont se dissiper. Du ciel bleu pour tout le monde avec du mistral et de la tramontane. On va donc surveiller le risque de feu de forêt. Trois départements sont en alerte rouge pour un risque très élevé, les Pyrénées-Orientales, l'Aude ou encore le Gard. Soyez donc très prudents. Vos températures pour ce matin, et bien comptez de 6 à 24 degrés, c'est un peu le grand écart. 6 degrés pour vous du côté de Reims, déjà 24 dans le secteur de Perpignan, et l'après-midi c'est pour vous à Perpignan qu'il va faire à nouveau le plus chaud avec 34 degrés. Comptez 31 à Marseille, 25 degrés à Bourges, 27 degrés à La Rochelle et 25 degrés à Dijon.
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13: Oui, je sais, les jours du gouvernement Le Cornu sont comptés, mais moi j'ai trois bonnes nouvelles. C'est votre argent, c'est votre week-end et c'est une émission exceptionnelle parce qu'on va faire le point sur les événements économiques et financiers de la semaine. Quelle semaine encore. En sommaire, aujourd'hui, le mot de la semaine, allez, j'ai voulu frapper fort, dévaluation, pas la dévaluation du franc, mais la dévaluation de la France. Le chiffre de la semaine, 0,25, c'est la hausse des taux aux États-Unis. Le parti pris de la semaine, non. Les banques centrales ne sont pas indépendantes et tout le monde s'en fout. Et en deuxième partie de l'émission, bourse, où va la bourse, le CAC 40 évidemment, cette semaine, petite semaine. On sent de l'hésitation, ça hésite. Depuis le début de l'année, le CAC 40 est quasiment à zéro. C'est pas très brillant. La question d'argent, quel est le placement de la semaine dans cet environnement? Il y a quand même des opportunités avec les taux d'intérêt qui remontent. Faut bien que c'est un avantage pour les placements. Le top ou le flop? Je sais que j'ai un de mes invités qui adore les produits de taux. N'est-ce pas Louis Montalembert? Le top ou le flop de la semaine, le top 3 des gérants, les actions achetées ou vendre. Mais pour une émission exceptionnelle, est-ce que vous savez ce qu'il faut? Même dans cette période difficile, il faut des invités exceptionnels. J'ai donc le plaisir de vous présenter notre Jedi de l'économie et de la finance. Comprendre, analyser, expliquer, mais aussi enseigner l'économie. C'est ce que fait avec talent Anne-Sophie Alsif, chef économiste chez BDO France et professeur d'économie à la Sorbonne. D'abord, bonjour.
14: Bonjour.
13: Je suis très content de vous avoir. Je vous avoue très franchement que je compte sur vous pour remonter le moral.
14: On va essayer.
13: Non, mais c'est votre mission. Hein. Et en plus, dites-vous que tout le monde, c'est le week-end, tout le monde nous écoute et nous regarde, et qu'avec ce qu'ils lisent et ce qu'ils entendent, ils ont un peu le moral dans les chaussettes. Il vit dans les nuages du cloud, sur le soleil de Sony AM, et est arrivé au galop du château de Versailles, Louis de Montalembert, gérant de Sony AM. Comment ça va?
15: Très bien, Marc.
13: Arrivé juste à l'heure. Hein. Mais c'est bien. Avant l'heure, c'est pas l'heure. Nos portefeuilles font l'objet de toutes les convoitises. Eh bien, son métier, c'est de les défendre et de les faire fructifier. Stéphanie Moger, vous êtes gérante de portefeuille à la financière d'Uzès. Comment ils vont les portefeuilles?
0: Alors, c'est très dispersé, les performances, c'est difficile. Avec un large choix d'investissement, on arrive à maintenir quand même...
13: Pourquoi c'est très dispersé, juste avant?
0: Parce qu'il y a en fait des écarts de performance en fonction des secteurs qui sont incroyables. Hein. En fait, vous avez un LVMH à moins 40 depuis le début de l'année, et puis au contraire, un total qui finit...
13: C'est ça, parce que moi, quand je dis on est à zéro, en fait, c'est l'écran de fumée, quoi, derrière.
0: Au sein de cet univers, et que c'est pareil, en fait, aux États-Unis et ailleurs, hein, on a vraiment en fonction des secteurs, de très gros écarts de performance. Donc il faut réussir
13: LVMH à... LVMH moins 40 depuis le début de l'année.
0: Oui.
13: Dingue. Il sait tout faire de la macroéconomie à l'Irox.
15: Vous êtes bien.
13: Vous avez vu, je suis... Hein. Parce qu'avant, j'étais à la muscu, j'ai vu que c'était passé de la muscu à l'Irox. Je me suis dit, il faut quand même...
15: Exactement.
13: En passant par l'élevage de chats, parce
15: toujours.
13: Que c'est toujours la même chose.
15: Oui, oui.
13: Christopher Dembig, vous êtes conseiller en stratégie d'investissement chez Pictet Asset Management. Les clients sont nerveux ou...
16: Alors, sur la clientèle institutionnelle, il y a évidemment, ils sont exposés aux obligataires français, donc il y a des questionnements sur qu'est-ce qu'on fait.
13: Mais
16: pas clientèle... d'inquiétude particulière.
13: Et la clientèle privée?
16: Pas d'inquiétude particulière.
13: Elle ouvre des comptes en Suisse? Non, mais légalement, hein, y a pas de...
16: Tout est légal, évidemment.
13: Tout est légal.
0: Avec des lingots,
13: ils apportent. Non, mais très franchement, ça, entre le Luxembourg, c'est le délire.
16: Oui, les contrats luxembourgeois.
13: Non, mais c'est dingue. Dingue. La collecte sur les contrats d'assurance vie luxembourgeois, c'est complètement fou. Allez, le mot de la semaine. J'ai voulu vous choquer un peu, c'est dévaluation, surtout choquer Anne-Sophie, qui me reproche souvent de faire du French bashing. Défiance, attaque, spéculation contre la dette française, contre les actions françaises. Ça m'a rappelé quelque chose, ça m'a rappelé ma vieille époque, l'époque du franc, on appelait ça la dévaluation à l'époque. Est-ce qu'on est en train d'assister, Anne-Sophie Alsif, à une dévaluation de la France?
14: Alors non, hein, parce que déjà, il faut regarder nous, mais pas seulement, vous avez une augmentation des taux d'intérêt pour absolument tous les pays. Bien sûr les États-Unis, mais également nos amis allemands, ça ne nous a pas échappé. Nos amis britanniques, qui pourtant ne sont pas dans la zone euro et ont un taux légèrement supérieur d'emprunt au nôtre. Donc là, on voit aussi l'aspect zone euro qui nous protège aussi. Si on n'était peut-être pas dedans, on aurait encore un taux un peu plus haut. Je le rappelle des fois quand on parle de la zone euro. Et quand vous regardez
13: Je suis d'accord à 100% avec vous. Non, là-dessus, évidemment que
14: c'est intéressant quand vous regardez le taux britannique pour le Royaume-Uni.
13: Donc, c'est assez intéressant. Vous êtes gentil aussi parce que vous ne regardez pas le taux italien, le taux espagnol, le
14: taux
13: grec.
14: J'allais y venir,
13: Et vous parlez de la hausse parce que je connais l'argument que les taux ont monté partout, mais notre spread de taux, il a monté quand même.
14: Voilà, donc j'allais y venir. Donc déjà, il y a au Japon aussi, donc il y a cet environnement où les taux augmentent partout. Après, en effet, il y a une spécificité française, au-delà de l'énergie, de la crise, de la dette, etc. C'est à mon sens l'incertitude de la présidentielle qui est assez normale. On voit historiquement, dès qu'il y a une élection présidentielle, vous êtes dans cette situation.
13: Sauf
14: il y a
13: que ça
14: stress,
13: fait plus de deux
14: etc.
13: ans.
14: Voilà. Là, le problème, c'est qu'en effet, il y a une anticipation qu'il n'y aura pas de majorité absolue au Parlement et que le futur président ou présidente n'aura pas de majorité absolue. Et c'est ça qui est assez nouveau par rapport aux autres élections présidentielles.
13: Vous pensez qu'il y a cette anticipation? Moi, je me dis qu'il n'y a même pas d'anticipation. C'est-à-dire que ça fait deux ans qu'on a un vide politique total. Mm-hmm. On n'a pas de gouvernement, on n'a pas de président.
14: Bon, là, vous êtes quand même un gouvernement et un président. Ouais, mais là, ce qu'on anticipe par rapport aux autres élections, c'est qu'il n'y aura pas de majorité absolue. En effet, on a vu le spectacle de l'absence de budget. Ouais. Donc, les investisseurs se disent, la France ne sera pas en situation de mettre en place des réformes structurelles, quelles qu'elles soient. Et à mon sens, c'est ça qui est beaucoup plus intéressant. C'est cette incertitude-là, plus que le problème de l'endettement, le problème de la dette. Si on a un plan, d'ailleurs, c'est ce que tout le monde nous demande, hein, de désendettement,
17: qu'on
14: met en œuvre pendant 10-15 ans, tout le monde s'en fiche. Il n'y a pas de sujet là-dessus.
17: Non, mais je comprends
14: bien. Il y a vraiment cette anticipation qu'on n'aura pas de majorité absolue. Et donc, de fait, on va aller dans un système de coalition, ce qui n'est pas le système français, et que donc, on sera dans un système de blocage. Donc, c'est ça qui fait, à mon sens, qu'on paie une surprime de risque par rapport à un environnement de taux qui a augmenté, encore une fois, partout pour des raisons géopolitiques.
17: Est-ce que, Christopher, j'entends ce que dit Anne-Sophie, est-ce que, sincèrement, voilà, on oublie les présentations, on oublie qu'on est là, on oublie qu'on est à la télé, est-ce que vous êtes inquiet?
16: Oui, plus... Systématiquement, quand on parle de la présidentielle, je disais en général, il ne faut jamais surestimer l'effet du politique sur les marchés financiers. C'était le cas en 2007, c'était le cas en 2022. Parce qu'il y avait toujours cette tension 2-3 mois avant. En revanche, là, le problème qu'on a, c'est que cette tension, elle arrive bien avant l'échéance de la présidentielle. Et quand vous discutez...
17: Parce qu'il y a eu la dissolution.
16: Qu'il y a eu la dissolution. Et quand vous discutez avec des investisseurs étrangers, notamment asiatiques et japonais, qui prennent assez peu de risques, ils vous disent aujourd'hui, l'Europe, pour nous, c'est un peu comme des pays émergents. On voit des opportunités, mais il y a toujours un pays qui a un problème, et en l'occurrence, c'est la France. Pourquoi la France a un problème? C'est le manque de volonté, non pas tant le schéma politique, mais le manque de volonté aujourd'hui de faire des réformes structurelles, parce que les Français considèrent qu'on est too big to fail, et dans le pire des cas, la BCE interviendra. Alors ça peut durer très longtemps, mais à un certain stade, vous aurez une sanction du marché, et vous avez déjà ce déclassement. Alors je n'utiliserai pas ces dépréciations.
17: D'évaluation.
16: Vous avez quand même ce décrochage français qui est très palpable. Je vous donne un seul chiffre pour montrer à quel point on est sur un décrochage. La Pologne, d'ici 2 ans, donc les prévisions, ça c'est fiable, aura un PIB par habitant supérieur à la France. Alors vous allez me dire, mais c'est les fonds européens. Non. Depuis 2008, la contribution des fonds européens à la croissance polonaise, c'est 1/8 de la croissance. Donc, et on peut faire ça avec plein d'autres pays. Alors certes, il y a l'Europe qui se décroche un peu, mais au sein de l'Europe, vous avez un État qui décroche très lourdement par son manque de volonté de faire des réformes structurelles, et tôt ou tard, on le paiera. Je suis beaucoup plus... En 2022, j'aurais pas été inquiet, en 2017 encore moins, mais à ce stade-là, ça va être quand même très très compliqué, il va falloir gérer.
14: Alors, juste sur la Pologne, il y a quand même un effet rattrapage. Et quand on regarde historiquement l'allocation des fonds, hein, on avait par exemple cette problématique quand il y a eu la réunification avec l'allocation des fonds européens pour l'Allemagne
16: de l'Est. Oui, mais c'est un 1/8, c'est ce que je viens de dire.
14: Oui, tout à fait. Bah, quand vous regardez sur la tendance, c'est normal qu'il y ait cet effet de rattrapage une fois que vous avez...
17: Anne-Sophie, au-delà de ça, est-ce que vous êtes inquiète?
14: C'est inquiète. Alors, bien sûr que la situation n'est pas positive. Non,
17: c'est ça dont on parle. C'est pas de. Enfin, je veux dire, vous avez raison. Et les arguments sont très forts. C'est de se dire à la fin, est-ce qu'on est inquiet? Comment on va s'en sortir, en fait, tout simplement? Parce que là où je suis d'accord avec vous et avec toi, Christopher, c'est que en fait, il faudrait très peu de choses. Je veux dire, il nous faut.
14: C'est ça, en fait, qui est un petit peu frustrant. C'est-à-dire qu'on a beaucoup de choses qui nous permettraient de pas du tout être dans cette situation.
17: Et puis, on a beaucoup de gras. Voilà. On n'a pas l'impression, parce qu'on parle d'austérité, mais on est loin de l'austérité.
14: Moi, l'inquiétude que j'ai plus par rapport à ces taux, même si en effet on est en dessous de la moyenne du PIB par tête européen, donc ça en effet il y a cette paupérisation qu'on a, mais c'est pas récent, c'est vraiment la question de l'investissement. C'est-à-dire qu'avant, ce qu'on voyait, c'est qu'on avait un décrochage de l'investissement des entreprises par rapport bien sûr au reste du monde et des partenaires européens. Là, c'est également le cas pour l'investissement des ménages et l'investissement des administrations. Donc on voit que, alors que l'Europe, on le voit, l'Allemagne, même les Royaume-Uni ont un plan d'investissement à 2035, on l'a dit, Espagne, Italie ont le plan d'investissement pour l'Europe de 80 milliards, tout le monde se remet à investir. Nous, parce qu'on est dans cette situation, on n'investit pas. Donc on n'investit pas assez par rapport au reste du monde, mais également par rapport à nos partenaires européens. Et c'est là, à mon sens, où le décrochage est compliqué, parce que tous ces volumes où on n'investit pas, on ne peut pas vraiment les rattraper.
17: Vous, en tant que gérant de portefeuille, gérant de fonds, vous dites, bon, la France, quand je fais le tableau général, je ne regarde même pas.
18: Non, mais il y a un éléphant dans la pièce. La raison pour laquelle on n'investit pas et pour laquelle l'éducation nationale s'effondre, ce sont les retraites. En fait, tant qu'on pensera collectivement que nous, on peut partir à la retraite à 62 ans avec un système de répartition, quand tous les gouvernements de gauche ou de droite ont pris en compte...
17: Ce qui n'est pas tout à fait le cas, je veux dire. Moi, je vais faire du contre-Fiorentino. Là, vous faites du Fiorentino. L'âge de départ à la retraite, il n'est pas à 62 ans, il est quasiment à 64 ans déjà.
18: Oui, mais ce que je veux dire, c'est on ne fait pas les réformes structurelles des retraites qui fait que le budget de l'éducation, on a l'impression qu'on dépense beaucoup en éducation, en réalité non, puisqu'on dépense en retraite de personnel d'éducation, on paye mal les infirmières, on paye mal les profs. Enfin, tout ça est en train
17: de se déliter.
18: Voilà, une espèce d'effondrement éducationnel, notre déclassement, il vient de là. Et ça, c'est, le problème, c'est que ça porte sur le long terme, avant qu'on fasse quelque chose. Il y a une qualité, c'est que notre trésor a su gérer les durations de dettes, contrairement aux Américains. Du coup, en fait, on a aujourd'hui des dettes qui sont pas très chères payées. Mais
17: par rapport au taux du marché.
18: Voilà, ça a monté. Mais on voit bien que la croissance structurelle, elle n'est pas soutenable par rapport au taux d'intérêt futur.
17: Mais pratiquement, vous dites, quand vous faites la sélection de valeurs, je ne regarde pas la France pour l'instant.
18: Ouais. Sauf quelques champions internationaux, évidemment, dont le chiffre d'affaires est très peu réalisé en France.
17: Stéphanie, vous dites la même chose ?
19: Alors, pour relativiser, les dernières adjudications de la dette française, elles ont quand même été, il y a une couverture de 3 fois.
17: C'est normal, donc, les taux sont hyper intéressants.
19: Voilà, donc les gens ne sont pas dans un état de panique complet en se disant, je demande plus parce qu'ils ne vont pas rembourser.
17: Et vous avez la garantie de l'Allemagne avec 1% de plus, c'est pas mal.
19: Bah voilà, très bien, donc profitons-en. Et après, sur est-ce qu'on met la France de côté ? Alors, ce qui est sûr, c'est que c'est un discours qu'on entend de plus en plus de la part de l'étranger et que donc, oui, la France n'est plus investissable, ou en tout cas, on va sortir du marché français. Je pense qu'il va falloir être, comme d'habitude, très sélectif et qu'on va se retrouver certainement avec de très belles opportunités parce que déjà, on a un certain nombre de sociétés qui se payent sur des niveaux de valorisation qui sont bien plus faibles qu'avant. Hein, et donc, on a des belles boîtes industrielles.
18: Mais ce n'est pas seulement un jugement sur la France, c'est les flux, en fait. C'est-à-dire que moi, je pense que la France n'est pas investissable, pas parce que j'ai un jugement incroyablement négatif sur la France, mais à partir du moment où les flux ne viennent pas ou bien ils sortent, ça ne sert à rien d'investir sur des valeurs cotées françaises, j'entends.
16: Voilà. Et on le voit sur les small caps.
18: Ouais.
16: Les small caps, ça a eu une performance très mauvaise cette année.
19: Depuis cet été, en fait, ça a baissé.
16: Parce qu'il n'y a pas de flux.
17: Anne-Sophie, j'avais le sentiment que le wake-up call, ça serait quand les taux d'intérêt, le spread allait passer à 1%, qu'on allait avoir des taux d'intérêt. Là, je me suis dit, ça y est, tout le monde va se réveiller. Et puis, on voit que Sébastien Lecornu présente un plan... qui est courageux, il fait ce qu'il peut, il a 100 moyens, tout le monde explique que c'est l'austérité et que tous les candidats ont l'air de dire non mais ça va pas, on peut pas faire ça. Je sais pas, il y a pas de prise de responsabilité quoi. C'est ça qui me. Qu'est-ce qui va faire qu'à un moment donné les gens se disent il y a le feu quoi.
14: Le pouvoir d'achat. On a déjà commencé mais pas encore assez. Le grand problème que l'on a et pourquoi il n'y a pas le changement malgré l'augmentation des taux, c'est en raison de notre modèle de croissance qui est basé à 60% sur la consommation des ménages et même pas à 20% sur l'investissement. Donc votre incitation à faire de l'investissement long terme pour avoir une création de PIB est très faible. Par contre, en effet, lever ou de l'impôt ou de la dette pour ensuite redistribuer, ça vous fait du point de croissance tout de suite. Vous êtes à 1,5-2 de croissance, vous n'avez plus de problème de déficit et autres. Donc c'est excessivement efficace. Donc tant qu'on aura ce modèle de croissance avec ce poids écrasant de la consommation des ménages, on ne changera pas de modèle, on n'aura pas cette vision long terme. Ce qui va se passer, c'est qu'on continue, en effet, d'avoir ce modèle de consommation. Avant, vous l'avez dit, il y a 10 ans, on consommait beaucoup de produits encore américains, européens. Aujourd'hui, c'est beaucoup moins le cas. Vous allez avoir... Parce qu'il y a du protectionnisme, vous allez avoir des augmentations de prix. Donc, aujourd'hui, tout ce qu'on arrive à acheter pas cher, les prix vont augmenter. On le voit déjà.
17: Pour l'instant, on alimente la balance commerciale, le surplus commercial chinois.
14: Exactement, pour l'instant. Mais à long terme, ce sera de moins en moins le cas. Vous avez des entreprises, vous voyez aujourd'hui l'intelligence artificielle, vous croyez que les prix vont rester à ce niveau-là ? Vous croyez que dans la tech, les prix vont rester à ce niveau-là ? Vous croyez que dans l'énergie, les prix vont rester là ?
17: Mais on ne va quand même pas toujours acheter nos t-shirts au Bangladesh.
14: Mais il y aura un effet prix. Il y aura un effet prix avec le protectionnisme qu'on sentira et qu'on ne sent pas encore aujourd'hui avec ce modèle sur la consommation. Et à ce moment-là, on est baisse du pouvoir d'achat 0,4%. Ça reste faible dans un État qui a 17% de taux d'épargne. Quand on aura vraiment une forte baisse du pouvoir d'achat, donc des salaires en effet qui augmentent très peu, des choses bien de consommation qui augmentent plus, on n'est pas encore à ce niveau-là. Ça peut être dans 5-10 ans. C'est les 5-10 prochaines années qui
17: vont être absolument spéciales. Donc vous dites aujourd'hui encore, il n'y a pas urgence ?
14: C'est pas qu'il n'y a pas d'urgence, mais les conséquences de notre paupérisation ne se voient pas parce qu'on a ce modèle de croissance basé sur la consommation qui nous permet d'avoir un peu l'illusion de garder en fait les dépenses courantes, le modèle que nous avons. Et un modèle qui a très bien marché pendant des années. Vous avez des crises internationales, etc. Avec ça, on a toujours notre 1% de croissance, ça nous permet souvent de tenir alors que les autres baissent.
17: C'est ça.
14: Donc, c'est ça qui est assez intéressant. Par contre, aujourd'hui, vu ce protectionnisme, vu les changements structurels que l'on a, on aura un impact important sur le pouvoir d'achat qu'on voit aujourd'hui, mais qui va continuer de s'accroître. Et c'est à ce moment-là qu'il y aura, à mon sens, une sonnette d'alarme. On n'y est pas encore.
17: Mais là où je ne suis pas tout à fait d'accord, Christopher, j'aimerais avoir votre avis, c'est que je pense qu'on y est déjà. Parce qu'aujourd'hui, on se rend compte qu'à partir du moment où on ne peut plus faire de déficit, donc on ne peut plus faire d'aide, hein, on a bien vu hein, avec les pêcheurs et autres, on essaye de donner quelques centaines de millions, mais on n'y arrive pas, il n'y a plus de croissance. En fait, on a un modèle qui ne produit pas de la croissance naturellement.
16: Complètement, je pense que même le niveau de croissance potentielle est plus proche aujourd'hui des 0,5 que des 1%, 1,2%.
17: Vous êtes d'accord avec ça,
14: Jules ? Oui, sur le chiffre de l'INSEE.
17: Donc, c'est très mauvais, ça.
16: C'est très mauvais. Et surtout, c'est-à-dire, on peut être mauvais dans un univers où tout le monde est mauvais.
17: Ouais,
16: c'est-à-dire, si vous n'êtes pas le dernier, ça va, toujours. Mais aujourd'hui, quand vous regardez l'Europe, ils ont tous fait des efforts, plus ou moins. Et il y en a qui ont vraiment fait de l'austérité, et même encore récemment, par exemple, le pire, avant nous, vous aviez la Roumanie. Ils ont fait de l'austérité, ils n'avaient pas le choix. Et aujourd'hui, ils ont leur déficit qui va diminuer. Donc, à un certain stade, on a le sentiment de paupérisation, on le voit dans les enquêtes d'opinion. Mais le problème qu'on a, c'est qu'on a des responsables politiques qui ne sont pas courageux. Je suis en désaccord avec vous sur le plan, par exemple, Le Cornu.
17: Le plan Le Cornu, c'est quoi? Pas courageux, mais je veux dire, quand c'est parce qu'ils sont élus par des gens qui sont pas courageux.
16: Certes, mais vous avez quand même la même majorité.
17: Vous avez quand même
16: le même gouvernement.
17: Quand vous avez une partie de la population qui vote pour des gens qui veulent voter pour des gens qui vont mettre la retraite à 60 ans ou qui veulent dépenser plus d'argent, c'est que le politique, il est juste le représentant.
16: Je suis d'accord, mais
17: c'est facile.
16: On sait qu'il y a l'éducation financière, etc., mais on va pas refaire ça prend des générations. Vous avez eu quand même en 2017 une opportunité historique de mettre des réformes.
17: Non, mais

0: marchés financiers qui vont faire la loi comme on lit sur certains médias, etc. Bah, en si. France. J'y crois pas. Non. Moi, ça, non. J'y crois pas.
1: Non, mais attendez, non, mais je vous entends. Les taux peuvent augmenter. Je vous entends, les deux. Écoutez, aujourd'hui, on en parlait justement dans le couloir, les Français, une des préoccupations, j'aurais jamais imaginé ça il y a 3 ans, c'est la dette.
2: La dette, l'économie, leur pouvoir d'achat.
1: Bah oui, bah, donc, et ça, si on leur disait pas que les taux d'intérêt étaient montés, ils auraient jamais découvert qu'on était en
0: dette. Mais parce que vous avez des responsables politiques qui ont mis sur le devant de la scène l'annulation de la dette. Ouais. Donc je suis pas sûr que c'est dans le sens que.
2: Non, mais les préoccupations de la dette, c'était bien avant, hein, même avec le gouvernement Bayrou et autres.
0: Oui, mais
2: on a eu ce débat budgétaire.
0: Oui, parce que Bayrou.
1: Donc ça veut dire qu'il y a conscience que le niveau de la dette.
2: Parce qu'il y a cette conscience de la paupérisation. Les gens commencent à le sentir, que vous avez l'accès aux biens qui sont quand même de plus en plus chers. Vous le voyez, hein, vous parlez souvent des personnes qui ont des revenus en dessous de 1 500 euros avec des biens de consommation courante qui ont augmenté et des salaires qui n'augmentent pas. Donc cet effet prix dont je vous parlais précédemment, les gens commencent à le sentir. Alors pas à des niveaux macro encore importants, mais les gens commencent à le sentir. Et donc cette paupérisation dont on parle, les gens, toute une catégorie, commencent déjà à le sentir.
1: J'entends très bien ce que vous dites, je suis d'accord avec ce que vous dites, mais... on ne pourra pas attendre 5 à 10 ans. Vous nous dites, avant que la sonnette d'alarme retentisse et qu'elle devienne écrasante et qu'on soit obligé de réagir comme la Grèce, comme la Roumanie, comme tous ces pays, il faut 5-10 ans. Mais on ne pourra pas attendre 5-10 ans.
2: Alors, on ne pourra pas attendre 5-10 ans. Après, on n'est pas non plus dans la même situation que ces pays-là. On est quand même une économie, on a quand même plus d'atouts. Hein. Vous parliez quand même de l'énergie décarbonée, on a des choses. On a l'aéronautique, on a encore quand même certains secteurs qui vont bien, etc.
3: Il faut
2: l'activer. On a du patrimoine. Voilà, on a de l'épargne. Donc, on n'a quand même pas rien du tout. Le grand problème, c'est qu'en effet, en raison de cette situation de politique, on n'a pas de vision. Oui. On ne se projette pas. Oui. Et c'est vraiment ça le problème. Ce n'est pas forcément nos actifs, encore une fois, que nous avons.
1: En tout cas, bravo pour la dissolution. Ça a foutu quand même une belle merde. Allez, on passe au chiffre de la semaine très rapidement. C'est 0,25% la hausse des taux aux États-Unis. Alors, voilà quelque chose que non seulement je n'avais pas prévu, j'avais prévu une baisse des taux. J'avais même prévu une baisse des taux en Europe et il y a eu 2 hausses des taux. Donc, bravo Marc Fiorentino. Une fois qu'on a dit ça, la hausse des taux d'intérêt, bon, moi, je trouve ça aberrant. Alors, aux États-Unis, je trouve que c'est un tout petit peu plus justifié parce que, bon, il n'y a pas d'inflation, je pense, mais il y a une croissance qui tourne. Mais là, on parle de mettre des poids sur une économie qui est déjà en difficulté. Mm-hmm. Remonter les taux, c'est absurde, non ?
2: Alors non, ce n'est pas absurde parce que le problème et le but de la Banque Centrale Européenne, c'est vraiment d'éviter l'effet de contagion. Mm. Déjà, il y a le mandat de 2%. Vous allez me dire, ah oui, on ressort toujours le mandat de 2%. Bah oui, bah oui, parce que c'est quand même dans son mandat, donc c'est quand même quelque chose qui existe.
1: Et l'indépendance et le machin,
2: voilà,
1: on va en parler tout à l'heure.
2: Ça, on va faire ce laïus, mais c'est important. Et l'autre élément, quand vous regardez vraiment la diffusion de l'inflation, qu'est-ce qui se passe ? On a l'énergie, ça très bien, on a les engrais, très bien. Là, on voit que ça se diffuse à l'industrie. Ensuite, vous allez sur les services, ensuite vous allez sur les salaires. Là, on est à la phase industrielle, on sait que le conflit au Moyen-Orient, maintenant,
1: c'est fini.
2: Les
1: salaires, il n'y a
2: aucune chance. Il n'y a aucune chance, si vous ne faites rien, il peut, peut-être pas en France, mais dans d'autres pays. Hein. Vous regardez, quand il y a eu la crise en Ukraine, tous les pays du Nord ont eu cet impact-là. Donc la zone euro, c'est la zone
1: c'était
2: euro.
1: Ce n'était pas la même situation, soyez honnête.
2: Ah non, pas du tout la même situation.
1: On était en sortie de post-Covid,
2: oui,
1: l'économie
2: surtout,
1: était en
2: surchauffe. Et surtout, la crise inflationniste n'avait rien à voir, on était à 6.
1: Ouais.
2: Là, on est plutôt à 3.
1: Et puis, il y avait une surchauffe
2: 3.
1: De la demande.
2: Donc,
1: là, il n'y a pas de demande.
2: Là, c'est pas du tout la même situation, ce n'est pas comparable. Donc l'idée, c'est vraiment de casser les anticipations et l'effet de contagion, surtout sur le secteur industriel qui n'a pas échappé, et aussi en crise. Donc c'est pour ça que la Banque Centrale augmente les taux. Après, là, vous avez raison, c'est que c'est la pire situation, la crise énergétique, parce que c'est de l'inflation importée.
1: Voilà.
2: Donc vous augmentez les taux, ça peut casser votre croissance. Mais si après
1: surtout,
2: vous avez de la
1: ça
2: contagion,
1: n'a aucun impact sur le prix du pétrole.
2: Alors oui, parce que c'est importé, c'est pour ça qu'il faut mettre en place des plans d'électrification, etc., comme le fait la France, l'Union Européenne. Donc ça, il faut accélérer encore beaucoup plus. Mais surtout, il faut éviter l'aspect contagion. Comme ça, quand ça va rebaisser ou que ces effets d'électricité vont être là, et bien là, vous allez vraiment avoir un effet sur votre taux. Donc, je pense qu'en effet, c'est bien, Christine Lagarde, et augmenter les taux.
1: Alors, bon, c'est horrible ce que vous dites. Je vais passer directement à la partie d'après, on va mélanger les deux. Je pense que les banques centrales, c'est mon parti pris de la semaine, ne sont pas indépendantes. Est-ce que vous pensez qu'elles le sont ? Je pense que ce.
3: Je voudrais vous les dire.
1: Je pense qu'elles sont pas indépendantes. Je pense que la BCE fait semblant d'être indépendante en disant je monte mes taux pour montrer aux investisseurs que je suis indépendant. Kevin Warsh fait la même chose. Mais moi, je pense qu'en fait, ils sont au service des politiques parce qu'ils n'ont pas le choix.
0: Ah non, pas dans toutes les zones. Parce qu'aujourd'hui, je pense que les politiques européens, ce serait plutôt justement des baisses de taux.
2: Hein.
0: Donc, pas dans ce sens-là. En revanche, on peut débattre effectivement de l'approche qui est plus ou moins orthodoxe ou pas. Typiquement, la BCE aurait pu avoir l'approche...
1: Donc vous dites la Banque Centrale est indépendante.
0: Européenne ? Non, elle est
1: moi,
0: vraiment
1: je pense
0: indépendante.
1: Pas du tout, mais bon.
0: Mais quel est votre argument ?
1: Ah bah, attendez, développez le code. Si je suis là pour vous écouter.

0: Moi. Je ne veux pas te donner ces billes tout
1: voilà.
0: de suite.
1: Voilà. Mais en revanche, la BCE, je pense, respecte un peu trop son mandat. Elle aurait pu avoir l'approche de la Banque d'Angleterre. C'est à peu près la même problématique. La Banque d'Angleterre, elle dit, on regarde avant potentiellement d'augmenter une première hausse de taux en novembre. La BCE, elle va nous en faire 3 cette année. Donc effectivement, mais après, changer le mandat de la BCE, on sait très bien que c'est illusoire. On n'y arrivera pas. Donc elle respecte.
2: Enfin, le monde change. Il faut changer son.
1: Je
2: veux
1: dire, on peut pas continuer à fonctionner. C'est réaliste. Et je pense pas que le mandat de la BCE.
2: C'est plus l'époque du Deutsche Mark et de la Bundesbank. Alors, mon argument principal, c'est qu'une banque centrale, notamment européenne, qui a racheté les titres d'emprunt des États de façon détournée, c'est une banque centrale qui n'est pas...
1: D'accord, mais si on va au bout de votre réflexion, vous êtes bloqué, ça veut dire que la BCE pourrait intervenir à tout moment pour sauver la France, et donc il n'y aura jamais de réforme en France si on suit votre raisonnement.
2: Bah oui, c'est exactement.
1: Donc pour vous, il n'y aura jamais...
2: C'est pour ça que je dis que la banque centrale n'est pas indépendante.
3: Alors, moi, je pense qu'elle est indépendante, justement, parce que si elle n'était pas, elle n'aurait pas augmenté les taux.
2: Si, parce que c'est un effet de manche, c'est donné 0,25%
1: enfin, de fois, ça va être compliqué.
3: On disait, il faudrait qu'elle baisse les taux, ça montrerait que, justement, elle n'est pas indépendante. Et là, en fait, elle a augmenté les taux pour montrer qu'elle est, en fait, finalement indépendante. C'est quand même un argument. Moi, je pense que quand on regarde vraiment,
2: quand même elle a racheté la dette des États, c'est une forme d'indépendance, ça ?
3: Oui, mais on est fort, on avait une crise de liquidité qui était majeure. Bon, voilà, donc...
2: C'était pas son mandat,
3: mais c'était la zone euro qui était en jeu aussi. Donc là, je pense que si elle avait rien fait, vous auriez été le premier à dire il y a quand même un problème. Bah, son mandat, c'est aussi la stabilité des prix. C'est ça son mandat. Et donc, ça fait partie de garder la zone euro.
2: Et aux États-Unis, la Banque centrale est indépendante, vous y croyez ?
3: C'est-à-dire, vous l'avez dit, à votre grande surprise, là aussi, hausse des taux. Alors que, bien évidemment, on a vu que le discours politique n'était pas sur une hausse des taux. Donc pourquoi, encore une fois, j'insiste sur mon phénomène de contagion, je sais que vous n'y êtes pas beaucoup, mais c'est important sur les prix. Aujourd'hui, ça attaque l'industrie. Et là, je pense que c'est le pire cauchemar pour les banques centrales, que ce soit en Europe ou aux États-Unis, qui sont des pays, hein, aussi les États-Unis industrialisés, qui ont le problème des droits de douane qui va se poser cette année, qui ont le problème, vous dites, il y a de la croissance, mais 2/3, c'est de l'investissement en IA. Vous n'avez plus d'investissement en IA, vous n'avez plus d'industrie, vous n'avez plus rien.
2: Voilà.
3: Oui. Mais c'est 2/3 de la croissance. Ça n'a jamais été historiquement un secteur qui drive autant la croissance économique.
2: Mais c'est un secteur qui est porteur.
3: Je sais, mais vous êtes économiste, vous savez que le maître mot, c'est la diversification. Moi, là, elle n'est pas diversifiée.
2: C'est vous qui êtes économiste.
3: C'est ça le problème. Donc, vous voyez que
2: c'est ça le problème. Mais oui, je suis d'accord avec vous.
3: Voilà,
2: c'est ça le problème.
3: Diversification. Donc, heureusement que la Banque Centrale est là. Voyez.
2: Bon, elle est indépendante. Moi, je ne pense pas du tout. Allez, on se retrouve en deuxième partie de l'émission. Vous ne m'avez pas convaincu. On va se demander où est le CAC, la bourse. On va essayer de trouver des placements de la semaine qui ne soient pas juste les actions. Et les actions du cloud pour Louis de Montalembert, le top ou le flop de la semaine, le top 3 des gérants et les actions à acheter ou vendre.
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2: Et on se retrouve après la première partie de l'émission. Est-ce qu'on vous a déprimé ? Je ne sais pas. Moi, j'ai voulu. Je les avais invités pour qu'ils me remontent le moral. Bon. On verra ce que va devenir le gouvernement, le cornu, le pauvre. Il me fait de la peine. Je vous fais pas de peine, vous, Christophe.
1: Non, quand on choisit la politique, on sait que c'est dur.
2: Ouais, mais là, c'est vraiment dur. C'est de faire de la politique.
1: Oui, mais dès qu'il a accepté le job, je pense qu'il savait que c'était dur.
2: Bon, c'est un moine soldat, comme vous avez dit. Allez, on passe tout de suite au marché. Les marchés, cette semaine, c'est rien de spécial. Vous avez vu qu'on a une nouvelle carte, là ?
3: Ouais.
2: C'est beau, hein, on a une carte avec les zones et tout. Ils sont forts hein, derrière. Hein.
3: Et de l'investissement.
2: Ouais, vous avez vu ça, c'est révolutionnaire. Ouais, ça bon, alors, cette semaine, il ne s'est quasiment rien passé, on peut dire ça. Hein. Des hausses, des baisses. Et puis, depuis le début de l'année, toujours cet écart hein, frappant quand même hein, entre le CAC, je ne veux pas faire du French bashing, Anne-Sophie, mais voilà, les chiffres sont là. Entre l'Eurostock et le CAC, c'est à peu près 9% d'écart. Entre le CAC et les indices américains, c'est à peu près 11% d'écart. Bon, c'est pas du French bashing, mais bon, je peux rien y faire, c'est pas de ma faute. Louis de Montalembert, on va où sur les marchés là ? Qu'est-ce qui se passe ? On vend, on achète ?
0: Ouais, moi je pense qu'on est très très prudent en ce moment parce que malgré ce que vous dites sur l'inflation qui serait transitoire, etc., je pense que quand même aux États-Unis, il y a une chose qui a changé, c'est la politique migratoire qui induit quand même des tensions sur les salaires. On l'a vu, les chiffres dans de l'emploi sont très bons. Alors, on a une économie qui est encore extrêmement positive, mais on sent bien que la boucle prix-salaire peut s'allumer. Et on a des taux qui montent de manière inexorable. Enfin, le 10 ans américain qui passe les 5% et il se passe rien en
2: cours. C'est un gros événement.
0: C'est super parce qu'on se dit, effectivement, il y a une croissance qui est fabuleuse. Mais en fait, cette croissance, elle est très localisée à un endroit. La consommation est toujours bonne. Mais on sait bien que l'accumulation de risques et de poids sur une économie si vibrante soit-elle, à un moment ou l'autre, c'est quand même très risqué. Donc moi, j'incite à la prudence. Et contrairement à vous, alors, vous dites, je ne crois pas à les banques centrales. Pour l'instant, moi, j'y crois, mais c'est possible le fameux debasement trade dont on parlait, c'est-à-dire le fait de dire, bon, on ne s'en sort pas, on a des déficits qui sont abyssaux, on n'arrive pas à les résorber. Pour ça, on va laisser filer la monnaie. Aux US, je veux dire, franchement, on ne sait pas du tout où est-ce que ça peut aller avec l'administration telle qu'elle est. Et donc, moi, je regarde beaucoup l'or, quand même. L'or est quand même, aujourd'hui, le signal, beaucoup plus que le Bitcoin, qui est devenu un truc un peu bizarre, et qui, en plus, est challengé technologiquement. On regarde beaucoup l'or. Alors, on a vu qu'avec la hausse des taux, ça s'est à peu près tenu. Mais moi, aujourd'hui, avoir de l'or...
2: vous passez directement au placement de la semaine, ça y est.
0: Non, mais c'est pas grave. En fait, je suis prudent sur les marchés, donc...
2: Donc déjà, la bourse, vous dites prudence. Le problème de ça, c'est que...
0: Ça fait un moment qu'on peut dire prudent, mais moi, je l'ai...
2: Je dis pas ça, c'est pas pour vous. Je dis que, bon, on peut être prudent, et puis on loupe...
0: Mais parce que c'est pas 0 ou 1, c'est pas 0 ou 1. Quand je dis prudent, moi, j'ai toujours été 100% investi. Là, une des rares fois où j'ai peut-être 18% de cash, à titre personnel... c'est ça que j'appelle de la prudence, c'est se dire. Mais je suis d'accord avec vous que structurellement, il faut être investi en action.
2: Moi
0: je dis que structurellement, il faut toujours être investi en action. Mais en ce moment, il y a quand même énormément de signaux. Alors peut-être ce qui est contrariant, c'est que tout le monde, j'ai regardé votre émission la semaine dernière, tout le monde dit qu'il faut être prudent. Et c'est presque là où je me
2: disais. C'était vous, parce qu'on cherchait on a eu un téléspectateur, on se demandait qui c'était vous en fait.
0: Je regarde en replay.
2: Stéphanie, qu'est-ce qu'on fait ? Vous êtes prudent ? Qu'est-ce qu'on fait ? Vous êtes gérante de portefeuille aujourd'hui. Qu'est-ce que vous faites pour vos clients ?
12: Alors aujourd'hui, on va évidemment, en fonction de l'horizon d'investissement des clients, réfléchir à des options différentes. C'est-à-dire qu'on se retrouve
2: une fois qu'on a dit ça, c'est le truc politique.
12: Avec du taux. Hein, le crédit redevient une manière d'imaginer de la capitalisation sur des niveaux à 3-4 ans qui sont vraiment significativement plus élevés qu'avant. Donc aujourd'hui, c'est vrai qu'on se retrouve avec déjà rien que le monétaire. Si cave monétaire toute bête, c'est 2,50. Hein, donc on peut aussi se dire qu'on peut attendre un peu sur cette poche de cash que Louis aimerait avoir. Et puis on a aussi tous ces fonds datés, des trackers aussi maintenant qu'on peut acheter obligataires.
2: On va aller doucement. Voilà. Fonds datés, c'est quoi ?
12: Alors un fonds daté, c'est un portefeuille obligataire qui est constitué par une maison de gestion et qui va acheter des obligations et les porter jusqu'à une échéance. Donc par exemple 2032, hein, aujourd'hui vous avez des fonds avec des obligations bien notées, donc investment grade, qui rapportent à horizon 2032 à peu près 4,3-4,4%. Bon, ça, vous savez que si vous portez ce produit jusqu'à cette date-là, vous aurez.
2: Sauf s'il y a une faillite.
12: Taux, sauf s'il y a des faillites, mais ces portefeuilles sont très diversifiés et doivent permettre de.
2: D'accord. Après, ça, c'est fonds obligataires datés ou fonds à échéance.
12: Vous pouvez aussi trouver sur le marché des trackers obligataires à échéance, qui eux aussi ont une très grande base de diversification. Et donc, ça, aujourd'hui, voilà, ça, c'est pour les gens qui veulent optimiser leur diversification. Si vous avez des portefeuilles plus gros, vous pouvez aussi acheter des obligations en direct, encore il n'y a pas longtemps. Juste hier, on a fait pour des clients, alors c'est des tranches importantes, vous ne pouvez pas acheter 10 000 euros.
2: Là, on parle pour Montalembert, il n'y a pas de problème.
12: Mais voilà, Lagardère 2032, c'est plus de 5%. Air France, plus de 5%. Canal Plus, 5,5%.
0: Donc, mais si les taux montent, si les taux longs montent...
12: Alors ok, mais là, vous savez que si vous portez ces obligations-là, vous les portez jusqu'à 2032, vous avez vos 5,5%.
2: Vous avez compris le principe, parce que...
0: Très riche, pour pouvoir s'enrichir avec 5,5%.
12: Mais ces fonds datés, vous pouvez rentrer avec des centaines d'euros. Il n'y a pas besoin d'être forcément... Et pareil pour les trackers obligataires. Donc ça, c'est une vraie alternative. Et si on peut imaginer, effectivement, sur 5 ans, 5% que vous capitalisez si vous réinvestissez, bon, voilà, vous connaissez la mécanique. Donc ça, c'est une vraie nouvelle.
2: Il ne connaît que les actions. C'est
12: alternative.
2: Non, mais et sur la bourse.
12: Et sur la bourse, évidemment qu'aujourd'hui, il y a... Alors, d'abord, moi, on attendait quand même sur les résultats du premier semestre qui ont été excellents, en fait, un impact déjà de ces cours de l'énergie qui ne sont pas du tout arrivés. On les voyait, les résultats ont été historiquement...
2: Ça, c'est très important. Très bon. Je pense que c'est le truc qu'on répète pas assez.
12: Et ça, ça a été incroyable. C'est-à-dire que vraiment, les entreprises ont, aux États-Unis, publié des résultats bien meilleurs qu'attendus, 80%. En Europe, c'est 60%. Donc, on a quand même un soutien de cette base, mais qui sont des sociétés, donc les moyennes et très grosses, qui ont une vraie santé économique. Alors, je pense que dans les plus petites sociétés, quand vous parlez à vos clients, c'est beaucoup plus dur. Et en fonction des secteurs, ça peut être très, très diversifié. Mais on voit qu'il y a beaucoup de secteurs où, en fait, voilà, ils arrivent à négocier à travers toutes ces crises des maintiens de leur marge, de leur rentabilité, de leur
2: cash flow. Sur la bourse.
12: Et on reste,
2: sur la bourse.
12: Donc, moi, je trouve qu'aujourd'hui, si on a du temps long, on va avoir des vraies opportunités de stock picking sur des valeurs. Vous voyez, aujourd'hui, mais c'est que de la France. Donc, par exemple, dans la construction, qui est un secteur, qu'on reste neutre, mais vous avez, par exemple, du Vicat à 60 euros, ça se paye 6 fois les bénéfices. Et c'est une boîte qui a des carnets de commandes, etc. Vous avez du Jacquet Metal, encore, mais c'est un acteur européen, et puis pas mal en Allemagne, aux États-Unis. Pareil, 6 fois, avec une belle rentabilité, etc. Et donc, moi, je suis sûre que dans 2 ans, cette boîte-là, ça vaudra 2 fois le prix, parce qu'ils ont une espèce de rigueur d'investissement qui est formidable. Donc, si on a du temps, évidemment qu'il faut avoir un peu de diversification géographique, c'est la clé. Le Japon a très bien performé depuis le début de l'année. Je pense on peut encore aller se positionner sur...
2: En action.
12: En action, sur le Japon. Mais même la dette, en fait, finalement, aujourd'hui, les fonds obligataires japonais, alors le yen étant au niveau où il est, on a en plus peut-être...
2: Les taux à long terme sont au plus haut depuis 30 ans.
12: Depuis 30 ans. Donc,
2: et la Banque du Japon a relevé ses taux à 1,25% cette semaine.
12: Ils cherchent moins. Donc aujourd'hui, oui, diversifier. Et pour les gens plus prudents, on se retrouve avec une vraie nouvelle alternative sur le crédit. Qui peut peut-être encore, les taux peuvent encore peut-être monter, mais si on se dit qu'on porte ces placements, on sait qu'on a une rentabilité qui commence à être à des niveaux très intéressants.
2: Louis, vous mettez où vos 18% de cash ?
0: Alors, je le mets à court terme, parce que là où je me méfie sur le crédit à long terme, c'est que même 5,5%, quelle va être l'inflation dans les années qui viennent, si on a le debasement trade...
2: Il faut demander à Anne-Sophie, posez-lui la question. Quelle va être l'inflation ?
0: Non, mais si les banques centrales... Non, c'est pas ça, c'est que si les banques centrales lâchent les chevaux, comme on le disait tout à l'heure, je trouve qu'il y a trop d'incertitudes et de transformations dans l'économie mondiale aujourd'hui pour porter, pour moi, une obligation longue. Donc, je le mettrais effectivement sur du court. Et sinon, effectivement, moi, je pense qu'aujourd'hui, les minières aurifères et l'or, comme je disais tout à l'heure, c'est un actif de diversification assurantielle. C'est vraiment assurantiel, parce qu'en tant qu'investisseur, pour moi, l'or, ça vaut zéro. Autant les minières, il y a quelque chose qui est très intéressant, parce qu'on peut avoir effectivement une déconnexion entre les intrants, le coût des intrants, bien que le pétrole augmente, et le coût des outputs, la valeur des outputs, mais voilà, je pense que... La valeur de son chiffre d'affaires, enfin de... Oui, excusez-moi.
2: Après, on se demande pourquoi les gens décrochent.
0: Et donc, les minières aurifères, je trouve que c'est intéressant. La tech reste intéressante, parce que malgré tout, on est dans un chamboulement économique qui est sans commune mesure. Quand on parle de croissance des résultats, on parle de croissance aux États-Unis, on parle essentiellement de croissance des résultats des entreprises technologiques.
2: Anne-Sophie, j'ai oublié de vous poser la question. Vous voyez les taux d'intérêt à long terme, par exemple en France, rebaisser à un moment ou vous pensez qu'on va être sous tension?
3: Non, je pense qu'en tout cas, on ne reviendra pas au niveau qu'on a pu connaître un post-crise financière. Et là, on va rester quand même à des taux qui vont rester élevés parce que, justement, on l'a dit, l'aspect géopolitique va continuer. Moi, je pense qu'on va continuer dans cette augmentation du protectionnisme avec des effets prix, des effets qui vont être importants sur les chaînes de valeur les 10 prochaines années. Donc, on va rester à des niveaux où ce sera plus cher de s'endetter. Et puis comme il y aura énormément aussi d'innovations à financer, mais ça vous le savez, vous allez avoir une demande de financement qui va être absolument colossale. Ouais. Et donc forcément, alors que maintenant, bah voilà, on le dit, hein, on soulève de la dette, il y a quand même beaucoup, beaucoup de monde, bah demain, il y aura beaucoup, peut-être beaucoup plus d'opportunités. Et si justement, on ne fait pas les bons choix stratégiques, qu'on n'est pas bien placé, on aura accès au financement, mais encore une fois, un coût beaucoup plus élevé.
2: Mais je chahutais pendant ce cours d'économie, mais si les taux montent, ça va faire une croissance qui va être quand même sous pression. Si la croissance est sous pression, alors, les taux ne peuvent pas rester élevés.
3: Alors, ça dépend, hein, ça dépend des révolutions technologiques. C'est ça qui est assez intéressant. Donc, où elles vont être? Bon, c'est sûr que pour la tech, on sait que la Chine, là aussi, dans beaucoup de secteurs, il va y avoir beaucoup de changements. La question, c'est quid de l'Europe là-dedans? Est-ce que nous, on va prendre le pas et on va suivre ou pas? Donc, ça va être beaucoup plus une question d'allocation du capital et du rendement du capital dans quelle ou quelle zone, plus qu'à mon sens, de dire, voilà, les taux vont rester longs. Vont rester plus élevés longtemps, mais qui va avoir l'argent, avoir accès au financement pour vraiment vivre ces révolutions technologiques? Et les autres pays seront peut-être à côté avec, en effet, le déclassement dont on a parlé.
2: Christopher, vous êtes d'accord avec ça, que les taux longs vont rester élevés?
1: Oui, je pense que, outre l'aspect endettement, je suis complètement d'accord sur les arbitrages entre les géants de la tech et la dette souveraine. Aujourd'hui, honnêtement, vous êtes investisseur, pourquoi vous achèteriez de la dette d'un État qui est potentiellement à risque, alors que vous allez avoir, par exemple, Meta, qui est sur une maturité qui va être similaire, mais avec 6-7% de rendement. Et là, vous n'avez pas trop de risques. Et surtout, ce qu'il faut bien voir, c'est que ces arbitrages vont continuer.
2: Ça, je comprends. Mais ma question, c'est est-ce qu'à terme, vous voyez les taux d'intérêt rester élevés?
1: Sur les années à venir, oui. Oui, pour les États, oui. Ouais.
2: Malgré une économie qui est quand même, dont
1: oui,
2: on dit,
1: Louis nous dit...
0: Il y a une concurrence, des liquidités.
2: Je comprends ça très bien, mais d'un autre côté...
1: C'est pas automatique, ces ajustements, donc ça peut rester pendant plusieurs années élevé.
2: Mais un ralentissement de la croissance économique, même aux États-Unis, plus une économie un peu amorphe en Europe, ça n'enlève pas une partie de la pression.
1: Exemple, le ralentissement économique américain n'est pas garanti en plus.
0: Sauf à inonder le marché de liquidités. Mais tant qu'il y a de la concurrence pour les liquidités, donc on revient aux banques centrales qui impriment des billets.
2: Bon, on a fait la partie d'après, donc on ne fait pas de jingle là, sur le placement de la semaine. Si, vous aviez quelque chose à rajouter? Vous
12: non,
2: avez tout dit.
12: Non, c'est
2: quoi.
12: Plus effectivement au niveau des secteurs.
2: On va voir les actions.
12: Oui.
2: Ah, les secteurs,
12: vous
2: pouvez en parler maintenant.
12: C'est vrai. Oui, oui, les secteurs. Nous, c'est vrai qu'on reste quand même positif sur des secteurs de la banque, de la tech, l'IA, de l'énergie malgré tout, parce que c'est une tendance de fond structurelle, on a besoin d'énergie, il n'y en aura jamais assez, et tout ce qui est aéronautique, défense, je pense que là, on se retrouve malgré tout avec...
3: On est en surcapacité en termes d'électricité, donc c'est bien.
12: C'est bien, exactement, mais...
3: Pour la France, on en a beaucoup.
2: Chez Pictet, qu'est-ce que vous recommandez en ce moment?
1: Alors, je voudrais pas. On peut en reparler après son idée d'investissement, parce que je voudrais pas effleurer le. Ah. On est aligné, en fait.
2: Ah, d'accord. Ouais. Donc, sur la valeur.
1: Oui, oui, on est aligné. Okay.
12: Et puis, toutes les valeurs, quand même,
2: vous
12: de rendement.
2: Vous avez organisé l'émission sans moi, en fait.
1: Exactement, ouais, okay. Vous arriviez. Ouais.
12: Voilà, juste dernière chose, il y a quand même aussi toutes ces valeurs de rendement qui, aujourd'hui, permettent d'attendre.
2: Exemple.
12: Exemple Valourec, exemple des Ruby, exemple toutes les bancaires.
2: Ça paye combien,
12: quand même, exactement.
2: Ça paye combien, ça, en
12: Valourec, 9%, Ruby, 7%. Les bancaires, on est encore autour de 6%, 6-7%. Donc, je ne vais pas parler de l'automobile, parce qu'on n'a pas envie d'y mettre, mais là, il y a des très gros rendements aussi. Donc, il y a beaucoup de rendements possibles.
2: C'est bien, il y a des placements à faire, alors. Allez, le top ou le flop de la semaine, Anne-Sophie, on commence par vous. Top ou flop?
3: Alors, malheureusement, un flop. Donc
2: c'est plus la même, on nous l'a changé pendant l'été.
3: C'est ça, quand j'ai vu les prévisions d'investissement. Donc oui, croissance revue à la baisse, l'INSEE à 0,4, nous on est plutôt à 0,5, on était à 0,7 avant, donc là c'est quand même un très fort ralentissement. Et encore une fois, ce qui est préoccupant quand vous regardez les composantes, c'est vraiment l'investissement, pas seulement des entreprises, mais des administrations et des ménages qui s'effondrent. Donc c'est ça qui est à mon sens assez préoccupant par rapport à nos partenaires.
2: Vous étiez le dernier rempart d'optimisme sur la France. Oui, il est en train de s'écrouler.
3: Non.
2: Et quand je savais que vous étiez là, je me suis dit, ah là là, ça va remonter le moral.
3: Pas du tout.
2: Elle va m'engueuler en me disant, ouais, vous êtes trop négatif sur la France comme d'habitude.
3: Là, c'est vrai que sur la prévision de croissance, malheureusement, on ne s'attendait pas à un ralentissement aussi important, malheureusement.
2: Louis de Montalembert, top ou flop?
0: Moi, c'est un flop, c'est le mémo de Dario Amodei qui est sorti samedi, donc qui explique qu'il faut ralentir la recherche en IA parce qu'il y a quand même des risques substantiels. Et je ne sais pas si vous avez suivi ou parlé ici du feuilleton de cet été, des 700 agents qui se sont échappés d'un environnement confiné qu'on appelle une sandbox. Et c'est une histoire hallucinante. Ils ont créé un langage qui est compréhensible qu'à 50% par les humains. Ils ont créé une hiérarchie. On peut dire qu'ils ont créé une culture pour s'échapper et pour obtenir un résultat qui allait contre l'alignement des humains. Et donc, c'est un flop parce que ça pose quand même énormément de questions. À un moment ou l'autre, on va avoir des robots humanoïdes qui vont être chargés à l'IA. À l'époque, on avait les chevaux qui étaient beaucoup moins intelligents que nous et beaucoup plus puissants physiquement. On va fabriquer des trucs beaucoup plus puissants que nous et beaucoup plus intelligents que nous. Je vous donne juste un chiffre. Mohamed Gadad, qui était un des hiérarques des patrons de Google, prévoit que en 2040, l'intelligence artificielle sera 1 milliard de fois plus intelligente que l'humain. C'est le rapport, dit-il, entre Einstein et une mouche. Voilà.
12: C'est pour ça qu'il veut de l'or, pour avoir des pièces, pour aller chez son boucher, une fois que tout sera déconnecté.
2: Bon, ça me laisse. Franchement, ça me laisse sans voix. Voilà, c'est Fanny Mogé.
12: Ah ouais, moi, je sais beaucoup plus gay. C'est Céline Dion, She's Alive.
0: Bravo.
2: Ah oui. C'est un bon top. Top pour la croissance économique.
12: Après 6 ans d'absence, 850 000 spectateurs attendus entre là et le mois d'avril-mai. C'est un impact attendu entre 300 millions et 1 milliard sur l'économie française. C'est 30% de spectateurs étrangers qui vont dépenser en moyenne 1 500 euros autour de leur spectacle. Et donc, des nuitées d'hôtels qui se payent 120% plus cher que le prix habituel. C'est donc vraiment... voilà, elle nous fait rêver, Céline, quoi. Et le flop, c'est que j'ai pas de place.
2: Vous n'avez pas de place. Bon, bah, lancez un appel. C'est le moment. Ouais, ouais, lancez un appel. Si quelqu'un a une place, vous lancez un appel. Christopher, vous l'avez vu, Céline?
1: Non. Non. Mais j'apprécie la musique. Moi, mon
2: top ou flop?
1: Top. Biotech. Alors, pourquoi je vous parle des biotech? Parce qu'en fait, elles reviennent. En fait, je suis très optimiste sur les actions. Je vois pas. Il y a énormément d'opportunités un peu partout. Ouais. Les biotech, c'est toujours un peu volatile et décorrélé du cycle économique. Mais là, on voit que ça revient nettement en force. Alors, les biotech, ça m'intéresse parce qu'il y en a une grosse partie sur la longévité. Je ne vous fais pas du placement de produits piquetés, hein, c'est juste vraiment que la longévité me paraît intéressant. Et vous avez un phénomène...
2: Pourquoi vous parlez de ça? Parce que vous avez un fonds longévité, c'est ça?
1: Non, biotech, non. Comme tous, mais moi, j'aime l'angle longévité. Et un élément qui est fondamental, c'est qu'aujourd'hui, les grandes valeurs pharmaceutiques, elles ont énormément de cash, elles n'arrivent pas à innover, donc elles achètent l'innovation auprès des biotech. Juste un chiffre, 70% des approbations de nouveaux médicaments du côté américain par la FDA, c'est du côté des biotech. Donc finalement, vous avez du cash, vous achetez ce qui fonctionne et ce qui innove.
2: Mais c'est quand même pour les particuliers.
1: Averti, tout à fait.
2: C'est ça. Hein,
1: ouais, exactement.
2: C'est quand même très, très chaud.
1: Ça performe bien cette année, ce qui veut pas dire que l'année prochaine, ça performe bien.
2: Vous confirmez que c'est le yo-yo quand même.
1: Hein, ouais, yo-yo. Très, très volatile.
2: Hein, c'est dur. Vous en avez, vous, en portefeuille?
12: Moi, j'en ai. Alors, c'est effectivement, il faut avoir du temps long. Ouais, après, il y a aussi des manières, des fonds, effectivement, des trackers, sur des biotech américaines, par exemple, aussi, qui permettent de diversifier.
2: On passe tout de suite au top 3 de la semaine. C'est toujours le même. Frédéric Rosier en 1. Alain Pitou, j'ai exactement le même que la semaine dernière, je pense. Alain Pitou en 2 et Pascal Sévy en 3. Alors maintenant, je vais me retourner parce que c'est le moment que vous attendez tous. Le moment où je fais peur aux gérants. Alors, Stéphanie, il va falloir réduire votre portefeuille parce que ça y est, on n'a plus de place là, quasiment
12: sur l'écran.
2: Alors, on a. Donc là, si vous voulez faire un peu de ménage, c'est le jour. Sinon, je ne vous oblige pas à le faire. Hein. Voilà. Vous avez du L'Oréal.
12: Oui, je garde.
2: Vous avez du Vision.
12: Je garde.
2: Vous avez du Lumibird.
12: Alors ça, je vais vendre, mais de manière opportuniste, parce que Lumibird a annoncé la cession de sa partie médicale et ils vont détacher 11 euros à peu près de dividendes. Comme votre sélection ne prend pas en compte les dividendes,
2: ouais,
12: Marc.
2: Non.
12: Voilà. Mais voilà, après, ça dépend de son horizon. Mais si vous avez ce titre-là en compte-titre ou en direct, il vaut mieux peut-être...
2: Dassault Aviation.
12: Je garde.
2: Pierre et Vacances.
12: Alors, je vends parce qu'il y a eu l'OPA. Et donc, alors, sauf à vouloir se dire qu'on gagne quelques euros centimes de plus...
2: On sort. Alibaba.
12: Alibaba, je garde.
2: Bilendi.
12: Je garde.
2: La Française de l'énergie.
12: Je garde.
2: Vicat, vous nous en avez parlé.
12: Je garde.
2: Roberté. Alors,
12: publication qui est bonne, mais qui réagit très mal ce matin, mais donc je vais garder.
2: Vertivolding.
12: Vertification, je garde.
2: SideTrade.
12: SideTrade, je garde.
2: Atem, beau parcours.
12: Très beau parcours.
2: Et 75%.
12: Le potentiel est encore intact.
2: Ah oui, okay.
12: Ah oui, je pense que c'est le début de l'histoire. Hein.
2: Baidu.
12: Ça, je vais vendre parce qu'on a... voilà, non, je vends.
2: Accor.
12: D'accord, je pense qu'il faut profiter de Céline. Donc on va.
2: On y va. Médincelle.
12: Médincelle, je garde.
2: Qu'est-ce qu'on achète?
12: Alors j'achète Nexans, qui est un des vieux câbliers français, qui est en train de devenir, enfin qui est devenu un des leaders de l'électrification mondiale. C'est une société qui fait 6 milliards de capitalisation boursière, un peu moins de 7 milliards de chiffre d'affaires, et qui est vraiment devenu un des leaders du remplacement des câbles. Parce qu'un câble, c'est 40 ans de durée de vie à peu près, et en Europe notamment, la durée de vie moyenne de nos câbles, enfin l'âge moyen de nos câbles, c'est plus de 50. Et en France, c'est plutôt 55. Donc il va y avoir un gros, gros travail de remplacement. Et donc,
2: un pays de vieux câbles.
12: Un tapis de vieux câbles.
2: En plus.
12: Et donc, Nexans.
2: Vous avez achevé déjà quand on était déprimés. Maintenant, on apprend que même nos câbles, ils sont vieux.
12: Nexans, ils ont quand même en plus un très, très beau savoir-faire dans tout ce qui est les câbles sous-marins offshore pour aller raccorder notamment
2: donc,
12: tous les champs.
2: Il y a l'espoir, on peut rajeunir les câbles.
12: Voilà, tous les champs offshore éoliens.
2: La longévité des câbles.
12: Exactement.
2: Voilà, ça vous plaît.
12: Ça devient très technologique. Et évidemment, ils sont positionnés aussi sur tout ce qui est raccordement des data centers, de basse puissance. Ils ont fait une très belle acquisition aux États-Unis récemment. Et donc, et ils investissent.
2: Et là, Christopher veut rebondir.
12: Christopher est là.
1: Ouais, c'est une idée qui est excellente. Et je pense que c'est aujourd'hui. Parce qu'on a
2: eu. Ils sont millions, les deux là.
1: Sur l'IA, vous avez toujours des goulets d'étranglement. À un moment, on disait, il n'y a pas assez de capitaux, puis c'était les semi-conducteurs. Ouais. Aujourd'hui, c'est vraiment la thématique du raccordement électrique. Juste deux chiffres. Vous avez le raccordement électrique aux États-Unis, en moyenne, pour un data center, ça prend 5 à 8 ans. Donc, c'est extrêmement long. Donc, c'est là les vrais goulets d'étranglement. Mmh. Et la conséquence de cela, c'est que des friches industrielles qui sont déjà raccordées au réseau, elles deviennent des vraies pépites. Aux États-Unis, vous avez une ancienne centrale à charbon qui a fermé il y a 3 ans de cela, en Pennsylvanie. Ils l'ont reconvertie parce qu'elle est déjà raccordée au réseau électrique. Ils ont investi 10 milliards dans une petite ville qui est totalement désindustrialisée. Donc, c'est vraiment le vrai sujet. C'est pour ça que cette société a une carte à jouer.
12: Alors, et si on ne veut pas jouer la France avec Nexans, il y a Prismian qui est un très bel.
2: Vous devriez faire un spectacle, les deux là. Ah, c'est un duo après Céline Dion. Allez, Louis de Montalembert, on va lui faire peur à Louis.
0: Oh oui.
2: Il a peur, Louis ?
0: Il aime ça.
2: Snowflake.
0: Oui, on garde.
2: Bon rebond, hein ?
0: Ouais.
2: MongoDB.
0: On garde.
2: Procore.
0: On garde.
2: Adyen.
0: On garde.
2: Broadcom.
0: C'est pas bon, mais...
2: Synopsis.
0: Broadcom, on garde.
2: Schneider. Palo Alto, ça a pris 135%.
0: Oui, on garde.
2: On garde ?
0: Ouais. Ah ouais.
2: Soitec, ça a pris 140%.
0: Ouais, on garde.
2: Vous avez eu deux bonnes pioches, là. Et Oracle.
0: Ouais. Et qui est un peu difficile depuis qu'on a acheté.
2: Qu'est-ce qu'on achète ?
0: On va acheter ServiceNow.
2: C'est ça.
0: Non, on revient sur le logiciel justement. Okay. C'est-à-dire que là, on était pas mal sorti du logiciel, on avait gardé de manière un peu opportuniste. ServiceNow, en fait, c'est une entreprise
2: Snowflake,
0: américaine.
2: Snowflake, c'est pas du logiciel.
0: Si, mais alors, excusez-moi, dans l'applicatif. Alors, okay. Snowflake, c'est du logiciel.
2: J'aime qu'on soit précis dans.
0: C'est ce qu'on appelle du data layer. Donc, et comme MongoDB, c'est plus évidemment bénéficiaire de l'IA parce que ça agit sur les données. Alors que là, on parle des gens qui sont vraiment menacés. ServiceNow, le SaaS apocalypse. Dont on a beaucoup parlé, c'est une boîte...
2: Dont on parle moins. Hein.
0: Bah, pour une raison précise, c'est que de son point haut, ça a perdu 60%, puis il y a eu un rebond important parce qu'en fait, l'open source a commencé à challenger la vision d'un duopole qui prendrait finalement tout, et tous les applicatifs, etc. Et finalement, ServiceNow, c'est vraiment la blue chip des blue chips américaines, c'est 16 milliards de chiffre d'affaires, plus de 20% de croissance année après année, 32% de marge opérationnelle, pas de dette. Et
2: c'est une bonne illustration de ce que vous disiez tout à l'heure, c'est-à-dire que les résultats des entreprises sont juste incroyables.
0: Voilà.
2: Parce que là, les chiffres que vous nous donnez sont phénoménaux.
0: Ils sont spectaculaires. Et surtout, c'est une entreprise qui commence à montrer qu'elle arrive à induire des gros gains de productivité pour l'IA agentique, puisque eux travaillent ce qu'on appelle les workflows, c'est-à-dire toutes les communications entre les salariés, enfin, les actions des salariés à l'intérieur des entreprises complexes. Et donc,
2: ils sont en concurrence avec les clients, en fait.
0: De plus en plus, on se dit que les boîtes de logiciels vont pouvoir avoir leur propre modèle open source qui vont organiser avec leur propre GPU et proposer le service d'IA avec quelque chose qui est beaucoup plus sécurisé au niveau des données et au niveau de la structuration d'une entreprise. Donc, ServiceNow, alors, je ne suis pas en train de dire qu'il faut acheter tous les applicatifs, je reste encore méfiant.
2: Vous êtes sélectif.
0: Mais ServiceNow, ça fait partie des grosses entreprises sur lesquelles on peut se dire, oui, il y a un truc à jouer.
2: Christopher, vous aviez prévu de rebondir sur ce qu'a dit non ?
1: Non, mais il a raison, parce que les logiciels, de toute façon, c'était exagéré, la correction de début d'année.
2: Personne ne disait, c'est un des rares.
1: Vous ne me lisez jamais.
2: Hein ?
1: Vous ne me lisez jamais.
2: Ah ben non, vous ne m'envoyez rien.
1: On va régler ça.
2: On va régler ça dans le couloir.
1: Voilà, c'est ça.
0: Il est plus costaud que vous. Hein.
2: Hein ?
0: Il est plus costaud que vous.
1: Oui, mais il boxe. Je pense qu'il est meilleur en boxe que moi. Hein.
2: Attendez, là, Louis de Montalembert. Il nous reste encore quelques secondes, là. Vous avancez, là. Vous me challengez, là. C'est un défi.
0: Mon champion, c'est Christopher.
2: Oh, ouais, j'ai bien compris. Bon, vous serez
0: non, plus c'est du pragmatisme, ouais. Pas de la
2: donc vous êtes d'accord que vous ne serez plus invité. Merci de nous avoir suivis. Merci à tous les invités, même Louis de Montalembert. Dites plus au revoir. On se retrouve la semaine prochaine pour une émission dont je peux déjà vous annoncer qu'elle sera exceptionnelle. Et vous le savez ça, que vous pouvez nous écouter, nous voir, nous réécouter, nous revoir en replay et en podcast.
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14: Bonjour Arnaud Martena, merci d'être avec nous.
15: Bonjour.
14: Vous êtes CEO, cofondateur d'Olenby. Donc vous modernisez et vous simplifiez les avantages des salariés comme les titres restaurants, les chèques cadeaux, les chèques vacances avec un nouvel écosystème. C'est-à-dire que vous êtes capable d'identifier automatiquement les dépenses qui sont éligibles à un avantage, par exemple pour les titres restaurants. Alors expliquez-nous.
15: Tout simplement, on a construit une infrastructure qui intègre les dépenses du quotidien des salariés avec leurs moyens de paiement. C'est-à-dire qu'ils vont plus avoir à prendre une carte titre restaurant, ils vont pas avoir de réseau limité, ils vont pas avoir toutes les contraintes qu'on connaît aujourd'hui avec tous les systèmes qui permettent d'utiliser ces avantages. Nous, on va tout simplement l'intégrer dans le quotidien des salariés. Ils utilisent leur carte bancaire, on identifie la transaction comme éligible à un avantage salarié et on le rembourse.
14: Mais alors, moi, c'est ça qui m'intéresse, c'est que comment vous savez que c'est éligible à un avantage salarié? Parce qu'au milieu de toutes les dépenses qu'on fait, est-ce qu'il peut pas y avoir des erreurs?
15: Alors, on a un système en fait qui est basé sur la reconnaissance algorithmique des transactions. Donc, on va remonter les transactions bancaires qui sont réalisées par les salariés et on va tout simplement identifier le commerçant qui est derrière chaque transaction. Et en fonction de la nature du commerçant, c'est-à-dire son code d'activité administratif, on va pouvoir relier son utilisation à un avantage salarié qui va être autorisé par la réglementation. Donc, le titre restaurant, ça va être un restaurant, ça va être de la grande distribution alimentaire ou des établissements de métiers de bouche.
16: Alors avec quel niveau de précision? Parce que quand je vais au supermarché, donc là j'imagine vous analysez juste le fait que j'ai dépensé 25 euros dans telle chaîne de supermarché, mais vous savez pas ce que j'ai acheté. Alors il y a des produits qui sont éligibles, et puis d'autres, si j'achète, je sais pas, de l'alcool ou du shampoing, normalement ça entre pas dans le cadre des tickets resto. Ça, vous arrivez à le détecter aussi?
15: Alors on rentre pas dans le détail du ticket. Au passage, vous parlez d'éligibilité des produits, ça n'est pas une loi, c'est une charte qui a été faite entre une association des émetteurs et la grande distribution alimentaire.
16: Ouais.
15: La réglementation, c'est lié à un code d'activité du commerçant. Pourquoi? En fait, tout simplement parce que sur la grande distribution, quand ils sont rentrés dans le système, pour calmer un peu le monde de la restauration, ils ont imposé cette charte. Mais la réalité, c'est
16: vrai que ça dépend des commerces.
15: Absolument, c'est pour tous les supermarchés de plus de 400 mètres carrés. Tout ce qui est en dessous, vous n'avez pas ce tri en fait qui est fait sur les produits éligibles.
14: Et le commerce, il doit être affilié?
15: Alors, pour les émetteurs traditionnels, historiques, on va les appeler, ce sont des réseaux physiquement fermés, affiliés. Pour notre système, ça marche via la carte bancaire, donc ce sont tous les établissements en France qui sont éligibles au titre restaurant.
16: Moi, la question que je me posais, parce que je trouve que le principe, le concept est intéressant, mais c'est est-ce que ça simplifie vraiment la vie? C'est-à-dire qu'il n'y a plus de carte, mais aujourd'hui, de toute façon, tout est dématérialisé. Là, il faut quand même que moi, le salarié, j'avance la trésorerie, je dois avancer l'argent, il faut que j'attende que la dépense apparaisse dans l'application, puis que je la valide. Est-ce que c'est vraiment plus facile que finalement le fait d'avoir une carte qui est embarquée aujourd'hui sur mon smartphone, et au final c'est aussi simple que de payer de manière classique, quoi?
15: Alors, juste pour répondre à ça, il n'y a que 7% des salariés qui ont leur appli digitalisée pour les titres restaurants. Le reste, ce sont des cartes qu'on oublie, qu'on perd, qui se désactivent et ainsi de suite.
14: Bon, comme une carte bleue, non?
15: Pardon?
14: C'est comme une carte bleue.
15: C'est comme une carte bleue, sauf que vous ne pensez pas toujours à l'avoir. La preuve, c'est que les montants s'accumulent sur les cartes de titres restaurants. Et donc ça, c'est un premier problème. Le fait est que quand on utilise nos systèmes, vous n'avancez pas l'argent. Puisqu'en fait, on ne prélève plus la trésorerie d'avance auprès de l'employeur. Donc le salarié, techniquement, va avoir sa fiche de salaire qui va augmenter de 100 euros net. Donc il touche déjà une sorte d'avance sur son salaire.
16: D'accord.
15: Qui va lui permettre de couvrir ses remboursements.
14: Pas l'argent. Ouais.
15: Pardon ?
14: Il avance pas l'argent.
15: Non, techniquement, il a plus d'argent en début de mois quand il va être payé par son employeur, puisque l'employeur ne va plus faire l'avance de trésorerie. Ce qui quand même handicape les entreprises aujourd'hui.
14: En revanche, une chose, c'est que vous avez accès aux données bancaires du coup des salariés.
15: Alors, on passe par un fournisseur effectivement d'open banking. Donc, ce sont des sociétés qui sont accréditées par la CPR et la Banque de France. Et là, en l'occurrence, on utilise la société Linxo, qui est une filiale du groupe Crédit Agricole, qui nous remonte ces transactions, d'accord, avec un certain niveau de catégorie. Nous, on va après analyser dans ces catégories chaque transaction. Mais si vous voulez, la masse fait qu'on ne rentre pas dans le détail et effectivement, on protège la transaction qui est détaillée pour le salarié.
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28: Bonjour à tous, l'anticyclone est là, c'est donc un temps sec et très ensoleillé qui va vous accompagner tout au long de cette semaine. Déjà ce matin, malgré ces quelques brouillards et nuages bas vers le nord-ouest, ce sont des conditions très sèches et très ensoleillées. L'après-midi, les brouillards vont se dissiper. Du ciel bleu pour tout le monde avec du Mistral et de la Tramontane. On va donc surveiller le risque de feu de forêt. Trois départements sont en alerte rouge pour un risque très élevé, les Pyrénées-Orientales, l'Aude ou encore le Gard. Soyez donc très prudents. Vos températures pour ce matin, et bien comptez de 6 à 24 degrés, c'est un peu le grand écart. 6 degrés pour vous du côté de Reims, déjà 24 dans le secteur de Perpignan, et l'après-midi, c'est pour vous à Perpignan qu'il va faire à nouveau le plus chaud avec 34 degrés. Comptez 31 à Marseille, 25 degrés à Bourges, 27 degrés à La Rochelle et 25 degrés à Dijon.
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14: Il est 9h30 sur BFM Business. Bonjour à tous les experts qui commencent ce matin. Je vous les présente dans un instant. On va beaucoup parler d'Allemagne aujourd'hui avec ses élections régionales. Une défaite historique du chancelier Friedrich Merz et de son parti pour la première fois depuis 49. La CDU est passée sous les 5% lors d'un scrutin régional. Et si les partis anti-européens prennent du galon en Europe, c'est quand même pas très bon pour la France qui a besoin de soutien sur sa dette. Et si les autres nous laissaient tomber, on va essayer de tirer le fil ce matin. On parlera évidemment de dette avec Amélie Montchalin qui nous alerte à nouveau ce week-end dans Le Parisien. Chaque mois d'inaction aggrave l'asphyxie financière. Le gouvernement lui table toujours sur ses 54 milliards d'euros d'efforts l'an prochain sur les finances publiques. Est-ce que c'est possible? Est-ce que c'est sincère comme proposition? On en débattra également. Entre-temps, l'écart de taux entre la France et l'Allemagne a dépassé les 100 points, une première depuis 2012. Et puis la dette française s'est fait dégrader vendredi soir par une agence de notation dont je ne connaissais pas l'existence jusqu'à vendredi, mais qui s'appelle Scope Ratings et qui a abaissé la note de la dette souveraine de la France. Prochaine étape importante, Moody's, ça sera dans un mois, et S&P fin novembre. On parlera également du prix du carburant, prix du carburant qu'on ne fait pas baisser en France, mais l'Allemagne vendredi a décidé de faire une ristourne de 17 centimes à la pompe. Est-ce qu'ils ont raison ou est-ce que ça coûte trop cher? Il faut dire qu'en Allemagne, évidemment, comme on vient de le dire, il y a des élections. Nos experts, je vous les présente. Avec nous ce matin, Leonidas Kalogeropoulos, bonjour.
1: Bonjour.
14: PDG de Médiation et Arguments. À côté de vous, Eric Heyer, bonjour.
1: Bonjour.
14: Directeur du département Analyse et Prévision à l'OFCE et Guillaume Poitrinal, bonjour.
3: Bonjour.
14: Fondateur de WO2, promoteur immobilier bas carbone. Je commence avec vous, Eric. Quand vous avez regardé les élections en Allemagne, c'est pas une surprise, mais on voit quand même l'AFD qui monte, élection après élection. Ça devient compliqué, là, pour Friedrich Merz.
1: Alors oui, alors je suis pas dans mon domaine de compétences vraiment, mais allez, ce qu'on peut dire, c'est que ce qui est un peu ennuyeux, mais on voit quand même la poussée des extrêmes un peu dans tous les pays. Mmh. Si vous regardez l'Espagne, c'est le cas, en France, c'est le cas, en Italie, c'est déjà acté, là en Allemagne, donc c'est pas, il y a pas une nouveauté, c'est vraiment une poussée des extrêmes, et même pourquoi pas Donald Trump, on peut voir cela comme un peu un repli sur soi. Donc ça, c'est un peu inquiétant. Alors ensuite, si on regarde pour nous Français, quelle incidence ça pourrait avoir, effectivement, on pourrait se dire, on a besoin d'une Europe aujourd'hui, mais pas uniquement pour la dette publique. Hein. On a besoin d'une Europe parce qu'on est en guerre commerciale. Aujourd'hui, il y a un nouvel ordre économique mondial qui est en train de s'installer. C'est, pour moi, terminer le libre-échange type OMC, comme on a pu le vivre pendant une quarantaine d'années. Maintenant, c'est un peu plus par bloc. On va continuer à se faire des échanges, mais avec des règles qui vont être différenciées. Et si on y va désunis, c'est la catastrophe. Donc, il vaut mieux qu'on aille unis. On est aussi dans des tensions géopolitiques. On rentre maintenant dans un monde qui est en guerre. Et il vaut mieux qu'on aille aussi unis, c'est-à-dire ensemble. Et là, pour le coup, je ne crois pas que l'Allemagne ait intérêt à se distancier de la France. Rappelons-le, la France est le seul pays à avoir une arme nucléaire. Et donc, de ce point de vue-là, je pense qu'il y a...
14: Oui, ça nous fait un argument.
1: Ça, c'est
14: la dette contre
1: argument.
14: Le parapluie nucléaire mais pourquoi pas?
1: Mais pourquoi pas? Mais vous voyez il faut voir ça dans sa globalité. Oui. Et ensuite, effectivement, on a une monnaie unique. Donc, on n'a plus qu'une seule banque centrale. Bon, certains le regrettent. Moi, jusqu'à présent, et je vais peut-être un tout petit peu choqué, mais je ne voyais pas de problème en Europe, c'est-à-dire les spreads n'ont jamais été aussi faibles entre nous. On ne regarde que le spread français, mais les écarts, il n'y a pas que la France en Europe, mais vous voyez, l'Italie était à 2 de spread, d'accord, il y a à peine 2 ans. Donc, et ça, nous, on ne s'inquiétait pas. Mais si on essaie de regarder l'Europe en tant que marché unique, le fait que la troisième économie ait un spread de 2, c'était pour moi une catastrophe. Donc moi, je préfère qu'on soit tous à 1, d'accord, que certains pays à 3, 4, 5. Souvenons-nous, 3, 4, 5, c'était en 2014. Il y avait l'Espagne, l'Italie qui étaient à 5 de spread. D'accord. Donc moi, aujourd'hui, je voyais au contraire, tous les pays étaient autour de 0,8. La France, un peu au-dessus à 1. Mais pour moi, c'était plutôt, allez, en gros, il n'y a pas trop de problèmes. Si maintenant, effectivement, tous les partis qui sont au pouvoir deviennent des partis hostiles à l'Europe, ouais. Et en France, on peut aller aussi vers cela. Ah, alors là, effectivement, on peut se poser des questions sur l'avenir de la zone euro. Mais vous voyez, je pense que le problème de la dette, ça sera le cadet de nos soucis, d'accord, si la zone euro venait à exploser. Hein.
14: Mais ça sera lié, parce que ça nous fait comme une fragilité,
1: oui,
14: Leonidas.
1: Je ne suis pas certain que ça sera le cadet de nos soucis, parce qu'effectivement, on a une dette qui a pris une telle ampleur que si on est lâché par l'Europe, d'ailleurs, il faudrait peut-être que l'on commence à se préparer à cette perspective. D'ailleurs, je crois qu'il y avait, il y a quelques jours, un débat sur votre plateau où la question de rapatrier, en quelque sorte, la dette auprès de nos propres investisseurs, des épargnants français, à 4,5% de rémunération de la dette, ça devient très attractif de faire bénéficier nos épargnants de ce taux. D'ailleurs, on placerait même notre dette à 3,5% ou 4%, on ferait des économies par rapport à ce que l'on a sur les marchés internationaux, et on ferait profiter nos épargnants. Donc, il y a peut-être quelque chose
3: Rien ne l'empêche, là.
1: Mais rien ne l'empêche. Oui. Enfin, rien ne l'empêche du tout.
3: Mais même aujourd'hui, pourquoi un épargnant français n'achèterait pas que de la dette française?
14: On lui interdit d'aller acheter autre chose.
2: Je vous conseille, un jour, vous allez passer un coup de téléphone à vos banquiers, et vous allez voir ce qu'ils reçoivent comme appel téléphonique en ce moment pour voir.
14: Parce que les gens, ils veulent
2: le niveau de déconnexion. Les gens, aujourd'hui, sont en train de demander à leurs banquiers quel est le pourcentage d'exposition à la dette française.
0: ai-je dans mon contrat d'assurance vie compte en euros ?
14: 100%.
0: C'est-à-dire, aujourd'hui, je vous assure, c'est le niveau d'anxiété des Français sur la dette française. Il existe. Pourquoi ? Parce qu'ils écoutent BFM, parce qu'ils lisent le journal et parce qu'ils se disent il y a quand même un tout petit sujet.
14: Donc, alors, les amis,
0: aujourd'hui, dans les contrats Cardiff et les autres, vous avez 20% d'obligations d'État françaises. Et aujourd'hui, je peux vous dire, les assurances-vie françaises sont plutôt à baisser l'exposition pour garder leur stock d'assurance-vie, parce que les gens sont juste inquiets.
5: D'où effectivement la nécessité de se mettre un peu plus à l'abri d'un certain nombre de nouvelles qui sont inquiétantes. Et ce que l'on a comme nouvelles venant d'Allemagne participe à l'inquiétude, parce qu'effectivement, on voit bien que ces tensions, que cette unité européenne est en train de s'effriter. Et d'ailleurs, ce qui se passe en Allemagne ressemble énormément à ce qui est en train de se profiler en France. Vous parliez de la montée de l'AFD, mais la montée de l'extrême-gauche à Berlin est de même topo. Et on a une difficulté avec les partis centraux à peu près partout en Europe. C'est que les partis centraux sont en train de vendre, j'allais dire, à leur électorat, des plans de rigueur pour redevenir plus équilibrés dans les comptes publics, alors que les partis des deux extrêmes ne vendent que du rêve et vendent des dépenses et une espèce de révolution. Ce qui se profile à Berlin sur la nationalisation du patrimoine et de l'immobilier est une espèce de saut dans l'inconnu. Pareil pour l'AFD et pareil pour nos deux extrêmes ici. Et le centre n'arrive plus à faire rêver qui que ce soit. C'est un véritable défi pour nos démocraties et pour l'Europe collectivement.
14: Guillaume, vous nous dites qu'aujourd'hui, les particuliers veulent vendre de la dette française.
0: Aujourd'hui, il y a une inquiétude. Vous pouvez aller voir les fameux conseillers en gestion de patrimoine, tous ceux qui gèrent l'épargne des Français. Alors, pas de tous les Français, mais d'un certain nombre. L'assurance-vie, ce n'est pas un petit détail. Mmh. Il y a une inquiétude sur l'exposition des comptes en euros d'assurance-vie à la dette française.
14: On pourrait dire, ils voient la rentabilité, ils augmentent
0: D'accord, mais la rentabilité, c'est un élément, et ensuite, il y a une question de risque.
5: Ensemble, hein.
0: C'est très lié d'ailleurs. C'est très lié au deuxième sujet sur l'inquiétude sur les retraites. C'est très lié puisque, comme vous savez, nos fonds de pension s'appellent en France assurance vie, compte en euros. Mmh. C'est nos fonds de pension, d'accord. Donc, alors hélas, c'est pas investi dans les entreprises, c'est investi dans la dette. Mais voilà, ce que dit en fait ces élections et puis tous ces mouvements-là. Alors, d'abord, je suis d'accord avec toi. Évidemment que les extrêmes fonctionnent avec de la démagogie. Et donc, on va raser gratis. Et tout ira mieux. Pourquoi ? Parce qu'on va détruire le système qui existe et qui ne fonctionne plus. Et que donc, on va reconstruire un nouveau système qui, lui, va être vertueux. Et là, on arrive dans la foire à n'importe quoi, etc. Mais le problème, c'est qu'il y a beaucoup de gens qui y croient. Donc ça, il y a quand même tromperie sur la marchandise. Bon, l'autre signal, quand même, qu'il faut entendre à travers ces élections, et la disparition des partis modérés des parlements régionaux allemands, c'est quand même un doute sur le mode de construction européenne. C'est-à-dire, on a quand même à se remettre en question sur, et là je ne parle pas de dette, je parle de politique, sur quel est aujourd'hui notre système en fait, européen de décision. Aujourd'hui, les Allemands comme les Français de la base, qu'est-ce qu'ils voient de l'Europe ? Ils voient de la complexité administrative, ils voient des dirigeants qu'ils n'ont jamais élus. Qui a élu Angela Merkel ? Qui ? Personne.
5: Et ils voient l'explosion
0: personne.
5: Aussi.
0: Donc ils voient une absence de légitimité politique, une absence.
14: Mais on leur a vendu l'Europe de la consommation, ils en ont profité quand même, non ? C'est-à-dire qu'on ne voit l'Europe que sous un.
0: Mais ça, ils ne la voient pas.
14: Négatif.
0: Ça, ils ne la voient pas. Ils voient l'Europe qui vient apporter un bout de subvention pour faire un rond-point. Et donc, ils apportent quelques centaines de milliers d'euros pour faire le rond-point. C'est la contribution de la communauté européenne.
14: Ça sert quand même.
0: Donc,
14: ça
0: ils voient de la complexité administrative, ils voient des règles. Mmh. Ils voient des règles sur le camembert, ils voient des règles sur ceci. On leur dit, c'est la règle européenne qui s'impose. Et puis, en France, on adore la transposition, donc on y va, c'est la glisse, et c'est ça le problème, et donc il va falloir en fait réinventer, et c'est là où peut-être on aurait besoin des partis du centre, il va falloir réinventer une construction européenne.
5: Et un rêve européen, il est aujourd'hui tout à fait...
1: Deux points pour les auditeurs, je pense que Guillaume a dit Angela Merkel, il va dire
14: Van der Leyen.
1: Oui, pardon,
14: vous confondez les Allemands, Guillaume.
1: Beaucoup d'auditeurs comprennent bien Van der Leyen.
0: Mes excuses, il est tôt ce matin encore, j'ai pas pris mon troisième café.
1: Deuxième point, effectivement, effectivement, quand vous avez un Premier ministre français dire « on est en faillite aujourd'hui », ah, c'est sûr que vous faites paniquer, y compris vos citoyens. Je pense que le rôle des hommes politiques, c'est aussi dire qu'il y a un avenir, et pas uniquement dire qu'on est en faillite, c'est dire « oui, il y a des difficultés financières, oui, on va vous demander des efforts, mais oui, il y a aussi un projet d'avenir ». Et ça, je pense que c'est une faute politique de ne pas proposer un avenir et uniquement faire peur.
5: Et un rêve collectif.
1: Le troisième point, comment on peut faire pour redonner un peu d'intérêt à l'Europe ? Oui, prenons le cas de l'Italie. L'Italie nomme quand même une personne anti-européenne, Meloni. D'accord. Et pour autant, une Meloni, une fois qu'elle arrive, elle est copine, pas avec Angela Merkel, mais avec von der Leyen et avec Christine Lagarde. D'accord ? Comment on peut comprendre que, alors qu'elle a fait campagne contre l'Europe, une fois qu'elle arrive, et peut-être qu'on se fait peur pour rien, et que ça va...
14: Il y a 200 millions d'euros de subventions, je crois bien.
1: 200 milliards.
14: Milliards. Ah, 200 milliards.
1: Milliards.
5: Ah oui.
1: On fait quand même un Next Generation EU, c'est-à-dire 650 milliards d'euros d'argent européen, et on va directement les diriger vers l'Italie, 200 milliards, 194 exactement, et l'Espagne, 160. Combien pour la France ? 40. Combien pour l'Allemagne ? 30. Donc, effectivement, ce n'est pas les mêmes ordres de grandeur, et c'est plutôt les Français et les Allemands qui vont payer plus que les Italiens et les Espagnols. Bah oui, mais vous voyez, peut-être que maintenant, il faut aussi se dire qu'on est un maillon faible, et si on nous dit que maintenant la France est pire que l'Italie, on pourrait aussi se poser une question, pourquoi alors 200 milliards pour l'Italie et 40 pour la France. Vous voyez,
0: est-ce qu'on ne croit pas que finalement la France quand même manque de signaux clairs sur la réduction de la dépense publique, sur la réorganisation interne, etc. Aujourd'hui, c'est quasiment nulle part dans les programmes.
1: On pourrait y revenir si on parle des 54 milliards. Alors, effectivement, je pense que, si vous regardez les spreads, en fait, on s'inquiète avec le spread à 1. Mais, vous voyez, en gros, globalement, on a toujours eu en moyenne 0,4, 0,5 de spread.
0: 40 centimes.
1: D'accord. D'un coup d'un seul, la dissolution, le jour de la dissolution, le lendemain, d'accord, on est passé à 0,85. Donc, on y est depuis 2024, en fait. Moi, je veux bien qu'on s'inquiète de passer de 0,85 à 1, mais vous voyez, c'est quand même un petit symbole quelque part. C'est vrai. Mmh. Mais globalement, on est dans cette situation-là de spread au-dessus de tout le monde depuis 2 ans.
0: C'est le départ de Bruno Le Maire, en fait.
1: Alors,
0: franchement.
1: Vous pouvez dire ça. Ou alors, selon laquelle on n'a plus de majorité pour voter des budgets, et donc les marchés anticipaient le fait qu'il y a l'avoir du cirque à chaque fois qu'on allait proposer, on en est toujours.
5: Et c'est vrai que pour éviter ce cirque, le Premier ministre a pris la décision d'enterrer la réforme des retraites, et il a enterré la réforme des retraites pour qu'on n'ait pas une hausse des taux, et nous avons enterré la réforme des retraites, et nous avons la hausse des taux, et nous avons les deux. Et c'est véritablement quelque chose qui, aujourd'hui, pèse très très lourdement sur ce budget qui arrive, c'est que ce que l'on voulait éviter, on ne l'a pas réussi à l'éviter, le dérapage dépasse très largement les prévisions, et effectivement, ce 54 milliards qui est affiché un peu comme une espèce d'électrochoc collectif, il n'est véritablement que le correctif de la pente naturelle, c'est-à-dire qu'effectivement, il n'y a sur les 54 milliards que 12 milliards véritablement d'économies. Donc, c'est vrai qu'on dirait que tous ces électrochocs sont faits pour amener à la responsabilité l'ensemble des partis présents au Parlement, et on n'y arrive pas. Le pire, d'ailleurs, c'est que j'ai le sentiment qu'on n'arrive toujours pas à faire autre chose qu'à créer de la peur, et donc de la fuite devant notre dette, mais pas encore la conviction qu'il va falloir que l'on fasse des efforts. Et on dirait presque à chaque fois que l'on parle d'efforts, on se dit ça va être un sacrifice, c'est terrible, c'est sanglant. Je rappelle que pour les retraites, il y a un coup de pouce qui a coûté plusieurs milliards il y a à peine 2 ans sur les retraites. Il y a 2 ans, c'est en 2023.
14: Vous parlez de quoi ?
5: On parle des coups de pouce sur l'indexation des retraites. Donc, on a eu un coup de pouce à la hausse. Et donc, aujourd'hui, on voit bien que l'on n'est pas capable de le supporter et qu'il va falloir donc désindexer. Et on parle de tragédie qui frapperait les retraités. Mais il y a un moment donné où, collectivement, nous devons devenir comptables de cette situation et effectivement accepter.
14: 54 milliards, Guillaume Boissonnet, vous les avez reçus comment ? Vous vous êtes dit, tiens, il charge un peu la barque.
0: Comme d'habitude, quand on parle aux politiques, on bricole et on fait on habille la mariée. Alors, c'est évidemment pas 54 milliards, puisque là-dedans, il y a des effets d'inflation. Donc, la vraie économie, c'est en effet une quinzaine de milliards d'euros, ce qui est beaucoup trop peu pour un pays qui devra avoir des comptes à l'équilibre. C'est ça qu'on devrait entendre aujourd'hui. On devrait entendre des recettes qui égalent des dépenses publiques. On devrait être à l'équilibre. Il ne s'agit pas de faire quelques économies sur la dépense. Il s'agit d'avoir une visée pour arriver à l'équilibre, comme les pays qui nous entourent et qui vont mieux que nous, parce qu'ils ont des budgets à l'équilibre. Eh bien, on continue à faire de l'habillage de la mariée, de la même façon qu'on continue à exprimer le déficit. On s'en est parlé 20 fois en pourcentage du PIB. Enfin, si moi, je faisais ça dans ma boîte en exprimant que j'ai perdu de l'argent et je le ramène au chiffre d'affaires, mais c'est... Il faut évidemment l'exprimer, ce déficit, en pourcentage des recettes. Et il faut comprendre qu'en effet, l'État dépense beaucoup, beaucoup plus que ce qu'il gagne. Et que ça, ça ne pourra pas durer dans le temps avec un État qui a 3300 milliards de dettes. Et Eric sait très bien qu'ici, sur ce plateau, nous nous sommes souvent accrochés l'un et l'autre. Eric pensant que cette dette pouvait gonfler et que cette dette pouvait gonfler. Pourquoi ? Parce qu'il voyait des actifs en face suffisants, une richesse française qui permettait de s'endetter. Et moi, exprimant d'abord des doutes sur la richesse française, mais surtout la voyant totalement liée au taux d'intérêt, une richesse française qui sont sur des produits de taux d'un côté et des produits immobiliers de l'autre, c'est une richesse française qui est corrélée négativement à la hausse des taux. C'est-à-dire que plus les taux et des produits immobiliers de l'autre, c'est une richesse française qui est corrélée négativement à la hausse des taux. C'est-à-dire que plus les taux

0: Il y a un vrai souci, c'est qu'on mélange plein de façons de comptabiliser. Alors moi, je veux bien qu'il y en ait une qui soit meilleure que l'autre. Moi, je pense que la façon de parler, c'est aujourd'hui la façon européenne. C'est-à-dire qu'il y a, on l'a dit au tout début de l'émission, si l'Europe, si on ne respecte plus les règles européennes, ça va être compliqué, effectivement, parce que, ben, globalement, la Banque Centrale Européenne pourrait ne pas intervenir en cas de pépin. Donc, il faut respecter des règles européennes. Et donc, pour savoir si on les respecte, ben, il faut prendre la même façon de comptabiliser que prend la Commission européenne. Et c'est la façon, à mon avis, la plus sûre de faire. Donc, cette façon de faire, c'est pas en fonction d'un spontané, mais en le calculant en façon d'un potentiel. Donc, quand vous regardez au niveau du potentiel, et on a pris un engagement, d'accord, pluriannuel, qui commence en 2024, et maintenant, la dépense publique, alors c'est la dépense publique primaire, c'est-à-dire on enlève les charges d'intérêt, parce que les charges d'intérêt, effectivement,
1: oui. Oui, là, elles arrivent toutes seules.
0: Ouais. Elles arrivent toutes seules, et net des impôts, c'est-à-dire qu'effectivement, si vous préférez faire des efforts en augmentant les impôts, la Commission européenne dit, mais ça c'est vous êtes libre, c'est démocratique, d'accord ? Donc c'est la dépense primaire nette qui regarde, et on part de 2024, on dit, elle ne doit pas dépasser un certain rythme, d'accord ? Jusqu'en 2030. Aujourd'hui, d'accord, si vous regardez, allez voir le rapport d'avancement, on est légèrement en avance depuis 2024, parce que c'est en cumulé, d'accord ?
1: D'accord.
0: Légèrement en avant. Donc, si vous vous mettez vraiment, vous prenez l'avance et vous dites tiens, pour cette année, on s'était engagé à faire un effort, on peut essayer de prendre l'avance, d'accord ? Et ça vous fait l'effort minimal qu'il faut faire. Ben, l'effort minimal qu'il faut faire, c'est 18 milliards. Et ben, vous savez quoi ? En fait, si vous calculez les 54, c'est 18 milliards. Donc, en fait, ils se sont mis sur l'effort minimal qui respecterait les engagements de la France pris il y a déjà en 2024 et qui serait dans les règles européennes. Alors, ça veut dire qu'on prend zéro marge. Hein. C'est-à-dire que si on ne le respecte pas... Alors, en fait, dans les règles européennes, si vous avez pris du retard une année, vous pouvez le rattraper l'année suivante, puisque, vous voyez, c'est en cumulé. Bah, moi, je pense que bah, c'est ce qu'il faut faire. Il faut se mettre sur l'effort minimal. Et c'est un effort qui respecterait les engagements. Les efforts de déficit, enfin, ciblés sur le déficit, je pense que c'est une erreur. C'est-à-dire qu'il faut bien se mettre en tête que le déficit, il dépend de la conjoncture et des efforts que vous faites. Les efforts, vous pouvez vous engager dessus, la conjoncture, non, vous ne pouvez pas vous engager sur la conjoncture. Et donc, du coup, il faut arrêter de prendre des engagements sur le déficit. Il faut s'engager sur le déficit qu'on appelle structurel, ce qui dépend de vous. Et donc, maintenant, la question, c'est une fois que vous avez dit 54, parce que vous avez calculé d'une autre façon, il faut vous dire, mais qui va les payer ? C'est tout. C'est ça qui nous manque. C'est
1: mais pas ça savoir... veut dire hausse d'impôts et baisse de dépenses, parce que vous ne pouvez pas miser, du coup, sur des recettes bien, excessives.
0: Moi, je pense que c'est un débat qui devrait arriver à la fin. Les retraités, vous leur dites, c'est 6 milliards. Vous leur dites, je vous prend ces 6 milliards parce que je vous désindexe vos retraites, baisse la dépense publique. Ou je t'augmente la CSG, hausse des impôts, je pense que le retraité s'en fiche. D'accord ? Ce qu'il veut savoir, c'est combien il va payer. C'est sur automère, c'est prélevé à la source. Donc, on est en train de se faire des nœuds à savoir est-ce qu'il vaut mieux le faire par l'impôt ou par la dépense publique, alors qu'en fait, un euro de dépense publique, ça va quand même dans la poche
2: du quelqu'un. Oui, mais je voudrais quand même, dans ma démonstration, essayer de comprendre une chose, c'est pourquoi est-ce que vous considérez qu'il faut faire la baisse minimale ? Parce que dans la situation dans laquelle nous sommes...
1: Parce que vous ne voulez pas faire d'efforts, parce que personne...
0: Mais je peux vous le dire, parce qu'on est à 0,4 de croissance. On a une crise sociale. Là, aujourd'hui, le pouvoir d'achat des ménages est négatif. Donc, vous voulez faire un choc très fort alors que le pouvoir d'achat est négatif.
3: Mais pour redresser la France, mon cher Eric, aujourd'hui, il faut bien comprendre.
2: Juste aller au bout de la question. Qu'est-ce qui, aujourd'hui, est différent de ce qui a été fait, c'est-à-dire les choix minimaux, depuis, globalement, les 10 dernières années, qui font qu'on est dans la situation dans laquelle on est. On ne fait que, j'allais dire, avancer dans le constat de la dégradation, ça veut dire que ce que vous proposez, c'est
0: De pas tout casser.
2: Non, mais est-ce que de toute manière, on n'est pas en train de tout casser ? Je rappelle ce constat. On avait dit, on arrête la réforme des retraites parce que ça va pas et ça nous épargnera les taux d'intérêt élevés. On a les taux d'intérêt élevés. On n'a pas fait la réforme des retraites.
0: Globalement, vous êtes obligé de raisonner en variante. Qu'est-ce qui serait passé, vous voyez, si on n'avait pas fait s'il n'y avait pas eu de budget, peut-être que les taux d'intérêt ne seraient pas à un point de spread, mais à 1,5, 2 ou 3. Donc, vous voyez, vous ne pouvez pas dire, je ne regarde qu'en niveau. Donc, là, la variante est importante par rapport vraiment à un contrefactuel. Là, aujourd'hui, ça va peut-être vous choquer, mais aujourd'hui, le spread à 1% n'est pas un spread de crise. Les spreads de crise, vous voyez, si vous discutez avec la BRI...
1: Vous dites c'est notre niveau normal.
2: Je suis totalement désolé de vous contredire, parce que

0: Je, personnellement, je m'en fiche totalement du spread, excusez-moi.
1: Ah, d'accord.
0: Ce qui m'intéresse, c'est combien ça nous coûte lorsque nous avons un niveau de dette qui atteint le niveau qui est le sien.
1: Okay.
0: Et effectivement, à ce niveau-là, 4,5, c'est terrifiant.
1: Non.
0: Ah bon.
1: Non, mais, je vais vous expliquer.
0: Non, mais je vais vous dire.
2: Excusez-moi. Est-ce que c'est possible d'enclencher une deuxième question ou est-ce que je pars?
0: Pardon. Je vous
3: menace de partir.
2: Le pauvre Eric, il va se trouver, hélas, tout seul sur ce sujet. Parce que c'est 100 points de base au-dessus de l'Allemagne.
0: Nous, on n'est pas des économistes, on est juste des entrepreneurs.
3: Non, je vous dis, Eric. Attendez, parlez pas en même temps.
0: Un économiste qui dit que la situation dans laquelle nous sommes, où les charges de notre dette explosent au niveau où ils explosent, ce n'est pas si grave.
1: Non,
0: je trouve que c'est quand même préoccupant.
1: Arrêtez de faire parler les autres. Et essayez déjà d'avoir...
2: Je vais parler pendant 4 minutes parce que mon temps de parole est hanté.
0: Guillaume a été 4% de spread et vous dites que le spread, c'est pas grave.
1: Moi, Non, est-ce que j'ai dit ça? Vous voyez,
2: non, mais si t'es content avec le spread.
1: C'est vous qui avez dit, est-ce que c'est terrifiant? Moi, ça ne me terrifie pas. C'est différent entre terrifié et pas être grave. Donc, Léonidas, parlez pour vous, s'il vous plaît.
3: Alors, chacun son tour. Allez-y, Guillaume.
2: J'aime beaucoup Eric Ayer et on aime beaucoup Eric Ayer, mais là, il va se trouver un peu seul sur ce plateau.
1: Je parle pas pour
2: 1%,
1: vous,
2: d'accord, au-dessus de la main, c'est 33 milliards d'euros, les amis. 33 milliards d'euros. C'est un budget extrêmement conséquent. Et je parle pas du charge à la dette, je parle du delta, je parle du différentiel. 33 milliards d'euros, c'est beaucoup d'argent pour notre pays. Et ça, c'est juste parce que nous n'avons pas de projet de redressement significatif des comptes publics. Et c'est vrai qu'en tendanciel, moi j'aime bien, on continue à s'enfoncer et on ralentit la pente. Moi ce que je voudrais, c'est un pays qui aille mieux. Et c'est-à-dire c'est un pays qui dépense moins. Pourquoi? Parce qu'on le sait, ces dépenses pour l'hôpital, pour la police, pour tout, aujourd'hui, pour les collectivités locales, on n'est pas mieux administré que nos voisins.
3: Oui, mais
2: avec 10 points de PIB de plus de dépenses publiques.
3: Je vais aller dans le sens d'Éric, Guillaume. Donc, on est quand même face à une crise sociale.
2: Non, mais je vous explique la crise sociale. C'est bien, il y a la consommation. Ok, on pense à la consommation et à chaque fois que le truc, on passe à la consommation. Moi, je vais vous expliquer le terrain. Le terrain, c'est qu'aujourd'hui, les patrons n'investissent plus. D'accord? Le BTP, il est à l'arrêt. Pourquoi? Parce qu'il n'y a plus de confiance dans ce pays. Parce que les gens n'achètent plus d'appartements. Parce que les entrepreneurs ne construisent plus d'usines. On est à l'arrêt. Alors, il y a là-dedans une instabilité politique, il y a la crainte de l'inflation, il y a des facteurs exogènes et il y a des facteurs internes. Les facteurs internes, c'est que notre politique, nos politiques n'ont pas, aujourd'hui, il n'y en a aucun qui a un véritable programme de redressement des comptes publics. Et peut-être qu'en effet, il faudra un jour accepter de faire un tout petit peu tomber l'avion pour pouvoir repartir plus fort. Comme l'ont fait les Italiens et les Espagnols. C'est-à-dire qu'ils n'ont pas eu peur.
3: On a quand même le prix de l'essence, Guillaume, pendant ce temps-là, quand même, qui est une assignation à résidence pour une partie de la ruralité française et quand même... Ça pèse sur le budget des ménages. Donc quand vous leur dites on va faire des efforts, c'est pas facile, quoi.
2: Mais c'est, là, je parle pas de la crise qui, j'espère, va s'interrompre, la crise pétrolière et les détroits, etc. Donc aujourd'hui, il y a peut-être des petites mesures à prendre pour soulager ça. Là, moi, je vous parle de la France dans 5 ans. Je vous parle de la France mais en 2030, 2031.
1: Curieux, c'est qu'on fait justement ces programmations sur 5 ans. C'est ça le PSMT, le programme de stabilité.
2: On n'a rien pour réformer les collectivités locales.
1: Attendez, Guillaume. Les gouvernements qui sont élus démocratiquement, français, avec les Européens, se mettent d'accord sur un projet de désengagement, de désendettement de la France sur 5 ans. C'est ce qui s'appelle le PSMT, avec le DPN. On est légèrement en avance. Est-ce que vous pouvez entendre? C'est pas moi qui le dis, c'est le rapport d'activité.
2: Mais non, mais c'est du bricolage. Ça veut dire combien de dettes en 2031 pour la France?
1: Laissez-moi. Combien? C'est pas vous qui posez les questions. Non, mais je vous réponds. Simplement.
3: C'est moi, mais j'ai du mal.
1: Il y a une programmation. Cette programmation, quand je dis il faut juste la tenir, on me dit non, il faut aller beaucoup plus vite. C'est quand même très curieux. Qui nous sommes, nous, pour dire, alors qu'on n'est pas élu, vous dites, tiens, von der Leyen n'est pas élu, nous ne sommes pas élus.
2: Il y a des élus. Je suis un petit patron.
1: Il y a des gouvernements élus qui s'engagent. Et c'est cette parole qu'il faut tenir. Quand on dit il faut s'y tenir, vous dites non, il faut aller beaucoup plus vite.
0: Oui,
1: au nom de quoi?
0: Justement, je voudrais vous dire.
3: Alors, Léonidas. Après, on va faire une pause.
0: C'est important parce que
1: surtout quand vous dites quand on le tient, vous dites c'est scandaleux de les tenir. Non, il faut tenir nos engagements. Point barre.
0: Bon, ce que nous vous disons, et je pense que nous sommes alignés avec Guillaume Poitrinal, c'est que pendant que l'on est focalisé sur l'État, on est focalisé sur l'État et sur le fait que ça dépense.
1: Non, c'est pas l'État, c'est les administrations publiques. Essayez d'être précis.
3: Attendez, j'ai raison tout. Sinon, personne ne comprend rien.
0: Non, non, mais je suis désolé.
1: Si, si, c'est la sociale.
0: Éric, hier, que vous soyez dans cette position à donner les cours et à donner.
1: C'est vous qui.
0: Non, non, non,
3: alors on marque une pause.
0: Je vais aller au bout.
3: Stop. 9h58, on marque une pause. Stop.
0: Parce que simplement,
3: je vous dresse les côtelettes pendant la pause. Stop.
0: Pour le moment, les entreprises et les investisseurs n'investissent plus. Et j'allais dire, c'est beaucoup plus grave que de savoir si oui ou non l'État va être encore capable de maintenir ou pas.
3: Stop, parce que là, on n'arrive plus à suivre. 9h59, on fait une pause dans les experts.
2: Ça aura son.
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3: Il est 10h01 sur BFM Business. Vous saviez peut-être pas que l'écho s'était aussi animé. En tout cas, ce matin, ça l'est dans les experts. On est ce matin avec Éric Heyer, avec Léonidas Kalogeropoulos et avec Guillaume Poitrinal. Léonidas Kalogeropoulos, on était donc en train de parler de la dette et des efforts que l'on doit faire en France pour redresser la barre. C'était donc votre tour ou vous, vous êtes plutôt du côté d'une envie d'effort plus importante?
0: D'une envie d'effort plus importante, et j'aimerais qu'on pacifie et que l'on remettre de la sérénité dans nos échanges avec Éric Heyer. J'entends que pour vous, le spread de 1 qui frappe la France est un phénomène devant lequel il faut rester calme. Moi, ce que je disais, c'est que ce spread de 1, c'est 4,5% de taux, et qu'au niveau de notre dette, c'est absolument ruineux. Ce que nous dépensons pour payer juste les intérêts de notre dette, c'est tout cet argent que nous ne mettons pas dans nos hôpitaux, dans nos écoles, dans notre justice, dans la police. Et donc, on pourrait faire tellement mieux avec cet argent qu'effectivement, je pense qu'il y a une plus grande urgence, une très grande urgence, à aller au-delà du minimum requis de ce qui nous est demandé. Et pendant que nous n'allons pas au-delà de ce minimum requis, ce qui est en train de se passer, c'est que les investissements des entreprises du secteur privé sont gelés et que ces investissements, c'est probablement la meilleure perspective que l'on pourrait donner à notre pays d'aller de l'avant sur sa modernisation, sur occuper sa place dans l'IA, sur être capable de réindustrialiser notre pays, de faire la décarbonation. C'est sur les entreprises qu'il faut compter et les entreprises ne le font plus parce qu'on est dans cet état de sidération en attendant que quelque chose se passe sur notre budget. Et c'est vrai que c'est ça qu'il faudrait débloquer, me semble-t-il, en regardant tout ce que les entrepreneurs, les investisseurs privés, les entreprises peuvent faire, et dès lors, en desserrant l'étau de l'État. D'ailleurs, sur ce sujet, j'aimerais juste vous dire qu'on y reviendra. Concernant l'énergie, nos entrepreneurs trouvent des choses qui sont exploitables sous notre sol, pendant que l'État regarde la géopolitique, fait le tour de tous les pays de la planète pour trouver de nouveaux gisements et de nouveaux approvisionnements pour notre gaz. On en a jusqu'à 5% de notre consommation en Lorraine, sous notre sol. C'est les entrepreneurs qui l'ont trouvé. Et ils sont bloqués par quoi? Par nos textes que l'on magnifie. La loi Hulot a interdit d'exploiter des gisements sur notre sol. Des entrepreneurs ont rendu ça possible et de manière totalement compatible avec la loi Hulot. Vous voyez, on se fait nous-mêmes des totems alors que les entrepreneurs sont des pistes de solutions, et je trouve effectivement qu'on a un peu trop occupé tout l'espace économique et l'espace public sur l'État qui est un peu paralysé par la situation de notre Parlement.
3: Guillaume, vous voulez rajouter un mot?
2: Moi, je suis d'accord avec tout le monde.
3: Ah bah, vous êtes pacifique,
2: sauf avec Eric, parce que il le sait depuis toujours, et c'est gentil. Eric trouve que 3300 milliards de dettes, c'est finalement, c'est un peu beaucoup, mais on pourrait vivre avec, gentiment, et puis on pourrait écrêter. Et la réalité.
1: D'abord, je ne dis pas ça. Je ne dis surtout pas sur ce ton-là, quoi. Il faut arrêter de caricaturer les gens.
2: Non, je ne caricature pas.
1: Mais si vous caricaturez.
2: Vous êtes heureux avec un niveau. Et moi, je suis malheureux.
1: Malheureux. C'est pas la caricature,
2: très souvent, Eric, sur ce plateau, vous avez défendu que finalement, la dette, c'était moins un problème qu'on ne le dit, et comme vous le dites aujourd'hui. Je suis malheureux. Pourquoi? Parce que cette dette, elle a permis de la surconsommation. Les Français ont consommé davantage que ce qu'ils ont produit. Davantage que ce qu'ils ont travaillé. Okay. Donc, et c'est ça, cette dette. Cette dette, c'est pas de l'investissement qui a été collé, c'est pas des labos de R&D pour faire de la physique quantique et construire le truc.
3: Mais ça, c'était Eric, parlez pas en même temps parce que personne ne comprend rien.
2: C'est ça, cette dette. Et donc, je pense que nous n'aurons pas le choix, mais à la limite, je pense que la contrainte viendra de l'extérieur et elle sera plus forte avec l'évolution politique qu'on vient de dire dans les pays voisins, on va changer le personnel politique chez les voisins. Donc, on va pas avoir les mêmes on va avoir cette contrainte, elle nous viendra de l'extérieur. Les ajustements devront se faire de façon, à mon sens, plus violente, mais nous aurons des ajustements parce que la France ne peut pas vivre avec 3300 milliards de dettes.
3: Mais on peut vivre avec ça si on a de la croissance.
2: Mais tant qu'il y a ça, il n'y a pas de croissance.
3: C'est ça.
1: Oui, on peut vivre avec 3300 milliards de dettes. D'accord, ça, je continue à l'affirmer. Et là où je serais d'accord avec Guillaume, c'est ça dépend à quoi on l'a utilisé. Donc c'est pas le 3300 qui est important. C'est qu'est-ce qu'on a fait avec ces 3300.
2: Oui.
1: Et là, je pense qu'on sera d'accord. Les dernières années, on l'a utilisé pour soutenir le pouvoir d'achat des citoyens. Et, et ça, on ne peut pas le faire. Donc là, je serais d'accord.
3: Mais oui. Mais comment on sort de ce modèle?
1: J'ai jamais dit l'inverse. Il y a que ceux qui ne veulent pas entendre.
2: Je suis heureux de l'entendre à nouveau.
1: Mais parce que vous n'écoutez pas.
3: Et vous avez un passif à l'extérieur.
1: Parce que vous n'écoutez pas. Parce que je pense que je n'ai pas.
3: Vous êtes battu.
1: de le dire, je n'ai pas cessé de le dire, que les dernières années, tout ce qu'on a fait sur l'énergie, on l'a mal fait, on a soutenu du pouvoir d'achat, et en plus on l'a fait de façon catastrophique, c'est-à-dire qu'on l'a fait, de façon invisible, en faisant des boucliers, personne n'a, aujourd'hui, si vous faites un sondage, personne n'a l'impression d'avoir
3: été... Mais comment on sort de ça, Eric? Parce qu'une fois qu'on a commencé...
1: Donc, je vais vous le dire, comment on sort de ça, c'est, il faut faire, et ça, on est à peu près tous d'accord, les économistes, alors c'est pas parce qu'on est tous d'accord que c'est la vérité, il faut faire 120 milliards d'efforts. 120 milliards d'efforts, ou 125, enfin, tous les rapports l'indiquent aux alentours de 120.
3: Sur 5 ans, c'est ça?
1: Exactement. Ouais. 120 sur 5 ans, on peut faire même sur 6 ans, c'est ça que je voulais vous dire depuis le début. Mais 120 divisé par 5, 6, ça fait à peu près aux alentours de 20... Eh oui, c'est à peu près ça. C'est ça, nos engagements. C'est pour ça que je vous dis, il faut se tenir à ses engagements. En se tenant à ses engagements, est-ce qu'il faut en faire plus aujourd'hui? Moi, je pense que non, pour deux raisons. Parce que, un, on n'a pas de majorité politique. Donc, si on n'arrive pas à faire voter un budget, vous savez quoi? La loi spéciale, c'est zéro effort. Est-ce qu'on préfère la loi spéciale, zéro effort, non, ou 18 milliards? Donc, ça, c'est la première raison. Donc, ne tapons pas trop fort, parce que sinon, on n'a pas de majorité. Et donc, effectivement, il y aura toujours une censure qui va voter. Ça, c'est le premier point. Et le deuxième point, c'est la conjoncture. On est en train de sombrer en récession. Vous dites que les investisseurs n'investissent pas parce qu'ils n'ont pas confiance. Mais les carnets de commandes sont vides. Pourquoi voulez-vous que des entreprises investissent ou embauchent quand les carnets de commandes sont vides? Est-ce que vous pensez que redonner un gros coup aujourd'hui, alors que, et là, je l'assume, aujourd'hui, un point de spread, ce n'est pas... Un point, le point de spread, vous voyez, si c'est terrifiant, un point de spread, alors, ça veut dire que l'Italie, qui était à 2 il y a 2 ans, c'était deux fois terrifiant. Quel est le mot après deux fois terrifiant?
3: Alors,
1: un dernier terme pour vraiment, et après je vous laisse la parole, je vous promets. Aujourd'hui, on a un déficit public, ça veut dire que les administrations publiques vivent au-dessus de leurs moyens. Bien. Est-ce que le pays vit au-dessus de son moyen? Non. Qu'est-ce qui nous dit ça? La balance courante. La balance courante est à l'équilibre, ça veut dire. Puisque la balance courante est à l'équilibre, c'est que le pays ne vit pas au-dessus de ses moyens. Donc si un des acteurs vit au-dessus de ses moyens, c'est qu'il y a un autre acteur qui vit mieux qu'avant. C'est qui cet acteur? Ce sont les ménages. Les ménages, vous voyez, le déficit public que l'on a, il a exactement à l'euro près sa compensation dans le patrimoine des ménages. Vous voyez, une fois qu'on a dit ça, est-ce qu'on dépend de l'étranger? Non. Puisque, vous voyez, qui dépend de l'étranger? C'est ceux qui ont un déficit, le twin déficit de l'un et de l'autre. Qui sont ces pays? Les États-Unis, le Royaume-Uni. Donc, est-ce quand vous dites que nous, c'est terrifiant...
2: Est-ce qu'on peut en placer une, Eric?
1: Oui, mais juste,
2: Eric,
1: et je finirai, eh ben, le Royaume-Uni a combien de spread? Deux.
2: C'est l'œuf qui fait la poule qui fait l'œuf, le moral des entrepreneurs, etc. Évidemment, là-dedans. Mais le moral des entrepreneurs, il sera meilleur, je peux vous assurer, le jour où il y aura des vrais objectifs. Un, de rééquilibrage de nos dépenses publiques, et deux, de vraies réformes de l'État pour que l'action publique
3: puisse être
2: efficace. Et là, ce qu'il faut faire, c'est un grand réengineering de l'État. Il faut en finir avec cet immense bazar des collectivités locales qui fait que, pour faire la moindre chose, on a besoin de deux fois plus de temps qu'à l'étranger. C'est jamais simple à l'étranger, mais en France, c'est encore plus compliqué puisque nous avons démultiplié d'un côté les autorités, y compris les autorités indépendantes non élues, et de l'autre côté, les textes. On a des textes incompréhensibles. Donc moi, ce que je propose, et il faudrait que ce soit écrit dans tous les programmes des candidats à l'élection présidentielle, un étage à l'Élysée, des gros moteurs d'intelligence artificielle, on demande à Mistral de se mettre là-dessus, et de nous réécrire tous les codes de façon simple, pour gagner du temps. Parce que tout ce dont on parle, c'est un rapport de production au temps. Et vous savez très bien que si j'ouvre une usine, si je construis deux fois plus vite, je vais rétablir les comptes publics parce que je vais créer de la croissance rapportée au temps.
3: C'est ça dont on a besoin, la croissance.
0: Juste rappeler que Guillaume Poitrinal est l'auteur d'un livre formidable, La France malade de son temps, et c'est très important.
2: Aux éditions Grasset.
0: Parce que.
3: Bien sûr. Et vous voulez vendre quelque chose pour Léonidas Non, un bout de confiture, ou quelque chose, non, rien.
0: Je dis ça délibérément parce que c'est ce qui donne une perspective. Parce qu'on disait tout à l'heure, en parlant de l'Allemagne, qu'on vend du rêve aux deux extrêmes et que le centre n'a plus de rêve à vendre. Le rêve collectif, c'est effectivement qu'on de la croissance, des investissements, des innovations, et que l'on redevienne une terre d'entrepreneurs et pas une terre congelée dans laquelle un tiers de notre dette annuelle, c'est pour les retraites. On est bien d'accord, sur 170 milliards, il y en a 70 qui vont aux retraites.
1: Enfin, je ne suis pas d'accord avec ce calcul. Ce n'est pas le calcul du corps. Alors après, moi, je suis toujours pour le Conseil d'orientation des retraites. C'est sans doute ceux qui connaissent le mieux. Ils ne disent pas ça. Alors après, moi, je veux bien qu'on réinvente la comptabilité.
0: Alors écoutez, moi, j'ai lu en détail. Mais en tous les cas, lorsque l'on est dans cette situation-là, d'abord, ça veut dire que lorsqu'il y a un travail fait sur l'indexation des retraites, la question des retraites doit devenir une question qui devient un sujet collectif pour tous les partis. Ce n'est pas possible de continuer à, j'allais dire, ruiner notre pays avec les retraites pendant que la jeunesse souffre considérablement. D'ailleurs, je note que tous les politiques sont concentrés sur les retraités et que le seul qui est sorti à livre sur la jeunesse, c'est le président du MEDEF, et je le salue parce que effectivement, les entreprises, les entrepreneurs pensent à l'avenir. Mais en tous les cas, je voudrais vous dire, Eric Kéhier, en conscience, que quand vous parlez de notre taux d'intérêt en parlant juste du spread sans à ce qu'il est en tant que taux et le montant de la dette sur lequel il s'applique, ça, la question...
3: Non mais ça nous coûte cher.
0: Ça nous coûte trop cher. Alors, le prix que ça coûte, c'est ce prix. Alors vous me dites, ramenez au spread.
1: Oublions au spread. Ramenons-le en point de PIB. On consacre combien d'intérêts ? C'est à peu près 2,3 points de PIB aux alentours. Ok, ça, vous dites que c'est trop. Moi, je suis d'accord avec vous, c'est toujours trop. Combien pour les États-Unis ? Non, mais combien pour les États-Unis ? 4,9. Combien pour l'Italie ? 3,9. Combien pour l'Espagne ?
3: Mais encore 2,6. Une fois, pas la même croissance.
1: Mais d'accord, mais donc...
2: Il n'y a pas la même croissance, c'est ça, c'est l'or, il y a la raison.
1: Mais non, je l'ai ramené en point de PIB.
3: Alors vous dites...
1: Les États-Unis consacrent 4,9 points de PIB à leur remboursement des intérêts.
2: Oui.
1: Eh ben oui.
2: Mais il y a de la croissance du PIB.
1: Mais oui, mais je l'ai remis dans le PIB. Mais c'est pris à l'intérieur. Donc quand on dit que ça nous étouffe, moi je suis d'accord que ça serait mieux quand on était à 1 point de PIB. Ok, mais une fois qu'on a dit ça, on n'a pas besoin d'être un expert. Regardons les autres pays. Tous les pays, sauf l'Allemagne, consacrent à leur remboursement de charges d'intérêt plus que nous. Bon, donc c'est là où je dis c'est pas terrifiant puisque tous les pays sont au-dessus. Donc je me dis ok, on arrive dans des situations. On était un cas isolé, d'accord. On avait des intérêts qui étaient négatifs. C'était un cas isolé, c'était n'importe quoi. Maintenant, on est devenu normal avec un normal. Un peu au-dessus de tout le monde, c'est-à-dire qu'il y a eu tout le monde
3: les taux sont normaux, mais
1: on a
3: trop de dettes.
1: On est revenu.
2: On a trop de dettes, Eric. Les taux sont normaux, mais on a trop de dettes.
1: On a utilisé une dette pas au bon endroit.
2: Oui, à la fin, t'as trop de dettes.
1: Oui, ça, c'est
2: tu le mets comme
3: ça. Juste pour avancer, il y a un truc que je ne comprends pas, c'est qu'à la fin, pourquoi on ne fait pas l'année blanche ? Parce que c'est quand même plus simple, au final, pour faire des économies. Pourquoi on s'embête ?
1: Ce que vous appelez l'année blanche, c'est qu'on gèle tout, c'est ça ? Mais oui, mais enfin, peut-être, c'est ça le budget, c'est qu'on vote quand même quelque chose d'intéressant pour l'avenir. Est-ce que c'est intéressant de tout geler ? Non. Il y a des choses qui ne sont pas bonnes, il faut les geler, ou même il faut les baisser, et puis des dépenses ou des investissements qui sont bons, il ne faut pas les geler. Donc, c'est un peu dommage de se dire on ne réfléchit pas, on ne fait pas de stratégie, on gèle. C'est un peu dommage.
3: Ça évite des débats stériles.
1: Ça évite des débats stériles. Oui, mais ce qu'on a envie, c'est d'être un peu ambitieux et de dire il y a la bonne dette et la mauvaise dette. J'ai l'impression que vous, il n'y a que de la mauvaise dette. Non, mais il peut aussi y avoir de la bonne dette.
3: Non, il y a de la bonne dette d'investissement.
2: Il ne faut pas caricaturer.
0: Le montant de nos dettes, c'est globalement ce que l'on aurait dans un pays qui a vécu une guerre. Enfin, je veux dire, c'est...
1: Non,
0: si, c'est un montant qui est... Mais qu'est-ce que l'on peut regarder derrière nous en disant, ouais, on est assez endetté, mais on laisse ça à nos enfants.
1: Lisez le compte. Il y a l'INSEE qui vient de sortir le compte de patrimoine des administrations publiques. Allez-y, ça va vous
3: c'est quoi le compte de patrimoine des
1: administrations publiques ? Ben, vous voyez, là, ils ont sorti pour tout le monde. Allez, compte de patrimoine des ménages. Le passif, les actifs, compte de patrimoine des sociétés non financières.
3: Donc vous dites la dette, passif. Elle est dans le patrimoine des ménages.
1: Non. Après, il y a les administrations publiques, passifs. Allez-y.
3: Parce qu'on va pas y aller.
1: Lire le site de l'INSEE, parce que c'est vrai que des fois c'est un peu compliqué. Allez lire Fipeco. Fipeco, c'est simple, il reprend les statistiques et il
2: est là-dedans.
3: Qu'est-ce que ça dit ?
1: Alors ça va faire hurler notre ami Guillaume. Il nous dit qu'il y a plus d'actifs des administrations publiques que de passifs.
2: Et là-dedans, vous avez des choses qui sont très cessibles du jour au lendemain.
1: Comme
2: le palais de l'Elysée, les commissariats. Tout le monde a envie d'acheter un commissariat.
1: Non,
2: vous avez les préfectures, vous avez tout l'immobilier de l'État.
1: Mais là, vous caricaturez encore. Lisez-le. Non, il n'y a pas le palais de l'Elysée.
2: Alors,
1: bien sûr que non.
2: Alors, il y a quoi
1: Lisez-le. Il y a 60 points de PIB d'actifs financiers. c'est-à-dire des actions de l'État dans les participations. Mais lisez-le au lieu de dire non.
2: Il y a 60 milliards d'actions. Non,
1: 60 points de PIB. Mais allez-y. Non, mais attendez, il y a la liste. Bon, alors, il y a des stocks d'or. Mais
3: des choses dont on peut se séparer.
1: Bien entendu. Vous pouvez privatiser.
2: Alors, il y a deux choses.
1: Mais il y a ça représente 60 points de PIB. Mais allez-y, lisez-le.
3: Donc, il y a 60 points de PIB d'actifs
1: financiers.
3: Dont on peut se séparer.
1: Financiers. Non, parce qu'après, il y a du non-financier. Dans le non-financier, il y a beaucoup d'immobilier, mais il y a de l'immobilier, bien sûr pas trop liquide, comme une caserne, mais qui est au prix du marché. Donc ça ne rapporte rien. Mais lisez-le. En revanche,
2: ce truc est complètement bidon. J'ai déjà regardé, j'en ai fait l'étude. Ce truc est bidon. Il n'y a pas plus de 100 milliards. Il n'y a pas plus de 100 milliards liquides. Il n'y a pas plus en liquide.
3: Personne ne dit mal de François Hollande sur ce plateau.
1: Mais la dette, elle n'est pas liquide. Elle a aussi une maturité. Alors, de 8 ans et demi.
3: Guillaume, et après...
2: J'ai travaillé suffisamment longtemps dans la faillite pour vous dire qu'il faut regarder le passif exigible et les actifs qui sont réalisables, c'est-à-dire cessibles. Mais, et là-dedans, part l'or et les participations dans quelques entreprises qui sont pour souvent d'ailleurs bien malades, à part ça, mon cher,
1: de l'immobilier parisien, vous pensez que ça part pas du jour au lendemain? C'est pas cessible en un mois?
2: On a eu des tas de plans pour essayer de faire sortir. En effet, quelques centaines de millions d'euros.
1: Et surtout, comparé aux autres pays qui n'ont rien, qui ont déjà fait leur bac de privatisation.
2: Il y a un peu d'immobilier.
12: Je voudrais juste vous dire qu'on a une différence d'appréciation. D'abord, certainement pas ni Guillaume ni moi qui serons défaitistes sur notre pays. Nous croyons en notre pays. D'ailleurs, on croit tellement dans notre pays qu'on pense qu'on devrait reprendre de la dette et le donner aux épargnants français parce qu'il n'y a pas de meilleure manière.
3: Vous allez sortir d'ici, vous allez racheter de la dette française.
12: Absolument, parce qu'il n'y a pas de meilleure manière de croire à son pays qu'en investissant et en entreprenant en France. Et donc, nous y croyons. Mais nous croyons dans autre chose que simplement la place centrale qu'a pris l'État. Et nous pensons que l'État a pris une place qui nous plombe et il faut desserrer cet étau. Et de ce point de vue-là, là où nous avons vraiment une différence d'appréciation, je crois, c'est que nous voyons cette place de l'État comme étant grave parce qu'elle gèle l'initiative de tous les acteurs privés dans lesquels nous croyons. Et vous, vous trouvez que non, finalement, les choses ne sont pas si graves.
1: Ma réaction, quand je ne suis pas avec vous sur le plateau, je dis que ça ne va pas bien. Mais vous êtes tellement pessimiste que je suis obligé.
3: Vous êtes le mélanchoniste du plateau.
1: Je suis obligé de prendre un contre-pied à ce côté défaitiste.
3: Non, c'est pas défaitiste. Sur les prix de l'essence.
1: Mais si, vous n'arrêtez pas de dire que c'est terrifiant. Non, je pense que il faut demander encore plus d'efforts.
12: Je pense que lorsque l'on a autant de notre dépense publique, autant qui est consacrée à nos retraites, je pense que c'est effectivement extrêmement grave parce que c'est à notre retraite et à notre fonctionnement effectivement du millefeuille étatique parce que
1: on est d'accord que ça c'est pas l'État. Du coup, c'est pas l'État. Les retraites, qui est effectivement 14 points de PIB, ce n'est pas l'État. Donc arrêtons de dire l'État.
12: Ce n'est pas vrai, pardonnez-moi Eric, lorsqu'il y a des dégrèvements de charges aux entreprises, vous le savez comme moi, c'est l'État qui paye les cotisations.
1: Mais qui a décidé? Ah oui, mais alors là, c'est quand même curieux. Donc on dit aux entreprises, vous ne payez pas les cotisations, mais c'est l'État qui va compenser. Vous dites, c'est la faute de l'État.
12: Et les paye.
1: C'est la même chose. Donc il faut plus de cotisations. Il faut enlever les allègements de cotisations.
12: Et il les paye avec de la dette. Donc on paye avec de la dette nos retraites.
1: Ce qu'on paye avec de la dette, c'est pas nos retraites. On enlève les ressources des retraites, et après on dit « Ah, c'est en déséquilibre ». Non.
3: Vous parlez de la baisse
1: des allègements de cotisations. On met 85 milliards d'allègements de cotisations.
3: Et à transférer une grosse charge sur les dépenses de santé.
1: Mais bien entendu que les droits restent ouverts, mais on dit « C'est plus aux entreprises de payer, c'est à nous, l'État ». D'accord.
3: Donc ça fait un trou.
1: Mais ça fait un trou.
3: Mais attendez,
1: c'est pas la cause des retraites, c'est parce qu'on a voulu faire un choc de compétitivité.
12: Tout à fait.
1: Et on s'est dit que ce choc de compétitivité allait s'autofinancer.
3: Ça n'a pas marché. Tout le monde est d'accord.
1: Guillaume.
2: Je voudrais revenir à mon compte d'apothicaire que j'aime beaucoup ici, que je fais. Alors, je rappelle à Eric Ayer, que nous avons d'un côté 3300 milliards de dettes des administrations publiques. 3300 milliards de dettes, d'accord. En face de ça, qu'est-ce qu'on a? Eh bien, nous avons 200 milliards d'euros de participation de l'État français, géré par l'APE. Assurance des participations de l'État. Là-dedans, il n'y a que 68 milliards en bourse. Le reste, c'est l'EDF. D'accord ? Et l'EDF, je voudrais bien savoir qui va nous acheter l'EDF pour 100 milliards. Mais peut-être un jour, ça va arriver. Et puis ensuite, nous avons de l'or. Nous avons 2436 tonnes d'or qui valent 268 milliards. Donc grosso modo, vous couvrez 500 milliards de cette dette à 3300 milliards. Entre les deux, je ne sais pas en effet qu'on va compter les préfectures, les trucs. Ce que je peux vous dire, c'est que le jour où vous êtes obligé d'aller vendre l'Élysée et d'aller vendre le Louvre et ses collections de Louvre,
3: ça c'est la glace et les ports, c'est la menace.
2: Je peux vous assurer que les choses iront très très mal.
3: Vous les acheteurs, c'est peut-être des Saoudiens que ça intéresse.
1: C'est les choses iront très mal. Vous supprimez tous les agents de l'INSEE et vous le remplacez par Guillaume Poitrinal.
3: Moi, je suis sûr qu'il y a des Saoudiens.
1: Mais je ne ferai des économies.
2: Je cherche toujours cette immense richesse de l'État. Je ne la trouve pas.
1: Vous cherchez pas au bon endroit. Mais parce que, mais alors. Ça veut dire que l'INSEE, quand il fait son travail,
2: mais où est-ce, où est-ce qu'il est, ce patrimoine de l'État et des collectivités ?
1: Mais il est sur le site de l'INSEE.
2: Si on me dit, on va privatiser la forêt de Fontainebleau, mais pourquoi pas ça va aller. Mais les Français, ils veulent pas.
3: Vendre une participation dans Renault, par exemple.
2: Oui, c'est dedans. C'est dans mes 200 milliards. Voilà, c'est dans
3: ça
2: mes 200 milliards.
3: Peut-être moins dur que sur des. Vous partez pas,
2: restez là.
3: Non, parce qu'il reste 6 minutes, ça vaut plus le coup de partir. Je vous le dis, Léonidas.
12: Non, mais je pense qu'on a à peu près fait le tour de nos accords et de nos désaccords. Et c'est pas pour polémiquer. Je pense que notre conclusion, si on peut essayer de mettre la balle au centre, c'est que continuer cet effort est absolument indispensable. Et je ne sais pas, en revanche, Eric, si vous serez d'accord avec Guillaume et moi sur le fait que si, effectivement, cet effort est au rendez-vous, ça libérera de la création de richesse et qu'elle vient essentiellement des entreprises. Et effectivement, notre principal regret, c'est pas spécialement l'état et de la puissance publique, c'est le gel de tous les investissements. Et effectivement, cette France économique est à l'arrêt. C'est ça qui est véritablement le plus pénalisant pour nous.
1: Je peux pas répondre à votre question, parce que la question, c'est, ma question, c'est qui va faire les efforts, comment on les fait. Et donc, dire, il suffit de faire des efforts et vous allez voir, tout ira mieux, à mon avis, c'est faux. Et on va retomber dans les erreurs de 2012, 2013, 2014, où on a fait des efforts, n'importe comment. Le déficit, du coup, n'a pas baissé parce que les efforts structurels ont
3: baissé. Baisser le nombre de fonctionnaires, par exemple.
2: Mais on n'a pas réformé la France, Eric. Bon, moi, c'est quand on dit on a fait une politique de l'offre aussi sous Édouard Philippe. Je suis vraiment désolé parce que on n'a pas réformé la France. La capacité de réforme de la France et notamment de l'administration publique est colossale.
3: Mais vous croyez encore à la simplification aujourd'hui ?
2: Mais oui.
3: Vous pensez qu'on peut le faire après toutes ces
2: années ? Mais il suffit de s'y mettre et l'IA peut nous aider. Pour une fois, l'IA peut faire quelque chose, elle peut nous proposer un modèle beaucoup plus simple de fonctionnement, d'autorisation. Tous les gens qui sont à l'hôpital, les ARS, tous les gens, etc. Tout ça, tout ce système de contrôle, d'autorisation a priori, d'autorisation a posteriori, mais permet de construire, qui font maintenant 1,50 m de haut et qu'on me demande encore d'ailleurs d'amener en sous forme papier de temps en temps, ça dépend. Mais 1,50 m de haut, avec des injonctions contradictoires, avec des autorités environnementales qui viennent nous chercher des lézards et trucs. En plein milieu urbain, j'ai encore eu sur la dalle de la Défense des oiseaux, paraît-il, exceptionnels qui nous ont bloqué une. On est dans le délire complet de la suradministration et tout est suradministré. Attention à l'effet indirect de ça. Attention à l'effet indirect de ça. D'abord, ça donne beaucoup d'espoir aux gens parce que les gens savent qu'ils sont mal administrés, que ça coûte trop cher, qu'il y a trop de politique, qu'il y a trop de niveaux de collectivité locale. Donc, si vous voulez donner un espoir aux gens, vous dites moi, je fais des réformes structurelles. J'arrête de dire je prends aux uns, je fais des réformes structurelles pour que les autorisations administratives soient plus rapides, pour que tout fonctionne mieux, pour que quand un maire propose quelque chose, quand un maire propose de l'investissement, il ait une chance de réaliser cet investissement dans le temps de son mandat électoral.
1: Mais j'ai l'impression que c'est des débats qu'on a depuis longtemps et qu'il y a certains sur le plateau qui étaient effectivement dans ces lois de simplification. Donc il y a eu cette volonté de le faire.
2: Que
1: pourquoi ça n'aboutit pas ?
2: Ça n'aboutit pas parce qu'il faut que ce soit le plus haut niveau qui s'en occupe et non pas pour 6 mois, d'accord ? Mais pour un vrai quinquennat.
1: D'accord.
2: Et là, on peut remettre la France au travail. Okay. Là, on peut remettre les hôpitaux bien en rapportant plus de moyens aux soignants et en ayant moins de moyens sur les administratifs. Et tout ça va donner du PIB, parce que c'est un rapport au temps, le PIB.
3: Eric.
1: Non, mais moi, ce qui me semble, je pense qu'il faut faire, bien sûr, ces réformes structurelles. Il n'y a aucun problème. Et d'ailleurs, c'est ces sujets qui font un peu consensus. Après, c'est la politique qui ne suit pas, parce que c'est pas les experts qui disent non, il faut pas simplifier. On est d'accord. Donc, il faut essayer de comprendre pourquoi, à un moment, ça bloque. Mais ça n'a rien à voir avec l'économie. Ça a à voir avec des structures politiques ou notre façon de gérer. Mais ça, c'est quand même très compliqué aujourd'hui de dire voilà, c'est facile, il faut le faire. Mais non, ça fait longtemps qu'on le propose. Il y a eu des personnes sur ce plateau qui sont allées, qui sont pris le mur. Donc il va falloir réfléchir différemment. Mais il y a un autre débat sur lequel on peut agir.
3: Oui, mais qui y croit toujours.
1: Oui, mais c'est normal et il faut continuer.
3: C'est beau parce que moi j'y crois.
1: Il faut continuer à y croire. Mais on est d'accord que là-dessus, on peut pas s'engager, d'accord. Ce sur quoi on peut s'engager, et c'est très important, c'est sur ces fameux 120 milliards. Il faut les faire, ces 120 milliards. Est-ce qu'il faut les faire plus vite que la musique ou dans le rythme de la musique,
2: c'est super
3: important. Mais ce qui veut dire que peu importe celui qui arrive en juin, enfin en mai-juin prochain, il devra faire ses 120 milliards de toute manière.
1: Oui, parce que c'est un engagement. Et je pense, et c'est ça, ça a été ça la mèche, c'était de dire tenir les engagements, d'accord. Et là, je parle en votre nom, Léonidas m'a dit, c'est pas suffisant, il faut aller au-delà des engagements. Là, tout de même, on peut se dire, les engagements, c'est important. Donc, quand je dis ça, je prends au sérieux le déficit, je prends au sérieux la dette publique, je prends au sérieux, il faut faire 120 milliards. Je pense que, par contre, il ne faut pas tomber dans « c'est terrifiant, c'est la fin du monde, il faut aller encore plus vite, sinon on va tous mourir ».
3: Donc, quand Amélie de Montchalin dit « asphyxie financière à venir », vous dites non.
1: Je dis, si on tient les engagements de 120 milliards, bien sûr que
12: Et 120 milliards, c'est effectivement 20 milliards par an.
1: Bah oui,
12: près. Et
1: ben
12: c'est ça. Et vous dites finalement, avec 20 milliards par an, globalement, on tient une trajectoire.
3: Mais 20 vrais milliards.
1: Et sur la montre. Non, alors 20 milliards, c'est 20 milliards comptés par la compte. Non, mais comptés de la même manière que la Commission. Parce que c'est important que la Commission garde confiance dans la parole française pour que justement, il n'y ait pas de faillite. Que justement, le jour où il y a une difficulté, ben la Banque centrale n'ait pas de problème à dire. Ben bien sûr que je vais aider.
12: Tenir ce socle minimal, c'est de toute façon absolument essentiel. Et effectivement, être en deçà de ce socle, là, nous nous retrouverions à nous dire que c'est un.
2: Moi, je pense qu'il vaut mieux deux ans d'efforts plutôt que de dire on se met en cinq ans, tout ça va se passer à force.
12: Effectivement,
2: avec des manifs, avec des
12: soutenables.
1: C'est pas soutenable.
12: C'est pour avoir un deuxième gilet jaune.
1: Et qu'on fasse machine arrière et qu'on fasse de la dépense ensuite pour compenser, on n'aura rien gagné.
3: Bien, personne ne s'est battu. Tout le monde a ses bras,
12: animé,
3: ses jambes.
12: Mais finalement civilisé.
3: Eh bien, c'est parfait. Léonidas, Guillaume et Eric, merci beaucoup d'être venus ce matin. Vous pouvez tous aller faire une sieste au moins de 36 heures pour vous remettre de cette émission. On se retrouve demain, 9h30, 10h30, les experts demain.
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21: Bonjour et bienvenue dans Air et Défense. Cette semaine, on lève le voile sur le charme discret de la Belgique industrielle parce que oui, son champion spatial Aerospace Lab vient de remporter un contrat de 2,4 milliards d'euros pour fabriquer 264 satellites de la future constellation européenne IRIS-CARE. On en parlera avec notre invité Benoît Depeyre, le patron d'Aerospace Lab. Dans le décryptage, avec Hélène Chachati d'Air et Cosmos, coup de projecteur cette semaine sur le budget de défense allemand qui envisage de monter à 140 milliards d'euros en 2027. Enfin, dans les signaux faibles, ce sera Antoine Larry-Gaudry de la rédaction de BFM Business. On vous parlera notamment d'un drone spatial oublié qui revient d'entre les morts.
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21: Benoît Depeyre, bonjour.
22: Bonjour.
21: Vous êtes le fondateur et le directeur général d'Aerospace Lab, fabricant de satellites basés en Belgique, et vous venez de remporter un beau contrat, 2,4 milliards d'euros, pour fabriquer une partie, j'allais dire presque l'intégralité, de la future constellation européenne IRIS-CARE, on va en parler. Merci beaucoup d'être avec nous. À mes côtés, comme chaque semaine, Michel Cabirol, rédacteur en chef à la Tribune, en charge du pôle aérospatial, défense et transport. Bonjour Michel.
23: Bonjour Jean-Baptiste.
21: Alors Benoît Depeyre, vous venez de décrocher, donc je disais, 2,4 milliards d'euros pour construire 264 satellites qui iront composer la future constellation européenne IRIS-CARE. Comment une entreprise créée il y a seulement 8 ans a été capable de décrocher un tel contrat?
22: C'est une bonne question. Je pense qu'à la fin, ça se résume avec des choses assez simples. Je pense qu'on a su écouter le client, travailler avec lui main dans la main pour comprendre son besoin et puis arriver avec des solutions qui correspondaient à son besoin.
21: Alors ce qu'il faut dire, c'est que on vous connaît peut-être pas forcément énormément en France, mais en tout cas en Belgique, vous êtes un petit peu plus connu, mais vous avez eu le nez creux, si j'ose dire, puisque vous avez construit votre méga-usine à Charleroi il y a maintenant plusieurs années, avec ce sentiment que justement le satellite allait considérablement se développer dans les années qui viennent. C'est ça aussi qui a fait la différence, c'est que vous avez déjà sur place en Belgique une installation qui fonctionne et qui tourne.
22: Tout à fait. Donc, avant de fonder Aerospace Lab, j'ai travaillé à l'Agence spatiale européenne et avant ça à la NASA et entre les deux dans des startups en Californie. Et assez tôt, j'ai été imprégné par le sentiment qu'il y avait une mutation vers les constellations en orbite basse. Ce qui maintenant est assez évident, mais il y a une dizaine d'années, c'était un peu moins évident. Et dès le début, on a voulu créer un outil industriel qui allait pouvoir répondre aux besoins quand le besoin allait se manifester en Europe. Et donc, on a pris un peu d'avance dans la planification et dans l'exécution du projet d'industrialisation. Et donc, on a commencé à construire l'usine en août 2024. On a mis un peu de temps pour la financer avant, mais c'était quand même un investissement assez significatif, avec un profil de risque assez élevé, parce que ce n'était pas forcément évident qu'on allait avoir des contrats pour remplir l'usine. Et je pense que ça a été un facteur aussi déterminant dans le fait de gagner ce contrat-ci, c'est d'avoir un outil industriel qui était prêt en avance de phase.
24: Alors pour Aerospace Lab, c'est vraiment un changement de dimension parce que vous avez gagné effectivement ce contrat avec la Commission, mais aussi vous avez gagné un contrat avec, en tout cas vous avez signé un protocole d'accord avec le gouvernement sud-coréen. Donc vous avez effectivement cette méga factory qui va être inaugurée, j'imagine, d'ici à la fin de l'année. Aujourd'hui, cette méga factory est capable de produire ce que vous avez dit, 500 satellites par an. Comment vous allez jouer sur le fait que dans la pérennité et dans la durée, vous allez pouvoir engranger autant de commandes que celles que vous avez signées avec IRIS-CARE?
22: Alors, c'est une très bonne question. Je pense dès le début que le marché n'est pas forcément suffisamment grand pour remplir l'usine en permanence, parce que des constellations en orbite basse, que ce soit pour la télécommunication, l'observation de la Terre, la navigation... Je ne pense pas qu'il y ait de la place pour mettre des dizaines de milliers de satellites comme certains concurrents américains le font. Donc on a construit l'outil industriel, et je pense que c'était la partie la plus compliquée dans la conception, pour pouvoir être très économe en régime bas de fonctionnement, mais pouvoir livrer des satellites à très haute cadence quand le besoin se fait ressentir. Je veux dire par là, le cycle de vie typique d'une capture d'un contrat de constellation, c'est quelques années de préparation. Ensuite, une fois qu'on a signé, le client est très pressé, du coup. Il faut les sortir le plus vite possible. Souvent, la cadence limitante, c'est la cadence de tir des lanceurs en aval. Et après, on anticipe, on redescend à un niveau de production plus raisonnable. Et donc, on a construit l'outil industriel avec le bon mélange robotisation et moyens humains pour pouvoir maintenir l'outil sans qu'il nous coûte trop cher entre deux constellations.
24: D'accord, vous avez une flexibilité, mais en même temps, ce que je comprends, c'est que vous avez à peu près 4 sites. Vous avez le site de Louvain en Belgique, en plus de celui de Charleroi. Vous avez un site aux États-Unis et j'ai l'impression que vous voulez augmenter votre site de Toulouse. Je dis, ça fait beaucoup de sites pour une start-up. Vous n'êtes plus une start-up d'ailleurs, mais ça fait beaucoup de sites pour cette PME qui a un contrat de 2,4 milliards d'euros.
22: Exactement, mais il y a deux, donc tous les sites n'ont pas la même taille, il y a deux dimensions qui permettent d'expliquer l'expansion et les mètres carrés qui commencent à se cumuler. C'est un, on a une thèse d'intégration verticale très forte, donc ça veut dire qu'on fabrique non seulement les satellites, mais on fabrique aussi la plupart des composants, des sous-systèmes qui vont dans les satellites. On arrive sur des thèses d'intégration verticale, pour mettre des exemples, on va jusqu'à concevoir nos propres puces électroniques, faire nos moteurs électriques de propulsion, et tout ce qui est entre les deux. Donc on a vraiment besoin de beaucoup de mètres carrés parce qu'on internalise toute une partie de la chaîne de valeur. Et alors, on voit que sur les projets, surtout les projets plutôt composants de souveraineté nationaux, beaucoup de demandes de fabrication dans le pays cible, dans le pays hôte du contrat. Et donc, on est obligé d'avoir des mètres carrés proches du client pour soit tout ou partie, soit du tech transfert pour accompagner la capture de ces grosses constellations nationales.
5: Vous avez réduit, je poursuis sur ce que vous demandez Michel, vous avez réduit votre supply chain vraiment le plus possible pour, comme vous disiez, internaliser, intégrer, faire vous-même la plupart des composants. Ça, c'est...
22: Alors ça, c'est peut-être ce que j'ai repris dans mes bagages de la Californie après avoir travaillé là-bas, c'est que la verticalisation permet quelques optimisations de performance sur le système complet. C'est pas vraiment dans la culture aérospace traditionnelle où on a plutôt une tendance à une chaîne de valeur très éclatée. Ici, on se tient prêt à pouvoir le faire de façon verticalement intégrée, mais on est à l'écoute du client. Parce que, surtout au stade de maturité de l'entreprise, certains composants, certains sous-systèmes qu'on a internalisés ne sont pas forcément au niveau de maturité de la supply chain. Donc on discute avec le client et ligne par ligne, on choisit avec lui interne, externe, impact, planning, prix, risque. Et donc on pense que ça va évoluer de... Je dirais maintenant, on est sur la moitié qui est internalisée, sur un programme comme Iris Carré, à quelque chose qui va tendre vers les 100% internalisés dans les futures constellations.
5: Je poursuis sur ce que disait Michel également il y a un instant, mais industriellement, vous faites aujourd'hui, si je ne dis pas de bêtises, aux alentours de 15 millions d'euros de chiffre d'affaires. Là, vous avez un contrat de 2,4 milliards qui vous tombe dessus. Ça change quand même énormément l'échelle, au sein de l'entreprise aussi, en termes de matériel, en termes de recrutement. Vous allez gérer ça comment ?
22: Alors, petite correction, les 15 millions de chiffre d'affaires, c'était avant. Là, on est plutôt sur entre 100 et 150 millions.
5: J'étais très loin.
22: Ce qui est intéressant, c'est qu'on fait plus de 100% de croissance par an. Donc, c'est pour ça que c'était pas très loin dans le temps.
5: Mais ça va très vite.
22: C'est très loin en amplitude. Sur la question de l'absorption d'un contrat pareil par rapport à la structure de la boîte, qui est beaucoup plus petite que certains concurrents, c'était un des points principaux dans l'analyse du risque des clients. Parce que je rappelle, on a deux clients, on a la Commission européenne et Eutelsat, et on a passé beaucoup de temps avec eux pour étudier ces questions. La conclusion, c'est qu'en fait, on est déjà suffisamment staffé aujourd'hui pour mener à bien ce projet-là. On continue à staffer de façon extrêmement agressive pour faire d'autres projets en parallèle. Mais aujourd'hui, on pourrait arrêter le staffer, se concentrer sur Iris Carré et livrer à l'heure.
24: Alors justement, en termes de cadence, moi ce que j'ai compris, alors peut-être à tort, c'est que la commission, ou en tout cas ce qu'elle demanderait, je vais employer le conditionnel, c'est à peu près la construction, la fabrication d'un satellite un par jour, ce que demandait aussi Thales Alenia Space, et une charge utile par jour. Donc ça veut dire qu'en moins d'un an, grosso modo, vous allez fabriquer tous les satellites enfin en tout cas les 264 satellites qui vous sont confiés par la commission, vous allez les fabriquer en moins d'un an ? Comment ça se passe ?
22: C'est le bon ordre de grandeur. Donc, je pense que l'idée, c'est d'avoir... Il y a un besoin maintenant qui se fait sentir du côté utilisateur, que ce soit sur le commercial, que ce soit sur la souveraineté et la défense, il faut déployer le système le plus vite possible. Et donc, le client, le consortium industriel, a mis en place des targets réalistes mais ambitieuses. Et là, on s'est organisé avec notre co-traitant TAS, donc Thales Alenia Space, pour avoir des cadences de production qui sont raisonnables et qui sont en ligne aussi avec les cadences de lancement, parce qu'il faut que ce soit harmonisé. Parce qu'à la fin, ce qui compte, c'est de déployer les satellites. Donc, les fabriquer et les stocker.
24: D'accord. Et vous avez commencé à discuter avec Arianespace sur le contrat IRIS² des lancements, ou c'est pas encore le cas ?
22: Non, bien sûr. Dans l'organisation du programme, nous, les lancements, on a une interface technique avec Arianespace et Ariane Group pour faire en sorte qu'on puisse les attacher correctement dans la fusée et lancer correctement. Tout ce qui est contractuel passe par le client. Donc, on n'a pas d'interface contractuelle avec Ariane sur IRIS², mais on a une interface d'ingénierie, planning et de coordination.
5: Et vous avez signé justement officiellement le protocole d'accord avec Arianespace qui sera sans doute... qui lancera les satellites IRIS² avec vous, non ?
22: Alors, ce protocole d'accord, il est adjacent à IRIS². Ouais, donc, la relation commerciale sur IRIS², elle est gérée entre Ariane et le client. Ici, ce qu'on a signé avec Ariane, c'était une relation entre Ariane et nous pour des programmes non IRIS².
5: Comment vous gérez les programmes internationaux ? Michel disait, effectivement, vous avez une antenne aux États-Unis. Vous avez remporté un beau contrat pour créer une constellation coréenne. Quelles sont vos ambitions à l'international ?
22: Notre ambition internationale est assez simple. C'est exporter là où on peut exporter, là où on a des marchés qui sont favorables aux entreprises européennes. Mais surtout, on choisit nos prospects et nos targets à l'export en fonction de notre stratégie. On a, par exemple, dans notre capital, quasiment aucun, voire aucun Américain dans la cap table de la boîte. Ça, on tient à ce que ça reste... un contrôle fort en Europe avec des actionnaires qui partagent nos valeurs. Et donc à l'export, on espère faire rayonner modestement la compétence aérospace européenne sur des marchés et ne pas laisser le champ libre à des acteurs non européens, parce que je pense que le soft power de l'Europe passe aussi par occuper le terrain.
24: Si on dit que le Aerospace Lab est le SpaceX européen des satellites, qu'est-ce que vous répondez ? D'autant plus que vous avez gagné effectivement les plateformes satellitaires avec IRIS², mais vous savez faire des charges utiles, j'imagine. Donc, si on vous compare à SpaceX, ça vous tente ou ça vous tente pas ?
22: Un peu des deux. Je veux dire, d'un côté, on est honoré parce que SpaceX, d'un point de vue exécution de programmes spatiaux, pénétration de marché, c'est une très belle histoire. Après, il y a le fondateur de SpaceX et tout un pan dont on ne partage pas forcément les valeurs, y compris d'hyperprolifération de l'orbite basse et de problèmes de pollution qui nous paraissent un peu hors de contrôle pour le moment. Donc oui, on prend le compliment à moitié et on en reste là, ouais.
24: Alors justement, pour financer votre infrastructure, pour ces différents contrats sur lesquels vous êtes, et vous êtes sur d'autres projets, puisqu'il y a quand même pas mal de projets à la Commission, il y a la future constellation, en tout cas c'est un projet, la future constellation EOGS, il y a aussi peut-être un jour la constellation Direct to Device, il y a quand même pas mal de projets. Et est-ce que vous avez levé, si je me souviens bien, 150 millions depuis le début de votre aventure, est-ce que vous avez besoin de lever à nouveau de l'argent ? Pas.
22: Non, on est rentable et c'est aussi un différenciateur par rapport à certains de nos concurrents, principalement américains, c'est qu'on a levé relativement peu d'argent. 150 millions, c'est une belle somme, mais dans le secteur dans lequel on évolue, surtout pour construire depuis le début une histoire, c'est relativement peu. On est rentable, on n'a pas forcément besoin de lever, mais justement c'est le meilleur moment pour lever parce que les conditions de marché sont favorables, donc on risque de se lancer dans une levée de fonds capitalistique. Encore une fois, c'est le meilleur moment parce que ça nous permet d'être très sélectifs sur les investisseurs qu'on accueillerait chez nous. Et ça permettra d'alimenter plus de R&D, plus d'intégration verticale, plus d'outils industriels et éventuellement d'attraper des compétences dans d'autres secteurs.
5: Je me demandais comment vous regardez, avec un petit pas de recul, les mécanos qui sont en cours de fabrication en Europe. Je pense très spécifiquement notamment au projet Bromo qui doit réunir Airbus, Thales, Leonardo. Qu'est-ce que ça appelle chez vous comme réflexion ? Est-ce qu'on a là un concurrent redoutable en puissance qui pourrait arriver ou des partenariats ?
22: Je pense que le temps nous dira comment ça évolue. Ici, le concurrent redoutable, il est déjà là. Hein, parce que même avant le projet de fusion, Airbus, TAS, Leonardo ne sont pas vraiment des PME incompétentes. C'est ce qu'on fait mieux en Europe. Donc, oui, là, je pense... La mise ensemble des trois va si j'entends bien le discours, la pensée dominante, va permettre d'éviter un morcellement des investissements et d'avoir une politique industrielle un peu plus concentrer, de peut-être passer outre les limitations du modèle européen, du geo-return et du repli national. On verra si ça engendrera plus de performances opérationnelles ou si, pendant quelques années, la réorganisation va peut-être être intense, attirer un peu disperser un peu les énergies. Clair qu'à la fin, je pense que ça va être une très belle entreprise, mais qu'il y aura peut-être dans le remaniement des niches commerciales et institutionnelles qui vont peut-être se libérer pour des nouveaux acteurs sur lesquels, dans ces nouveaux acteurs, on compte jouer un rôle.
24: Votre succès avec la Commission européenne, c'est quoi votre retour d'expérience? Ça veut dire quoi? Ça veut dire que les nouveaux entrants ont vraiment aujourd'hui leur chance ou pas?
22: Oui, c'est les messages que je reçois depuis l'annonce. Je pense que beaucoup de gens dans l'écosystème n'y croyaient pas. Y a la victoire d'avoir personnel de l'entreprise, d'avoir rattrapé ce contrat, mais il y a aussi, ça insuffle justement une histoire David contre Goliath, on fait confiance aux plus petits acteurs, qu'on a vu arriver aux États-Unis dans les 10 dernières années, avec l'émergence d'entreprises qui étaient petites ou moyennes et qui maintenant sont de nouveau sont parties sur une trajectoire de ce qu'on appelle les néo-primes. Je pense que le signal que la Commission a peut-être voulu passer à travers l'octroi de ce contrat, c'est que l'Europe peut innover aussi sur les schémas de procurement et peut aussi peut-être encourager l'émergence de néo-primes.
24: Vous avez réagi comment quand la Commission vous a appelé pour dire vous avez gagné contre un géant européen qui est Airbus? Quelle était votre réaction première?
22: Oui, c'est un peu irréel, hein, même si c'est quelque chose qui s'est passé au fil des semaines et des mois, parce qu'il y avait une phase préparatoire compétitive de co-ingénierie où on travaillait déjà sur le programme, et donc on sentait au fil de l'eau qu'on était devant, on était derrière, on sentait que c'est... Mais oui, quand on reçoit la notification, on passe dans une autre dimension et on prend 5 minutes pour réaliser le chemin accompli.
5: Juste un dernier mot, mais vu de France, on est très surpris

0: financement par capita, par habitant, qui est très significatif. Je pense qu'en valeur absolue, on est cinquième pays de l'ESA ou quelque chose comme ça. En valeur relative, par contre, il n'y a que le Luxembourg qui est devant nous, parce que vu le faible pool de population, les stats sont un peu tronqués. Et je pense qu'on met deux fois plus d'euros par habitant que l'Allemagne ou la France, je pense, à vérifier les stats. Du coup, ça, depuis des décennies, donc ça a créé un terreau fertile pour le spatial. Je pense aussi qu'il y a une culture d'exigence, parce que, comme je le disais tout à l'heure, en Belgique, il n'y a pas vraiment de prime. C'est un terreau d'équipementiers. Et donc, on a beaucoup de petites boîtes qui ont des compétences de niche, mais de pointe, et qui travaillent avec les grands donneurs d'ordre depuis aussi quelques décennies. Et donc, pour une thèse d'intégration verticale, c'était assez élégant de s'installer là-bas, parce que le support public est très conséquent et il est très bien organisé. Et en même temps, on avait les équipementiers qui sont le cœur de la machine dans une thèse d'intégration verticale.
1: Juste une dernière question, Jean-Baptiste, tu me permets.
2: Ah bah.
1: Je vous ai comparé tout à l'heure à SpaceX. Est-ce que, comme SpaceX, la bourse, ça vous tente ?
0: Peut-être dans le futur, mais on est bien en tant que boîte privée également. Ça nous permet d'avoir un peu plus de liberté dans les décisions d'investissement, de pouvoir avoir une logique plutôt long terme et pas être sous la pression du reporting trimestriel. Donc, on verra plus tard.
3: Merci beaucoup d'avoir été avec nous, Benoît Depeyre. Vous êtes le directeur général et le fondateur d'Aerospace Lab. Merci à vous.
0: Merci.
3: Tout de suite, c'est l'heure du décryptage.
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3: Le décryptage avec cette semaine, Hélène Chachaty.
5: Bonjour.
3: Bonjour Hélène, vous êtes journaliste à la rédaction d'Air et Cosmos. Merci beaucoup d'être avec nous. Et on va parler avec vous de l'Allemagne et spécifiquement du ministre allemand de la Défense qui a récemment défendu un budget de 140 milliards d'euros, alors 139,6 pour être extrêmement précis, pour l'année 2027 devant le Parlement, un budget de la défense, alors là, record.
5: C'est effectivement un budget record que demande le ministre allemand Boris Pistorius. D'ailleurs, s'il est voté, ça serait le budget le plus important que l'Allemagne ait eu pour la défense depuis la fin de la guerre froide. Boris Pistorius a lui-même admis devant les députés allemands lors de son allocution, je cite, « C'est beaucoup d'argent, mais sans sécurité, le reste n'a pas de sens ». Ça fait une augmentation de 29% par rapport au budget de l'année 2026. Et une étude publiée par le Kiel Institute calcule d'ailleurs que c'est une augmentation de plus du double entre 2022 et 2027. Et c'est d'ailleurs complètement en phase avec l'ambition du chancelier allemand Friedrich Merz qui dit, je cite encore, qu'il veut faire de la Bundeswehr l'armée conventionnelle la plus puissante d'Europe depuis 2029. D'ailleurs, encore une fois, le cabinet fédéral a voté une enveloppe totale pour la défense d'ici à 2030 de 610 milliards d'euros, ce qui l'amènera à consacrer 3,5% de son PIB aux dépenses de défense. Et c'est encore une fois totalement en phase avec les engagements qui ont été pris lors du sommet de l'OTAN en 2025.
3: Alors, comme vous le dites et comme vous l'avez dit, comme le dit Boris Pistorius, c'est beaucoup d'argent, 140 milliards d'euros. Encore faut-il le dépenser intelligemment.
5: Alors, une chercheuse nous disait justement, c'est bien d'avoir de l'argent, mais il faut savoir comment le dépenser. Sur ces près de 140 milliards, il y aurait a priori une bonne partie, environ 60 milliards, toujours selon le Kiel Institute, qui serait consacrée aux dépenses d'acquisition d'armement. Le même Kiel Institute qui déplore que les systèmes type lutte anti-drone et drone ne soient pas assez pris en compte dans ces acquisitions, alors qu'on voit que ce sont quand même des technologies qui sont cruciales et prépondérantes, notamment dans le conflit en Ukraine. Et puis, il ne suffit pas de lister les achats qu'il faut faire, il faut aussi adapter les processus. C'est d'ailleurs le cas puisque l'équivalent allemand de la Direction Générale de l'Armement qui passe des contrats d'armement a engagé une réforme en profondeur en interne ces derniers mois. Mais c'est tout récent et ça va prendre un petit peu de temps. Et puis, il faut aussi savoir que pour toute dépense, pour tout achat d'armement de plus de 25 millions d'euros, c'est la commission des finances du Bundestag, donc le Parlement allemand, qui doit valider. Et eux, ils carburent beaucoup en ce moment.
3: Comment, Hélène, l'Allemagne, alors question critique si j'ose dire, mais comment l'Allemagne gère l'équilibre entre le soutien de son industrie nationale et la coopération européenne? Où est-ce qu'il glisse le curseur? J'ai bien une idée, mais bon.
5: Alors, c'est une très bonne question. Je ne suis pas sûre d'avoir une réponse tout à fait simple. Effectivement, l'Allemagne doit à la fois soutenir sa base industrielle et technologique de défense et donc soutenir son écosystème et sa propre économie et en même temps monter à bord des...

0: grands projets européens. C'est assez ambivalent puisque, par exemple, l'Allemagne a décidé déjà de consacrer, par exemple, 35 milliards d'euros pour sa défense spatiale et donc veut monter son propre réseau de constellations de satellites de communication militaire en parallèle du projet européen IRIS². Il y a clairement un équilibre à trouver entre le soutien au national et le projet européen de souveraineté et d'autonomie stratégique. Pour l'instant, l'Allemagne joue un peu sur les deux tableaux.
1: On continuera de suivre ce dossier, évidemment, tous ces dossiers dans les mois qui viennent sur BFM Business et avec Air et Cosmos. J'en profite justement pour vous montrer la une d'Air et Cosmos cette semaine. Europe, une nouvelle puissance de frappe en orbite. Elle devrait arriver à l'image dans un instant. Voilà, Europe, une nouvelle puissance de frappe en orbite. Air et Cosmos, nouvelle formule, en plus, avec une maquette entièrement revue et plus dynamique. Hélène Chachaty, journaliste à la rédaction d'Air et Cosmos, merci beaucoup d'être avec nous. Tout de suite, c'est l'heure des signaux faibles avec Antoine Larry-Gaudry.
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1: Et cette semaine, pour les signaux faibles, Antoine Larry-Gaudry est de retour avec nous. Oui. Bonjour Antoine.
3: Bonjour Jean-Baptiste.
1: Le chef d'orchestre de Tout pour Investir sur BFM Business et accessoirement important, passionné d'aviation aussi et d'aéronautique. Il y a quand même un dynamisme fou dans tout ce qui peut être ces tests d'objets volants qu'on voit apparaître à travers le monde, d'année en année, de mois en mois. Et là, pour le coup, on a encore un objet volant qui est totalement fascinant, qui a fait une apparition, alors qui a été très remarqué, ouais, au début du mois, en Californie.
3: Alors, c'est vrai qu'on s'y perd un petit peu, parce que depuis le début de l'été, il y a un nombre hallucinant de drones militaires qui ont été annoncés. Alors, ça a commencé au début de l'été avec Saab, vous vous souvenez, qui a sorti et qui a présenté un drone furtif de combat très, très perfectionné. Ces derniers jours, il y a eu deux projets qui ont été présentés également par Lockheed Martin et d'autres avionneurs américains. Il y a d'un côté le Vectis et de l'autre côté le Fury. C'est aussi deux drones de combat, alors certains très utilitaires qui vont pouvoir ravitailler en vol des avions ou d'autres drones, surveiller, attaquer au sol, mais le Vectis, il est fait aussi pour le combat aérien, et ça c'est un petit peu nouveau, c'est vraiment un drone tueur d'autres drones, d'autres avions, et effectivement tout ça, c'est une actualité absolument passionnante et fourmillante en ce moment.
1: Et puis on a vu apparaître, ou réapparaître en tout cas, quelqu'un, celui peut-être qu'on croyait mort, parce qu'il y a déjà quelques années derrière et on ne l'avait pas vu, c'est le Raven X, ouais, un immense drone alors, qui est conçu à la fois pour lancer des satellites, pour faire du cargo. Fin...
3: C'est un avion orbital, ouais, et c'est ça qui le rend très très particulier. Alors l'histoire a eu lieu au début du mois. En fait, il y a un photographe amateur d'aviation qui passe près de l'aéroport de Long Beach, là, près de Los Angeles, et qui voit, là, stationné sur le parking, au milieu des autres avions,
1: tranquillement,
3: une espèce de silhouette noire, mais fuselée, très sombre, énorme, vous l'avez dit. C'est 24 mètres de long pour 24 tonnes à vide. Donc, c'était censé, à l'époque où il a été annoncé en 2020, c'était censé être le drone le plus gros du monde. Et effectivement, le plus étonnant, c'est qu'il a une immatriculation civile. Immatriculation nord-américaine. Alors, le photographe fait ses petites recherches et effectivement, il retombe sur la société, une start-up d'Alabama qui s'appelle iWOM et qui a mis au point ce fameux Raven X qui est censé être un avion orbital qui va donc aller dans l'espace, larguer des satellites ou effectuer un certain nombre de missions. Et ce qui est très étonnant, c'est qu'il a été annoncé en grande pompe en 2020 et depuis, plus rien. On regarde le site internet d'iWOM encore maintenant. Il n'y a rien de spécial. Et là, d'un coup, ce truc, sans cri et gare, réapparaît sur un aéroport civil. Donc, effectivement, de l'étonnement. Et puis, un certain mystère qui entoure cet objet qui pourrait potentiellement faire concurrence donc, au Vortex, qui lui aussi a été annoncé, projet d'assaut, coopération pour un nouvel avion orbital européen. Donc, vous voyez, ça se bouscule en ce moment dans le ciel en matière d'industrie du drone, mais aussi bien pour le drone militaire que le drone spatial.
1: Eh bien, on verra entre le Raven X ou le Vortex qui prendra l'ascendance ou pas. On en reparlera. Un grand merci Antoine Larry-Gaudry d'avoir été avec nous. Antoine Larry-Gaudry, qui est le chef d'orchestre de Tout pour Investir sur BFM Business. C'est la fin de cette émission. Rendez-vous la semaine prochaine, comme d'habitude, à la même heure.
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8: Un grand bonjour à toutes et à tous, merci d'être là, quel plaisir de vous retrouver comme chaque week-end. Vous le savez, dès le vendredi, c'est De quoi je mêle qui déboule. Dès midi, on est sur la chaîne YouTube de BFM Tech, le podcast audio aussi qui vous attend avec quelques minutes supplémentaires. Et puis, dès le vendredi soir et le week-end, en diffusion à la radio, à la télé sur BFM Business. Évidemment, on est très heureux d'être avec vous. Avec tout à l'heure, en deuxième partie de ce De quoi je mêle, Lionel Costa, qui est responsable du Labo Fnac, sera avec nous. Et on fera un point sur les smartphones pliants. À l'occasion, bien évidemment, de la sortie dans quelques semaines de l'iPhone Duo d'Apple. On fera le point justement, on verra eh bien, quelles sont les forces en puissance et est-ce que les iPhone pliants ont une vraie qualité, une vraie valeur ajoutée par rapport à des smartphones, on va dire, plus traditionnels. Ça sera en deuxième partie. Je vous rappelle le hashtag DQJMM si vous voulez nous joindre et puis surtout réagir à tout ce qu'on raconte. Un grand merci d'être là, c'est parti pour De quoi je me mêle.
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8: Le club de la presse IT avec, pour commenter l'actualité cette semaine, Nicolas Guyot. Salut Nicolas.
9: Salut François, bonjour tout le monde.
8: Rédacteur en chef de Clubic. J'espère que tous les jours vous allez voir Clubic.com.
9: Ah bah oui, c'est une fois, au moins une fois par jour, hein, ce que dit le docteur.
8: Voilà, c'est ça, toute l'actualité tech. Et merci d'être là mon cher Nico. Nous avons aussi Damien Licata Caruso qui est là. Salut Damien.
10: Bonjour.
8: Damien qui est journaliste au Parisien les amis. Tout va bien Damien?
10: Tout va bien.
8: Voilà, pas trop explosé par le jet lag de ton voyage à l'Apple Park.
10: Un petit aller-retour voilà. Rapide, mais efficace, on va dire.
8: Voilà, c'est comme ça. Hein. Vous savez que c'est très très court. T'es resté quoi, 48 heures sur place, en fait?
10: Oui, 48 voilà. Heures.
8: Parce que rappelons que tu as fait le déplacement pour la keynote.
10: La keynote de rentrée d'Apple, qui est toujours un vrai événement et qui marque aussi la rentrée pour tout le monde, finalement, et qui donne le rythme pour la fin d'année.
8: Exactement. Et Damien n'est pas venu les mains vides, les amis, parce que comme c'est un ami, il est venu avec les nouveaux iPhone 18 Pro et Pro Max, et ils sont là, regardez-les. Attention, bon, si vous êtes en podcast audio, vous dites, mais qu'est-ce qu'il raconte? On ne voit pas le podcast audio. Je vous invite à aller jeter un œil sur la version vidéo, quand même, ça sera plus explicite. Et oui, ça y est, ils sont arrivés. Donc là, tu as le Pro et le Pro Max.
10: Tout à fait.
8: Waouh, la couleur Bordeaux.
10: Elle en jette, hein.
8: Classe à Las Vegas, quand même. Hein.
10: Oui, Burgundy. Mais en français, c'est Bordeaux.
8: C'est Bordeaux, voilà. C'est ça. Enfin, alors bon, Première chose, ça ressemble quand même comme deux gouttes d'eau aux précédents iPhones.
10: Alors, j'aimerais bien qu'on se lance dans le jeu des 7 différences, mais ça a tourné assez court, donc on ne va pas le faire. Mais effectivement, point de vue design, on est sur un iPhone qui est bien cloné du 17 Pro, du 17 Pro Max. Les subtilités se cachent sous le capot de ces appareils-là, où on a quelques innovations.
8: On va en parler. Oui. Mais ça veut dire que si j'ai une coque du 17
10: Elle
8: Pro...
10: Elle est compatible, et ça fait, je pense, très longtemps, peut-être 10 ans, qu'on ne peut garder la même coque une année après l'autre. Si on change tous les ans.
8: Si cela dit, comme on va dépenser entre 1005 et 1700 euros pour un téléphone, c'est bien d'économiser 30 euros de coque.
9: Oui, elle pourrait être offerte à ce prix-là.
8: C'est plutôt pas mal.
9: Elle pourrait être offerte à ce prix-là.
8: Oui, c'est vrai. Et pourquoi on parle des iPhone 18 Pro Max et Pro et Pro Max? Parce qu'ils sortent aujourd'hui. Voilà. En ce vendredi. Et Damien, tu as eu l'occasion et la chance de pouvoir les tester depuis quelques jours. Tu vas nous donner ton avis. Nico, tu les attends, ces téléphones, ou pas?
9: Moi, c'était surtout le duo qui... Ouais, ça réagit beaucoup sur le duo. Le duo, c'est celui qui s'ouvre, le pliant. Oui. Ceux-là, effectivement...
8: Il n'est pas encore sorti, qui sort dans un mois.
9: Et ceux-là, il y a la petite déception que l'iPhone 18 classique, qu'on connaît depuis des années, n'ait pas été présenté. Il sera commercialisé l'année prochaine.
8: Ouais.
9: Voilà, donc ça, c'est un peu la petite déception. Et puis les tarifs, voilà.
8: Alors, moi j'aimerais, avant qu'on rentre dans les détails et que tu nous dises un petit peu quelles sont tes premières impressions concernant ces iPhone 18 Pro et Pro Max, l'ambiance à Cupertino avec donc l'arrivée de John Ternus en tant que nouveau CEO. Première Est-ce que tu as senti une différence?
10: Une différence, oui, je pense qu'il y a une différence. Le problème, c'est quand on passe après quelqu'un qui est resté 15 ans, qui a quand même réussi à changer la boîte et la rendre extrêmement profitable. On est attendu au tournant, donc John Ternus a énormément de pression. On a pu voir pendant la keynote qu'il y avait un vrai passage de relais. Tim Cook l'a dit, bon, bah maintenant vous faites confiance à ce gars-là. John Ternus, c'est pas quelqu'un qui avait l'habitude de s'exprimer beaucoup dans les médias, qui était un peu dans les coulisses, mais qui a quand même fait de beaux projets chez Apple et qui a fait gagner beaucoup d'argent chez Apple, notamment avec les AirPods ou ce genre de projet, parce qu'il était en charge du hardware. Donc il fallait qu'il imprime sa marque. Comment on imprime sa marque quand on passe derrière Tim Cook? Il faut un peu révolutionner les choses. Donc il y a eu plusieurs éléments. On a fait par exemple des événements à l'intérieur de l'Apple Park qu'on a ouvert, alors que ça a toujours été un lieu un peu secret, protégé. On y rentrait une seule fois et puis après on en sortait vite, escorté par la sécurité. Oui. Voilà.
8: Et tu pouvais pas ouvrir une porte qui n'était pas autorisée. Ah,
10: même aller aux toilettes, je pense que c'était assez compliqué. On nous montrait uniquement une partie de ce grand campus. Je pense je pense qu'ils sont dans une logique de montrer qu'ils n'ont absolument rien à cacher, que tout va bien chez eux et que les secrets sont toujours aussi bien gardés, alors que c'est pas forcément le cas parce qu'il y a beaucoup de fuites avant le lancement de ces téléphones. Mais voilà, je pense qu'il y a une démarche d'ouverture et ça peut être le style John Ternus.
8: OK. Et est-ce que John Ternus est cool?
10: John Ternus a l'air assez cool. Il fait beaucoup de selfies comme Tim Cook.
8: C'est lui qui incarne la marque.
10: Ouais,
8: enfin,
10: non,
8: en tout
10: mais...
8: cas, il faut qu'il arrive à incarner cette marque.
10: Ça va être compliqué en vrai.
9: Moi, je trouve que c'est la même chose en fait. Hein. On a changé le gars, mais c'est le même découpage. C'est
10: les mêmes phrases pour capter l'attention.
9: Il y a aucune spontanéité.
8: Après, c'est sa première keynote.
9: Ouais, voilà.
8: Comme le disait Damien, je pense qu'il faut lui laisser quand même le bénéfice du doute et voir si petit à petit, il va pas distiller un petit peu sa personnalité.
9: Pour déconner, j'ai remis la keynote de l'iPhone du premier iPhone de 2007 à mes gars, dans mon équipe, en disant c'était top parce qu'en fait
8: il y a 20 ans hein, quasiment
9: il y a 20 ans mais c'était une keynote qui était, j'en ai la chair de poule rien qu'en parler quoi. C'était même Jobs qui pourtant prépare tout etc, on sent qu'il y a une interaction, une véritable interaction avec la foule quoi, les spectateurs
8: oui.
9: sont là et c'est ça qui manque en fait. Moi je pense qu'il manque, c'est le gars sur scène qui fait le maître de cérémonie, parce que reprendre exactement le même déroulé.
10: En fait, ce qui s'est passé et qu'on voit pas forcément dans la diffusion de la keynote, c'est que John Ternus est venu sur scène 5 minutes avant le lancement de la vidéo. Il a commencé à parler avec les gens. Donc là, il a été acclamé. Là, il s'est pris son bain de foule avec les journalistes, les gens d'Apple qui étaient invités. Et à ce moment-là, on s'est dit, bon, il y a quand même quelque chose qui se passe. Il essaie de créer du lien. Sauf qu'après, il a lancé une vidéo. Il a lancé une vidéo comme tout le monde. Ça aurait pu être John Ternus, ça aurait pu être Tim Cook, ça aurait pu être n'importe quel employé qui s'est monté sur scène pour appuyer sur le bouton. Donc, changer les choses.
8: C'est lui qui a incarné la keynote, en fait, malgré tout. C'est lui qui a fait ça.
10: Il a vraiment voulu marquer une transition nette. Il aurait fait ça en direct.
8: Ouais. Bon, on va lui laisser le bénéfice du doute, c'est la première, il faut qu'il s'installe, hein, qu'il range sa chambre aussi.
9: Ouais. Attendez. Ouais, et après, c'est qu'une keynote, hein, on va pas non plus, l'important c'est les produits.
8: Oui, voilà,
9: c'est pour relativiser
8: et
9: aussi.
8: Et pour revenir sur ce que tu disais tout à l'heure, c'est vrai que la keynote de 2007 de Steve Jobs est complètement phénoménale, et je vous invite, c'est une masterclass, cette keynote. Elle est d'ailleurs sur le compte d'Apple, enfin sur la chaîne YouTube d'Apple, vous la retrouvez, elle est dingue. Mais c'était aussi un nouveau produit qui allait bouleverser l'humanité, finalement, tu vois, et, alors que bon... j'ai rien contre l'iPhone 18 Pro et Pro Max ou l'iPhone Duo, mais c'est pas les produits qui vont autant bouleverser l'humanité que ça.
9: C'est clair.
8: Tu vois ce que je veux dire. Non, mais on était à l'aube d'un bouleversement de notre quotidien.
9: Voilà. Et puis il y a plein d'autres keynotes de Steve Jobs qui étaient moins spectaculaires. Voilà. Celle-là, elle est marquante parce que même
8: Steve, il y a le produit aussi.
9: Il y a le produit et il y a le public. C'est ça qui était fabuleux. Il y avait une sorte de relation. On sent qu'il y a des interactions où, au moment où on voit Steve Jobs, il est mort de rire en fait. Quoi. Il a un rictus. On sent qu'il rigole intérieurement. Il dit qu'est-ce que je vais leur mettre après, etc. Ça va être sympa. Et c'est vrai que...
8: Voilà. Ouais, c'est un peu comme Céline Dion à Paris, quoi, en
9: voilà.
8: ce moment.
9: Bah voilà. Pareil.
10: Non, mais c'est... Il y avait de l'émotion et de la spontanéité. Ouais. Il mettait quelque chose en plus. Il mettait pas juste en avant un produit. Il mettait en avant sa marque, sa personnalité à lui. Et il avait quelque chose d'autre à vendre. Là, pour l'instant, on aurait pu regarder la keynote. Elle était assez aseptisée. C'était une vidéo que tu aurais pu regarder une fois. C'était pareil.
8: Alors, entrons dans les détails. L'iPhone Duo, on en reparlera, puisque de toute façon, tu l'as pris en main
10: oui, assez rapidement. Oui.
8: Au-delà de tout ce que tout le monde dit, il n'y a pas de test véritablement de ce produit.
10: Je rappelle juste qu'on a failli, on a dû se battre pour y accéder. C'était assez compliqué. Je pense qu'il n'y a jamais eu autant d'enthousiasme auprès des médias. Okay. Une fois qu'on est sorti de la keynote, j'ai jamais vu ça. C'était les émeutes de la fin. Tout le monde s'est jeté sur les stands pour pouvoir les essayer. Et c'était très difficile. Au bout d'une demi-heure, j'avais toujours pas accès. Ouais. Donc c'est quelque chose qui était forcément très attendu.
9: Faut expliquer à nos lecteurs, généralement dans ce genre d'événement, on est tous dans une salle, on suit l'événement, et après ils ouvrent une porte, et là t'as tout le monde, t'as une sorte de showroom avec quelques exemplaires.
10: À un moment, les gens se dispersent. Ouais. Et là, c'est très compliqué d'y accéder. Donc il y avait une grosse attente sur ce produit-là.
8: En tout cas. Bon, on aura l'occasion d'en reparler, bien sûr. Il sort le 23 octobre. Mmh. Et précommande une semaine avant, ça va être intéressant de voir justement. Comment le public réagit à ce produit qui dépasse en France les 2000 euros. On est à 2339.
9: 2340, ouais. 2340, ça.
8: C'est chaud.
9: Et le truc, c'est que pour donner une petite idée, en fait, il y aura que 6 millions d'unités prêtes pour ce lancement, contre 72 pour les iPhone Pro.
10: Oui.
9: Donc c'est.
8: Donc moins de 10%, ça va être.
10: On parle
8: ça
10: beaucoup
8: va être...
10: du duo, mais finalement, quel téléphone qui va se retrouver le plus dans les poches, ça va être l'iPhone 18 Pro, qui devient l'entrée de gamme chez Apple en l'absence d'un 18. Oui, voilà, effectivement, on va se retrouver beaucoup plus avec ce genre de téléphone qu'avec le duo, qui va être quand même de niche, comme
8: d'habitude. Alors, quoi de neuf sur les 18 Pro et Pro Max?
10: Eh bien, il y a quelques nouveautés quand même. Il y a la dissipation thermique qui a un peu changé, donc on apprécie toujours d'avoir un peu moins un téléphone qui chauffe quand on le sollicite beaucoup.
8: De canicule, ça peut servir.
10: Ça peut servir, même où ça dissipe un peu, mais bon. Même quand il charge, il arrive quand même à limiter la chaleur, donc c'est intéressant. Sinon, il y a une petite progression sur l'appareil photo. Comme je disais dans le test qu'on a publié hier sur leparisien.fr, abonnez-vous. Il y avait aussi quelques petits progrès, mais c'est à la marge. Les appareils photo de l'iPhone ont encore du mal à capter des photos de nuit. C'est bien, ça progresse, mais on est quand même au niveau en dessous de ce que peut faire un Pixel ou d'autres appareils chinoises.
8: Apple communique sur une petite révolution dans le monde de la photo avec une ouverture variable. C'est ça.
9: Ouais.
8: Est-ce que quelqu'un peut expliquer ce que c'est? Parce que moi, je suis pas un spécialiste.
9: Au lieu d'avoir
8: photo,
9: une ouverture fixe, en fait, tu peux ouvrir sur le même capteur principal. Tu peux ouvrir le capteur pour qu'il reçoive un maximum de lumière.
8: Donc il y a comme un petit.
10: Il y a une lamelle en fait.
8: Il y a une lamelle qui ouvre et qui ferme le capteur.
10: Voilà. Comme sur un appareil photo traditionnel qui fait rentrer plus ou moins de lumière. Ouais. Sauf que ça fait partie des réglages pro. Je pense que la plupart des gens vont avoir très peu recours.
9: C'est mécanique aussi. Hein. Donc en termes d'ingénierie, en tout cas, c'est spectaculaire ce qu'ils ont réussi à faire. Mettre ça dans un téléphone.
8: C'est-à-dire qu'ils ont mis un petit truc qui se ferme dans le capteur. Quoi.
9: Tout à fait. Et plus c'est ouvert, plus il y a la lumière. Donc en conditions de faible luminosité, vous n'avez pas de l'image, elle est un peu plus propre. Et par contre, quand vous fermez, vous avez une meilleure davantage de profondeur de champ. Donc en fait, vous pouvez faire des photos. C'est vrai que c'est sur un mode pro, vous commencez à pouvoir faire des photos sympas. Mais le problème, c'est qu'ils ont mis ça sur leur capteur 48 mégapixels et sans avoir non plus le même traitement, ce que disait Damien, qu'un pixel ou que ça fait marque chinoise qui ont déjà des trucs.
10: Et le zoom x4 optique progresse. Enfin, est toujours compétitif, mais il n'y a pas non plus de grand progrès, le x8 non plus.
11: Le 17 Pro Max avait un 4X aussi.
10: Ouais.
11: Donc il n'y a pas de changement.
10: C'est le même capteur, c'est le même module photo. Voilà,
11: alors que sur les smartphones chinois, on est à du 10X optique.
9: 10X, optique, ça. Après, et avec de l'IA, vous montez à, bon, voilà.
11: Oui, voilà. Vraiment, je ne parle, voilà. parle pas du
9: très numérique. Mais ça commence à devenir un truc, voilà, c'est... important.
10: Mais après, c'est pas la même expérience. Si on est fan d'iOS, on aura du mal à passer sous Android, même s'il y a un excellent appareil photo. Les gens n'achètent pas.
11: Mais en termes d'autonomie, de qualité d'écran, de luminosité, enfin, je sais pas, il n'y a pas de
10: grosse différence. Mmh. Mais c'est peut-être on pourrait l'appeler peut-être un téléphone d'attente avant d'avoir l'année prochaine pour les 20 ans de l'iPhone, quelque chose de beaucoup plus révolutionnaire, et quelque chose qui aura la même portée que l'iPhone 10 quand il est sorti, qui changeait vraiment tout le marché, quoi, avec l'encoche, avec un écran OLED complet. Il y a quand même une petite progression aussi au niveau qui est assez subtile, de la pilule, de la petite encoche en haut, la Dynamic Island, où ils ont quand même réussi à mettre le capteur qui fait Face ID sous l'écran, ce qui préfigure aussi peut-être un jour qu'on ait plus du tout d'encoche. C'est-à-dire qu'on a un écran bord à bord.
11: Okay.
10: Et ça, certains fabricants.
11: Et la dynamique chinois, se réduit encore ou pas ?
10: Non, elle s'élargit en fait. On peut mettre 3 notifications en direct.
11: Ok.
10: Parce qu'on a réussi à faire de la place à l'écran pour tout en mettant Face ID sous l'écran. C'est quand même un bel exploit.
9: Moi, ce qui me dérange un petit peu, c'est qu'on te rappelle, on avait un peu taillé Google avec les Pixel 11, en disant bon, les gars, ils ont essayé de réduire un petit peu. En fait, ils n'ont pas fait trop évoluer leur téléphone pour que les prix ne montent pas trop.
11: Ouais. Ils ont réduit la mémoire vive.
9: Ils ont réduit
11: un modèle.
9: Bon, là, t'as un téléphone, il évolue pas énormément, et pourtant le prix il augmente, tu vois.
10: Mm.
9: Moi, c'est ça qui me dérange en fait. C'est-à-dire qu'en fait, tu dis, tu gardes les capteurs, tu gardes les machins. On a pas parlé du processeur qui progresse, lui aussi. On a de
11: nanomètres. Oui, on passe à la 20 Pro, c'est ça ?
9: Voilà. Donc on a un truc, c'est quand même une bête de course. Hein,
10: on ne va pas nier que c'est un excellent smartphone qui correspond bien aux critères 2026. On est sur. Oui,
11: mais en gros, si tu as un 17 ou un 16 Pro, franchement.
10: Ce qu'on conseille à nos lecteurs, c'est, vous savez, en gros, un 14 et avant le 15 Pro. 15 Pro est compatible avec Apple Intelligence. Donc si vous voulez faire appel à l'IA et avoir un téléphone qui est compatible avec ça, vous avez déjà un 15 Pro, gardez-le. Mais si vous avez un 14 ou des versions antérieures, vous pouvez envisager un 16 Pro qui sont en train de progressivement d'enlever 16 ou 17 et un 18 éventuellement.
9: Puis sinon, vous mettez pelliculage, hein, vous transformez votre orange en Bordeaux. Dans un truc de bagnole. Là.
11: Ouais, c'est ça.
10: C'est vrai, c'est la disparition de l'orange.
9: Ouais.
10: Peut-être que certains vont le regretter.
11: Mais... oui, je sais pas.
9: Je trouve les couleurs un peu plus tristes, hein, moi.
10: Un peu plus consensuel.
9: Oui.
11: Bon, après, voilà, c'est tu disais 150 € de plus, parce qu'il y a évidemment une explosion du coût de la mémoire, on va en parler aussi dans un instant. Voilà, mais il n'est pas indispensable si vous avez, on va dire, un iPhone 14 ou 15, quoi.
10: Mmh.
11: Voilà. Et puis surtout, il faudra attendre peut-être l'année prochaine, parce que visiblement, Apple nous réserve un truc assez génial pour les 20 ans de l'iPhone, avec un téléphone tout en verre, d'après ce que j'ai compris. Enfin,
9: avec la sortie à liquide glace, avec la surface du système.
11: Mais bon.
9: Mais moi, je me pose une question, savoir, parce qu'en fait, il y a quand même beaucoup. On les taille un petit peu là-dessus. On a taillé Google, Samsung, un peu pareil. Ma question, c'est est-ce qu'on n'est pas sur une voie de garage, quoi, pour l'instant ? En fait, on a l'impression que les fabricants de téléphones se concentrent énormément sur l'expérience utilisateur avec l'IA. Et qui ne font pas vraiment évoluer les téléphones, tu vois, en dehors de l'IA, quoi. Donc, plus de puissance, ok, on a plus de puissance.
10: Il y a un plafond de verre technologique, en fait, qui a été atteint depuis quelques années, mais qu'est-ce que tu veux rajouter à un téléphone ? T'as déjà le meilleur appareil photo, t'as déjà une puissance, c'est compatible avec l'IA. Ouais. À part faire du pliant comme a pu le faire Apple, il y a quand même peu de ressorts pour réenchanter le téléphone.
9: Bah, est-ce que c'est pas Apple d'imaginer, alors c'est vrai qu'ils sont un peu en retard sur l'IA, mais un téléphone peut-être sans avoir une interface graphique et qui fonctionne à l'IA, tu vois, il y a peut-être des choses à imaginer, quoi.
11: Ouais, mais nous c'est des fantasmes de geek, mais pour le grand public n'est pas prêt. Tu le vois, c'est un peu comme un paquebot, quoi. Chaque année il bouge tout petit peu la barre, parce que il faut pas perturber les gens. Et puis là, il y a quand même l'iPhone Duo, on peut tout reprocher à Apple.
9: Non, voilà.
11: Mais là, ils sortent quand même un nouveau produit.
9: Nouveau produit pour eux, un nouveau produit qui est pas forcément les pliants, il y en a depuis des années. Alors par contre, c'est une masterclass, hein, la présentation. Moi, j'ai rarement dit ça. En termes de software, ils nous ont mis une claque.
11: De toute façon, c'est la force d'Apple.
9: Voilà. Mais voilà, c'est ce qu'on veut voir. Moi, c'est ce que... Le Duo, j'étais bluffé. Ils m'ont... les pros, sincèrement, c'est passé à une vitesse. Tu dis bon.
10: D'ailleurs, ça a été complètement éclipsé par le duo. Ouais. Il y a eu très peu d'écho, même dans la presse.
11: Bien sûr.
10: Forcément, ça allait être le cas. Mais alors, je pense qu'en termes de vente, par contre, ils vont s'y retrouver beaucoup plus sur les pros.
11: Justement, en parlant de vente, on n'a pas de chiffres, bien évidemment, et Apple se garde bien de communiquer quoi que ce soit, mais visiblement, on aurait des premières tendances de réservation. Et c'est pas folichon, quoi, concernant les 18 Pro et Pro Max.
9: Banque America mesure 14 jours d'attente en moyenne pour les Pro contre 18 l'an dernier. Donc, c'est un bon indicateur. Et 18 jours sur le Max contre 25 l'année dernière. Il y a aussi une autre boîte qui s'appelle Jefferies qui observe aussi des délais raccourcis de 5 à 11 jours en fonction du modèle.
11: Donc, en fait, ça veut dire. C'est-à-dire comme on trouve plus facilement
9: ces smartphones, les livraisons sont beaucoup plus courts.
11: À moins qu'ils en aient fabriqué moins. Mais ça me paraît.
9: C'est là où on ne sait pas.
11: Tu vois, on n'a pas d'informations, en fait.
9: Ouais.
10: Je ne pense pas qu'il y aura des files d'attente devant les Apple Store cette fois-ci, effectivement.
9: Peut-être pour le duo, par contre.
11: Peut-être pour le duo,
9: je pense que sincèrement, ils ont frappé
10: une bonne stratégie de communication, d'ailleurs, d'entretenir la rareté pour en faire un produit exclusif et se dire que seule une petite minorité l'aura, et dans ce cas-là, ça pourra permettre de se différencier.
9: Ouais, est-ce que c'est aussi la maturité de ce format-là, il est arrivé à un niveau de maturité que globalement les gens
11: c'est clair.
9: Se disent, de toute façon vous avez un 17, un 16, ça sert à rien d'aller faire la queue pour en acheter un. Par contre, le duo, vous pouvez vous poser des questions, parce que si vous êtes un vrai geek, alors ça coûte très cher, ok, mais bon, tout coûte cher aujourd'hui. Le duo, c'est quand même une grosse claque, hein. Moi,
11: sincèrement. Oui, c'est clair. Non, mais c'est sûr. Mais bon, après, à 2330 euros, je ne sais pas qui va faire le.
9: Ouais, mais
11: 2340.
10: C'est 2339.
9: C'est 300 balles de plus qu'un Android. Moi, j'en ai eu. J'ai eu des clients Android pendant des années. Sincèrement, je joue à l'OS, je fais. On s'est.
11: Ok.
9: Et Google, ils se sont fait plier en une présentation là.
11: C'est le cas de le dire.
9: Ouais.
11: Allez, on enchaîne. Bon, évidemment, on reviendra dès qu'on a des infos sur l'iPhone Duo, qui est quand même le gros morceau de cette année. On en a un peu parlé, mais c'est vrai que avec la flambée de tout ce qui touche à l'IA, on se retrouve aussi avec une flambée des prix de la mémoire, et notamment la DRAM, qui, vous le savez, est dans la plupart des produits électroniques de notre quotidien, que ce soit les smartphones, que ce soit les PC, les tablettes, etc. Il y a de la mémoire partout, parce qu'à partir du moment où il y a un OS, il y a de la mémoire. C'est comme ça, on n'y peut rien. Et on se rend compte que cette flambée des composants, elle touche tout, en fait.
9: Ça touche tout, aussi bien les PC que les smartphones, hein, on en a parlé tout à l'heure. Et moi, là, pendant la rentrée, en fait, j'ai fait un petit papier, parce que
11: tu as enquêté là sur Public, il y a un article là-dessus.
9: Ouais, voilà, donc l'objectif, c'était comprendre pourquoi, là, il y avait un indicateur, c'était la GeForce 5090 RTX. Alors, c'est le modèle le plus puissant de Nvidia, mais qui a doublé de prix en un an. Qui est passé de 2500 balles à 5500 francs.
11: Waouh!
9: 5500 euros. Oh là là, le mec qui parle en francs.
11: Les francs.
9: Voilà. Excusez-moi, j'ai bugué. Donc en fait, ça fait tilt, en fait. Je me suis dit,
11: j'aimerais bien que ça coûte 5000 francs. Ça serait très intéressant.
9: En France, ça peut marcher.
11: On ira.
9: Mais en fait, c'est un indicateur important. Parce que tu dis quand même, en un an. En fait, et donc, du coup, je me suis dit, bon, c'est pas possible, en fait, les autres produits. Et donc, je suis allé un peu gratter, j'ai regardé un peu les modèles milieu de gamme, entrée de gamme, notamment chez Nvidia. Et c'est pareil, hein, on est à plus 32% pour une 5060 qui est le modèle d'entrée de gamme, pour les joueurs un peu puissants, plus 29% pour le milieu de gamme. C'est la RAM, c'est incroyable, la DDR4. On était encore l'année dernière à 57 euros pour 32 gigas, un kit 32 gigas. Aujourd'hui, c'est 270 euros.
11: Ok, donc on est passé de 50.
9: Et la DDR5, qui est la mémoire la plus aujourd'hui, qui est sur les plateformes les plus modernes, on est passé de 125 à 530 euros.
11: Pour 32 gigas.
9: Donc imaginez, donc ça c'est pour les
11: particuliers. Tu te rends compte, 32 gigas.
9: Montre leur PC, hein. Imaginez maintenant les gars qui fabriquent des ordinateurs, des smartphones, le casse-tête. Parce que le truc que j'ai pas dit, c'est qu'il y a aussi le stockage qui a augmenté. On est un SSD Samsung de 2 Tera, on est passé, donc c'est un SSD, un Samsung 990 Pro, on est passé en moins d'un an de 155 euros à 350 euros. Donc en fait, tout explose. Et donc la DRAM, en fait, le problème du marché de la DRAM, c'est qu'il y a des fabricants qui fabriquent de la RAM. Donc la RAM, après, sous toutes ses formes, on peut la mettre soit dans des barrettes de mémoire, soit dans des processeurs, des SOC comme Apple, ou soit dans des SSD pour le stockage. Sauf qu'en fait, les gars, ils ont réaiguillé toute leur production. vers la mémoire pour les data centers.
11: Oui, et ça termine dans les GPU Nvidia.
9: Alors, ça termine dans les GPU Nvidia, ça termine dans les serveurs, dans les serveurs pour l'IA. Voilà, donc ils sont passés à fabrication de DRAM, à du HBM, à d'autres DRAM serveurs.
10: Et le problème pour les, on va le dire aux gens qui nous écoutent, c'est que cette crise-là va durer. Apparemment, les analystes prévoient ça jusqu'en 2028. Donc, il y a une mauvaise nouvelle aussi, c'est que par exemple, sur les événements, on pouvait faire des cadeaux et se faire plaisir comme Black Friday. Il y aura certainement pas les mêmes réductions que les années précédentes. On va se retrouver avec des produits qui vont baisser très très peu finalement.
9: Alors là, il va falloir être malin. Là, effectivement, comme dit Damien, je pense que c'est mort pour pour un bout de temps.
11: C'est mort.
9: Voilà. Non, mais vous voyez, même Nintendo a augmenté le prix de la Switch, les PlayStation, elles ont ça peut augmenter. Voilà.
11: Et je pense que ça va même ralentir le cycle de renouvellement des consoles.
9: Totalement. Donc là, il va falloir changer le mindset en fait. On va arrêter de vouloir.
10: Peut-être que ça va nous pousser à moins renouveler les appareils.
9: Il va falloir réparer. Il va falloir réparer, prolonger, optimiser. Il y a plein de.
11: Tu as raison. Optimiser, ça, c'est le mot. Est-ce que finalement on n'a pas habitué tous ces fabricants à se mettre beaucoup de mémoire parce que ça coûtait pas cher et que c'était une solution de facilité sans optimiser finalement les OS? J'en parlais dans Tech & Co cette semaine, mais c'est vrai que tu prends Windows par exemple. Est-ce que Windows a vraiment eu la volonté de rendre son Windows frugal en mémoire vive, tu
9: vois? Parce qu'il y a eu un laisser-aller à l'époque. Il y a encore 2-3 ans, la RAM ça valait rien.
11: Mais non. Et voilà, puis tu rajoutais 8 gigas,
9: voilà, et puis facile. En termes de marketing, c'est fabuleux. Tu pouvais mettre 16 gigas, 32 gigas en disant bon voilà, et puis tu montais en gamme, ça permettait de segmenter des gammes. Là, le truc, c'est qu'il va falloir alors Microsoft travaille dessus, hein, enfin, entre guillemets, et puis il va falloir faire le tri. Après, Google l'a prouvé, hein, on peut passer un smartphone de 16 gigas à 12 gigas. Ça change pas l'expérience.
10: Ouais, surtout quand t'as la plupart des services, qu'ils sont dans le cloud, que même ton IA, elle dépend de serveur, finalement, ton téléphone, ça va être juste l'interface pour activer certains services. Donc, t'as pas besoin d'avoir une énorme puissance. Et surtout, peut-être que ça va aussi entraîner une réduction des IA en général. Peut-être des IA beaucoup plus frugales qui seraient capables de tourner avec moins de composants sur un appareil et moins de composants dans le serveur.
9: C'est aussi un coup de frein aussi dans la stratégie des fabricants qui voulaient faire tourner des IA en local. Et là, il faut quand même de la RAM, hein, on ne va pas se mentir, hein, ça demande énormément de RAM.
11: Ouais, c'est quoi, 32 gigas de RAM, je crois, non?
9: Et encore des tout petits modèles, quoi, tout petits modèles. Hein, si tu veux vraiment faire tourner, il faut aller sur les... Tu vois Nvidia là, qui va lancer la semaine prochaine, début octobre, l'annonce officielle avec Microsoft du Windows pour RTX Spark. Il faut beaucoup de RAM pour faire de l'IA en local. Hein. On parle de plateforme, ça monte jusqu'à 196 gigas. Tu regardes le studio, les Mac Mini et les studios Apple, là, je me rappelle plus du nom exactement, mais les Mac Studio, c'est énorme, hein, en RAM. Et les gens recherchent ça pour faire de l'IA en local. Donc là, il va falloir un petit peu s'asseoir sur le côté. Bon, on voulait faire tourner, garder un peu les données chez nous. Bon, ça partira dans le cloud. Il y a du
10: le débat protégé. En ce moment, c'est est-ce qu'on doit ralentir l'IA? Peut-être qu'elle va ralentir mécaniquement. À un moment, plus être capable de pouvoir faire tourner des choses comme on voulait.
11: Et puis on peut se dire, oui, mais il suffit de créer de nouvelles usines pour qu'on produise plus de RAM. Mais le problème, c'est que ces usines, c'est d'une complexité chirurgicale à fabriquer. Il faut plusieurs années. Ouais. Donc en fait, à partir du moment où vous dites, OK, on va créer une usine, il faut attendre 3 ans, avant d'avoir les premières mémoires qui sortent de l'usine. Donc vous rendez compte un peu de l'inertie. C'est dingue. Et puis la dernière question aussi, c'est de se dire, est-ce que aujourd'hui les prix augmentent, est-ce qu'après ils vont rebaisser? C'est ça la question, tu vois. Ouais. Parce que pour les constructeurs, on peut se dire, on va habituer les consommateurs à payer 10-15% plus cher. Peut-être qu'on va en profiter, peut-être qu'on rebaissera un petit peu, mais au lieu de baisser de 10-15, on baissera de 7, tu vois.
9: Comme pour le prix de l'essence.
10: Exactement.
9: Et normalement ça monte, et normalement ça revient jamais au.
10: Normalement ça redescend au niveau d'avant.
9: Niveau d'avant. Non, mais par contre, il y a quand même un truc, c'est que on n'est pas à l'abri d'une bulle de l'IA. C'est-à-dire qu'en fait, à un moment, ça peut péter. C'est-à-dire que les investisseurs disent, on arrête d'investir.
11: Oui, oui, oui.
9: Je sais pas si vous avez vu, hein, la dernière technique des GAFAM, maintenant, c'est d'aller emprunter en Europe. Ça s'appelle du reverse yankee, en fait. Au lieu d'emprunter sur ton marché local, t'as saturé, t'as déjà emprunté tout ce que tu pouvais emprunter, tu vas sur d'autres marchés pour aller emprunter de l'argent. Sauf qu'à un moment, ça va s'arrêter tout ça. C'est pas possible.
10: Quand on fait le tour de la planète, il y aura plus d'argent.
9: Voilà, il y aura plus d'argent. Donc à un moment, il va falloir que ça rapporte de l'argent.
11: Ouais, tu veux dire par là que finalement, peut-être que le prix de la RAM va rebaisser si justement cette bulle de l'IA explose et qu'il n'y a plus d'argent, en fait.
9: Bah, il n'y aura plus d'argent. Donc,
11: et qu'en tout cas, les investissements se ralentissent et qu'on ait besoin de moins de RAM.
9: Voilà, et les fabricants de RAM, à un moment, ils vont se rappeler qu'il y a du grand public et il y a des produits mainstream à alimenter en RAM.
11: Bon, bah, en tout cas, c'est pour vous dire que si vous prévoyez d'acheter un produit, réfléchissez bien.
9: Ouais.
11: Après, il y a le reconditionné aussi.
9: Il y a le reconditionné.
11: Tu vois, qui peut être une bonne solution et qui prend encore plus d'intérêt, finalement, tu vois.
9: T'as le reconditionné, puis il y a la comparaison, quoi. Comparer les prix. Ouais. C'est fait jouer la concurrence, hein. Et voilà. Et profiter des périodes promotionnelles qui arrivent. Il y a les Prime Days qui arrivent chez Amazon. Généralement, il y a toujours des super promos. Le Black Friday, le Cyber Monday. Voilà, là, c'est vraiment les derniers carrefours où on fera des belles opérations pour la fin d'année. Après Noël, tout ça, ça va être des beaux cadeaux, quoi, si tu veux acheter un iPhone.
11: Ouais, c'est clair.
9: Et on n'a pas parlé de l'iPhone 17, t'as vu, qui remonte en prix aussi. Hein.
11: Oui, c'est le 17e qui a pris 200 balles.
9: Et même le 17.
10: 150 à 350 euros.
9: Mais le 17. 100 à 350. Lancé à 969 euros, et maintenant il est à 1119 euros chez Apple. C'est plus 15%.
11: Ouais, c'est fou.
9: Donc préparez-vous, le plein d'essence. Et la tech. Les deux gros problèmes.
11: Voilà. Ouais. Joyeux Noël. Allez, on enchaîne. On va évoquer maintenant le jeu vidéo avec le Steam Frame, Nicolas, puisque Valve vient de dévoiler le prix de son casque VR. Et oui. Et franchement, moi, c'est un produit qui me tente un peu quand même.
9: Bah, on connaît tous la Steam Deck, hein, la console portable. Et bah, maintenant, ils sortent leur casque pour jouer, donc dédié uniquement au jeu. Hein, donc là où on a quand même un beau produit. Bon, c'est vendu à partir de 1000 euros, mais niveau des specs, on a ce qu'il faut pour jouer, avec notamment une définition de quasiment 2160 points par 2160 points devant chaque œil.
11: Donc c'est de la 4K.
9: Ça fait un format 4K, ouais, quand t'additionnes tout, ce qui est assez énorme, et ça monte jusqu'à 144 Hz sans rafraîchissement. Donc en fait, vous avez un écran devant vous qui est l'équivalent d'un moniteur de jeux vidéo costaud aujourd'hui.
11: Oui, c'est ça.
9: Voilà. Donc,
11: et on verra pas les pixels et tout, on aura une qualité d'affichage qui sera monstrueuse. Imaginez Half-Life là-dedans, quoi.
9: Voilà. Bah, justement, l'un des premiers jeux qui va sortir, Half-Life Alyx, qui est donc de Valve, hein, qui appartient à...
11: Donc, c'est un remake d'un Half-Life qui est déjà sorti.
9: Half-Life, voilà, optimisé pour la plateforme, parce que là, la différence, c'est qu'ils ont pas mis les composants d'un PC de bureau, comme la Steam Machine, qui est leur PC de bureau, ou votre PC qui fait tourner Steam, c'est un processeur ARM, hein, c'est un Snapdragon, donc en fait il va falloir qu'il y ait un petit peu d'optimisation là.
11: Ah,
9: ça va être le bémol du truc. Le tout tourne sous SteamOS 3. Voilà, donc c'est les inscriptions jusqu'au 17,
11: On m'a pas donné le prix.
9: Je t'ai pas donné le prix. 1000 euros, j'ai dit, non ?
10: 1000 euros, oui.
9: 1000 euros.
11: 1000 euros ?
9: 1000 euros, ouais.
11: Ah,
9: yeah. 1000 euros l'entrée de gamme. Hein. Donc
11: si tu prends 1 Tera, c'est 1279, c'est ça?
9: 1 Tera, c'est 1279, tout à fait.
11: Okay.
9: Donc la question, c'est est-ce que c'est le retour de la VR? Moi, je trouve que c'est osé. Hein.
10: Mm.
9: C'est là-dessus, je trouve que c'est un super appareil pour les joueurs, etc. La question, c'est est-ce que les éditeurs vont suivre?
11: Oui, c'est ça.
9: Je pense qu'ils sont tous un petit peu échaudés par leurs dernières expériences.
11: Ça peut aussi bien tout péter que se retomber comme un soufflet, cette histoire-là. Hein.
9: Bah, c'est-à-dire qu'en fait, là, ils sortent un jeu optimisé. Après, vous avez tout le catalogue Steam qui va pouvoir fonctionner dessus.
11: Ouais.
9: Mais
10: il reste qu'il y a une expérience déceptive, quoi.
9: Voilà, ça sera pas la même qualité que les jeux optimisés. Donc c'est
11: pas mal.
9: Ça arrive en concurrence un petit peu avec les modèles un peu plus d'entrée de gamme, mais qui là on parle d'un chez Meta, il y a le Quest, etc. Mais là c'est vraiment un vrai truc pour les gamers.
11: Ouais, c'est pas mal. À voir, à tester. J'aimerais qu'on évoque maintenant cette bonne nouvelle pour tous les fans de foot qui regardent leurs matchs en streaming et qui en ont marre de se faire un peu spoiler de quelques secondes lorsque les voisins regardent ça par la TNT. Et on l'a tous vécu, notamment avec le Mondial là, cette année. Oui. Il y a des cris parfois, mais qui sont décalés de 30-40 secondes,
10: 40 secondes
11: par rapport à la réalité d'un flux qui arrive par la TNT. Parce qu'aujourd'hui, il faut savoir que le flux le plus direct avec le moins de latence, c'est c'est la télévision numérique terrestre. Et oui, parce que en fait, il y a le flux est assez, on va dire, stable et transféré non pas par de l'IP, mais par du satellite. Et après, il est réémis par des ondes hertziennes et tout ça prend très peu de temps finalement.
10: En fait, c'est très peu numérisé, donc il n'y a pas de traitement en plus à faire. Et la différence avec le streaming, c'est qu'on doit adapter le flux à l'appareil final. Donc si vous avez de la 4K, du Ultra HD, en fait, il va falloir retravailler.
11: Et tout ça, c'est du calcul qui fait que
10: ça fait des étapes en plus. Et il y a déjà un décalage à l'origine entre le stade où ça se passe, il y a déjà 2 secondes. Après, ça passe par des câbles sous-marins. Après, ça arrive vers la redistribution ici. Puis un traitement, et ainsi de suite. Et après, ça arrive sur les plateformes typiques MyCanal, tout ça. Il y a encore un autre traitement. Donc, c'est pour ça que vous avez 30 à 40 secondes si vous utilisez l'OTT.
11: Alors, pour The Voice, ça n'a aucun intérêt, je suis d'accord. Voilà. Mais pour le foot, le sport,
9: pour les événements en direct.
11: Et alors, encore une fois, un article que vous pouvez retrouver dans Clubic. On a peut-être trouvé la solution.
9: Oui, il y a un nouveau protocole qui s'appelle MOC. Hein. On ne parle pas de ces médias over quick. On ne parle pas de codec. Hein. On parle vraiment de protocole de transmission de l'émetteur au récepteur. D'accord. En fait, c'est un protocole qui est très malin, parce qu'en fait, les gars, en fait, souvent, pourquoi on a un tel délai, c'est que souvent en fait le récepteur attend l'intégralité des paquets qui ont été émis pour afficher l'information.
11: Oui, pour pas avoir de coupure.
9: Voilà, pour pas avoir de coupure. Parce que
11: c'est ce qu'on appelle le buffering.
9: Voilà, voilà. Et le truc, c'est que globalement, sinon l'image, il y a pas d'image où c'est ultra pixelisé. C'est pas du tout.
11: Oui, parce qu'en fait, l'image arrive en paquet et la télé attend d'en avoir assez pour afficher l'image, pour dire ah là, j'ai assez de paquets.
9: Je peux afficher.
11: Je peux imaginer que je vais en recevoir d'autres et je vais pas couper l'image en fait.
9: Bah, c'est pour ça que.
11: Mais ça, c'est de la latence. Ouais. Donc c'est du retard.
9: Donc c'est du retard. Et donc voilà, donc ce protocole qui a été testé notamment pendant les JO d'hiver de cette année là, à Cortina là, et ben ça a permis de réduire considérablement la latence et d'arriver quasiment au même niveau que certaines émissions satellites et TNT. Donc c'est en cours d'homologation.
11: Mais sur MyCanal, je ne sais pas si vous avez vu, il y a une fonction pour limiter justement la latence. Alors ils disent attention, ça risque peut-être de fragiliser le flux, parce que je pense qu'ils réduisent le nombre de paquets et ça réduit la latence. Donc MyCanal est conscient de ce problème.
10: D'accès à Internet qu'ils proposent aussi, je crois, Orange de mémoire, ils proposent une option justement pour réduire la latence. Bon, après je crois que c'est... Il y a aussi un phénomène physique, à un moment, on ne peut pas non plus tout réduire.
9: Après, c'est aussi, on fonctionne avec des relais intermédiaires. En fait, le concept, c'est un peu comme le web. Le web, vous le voyez aujourd'hui, on fonctionne avec énormément de cache, avec énormément de serveurs intermédiaires. C'est-à-dire qu'en fait, si vous voulez vous connecter et que vous êtes à l'autre bout de la planète, bah, vous n'allez pas avoir, c'est pas le serveur qui affiche les images en France qui va afficher les images. Donc en fait, on appelle ça des CDN. Et en fait, ça va être le même concept. C'est qu'en fait, ça va pouvoir être redistribuer, c'est l'intérêt de ce protocole. Alors, on a déjà, vous pouvez faire un call avec vos parents, il y a déjà des protocoles comme le web RTC qui permet de faire ça. Le web RTC, c'est instantané, vous avez une seconde de latence à tout casser. Sauf
11: Mais t'as intérêt à avoir un bon réseau. Parce que
9: pour un événement mondial, vous ne pouvez pas l'utiliser, le web RTC. C'est pas possible. Là, vous retombez sur les protocoles classiques qui sont le HLS et le DASH, qui là, découpe, saucissonne et envoie des paquets.
11: Bon, après, il faut voir maintenant si les applications vont adopter ce format. Est-ce que toutes les télés sont compatibles? Enfin, il y a plein de trucs. Il y a une question technique aussi.
9: Oui, mais là, pour l'instant, visiblement, il n'y aura pas de problème sur les récepteurs. Je pense que c'est plus...
11: une mise à jour des applis.
9: Standard. Pour mettre au point un standard. Pour que tout le monde soit d'accord, etc. Voilà. Et puis que les émetteurs, ils aient là aussi des outils pour pouvoir le faire. C'est le problème, c'est ça.
11: Oui. Nous, il faut changer toute la chaîne, en fait, de transmission.
9: C'est la chaîne, c'est du début jusqu'à la fin. Hein, et les intermédiaires aussi.
11: Mais c'est rigolo parce qu'on se moque souvent de la TNT, etc. Mais la TNT, ça a quand même des atouts, finalement.
9: Alors, le mieux pour...
11: C'est gratuit, la qualité d'image est très bonne, la plupart du temps, et puis surtout, il y a peu de latence. Ouais. Donc,
9: le mieux pour regarder un match de foot, pour suivre un match de foot, moi, je dirais, c'est la radio. Hein. À la radio.
11: T'as pas d'image, Loulou.
9: Ah, mais t'as pas d'image, mais c'est à la seconde.
11: Non, mais je suis d'accord. Le meilleur, c'est d'être dans le stade.
10: J'ai l'impression que tu n'aimes pas trop le foot.
11: Le meilleur, c'est d'être dans le stade. Là, il n'y a pas de latence.
10: Non, effectivement.
9: Non, mais oui, non, mais tu vois, on se rend plus compte. À l'époque, il y avait la TNT ou la diffusion classique analogique. diffusion classique analogique, c'était comme la radio quasiment. On avait le but, on le voyait en direct.
11: Oui, c'est vrai. Non, tu parles de latence, c'est vrai. Mais bon, après, tu te coupes quand même de l'aspect visuel du truc et tout.
9: Ah bah oui, voilà. Oui, non, mais c'est sûr que si vous avez un beau téléviseur 4K.
11: Mais c'est vrai que voilà, c'est un peu le savoir-faire de nos amis qui sont juste à côté là, des RMC, quand ils retransmettent leurs matchs. C'est vrai que c'est cool. Et d'ailleurs, il y a plein de gens qui font ça. Hein. Ils regardent l'image et ils mettent la radio. Ouais. Mais parfois il y a du décalage.
9: Ah justement il y a le décalage. Sinon faut être synchronisé. Et puis il faut fermer les fenêtres en été quand il fait chaud.
11: Autrement tu te mets à dos tous tes voisins. Voilà. Merci beaucoup messieurs. Merci à Damien.
10: Merci.
11: On te lit au Parisien, dans le Parisien bien évidemment. Bien sur le Parisien, comme on dit.
10: Les deux. Dans le Parisien.
11: Dans le Parisien. Sur le Parisien.
10: L'essentiel, c'est de s'abonner.
11: Exactement.
10: J'aurais bien fait le VRP aujourd'hui.
11: Ouais mais c'est pas mal. Écoute, tu sais quoi, t'as dû gagner au moins 2 abonnés je pense.
9: Disponible en journal et sur internet.
11: Voilà.
10: Sur les internet. Sur les
11: internets. Là, vous pouvez y aller aussi avec Nicolas Guillot, qui est le rédacteur en chef. On se retrouve à la fin de ce De quoi je mets, les amis, pour le petit module bonus. On va parler de. Est-ce qu'on peut évoquer l'accident industriel Dyson ou pas?
9: Ah, bah oui.
11: Oui. Ok. Ouais. On vous raconte l'histoire.
9: Ouais.
11: Hein la brosse à dents du. La brosse à dents du diable. Ouais. C'est ça. Ouais. On va vous raconter l'histoire.
9: La petite. Ouais.
11: Incroyable. Ça sera dans le module bonus qui, je vous le rappelle, est réservé à vous qui êtes avec nous exclusivement en podcast audio. Voilà, on vous offre quelques minutes supplémentaires. Pour les autres et pour vous, vous restez là. Deuxième partie dans un instant avec le Labo Fnac et on fera un point sur le marché des smartphones pliants avec Lionel Costa. Tout de suite.
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11: Voilà le deuxième chapitre de ce De quoi je me mêle. Un grand merci d'être là et j'accueille tout de suite avec beaucoup de plaisir Lionel Costa. Salut Lionel.
15: Salut François.
11: Responsable du développement, directeur du développement.
15: Voilà, responsable du Labo Fnac.
11: Responsable du Labo Fnac. Le Labo Fnac, voilà, on aime bien recevoir Lionel régulièrement pour faire un point sur les nouveautés, sur aussi la robustesse de certains produits, la qualité de certains produits. Et à l'occasion de la sortie de l'iPhone Duo, Lionel, on n'avait jamais fait ce sujet-là. On va parler... en fait, des smartphones pliants.
15: C'est ça.
11: Parce que toi, tu en vois passer depuis des années, quand même. Et c'est vrai que le marché commence à se structurer. On commence à avoir de plus en plus de produits pliants de qualité. Et c'était important de faire un point, justement, là-dessus.
15: Ouais, on profite un peu de l'annonce d'Apple, qui c'est vrai que c'est un peu un game changer, Apple, là-dessus, avec l'iPhone Duo, parce qu'on se dit, même eux, ils s'y mettent. En fait, le fait que Samsung ait vraiment initié le chemin et que beaucoup de marques chinoises l'ont fait, genre Xiaomi, etc., en fait, Apple, quand ils l'ont annoncé, tout le monde les attendait au tournant, parce qu'au départ, on s'est dit, bon, qu'est-ce que ça va donner, ce produit-là? En fait, finalement, alors, on ne l'a pas encore testé au labo, et je rappelle une petite chose, sans vouloir faire de digression, au labo, on teste les produits qui proviennent de nos stocks. Ce ne sont pas des produits qui nous sont prêtés par les marques. Ça nous assure d'avoir vraiment le produit.
11: C'est-à-dire que ce produit peut se retrouver chez un consommateur.
15: Exactement. Produit
11: qui a été boosté et tout ça.
15: Alors,
11: pour vous.
15: Boosté, on peut être dans cette optique-là, mais ça peut être aussi un produit qui aurait été abîmé parce qu'il est passé dans 4, 5, 6 mains différentes avant nous. Donc on a un produit qui est vraiment identique à celui-là. Il sort de la boîte. Donc pour l'instant, on ne l'a pas dans nos stocks. Ils sont en train d'arriver, donc on ne l'a pas encore testé.
11: Mais vous l'aurez avant les autres ou est-ce
15: Oui, normalement, pas longtemps avant. Apple, Apple, ils sont un petit peu serrés là-dessus. On l'a grosso modo 10 jours avant la mise en rayon.
11: D'accord, donc, pour que vous soyez prêts justement le jour
15: exactement.
11: Où il est sorti, pour que vous ayez eu le temps de le tester.
15: Exactement, l'étoilage et puis des fois des bonnes ou des fois des mauvaises surprises. Voilà.
11: Bon, je viens de voir dans 10 jours alors.
15: C'est ça.
11: Bon, alors, parce qu'il y a l'iPhone Duo, certes, ouais, mais il y a tous les autres.
15: Ouais. Et surtout, le pliant, il y a plein de mots qui sont cachés là-dessus. En fait, dans nos bases de données, on ne savait pas trop comment les positionner parce qu'on a le format flip, qui est en fait le petit smartphone compact qu'on peut mettre dans sa poche. On a les fold, donc les livres, les véritables livres qui vont jusqu'à 8 pouces, en fait, pour les... Je parle que de ceux qui s'arrêtent à 8 pouces. Je parle pas des prototypes qui peuvent aller jusqu'à 11 pouces parce que là, c'est encore des form factors un peu différents. Donc, il y a différents form factors. Et là, encore une fois, et c'est une chance qu'on a, nous, à la Fnac, chez Darty, il y a des magasins. Allez en magasin pour les tripoter, ces produits. C'est hyper intéressant en termes de prise en main et même en termes d'épaisseur. Et la première question qu'on se pose, tu l'as un petit peu introduit tout à l'heure, c'est, si je l'ouvre, je le ferme, je l'ouvre, je le ferme. Combien de fois ça fait avant que ça casse, avant que je vois une pliure? Et les tout premiers modèles, c'est évident, on voyait quelque chose qui n'était pas qualité. C'est plus du tout le cas. Là, aujourd'hui, l'AMOLED, ils ont réussi à faire quelque chose. Si je suis un peu retors, je vais mettre dans un angle de lumière, on va pouvoir voir peut-être une petite fente comme ça. Mais sinon, en face, avec une luminosité classique, c'est quand même bluffant. Et après, maintenant, c'est toujours l'usage. Qu'est-ce qu'on va en faire? Et là, on attend beaucoup d'Apple de voir comment eux, ils vont mettre en avant cet usage-là. Bon, on sait tous ce qu'on peut faire avec une tablette, mais si je suis dans le métro, que je sors mon téléphone et que je le déplie comme un livre, pour l'instant, c'est pas encore dans les mœurs. Voilà.
11: Ouais, c'est ça. Et puis, comme tu disais, la bataille des formats, quoi. Ouais. Aujourd'hui, il existe trois formats.
15: Oui, exactement.
11: Il y a le flip,
15: ouais.
11: Il y a le fold de Samsung, qui est un peu l'iPhone Duo, et
15: ouais,
11: puis il y a le grand modèle qui, lui, existe toujours. Ouais. Et c'est vrai que ça complexifie le choix pour les consommateurs aussi, tu vois, parce que tu vas investir... Voilà, jusqu'à 2000 euros, voire plus.
15: Plus. Voilà. Selon la capacité de stockage. Et c'est là où Apple est très très cher, parce qu'on arrive aux 3000 euros en fait. Mais bon, il faut 1 Tera, c'est quand même assez cher. Là, les produits que nous avons testés, ils sont quand même dans la partie très haute, et c'est vrai, en termes de prix. Mais c'est vrai que pour l'instant, ça reste des produits premium. Jamais on a vu un produit pliant d'entrée de gamme, ça n'existe pas. Pour l'instant, c'est vraiment ils essaient de mettre le maximum de technologie dessus.
11: Oui, ça reste du premium.
15: Ouais.
11: Voilà. Mais on ne sait même pas si un jour ça sera de l'entrée de gamme, le pliant.
15: Alors moi, je pense que ça va se démocratiser à ce point-là. Hein. Je pense
11: en que entrée de gamme.
15: Ah oui, je pense que les smartphones chinois, sans vouloir être condescendant avec le matériel chinois, mais je pense que il y a des prix accessible, peut-être 200-300 euros, qui peuvent arriver d'ici les 56 ans. Enfin, j'espère qu'au niveau des composants, ça va
11: oui, parce que quand tu vois le coût de la mémoire...
15: Ah, oui, c'est ça. Mais je pense que c'est le côté pliant, on ne se posera même plus la question. Il y aura des trucs qui vont se dérouler, s'enrouler. Moi, ça, j'y crois pas mal.
11: Est-ce que vous utilisez... Alors, j'imagine que vous testez tout ça. Est-ce que ce sont de bons smartphones?
15: Ouais,
11: de manière générale.
15: Non, mais de manière générale, oui.
11: Est-ce que ça capte bien la 5G? Est-ce que c'est fiable? Est-ce que c'est robuste aussi? Est-ce que c'est étanche?
15: Alors, la partie...
11: Toutes ces questions, quoi.
15: Ouais, moi, c'était surtout la partie autonomie qui m'intriguait, mais c'est vrai que la partie robustesse et étanchéité, on peut se poser des questions. J'ai pas la data spécifique de cette famille-là, mais il y a une évidence, et ça, c'est le bon sens. À partir du moment où vous mettez un mécanisme sur un produit... par rapport à un produit qui n'a pas ce mécanisme-là, évidemment que ça tombera plus en panne. C'est obligatoire.
11: Oui.
15: Ce n'est pas le ratio, je ne sais pas du tout si c'est 2 fois plus, 3 fois plus ou 0,15 fois plus, mais n'empêche que ça tombera forcément plus en panne. Ensuite, et c'est aussi l'usage, c'est qu'il y a des gens qui vont vouloir ouvrir un smartphone, qui vont vouloir l'ouvrir trop grand, qui vont presque casser. Malheureusement, ça peut arriver. Ensuite, pour l'étanchéité... ils sont toujours aux normes IP67, IP68, il y a ces normes-là.
11: Je crois que le Duo est IP68.
15: J'avais IP67, mais tu as peut-être raison.
11: Ah, peut-être.
15: Moi, j'avais 67 en tête, mais après, entre 67 et 68, ça rajoute pas grand-chose, mais ça veut quand même dire que ces produits-là, s'ils tombent dans l'eau, c'est pas dramatique, ils peuvent continuer à fonctionner, mais c'est pas conseillé. De toute façon, dès qu'il y a des mécanismes, il faut éviter de les mettre
11: dans l'eau. IP68.
15: Ok, bah, donc tu as voilà. plus de mémoire que moi. Moi, j'ai été resté à 67. Et donc, IP68, c'est vrai qu'il a un temps d'immersion dans l'eau qui est plus long, une profondeur aussi qui est plus longue, mais ce ne sont pas des produits qui sont faits pour faire de la plongée. Voilà,
11: Est-ce qu'on a tous besoin d'un téléphone pliant aujourd'hui? Est-ce que ça fait exploser les usages en fait
15: De ce qu'on sait, de ce que je peux discuter avec les marques ou avec les chefs produits ou avec les vendeurs, c'est encore un usage qui se cherche. Parce qu'en fait, le premier usage du Flip, par exemple, qui était le téléphone à clapet, lui, il avait un usage qui était simple. C'est un petit format, je mets dans ma poche, et quand je l'ouvre, je le déplie, je m'en retrouve comme avec tout le monde, avec les smartphones qui sont très grands. Celui-là, il a un usage qui est un peu plus simple. Le Fold, on est dans un usage un peu mixte, avec la tablette. La tablette 7 pouces qu'on connaissait tous il y a 8-9 ans, je crois, c'était les 7 pouces à peu près, avec les Kobo ou les liseuses.
11: Ou même l'iPad mini.
15: Où là, on se retrouve avec ce format-là, où on a un truc hybride. Et en fait, c'est ce que je disais tout à l'heure, c'est que est-ce que dans les transports en commun, je vais m'ouvrir un truc comme ça? Est-ce que, en termes de confort, c'est quand même beaucoup plus agréable d'avoir un grand écran qu'avoir un petit écran? Mais c'est encore un usage qui se cherche. Et les marques sont pas encore très au clair sur comment elles captent les nouveaux clients ou les nouveaux usagers avec ce format-là. C'est un truc un peu hybride.
11: Parce que ce que met en avant Apple, c'est évidemment un peu la productivité, mais surtout le divertissement, le jeu vidéo.
15: Et les films.
11: Le piège, c'est qu'il y a certains écrans, quand tu les ouvres, tu te retrouves avec deux grosses barres noires, ouais. Et finalement, l'affichage efficace n'est pas beaucoup plus important que sur un téléphone normal.
15: Oui, on se retrouve avec un truc plus large, en fait.
11: Ouais.
15: Mais en fait, avec
11: deux grandes barres noires, ouais. Donc ça sert à rien, si tu veux, tu vois.
15: Après, tu as plein de solutions, ne serait-ce que pour les mangas, je pense à ça particulièrement, où justement ils sont en train de créer du contenu adapté à certains formats d'image.
11: Ok.
15: Pour le vertical, choses comme ça. Eh ben, on peut s'imaginer que dans quelques temps, il y aura peut-être un format Netflix ou Amazon Prime ou Disney Plus qui va être adapté à ce genre de format, un format un peu carré rectangulaire, pas comme du 16/9.
11: Alors, quels sont les meilleurs modèles du moment? Parce que, évidemment, c'est intéressant. Alors, hormis l'iPhone duo,
15: ouais.
11: Vous ne l'avez pas encore
15: non.
11: en main, donc il faudra mettre à jour, en fait, ce classement. Mais tu es venu avec un top 3.
15: Ouais.
11: Évidemment, c'est très intéressant de t'écouter là-dessus.
15: Alors, première chose, quand on teste les produits, on est très sévère. L'autonomie, par exemple, on la mesure avec l'écran déplié. J'en ai pas parlé là, mais évidemment que l'autonomie, pour un modèle, on passe de 24 heures d'autonomie écran plié à 18h24 déplié. On perd pas trop.
11: Oui, parce que l'affichage est tellement plus grand que...
15: Exactement. Mais voilà, certains, on passe de 20h à 13h.
11: Ah ouais.
15: Donc, écran plié à 18h24 déplié. On perd pas trop.
11: Oui, parce que l'affichage est tellement plus grand que...
15: Exactement. Mais voilà, certains, on passe de 20h à 13h.
11: Ah ouais.

0: plus de pixels à gérer, à arbitrer, et donc plus de pixels. Donc, si on veut faire du 120 Hz, c'est donc un meilleur chipset graphique par rapport à un smartphone classique.
1: Okay.
0: Donc, ils ont besoin d'avoir quelque chose qui tourne bien, et Motorola a bien réussi son coup là-dessus. Une autre marque, Honor Magic V5, le top 2. Celui-là, il a 2002 euros. On est dans ces eaux-là. On est autour des 2000 euros.
1: Moi, le Honor, il m'impressionne par sa finesse, en fait.
0: C'est un argument que je le mets pas dans une notation, mais c'est sûr.
1: Mais je sais pas si tout ce que t'en penses, c'est incroyable.
0: Mais oui, parce
1: qu'à chaque fois que j'ai ce téléphone dans les mains, je me dis mais comment on arrive à mettre autant d'ingéniosité, de technologie dans un truc aussi fin.
0: Et surtout, faut se rappeler, grâce à la AMOLED, le téléphone pourrait potentiellement être une feuille. C'est vraiment, faut imaginer une feuille.
1: Oui, l'affichage en fait, c'est.
0: Ça prend rien. Ouais. Après, c'est toute la partie évidemment composants électriques, oui, et alimentation,
1: et puis,
0: qui prend de la place.
1: Enfin.
0: Exactement. Après, sur le, mais Honor justement sur cette famille-là, mais ils sont, c'est pas que sur celle-là, ils sont vraiment inventifs, ingénieux. Et encore une fois, j'invite les gens à aller toucher eux-mêmes les produits. C'est vraiment une sensation. On n'est pas sur un parpaing ou une brique qui va peser plus de 300 grammes. Non, c'est des trucs qui sont à moins de 150 grammes, hyper intéressants.
1: Donc ça, c'est le numéro 2, le Honor Magic V5.
0: Ouais.
1: Je me demande si le V6 n'est pas sorti.
0: Si, il est sorti, on ne l'a pas encore testé.
1: Vous ne l'avez pas encore testé, mais à voir aussi, peut-être.
0: Il y a peu de chances que ça se dégrade. C'est au compte, normalement, dans ces produits-là, ça s'améliore pratiquement à chaque fois. Il y a pas de, c'est rare une mauvaise surprise.
1: Pareil pour le numéro 3.
0: Ouais, le Samsung Galaxy Z Fold 7. Donc, le 8, il est en cours de test. Il n'est pas encore terminé. Mais déjà, le Z Fold 7.
1: Oui, parce qu'il a un an, hein, déjà, le Fold 7.
0: Oui, exactement. Hein. Alors, bon, je ne vais pas parler d'une popote interne au labo, mais il y a eu des recrutements, il y a eu des remaniements, il y a eu des choses.
1: Donc... Oui, vous avez mis plus de temps que prévu.
0: Oui, c'est ça. Il y a une petite inertie que je suis en train de, avec mes petits bras, de bouger les choses. Et encore une fois, c'est vrai que par rapport à nos collègues de la presse et les journalistes, qui souvent reçoivent les produits de la part des marques, nous, on n'a pas ça. On est dans un circuit avec nos entrepôts, avec de la logistique. Donc il y a aussi une inertie qui est opérationnelle.
1: Non, et puis vous, vos tests suivent tout un cheminement. Alors je ne suis pas en train de dénigrer les
0: non,
1: tests
0: non,
1: de
0: non,
1: la
0: non,
1: presse.
0: Oui.
1: C'est pas ça du tout. Mais vous, c'est beaucoup plus mathématique, en fait. C'est ça.
0: Et procédurier. Qui est un peu logistique, un peu lourd. Mais c'est ce qui nous permet d'avoir une équité complète et parfaite envers toutes les marques.
1: Voilà. Et donc le Fold 7.
0: Donc
1: 5 étoiles aussi.
0: Alors il a 5 étoiles, il a 2375 euros, il est beaucoup plus cher.
1: C'est donc bon, mon avis le prix a dû baisser là avec l'arrivée du 8, non?
0: C'est celui que j'ai regardé il y a deux jours.
1: D'accord.
0: Il peut y avoir des offres promotionnelles, il y a des mais c'est vrai qu'avec l'augmentation des prix des mémoires et des composants, je pense qu'au niveau du prix des produits même qui sont stockés, il y a peut-être des marges qui vont être un peu grignotées, donc ils vont garder certains prix qui normalement devraient baisser.
1: Oui, mais c'est bon, ça. Voilà, je comprends.
0: Les prix, c'est un peu complexe. J'en ai choisi un autre qui est un peu ancien, mais qui parle pour les gens qui veulent des petits formats. C'est le Xiaomi Mix Flip. Okay. En fait, c'est un petit compact qui est du même gabarit que le Z Flip 7. Mais celui-là, le Mix Flip, il est donc à environ 700 euros. Il est en reconditionné, il date de 2024, il est ancien, mais on peut le retrouver aussi en occasion. On l'a mesuré à 10 heures d'autonomie, donc très faible, donc il n'a que 2 étoiles. Mais si on veut avoir un truc compact et avec un prix relativement plus accessible que les 2000 euros, c'est une bonne solution.
1: Ça peut le faire.
0: Ça peut le faire, exactement.
1: Ok. Donc, on va attendre les mises à jour de tous ces produits vont arriver, en tout cas les mises à jour des tests.
0: Oui.
1: Et puis, voir si ce format un peu passeport va décoller. Hein. Ouais. Visiblement, c'est le cas, parce que d'après ce que j'ai compris, Samsung cartonne avec son format passeport du 8, du Fold 8.
0: Et il y a après les nouveaux formats qui sont en train de pousser, les trifold, ceux qui sont donc en 3 parties.
1: Oui.
0: La Chine est beaucoup plus en avance là-dessus. Je ne sais pas encore comment le marché français
1: va
0: prendre.
1: Parce que là, les prix explosent, on dépasse les 3000 euros.
0: C'est ça. Là, on est... Oui, en plus, on est dans des prix qui sont au-delà de ce qu'on fait aujourd'hui. Mais cette famille-là, je pense que moi en tout cas au labo, je vais mettre un segment spécifique à cette famille-là, parce que c'est pas un simple écran qu'on teste, c'est un écran, écran recto verso, un double écran,
1: un écosystème,
0: exactement, ouais. Avec des usages qui peuvent être complètement différents.
1: Voilà, et on attend donc le verdict de ce nouvel iPhone Duo.
0: Voilà,
1: ça sera dans quelques jours. Maintenant, ça va arriver fin octobre. Enfin, non, dans un petit mois.
0: À la fin du mois, normalement, je devrais avoir le test, mais après, il y a les embargos, tout ça.
1: Parfait, merci beaucoup.

0: beaucoup, Lionel.
1: Merci, François.
0: Voilà, si vous voulez en savoir plus sur tout ça, bien sûr, vous allez sur le Labo Fnac.
1: Hein, Labofnac.com. Et sur Fnac.com, vous avez les étoiles du Labo Fnac qui apparaissent.
0: Voilà. Exactement. Merci, Lionel. Merci. Voilà, c'est de quoi je vais m'aller terminer. Un grand merci de nous suivre, comme chaque semaine. Dans un instant, quelques minutes supplémentaires, rien que pour vous. Ce sera évidemment sur le podcast audio. Et on se retrouve évidemment la semaine prochaine. Salut à tous.
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1: Bienvenue et on commence une nouvelle semaine dans USA Today, votre demi-heure entièrement connectée avec les marchés américains, avec Wall Street, une ouverture qui s'annonce globalement positive pour les indices américains. On vérifiera ça dans moins d'une minute quand la cloche retentira du côté de Wall Street. Et puis un menu chargé évidemment puisque la semaine s'annonce encore extrêmement tendue, extrêmement chargée en événements macroéconomiques, microéconomiques également. On sort quand même d'un week-end où il était question aussi de relations commerciales entre États-Unis et Chine. On verra comment ça s'est passé. Également, des petites inquiétudes encore sur le niveau d'endettement des hyperscalers de la high-tech américaine et notamment de l'IA. On se fait notamment du souci pour le monceau de papier qu'a émis ces derniers mois Oracle, bien entendu. Anthropic aussi qui fait l'actualité, qui envisagerait de lancer un nouveau modèle d'intelligence artificielle avant peut-être de boucler son processus d'introduction en bourse. On sait que du côté OpenAI, c'est ajourné pour le moment. Anthropic, non, garde le cap et veut s'introduire en bourse, mais peut-être qu'il y aura des changements structurels d'ici là pour cette hyperscaler, évidemment, très regardée. Du côté de l'actualité macroéconomique aux États-Unis, on reste aussi avec un œil sur le marché obligataire. On a vu que la situation restait extrêmement tendue malgré une petite détente ces derniers temps. Alors, quels impacts sur le dollar, quels impacts sur les taux américains, sur la politique monétaire de la Réserve fédérale qui a relevé ses taux d'intérêt ces derniers jours. Et à ne pas oublier aussi le Bitcoin qui commence à reprendre de sacrées couleurs. On est repassé au-dessus des 84 000, 85 000 dollars. Est-ce qu'il y a du nouveau autour du Bitcoin, un certain appel d'air? On sait que BlackRock, notamment, a mis la main sur pas mal de ces crypto-devises. On va voir comment ça se passe pour l'échange et en particulier pour le Bitcoin. Un coup d'œil sur le Dow Jones à la cloche d'ouverture avec du positif, du vert vif même, plus 0,6% pour l'indice industriel américain. 51 990 points. Un petit coup d'œil sur les autres indices américains et notamment le Nasdaq. Le Nasdaq, l'indice riche en valeurs technologiques, qui prend 0,72%. On est à 25 730 points. Ça nous donne un S&P 500 hausse de 0,6%. 7 696 points. Allez, on commence ce USA Today tout de suite.
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1: Et avec nous pour commenter cette nouvelle édition de Gros Plateau aujourd'hui, Amandine Gérard, financière de l'Arc, bonjour.
12: Bonjour messieurs.
1: Olivier Le Chevalier de DeftHedge, ainsi que Frédéric Janta d'Azura, merci d'être là en direct avec nous en plateau. Et bien sûr, bonjour, comme tous les jours, on retrouve John Plassard, Cité Gestion. Bonjour John. On va peut-être commencer par un petit peu dresser le panorama de la semaine qui nous attend. Ça va encore être une semaine assez importante du côté de Wall Street.
13: Ouais, on a l'impression de le dire chaque semaine.
1: Oui,
13: il se passe tout le temps des choses à New York et vous me direz dans le reste du monde. Mais là, il y a pas mal de choses. On a notamment les PMI, la confiance des consommateurs, les commandes de biens durables qui vont nous dire si l'économie ralentit réellement, si le marché tient toujours. On rappelle quand même que les dernières statistiques qui avaient été publiées, notamment sur les ventes au détail, sur le taux d'emploi vacant, etc., étaient quand même assez positifs. Donc, pour l'instant, ça va. Évidemment, et puis on va en discuter, parce que c'est vraiment le sujet de la semaine, c'est la rencontre entre Donald Trump et Xi Jinping, la première rencontre depuis 10 ans. Donc, on va avoir potentiellement un secteur technologique qui va être soutenu après les discussions entre les deux. Et puis, vous l'avez dit juste avant, Antoine, eh bien, il y a toujours cette histoire de la Fed. Hein. Vous avez la Fed qui a monté sans aucune pression politique, qui ont monté les taux. Les dot plots, les fameux nuages de points, nous affirment qu'on devrait monter encore les taux une fois cette année aux États-Unis. Eh bien, on a plusieurs responsables de la Réserve fédérale américaine qui vont parler cette semaine. Donc, ça va pouvoir aussi nous aiguiller sur le calendrier potentiel des hausses de taux. Et puis, évidemment, il y a deux sujets qu'on regarde comme le lait sur le feu. Eh bien, c'est les rendements sur notamment le 10 ans américain qui a clôturé près de 5% vendredi et qui là est à 4,95. Et évidemment, le pétrole qui baisse aujourd'hui, c'est la quatrième séance de baisse consécutive, mais c'est les deux choses qu'on regardera. Donc vous avez vu, Antoine, une semaine qui sera extrêmement riche et intéressante, bien évidemment.
1: $92,64 à l'instant pour le baril de brut léger américain et $100,57 pour le Brent. Amandine Gérard, c'est vrai ce que disait John, on va avoir pas mal de statistiques et de gouverneurs de la Fed qui vont s'exprimer. Et on l'a dit, la nouvelle politique de Kevin Warsh, c'est spécifiquement d'éviter la forward guidance et de donner trop d'indications détaillées sur ce que va faire la Fed. Mais précisément, la peur qu'on a depuis quelques semaines, c'est que à chaque gouverneur qui va commenter la politique monétaire et à chaque statistique, on va avoir des taux qui vont faire le grand 8. Est-ce que c'est pas un petit peu ça à quoi il faut s'habituer ces prochains mois?
12: Alors, en préambule, je dirais que déjà, cette première hausse de taux a enlevé une crainte au marché et c'est celle de l'indépendance de la Fed vis-à-vis des gouvernants. Donc, là-dessus, le message était clair de Kevin Warsh. Bien entendu, les taux vont certainement faire le yo-yo. Ce qui est important de suivre, selon moi, c'est l'aplatissement de cette courbe des taux qui est relativement dangereuse, à la fois pour le coût du capital et évidemment pour l'économie en tant que telle. Donc oui, on a une nébuleuse. Autant, quelque part, pour l'Europe, c'est plus simple à suivre puisqu'on a de l'inflation embarquée avec des effets de second tour, alors qu'aux US, l'économie va toujours bien, d'où l'importance de l'agenda économique et qu'on a moins de visibilité sur ces second tours d'inflation notamment. Maintenant, il est vrai que ce soit le marché listée, non listée ou l'économie, jusqu'ici, elle semble relativement bien résister. Tout le monde semble bien résister à cette forte hausse des taux, et notamment grâce à la croissance des bénéfices des entreprises et des valeurs de la tech et de l'énergie. Les résultats trimestriels vont débuter dans quelques jours aussi, plutôt dans 15 jours. Mmh. Et ce sera intéressant de voir si on arrive à maintenir cette dynamique de croissance des bénéfices en dépit de la hausse des taux de ce dernier trimestre.
1: Olivier Lechevalier, c'est peut-être ça qui est le plus à retenir du discours de Kevin Warsh et de la décision de la Fed. C'est oui, il y a l'inflation à maintenir. Elle a, bon, pour beaucoup, comme origine, le pétrole, hein, bien entendu. Mais au-delà de ça, le boulot de la Fed, c'est aussi d'éviter à l'économie américaine un risque de surchauffe. Et c'est peut-être bien ça qui est le plus à retenir. C'est que l'économie américaine fonctionne quand même très très bien en ce moment, peut-être même un peu trop.
14: Oui, elle fonctionne très bien. Mais c'est vrai que je pense que d'avoir augmenté les taux, bon, voilà, ça va contenir l'inflation, ça va permettre, etc. Mais même sur la vague là, qu'il y avait en juillet, août, juin, de publication aussi de résultats, il y en avait qui avaient quand même été dans des difficultés. Donc là, le fait d'une hausse de taux, bon, bah, ça va rajouter quand même du stress sur les emprunts, sur les entreprises qui veulent investir, notamment, on le voit pour l'IA, le cloud, etc. Donc en fait, elles vont quand même faire face un durcissement. Donc je pense que le message là, ça va être, on va être plus attentif, plus discriminant en fait, notamment sur les entreprises qu'on va choisir d'aider ou dans lesquelles on voudrait investir demain. Donc ça va être un premier point aussi sur cette partie dette, une hausse de taux, ça veut dire un renchérissement en tout cas de toute la chaîne logistique, notamment sur la dette aux entreprises.
1: Frédéric Janta, alors de manière un petit peu plus anecdotique, ponctuelle, je le disais en sommaire, le dollar a regagné de la crédibilité avec le discours de Kevin Warsh, donc il a pris de la force. On a vu les taux américains se stabiliser tranquillement, mais enfin quand même rester proche des 5%. Alors parallèlement, on a le Bitcoin qui décolle. Au-delà des 85 000 dollars, généralement le Bitcoin décolle quand le dollar est faible, un petit peu comme l'or. Ben là, les deux montent en même temps. C'est un mouvement un peu inhabituel. Alors très, très ponctuel et sans doute qu'il y a des explications techniques. Mais enfin, est-ce que ça peut être aussi l'explication d'une certaine forme de prime dollar qui, cette fois, profite aux cryptos?
15: Non, mais ce qui est sûr, c'est que dans le contexte actuel, déjà par rapport à la Fed, on est revenu à normalité. Kevin Warsh ne jouait pas de forward guidance, et moi, il en fait. Il n'y avait pas d'unanimité. Là-haut, ça a été voté à l'unanimité, alors que la dernière fois, il émet des bons vieux débats en famille cette fois-ci. Donc, quelque part, le dollar est revenu un peu sur ce qu'il était. Et je pense que le Bitcoin est en train de devenir aussi, avec l'or, l'alternative qu'il était. En fait, on retrouve une normalisation après tout le chaos. Et quelque part, je trouve que quand l'Amérique, là, reprend un peu ses repères, Amandine parlait d'indépendance de la Banque centrale est en train de revenir, quelque part, le Bitcoin revient en étant trouble, comme une valeur alternative, comme ce qu'est l'or, qui a aussi beaucoup monté, quelque part, indépendamment du dollar. Parce que le Bitcoin est souvent aussi très corrélé à la volatilité. Il est quand même aussi très corrélé à l'insécurité, à la variance. Et donc là, quand les choses reviennent un peu en ordre, le Bitcoin, à mon avis, reprend un petit peu de poil de la bête.
1: Voilà, c'est une forme d'équilibre qui est retrouvé, de mécanismes un petit peu naturels qui s'inscrivent. 4402 dollars pour l'once d'or fin, qui effectivement est plutôt ferme. John Plassard, un petit coup d'œil quand même sur le dossier américano-chinois.
16: Bon, les rencontres des émissaires se sont passées ce week-end. Il y avait une petite dose d'inquiétude quand même, parce que Xi Jinping, visiblement, n'était pas en très très bonne santé au retour du sommet des BRICS en Inde. On sait que ça a été la même chose du côté du président sud-africain. Enfin, on a eu l'impression qu'il y avait un peu une épidémie chez les dirigeants, réelle, supposée, on ne sait pas trop. En tout cas, les discussions américano-chinoises, commerciales, elles se poursuivent. Et ça pourrait se traduire par de nouvelles négociations.
13: Oui, tout à fait. C'était un dossier, comme ils appellent ça, préparatif entre Scott Bessent, une nouvelle fois, hein, on le voit partout, on le répète à chaque fois, il est sur tous les dossiers, et puis le négociateur chinois qui était là. Il y a quand même eu des discussions de près de 8 heures. Alors, ça veut dire quand même qu'ils ont discuté pas seulement de la pluie et du beau temps, mais aussi, bien évidemment, de plusieurs dossiers très chauds, notamment l'intelligence artificielle, l'échange potentiel de puces. Hein, on sait que Nvidia est interdit d'envoyer et de commercer sur certaines puces qui sont des derniers modèles. Et puis, on a la question du détroit d'Hormuz et la question du pétrole. Donc, ça s'est assez bien passé. Scott Bessent a dit que les discussions étaient très réussies. Et de l'autre côté, eh bien, l'émissaire chinois a dit que c'était franche, approfondie et constructive. Pas tout à fait les mêmes termes utilisés, mais ça nous étonne que très peu. Et il y a aussi là-dedans, cerise sur le gâteau, la question commercial, parce que on sait que le président américain, en début de semaine, voulait additionner 7,5% de taxes d'importation sur les produits chinois, ce qu'il n'a pas fait, il l'a mis en pause, et on sait que début novembre, eh bien, c'est normalement d'autres sanctions qui vont être mises sur la Chine. Donc, on peut s'attendre jeudi, on rappelle que normalement la réunion entre les deux présidents sera ce jeudi, eh bien, on peut s'attendre à ce que le président américain reporte encore les nouveaux tarifs sur la Chine de 6 mois. Pourquoi pas ? Le signal pour les investisseurs, c'est ce qui nous intéresse, en tout cas sur le court terme, il est assez positif, ça enlève un peu de stress géopolitique qu'on a depuis tellement longtemps, mais évidemment, c'est quelque chose qui peut changer du jour au lendemain, parce qu'on sait que c'est la carte maîtresse du président américain, c'est de menacer pour avoir quelque chose, un accord ou pas, et c'est ce qu'on va regarder cette semaine. Mais potentiellement, on pourrait avoir les hyperscalers et ceux qui travaillent directement avec la Chine qui peuvent être soutenus et dont le cours de bourse peut monter cette semaine, pourquoi pas.
16: Olivier Le Chevalier, peut-être une réflexion sur ces discussions commerciales.
14: Moi, je rejoins tout à fait John, mais là, pour le moment, c'est vraiment pour moi une désescalade tactique, en tout cas, de la part des États-Unis, de commencer à discuter avec la Chine avant cette rencontre, en tout cas. Parce que du coup, il y a plein d'enjeux, et je suis assez d'accord sur le fait qu'il y a les produits tarifs, enfin, la question des tarifs, des échanges, des puces, on arrive sur les terres rares, etc. Donc, je pense qu'avant qu'il y ait une grosse négociation, et puis peut-être d'annoncer des nouvelles un peu plus dur. En tout cas, il fallait qu'ils se parlent un peu avant pour commencer à mettre un peu de la pommade et savoir comment ils allaient trouver, en fait, j'imagine, un accord ensemble pour la suite. Parce que les sujets sont lourds et on sait très bien qu'on voit bien, il y a les terres rares. Pour le coup, les cours étaient relativement élevés ces derniers temps. Donc, ça fait partie des... Les plus grands raffineurs restent chinois. Donc, on a besoin pour toute cette partie tactique, batterie, électrification, etc. On a besoin d'eux. Et donc, je pense que pour le moment, comme on a besoin de pétrole quand même pour générer de l'électricité et qu'on avait des niveaux qui étaient relativement bas sur le pétrole, un peu bloqué avec notre ami le détroit d'Hormuz, effectivement, il a besoin de jouer un petit échantillon politique, là, actuellement, et de trouver un terrain d'accord préalable et de voir comment ils vont réagir avant la réunion du 24.
16: Comme à la boxe, on met de la vaseline sur les pommettes avant de s'envoyer les châtaignes. Ça a l'air d'être comme ça.
14: C'est un peu la méthode de Trump, faut revenir.
16: Amandine Gérard, là, vous gardez ça dans le scope aussi. Hein.
12: Oui, il y a deux choses intéressantes. C'est qu'on sent bien que ce conflit et tout ce qui va autour commence à peser sur l'ensemble des économies. Et puis l'Arabie Saoudite, on l'a vu ce week-end aussi, peine pas mal avec les outils. Donc on voit une extension larvée de ce conflit qui impacte tout le monde. Certains se croyaient autosuffisants, mais en réalité on s'aperçoit que ça ne marche d'aucun côté. Sur le sujet de l'IA, souvenez-vous, il y a quelques mois on a eu très peur de DeepSeek, mais ils ont sorti leur chiffre d'affaires, c'est à peine quelques dizaines de millions d'euros. Donc pareil, il n'y a pas l'infrastructure nécessaire. Donc ça c'est plutôt du côté américain justement. C'est bien beau d'avoir la technologie, mais il faut aussi avoir toute la supply chain. Donc en fait, on s'aperçoit que ces deux gouvernants qui ont souhaité quelque part limiter la libéralisation, bah, on a tout de même besoin. Enfin, en tout cas, moi, c'est comme ça que je perçois ce message de cette rencontre où tout le monde est plus mesuré. Et puis, on se lasse aussi un peu des menaces de Trump. Et c'est ça qui est pénible, entre guillemets, pour nous, investisseurs, c'est que finalement, on vit de report depuis plusieurs années. Donc, on s'ennuie parce qu'on ne prend pas de décision, parce que voilà, c'est
16: reporté d'un mois. Parce que les déséquilibres restent là.
12: Les déséquilibres restent les mêmes. Donc, si bah, tout ça, pour revenir à ce que disait Frédéric, pouvait se normaliser quelque peu, on aurait un peu plus de visibilité.
16: Frédéric, justement, le chaînon d'après, comme le disait John, ça va être l'IA. Et là-dessus, entre Chine et États-Unis, c'est là qu'il va falloir regarder pour éventuellement voir les dynamiques de ces prochains mois.
15: Non, mais absolument. Mais je trouve, par rapport à ce que vous avez dit, il revient des BRICS. Et ce qui est très intéressant, c'est qu'on change de monde parce que les BRICS ont signé une déclaration commune sur l'IA, sur la géopolitique, sur les monnaies, sur les paiements. Et donc, quelque part, il est le représentant de 40-50% de la population mondiale et il va s'asseoir pour son propre programme. Historiquement, les États-Unis avaient le programme mondial et les gens le prenaient plus ou moins. Mm-hmm. Là, on commence à arriver dans un monde d'alternative. C'est-à-dire que la Chine et les BRICS veulent créer une alternative aux États-Unis. Et donc, quelque part, ils vous disent, vous n'êtes peut-être plus le plan A, mais le plan B, notamment sur l'IA. Donc parlons, ayons une gouvernance mondiale sur l'IA, c'est ce qu'a proposé les BRICS, que Trump veut reprendre. Travaillons ensemble, vous avez les puces, j'ai les terres rares. Mais quelque part, il y a un vrai, pour moi, changement de monde en disant, c'est un monde multipolaire, et au moment où c'est quand même assez ironique, où le Canada et l'Europe veulent aussi créer une troisième force des puissances moyennes, une alternative aux États-Unis, y compris sur l'IA, ce qu'a dit Marc Carney aujourd'hui en disant il faut se parler Canada, Europe, États-Unis, Chine. Donc il y a une volonté globale de faire un partenariat, mais il n'y a plus de volonté que les Américains soient en tête de pont et de dire s'il y a, vous mettez encore de la variance dans le système, on parlait avec Amandine de normalisation, on trouvera des alternatives à la monnaie, à l'IA. Géopolitiquement, on est en train de créer des blocs de compensation aux États-Unis, que ce soit Europe et Canada, ou les BRICS. Et Xi Jinping vient en tant que président de la Chine, mais quelque part en tant que chef des BRICS aussi, expliquer le plan qui était décidé il y a 10 jours à Delhi.
16: Mais l'homme fort, hein. Clairement, c'est vrai qu'on en a retenu qu'ils étaient tous revenus malades des BRICS, mais il s'est décidé 2-3 trucs quand même.
15: Malade, mais avec ça, un plan.
16: Voilà, exactement. John Plassard, on va revenir sur l'IA. Un petit coup d'œil sur Oracle. Il y a quand même au total 18 milliards de dollars pour le groupe. Visiblement, c'est l'activité data center qui est sous pression.
13: Oui, tout à fait. C'est le projet Juniper,
16: qui c'est...
13: Exactement, qui est au Nouveau-Mexique et il y a de la tension sur ce financement de ce projet, 18 milliards de dollars, vous l'avez dit. Et en fait, il s'échange aujourd'hui entre 89 et 80 cents par dollar. C'est plus à parité.
16: Ah,
13: donc,
16: oui.
13: On a une perception du risque qui arrive. On a les banques qui n'ont pas réussi à placer l'intégralité de cette dette auprès des investisseurs. Donc, vous avez les banques qui étaient en tête de liste, hein, comme Santander et Jefferies, qui ont dû conserver davantage de papier, comme on dit, davantage de prêts. Alors, évidemment, le risque, ce n'est pas seulement sur Oracle, mais on parle beaucoup d'Oracle parce que les CDS avaient explosé sur Oracle. Et là-dessus, c'est ce qu'on regarde de plus en plus près. Alors, ce qui est intéressant de noter, c'est que, en fait, Oracle et la problématique qu'on a au Nouveau-Mexique, elle n'est pas simplement due au financement d'Oracle. On sait que là-bas, dans ce projet, eh bien, il va être alimenté, évidemment, par énormément d'énergie, 2,2 gigawatts de turbines à gaz, mais ce n'est pas assez, donc il va falloir avoir encore plus, on va avoir l'électricité qui va être cruciale, on va avoir des juridictions qui vont aller à l'encontre du projet d'Oracle à cause des questions écologiques. Et on voit aujourd'hui que lorsqu'on parle d'AI, ça paraît évident, ça est dans la théorie, mais ça, c'est vraiment la pratique. Lorsqu'on parle d'AI, bien, on parle de dette, on parle aussi de tout ce qui est électrification, on parle de l'eau et on parle aussi eh bien, des gens qui ne sont pas pour avoir un data center juste à côté d'eux. Et ça, évidemment, c'est un problème pour le développement de l'intelligence artificielle.
16: Alors Oracle qui était attendu en baisse marquée hein, juste avant l'ouverture, puis qui finalement s'est bien redressé ces dernières minutes et qui gagne 0,17%, $147.85. Frédéric Ginta, c'est vrai qu'on parle de ce monceau de dette des hyperscalers, mais finalement la vraie source d'inquiétude, ça reste Oracle quand même qui cristallise énormément de ses craintes.
15: Oui, parce que là, pour le projet Jupiter, on parle d'un data center dans le Nouveau-Mexique, où quelque part l'État a refusé de mettre un gazoduc et la population n'a pas voulu que ça attaque les nappes phréatiques. Donc on est vraiment sur un micro-sujet, quoique ça montre l'acceptabilité de l'IA. Et se dire qu'aujourd'hui, maintenant, il y a une réalité physique de l'IA data center et quelque part les populations se rebellent. Donc quand on fera la liste des variables et pour nous financiers la liste du risque, il faudra qu'on se dise jusqu'où les gens vont accepter un risque supplémentaire. C'est pour ça que le papier n'est pas parti. Mais effectivement, après, Oracle est victime toujours de cette logique d'attaque sur les SaaS, qui ont beaucoup pénalisé aussi les fonds de crédit récemment, et a du mal, quelque part, à s'en relever par rapport aux pure players de l'IA, aux hyperscalers. On a l'impression que c'est la génération d'avant, en termes de logiciels. Et il va falloir qu'ils se réinventent avec de l'IA sur un modèle de licence qui avait fait leur fortune, sur des tuyaux assez rigides, sur des normes, sur des interconnexions qui peuvent être battues en brèche par les nouveaux systèmes. Donc, ils changent de monde. Est-ce qu'ils vont réussir à changer de monde avec ça? C'est la question qui se pose par-delà Jupiter au Nouveau-Mexique.
16: Ouais, effectivement, petit problème et gros problème. Olivier Chevalier.
14: Non, je voulais juste ajouter aussi que Oracle, sa notation d'S&P avait baissé. Ouais. On était passé en triple B aussi. Donc, ça rajoute
16: du stress, problème,
14: toujours de la dette qui est portée. Donc effectivement, rajouter, je pense que c'est surtout le revenu qui est joué derrière, de savoir toujours s'ils vont réussir à délivrer ce qui est promis.
16: Amandine Gérard, c'est aussi ça le principal problème en ce moment qui explique ces tensions, ces déséquilibres sur le marché obligataire souverain, c'est qu'il y a aussi un monceau de papier à digérer du côté des hyperscalers qui ont une vocation macroéconomique et qui sont un petit peu souverains eux aussi.
12: Alors, et il y a un troisième micro-sujet, mais qui est moins, sur lequel on communique moins, c'est la dette privée. Quelques semaines. Ouais. Donc, en fait, tout ce sujet de crédit au sens large, et dont le souverain, effectivement, se pose. On n'a pas de la lisibilité, de la visibilité sur l'ensemble des dettes. Et donc, oui, ça pose question, notamment. On parle d'hyperscaler, on parle de dette, mais sur la génération de cash flow, Amazon passe aussi en cash flow négatif sur les 24 prochains mois. Ce sont des choses qu'on n'avait pas vues depuis très longtemps. Donc ça, ce sont des signaux d'alerte qui se cumulent sur l'ensemble des marchés.
16: Et John Plassard, une source d'inquiétude qui part, on vient d'en parler, de la dette privée, mais qui rejoint un petit peu les inquiétudes autour du secteur bancaire américain. On a quand même eu des avertissements assez nets du côté de Bank of America, du côté de Goldman Sachs. Là, désormais, c'est Morgan Stanley qui parle de demandes de rachat qui deviennent très, très costauds du côté de son fonds de crédit privé. Donc, est-ce que le stress n'est pas en train de gagner le secteur bancaire américain ?
13: Oui, on en a parlé tout au long de la semaine passée. On a vu le secteur américain qui était un des secteurs qui a le plus souffert la semaine passée. Et bien là, vous l'avez dit, la partie du privé de Morgan Stanley, qui s'appelle North Haven Private Income Fund, eh bien, on a une pression qui est très élevée, mais elle ne s'aggrave pas. Alors, je ne sais pas si c'est bien ou pas bien, mais lors du trimestre précédent, on avait 11,6% des parts qui avaient été demandées d'être rachetées par les investisseurs. Et là, on est à 11,4. Donc, on passe de 11,6 à 11,4. Donc, c'est stable. C'est beaucoup plus que les 5% qui sont normalement attribués de la part des banques et notamment de Morgan Stanley. Et ce qui est assez intéressant sur le stress qui, je dirais, est toujours assez stable, c'est que les investisseurs, par exemple vous, si vous avez demandé une sortie totale sur les deux précédents trimestres, eh bien, vous avez reçu environ 80% de la demande, ce qui réduit progressivement l'arriéré. On n'est toujours pas à 100% de remboursement. Il y a un tout petit peu moins de stress là-dessus, mais ce qui est très intéressant de noter, c'est que les résultats des entreprises, et évidemment, on va commencer, comme à chaque fois lors de la publication des trimestriels aux États-Unis, par les résultats des banques, eh bien, on aura plus de détails dans 2 semaines sur les troisièmes trimestres. Donc ça, c'est vraiment quelque chose qu'on va regarder parce que oui, le risque se stabilise, mais oui, il y a toujours un risque et un stress sur la question de la dette privée.
16: Amandine Gérard, je vous voyais acquiescer. C'est vrai qu'on a eu tendance à se dire les taux grimpent, ça c'est bon pour le secteur bancaire. Il y a quelques cadavres dans les placards et précisément peut-être de ce côté-là.
12: Oui, puis encore une fois, ça dépend de quel type de maturité monte. Ça, c'est le premier point.
16: Tout à fait.
12: Le second point qui est intéressant, c'est qu'effectivement, on commence à avoir des discours dissonants entre Goldman Sachs ou du Bank of America. Et enfin, sur ces dernières 24 heures, la Fed et la BOI ont quand même demandé à l'ensemble des banques systémiques les relations et les engagements qu'elles avaient avec certains brokers.
16: C'est quoi qu'il y a dans les placards ?
12: Voilà. Donc là aussi, on est en train de monitorer et de quantifier certaines lignes et grosses positions et contreparties potentiellement inquiétantes.
16: D'autant plus que dans d'autres parties du monde, enfin, soit dit en passant, c'est vrai que c'est un rapport assez ténu, mais du côté de la Turquie, il y a l'air de se créer une crise bancaire comme on n'en avait pas vu depuis des décennies. Frédéric Janta, ça va être aussi un petit point de crispation, le secteur bancaire, là, ces prochains mois, justement, sur la gestion de tous ces dossiers.
15: Bah, déjà, sur le crédit privé, ça ne s'arrête pas à Morgan Stanley.
16: Ouais.
15: On a du Blue Hole, du Apollo, du Ares, qui n'arrivent pas à servir non plus les 5%. Donc, c'est un trend de marché.
16: Ouais.
15: Morgan Stanley, quelque part, n'est même pas le plus mauvais élève. Donc, effectivement... malgré la hausse des taux, il va y avoir des gros sujets bancaires. J'aime beaucoup votre métaphore des cadavres dans le placard. Oui, il va falloir regarder ça de près parce qu'il y a eu, un monde avant, il y a eu des années accumulées. Mmh. Et il va falloir s'assurer que les choses soient clean dans le futur. Et aujourd'hui, on est sur un trend de fond, notamment sur le crédit privé, compliqué, où les gens ne sont pas servis de manière récurrente pour 3 trimestres d'affilée quand même.
16: Ouais, ce qui est quand même une durée assez critique. John Plassat, on va terminer dans le secteur de l'énergie. Pro-énergie qui vise une valorisation de 50 milliards de dollars pour sa future introduction en bourse. C'est quoi Pro-énergie ? On ne connaît pas trop ici.
13: Ouais, c'est un groupe qui fabrique des équipements de production électrique. Donc évidemment,
16: tout simplement,
13: c'est une activité qui est devenue stratégique. Ouais. On vient d'en parler avec Orac, on en parle presque tous les jours parce que qui dit intelligence artificielle dit besoin en énergie. Et ici, eh bien, on est dans une situation, c'est pas une petite IPO, vous l'avez dit, elle sera comprise entre 40 et 50 milliards de dollars qui devraient arriver. On a plusieurs entreprises, dont Energy Capital Partners, qui a déjà pris une participation majoritaire en septembre 2024, qui pourrait aussi faire une cession. Et puis, on est dans les banques, vous savez, dès qu'on a des gros coups, on a des grandes banques qui suivent. Et là, c'est Morgan Stanley, JP Morgan, qui devraient en bénéficier parce que c'est les leaders sur cette potentielle introduction en bourse. Mais intéressant de regarder ici qu'on a aussi des grandes entreprises dans l'énergie qui font aussi leur introduction en bourse.
16: Pro Energy, donc, à suivre prochainement du côté de Wall Street avec une valorisation de 60 milliards. Du côté des indices américains, plus 1,19 pour le Nasdaq, plus 0,25 pour le Dow Jones. Le S&P 500, plus 0,7% pour être complet. Le Russell 2000, l'indice des PME américaines, qui avance de 0,44%. Et on est à 14,87 pour le VIX, l'indice de la volatilité de la bourse de Chicago. Donc, une volatilité plutôt modérée. Le baril de Brent, 100,78 $, 92,87 $ pour le brut léger américain. Merci d'avoir été à l'écoute de ce USA Today. Frédéric Janta, Olivier Le Chevalier et Amandine Gérard. John Plassat était avec nous, Cité Gestion. On se retrouve demain pour une nouvelle demi-heure 100% Wall Street. À demain.
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27: Bienvenue à tous, on est ravis de vous retrouver. Occupez-vous du changement avant que lui, le changement, ne s'occupe de vous. C'est ce à quoi on vous aide chaque après-midi jusqu'à 18h. En fil rouge, Antoine est là, Larry Gaudry, rebonjour Antoine.
28: Rebonjour Guillaume.
27: On a vécu une demi-heure 100% Wall Street avec vous, l'ouverture des marchés américains. Votre mot du jour aujourd'hui, Antoine ?
28: Sérénité, on va dire, parce que c'est un calme relatif, là, pour l'instant, sur le marché. Une séance de hausse pour le CAC 40 qui gagne 0,71% à 8121 points. L'Eurostock 50, même plus 1%, 6299. Et du côté de Wall Street, ça se passe très très bien aussi. Plus 1,27 pour le Nasdaq, plus 0,23 pour le Dow Jones, le S&P 500, plus 0,7. Ça s'est un peu apaisé du côté des taux d'intérêt. On redescend à 4,46 pour la dette française 10 ans, 3,46 pour la dette allemande et la dette américaine sous les 5% à 4,97.
27: On profite d'une accalmie, on va le dire comme ça, une embellie sur les fronts du pétrole, les prix du pétrole, d'un certain nombre de matières premières. Quatrième baisse d'affilée des cours du Brent, là on est à $100 sur le baril de Brent. Donald Trump déclare à Fox News qu'il sera probablement disposé à rencontrer son homologue iranien Massoud Pezeshkian en marge de la prochaine Assemblée Générale de l'ONU à New York cette semaine. Donald Trump donc prêt à rencontrer, peut-être, dit-il probablement, son homologue iranien. Alors ça, on va en parler bien sûr. Donald Trump qui rencontrera surtout jeudi Xi Jinping, le président chinois à Washington. On va se préparer à cette rencontre. Et cette grande question, est-ce que leur rivalité entre Pékin et Washington peut se résumer ainsi, à savoir, je te permets l'accès aux terres rares, mais en échange, permets-moi l'accès à tes processeurs. Est-ce que c'est cela qui va jouer dans la rencontre entre Donald Trump et Xi Jinping ? On en parlera, alors que les États-Unis ont signé un accord avec le Danemark pour quand même être très présent au Groenland, riche en terres rares. Et on verra que les acteurs des terres rares aujourd'hui profitent de cet accord entre Washington et le Danemark. Et puis on parlera des élections en Allemagne, parce que ces élections ont un impact sur le marché obligataire. Le 10 ans allemand qui a du mal à se détendre autant que les autres taux souverains. Ouais, le 10 ans allemand se détend un peu moins que les autres. Aujourd'hui, on va bien sûr en parler. BFM Bourse sur l'ensemble de ces batailles et BFM Business. À l'affût des derniers cours du pétrole, on le disait, les prix des carburants, la flambée des carburants, les grands rouleurs d'ailleurs pourraient à nouveau recevoir une prime de 100 euros automatiquement. C'est en tout cas la proposition du ministre de l'économie Roland Lescure, alors qu'une réunion sur l'accompagnement des automobilistes est prévue aujourd'hui. Des aides sont aussi en discussion pour les salariés les plus modestes. Ce matin, une autre réunion s'est tenue sur les approvisionnements en carburant cette fois. 17% des stations en France étaient en pénurie sur au moins un carburant ce matin. La grande majorité de ces stations étant des stations station Total Energy qui applique un plafonnement des prix. Pour ce qui est du gaz, l'approvisionnement pour l'hiver est quasi assuré, mais les prix pèseront sur les factures, prévient la ministre de l'Énergie. En Allemagne donc, Friedrich Merz promet que son gouvernement restera en place pour assurer l'avenir démocratique du pays, ce sont ses termes, malgré les cinglants revers électoraux qui se succèdent donc face à l'extrême droite en particulier, que le chancelier qualifie lui-même de désastre. La CDU a notamment été sortie du Parlement régional, d'un Parlement régional dans le nord-est de l'Allemagne hier, une première dans l'histoire de ce parti. Enfin, dans l'actualité des entreprises, on va beaucoup en parler aussi dans BFM Bourse, ce plan stratégique de Société Générale salué par les marchés, le titre est en hausse aujourd'hui, Société Générale, d'un peu plus de 2%, avec au programme de ce plan stratégique à horizon 2029 une rentabilité encore accrue grâce à la poursuite des plans d'économie, au déploiement de l'IA, une accélération dans la banque en ligne et cet objectif désormais 14 millions de clients, 14 millions dans 3 ans à peine pour Boursobank, ce serait 5 millions de clients de plus qu'aujourd'hui et puis une politique toujours généreuse de redistribution aux actionnaires puisque Société Générale évoque un taux de distribution de 50% du résultat net publié, on entrera dans le détail donc avec nos experts. C'est BFM Bourse, bienvenue à tous, on est à vos côtés, on joue dans votre camp jusqu'à 18h.
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27: Antoine, des débuts de semaine comme ça, on en aimerait tous les lundis.
28: Bah oui, mais il n'y a pas à dire. Plus 0,7% pour le CAC 48 121 points. À noter la tech hein, qui marque des points, surperformance du Nasdaq à Wall Street, surperformance de l'Euronext Tech Leader, ce qui gagne 1%. Et le quintet en tête du CAC 40, Schneider Electric plus 2,97, 294,25€. ST Micro plus 2,6, 44,52€. Capgemini plus 2,6, 107,10€. Dassault Systèmes plus 2,29, 21,03€. Et Legrand plus 2,25, 138,85€. La tech, l'énergie, l'intelligence électrique en tête des progressions de l'indice vedette de la Bourse de Paris. À la baisse, on retrouve Total Energy qui pèse un petit peu, qui perd 0,5% à 78,88€ du fait de la nette reculade des prix du brut. Le Brent, 100,72$ et $92 hein, pour le baril de brut léger américain. Veolia, moins 0,6 à 31,55. Thales, moins 1,26, 235,20€. Sans doute des prises de bénéfices. Le titre a quand même bien marché la semaine dernière. Engie, moins 1,9, 23,57. Et Kering ferme la marche à moins 2,32, 227,60€.
27: Et Aymeric nous rejoint, Aymeric Blond pour Taylor AM. Bonjour. Bonjour Aymeric, ravi de vous retrouver. Société Générale donc, qui marque cette première séance de la semaine. C'est une hausse pour le titre qui fait encore un peu mieux que le CAC 40. Il gagne ce titre Société Générale. On va le découvrir pour ceux qui nous suivent à la radio. On est aussi en télé, en courbe. Aujourd'hui, il gagne 1,4%. Alors, on n'est pas au sommet du jour. Là. Le sommet du jour, c'était un peu plus tôt dans la journée, mais quand même belle hausse. Ce plan stratégique, est-ce que vous-même, vous l'achetez? Est-ce qu'il vous donne envie de renforcer ce titre Société Générale, Aymeric?
4: Alors, je suis acheteur du plan, je suis acheteur du secteur. Je suis un peu neutre sur la partie géopolitique et aspect franco-français de la Société Générale. Donc, effectivement, pour moi, il y a une décote politique sur la Société Générale, comme sur la BNP ou sur le Crédit Agricole. Mais le plan qui est annoncé est dans la continuité de ce qu'on a pu observer jusqu'à présent depuis changement de management. Et voilà, c'est dans sa parfaite continuité de croissance de l'activité, encore plus forte croissance des marges, restructuration forte, amélioration des ratios prudentiels et donc et politique de retour à l'actionnaire. Donc oui, effectivement, c'est un plan qui est parfaitement en phase avec ce que le marché attendait et on est plutôt soulagé que ce soit dans cette continuité.
27: Bon, voilà, on n'a pas envie de grimper dans le bateau France, mais dans ce bateau, parmi les meilleures cabines, on va dire que c'est Société Générale, voilà, en est une que vous considérez, même si c'est une banque française.
4: Absolument.
27: Bon, dans un marché qui progresse, donc le CAC 40, Schneider Electric, Antoine en parlait, est en hausse de 3%. On a aussi aujourd'hui Capgemini qui monte, Citi qui porte un commentaire très positif sur Capgemini en expliquant que finalement l'intelligence artificielle, ça pourrait faire du business pour Capgemini, des besoins en consulting. Pour toutes ces entreprises qui veulent intégrer de l'IA, il faut quand même vérifier la viabilité, etc. Voilà, maîtriser tous les processus d'intégration, contrôler la chaîne. Et pour ça, Capgemini pourrait être un gagnant puisque ça va faire peut-être aussi des contrats Astra Consulting pour Capgemini pour bien contrôler l'intégration de l'IA. Et ce titre Capgemini gagne aujourd'hui 2,3%, une opinion favorable donc portée par Citi. Et pendant ce temps, alors oui, c'est vrai, les cours du pétrole se détendent, mais quand même, le coût du transport pétrolier, lui, est en train d'augmenter. On a des chiffres publiés par Bloomberg qui sont assez ahurissants aujourd'hui. En une semaine, le coût de location d'un super tanker a doublé à l'échelle mondiale. On est passé à 650 000 dollars la journée. 650 000 contre 300 000 il y a un peu plus d'une semaine. Ça va très très vite. C'est dû bien sûr aux tensions au Moyen-Orient. Dans cette région du Moyen-Orient, même, le coût de location à la journée est $1 million pour la première fois de l'histoire. Ça va très vite. Est-ce qu'il faut renforcer les acteurs du transport maritime? On voit aussi pas mal de relèvements d'opinion sur ce secteur. Par exemple, Fearnley Securities qui relève son objectif sur AP Moller aujourd'hui. Le titre gagne 3%. On a APAC Lloyd aussi qui gagne 5%. Est-ce que ce secteur, ces valeurs vous séduisent ou est-ce qu'il est un peu trop tard maintenant pour les acheter parce que tout cela est pris en compte par le marché?
4: Oui, ben c'est un peu ça. Il y a la réponse dans la question. Hein. C'est effectivement ce qui est intéressant, c'est que ces acteurs-là, c'est qu'ils sont extrêmement efficients. C'est vrai qu'ils ont tout de suite réussi à passer les hausses de prix qu'il fallait pour compenser les hausses du prix du carburant et potentiellement les baisses de volume que ça aurait pu engendrer ces hausses de prix, parce que ça engendre aussi des baisses de volume. Et donc ils ont haussé les prix de telle façon à ce que tout soit compensé. Donc effectivement, c'est vraiment des très très bien gérés de ce point de vue-là. Et c'est vrai que aujourd'hui d'un point de vue boursier, par contre, ça se voit dans les prix en fait. Tout est déjà un petit peu enterré pendant les cours. Et c'est vrai que on est un peu pricé pour la perfection. Et avec cette épée de Damoclès que si les choses vont un peu mieux sur la partie fret maritime, les prix puissent redescendre. Donc je pense qu'il faut rester. C'est très bien géré, c'est des très beaux dossiers, mais sur lesquels je suis plutôt en neutre en ce moment parce que, effectivement, rentrer à ces niveaux de course, ça reste, je pense, un petit peu troublé.
27: Bon, pour vous, ça commence à devenir cher donc, sur ces acteurs du fret maritime qui ne cessent de progresser encore cet après-midi. Des entrées aujourd'hui dans l'Eurostock 50, Nokia et Engie intègrent l'Eurostock 50. Bon, ces deux valeurs sont en baisse d'1%, Nokia moins 1,8% Engie. Volkswagen, au contraire, quitte l'Eurostock 50. Et puis, alors, à la bourse de Zurich, vous suivez ce titre Galderma, il intègre aujourd'hui l'indice phare des valeurs suisses. Il y a une vingtaine de valeurs dans l'indice principal de la bourse de Zurich et Galderma intègre cet indice. Le titre progresse de 2,3% aujourd'hui, Aymeric.
4: C'est un acteur du skincare, hein, donc les soins de la peau, qui avait été créé initialement, c'était en 81, je crois, par Nestlé et L'Oréal. Et après, ça avait été complètement racheté par Nestlé et ensuite cédé à des fonds et introduit en bourse. Aujourd'hui, c'est un groupe effectivement dans la parapharmacie, hein, dans le skincare, qui est autour d'une quarantaine de milliards de market cap, et ce qui justifie effectivement son entrée dans les indices un peu plus larges en Suisse. Et c'est une société qui est très bien gérée, hein, 1,6 milliard de chiffre d'affaires en croissance régulière. Les marges sont au rendez-vous. Alors, ça se paye un peu cher. Hein. On est sur du 45 de PE cette année, mais la croissance est au rendez-vous. Du coup, effectivement, ça reste un acteur intéressant et les PE seront moins élevés, au moins 30% moins élevés l'année prochaine. Donc, c'est un acteur qu'on peut tout à fait regarder si on s'intéresse au marché suisse.
27: Bon, Galderma, donc, à suivre aujourd'hui, qui gagne encore 2%, qui est un carton dont on vous parle régulièrement, hein, vous, les fidèles auditeurs de BFM Bourse. À suivre aussi, alors, dans l'univers pharmaceutique, pour le coup, une déception, Ipsen, parce qu'un de ses concurrents, manifestement, est en train de bien avancer sur un traitement sur lequel concourt aussi Ipsen. Le titre Ipsen, du coup, face à cette concurrence qui a l'air de réussir, eh bien, le titre Ipsen est en baisse à 2%. Est-ce que c'est un point d'entrée quand même, Aymeric?
4: Non, je ne pense pas que tout soit encore intégré dans les cours. Aujourd'hui, hein, le traitement qui est challengé par un génériqueur avec succès, hein, parce qu'effectivement, le génériqueur qui s'appelle Anil Therapeutics a obtenu son autorisation de mise sur le marché américain. Le marché américain, c'est 60% de part de marché mondial et c'est une cinquantaine de pourcents, je crois, du milliard de chiffre d'affaires qui est menacé. C'est le générique qui va sortir, c'est un générique de la somatuline, c'est un anticancéreux de chez Ipsen, qui avait été challengé plusieurs fois par des génériqueurs, mais chacun avait des problèmes de mise en production, et donc ils avaient pu échapper un petit peu à ça, au boulet du canon. Et là, effectivement, malheureusement, il y a enfin un génériqueur qui a réussi à reproduire ce traitement et à le produire à grande échelle. Potentiellement, c'est 1 milliard de chiffre d'affaires qui est menacé, avec 90% de marge brute, donc c'est quand même assez important. Et quand on sait que statistiquement, quand un générique arrive sur le marché, c'est entre 60 et 80% de perte de part de marché et de baisse de prix, et ou de baisse de prix dans les deux ans. Donc effectivement, c'est une menace quand même assez substantielle pour à peu près 15-16% du chiffre d'affaires.
27: Et quand même, merci beaucoup Aymeric Blond avec nous pour Taylor AM, autre valeur à suivre en Europe, Novo, Novo Nordisk qui perd 5%, sa journée investisseur qui ne convainc pas, même si quand même il y a de l'ambition, Novo Nordisk promet plus de 5 futurs blockbusters et plus de 23 milliards de dollars de ventes supplémentaires dans les prochaines années, mais voilà, le marché se dit que ça ne suffira peut-être pas à rattraper la Lilly dans les médicaments anti-obésité. Aymeric Blond en fil rouge, on vous retrouvera à la clôture tout à l'heure à 17h35, le CAC 40 gagne en ce moment 0,76%.
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27: Et donc, dans trois jours, Donald Trump et Xi Jinping se rencontreront à Washington. Fait assez exceptionnel, Donald Trump viendra accueillir Xi Jinping au pied de son avion à l'aéroport. Bonjour, Bastien. Sébastien Druc est avec nous pour CPRM. Salut, Bastien. Ravi de vous retrouver. Mmh. Alors, les discussions préparatoires à cette rencontre ce week-end ont eu lieu et ont été qualifiées par les Américains de très fructueuses, ces discussions préparatoires. Les Chinois, eux, les qualifient de franches, approfondies et constructives. Donc, c'est de bon augure. Il y a tout le tapis rouge verbal, là. Mais en vrai, à l'occasion de cette rencontre et de ce dîner d'État, d'ailleurs, prévu jeudi, est-ce que vous attendez de véritables avancées entre les deux pays?
5: Franchement, pas vraiment, mais je dirais que tant qu'il n'y a pas de détérioration, c'est déjà pas mal en fait. Hein. C'est vrai qu'il y a un ton positif dans ces discussions préliminaires, mais en fait, il n'y a pas vraiment d'avancée significative qui a été évoquée lors de ces discussions, et ça laisse penser surtout que la probabilité que la trêve commerciale qui est censée s'arrêter le 10 novembre soit prolongée, cette probabilité, elle est un petit peu plus élevée, quoi. Donc, il y a aussi peut-être la mise en place de la surtaxe. Hein. Il y avait été question sur les dernières semaines d'une surtaxe américaine sur les produits chinois en raison des surcapacités de production chinoises. Eh bien, vraisemblable que cette surtaxe, elle soit repoussée dans le temps. Donc voilà, ça fait partie des choses qui pourraient être annoncées, mais sinon on pourrait encore une fois, un petit peu, j'ai envie de dire comme d'habitude, avoir des annonces symboliques, comme le fait que les Chinois s'engageraient à acheter davantage de produits agricoles américains. Il pourrait y avoir aussi finalement des baisses de droits de douane sur des produits chinois non stratégiques. Ça fait partie des choses qui pourraient y avoir, mais c'est plus de l'ordre de la symbolique, parce que ça a déjà été annoncé dans le passé, et puis finalement ça n'a pas été suivi de fait. En revanche, s'il y a un sujet sur lequel il ne se passera probablement rien du tout, c'est sur l'intelligence artificielle. Hein, ça, donc, il est assez peu probable qu'on ait un accord là-dessus. Et puis, ce qui pourrait arriver et sur lequel on a très peu de visibilité, c'est des discussions sur l'Iran. Donc, c'est peut-être des choses qui pourraient faire bouger les marchés, peut-être l'annonce d'une plus grande implication de la Chine dans le conflit en Iran, qui pourrait peut-être permettre de stabiliser la situation dans le détroit d'Ormuz. C'est peut-être des choses qui pourraient arriver, qui pourraient avoir beaucoup d'impact de marché, mais là, la visibilité, elle reste quand même très très faible là-dessus.
27: Effectivement, le président américain qui se dit par ailleurs probablement disposé à rencontrer le président iranien, figurez-vous, à New York à l'occasion de l'Assemblée générale des Nations Unies qui a lieu cette semaine. Donc pourquoi pas, en tout cas Donald Trump ne ferme pas la porte, une rencontre avec le président iranien. Alors ça, bon, ce sera à suivre. Ce qui est frappant, c'est que quelques jours avant cette rencontre avec Xi Jinping, les États-Unis ont signé un deal, un accord avec le Danemark pour pouvoir quand même s'implanter davantage, même si le Danemark restera autonome sur le Groenland. On voit tous les acteurs là, du Groenland cotés en bourse s'envoler littéralement. Greenland Mines, donc les mines au Groenland de terres rares, par exemple, le titre gagne 143%, là, c'est coté à Wall Street. On a aussi Greenland Energy en hausse de 138%, Critical Metals, et là on est sur les métaux critiques, donc on l'a compris, notamment au Groenland, pourquoi pas, en hausse de 36%. C'est-à-dire que cet accord avec le Danemark quelques jours avant la rencontre avec Xi Jinping, c'est une façon peut-être de dire à Xi Jinping, ok, vous avez une avance sur les terres rares, nous on en a une sur les microprocesseurs, mais on finira peut-être par vous rattraper. L'idée, l'enjeu sans doute pour les Américains de gagner du temps quant à leur dépendance justement vis-à-vis des Chinois sur cette question.
5: Mais clairement, hein, c'est tout l'enjeu finalement d'essayer de pouvoir, pour les Américains, investir davantage aux États-Unis, c'est pouvoir sécuriser évidemment davantage d'accès aux terres rares. Hein. C'est clairement l'enjeu ici, et de un peu, entre guillemets, marquer son territoire. C'est une façon de dire aux Chinois, vous ne pourrez pas, vous, avoir accès aux ressources du Groenland, alors que nous, les Américains, on pourra.
16: Alors, un petit coup d'œil sur le marché obligataire. On a un spread France-Allemagne qui a tendance à se réduire un petit peu, juste sous les 100 points de base. Cela dit, on a l'impression que ça reste singulièrement tendu ces dernières heures autour de l'Allemagne. Est-ce qu'il n'y a pas une sanction des marchés face à la victoire de l'extrême droite à une nouvelle élection régionale ?
5: Est-ce que vous pouvez répéter juste, s'il vous plaît ? Je n'ai pas bien compris.
16: Non, il était juste question de savoir si les marchés n'étaient pas en train de rajouter une petite prime supplémentaire sur la dette allemande, singulièrement ces dernières heures, du fait de la nouvelle victoire de l'AFD à une nouvelle élection régionale.
5: Bah, écoutez, je ne pense pas que ça joue énormément parce qu'en fait, il est surtout question d'élections qui sont régionales et il n'est pas vraiment question d'inflexion de la politique allemande au niveau fédéral. Donc, je ne pense pas vraiment qu'on ait ça qui soit en train de se mettre en place. En réalité, ce qui est en train de se passer, c'est clairement un mouvement global sur la hausse des taux. Et le premier élément qui vient alimenter finalement la hausse des taux, ça reste quand même le pétrole et cette hausse du prix du pétrole qui vient finalement accélérer l'inflation en Europe et aux États-Unis, mais là évidemment on parle de l'Europe, ça met la pression sur la BCE qui a remonté ses taux il y a 10 jours et qui pourrait encore remonter en Europe et aux États-Unis, mais là évidemment on parle de l'Europe, ça met la pression sur la BCE qui a remonté ses taux il y a 10 jours et qui pourrait encore remonter

0: on a aussi une progression très forte des taux longs des autres pays de la zone euro qui est un tout petit peu plus forte et qui vient faire progresser les spreads. Mais voilà, c'est plutôt des facteurs fondamentaux, je dirais, qui viennent jouer plutôt que des facteurs politiques.
1: Et pour la France, quand vous regardez l'écart de taux là, avec l'Allemagne qui s'est accru vendredi à plus de 100 points de base, on est toujours à 100 points de base là, entre la France et l'Allemagne, alors que le gouvernement a annoncé 54 milliards d'euros d'économies, beaucoup plus d'économies que ce qu'on imaginait jusqu'alors. Comment vous l'interprétez, le fait que le marché sur l'annonce se soit brusquement tendu? C'est paradoxal, Bastien?
0: Ouais, je dirais que c'est vrai que la tentation est très grande par les temps qui courent de lier des développements politiques finalement à des mouvements de marché. Mais en réalité, la visibilité sur le processus budgétaire français, elle est quand même très faible. On ne sait pas forcément très bien sur quoi ça va déboucher. Et je dirais que ça reste quand même très difficile d'affirmer que ça a un réel impact sur le spread français, parce qu'il se passe tellement de choses sur déjà les taux allemands que finalement, bon, est-ce que ça a été l'annonce du budget français qui a fait bouger le spread, ou est-ce que ça a été simplement la hausse des taux allemands qui a fait monter les spreads? C'est très difficile de le dire.
1: Bastien Dru, CPRM, merci beaucoup Bastien. 100 points de base, toujours l'écart de taux. Là, on est à 4,45 sur le 10 ans français et à 3,45 sur le 10 ans allemand. Notre CAC 40 gagne 0,8%, 8127 points.
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1: C'est le portefeuille BFM Responsable. Tous les lundis, l'un de nos trois co-gérants nous accompagne, nous rejoint. C'est Guillaume Chaloin, directeur des gestions actions de Belubac AM. Bonjour Guillaume.
3: Bonjour Guillaume.
1: Le portefeuille BFM Responsable. Alors sur la semaine écoulée, il fait mieux que l'Eurostock 50 et désormais mieux aussi que l'Eurostock 50 depuis le 1er janvier. Ça y est, on fait mieux. On passe devant.
3: Ouais, plus 8,28 depuis le début de l'année, c'est pas mal. Effectivement, en surperformance de 0,60%. Alors, ce qui est intéressant, c'est que cette semaine, on a la partie, on va dire, diversifiée du portefeuille qui a tiré la performance, notamment avec un SAP, hein, avec cette poursuite de l'inversion du trade, on verra après pourquoi, de ce fameux SaaSpocalypse qu'il y avait sur le secteur des logiciels en bourse, hein, notamment avec des craintes d'être disrupté par l'IA. Et là, donc, un SAP qui performe de 3,30% sur la semaine. Et puis, on a aussi un Sanofi qui est en hausse de 1,08. Alors là, qui a vendu, voilà, une fois n'est pas coutume, qui effectivement s'est séparé d'un portefeuille, on va dire, de produits considéré comme étant moins innovant, donc à un autre laboratoire pharmaceutique au travers d'un partenariat. C'est toujours cette idée de revenir sur un pipeline avec une R&D, avec plus d'innovation, pour essayer de renverser en fait la vapeur, j'ai envie de dire, sur un titre dans la pharma qui est particulièrement sous-valorisé et qui reste au fond.
1: Oui, Sanofi. On garde quand même en portefeuille, hein, on n'a pas perdu espoir.
3: Oui, on garde parce que la valorisation est quand même très très faible.
1: Mais qui a porté la performance du portefeuille sur la semaine écoulée? C'est AXA qui a présenté son plan stratégique, un peu comme Société Générale aujourd'hui. Bah, la semaine dernière, c'était AXA. Le titre sur la semaine a pris plus de 3,5%. Meilleur performeur du portefeuille.
3: Oui, effectivement, la différence, c'est que là, ça a fonctionné. En l'occurrence, AXA donc, a présenté un plan qui est donc pour la période 2027-2029, donc avec un chiffre d'affaires en hausse de 5-7%, un résultat par action, un BPA par action qui sera plutôt dans les 7-9, donc c'est un petit peu plus que le précédent plan qui était plutôt dans les 6-8. Alors comment on arrive à ça? Comment la société arrive à ça? Eh bien avec des économies sur les coûts, bien sûr, et notamment avec l'emploi de l'IA. Un peu de rationalisation dans ce secteur qui peut en bénéficier au travers de une meilleure qualification des polices d'assurance, une meilleure qualification du risque, hein, parce que l'assurance, c'est énormément de data, finalement, à gérer sur du risque. Donc, il y a moyen d'énormément optimiser. D'ailleurs, ce qui est intéressant, c'est qu'ils ont fait un partenariat avec Publicis Sapiens, donc la division, on va dire, data informatique de Publicis. Donc, ça aussi, c'est des éléments qui sont positifs pour des acteurs comme Publicis. Ça a été compliqué pour Publicis à une époque. Et donc, 5 à 700 millions d'euros d'économies sur la période.
4: Bon, parmi les titres actifs, il y a Air Liquide qui a perdu 2% sur la semaine. Malgré tout, ils ont quand même signé un contrat important de fourniture d'hydrogène à Daimler Trucks. Ils continuent à y croire au poids lourd à hydrogène.
3: Le poids lourd à hydrogène. Bah, s'il y a un endroit où, effectivement, dans la mobilité, ça peut fonctionner, c'est sur le poids lourd, évidemment, pour des raisons de rentabilité, de distance parcourue et effectivement ces bornes de recharge, parce que le problème il est sur l'accès à la recharge et sur le coût en fait global. Mais ça fonctionne pas mal. Et puis plus largement pour Air Liquide, on était un peu en repli

0: Plim, on a quand même eu un rebond du titre, et surtout en relatif d'un ligne 2. Vous savez, c'est l'acteur, c'est le comparable un peu direct, qui cote aux États-Unis et qui, ces dernières années, a été vraiment le surperformer par rapport à l'air liquide. Et là, on sent que il y a une volonté en fait du management d'air liquide de combler le gap de valorisation. Et ça peut être un élément intéressant à jouer en relatif d'un ligne 2. Et ça peut se faire au travers, effectivement, de ce genre d'initiative.
1: Et puis, parmi ces secteurs qui ont souffert quand même, les semi-conducteurs. La semaine dernière, c'était la grande semaine des doutes autour de l'intelligence artificielle. Pas les doutes sur sa capacité à faire du business, c'était pas ça le sujet. C'était l'enjeu existentiel, civilisationnel que l'IA pourrait poser et donc le risque d'un encadrement à venir. On a vu ASML et Infineon, qui sont présents dans notre portefeuille, reculer. ASML a perdu 2,5, Infineon 4,5. Voilà.
0: Oui, effectivement, en miroir total de ce que je disais au début, hein, d'un SAP, hein, ça a été vraiment c'est vraiment le trade inverse. On parlait de SaaS-apocalypse, on passe à l'IA-apocalypse quelque part, et donc avec ces craintes. Alors, faut voir que effectivement, c'est un secteur, les semis, qui avait extrêmement performé, et d'ailleurs qui avait atteint ses points hauts en fait fin juin début juillet. Hein, donc on a déjà baissé en fait sur le secteur. Hein, des acteurs comme des ASML, des ASMI, Infineon, des STM, bien sûr. Oui, alors là il y a eu cet élément effectivement de, on va dire, public, de volonté de ralentissement du PDG d'Anthropic. Bon, je pense qu'il faut relativiser de la part d'acteurs, de gros acteurs américains qui en plus souhaitent s'introduire en bourse. À un moment donné, c'est plutôt ralentir la machine pour avoir une meilleure valorisation et essayer de capter une part du gâteau. Là, on voit, un acteur en parlait tout à l'heure, on voit que la Chine est là, très présente et très concurrente. Et je pense pas que la Chine ralentira
1: ses projets sur l'IA. Si Donald Trump lui propose de ralentir, ce qui ne sera pas le cas de Xi Jinping, non, parce que ce serait une façon de geler les positions et de préserver, d'éterniser en quelque sorte le leadership américain, ce qui n'est pas le cas. Le but
0: d'ailleurs, suite à la sortie du CEO d'Anthropic, Donald Trump est tout de suite arrivé derrière en disant il en est hors de question en fait.
1: Donc, alors, un de nos auditeurs, il est taquin, il s'appelle Matt, il nous a écrit ce week-end sur le Félix BFM Bourse, parce qu'on a beaucoup parlé d'IA toute la semaine dernière dans BFM Bourse, et voilà ce qu'il nous a écrit. Vous avez raison de parler de l'IA et de ses impacts, la preuve, l'IA prend déjà le boulot de tous les économistes. Je suis moi-même prof de finance, et à chaque fois que je pose à l'IA une question de finance, elle répond tout faux, exactement comme les économistes. C'est pas sympa de la part de cet auditeur, c'est rigolo. Bon, c'est juste pour, voilà. Bon. On peut avoir l'IA en portefeuille et prétendre être ESG ou pas. Notre portefeuille BFM responsable, oui, oui. ESG, il y a des valeurs IA, CESG.
0: Oui, oui, tout à fait. Ben, on a un exemple, c'est Eaton. Hein, parce que, attention, l'écosystème de l'IA, il est large en bourse. Hein. Ouais. On a bien sûr, là, on a parlé des semi-conducteurs, des logiciels, on va dire, tout ce qui est une partie de l'intangible sur la réflexion, mais on a aussi toute une partie qui est très, j'ai envie de dire, du hardware.
1: Oui. C'est le cas d'Eaton, effectivement, Eaton, qui est dans notre portefeuille.
0: Oui, un Eaton, parce que, en fait, c'est typiquement la valeur qui, dans l'IA, va avoir deux axes, en fait. Il y a le comportement qui est sur les solutions, donc l'efficience énergétique, parce qu'un Eaton, c'est un peu comme un Schneider, qu'on va trouver en fait dans les data centers et qui est nécessaire aujourd'hui, hein, tout simplement d'avoir des data centers qui consomment moins globalement dans tous les axes. Et puis, l'autre élément qui est important, c'est l'aspect, en fait, au-delà de solutions, pardon, c'est l'aspect comportement citoyen. Et là, c'est le cas pour un Eaton qui a été justement récompensé sur son aspect à la fois réduction des gaz à effet de serre, donc une quarantaine de pourcents quand même depuis 2018 par rapport à 2018, et puis l'aspect sur ces différents sites de production d'atteindre le niveau zéro déchet en décharge, ce qu'on appelle en fait, donc vraiment réduire le rebut en fait. Et donc ça a été un niveau de 86%, donc c'est quand même pas mal.
1: Eaton a obtenu cette récompense ESG, donc décernée par 3BL Media,
0: exactement.
1: Parmi les 100 Best Corporate Citizens.
0: Donc, en termes de comportement, oui.
1: Ouais. Merci beaucoup de nous avoir accompagnés. Donc Eaton, on garde en portefeuille BFM Responsable, bien sûr, j'imagine, Guillaume. Les trois co-gérants qu'on reçoit chaque semaine, Guillaume Chaloin pour Delubac Asset Management, Frédéric Rosier pour Mirabeau et Stanislas de Bailliencourt, Sycomore nous accompagne dans la co-gestion de ce portefeuille. Merci beaucoup, Guillaume. Merci. Notre CAC, il est en hausse aujourd'hui grâce à une nouvelle baisse des cours du pétrole, quatrième baisse d'affilée du pétrole. Le CAC 40 gagne donc en ce moment 0,9% avec un Donald Trump qui se dit... Probablement disposé à rencontrer le président iranien à l'occasion de l'Assemblée générale de l'ONU qui se tient cette semaine, figurez-vous, à New York. On va en parler dans un instant, puis on va anticiper des publications à venir aussi. Il y a deux belles publiées à suivre ce soir à Paris, 2000 Cap, Vusion Group va annoncer ses résultats, Abivax aussi, deux valeurs que vous êtes assez nombreux à suivre, on va essayer d'anticiper tout ça. À tout de suite.
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1: La famille BFM Bourse se réunit chaque jour à l'heure du goûter, il est 16h32, c'est le seul endroit au monde où vous la choisissez vraiment, votre famille. Julien Marion, BFMBourse.com, bonjour Julien.
8: Bonjour Antoine.
1: Oui, et le micro aussi fait partie de la famille, d'ailleurs on va l'inviter, promis, il va nous rejoindre dans ce conseil de famille. Antoine aussi est avec nous, la rigauderie, Antoine.
9: Heureux.
1: En fil rouge, on est pas mal. On le disait tout à l'heure avec Antoine, des débuts de semaine comme ça, on aimerait en vivre tous les lundis. On est en hausse aujourd'hui, Julien.
8: J'ai toujours l'impression d'être le party crasher, comment on dit en anglais, la personne, le trouble fait, qui va vous dire qu'on baisse parce que parce qu'il y a un petit peu d'optimisme sur l'IA. Vous regardez que c'est que des valeurs IA ou presque qui sont en hausse à la Bourse de Paris. Donc Schneider Electric, Legrand, ST Micro et Capgemini. Alors Capgemini, c'est un petit peu particulier. Capgemini, pourquoi ça monte ? C'est parce que vous avez Accenture, en fait, qui a annoncé qu'ils allaient, en fait, avoir un contrat avec Anthropic, donc la start-up d'IA, dont on parle souvent ici, pour, en gros, tester un petit peu, auditer la qualité de leur modèle et la conformité, ce qu'on appelle la compliance. Et pourquoi est-ce que, du coup, Capgemini, mais vous regardez, il y a aussi d'autres ESN qui montent, hein, Alten, Wavestone. C'est parce qu'on se dit qu'en fait, pour ces entreprises, dans le conseil notamment, il y a un marché à avoir sur l'IA. C'est-à-dire l'audit extérieur, le conseil extérieur pour ces entreprises. Il y a un nouveau segment qui peut arriver. C'est pour ça que ça monte. C'est en tout cas ce qu'on nous dit ici.
1: Effectivement, il y a Capgemini qui se distingue à plus d'eux aujourd'hui. Et à part Capgemini, bien vu, hein, c'est grâce à l'IA qu'on monte sur les marchés cet après-midi. Et c'est pareil aussi à Wall Street où Antoine, le Nasdaq signe la plus forte hausse.
9: Et oui, plus 1,55. D'ailleurs, on est au plus haut de la séance. Hein, 26 934 points pour le Nasdaq, plus 0,4% pour le Dow Jones, plus 0,9%. Pour le S&P 500, à noter que ça s'est un petit peu détendu sur les taux d'intérêt, sur le marché obligataire, mais enfin, on part quand même de niveaux de tension extrême. 4,44 pour le 10 ans français, 3,45 pour le 10 ans allemand et 4,96 pour le 10 ans américain. Et puis, parmi tous les nouveaux équilibres de marché en ce moment à court terme, il y a le Bitcoin qui revient du diable Vauvert et qui est à nouveau du côté des 86 000 dollars. C'est remonté en flèche là depuis quelques jours, notamment après que BlackRock a annoncé avoir racheté pas mal de Bitcoin sur le marché.
1: Hey, effectivement, il ne faut pas les perdre de vue, ces crypto-monnaies. À suivre aussi aujourd'hui, Total Energy qui recule, hein, même si Total Energy a signé un accord ces derniers jours avec le gouvernement vénézuélien pour le développement d'activités pétrolières. Bah, ça ne suffit pas, hein, le titre est emporté avec la baisse des cours du pétrole. Le Brent actuellement est à 100 $. Et puis Novo qui tient sa journée investisseur aujourd'hui, qui ne suffit pas cette journée investisseur. Le titre Novo cet après-midi perd un peu plus de 5%. Demain, on suivra SpaceX. Vous savez pourquoi ? Parce que Starship va tenter demain, pour la première fois, de mettre en orbite un satellite. Alors ça, ça va être intéressant à suivre. Et puis, Anthropic, qui, vous en parliez dans USA Today, d'ailleurs Antoine, c'est passionnant avec John Plassard, s'est retrouvé en replay. Anthropic qui envisagerait de lancer, avant même son IPO, un nouveau modèle d'intelligence artificielle.
9: Bah oui, peut-être incroyable. De quoi faire gonfler encore un petit peu la valorisation avant l'introduction en bourse.
1: Ouais.
9: C'est de bonne guerre. Et puis on développe brique par brique, de manière à convaincre les investisseurs de remettre au pot. Mais enfin, la technique a l'air de bien marcher. Et puis, globalement, ils en sortent tout le temps des nouveaux modèles. Je ne sais plus à combien on en est. Mais,
1: ils disent faut ralentir. Et voilà. Puis paf, ils vont en sortir un nouveau.
9: Oui, mais millimètre par millimètre. C'est comme les records du monde de saut en hauteur. C'est un peu la même technique. Et ça marche très bien.
8: Ouais. À la perche.
1: J'adore.
8: Encore du monde de 100 hauteurs, ça fait très longtemps qu'on l'a pas battu.
9: Oui, à la perche, pardon. Oui, oui, c'est ça.
8: C'est depuis 93, à Rivière Sotomayor. J'ai fait de l'athlétisme. Pardon, alors là, j'ai jeté un froid dans.
1: Mais au contraire, non, j'imaginais pas.
9: Ça me rappelle. Il était cubain, Javier Sotomayor. Je me souviens, il faisait du clapping aussi.
8: Entièrement.
1: Il faisait du saut. Et il s'appelle Sotomayor, un grand saut, quoi. C'est Saltomayor. Bon, non, mais c'est rigolo.
9: En parlant de saut. On est sous les $100 pour le baril de Brent de mer du Nord, 99, 90.
1: Oui, effectivement.
9: On retombe.
1: Ouais, effectivement. Effectivement, petite accélération haussière, d'ailleurs, le CAC 40 gagne 0,9. Romain Dobry avec nous pour Bourse Direct. Rebonjour Romain. Alors ouais, des niveaux fatidiques à franchir, ne pas franchir, c'est un peu comme en saut à la perche ou en saut en hauteur. Voilà, il y a la barre là, les différentes barres, le niveau de barre que vous suivez chaque jour. On en est où là? Les forces en présence d'abord avant le saut du jour sur les marchés, Romain.
10: Bien, on manque un peu d'élan par rapport aux indices américains en Europe. Ceci dit, c'est du mieux en effet. On préserve toujours ce support à 8082 points sur l'indice CAC 40. On entame une nouvelle échéance technique. C'est une page vierge et on peut dire qu'on l'entame avec pas mal de pessimisme en Europe. C'est de nature à pouvoir alimenter un rebond. Sur l'indice CAC 40, le ratio put-call, selon notre mode de calcul, est supérieur à 2. C'est-à-dire qu'on est quand même très pessimiste. Sur l'indice Eurostoxx, il est à 1,60. Donc, on a le terrain pour un rebond un peu significatif. Aux États-Unis, c'est moins pessimiste. On a un ratio qui est situé à 1,12, donc on peut dire équilibré. Mais le mouvement est plus fort pour l'instant. On entame la semaine avec des gaps haussiers sur l'indice S&P, sur le Nasdaq. Donc, on est dans une configuration qui est plus favorable, une franche réactivation haussière. Vous le disiez, ça se joue beaucoup du côté de la technologie, de l'IA et des semi-conducteurs au sens large. On a quand même un palmarès de hausse assez impressionnant avec Intel et AMD notamment, qui sont en hausse de plus de 10% chacune pour entamer cette semaine.
1: Waouh, mais qu'est-ce qui leur arrive là? Elles ont mangé des bonbons musclores, ces valeurs, ou quoi? Intel et AMD, effectivement, à suivre particulièrement. Aux États-Unis, c'est Nasdaq qui gagne un peu plus d'1%. Romain, quels sont les prochains seuils techniques à suivre?
10: Alors, pour Paris, c'est 8082 à préserver. Pour réactiver la dynamique haussière qu'on espère depuis maintenant quelques séances, il faudrait passer cette zone 8140, 8159 points pour sortir de cette congestion et aller chercher 8259, 8335. C'est un petit peu poussif chez nous. Si on regarde les indices américains et l'indice S&P notamment, on a préservé ce niveau de 7580 points et on s'attaque à une résistance clé, c'est 7719. On est en train d'évoluer autour et légèrement au-dessus. C'est vraiment le niveau de réactivation haussier après une longue pause et sur l'indice S&P. Donc, c'est plutôt du mieux du côté des marchés américains. Encore une fois, malheureusement, pour l'instant, on voit que l'aspect politique pèse malheureusement en Europe.
9: Romain, je guette le passage du Bitcoin au-delà des 86 000. Il ne veut pas, là. Ça fait quelques minutes qu'il hésite. On est à 85 908, là. On sent qu'il y en a certains qui ont des objectifs au-delà des 86 000 désormais. Mais alors, on a un très, très net redressement depuis 2-3 jours du Bitcoin, des cryptos et de tous les titres qui sont liés dans l'écosystème. Alors, c'est vrai qu'il y a eu des nouvelles fondamentales. Il y a BlackRock qui a annoncé être repassé à l'achat quand même d'une manière assez significative sur le Bitcoin. Mais au-delà de ça, techniquement, qu'est-ce qui se passe ?
10: Eh bien, on reconstruit sur le Bitcoin depuis maintenant ce beau rallye de la semaine du 17 août. Hein, on avait explosé en une semaine de 25%. On a formé une petite pause. C'était assez légitime après un rallye comme celui-là. Et on passe une résistance clé, une résistance majeure. C'est 82 500 points. Ce niveau, on l'avait enfoncé au mois de janvier dernier. C'était le plafond de verre et on le passe manifestement. On le franchit en ce début de semaine de façon assez marquée. Donc, la cible légitime de cette impulsion, de ce mouvement, c'est de sortir du range précédent. 58 800, 82 500 pour dupliquer ce mouvement par le haut et ça nous donne comme cible idéale 106 500 points. C'est du mieux, évidemment, de ce côté-là, un parcours haussier qui est intéressant et ça permet aux valeurs liées de bien se comporter. On a vu un titre comme Stratégie la semaine dernière qui a très nettement accéléré à la hausse et qui prend encore 7% en ce début de semaine, 17% la semaine dernière, je crois, et encore 7% de hausse en ce début de semaine. Donc, il y a de l'intérêt de ce côté-là et des arbitrages intéressants à faire.
1: Merci Romain Dobré avec nous, Bourse Direct. On vous retrouvera à la clôture des marchés à 17h35. À tout à l'heure, Romain. Dans 3 jours, Donald Trump et Xi Jinping vont se rencontrer. Pas la peine d'attendre jeudi et leur rencontre pour savoir ce qu'ils vont se dire. On en a parlé dès vendredi dernier où, dans Tech Talks, l'épisode hebdomadaire de Tech Talks cartonne depuis ce week-end. Il est disponible toujours en replay sur l'application BFM Business. On avait un gérant tech US et un gérant tech Chine. C'était passionnant. Les deux ont confronté leur point de vue. Tout cela donc est à retrouver. Et vous faites tous partie de cette famille BFM Bourse sur les réseaux sociaux. On vous prend à témoin, on vous prend à partie, c'est vous qu'on interroge. Voici la question du jour. Volkswagen quitte aujourd'hui l'Eurostock 50 et en plus abaisse à nouveau ses objectifs. Le secteur automobile européen est-il définitivement à la casse d'après vous en bourse? Oui, non, c'est un point d'entrée. Julien.
8: Non, mais moi je suis.
1: Mais pas cette option du.
8: Non, mais moi, je veux dire, Antoine et moi, on aime bien l'automobile. Hein, je veux dire, et c'est un des secteurs les plus intéressants en fait, à suivre en bourse. C'est un des secteurs où vous avez plus de mutations, vous avez des acteurs qui sont connus, les stratégies sont. C'est un secteur sur lequel les stratégies sont relativement aisées à comprendre, je dis bien relativement. Mais moi, je suis vraiment tenté de répondre non. Je veux dire, ça fait 3 ans chez les constructeurs où on n'y arrive pas. Je veux dire, Stellantis avait signé, je crois que c'était en 2023, la plus forte hausse du CAC 40. Et depuis, en fait, vous n'avez pas eu de grands mouvements de hausse sur les constructeurs, alors que par contre, ça a dévissé. J'ai regardé, si vous voulez, depuis le printemps 2024, l'indice Stoxx Europe Auto and Parts, donc ça inclut aussi des équipementiers, hein. Ça a perdu plus de 45%. Les crises, elles se multiplient pour le secteur automobile. Alors, il y a eu quelques années où ils arrivaient un peu à passer outre, mais là, ça fait 3 ans qu'on n'y arrive pas, quoi. Il y avait eu les semi-conducteurs, la pandémie maintenant. La concurrence chinoise, le fait que la Chine, le marché chinois est saturé. La Chine, c'était un marché très rentable hein, pour beaucoup de constructeurs, notamment allemands. Aujourd'hui, c'est un marché en perdition. Les immatriculations en Chine, elles ont chuté de 23% en août. Donc la Chine, la concurrence des acteurs chinois qui du coup vont les concurrencer les groupes dans les pays émergents et en Europe. L'électrification, qui est synonyme de coût. Vous rappelez, Stellantis, méga avertissement de plus de 20 milliards en début d'année, c'était lié à la dépréciation d'actifs à cause de cette révolution de l'électrification. Il y a trop de tempêtes pour ne pas répondre non, en fait. Alors, définitivement, l'adverbe est dur, mais sur un horizon d'un an, moi, je vois pas. On va dire que
1: c'est. Vous voyez pas de rebond à venir. Oui, vous n'êtes pas spécialement optimiste à moyen terme sur ce secteur automobile qui est déjà à la casse et qui n'a pas fini de l'être, donc, d'après vous, Julien. Il est amoureux, lui aussi, de ce secteur, des bagnoles. Enfin, vraiment, vous êtes un vrai amoureux aussi, Antoine.
11: Ah bah oui.
1: Est-ce qu'en bourse, quand même, ce secteur est désormais définitivement à la casse?
11: Je suis comme Julien. Moi, j'attends des petits signes encourageants. Pour l'instant, il n'y a rien. Rien du tout. Et c'est vrai que Stellantis, j'ai l'impression qu'on cumule les plus bas historiques en ce moment, ou quasiment. Renault arrive à marquer quelques points en redevenant ce que certains de l'industrie lui reprochent, en redevenant un petit constructeur régional, mais bon, qui fait quand même de la marge, qui a quand même quelques succès du côté de l'auto électrique, mais encore une fois, aidé par des marchés publics, des achats de flotte, etc. On a l'impression que c'est un secteur qui est perpétuellement sous perfusion, qui n'arrive plus à créer de la richesse de lui-même, et grâce à ses propres dynamiques. Et ça, c'est vrai que c'est quelque chose d'un petit peu compliqué.
1: Mais ils vont se mettre à fabriquer des obus, à se mettre au service de la défense, leur chaîne de montage.
11: Non, je parle de l'auto. Après, ils peuvent fabriquer ce qu'ils veulent, hein, des t-shirts aussi s'ils veulent. Mais
1: par exemple, chez Renault, ça pourrait. Je crois que c'est chez Renault que ça pourrait que l'armement, enfin, fabriqué au service de la défense, pourrait constituer quoi 5% du chiffre d'affaires global. C'est pas rien, 5%.
8: Peut-être pas quand même. Mais chez Volkswagen aussi, vous avez des capacités qui se mettent en ordre de marche pour la défense. Ouais. Juste pour revenir sur ce que dit Antoine, plus sur Renault. Antoine a raison quand il dit que Renault, en fait, c'est un peu le groupe qui arrive à sortir la tête de la flotte, du point de vue opérationnel. Mais en bourse, les gens s'en foutent. Si vous voulez, cet été, c'était la conclusion de beaucoup d'analystes, c'est Renault fait du mieux qu'il peut et le marché n'écoute pas. Donc, à un moment donné, si le marché ignore les fondamentaux, c'est que vous avez un problème structurel, en fait, avec le secteur.
11: Accessoirement, et du simple point de vue de la clientèle, Renault est une dernière marque à faire des grands constructeurs généralistes, à faire des voitures qui ont une certaine identité forte. Je veux dire, le reste...
1: Oui. Mais j'ai envie de dire, ça rappelle le secteur bancaire qui, depuis des années, est redevenu sain en Europe, complètement sous-coté. Pendant des années, on l'a dit. Et d'un coup, l'an dernier, ce secteur s'est réveillé. Mais alors, d'un coup, d'un seul.
8: En France, parce que sur le reste de l'Europe, que ce soit l'Espagne, l'Irlande ou même l'Italie, le mouvement de hausse des actions bancaires, il date de 2024.
1: Oui, non, mais bien sûr, ça, oui. Voilà, c'est en France que ça a le plus tardé, effectivement. Et puis à un moment, un jour, ça c'est la bourse, hein, paf, ça se réveille. Et puis quand le génie sort de la boîte, bah, il reste hors de la boîte et la hausse a perduré. Cette année encore, le secteur est plutôt pas trop mal. D'ailleurs, on va en parler dans un instant avec le plan stratégique de Société Générale. D'abord, vos réponses à vous tous. Est-ce que le secteur auto est désormais définitivement à la case? Vous dites, bah, comme Julien et Antoine, oui, enfin oui. 62% d'entre vous pensaient que oui. Seuls 15% d'entre vous voyaient un point d'entrée dans les cours actuels. À noter, dans les équipementiers tout simplement, Valeo va présenter une usine de fabrication de drones, de drones chez Valeo, ce sera cette semaine, jeudi, sera très intéressant à suivre. Et puis, au rayon de ces entreprises françaises qui inventent et qui créent de nouvelles unités de production, il y aura Ribair aussi à suivre, qui va publier ses résultats jeudi et qui, pareil, Ribair, dans son univers, les semi-conducteurs, en amont des semi-conducteurs, va présenter une nouvelle usine de fabrication, ce sera très intéressant. Le CAC 40, donc, en hausse de 0,9%, et puisqu'on était sur le secteur bancaire, donc, c'est le jour J pour la Société Générale. Le titre gagne 1,3%. Julien, donc, surperforme un peu le CAC 40 après la présentation de son plan stratégique 3 ans après le fiasco de la journée investisseur de septembre 2023.
8: Oui, c'était le premier plan investisseur qu'avait présenté Slawomir Krupa, hein, qui à l'époque succédait à Frédéric Oudéa. Donc c'était son premier grand oral et à l'époque, oui, comme vous l'avez dit, l'action avait chuté de 12% parce que en gros, c'était un plan crédible mais qui avait mis les cibles très basses avec peu de croissance mais la maîtrise des coûts. Et donc aujourd'hui, c'est un peu sa revanche à Slawomir Krupa. Hein.
1: Oui, clairement.
8: Je veux dire, le titre, il a pris 3 à 4% ce matin, ce qui montrait que les annonces en prend parler étaient bien reçues. Qu'est-ce qu'il faut retenir dans ces annonces? Écoutez, je vais vous donner 2 chiffres, parce qu'il y en a beaucoup, autant ne pas en faire trop. Mais le principal, on va dire, c'est la rentabilité des fonds propres. Ce qu'on appelle le ROTE, c'est le grand indicateur de rentabilité bancaire. Et il vise 13 à 14% en 2029 et 15% après en 2030. On est au-dessus du consensus qui était à 12. Deuxième chiffre qu'on va citer dans les cibles, ça va être 21 milliards d'euros. 21 milliards d'euros, c'est ce qui prévoit de retourner à l'actionnaire sous forme de dividendes ou de rachat d'actions sur l'entièreté du plan stratégique qui va de 2026 à 2029.
1: C'est quand même ambitieux. Comment est-ce que Société Générale compte atteindre ses objectifs?
8: Je vous ai parlé de croissance modérée, de maîtrise des coûts. Ils vont faire pareil, en fait. Oui. Sur cette... Et si vous voulez, la base de coûts, ils vont encore la réduire. Bon, ils sont déjà passés de 18 milliards, équivalent 20 milliards si on prend l'inflation, à 16,6 milliards, ils veulent descendre à 16,3 milliards en valeur absolue. Ça veut dire qu'il y a 1,9 milliard de coûts bruts à dégager, parce que vous avez de l'inflation et des investissements. Mm-hmm. Ça, il faut couvrir. C'est pour ça que le chiffre est plus gros. Et pour ça, ils vont faire quoi? Eh bien, ils vont tout simplement simplifier les systèmes informatiques, ça c'est un des leviers.
1: Sans qu'on va arriver à l'intelligence artificielle.
8: Bah oui.
1: voilà.
8: Oui. Vous avez lu mon article, par ailleurs, je pense. L'intelligence artificielle qui doit leur permettre d'augmenter la productivité, par exemple, de réduire les coûts de code informatique, par exemple. Oui. C'est autant, c'est-à-dire les banques, c'est des AI enablers. Ça veut dire qu'elles utilisent l'IA, qu'elles la déploient et qu'elles arrivent à dégager des coûts. C'est pour ça qu'on les voit plutôt comme des gagnants de l'IA, même si le marché ne pense pas toujours comme ça.
1: Et les explications encore plus détaillées dans cet article bfmbourse.com, effectivement. Côté revenus, alors impressionnant, les objectifs de Société Générale pour Bourse aux Banques.
8: Il y a plusieurs métiers, en fait, plusieurs secteurs d'activité où ils veulent se développer, l'Europe de l'Est, surtout la gestion de l'épargne. Mais vous avez raison, ce qui est le plus saillant, et ce qu'on retient tous, c'est Bourse aux Banques. C'est 14 millions d'abonnés.
1: De clients.
8: On aimerait bien.
1: Ils visent 14 millions de clients.
8: On aimerait bien avoir 14 millions d'abonnés sur BFM Business. On en a même plus.
1: On en approche, on n'en a jamais été aussi proche. On est à plus de 100 000 d'ailleurs sur le Félix BFM Bourse. Voilà. Plus de 100 000 abonnés sur BFM Bourse depuis quelques jours. Merci à tous.
8: Moins 14 millions de clients pour Bourse Banque, alors qu'on était à 9 millions à fin juin. Donc, pourquoi? Parce que le marché français est encore assez large, il n'est pas encore assez mature là-dessus. Ce que vous a dit Slawomir Krupa, c'est que Bourse Banque, ils ont l'avantage, c'est qu'à la fois, ils sont suffisamment grands pour proposer un panel de produits plus important que ceux de néobanque, et ils ont l'agilité d'une néobanque. Et par ailleurs, au-delà de l'acquisition des clients, il y a la rentabilité qui devrait normalement progresser. Et pour ça, en fait, ils vont utiliser ce qu'on appelle l'amélioration du taux d'équipement. Vous avez un compte chez Bourse Banque, vous avez un compte épargne, vous allez avoir aussi un crédit. Voilà, vous allez augmenter, en fait, le nombre de produits, fertiliser finalement la base de clientèle existante.
1: Et ce titre Société Générale qui est bien accueilli après le plan stratégique, donc plus 1,4% actuellement. Une idée en plus pour vos portefeuilles. Tout à l'heure, on évoquait une valeur suisse qui intègre l'indice phare de la bourse de Zurich. Il n'y a que 20 valeurs dans l'indice phare suisse. Eh bien, c'est Galderma qui intègre d'ailleurs l'indice phare de la bourse suisse. Le titre Galderma gagne 2%. C'est une valeur dont on parle assez régulièrement et qui cartonne dans l'univers des cosmétiques. Le CAC gagne 0,9. Il est 16h49. Chaque jour, à cette heure-ci, un expert de marché nous accompagne et nous rejoint pour défaire les idées reçues, combattre le consensus à sa façon. Mathias Bacino, directeur Europe de Trade Republic, est avec nous. Bonjour Mathias.
12: Bonjour.
1: Le rapport de la conférence Travail, Emploi et Retraite remis au Premier ministre, c'était il y a quelques jours, le 16 septembre. Bien, ce rapport propose une part de capitalisation dans le régime des retraites. Sophie Binet de la CGT a néanmoins déclaré quelques jours avant que la capitalisation, c'était braquage du siècle à ses yeux. Vous n'êtes pas d'accord avec elle, vous dites gros mytho. Vous foudroyez Sophie Binet, en tout cas son rapport à la capitalisation, c'est quoi ? C'est, pour commencer, pour répondre à Sophie Binet, lui expliquer pourquoi pour vous la capitalisation est une solution pour nos retraites. C'est quoi quand on parle de capitalisation ?
12: C'est vrai qu'instinctivement, j'ai eu envie de répondre, Madame Binet, le braquage du siècle, c'est vous et votre organisation qui a empêché les Français de s'enrichir. Donc, il y a deux manières de faire un système de retraite. Soit on fait de la répartition sur un instant T, donc maintenant, c'est-à-dire qu'on prend de l'argent aujourd'hui sur le travail et on le donne aux retraités. C'est ce que nous faisons en France. Et une autre solution, qui est la capitalisation, qui consiste à dire on prend de l'argent sur le travail, des cotisations, mais au lieu de les verser tout de suite aux retraités, on les investit pendant 40 ans. C'est le modèle qu'on peut appeler de retraite par l'épargne, si on ne veut pas utiliser le gros mot de capitalisation qui déclenche les foudres de Madame Binet. Et donc, en France, on le sait, le système de retraite est uniquement basé sur de la répartition, ce qui n'est pas le cas dans le reste du monde. Il y a plein d'autres pays qui fonctionnent principalement avec des systèmes hybrides, répartition et capitalisation. Et le système de retraite par répartition actuel est en immense difficulté, pour ne pas dire qu'il est mort, puisqu'il génère 80 milliards d'euros de déficit rien que cette année, et qu'il a un problème évidemment de natalité, puisque l'an dernier, la France a eu très peu de naissances en plus des décès. Donc on a de moins en moins de travailleurs pour de plus en plus de retraités. C'est pour ça que les rapporteurs de ce fameux rapport Travail-Emploi-Retraite ont inclus dans leur rapport... Alors, l'un est un ancien directeur de cabinet d'Elisabeth Borne, donc on n'est pas sur des dangereux ultralibéraux. Ils ont proposé effectivement d'inclure une part de capitalisation dans le système de retraite français, comme l'a dit le ministre Lombard, lui aussi social-démocrate, il y a quelques jours.
1: Parce que, oui, tout le monde se réveille d'un coup là, parce que la capitalisation en France n'existe pas.
12: Alors, il y a une toute petite part de capitalisation très individuelle, mais qui exclut toutes celles et ceux qui ont un faible impôt sur le revenu, à savoir les PER. C'est-à-dire qu'en France, vous avez effectivement de la capitalisation personnelle, individuelle, avec les plans d'épargne retraite, avec les comptes titres, avec les PEA. Il y en a beaucoup trop peu, et il y en a là où il y en a beaucoup, c'est dans l'assurance vie, mais malheureusement, les frais sont tellement importants qu'ils empêchent la capitalisation de bien fonctionner. Il y a une capitalisation, mais réservée aux fonctionnaires, puisque les fonctionnaires cotisent dans un système de retraite par capitalisation sur leurs primes. C'est obligatoire depuis 2005, et ce régime additionnel, cette retraite additionnelle de la fonction publique, elle prouve que la capitalisation, ça fonctionne, même en France, puisque ce système-là, qui a pourtant une allocation extrêmement prudente, avec 80% d'obligations, a généré un rendement moyen de 4,3% par an, largement supérieur à la répartition, dont le rendement est de 1,93%. Donc, il y a en France un peu de capitalisation pour les fonctionnaires, elle fonctionne très bien, mais elle est trop faible et son allocation est trop prudente.
1: Julien.
8: Oui, la retraite par capitalisation, donc, elle est, comme vous le dites, elle existe en France, mais à une échelle extrêmement peu considérable. Par contre, elle existe dans d'autres pays. On peut peut-être avoir une idée de comment ça marche là-bas.
12: Oui, ben, on peut parler, par exemple, de la Suisse, on peut parler de la Suède, on peut aussi parler de l'Australie, du Canada, et donner quelques chiffres. Puisque aujourd'hui en France, 1 euro cotisé donnera 1,93€ dans 40 ans. C'est ça le rendement du système de retraite par répartition. Du côté de la capitalisation, dans la réalité, on est à 20 fois plus quasiment. Entre 10 fois et 20 fois plus en fonction des zones. Donc, au Canada, par exemple, le système de retraite par capitalisation a rendu 5,9% par an. Il a 793 milliards de dollars canadiens de réserves Et Ottawa vient de proposer de baisser les cotisations sur les salaires de 9,9% à 9,5%. Ils viennent de proposer de baisser les cotisations. En Australie, quand la retraite par capitalisation a été ajoutée à la répartition, le taux de pauvreté des seniors a baissé de 11 points entre 2011 et 2022. En Suisse, quand un retraité utilise et la répartition et la capitalisation, il y a 0,7% de taux de pauvreté. Quand c'est uniquement basé sur la répartition, il y a 23% de taux de pauvreté. On peut aussi citer l'exemple suédois, où il y a 11% par an de rendement sur l'épargne retraite de la part capitalisée. Ça a complètement stabilisé les finances publiques suédoises qui étaient en grave crise dans les années 90. Et évidemment, c'est un modèle qui est largement plus résilient face au changement démographique. Donc la capitalisation, dans tous ces pays-là, ça marche pour avoir des bons niveaux de retraite, pour avoir un âge de départ qui n'est pas trop élevé, et pour avoir surtout moins de pauvreté. Donc ça fonctionne, tout en empêchant la surtaxation du travail que nous connaissons en France. Je vous rappelle qu'en France, sur 100 euros de salaire brut, on récupérait 85 euros dans les années 70, et maintenant c'est 70 euros.
11: Bon, cela dit, un bon système de retraite par capitalisation, il faut qu'il soit bien paramétré, bien équilibré, il faut veiller à un certain nombre de choses.
12: Il y a plusieurs risques avec la capitalisation. La répartition, c'est la certitude de l'échec. C'est-à-dire qu'avec la répartition, on est sûr de s'appauvrir. Et évidemment, c'est les plus pauvres d'entre nous qui vont souffrir le plus de l'effondrement du système par répartition. Du côté de la capitalisation, on peut citer trois règles. D'abord, il faut que ce soit diversifié. C'est absolument indispensable. Je vous renvoie là à la maxime du prix Nobel d'économie Markowitz, qui disait « la seule martingale en finance, c'est la diversification à long terme ». La diversification, ça réduit le risque, ça augmente la performance à long terme. L'autre aspect, c'est qu'il faut que les frais soient faibles. En Suède, parce que sinon la capitalisation fonctionne mal. Si on enlève de la neige dans la boule de neige chaque année à cause des frais, évidemment, en bas de la montagne, elle est moins grosse. En Suède, le fonds suédois public facture 0,05% de frais. 1% de frais par an, ça enlève 20% du capital au moment de la retraite. 1% de frais par an, 20% du capital en moins. Donc il faut forcément qu'il y ait des frais faibles. Ensuite, moi je considère, ça c'est une remarque personnelle, qu'il faut que ce soit collectif, pour que ça embarque tout le monde, plutôt que uniquement individuel, où là, il y a des inégalités culturelles et sociales qui peuvent jouer. Donc il faut que ce soit collectif. On peut aussi mentionner que, probablement, il faut offrir une option pilotée. Le problème, c'est quand vous êtes trop concentré en action à un moment trop proche de la retraite, que vous n'utilisez pas une gestion plus raisonnable où vous dérisquez votre portefeuille au moment de partir à la retraite. Donc on peut considérer que ça peut être au moins en partie piloté. C'est vrai qu'aux États-Unis, au moment de la crise de 2008, il y a des gens qui devaient prendre leur retraite cette année-là et qui sont partis à la retraite avec moins d'argent. Mais c'est totalement évitable. Ce qui se fait en Suède et en Suisse, c'est qu'effectivement, il y a ce système de gestion piloté par horizon qui permet de limiter le risque.
1: Désensibiliser sur l'exposition aux actions juste avant de partir. C'est Mathias Bacino, le directeur Europe de Trade Republic. Il nous reste quoi? 2 minutes de conseils de famille. Vous restez avec nous, Mathias?
12: Avec plaisir.
1: Pour évoquer aussi, ce que vous postez, vous tous qui nous suivez sur les réseaux sociaux, parce que vous faites partie de cette famille et chaque jour, on récompense vos posts à forte valeur ajoutée. Aujourd'hui, c'est Julien Barchard qui nous alerte sur, les prix du pétrole, là, repartent un peu à la baisse. Mais alors, les prix du fret maritime s'envolent littéralement. Julien, le prix des tankers dans le monde a doublé là en à peine une semaine. Pour ceux qui voudraient louer un tanker à la journée, le prix a doublé en à peine une semaine. Il atteint même 1 million de dollars par jour désormais dans la région d'Ormuz. C'est un record absolu. Jamais on l'a payé aussi cher.
8: Oui, voilà, mais en fait, vous avez aussi un problème du côté de l'offre. C'est-à-dire que comme il y a très peu de tankers qui veulent aller dans le métro d'Ormuz, vous avez très peu d'offres et donc le prix augmente. Il y a aussi ça qu'il faut entrer en compte. Après, évidemment, vous avez raison. C'est la guerre en Iran qui explique ça. Il n'y a pas besoin de chercher outre 10 000 lieues. Mais il faut voir que le benchmark. Donc, comme vous l'avez dit, le benchmark, c'est le prix d'un tanker qu'on emploie pour passer donc du Golfe Persique à la Chine. Ce benchmark, en fait, augmente beaucoup, mais il est peut-être moins pertinent parce qu'on trouve actuellement des routes alternatives à le détroit d'Ormuz. Donc, impressionnant, chiffre marquant.
1: Mais ça ruisselle, parce que c'est vrai que donc, le prix d'un tanker à la journée, c'est 1 million de dollars dans cette région, mais à l'échelle mondiale, ça a aussi un impact parce que, quand même, beaucoup de routes sont rallongées par la fermeture de plein de détroits. Passer par Bonne-Espérance, ça rallonge de quoi? 2 semaines la durée des routes, des trajets, et donc de moins en moins de bateaux disponibles, si bien qu'à l'échelle mondiale, au-delà de ces bateaux immobilisés autour d'Ormuz, à l'échelle mondiale, le prix des tankers pour les louer la journée a doublé en une semaine, atteignant fin de semaine dernière dernière, 650 000 dollars. On était à 300 000 dollars il y a à peine 10 jours.
8: Voilà. Après, la conclusion de tout ça, c'est quoi? C'est l'inflation.
1: Ah, mais oui. Même si le pétrole baisse, vous paierez toujours plus cher, manifestement, le coût du transport maritime. En tout cas, c'est la direction que ça prend. Mathias.
12: Et il y a le coût du transport routier aussi, qui explose avec la pénurie de diesel, puisque 95% des camions en France roulent au diesel. Et comme on manque de 20% du diesel mondial, entre autres sur les mers en ce moment, c'est de cette manière-là que l'inflation est en train de se diffuser au reste de l'économie. Donc c'est un secteur, s'il y a un secteur que le gouvernement doit particulièrement soutenir dans cette période, c'est celui du transport.
8: Ouais, tombe bien parce que c'est prévu a priori.
1: C'est vrai partout parce que même en Allemagne, le niveau du Rhin reste en cette mi-septembre un plus bas historique. On est au même niveau qu'il y a un mois fin août. On est sur des plus bas historiques pour cette période et donc de moins en moins de trafic par le Rhin également pour l'instant. Même si l'automne arrive, pour l'instant ces problèmes-là sont pas réglés et donc on a besoin de trafic routier pour se substituer au Rhin. Le problème c'est que le diesel pour les camions coûte plus cher.
12: La multiplication des crises au même moment qui rend le moment particulièrement risqué.
8: Manque le trafic aérien et on aura tout fait là.
1: Oui, Et même pour les navires, parce que les navires rallongent leur route, mais le fuel coûte aussi plus cher. Bref, comme vous le dites, c'est assez exponentiel ce qu'on est en train de vivre actuellement. Merci à toute la famille BFM Bourse, Mathias Bacino pour Trade Republic. Bon retour Mathias, merci de nous avoir accompagnés. Merci à Julien Marion, BFMBourse.com. Société Générale, passion Société Générale aujourd'hui. Le titre est en hausse, mais surtout l'article est disponible toujours sur notre site BFMBourse.com. Et Antoine pour, avec moi, dans un instant, vivre la dernière demi-heure de cette séance. On va entrer dans la dernière ligne droite, le CAC 40 gagne 0,9%. À tout de suite.
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1: Occupez-vous du changement avant que lui, le changement, ne s'occupe de vous. C'est ce à quoi vous êtes chaque jour et jusqu'à 18h avec nos experts. Antoine Larigauderie est là en fil rouge. Rebonsoir Antoine.
11: Rebonsoir.
1: Ah, vous avez la pression Antoine. Votre mot du soir.
11: La pression.
1: Parce qu'on essaie d'aider les gens à s'occuper du changement avant que le changement ne s'occupe d'eux. Pas évident, mais c'est vrai, c'est une tâche quotidienne à laquelle on s'échine. On n'y arrive pas toujours. Nous-mêmes, on essaie de bien comprendre les changements en cours dans le monde. Ils vont parfois beaucoup plus vite que nous, que la musique. On essaie comme ça de courir après le train et parfois même d'aller à sa vitesse. C'est voilà le but quand on est journaliste boursier sur les marchés. C'est chaud. On a une petite accélération à la hausse cet après-midi sur le CAC 40. Et donc, Antoine, j'essaie de raccrocher mes propres wagons. Votre mot du soir. Bonsoir. Bon, allez, aide-moi.
11: Vigueur, plus 0,99%, 8145 points pour un CAC 40 bah, qui est bien orienté. Les débuts de semaine comme ça, on apprécie. Plus 1,21 pour l'Euronext Tech Leaders, plus 1,29 pour l'Eurostock 50. Et du vert aussi du côté de Wall Street avec 1,55 au compteur pour le Nasdaq, plus 0,38% pour le Dow Jones. Les principaux catalyseurs, déjà des taux qui ont tendance à se détendre un petit peu. Mais enfin, il faut voir de quoi on part. On est à 4,46 sur la dette française 10 ans, 3,46 sur la dette allemande, 4,97 sur la dette américaine et le pétrole qui revient doucement du côté des $100 pour le Brent.
1: Oui, quatrième baisse d'affilée pour le pétrole d'ailleurs. Effectivement, Donald Trump déclare à Fox News qu'il serait probablement disposé à rencontrer son homologue iranien, Massoud Pezeshkian. Oui, Donald Trump probablement disposé à rencontrer le président iranien en marge à New York de l'Assemblée Générale des Nations Unies qui va avoir lieu cette semaine. Donc, c'est pas complètement un engagement, mais enfin, quand même, ça participe à détendre un tout petit peu, pas énormément non plus, les cours du pétrole. Donald Trump qui, surtout jeudi, et ça c'est bien dans le calendrier, rencontrera Xi Jinping. On est à 3 jours de leur rencontre. Quels seront les grands enjeux? On va anticiper les choses avec nos experts du club dans un instant. Il se trouve que ce week-end, les États-Unis ont signé quand même avec le Danemark pour le Groenland, riches en terres rares, les États-Unis qui vont renforcer leur protection du Groenland, qui restera quand même autonome. Mais ça, ça apporte des acteurs des terres rares côté aux États-Unis, parce qu'on se dit, ouais, ça y est, les Américains là vont pouvoir aller creuser dans les sous-sols du Groenland. Le titre Greenland Mines gagne 200% cet après-midi. Greenland Energy gagne 173%. Et une valeur spécialisée dans les métaux rares, Critical Metals Corp, gagne Critical Metals 40%. On en parlera aussi. Et puis les élections allemandes, est-ce qu'il y a un contre-coup de ces élections là sur le marché obligataire? Parce qu'on se pose la question, parce que le 10 ans allemand se détend, mais il se détend beaucoup moins que les autres taux européens cet après-midi. Ce sera aussi au cœur et au menu du club à suivre dans un instant. BFM Bourse sur toutes les batailles de marché, BFM Business au cœur de toutes les actualités, la flambée des prix du carburant bien sûr, les grands rouleurs d'ailleurs pourraient à nouveau recevoir une prime de 100€ automatiquement. C'est en tout cas la proposition du ministre de l'économie Roland Lescure. Des aides aussi sont en discussion pour les salariés les plus modestes. Ce matin, une autre réunion s'est tenue, cette fois sur l'approvisionnement du pays en carburant. 17% des stations en France sont en pénurie sur au moins un carburant actuellement. La grande majorité d'entre elles d'ailleurs étant des stations Total Energy qui appliquent un plafonnement. Pour ce qui est du gaz, l'approvisionnement pour l'hiver est quasi assuré, dit le gouvernement, mais les prix pèseront sur les factures, prévient quand même la ministre de l'Énergie. En Allemagne donc, Friedrich Merz alors promet que son gouvernement restera en place pour assurer, dit-il, l'avenir démocratique de l'Allemagne, malgré les cinglants revers électoraux qui succèdent toujours hein, face à l'extrême droite en particulier. La CDU a par exemple été complètement sortie d'un parlement régional du nord-est de l'Allemagne hier, une première depuis 1949. Enfin, le plan stratégique de Société Générale, c'est aussi l'actualité ce soir à l'horizon 2029. Plan stratégique salué par le marché, le titre gagne plus d'1%. Société Générale, le groupe promet une rentabilité encore accrue grâce à la poursuite des plans d'économie et au déploiement de l'IA. Et pour Boursorama, pas mal d'ambition puisque Société Générale vise 14 millions de clients pour Boursorama, 14 millions d'ici 3 ans, ça ferait 5 millions de plus qu'aujourd'hui. Boursorama et Société Générale qui promet une politique généreuse, toujours de distribution aux actionnaires, un taux de distribution de 50% du résultat net publié, promet Société Générale, on en reparlera tout à l'heure. BFM Bourse sur toutes ces batailles, on est à vos côtés, bienvenue à tous, on joue dans votre camp.
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1: Ce soir, nos experts, Christian Parizeau, économiste, conseiller auprès d'Aurel BGC, Altair Economics. Bonsoir Christian. Bonsoir. Et Alexandre Baradez, directeur de la stratégie d'IG. Bonsoir Alexandre.
19: Bonsoir Guillaume.
1: Ravi de vous retrouver. Quatrième baisse d'affilée du pétrole. Donald Trump serait disposé, probablement, dit-il, à rencontrer son homologue iranien. Alors, vous imaginez les images. Non mais, on a déjà eu à droit à Donald Trump et Kim Jong-un. Pourquoi pas Donald Trump et le président iranien, après tout, puisque l'Assemblée Générale de l'ONU a lieu cette semaine et cette rencontre pourrait avoir lieu donc à New York dans le cadre de l'Assemblée Générale de l'ONU. Est-ce que ce serait un vrai tournant juste une photo, Alexandre?
19: Alors, je pense que Donald Trump est prêt à dire après tout ce que le marché veut entendre sur le front de l'énergie pour détendre les prix, et si ça doit passer par je vais rencontrer le président iranien, ça passera par là. Ce sera une déclaration de plus, hein, comme celle qu'on a beaucoup entendue depuis le début du conflit. Après, c'est sûr que mieux vaut se rencontrer que ne pas se rencontrer, mais il est clair que les États-Unis, surtout à quelques semaines des mi-termes, ont un problème avec les coûts de l'énergie, comme on a en Europe, comme la plupart des économies occidentales en ont. Donc, je dirais que c'est de la communication à bas coût et qui, effectivement, a une influence sur les cours du pétrole, on le voit. Et ce qui est plus important d'un point de vue d'analyse, c'est qu'on voit que le pétrole, c'est la pierre angulaire de toutes les réactions de marché depuis plusieurs mois. C'est-à-dire, ça influence les taux qui grimpent plus rapidement pour la France. Eh bien, c'est un risque plus important pour le budget. Donc, les spreads s'écartent avec l'Allemagne. Enfin, ça a des répercussions sur absolument tout, sur le climat social également. Et donc, les États-Unis sont aussi pris dans cette flambée des prix, même si ça bouge beaucoup moins sur les prix du gaz chez eux, parce que plus autonome de ce côté-là, mais le prix du pétrole et du diesel notamment impacte très largement les consommateurs, et c'est ce qui ressort dans les enquêtes. Hein. La dernière qu'on a eue il y a quelques jours, celle de l'Université du Michigan sur la confiance des consommateurs, on touche des niveaux de confiance qui sont absolument incroyablement bas, qui sont sur les mêmes niveaux que la crise des subprimes ou la crise Covid, par exemple, alors même que l'emploi, le taux de chômage est à 4,1%, que l'économie est plutôt robuste, résiliente, mais le sentiment chez les consommateurs, en tout cas une partie d'entre eux, c'est qu'effectivement, ils subissent de plein fouet cette hausse des prix, et avec une baisse aussi du salaire réel aux États-Unis, ça c'est une réalité depuis quelques mois, l'inflation étant plus persistante, et les salaires ne progressant, ne réaccélérant pas aux États-Unis, mais vous avez des salaires réels qui depuis quelques mois sont négatifs. Donc oui, il y a des tableaux comme ça où on comprend les intentions de Donald Trump, mais la question c'est la réalité du terrain, c'est Bab el-Mandeb, c'est Détroit d'Hormuz, et ça c'est le vrai sujet.
1: Le prix du diesel aujourd'hui, nouveau record aux États-Unis, on est à 6,50$ le gallon aujourd'hui. Ça y est, on franchit la barre de 6,50$ le gallon. Bon, en tout cas, Donald Trump essaie de calmer les choses en expliquant pourquoi pas rencontrer son homologue iranien cette semaine à suivre. On a des autorités américaines aussi qui nous disent que non, mais il y a beaucoup plus de pétrole qu'on pense qui passe par Hormuz parce que les navires escortés par les Américains éteignent leurs transpondeurs. Donc c'est pour ça qu'on n'en voit pas beaucoup sur les cartes, les images satellites qu'on voit. Mais en fait, il y a beaucoup plus de navires, disent les Américains, qui transitent par Hormuz que ce qu'on veut bien croire. C'est pour cela que le pétrole ne flambe pas plus. On n'en sait rien en réalité, mais ça veut dire que c'est vraiment le nerf de la guerre. Voilà, c'est le terme, c'est le nerf de la guerre, Christian, et ça le reste en ce mois de septembre.
20: Oui, mais après, s'il y a autant de pétrole qui arrive, pourquoi les stocks stratégiques américains se replient aussi vite ? C'est tout simplement ça que je pose comme question. Parce qu'aujourd'hui, pour être honnête, vous avez un déséquilibre. Vous avez une offre qui est inférieure, qui est inférieure à la demande. Et ce qui compense réellement dans tous les déblocages de stocks pétroliers aujourd'hui, c'est les stocks stratégiques américains. Et aujourd'hui, on est sur des stocks qui continuent de se contracter rapidement avec une baisse assez importante aux États-Unis. Donc ça montre bien que le marché n'est pas équilibré. Alors après, je sais qu'ils veulent nous dire que tout va très bien, qu'on s'amuse à se faire peur, mais dans la réalité, moi c'est ça que je regarde. C'est où on est le niveau des stocks et c'est ça qui fait qu'on va tenir ou pas longtemps ou si on va avoir un scénario de pénurie si on devait persister. Et puis, donc ça c'est un premier point, tout bêtement. Donc regardez les stocks.
1: En France, sur la question des pénuries, le gouvernement dit non, il n'y a pas de risque de pénurie dans les 2 mois. C'est pas long, deux mois. Hein.
20: Alors, et deuxième chose, c'est là aussi qu'il faut regarder de très près. Le problème n'est pas sur le brut. Le problème est sur les produits distillés. Et c'est là aujourd'hui on a un vrai problème parce que entre la Russie qui n'exporte plus de produits distillés, entre les tensions que l'on a aujourd'hui, par exemple la Chine, si elle a du mal à acheter du brut, va pas laisser ses raffineurs exporter du produit distillé. En gros, vous aviez 3 pays hein, qui étaient excédentaires et qui fournissaient tout le monde. C'était la Russie, l'Inde et la Chine. Bon, la Chine va garder son pétrole brut et d'ailleurs les achats chinois ont baissé. Tout le monde s'est réjoui, mais c'est pas que l'économie chinoise consomme beaucoup moins de pétrole, c'est que l'économie chinoise n'exporte plus de produits raffinée. Donc, elle n'importe plus ce qu'elle exportait en produits raffinés, mais pour elle, elle l'a gardé. Donc, c'est un faux débat de voir la Chine qui réduit sa consommation. C'est juste qu'aujourd'hui, on est dans une pénurie. Et ça, c'est beaucoup plus inquiétant. Parce que même si on avait une solution pour au Détroit d'Hormuz, il y a certains produits raffinés qui vont mettre beaucoup de temps à vraiment reculer, à moins qu'il faut résoudre le problème des raffineries russes. Il faut augmenter la production en Europe, ce qui est un gros problème. Ça ne se fait pas du jour au lendemain. Donc, on est quand même sur des choses qui vont perdurer. Le gaz, on a bien compris que le gaz, c'est peut-être un problème qui va durer 1 an, 2 ans, qu'on est sur des niveaux de stock trop bas actuellement.
1: Et donc, le Qatar n'en exporte plus.
20: Donc, et le Qatar, oui, mais parce que le Qatar a des destructions. Donc, ce n'est pas quelque chose qu'on va... Que le Détroit d'Hormuz, ce n'est pas seulement un problème de fermeture du Détroit.
1: Il y a réparé aussi.
20: Voilà. Et ce qui est intéressant, c'est de regarder la différence de prix aujourd'hui entre si je veux prendre un pétrolier qui me livre immédiatement, et le prix sur les futurs. Parce que les prix sur les futurs intègrent toujours l'idée que le Détroit d'Hormuz peut être réouvert. Et donc, du coup, on se dit, on va pas parier très fortement sur un pétrole à $150 parce que demain, il y a Trump, justement, qui va rencontrer son homologue iranien et puis ils vont se serrer la main et tout sera réglé. Bon, je suis pas convaincu, mais en tout cas, on est dans cette idée-là. Donc, c'est très dur de parier sur un pétrole à $150. Par contre, sur votre prix spot, lorsque vous devez aller être livré et avoir vraiment le pétrole, c'est là que vous voyez les vraies tensions. Et là, on est quand même sur des spreads qui sont des fois de 35 dollars, 40 dollars de différence par rapport au prix à trois mois ou au prix futur. Donc ça montre bien qu'il y a quand même un vrai problème de pénurie, un vrai problème de tension, et que seuls les stocks américains pour l'instant stratégiques le comblent, mais on est quand même sur quelque chose de très déséquilibré.
1: Bon, en tout cas, aujourd'hui, on a une détente des cours du pétrole, quatrième jour d'affilée de détente des cours, 100 dollars le Brent, ça permet au CAC 40 de gagner 1%, Wall Street aussi en profite un petit peu. Sauf que, alors déjà, on n'est pas sorti de l'auberge sur le pétrole, vous l'expliquez l'un et l'autre, mais s'ajoutent les coûts du fret maritime. On rallonge les routes, on passe de plus en plus par le Cap de Bonne-Espérance, et tout cela, effectivement, a un impact. C'est Bloomberg qui nous dit que le coût de location de super tanker à l'échelle mondiale, ce coût de location en une semaine a doublé. On est passé de 300 000 dollars pour louer à la journée un super tanker à 300 000 dollars à 650 000 dollars en à peine une semaine. Et dans la région d'Ormuz, on est même à 1 million de dollars.
20: Il y a plusieurs éléments. Il y a quand même aussi les sanctions qu'ont mis en place les Américains contre la flotte fantôme russe, qui exclut une partie, hein, parce que cette flotte fantôme, elle était illégale, mais certains pays n'appliquaient pas les sanctions. Et on est sur, naturellement, à peu près 15% de la flotte pétrolière qui est bloquée dans le détroit d'Ormuz actuellement. Donc, il y a déjà moins de navires, des navires qui font des rotations beaucoup plus faibles, parce que si le temps de livraison est augmenté, forcément, vous avez un problème. Et le gros problème, c'est naturellement maintenant avec le Yémen qui bloque un passage essentiel aussi qu'on pouvait utiliser, donc ça rallonge le temps, et naturellement toutes ces sanctions internationales. Donc tout ça mis bout à bout fait qu'on a vraiment des tensions aussi sur le coût du navire, les coûts d'assurance aussi qui ont beaucoup monté. Donc tout ça mis à bout, ça explique en grande partie ce coût du fret.
1: Bon, c'est dans ce contexte, on parlera d'entreprise bien sûr, de secteur dans un instant, mais c'est dans ce contexte que Donald Trump et Xi Jinping, eux, vont bien se rencontrer, ça on en est sûr, c'est bien inscrit dans le calendrier. Ce sera jeudi, visite d'État de Xi Jinping, la première rencontre en 3 ans entre Donald Trump et Xi Jinping. Bon, sur le sol américain en plus. Est-ce qu'il faut attendre de véritables avancées? Est-ce que ce sera au contraire l'occasion de geler les positions, de constater les désaccords, notamment sur l'intelligence artificielle? Comment vous attendez cette rencontre de jeudi, Alexandre?
0: Déjà, il y a des sources qui indiquent que la trêve commerciale serait prolongée de 6 mois supplémentaires en préambule de cette visite. Donc ça, c'est aussi une manière pour Trump de calmer un petit peu les marchés, en tout cas le sentiment par rapport à cette administration. Oui, mais les sujets sont nombreux, parce qu'on parlera forcément de terres rares, on parlera d'IA, et on voit que derrière la décision, enfin la communication très coordonnée entre les patrons de l'IA aux États-Unis, que ce soit celui d'Anthropic avec Elon Musk qui a abondé, et j'oublie le nom du troisième, cette déclaration coordonnée, elle a plusieurs buts en fait. La première, c'est effectivement de dire, nous on va faire une IA assez safe, sous-entendu contrairement aux IA chinoises qui sont totalement débridées, donc protégeons vite nos IA. Il y avait un sujet aussi probablement de calmer un peu l'aspect un peu social ou sociétal de l'IA aux États-Unis via les data centers, cette rue un peu sauvage comme ça des data centers, les implantations un peu féroces comme ça à tous les États qui créent une espèce de mécontentement de la population. Et puis le troisième point, et c'est celui que moi j'aurais le plus d'un point de vue marché, c'est est-ce que derrière ces communications des patrons de l'IA ne se cachait pas une volonté aussi un petit peu de réduire la cadence des capex, mais de manière un peu coordonnée où chacun continue d'investir, mais où les investissements sont tellement titanesques par rapport à ce qu'on avait il y a encore 4-5 ans que la soutenabilité se pose probablement chez certains d'entre eux. Et est-ce qu'on n'est pas là des débuts de... Alors, vous me direz quel rapport avec la Chine. Oui. Effectivement, je ne vois pas là-dedans...
1: J'étais sur le tapis rouge de Xi Jinping, descendant de son avion accueilli à l'aéroport par Donald Trump. Je dis, c'est quand même exceptionnel. Donald Trump n'accueille jamais sur le tarmac. Là, il le fera. Et puis, vous nous emmenez dans des sphères...
0: Parce que c'est des discussions stratégiques. C'est-à-dire que c'est toutes la Chine est le grand concurrent des États-Unis. Donc, forcément, ces discussions auront lieu. Et justement, elle va être intéressante de voir comment la Chine voit cet aspect-là. Alors que Trump lui-même dit, en gros, c'est un hoax, c'est un écran de fumée, cette question donc lui-même n'y croit pas, parce qu'il a bien aussi conscience que si ça ralentit au niveau de l'IA, le poids dans le PIB des investissements dans l'IA depuis quelques années maintenant est très important. Il ne peut pas se permettre d'avoir un ralentissement en fait, des investissements aux États-Unis.
1: Ah, voilà Chris qui nous interrompt, qui surgit, notre réalisateur fétiche en régie. Il suit ces débats, puisque c'est lui qui réalise cette émission 17h17, il a envie de vous interroger apparemment. Salut Chris.
21: Bonsoir à tous.
1: Salut.
21: Messieurs les clubbers, réguler l'IA à marche forcée ou la laisser pousser en roue libre? Qu'est-ce qui rassurerait le plus les marchés?
1: Christian.
20: Alors, bonne question. Alors, la laisser... je dirais qu'il n'y a qu'une seule chose qui intéresse les marchés, c'est à partir de quand je vais avoir un retour sur investissement. Donc, trop de régulation, ça tuerait la rapidité à laquelle je vais avoir un retour, parce que la régulation va freiner le développement de l'IA, mais aucune régulation, ça veut dire que les entreprises ne peuvent pas déployer l'IA. Donc ça pose aussi un problème parce ouais. que ça, vous, si je vous dis, je vous donne la main à un agent qui va gérer votre entreprise et qui fait n'importe quoi et qui coule votre principal partenaire commercial, bon bah vous êtes en risque juridique, vous êtes en risque déontologique. Donc ça pose problème aussi. Donc je dirais que c'est de mettre quelque chose qui est un peu au milieu. Mais le fait aujourd'hui de dire que il y a un vrai problème juridique autour de l'IA, il y a un vrai problème, un risque exécution de l'IA, là c'est quand même quelque chose qui peut quand même elle doit être appréhendée. Donc c'est quelque chose qui peut retarder le retour sur investissement. Donc faut juste partir, c'est une question de temps. C'est est-ce que cette réglementation rassure et permet vraiment de développer l'IA et rapidement d'avoir des retours sur investissement, ou si c'est un vrai frein, ça sera ça qui fera réagir les marchés à mon avis.
1: Oui. Est-ce qu'on peut imaginer l'IA continuer de se développer mais au ralenti sans que ça passe par un énorme trou d'air boursier, quoi? Si on ralentit l'IA, si on encadre, est-ce que ça passera forcément par un énorme trou d'air, voire pourquoi pas, vu les montants en jeu, par un crack, Alexandre?
19: Justement, moi je pense que ce serait très bien effectivement qu'il y ait quelques épisodes comme ça de modération de cet appétit, parce que ce que l'histoire américaine nous montre depuis trois décennies, c'est qu'on a eu trois grosses bulles en fait. Il y a eu, on se souvient de beaucoup, deux d'entre elles, mais une un peu moins, mais qui était pourtant bien là. La première, c'était la bulle Internet, totalement débridée, on laisse faire le marché absolument ce qu'il veut, et ça a débouché sur 80% de baisse du Nasdaq. Il a fallu des années pour retrouver les niveaux. Deuxième crise, l'immobilier, débridé, titrisation, subprime et autres, on a vu le résultat. Et puis une qui était plus proche de nous, qui est arrivée entre 2010-2015, c'était la ruée vers le pétrole, le gaz de schiste ou autre, avec des très très gros investissements du secteur pétrolier, surcapacité à un moment donné, le pétrole qui passe de plus de $100 à $30, les émergents qui coulent avec parce que très dépendant du prix des matières premières. Oui, donc à chaque fois qu'on a laissé de manière, mais c'est un peu la culture américaine aussi, on va jusqu'au bout du processus, il faut les parts de marché, il faut les capacités avant les autres, mais cette fois-ci quand on voit les capex engagés, on va jusqu'au bout du processus, il faut les parts de marché, il faut les capacités avant les autres, mais cette fois-ci, quand on voit les capex engagés,

0: bulle précédente.
1: Oui, avec un risque systémique ou pas. Il y a un chiffre que vous vouliez nous apporter ce soir, Christian. 3 500 milliards de dollars, le montant des engagements hors bilan et des expositions de financement liés à l'IA. 3 500 milliards de dollars.
2: Oui. C'est-à-dire... Alors, il faut bien comprendre, hein, ce sont des engagements hors bilan. C'est-à-dire que quand ils nous disent qu'ils investissent 800 milliards, en réalité, il y a 3 500 milliards qui sont à venir. Qui sont des engagements. Alors, qu'est-ce que c'est? Je vais vous prendre juste un exemple. Si vous signez un contrat avec une société pour construire le data center, la société détient le data center, mais vous engagez à payer les loyers sur les 10 prochaines années. Donc, vous avez un fonds qui investit, qui va construire le data center et qui a derrière une créance envers vous qui est finalement que vous avez payé les futurs loyers. Mais vous les paierez peut-être qu'en 2027, 2029, quand le data center sera construit. Donc, ça ne rentre pas dans l'investissement aujourd'hui des groupes. Ça rentre surtout dans les loyers qui se sont engagés. Alors, c'est un risque, oui, parce que pourquoi? Bah, c'est pas une dette. Alors, c'est une sorte de dette comptable, c'est du hors bilan. Ça n'agit pas aujourd'hui sur votre free cash flow. Ça ne rentre pas en compte dans vos investissements aujourd'hui. Mais demain, si mon data center fonctionne à 50% au lieu des 90% attendus, je vais peut-être pas avoir mes recettes de mon data center et donc je vais avoir ma rentabilité qui va être affectée parce que derrière, il y aura quand même quelqu'un qui voudra toucher ses loyers parce qu'il vous a financé votre data center. Donc aujourd'hui, ça c'est le principal, hein, c'est 85% du montant que je viens de citer. Il y a d'autres éléments, hein, il y a tout ce qui est un peu circulaire, c'est-à-dire que je donne de l'argent à mon client qui va m'acheter mes puces. Bon bah c'est ça, on le sait, on connaît, c'est le côté circulaire qu'on a des investissements. Et puis, il y a d'autres petits éléments qui rentrent, mais oui. 85% du hors-bilan, c'est ça. Ce sont des engagements à des paiements à venir. Et ça veut dire que ça va pas mettre en faillite Alphabet, ça va pas mettre en faillite les grands acteurs, les hyperscalers. Hein. Peut-être Oracle serait en tension, mais c'est peut-être le plus fragile de tous. Mais c'est pas ça le fond du problème. Le fond du problème, c'est que si il y a pas un retour aussi fort sur l'investissement, si les data centers fonctionnent peut-être qu'à 50% au lieu des 90 attendus, je vais avoir vraiment tout ce qui est mes free cash flow, tout ce que je vais dégager en rentabilité dans mes autres activités qui vont être complètement mangées par des pertes que je vais avoir sur mon activité data center. Donc c'est un vrai pari économique. Il peut être gagnant, hein, je ne dis pas qu'il est forcément perdant, mais c'est un risque qu'il faut quand même prendre en compte, ces engagements hors bilan. Et de plus en plus d'investisseurs se disent que quand même, quand on valorise ces hyperscalers, va peut-être pas falloir seulement comptabiliser ce qu'ils nous disent dans les investissements directs, mais de plus en plus faire remonter cette ligne hors bilan. Et là, on s'aperçoit à quel point ils sont pris dans un engagement particulièrement fort, d'autant plus qu'il y a lié à l'inflation qui fait qu'aujourd'hui, je pouvais peut-être, il y a encore 2 ans, avoir 2 data centers pour le même prix. Maintenant, j'en ai plus qu'un. Et donc, cette inflation, naturellement, se traduit par des engagements supplémentaires face à des capacités qui n'en demandent pas aussi vite. Donc, est-ce qu'ils cette IA inflation, ils pourront le répercuter aux clients ou pas? C'est aussi une grande inquiétude.
1: Compte tenu de la hausse des coûts, investir plus pour avoir moins. C'est aussi ça, là.
2: C'est en partie l'effet de l'inflation.
3: Et pour dire ce que dit Christian, c'est vrai que les projections, et ça compte pour les marchés, c'est-à-dire les projections de croissance bénéficiaire future des groupes du S&P 500 qui sont largement tirés par les hyperscalaires, dans les projections de free cash flow, on voit qu'effectivement, on est sur une pente baissière depuis déjà 1 an et demi, 2 ans. On pourrait passer en négatif probablement dans quelques trimestres, c'est-à-dire free cash flow sur les quelques 5-6 gros hyperscalaires. Et ensuite, les projections qui sont faites, c'est que derrière, il y a un mur qui réaccélère, alors hyper positif, ça veut dire qu'on aura des free cash flow en 2031-32 qui seraient nettement supérieurs à ce qu'on avait avant. Mais pour moi et pour le marché, la question, c'est celle de ce fameux creux. Est-ce que c'est un creux de quelques mois, passerelle avant que le cash ne rentre à flot? Ou est-ce que, comme dit Christian, vous avez un free cash flow qui est décalé parce que vous avez des amortissements à prendre en compte, ce genre de choses? Et dans ce cas-là, les croissances bénéficiaires attendues qui justifieraient aujourd'hui multiples que nous avons actuellement, 19 fois les bénéfices anticipés, 19 fois les bénéfices, c'est pas gigantesque, c'est élevé, mais c'est pas gigantesque, mais à condition que les projections de bénéfices à venir soient bien réalisées. Donc là, effectivement, on voit que c'est aussi un gros pari du marché actuellement, de considérer que 19 fois les bénéfices anticipés, c'est quelque chose de rationnel. Moi, je pense qu'il y a une partie, je pense qu'à 19 fois les bénéfices, le marché est encore trop cher. Pour moi, j'attendrai à 17 ou 15 fois pour commencer à considérer qu'il y a de vraies opportunités qui apparaissent sur les valorisations.
1: Le Nasdaq, ce soir, en tout cas, gagne 1,6%. Alors, il y a des rumeurs qui circulent à Wall Street, comme qu'Anthropic avance sa prochaine IPO pourrait lancer encore un nouveau modèle d'intelligence artificielle. On va suivre ça après, bien évidemment. On est à 10 minutes de la clôture. On accélère là dans la dernière ligne droite de cette séance. Et notre CAC toujours en forme, plus 1% grâce à la baisse des prix du pétrole dont on parlait au tout début de nos échanges. 8149 points notre CAC. Qui progresse le plus? Les valeurs liées à l'IA. Voilà, c'est la tendance du jour. Schneider Electric gagne 3,5%. Il faut de l'électricité pour l'IA. D'ailleurs, ProEnergy viserait, alors aux États-Unis, c'est un acteur de l'énergie américain qui vise une introduction en bourse. Et bien ProEnergy viserait, d'après les dernières informations qui circulent, 50 milliards de dollars de valorisation pour son IPO. 50 milliards de dollars, ça en ferait un groupe du CAC 40. Sauf que vous n'en aviez jamais entendu parler de ProEnergy. Ouais, mais le potentiel est énorme du fait de la

0: des data centers. Également hausse donc à Paris, je le disais, Schneider Electric, ST Microelectronics plus 3%, Legrand plus 2,3%, les replis, encore le luxe, Kering perd 1,7%, puis Total Energy avec les cours du pétrole abandonne aujourd'hui 0,9% Total Energy. Donc dans trois jours, Xi Jinping et Donald Trump vont se rencontrer. Il y a aussi l'enjeu des terres rares, bien sûr, de l'accès des Chinois aux processeurs américains. C'est peut-être pas un hasard le calendrier. Les États-Unis ont signé avec le Danemark un accord pour pouvoir accéder plus facilement encore et protéger encore plus fortement le Groenland. Alors le Groenland restera autonome, mais quand même un accès privilégié des Américains. Le titre Greenland Mines, donc on est sur les mines exploitées au Groenland. Ce titre, coté à Wall Street, gagne 300% cet après-midi, après l'accord signé entre Washington et le Danemark sur le Groenland. Greenland Energy gagne 150% et un acteur des terres rares, Critical Metals, gagne 37%. L'annonce juste avant l'arrivée de Xi Jinping à Washington. Qu'est-ce que ça signifie ? Christian.
1: Oui, c'est-à-dire qu'on est dans le nœud des discussions entre États-Unis et Chine. Bon, faut bien comprendre, c'est que la Chine détient le haut tout en amont la fabrication de la chaîne de fabrication des semi-conducteurs, c'est les terres rares. Qu'on le veuille ou non, on ne pourra pas produire des terres rares sans la Chine, parce que c'est elle qui détient un monopole des terres rares. Et de l'autre, à l'autre extrême, on a les États-Unis qui disposent des processeurs, des Nvidia, des logiciels, de la plateforme CUDA de Nvidia, qui calcule le produit fini, qui dispose du produit fini, qui est le processeur. Et donc, ce qui se passe, on a les deux géants qui s'affrontent. Et donc, d'un côté, on a les États-Unis qui veulent plus dépendre en début de chaîne de la Chine et ils veulent leurs propres terres rares. Et de l'autre, la Chine qui ne veut plus dépendre des États-Unis et qui veulent leurs propres processeurs. Et on a vu Huawei qui nous annonce la sortie de processeurs pas performants, oui, mais qui ont un vrai problème de production et qui ne pourront pas remplacer l'offre, occidentale. Donc, on est dans ces deux extrêmes, quoi. Et donc, quelque part, on est dans cette période un petit peu intermédiaire où les États-Unis ont besoin de la Chine, mais la Chine a besoin des États-Unis dans leur course à l'IA. Donc, c'est un rapport de force.
0: Oui, tant qu'ils ont besoin l'un de l'autre, tout va bien.
1: Tout va bien, parce que les États-Unis, ils disent, moi je suis en train de constituer, je ne vais plus dépendre de vous, sauf qu'il en a pratiquement, avant qu'on exploite les terres rares au Groenland, va falloir un peu de temps et ça aura un coût, et ça ne se fera pas du jour au lendemain. Et pratiquement, la Chine, elle serre le cordon, puisque là, dans certaines livraisons de terres rares, on a la Chine qui a complètement bloqué ses livraisons et qui a livré au mois d'août même pas un dixième de ce qu'elle livrait habituellement aux États-Unis. Et donc, elle leur livre par à coup. C'est-à-dire qu'on reste pendant 3-4 mois sans livraison et elle livre d'un seul coup un gros, pas mal de terres rares aux États-Unis pour rappeler aux États-Unis, voyez, vous dépendez de moi, je vous livre quand même. Elle peut pas non plus ne pas livrer aux États-Unis parce qu'elle bloquerait toute la chaîne des semi-conducteurs et là les États-Unis seraient vraiment bloqués. Donc elle les livre, mais elle peut rester 3-4 mois sans les livraisons pour leur rappeler qu'ils sont dépendants encore de la Chine. Donc les États-Unis font tout pour ne plus dépendre de ça. Et du côté des États-Unis, je vous laisse, on en parle beaucoup plus, des problèmes de Nvidia pour vendre ses processeurs en Chine où elle vend des processeurs qui sont bridés. Les États-Unis qui accusent la Chine de copier les modèles d'intelligence artificielle des États-Unis. Enfin bon, vous voyez, c'est un peu derrière ça. Mais en gros, la rencontre entre Trump et Xi Jinping, c'est en gros, on se trouve peut-être un terrain d'entente entre ces deux extrêmes. On ne bloque pas la chaîne de production des semi-conducteurs, la chaîne qui permet de construire ses capacités de calcul. On a intérêt à se mettre d'accord. Et je pense que c'est plus ça qui est en train de se négocier en ce moment. Mais faut que. Et puis chacun, une fois que chacun sera indépendant l'un de l'autre, on pourra continuer cette course. Mais c'est une guerre économique très clairement entre les deux. Et chacun essaye d'embêter plus l'autre pour le ralentir, quoi. C'est ça, en gros, l'histoire qui est aujourd'hui en train de se jouer.
0: Et au milieu de tout ça, un trou noir, pour aller des États-Unis vers la Chine, soit vous passez par le Pacifique, soit vous passez par l'Europe. Et les deux constituent un trou, là, en ce moment, économique. Hein. Mais c'est vrai, l'Europe, c'est plus compliqué qu'en Chine. Bien sûr, c'est plus compliqué en termes de PIB aussi que ce qu'on observe, la dynamique de croissance américaine. Et pourtant, Bloomberg nous dit que l'Europe est sous-estimée en bourse. Le niveau d'optimisme des analystes sur l'Europe, le potentiel boursier européen, est à un plus haut de quasiment 10 ans, Alexandre.
2: Oui, parce que les valorisations, par exemple, sont venues en moyenne au niveau européen, si vous prenez l'indice Eurostock 600, en anticipation, enfin valorisation par rapport aux bénéfices anticipés, on est aux alentours de 14-15 fois les bénéfices. Aux États-Unis, on le disait, c'est 19, et donc ça a toujours été historiquement plus cher aux États-Unis, mais cette cherté s'est nettement accrue, grosso modo, depuis 4-5 ans, depuis justement la grosse accélération des valeurs tech IA. L'Europe est en moins de tech, on est resté sur un niveau de valo un peu plus modeste, mais ce qui est très favorable, c'est qu'effectivement, on a eu ces dernières saisons de résultats avec des croissances bénéficiaires de l'ordre de 20% en Europe, alors que certains trimestres ont été ravis quand on avait 2-3% de croissance croissance des bénéfices en Europe. Donc, ça, c'est quand même plutôt un bon signe, parce que ça veut dire que l'Europe a quand même été assez résiliente, jusqu'à présent en tout cas, par rapport à la situation géopolitique. Donc, les valorisations, la question de la différence par rapport aux États-Unis, moi, je pense qu'on prend un peu de rotation à un moment donné. Hein, si les valeurs IA ou tech étaient un peu moins achetées côté États-Unis, un peu plus. On a déjà eu des épisodes, d'ailleurs, sur les deux dernières années, temporaires, comme ça, où il y avait un peu de rotation, où l'Europe avait surperformé pendant quelques mois la partie américaine. Mais je pense que ce qui ferait massivement du bien aux valeurs européennes, c'est tout ce qui touche à l'énergie, justement. C'est-à-dire que si nous avions, à un moment donné, une vraie détente sur le front géopolitique, que le pétrole redescendait et que le gaz aussi, parce qu'effectivement, la partie, quand l'Ukraine a tapé les raffineries en Russie et vice-versa, on a vu que ça a rajouté une surcouche de risque pour le marché de l'énergie. Et c'est là que le gaz européen a surtout accéléré à ce moment-là la hausse, à 80 euros le mégawatt-heure quasiment. Donc si ces deux parties-là se détendent, vous allez avoir des taux souverains qui vont se détendre, des spreads qui vont un peu se resserrer. Mmh. La BCE n'aura pas besoin de remettre une ou deux hausses de taux supplémentaires. Et dans ce cas-là, on voit que les projections de la BCE, moi je trouve peut-être un petit peu optimiste pour l'instant, mais si la situation géopolitique se détend pour de bon dans les 3-4 mois qui arrivent, au moins sur le front iranien, la zone euro, après les croissances attendues, c'est du 1,3, 1,4 pour l'année prochaine. Et dans ce cas-là, si les bénéfices croissent toujours entre 10 et 20%, oui, à 14 fois les bénéfices anticipés, il y a de bonnes affaires toujours en Europe actuellement. Mmh. Et dernier point, ce qui pourrait être la sauce sur le gâteau, alors, il y a beaucoup de si, mais on parlait de la Chine à l'instant, la Chine peut faire des choses sur le front de sa demande intérieure. Autant son moteur export est toujours flamboyant et tout va très bien, autant sur la demande intérieure, on le voit sur les données de consommation, sur le poids de la consommation dans le PIB chinois, ça racle toujours, ça traîne les pieds, l'immobilier, les prix sont toujours négatifs dans les ventes de logements neufs, ça fait quasiment 4 ans qu'on a des baisses de prix dans les logements neufs, donc il faudrait un peu stimuler ce côté-là. Et la moindre annonce, baisse de taux, annonce de stimulation de demande intérieure.
0: Ça fait longtemps qu'on dit ça, Alex.
2: Oui, mais Guillaume, quand c'était arrivé il y a un an et demi, deux ans, en fin d'année, on a eu un effet immédiat. Le secteur auto ou autre s'est retombé derrière, mais on sait d'où ça peut venir. Donc voilà, pour moi, ces aspects-là qu'il faut regarder, l'énergie d'un côté, est-ce que pourrait faire la Chine dans les mois qui viennent ou trimestres qui viennent pour soutenir ça.
0: Oui, effectivement. Non, mais effectivement, la consommation chinoise, on n'est pas à l'abri de bonnes surprises. Et puis alors l'Europe, qui donc d'après ce consensus Bloomberg, a du potentiel. Pourquoi pas 10% de hausse même des actions européennes pour les scénarios les plus optimistes d'ici la fin de l'année, 10% supplémentaires. Vous regardez comment vous le potentiel européen, Christian?
1: Alors oui, moi, je suis en train.
0: Alors qu'on a une fragmentation politique quand même.
1: Fragmentation politique. C'est déjà un levier sur la situation positive ou négative sur la situation internationale. Si la situation internationale empire, les Américains retirent leur bille de l'Europe et vous avez une sous-performance de l'Europe par rapport aux indices américains et inversement. Donc c'est ce qui vient d'être dit. Donc je pense que effectivement c'est un levier dans ce sens-là. On est un peu comme les pays émergents dans un certain sens. Il y a quelque temps, on joue un peu cet effet de levier en fonction de la situation géopolitique. L'Europe, deuxième chose, moi il y a quelque chose qui me stupéfait, c'est que on est prêt à jouer à l'IA aux États-Unis, mais pas en Europe. Alors vous allez me dire, on n'a pas les hyperscalers, mais deux choses l'une. Soit l'IA améliore la productivité des entreprises. Et là, dans ce cas-là, je ne vois pas pourquoi l'Europe en serait exclue, puisque l'utilisation des modèles, alors peut-être qu'une partie de la valeur ajoutée des modèles ira aux États-Unis, peut-être que les hyperscalers vont prendre leur pourcentage sur les gains que génère l'IA, mais derrière, on n'en est pas là, parce qu'une entreprise, pour qu'elle investisse dans l'IA, il faut que le coût de l'hyperscaler soit largement amorti par ses gains de productivité, sinon elle ne le fera pas, donc ça veut dire qu'ils seront perdants. Hein. Donc, s'ils sont gagnants, si vous êtes vraiment confiant dans l'IA, eh ben, ça veut dire que l'Europe va avoir des gains de productivité, et ça, ce n'est pas du tout pricé dans le marché aujourd'hui, dans le marché actions, parce que là, en gros, alors après, je sais, on est tous sur des estimations, on ne sait pas trop comment l'estimer, mais le FMI donne quand même 1% de productivité en plus grâce au déploiement de l'IA à l'Europe. Si c'était vrai, je ne dis pas, c'est compliqué à estimer, mais si c'est vrai, eh ben, franchement, la bourse européenne n'est vraiment pas chère aujourd'hui. Parce qu'il y a plein de secteurs, ceux qui sont les plus sensibles et qui peuvent le plus profiter de la révolution de l'IA, sont pas chers.
0: Par exemple, on a bien cité des...
1: Alors, par exemple, pour moi, c'est très simple, ça part du logiciel, tout ce qui est technologique, ça descend après dans tout ce qui est transport, tout ce qui est logistique, et après, ça descend dans tout ce qui est industriel. Donc, aujourd'hui, il y a plein de secteurs qui sont très clairement sous-valorisés. S'il y a un choc IA, comme on le joue aux États-Unis.
0: Et même Capgemini pourrait profiter de l'IA d'après Citi. Citi, dans une note positive sur Capgemini, explique que Capgemini pourrait profiter des besoins des entreprises qui veulent intégrer l'IA à leur process. Ben, pour ça, il va falloir faire des audits, effectivement, et Capgemini pourrait du coup être,
1: pourquoi pas gagnant. N'oubliez pas que la valeur ajoutée des modèles, c'est la data. et que tous les groupes qui sont propriétaires de, leur, de la data ou de la data de leurs clients seront nettement plus favorisés que ceux qui construisent les modèles qui seront dans une hyper concurrence. On le voit à travers la, la concurrence entre les grands modèles. Donc pour moi, il y a des grands groupes européens qui détiennent la data de leurs clients, qui la sécurisent et qui, valent très, qui sont très sous-évalués aujourd'hui.
0: Vous avez le choix. Soit on parle d'un mot de la situation politique, le 10 ans français, l'écart de taux avec l'Allemagne, 100 points de base, soit on fait la data room. Vous préférez quoi, Alexandre?
2: Data room, sinon.
0: Data room, data room, ouais. Bon, alors on entre dans data room. Ça, ça veut dire qu'il est confiant dans sa data. Alors, vous allez nous la livrer. Chaque soir, nos experts nous font voir le réel à travers un chiffre particulièrement marquant. Votre chiffre ce soir, Alexandre, 17 ans.
2: Oui, 17 ans. Alors, c'est l'écart de temps qui a séparé les deux cycles de hausse de taux au Japon. Le dernier cycle qu'on avait eu, c'était en 2007, hein, un petit peu avant la crise des subprimes, et puis les taux avaient été abaissés ensuite. Même politique de taux négatif au Japon. Hein, je parle pour la Banque du Japon. Et le dernier cycle a démarré en 2024. Et pourquoi on en parle? Parce qu'il y a quelques jours, ça a été la sixième hausse de taux de la Banque du Japon, l'espace de deux ans et demi, pour amener un taux autour de 1,25. Et pourquoi on parle de ça? Parce qu'on sait qu'il y a des enjeux par rapport à cette hausse de taux. C'est-à-dire que les Américains et les Japonais, mais surtout les Américains, sont sur une corde sensible. Parce que d'un côté, c'est ce que Scott Bessent a fait avec ses homologues japonais, il dit vous devez grosso modo relever un peu les taux, parce que sinon le yen glisse trop par rapport au dollar, donc perte de compétitivité pour nous Américains, etc. Mais de l'autre côté, si le Japon va trop vite dans ses redressements de taux, bah, ça rend la dette japonaise plus attractive, ça peut du coup laisser des flux au Japon au lieu que ces flux s'exportent via du carry trade sur la dette américaine, et du coup ça peut tendre les taux américains. Donc les Américains, ils souhaitent effectivement qu'il y ait des hausses de taux, mais attention à ne pas trop en vouloir, parce que dans ce cas-là, ils se tirent eux-mêmes une balle dans le pied. Et on a vu que Scott Bessent a été très très sensible par plusieurs déclarations aux tensions au-delà de 5% sur les taux américains.
0: À vous, Christian, votre chiffre ce soir, votre data, vous avez une minute, x5.
1: x5, c'est le prix des agents IA. C'est le coût de l'application de l'agent IA. Alors ça peut paraître étonnant parce que le coût d'un token, hein, le coût de calcul unitaire dans l'intelligence artificielle a été divisé par 200, et dans le même temps, on a ce coût des agents IA qui est en train d'exploser x5. Pourquoi ? Parce qu'ils utilisent tellement de capacités de calcul, ces agents IA, que finalement, leur coût d'utilisation, leur coût de calcul, on augmente plus vite que la baisse unitaire du calcul de token. Deuxième élément, et là on rejoint tous les problèmes qu'il y a en ce moment, c'est qu'à ce coût, il faut rajouter le coût de déontologie, de surveillance, du fait qu'ils ne dérapent pas, qu'ils ne fassent pas des choses illégales, qu'ils ne trouvent pas des failles dans votre système de sécurité pour aller attaquer votre concurrent, et que finalement, on lui donne un objectif, eh ben, est-ce qu'il ne va pas pour louer votre chambre, désinscrire quelqu'un d'autre pour vous mettre à la place. Donc tout ça, tous ces coûts-là, ça demande une intervention humaine et ça peut coûter très cher. Ouais. Donc attention, le coût de l'agent IA est en train d'exploser et il ne faut pas le sous-estimer.
0: L'exemple que vous venez de donner, il est frappant parce que justement, il y a des témoignages. Par exemple, un scientifique qui travaillait justement pour un acteur de l'intelligence artificielle a fait un test pour réserver comme ça un cours de pilates, je crois, dans une salle de sport. Alors il demande à l'IA de lui réserver un cours de pilates, sauf qu'il n'y avait plus de place. Bah, l'IA a tout simplement désinscrit les autres personnes dans le logiciel de la salle de sport pour prioriser son maître en quelque sorte. Voilà, oui. Bon, faudrait essayer de reprendre un peu le contrôle. Merci à tous les deux de nous avoir accompagnés. Altair Economics, c'est Christian Parizeau qui était avec nous, avec Alexandre Baradez, IG. Bonne soirée, messieurs. Dans un instant, la première clôture de la semaine sur BFM Business avec Antoine. À tout de suite.
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0: Avec Antoine. Rebonsoir Antoine.
10: Rebonsoir.
0: On discutait comme ça pendant la pause. Votre mot du soir, non c'est fait, mais la clôture du soir, il est 17h41.
10: Antoine. Bah déjà, il y a des volumes qui reviennent. Bon, 3 060 000 millions d'euros. Donc, juste un petit peu plus de 3 milliards. On reste sur une belle séance, hein, plus 0,92%, 8138 points avec, alors vraiment, un net regain d'intérêt pour la techno. L'Euronext Tech Leaders gagne 1,3%, même score d'ailleurs à l'arrivée pour l'Eurostock 50. Schneider Electric, leader du CAC 40, plus 3,24, on est à 295€. ST Micro, plus 2,94 à 44,65. Le Grand, plus 2,25, 138,85€. On a également le reste de la tech qui était très bien orienté et puis qui a perdu des plumes en fin de séance, notamment Dassault Systèmes qui ne gagne plus qu'1,6% en clôture à 20,90€. On a préféré faire remonter des valeurs un petit peu plus industrielles comme Safran qui a gagné 2,38% en clôture à 330,70€. En revanche, à la baisse, à noter Kering, moins 1,87, 228,65€. Engie, moins 1,41 à 23,69€. Renault, moins 1,24 à 27,07€. Total Energy qui a perdu pas loin d'1% à 78,56€ alors que le pétrole continue sa consolidation. On est à 100,25$ pour le Brent et 92,26$ pour le WTI américain. Un dernier petit mot pour vous dire que l'once d'or fin a quand même pas mal corrigé. On est à 4390 points alors que le Bitcoin signe une reprise particulièrement forte. On était au-delà des 86 000$ il y a un instant, 85 939 à l'instant.
0: Romain Dobry avec nous, Bourse Direct. Bonsoir Romain. Ouais, c'est une séance de hausse donc pour entamer la semaine. Comment voyez-vous les forces en présence, le signal surtout quand on voit cette clôture?
11: Bien, il y a deux ambiances encore une fois. Un timide mieux en Europe et de possibles réactivations haussières qui vont devoir être confirmées. On a pas mal de titres qui donne des débuts de signaux, mais c'est pas encore très franc. Je pense pour STM qui là donne un signal plus franc, mais sur les autres titres, c'est toujours un peu en devenir. Mais on est sur des niveaux de support. On entame une nouvelle échéance sur les marchés dérivés qui peut être le terrain, alors qu'on est assez pessimiste pour un rebond. Si on regarde Wall Street, en revanche, là, c'est une franche réactivation haussière. Le S&P, par exemple, sort de la consolidation qu'il avait entamée mi-août dernier par le haut nettement, avec une accélération haussière de un peu plus d'1% pour l'instant. Donc c'est encore une fois plus net et plus franc sur les marchés américains. Le niveau de 7719 est à préserver sur le S&P et sur l'indice CAC 40, il faudra repasser au-delà de ce niveau de 8159 points pour aller chercher des extensions qui sont modestes dans un premier temps, 8259 par exemple. Donc du mieux à confirmer en Europe, une très nette réactivation haussière à Wall Street.
0: Romain, vous nous accompagnez jusqu'à 18h. On va tout de suite vous apporter à vous tous un maximum d'idées de valeur pour vos portefeuilles. C'est BFM Bourse.
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0: Avec Aymeric Blond, Taylor AM à nos côtés. Bonsoir Aymeric, ravi de vous retrouver. Donc Romain, toujours en fil rouge. Aymeric, on aimerait démarrer par quand même Société Générale qui a donc présenté son plan stratégique. C'était très attendu aujourd'hui. Après l'échec, c'était il y a 3 ans, l'échec de la journée investisseur, la toute première du nouveau patron. Le titre Société Générale, ce jour-là, avait perdu 12%. C'était un peu une humiliation, quoi. Il l'avait peut-être mal vécu. Là, il vit sans doute mieux. Il savoure davantage la réaction de Société Générale à ce qui a été annoncé, puisque le titre, ce soir, gagne 1,8% après l'annonce de ce plan stratégique. Est-ce qu'il faut renforcer encore plus ce titre après ce plan stratégique, d'après vous, Aymeric?
12: Non, je pense qu'il ne faut pas renforcer, mais il faut, si on est déjà investi, il faut peut-être mieux rester investi, et parce que effectivement le plan qui a été annoncé aujourd'hui, hein, donc c'était le CMD Journée Investisseur à Londres, c'est un nouveau plan 3 ans, horizon 2029, dans la continuité de celui qu'on avait eu précédemment, et effectivement c'est un petit peu ça que les investisseurs apprécient aujourd'hui, c'est cette continuité du travail bien fait. C'est vrai que la première journée investisseur qu'on a vue 3 ans avant, c'était une journée investisseur où on sortait un peu tous les squelettes du placard, on passait tout à la paille de fer et on annonçait effectivement toutes les choses qui allaient être un peu pénibles. Et là maintenant, effectivement, on voit que il y a du travail accompli, on voit que on est sur un retour de la croissance, on parle de croissance annuelle moyenne du chiffre d'affaires de plus de 3% entre 26 et 29. Donc c'est un petit peu inférieur aux attentes. Par contre, effectivement, là on les attendait beaucoup, c'était sur la réduction des coûts. Et là, par rapport à sur 2026, on est à moins 2%. Et pour 2029, on attend des réductions de coûts à hauteur de 16,3 milliards. Donc, effectivement, ça, c'est supérieur aux attentes. Donc, c'est plutôt un très bon signal. Coût du risque, inchangé. Donc, ça, c'est pas mal non plus, parce qu'effectivement, le coût du risque, la situation sur les marchés a quand même pas mal évolué pour plus de risques. Et là, on reste sur un coût du risque contrôlé entre 25 et 30 points de base. Et tout ça nous amène effectivement à des coefficients d'exploitation qui sont à 60% en 2026, attendus inférieurs à 55% en 2029. Des ratios prudentiels contrôlés, CET1, donc la solidité financière, autour de 13%, donc ça c'est plutôt dans le haut du range.
0: C'est propre, et puis alors vis-à-vis des actionnaires, une politique de redistribution quand même généreuse annoncée, puisque Société Générale versera 50% du résultat net publié, sera réparti entre dividendes et rachats d'actions.
12: Tout à fait, j'allais y venir, effectivement, redistribution de retour à l'actionnaire, hein, donc mix dividendes et puis rachats d'actions, 50%. Donc effectivement, c'est un taux de redistribution qui est plutôt tout à fait correct. Dans un environnement effectivement de contrôle du risque et de retour sur le capitaux tout à fait respectable.
0: Mais donc, vous nous dites,
12: ça, c'est vraiment un très bon point.
0: C'est vrai, il y a aussi l'ambition pour Boursorama qui veulent monter à 14 millions de clients pour Boursorama dans 3 ans. Ça ferait 5 millions de plus à aller gagner en à peine 3 ans pour Boursorama. C'est assez ambitieux. Mais vous nous dites, tout ça ne suffit pas à vous pousser à renforcer ce titre Société Générale. Pourquoi ?
12: Non, en fait, c'est des considérations un peu court-termistes, malheureusement. On a l'image, là, donc effectivement, moyen-long terme. Donc ça, elle est bonne. Mais à court terme, qu'est-ce qu'on a ? On a eu cette hausse des taux court terme, donc effectivement, de la BCE. Donc ça abîme un petit peu, ça érode de manière pas significative, mais ça érode quand même de manière un peu sensible. La courbe de rentabilité des produits de taux, des banques, notamment en France. Et puis il y a un contexte politique, hein. Clairement on a des élections qui vont arriver, on a un budget qui est toujours pas là, des risques effectivement de populisme avec ce que ça peut entraîner comme potentielle contrainte sur les bénéfices avec des taxes sur les super bénéfices ou des trucs comme ça. Donc effectivement on est plutôt prudent sur la France et c'est ce qui fait qu'aujourd'hui on est sur neutre actuellement avec la Société Générale, mais le BNP pareil, Crédit Agricole pareil, hein. Il y a ce discours politique fort.
0: Romain, on vous retrouve, Romain Daubry pour Bourse Direct. Donc Société Générale saluée quand même après ce plan stratégique, le titre gagnait 1,3%. C'est vrai que c'est pas non plus l'emballement, l'enthousiasme. Ce matin, le titre gagnait 3-4 et puis ça s'est effrité au fil de la séance.
11: Oui, effectivement. On est passé neutre sur le secteur bancaire en Europe, comme vous le disiez à l'instant. D'une façon générale, on a eu des messages un peu lourds au mois d'août. Avalement baissier pour la Société Générale en mensuel au mois d'août. Couverture en nuage noir sur la BNP au même moment. Il y a au moins un coup d'arrêt dans la tendance qui était haussière et qui était très positive sur le secteur bancaire européen. Et donc, effectivement, les trois bancaires du CAC 40 sont en pause au moins pour l'instant. Il faut préserver la zone 69-72 news pour la Société Générale qui a réagi sur ce support pour l'instant, mais qui ne donne pas de signe de réactivation aussi.
0: Aymeric, les acteurs du fret maritime, on en parlait dans le club tout à l'heure, le prix de la navigation augmente fortement avec le blocage des détroits d'Ormuz, de Bab el-Mandeb, une demande sur les navires de plus en plus importante, alors que la durée des trajets, elle augmente, les navires sont de moins en moins facilement disponibles. Donc tout ça fait que le coût de location des navires est en train d'exploser, et on a plein de relèvements d'opinion en ce moment sur les acteurs du fret maritime. Aujourd'hui encore, c'est Fearnley Securities qui relève à achat son conseil sur AP Moller Maersk, qui est coté en bourse d'ailleurs, tout comme Hapag-Lloyd. Est-ce qu'il faut renforcer encore ces acteurs ou bon, tout cela est désormais dans les cours quand même?
12: Non, je pense que c'est dans les cours. Hein. Effectivement, ces acteurs du fret, les leaders et les moins leaders, hein, les challengers, ont très bien joué le jeu et ont anticipé ces parties. Inflation énergétique, élongation du temps de trajet, des trajets où effectivement ça devient un petit peu compliqué d'un point de vue de la géopolitique, et puis la baisse de certains volumes, hein, comme effectivement vous le disiez là, le prix, la hausse de prix, il y a eu des hausses de prix importantes, il y a une baisse des volumes un peu mathématiquement, et ces transporteurs ont réussi à activer des leviers de hausse de prix suffisamment importante pour tout compenser et afficher maintenant une croissance des bénéfices. Donc, c'est plutôt une très bonne dynamique et une très bonne gestion de ces acteurs-là. Mais, effectivement, tout est déjà un petit peu dans les cours. Et c'est un petit peu ça le problème aujourd'hui si on veut le jouer d'un point de vue de manière active.
0: Oui, pour les opportunistes, les investisseurs opportunistes, et ce n'est pas un gros mot en bourse que de choisir le meilleur timing. Romain, est-ce qu'en termes de timing, ouais, graphiquement, il est intéressant d'aller sur ces acteurs où le chemin est fait?
11: Alors, il y a une partie du chemin qui est faite. Je regardais un acteur comme Frontline, lui, c'est le transport d'hydrocarbures. Il a déjà progressé de 20% sur le mois en cours. Effectivement, en timing, c'est un peu compliqué. En revanche, on a des structures de très long terme qui se sont mises en place et il y a encore un potentiel haussier. Donc, si on prend ce titre comme point de repère, le titre cote 50 pour l'instant, $50. Le premier support, c'est 42,25 et la prochaine grosse résistance, le prochain gros objectif, c'est 61,60. Donc, en timing pas idéal, du potentiel haussier encore un peu à mon avis.
0: 17h51, CBFM Bourse, nos experts restent en place. Mais d'abord, ce test d'assiduité. Chaque soir, sur les réseaux sociaux, BFM Bourse vous offre un moyen de participer à l'émission et les plus assidus d'entre vous seront récompensés début octobre. Pour cela, vous devez d'abord donc répondre à cette question qu'on vous pose sur nos réseaux, le Félix BFM Bourse, le fil LinkedIn chaque soir. Voici la question ce soir et vous répondez en commentaire. En une semaine à peine et à l'échelle mondiale, de combien a augmenté le coût de location d'un super tanker en moyenne? C'est ce dont on parlait à l'instant. En une semaine à peine et à l'échelle mondiale, de combien a augmenté le coût de location d'un super tanker. Et je vous le disais donc, les plus assidus d'entre vous seront régulièrement récompensés, ceux qui apportent le plus vite leurs réponses, surtout les réponses les plus précises. D'ailleurs, félicitations vendredi à Maxime Juhaine qui a répondu et le plus précisément et le premier à la question de vendredi. Donc c'est Maxime qui est arrivé premier devant Alexandre Bout, suivi de Sig et Fabien, mais qui ont confondu chiffre d'affaires et bénéfices. Donc là, les réponses n'étaient pas assez précises de la part de Fabien et de Sig, qui, oui, bien sûr, a bien répondu comme toujours, mais trop tard, avec une heure de retard sur les premiers pour une fois. N'hésitez pas à donc ce test d'assiduité, notre question du jour sur nos réseaux, vous pouvez y répondre en commentaire sur le Félix BFM Bourse. Tiens, cette question d'un auditeur justement, c'est les tontons répliqueurs, elle est pour vous Aymeric. Il nous demande ce que vous pensez de Technogym. Alors j'avoue, je ne connais pas. Alors il nous dit que c'est une très belle valeur de long terme, les jeunes ne boivent plus mais ils vont beaucoup à la salle, donc j'imagine que c'est pour aller faire du sport. Technogym en bourse, qu'est-ce que vous en pensez Aymeric?
12: Alors oui, c'est ça. C'est effectivement, c'est pour tous nos amis sportifs. C'est un des premiers fabricants de matériel un petit peu haut de gamme, un petit peu même techno, de matériel pour les salles de sport. Donc effectivement, très bel acteur italien. C'est une petite, c'est une moyenne entreprise italienne. Petite PME de très grande qualité, avec une forte croissance chiffre d'affaires depuis maintenant une bonne dizaine d'années, belle croissance des marges également, et effectivement des percées en termes de parts de marché sur le mondial, hein, sur leur gamme de produits qui sont assez fortes. Et c'est alors là on commence à en parler parce que en fait le cours depuis les plus hauts a perdu une quarantaine de pourcents sur effectivement fond de choses qui allaient pas très bien parce qu'il y avait des marges qui avaient souffert de l'inflation, ils n'avaient pas bien ajusté leurs prix par rapport aux matières premières et autres sujets. Il y avait eu des perturbations logistiques, des retards de livraison et en plus il y a eu le départ du CFO. Donc effectivement tout ça est arrivé un petit peu en même temps et a pesé sur la dynamique boursière.
0: Mais
12: là, on s'attend à une inflexion de cette dynamique.
0: C'est une pépite européenne, on est d'accord, Technogym.
12: Oui, absolument. Non, c'est une très belle valeur, très bien gérée en temps normal, oui. Et qui a effectivement connu quelques ratés. Normalement, le deuxième semestre devrait vraiment bien se passer, 2027 encore mieux.
0: Antoine, il y avait une valeur dont on parlait beaucoup il y a quelques années, mais à Wall Street, dans le même secteur.
10: Oui, Peloton, ça a perdu 95% en 5 ans. Bon, non, mais il y avait aussi un vague problème marketing et un itinéraire commercial un petit peu compliqué. Alors, non, là, on est sur un cycle différent. Puis c'est vrai que les salles de gym et les salles de sport, ouais.
0: Tout le monde y va maintenant.
10: C'est un gros, gros secteur de croissance en France.
0: Même nous, d'ailleurs, depuis la rentrée. Enfin, j'essaye. Ça fait que 3 semaines. Romain, graphiquement, Technogym, vous y croyez ou pas? On sort les rames?
11: Mais c'est le moment. Ouais. C'est pas mal, Technogym. Alors, effectivement, qu'à 45% de baisse depuis ses sommets du mois de mai dernier. Mais on revient sur un très gros niveau de support qui date de juillet 2025, un support à 12-18, sur lequel le titre a réagi. Et on sort d'un petit canal baissier qui était actif depuis quelques semaines. Donc, tant qu'on est au-delà de 12-18, on peut viser au moins un retour à 14-80.
0: Ouais, Technogym. Donc, on aura découvert une valeur ce soir. Dernière question, Galderma, valeur suisse qui intègre le sein des seins de la bourse de Zurich, puisque Galderma intègre l'indice principal de la bourse suisse. Il n'y a que 20 valeurs. Galderma, on est dans l'univers des cosmétiques. On en parle de temps en temps dans BFM Bourse. Et Stéphane Déo et Deleva qui est souvent positif sur cette valeur. Est-ce que vous l'êtes aussi? Le titre ce soir gagne 2%, Émeric.
12: Oui, bah écoutez, elle intègre cet indice de référence suisse parce que elle a tapé. Elle approche des 40 milliards de capitalisation boursière en francs suisses. C'est quand même un beau score. Hein, sachant qu'elle était introduite en 2024 à 16 milliards, c'est plutôt une très belle progression. On parle d'une société effectivement dans le skincare et qui tous les soins de la peau et avec une gamme assez complète de produits et avec une progression du chiffre d'affaires qui est aujourd'hui à 1,6 milliard en 2026 attendu et des progressions des bénéfices qui est assez pentue, hein, qui est assez bonne, hein, parce que effectivement sur cette année on a 45 de PE, l'année prochaine on a 30% en dessous, oui. Donc effectivement on voit qu'il y a quand même une progression assez sensible des bénéfices du fait effectivement de cette bonne dynamique commerciale et opérationnelle.
0: Merci Émeric. Émeric Blond pour Taylor AM. On remercie Romain Dobry aussi puis Bourse Direct. Avec Antoine on part à la salle de sport. On vous laisse entre les mains de Stéphanie Collot pour le 18h, non dit Antoine moi si, le 18h écho à suivre. Donc le CAC 40 ce soir en clôture gagne. Non, t'as déjà arrêté les bonnes résolutions de la rentrée, Antoine? Non, bonsoir. Voilà. Dans un instant, donc Stéphanie, qui elle fait du sport toute l'année, il n'y a pas de question à se poser. Le CAC 8138 points. Et Antoine, bien sûr, débriefera la séance à ses côtés. Nous, on se donne rendez-vous 15h30 pour USA Today, l'ouverture de Wall Street avec Antoine demain, et 16h pour BFM Bourse. Bonne soirée à tous.
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21: Soyez les bienvenus dans le 18h Echo, une heure d'information économique et d'analyse et de débat. À la une de ce lundi 21 septembre, c'est la crise des carburants. Les prix atteignent des records et l'approvisionnement de certaines stations se complique. Le gouvernement tente de muscler sa réponse sans faire déraper les finances publiques. Un dilemme auquel sont confrontés de plus en plus de pays. On fait le point dans un instant. Le marché obligataire européen est très dynamique. Les entreprises se pressent pour emprunter et les investisseurs répondent présents. Mais pour les entreprises tricolores, c'est un peu plus compliqué. Alors le risque politique pèse-t-il sur les entreprises françaises? On en débat dans un quart d'heure. On parlera aussi du nouveau plan stratégique de Société Générale qui semble avoir convaincu les marchés et du lancement d'un nouveau réseau social souverain européen. Il s'agit d'Epsilon, son cofondateur sera sur ce plateau dans une demi-heure. À 18h45, on va revenir sur cette nouvelle victoire de l'AfD en Allemagne. Le parti d'extrême droite remporte un deuxième Länder lors d'élections régionales hier. Un nouvel échec pour le chancelier dont l'avenir à la tête de l'Allemagne est de plus en plus compromis. Aider les automobilistes les plus précaires sans faire déraper les finances publiques et s'assurer d'un approvisionnement continu dans les stations-service. C'était l'objectif des deux réunions de crise qui se sont tenues aujourd'hui à Matignon. Bonsoir Nathan Cocampo. Quelles sont les pistes concernant les nouvelles aides pour soutenir les salariés en première ligne?
22: Alors, on se dirige certainement vers un prolongement de l'aide aux gros rouleurs qui devait initialement se terminer au 30 septembre. Jean-Pierre Farandou, le ministre du Travail, l'a dit ce matin. Il souhaite finaliser des mesures allant jusqu'à la fin de l'année. Pour rappel, cette aide permet aux actifs sous conditions de ressources de recevoir un chèque de 100 euros. Les critères aujourd'hui, il faut parcourir au moins 15 km par trajet entre donc son domicile et son travail ou parcourir plus de 8000 km par an dans le cadre à nouveau de son activité professionnelle. Une hausse du montant est sur la table. Le ministre de l'économie a d'ailleurs proposé que les Français ayant déjà touché cette aide n'auraient pas à refaire les démarches. Le nouveau versement sera alors automatique en cas de prolongation. Une mesure qui a déjà coûté tout de même plus d'1,5 milliard d'euros à l'État. 1,5 million de personnes l'ont déjà demandé sur 3 millions de bénéficiaires potentiels. Gabriel Attal, candidat à Renaissance, appelle d'ailleurs l'État à écrire aux usagers concernés qui n'ont pas encore profité de cette aide. Les aides aux pêcheurs, aux agriculteurs, aux entreprises du BTP ont déjà été prolongées jusqu'au 31 décembre. Le soutien aux pêcheurs est par exemple de 35 centimes par litre de carburant.
21: Alors ce qui est certain, Nathan, c'est qu'il ne devrait pas y avoir de généralisation d'aide pour toute la population.
22: Non, Stéphanie, en 2022, lors de la crise de l'énergie liée à la guerre en Ukraine, l'État avait dépensé plus de 7,5 milliards d'euros pour soutenir les Français côté carburant. Impossible de réitérer la chose aujourd'hui avec 54 milliards d'efforts demandés pour le budget 2027. Alors, sans marge de manœuvre financière, les nouvelles aides resteront donc ciblées, comme l'a rappelé la porte-parole du gouvernement ce matin. Je cite, uniquement pour les Français obligés de prendre leur voiture pour aller travailler. Difficile donc d'imaginer un plafonnement des prix à la pompe, comme le demande la France Insoumise. L'État ne peut pas se permettre de compenser la perte des stations-service, mais surtout, avec un plafonnement des prix, les livraisons se redirigeraient vers les marchés plus prometteurs, plus rentables. Il y aurait donc un risque de pénurie. C'est en tout cas l'alerte de l'UFIP, un lobby du secteur. L'autre option pour l'État, ce serait de baisser les taxes, de supprimer par exemple les certificats d'économie d'énergie qui pèsent pour 15 à 20 centimes environ. Mais le gouvernement s'est jusque-là opposé à une telle mesure, car cette taxe sert en fait à aider les Français à faire la transition énergétique pour justement être moins dépendants du gaz et du pétrole. Le ministre du Travail, Jean-Pierre Farandou, a donc avancé une solution qui coûte moins cher à l'État. Il encourage les salariés à faire le plus possible de télétravail quand ils le peuvent.
21: Et en attendant d'en savoir plus sur les aides du gouvernement pour le carburant, Nathan, l'approvisionnement en gaz est en passe d'être assuré.
22: Oui, on a dépassé les 80% de remplissage. La France est en avance sur ses objectifs, contrairement à l'Allemagne, par exemple, qui est en retard. La première réunion de ce matin, justement, concernait l'approvisionnement en pétrole et en gaz autour des représentants de plusieurs filières, les armateurs de France, France Gaz, les industriels très consommateurs d'énergie, mais aussi la CPME, le MEDEF. Pas de risque de pénurie dans le pays. Le ministre de l'économie l'a redit sur France Inter. En tout cas, sur les deux prochains mois, tout va bien, alors que 16% des stations ont des difficultés aujourd'hui, principalement les stations Total qui opèrent un plafonnement des prix. Reste que les prix vont rester sur, je cite, un plateau haut stable, selon un acteur qui a participé à cette réunion. Autrement dit, la crise va durer. Si on ne sait pas encore l'évolution dans les prochains mois sur les prix de l'essence, côté gaz, on se dirige vers une hausse de 120 euros en moyenne de plus cette année par rapport à 2025, selon la Commission de régulation de l'énergie.
21: Merci Nathan. Cocampo, la flambée des prix des carburants au centre de toutes les préoccupations partout dans le monde. Les gouvernements planchent sur des dispositifs de soutien aux consommateurs tout en essayant de maintenir leur équilibre budgétaire, Alexandra Paget.
1: Et oui Stéphanie, le nombre de pays qui ont mis en place des mesures d'aide sur les carburants a plus que doublé ces quatre derniers mois. Ça c'est d'après les chiffres de l'Agence internationale de l'énergie. 57 gouvernements ont désormais réduit les taxes sur l'énergie contre 40 fin avril. Le nombre total de pays proposant une aide directe aux consommateurs est passé de 56 à 95. Le chancelier allemand Friedrich Merz doit faire très prochainement ses propositions sur la table. Un mécanisme de plafonnement des prix inspiré de celui de la Belgique. Au Royaume-Uni, le Premier ministre subit des pressions pour venir en aide aux ménages les moins aisés. L'Espagne, souvent citée en exemple, pratique, elle, une baisse de 20 centimes sur le prix du litre de diesel.
21: Et ces coups de pouce des gouvernements, ils ont un effet pervers quand même.
1: Alors, plus les gouvernements interviennent, plus ils aggravent la pression sur leurs finances publiques, évidemment. Dans un même temps, pour contenir l'inflation, les banques centrales haussent leur taux d'intérêt et le coût d'emprunt, le taux auquel les États génèrent de la dette, grimpe lui aussi. Et cela alourdit encore la facture. Et ainsi de suite, fin août, Bruxelles a tiré la sonnette d'alarme et exhorté les gouvernements, Stéphanie, à la prudence sur leur politique budgétaire.
21: Et les mois à venir ne vont pas simplifier les choses.
1: Oui, ben l'hiver vient, comme on dit, et avec lui la consommation de combustible, mais en Europe notamment, les stocks de gaz sont au plus bas, il va donc falloir s'approvisionner à des tarifs élevés, la facture énergétique des ménages va flamber, les États vont se retrouver face à un dilemme cornélien, soit choisir d'aider les populations à faire face à la crise énergétique et ouvrir encore les vannes, soit prendre le risque d'attiser leur colère et les fermer, ces vannes, en raison de contraintes budgétaires. En Asie du Sud-Est, l'Indonésie, par exemple, a choisi la première option, la Thaïlande la deuxième. L'approche d'échéances électorales, les midterms aux États-Unis, pour ne citer que, risque de peser lourdement dans les arbitrages. Les prix records du diesel utilisé par les camions et les machines agricoles frappent particulièrement les États américains ruraux et conservateurs. En l'absence de projet pour voter la suspension de la taxe sur l'essence, par exemple, les Républicains pourraient bien en payer les frais cette fois.
21: Merci Alexandra Paget. On est en ligne avec Olivier Appert. Bonsoir. Vous êtes conseiller au Centre Énergie et Climat de l'Institut français des relations internationales. Le prix du baril de Brent est repassé aujourd'hui sous les 100 dollars alors que les conflits perdurent au Moyen-Orient. Comment expliquez-vous cette détente aujourd'hui ?
5: Le marché est très volatile et répond à la hausse ou à la baisse, à toute information positive ou négative qui est au niveau de géopolitique. Donc, il se trouve qu'il y a eu des informations montrant que les États-Unis seraient éventuellement, souhaiteraient éventuellement engager à nouveau des négociations avec l'Iran, d'où cette baisse de prix. Il faut noter que la hausse de la semaine dernière était quand même particulièrement importante et venait de la position des Houthis, donc des rebelles yéménites, qui avaient bloqué le détroit de Bab-el-Mandeb.
21: Oui, mais à ce jour, le détroit de Bab-el-Mandeb est toujours a priori aux mains des Houthis. Celui d'Hormuz est toujours semi-bloqué. Est-ce que ça veut dire que l'évolution des prix du baril, il n'y aura pas d'évolution tant que les conflits ne seront pas résolus?
5: Il est évident que les conflits, tant qu'ils ne sont pas résolus, conduiront à des prix quand même élevés. Il faut relativiser les choses, c'est-à-dire qu'il y a quand même du pétrole et des produits pétroliers qui transitent par les détroits d'Ormuz, beaucoup moins qu'avant, et aussi au Bab el-Mandeb, les Houthis ne visent que les bateaux de l'Arabie Saoudite. Ceci étant, c'est une contrainte très forte sur le transit par ces deux détroits.
1: Alors, les Houthis, la milice pro-iranienne au Yémen, les Houthis ont frappé Riyad et le port de Yanbu, un port pétrolier en Arabie Saoudite. Pour autant, il n'y a pas eu de réaction sur les prix du pétrole. Comment vous l'expliquez ?
5: J'explique ça par le fait que d'abord, les conséquences de ces attaques ont été minimes. Les Saoudiens ont indiqué qu'ils allaient remettre en service très rapidement les installations. Par ailleurs, il y a aussi les annonces qui ont été faites positives par les Américains d'une reprise de discussion avec les Iraniens.
1: Donc c'est là où l'espoir perdure et c'est aussi pour ça que les prix se maintiennent et redescendent actuellement sous les $100 pour le baril de Brent. Olivier Appert, depuis le début de la guerre au Moyen-Orient, la Chine a réduit sa demande en pétrole, puisant dans ses réserves. Mais que va-t-il se passer le jour où Pékin va à nouveau passer commande de pétrole au Moyen-Orient, par exemple ?
5: Il semble après la crise, les Chinois ont ponctionné leurs stocks qui étaient, semble-t-il, extrêmement importants. Il semble que on soit à la fin de cette période et que la demande que la Chine adresse au marché international est à nouveau en hausse. Ce qui est un mauvais signal parce que ça veut dire que la demande chinoise va peser sur le marché, donc sur les prix.
1: Donc il faut s'attendre à une augmentation durable des prix dans les prochains mois, selon vous ?
5: Tant que le conflit à Hormuz et à Bab el-Mandeb n'est pas réglé, la situation reste quand même très tendue.
1: L'approvisionnement en gaz est quasi assuré en France pour cet hiver, mais il va néanmoins falloir s'attendre à une augmentation des prix. Là encore, c'est une conséquence des conflits au Moyen-Orient ?
5: Tout à fait, c'est une conséquence du conflit au Moyen-Orient, dans la mesure où environ 15 à 20% du gaz naturel liquéfié transitait par le détroit d'Ormuz. Et à ce jour, les exportations du Qatar sont quasiment nulles.
1: Est-ce que Emmanuel Macron est parti à Saint-Pierre-et-Miquelon hier, il a été reçu par son homologue canadien. L'objectif était de sécuriser l'approvisionnement de la France en énergie, en GNL notamment. Le Canada est un grand producteur de GNL. Il n'empêche, combien même il y aurait un accord signé avec le Canada en approvisionnement en GNL, on n'en verrait pas la couleur avant plusieurs mois. Il y a des infrastructures à mettre en place, ça ne se fait pas du jour au lendemain.
5: Alors, le Canada est indéniablement un grand pays producteur de pétrole. Il produit à peu près les deux tiers de ce que produisait l'Arabie Saoudite avant la crise. Et la production du Canada est en hausse ces derniers mois, ce qui est un bon signe. Le problème, c'est que les ressources de pétrole, mais aussi de gaz au Canada, se situent essentiellement à l'ouest du pays, en Alberta, et que la logistique pétrolière et gazière va vers les États-Unis. L'essentiel du pétrole canadien est exporté vers les États-Unis et aussi vers l'Asie. Donc, il y a certes une production de gaz et une production de pétrole en croissance, mais ça mettra quand même un certain temps pour arriver. Le bon signe, c'est que ces derniers mois, les Canadiens ont négocié des contrats d'exportation de GNL avec les Allemands, mais ce sont des quantités relativement faibles et ça n'arrivera pas avant 2028-2029.
1: Ah oui, donc c'est pas tout de suite. Merci beaucoup Olivier Appert. J'appelle que vous êtes conseiller au Centre Énergie et Climat de l'Institut français des relations internationales. Restez avec nous dans un instant, le débat.
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1: Le 18h Echo se poursuit sur BFM Business. Le marché obligataire européen est très dynamique. Les entreprises se pressent pour emprunter. Les investisseurs répondent présents, sauf pour ce qui est des entreprises françaises. C'est un peu plus compliqué. Alors, le risque politique pèse-t-il sur les entreprises tricolores ? On en parle avec Wilfried Galland. Bonsoir.
32: Bonsoir.
1: Vous êtes
32: bonsoir,
1: directeur
32: Stéphanie.
1: Général adjoint de Montpensier Arbevel. Et Sébastien Barthélémy, bonsoir.
33: Bonsoir.
1: Vous êtes responsable de la charge crédit chez Kepler Chevreux. Sébastien, je commence avec vous. Est-ce que vous constatez aujourd'hui que les entreprises françaises ont plus de mal à se financer sur le marché obligataire ?
33: Alors, les entreprises n'ont pas plus de mal à se refinancer, elles se refinancent plus cher. Ça, c'est évident. Avec les taux que l'on connaît, le coût de refinancement des entreprises a fortement augmenté. Si on prend l'indice Investment Grade européen, eh bien, on est sur plus 100 points de base par rapport au début de l'année. Si on prend le high yield européen, on est à plus 130 points de base. Donc là, les entreprises se refinancent plus cher. Elles ont, pour les entreprises de bonne qualité, elles n'ont pas de problème pour se refinancer actuellement. Mais c'est effectivement plus cher. Et il y a effectivement un peu plus de difficultés où c'est un peu plus cher. Il y a une prime France indéniable, notamment on en parlait sur les proxys français. Mmh. Qu'est-ce que je veux dire par proxy français ? Des émetteurs comme EDF, CNP et autres émetteurs qui sont vraiment avec une problématique domestique.
1: C'est ce que vous constatez aussi, Wilfried Galland ?
34: Oui, je pense que le maître mot de plus en plus des investisseurs obligataires, c'est la sélectivité. Et on voit qu'en fonction de la notation de crédit, les comportements ne sont pas les mêmes. Effectivement, pour les meilleures notations de crédit, il n'y a pas d'écart particulier qui se creuse par rapport à la dette française. Alors, malheureusement, on suit la dette française. Donc, ça veut dire que le refinancement se passe bien, mais de plus en plus cher. Lorsqu'on est un petit peu en dessous en termes de notation, On sent qu'il y a toujours de la, il y a toujours de l'appétence, mais il y a de plus en plus de, voilà, de prudence sur un certain nombre d'émetteurs et une prime qui commence doucement à augmenter, hein, une prime d'émission qui commence à augmenter, la prime primaire. Il y a toujours autant de demandes, mais il y a peut-être un peu moins de demandeurs, donc c'est compensé par d'autres. On sent que la situation est peut-être un petit peu plus fragile, en tout cas sur un certain nombre d'émetteurs, qu'elle était il y a quelques mois.
1: Oui, parce que ça, on le voit depuis combien de temps ? Depuis fin août, début septembre ?
34: Voilà, depuis la rentrée, puisqu'en fait, le marché obligataire, c'est un peu comme les enfants, en fait. Hein, les marchés obligataires ferment à l'été, quasiment. Il y a quasiment une activité extrêmement faible. Très peu d'émissions. À partir du 14 juillet jusqu'à fin août, il y a assez peu d'activités. Fin août, on sent que ça reprend. Et effectivement, la reprise, il y a...
1: C'est difficile.
34: En tout cas, il y a toujours, et là je rejoins totalement ce qui vient d'être dit, il y a toujours beaucoup de demandes, un peu plus chères, et surtout, je trouve, beaucoup de sélectivité quand même. On sent que voilà, il y a des émetteurs sur lesquels aussi qui se précipitent un peu pour lever de l'argent avant qu'éventuellement ce soit plus difficile au fur et à mesure qu'on va rentrer dans le dur de notre campagne présidentielle.
1: Justement, Sébastien Barthélémy, ce que c'est là, c'est le risque politique qui pèse clairement.
33: Alors, le risque politique, il pèse clairement, puisque les marchés sont sensibles aux annonces, et on sait qu'on va avoir des annonces de plus en plus peut-être délirantes, ou en tout cas anti-marché, et ça, évidemment, ça va peser. Mais pour rejoindre aussi ce que disait Wilfried, c'était très intéressant, hein, il disait le marché est beaucoup plus sélectif, et on revient un petit peu à ce qu'on a vécu en 2023-2024. Qu'est-ce qui s'était passé ? Il y a eu une forte hausse des taux. Pour l'instant, les spreads de crédit se maintiennent bien. Mais là, effectivement, tous les émetteurs à yield sont un peu plus regardés de près, et notamment certains secteurs comme l'immobilier, le real estate, lui aussi commence à s'interroger, puisqu'il est dépendant du coût de refinancement, et les entreprises aussi qui sont très dépendantes des CAPEX, très dépendantes du financement, sont également fortement exposées, type utilities et télécoms.
1: Wilfried, ça veut dire aussi que des entreprises qui ont du mal, ou dans un contexte plus fragile, qui ont du mal à se financer sur les marchés obligataires, ça vient amputer directement leurs investissements. Entreprises qui ont du mal, ou dans un contexte plus fragile, qui ont du mal à se financer sur les marchés obligataires, ça vient amputer directement leurs investissements.

0: refinancer, hein, toute la partie non cotée, toute la partie effectivement des jeunes entreprises ou des entreprises de taille plus petite qui ne lèvent pas directement sur les marchés mais qui doivent effectivement se financer. En fait, tout vient en cascade. En fait, cette tension se démultiplie au fur et à mesure qu'on descend en fait la chaîne alimentaire du crédit.
1: Ça va ruisseler en quelque sorte.
0: Et exactement. Et donc, ce qu'il faut bien voir, il faut que nos politiques comprennent que leur déclaration, leur créativité parfois a un impact sur le tissu économique. Les grandes entreprises s'en sortent éventuellement avec effectivement une petite prime à l'émission, un peu plus d'argent donné aux souscripteurs, mais globalement ils arrivent à s'en sortir. Mais plus on va aller loin dans la chaîne de valeur, plus on va aller en granularité, plus ça va être compliqué et plus le tissu économique va souffrir. On le voit avec le nombre de faillites qui sont en train de monter en France. Donc si on a un peu plus de difficultés, un peu plus de sélectivité sur le marché obligataire, pour les gérants, ça se passe bien. Je suis pas inquiet pour eux. On trouve de très beaux papiers. En revanche, d'un point de vue macro pour la France, ça veut dire qu'il y a une fragilisation du tissu économique.
1: Fragilisation du tissu économique, Sébastien Barthélémy.
2: Oui, alors, c'est effectivement ça, le taux de défaut. Wilfried a employé le mot taux de défaut, effectivement, c'est regarder de près. Alors, je le disais, pour l'instant, les spreads de crédit, donc la rémunération du risque idiosyncratique des entreprises, se tient bien. S'il venait à se dégrader, ça viendrait en plus de la hausse des taux, et donc il y a une accélération du coût de refinancement pour les entreprises. Et effectivement, les problématiques de taux de défaut sont importantes. Et ce que font les gérants obligataires, ou en tout cas les métiers du crédit, c'est qu'ils regardent les taux de défaut d'une manière générale, européen, de la part des agents de notation. Pour l'instant, ces taux de défaut se tiennent bien, mais effectivement, un indicateur avancé avec anticipation de la hausse des taux de défaut, ça peut accélérer l'écartement des spreads et donc justement accélérer le phénomène présenté par Wilfried.
1: Et est-ce que ça veut dire aussi que, comme ces prochains mois s'annoncent quand même particulièrement agités avec l'élection présidentielle, est-ce que ça veut dire qu'aujourd'hui, les entreprises vont accélérer leur financement sur le marché obligataire?
0: C'est ce qu'on voit un peu.
1: Histoire de ne pas payer encore davantage dans quelques mois.
0: Clairement, c'est ce qu'on voit effectivement sur le marché. Ça veut dire aussi, si on se place de l'autre côté, du côté des investisseurs, qu'il y a des bonnes affaires également à faire en termes de taux de rendement. Il y a des investissements qui sont extrêmement rentables à faire sur ce marché-là, à condition effectivement d'être sélectif. Mais effectivement, on voit que il y a, alors je ne dirais pas une course au refinancement, mais en tout cas des plans qui peuvent être légèrement anticipés pour éviter de se retrouver au cœur de la tourmente. On sait très bien qu'on va avoir entre la fin de l'année, c'est-à-dire la date limite de vote du budget, puisque juste avant, on va avoir toutes les présentations des amendements au budget. Or, on sait que les amendements vont être parfois totalement délirants. Et là aussi, ça crée un climat un petit peu anxiogène. Donc, les entreprises veulent passer, en gros, en dehors de la période, on va dire, entre le 15 novembre et le 15 janvier, qui s'annonce un petit peu plus compliqué pour être serein quand on veut effectivement lever pas mal d'argent sur les marchés obligataires.
1: Est-ce que ça veut dire aussi, Sébastien Barthélémy, que les investisseurs vont y regarder à deux fois avant d'investir dans les entreprises françaises à l'approche des élections?
2: Alors, effectivement, ça dépendra quelle entreprise française on parle.
1: Oui, c'est difficile de généraliser, c'est vrai.
2: Difficile de généraliser. Très clairement, et Wilfried a parfaitement raison, la prime maintenant que l'on a, ou en tout cas le rendement qui est offert, commence à attirer de plus en plus d'investisseurs, puisque c'est des rendements qui sont offerts, on ne les avait pas trouvés depuis quelques trimestres déjà. Mais effectivement, pour les entreprises françaises, petites et moyennes et grandes, effectivement, les investisseurs vont y regarder à deux fois, selon leur qualité de crédit, selon leur dépendance également aux besoins de refinancement, selon leur pricing power, selon leur exposition aux matières premières, l'inflation, etc. Donc effectivement, les entreprises vont payer plus cher françaises. Effectivement, il y aura un phénomène politique qui va être intensifié au moins jusqu'à l'élection et après probablement la dissolution de l'Assemblée nationale, ce qui fait que effectivement certains gérants pour l'instant se retiennent d'investir sur les entreprises françaises et le diversifient justement sur des entreprises européennes.
1: Wilfried?
0: Oui, ce qu'on constate également, c'est que, vous savez, la finance fonctionne beaucoup avec des paniers aujourd'hui. Donc, il y a beaucoup de paniers qui sont proposés aux investisseurs. Et effectivement, on voit, en particulier dans la partie actions, on voit des paniers qui sont des paniers hors France ou des paniers qui visent justement à miser, d'une certaine manière, sur la sous-performance du marché français par rapport à ses homologues. Alors, ça peut être assez dangereux pour ceux qui s'amusent à ça. Mais on voit qu'effectivement, on a une attention très forte de la part du monde financier aux fragilités françaises. Et donc, il faut faire très attention à ça. Pour l'instant, ça se passe bien. Mais on est clairement dans le monde anglo-saxon.

0: saxons, un peu sous le feu des projecteurs. Ça ne veut pas dire qu'il y aura un problème d'une manière immédiate, mais ça veut dire que on est surveillé. Et donc la surveillance, ça veut dire que la responsabilité de ceux qui sont aux manettes, et j'insiste quand même là-dessus, est extrêmement forte pour justement être crédible et sincère. Dans toutes ces déclarations, ça va être quand même très important.
1: Mais c'est déjà arrivé là qu'on soit autant sous les radars ?
0: Oui, bien sûr. Quand on regarde par exemple l'élection 2017, c'était exactement le...
1: On jouait déjà contre la France,
0: voilà,
1: c'est pas
0: c'était,
1: nouveau.
0: Voilà, oui, c'était exactement la même chose. En fait, rien de neuf sous le soleil financier. Mais attention, parce que nos paramètres financiers depuis 2017 se sont quand même très nettement dégradés. Et donc, il faut effectivement faire très attention pour ne pas rentrer dans une spirale délétère. On l'a vu avec la Grèce, on l'a vu avec l'Italie. Au début, on dit que ça se passe bien, et puis d'un seul coup, ça va très très vite. Donc, il faut prendre les bonnes mesures, y compris d'ailleurs en termes de communication.
1: Sébastien Barthélémy.
2: Oui, il y a des échéances qui sont très claires. Alors, on parle de la notation de la France. Donc, elle a été confirmée par Fitch début septembre. Il y a Scope Rating, qui est une petite agence indépendante européenne qui vient de dégrader la France d'un cran. On sait qu'en octobre, je crois que c'est le 23 octobre, Moody's doit réagir. Après, on a effectivement S&P. Donc là, voilà, la France est clairement sous les spotlights. Et pas d'une bonne manière. Il va y avoir un news flow qui va être très clairement négatif, selon moi, puisque ça a été très bien dit, la situation de la France est très nettement dégradée par rapport à ce qu'elle était avant. Elle est sous les projecteurs. Les agents de notation peuvent rajouter une pression supplémentaire, et à cela s'ajoute effectivement un discours politique très négatif. Moi, je rappelle ce qui s'est passé en Angleterre avec la première ministre Liz Truss.
1: Liz Truss, oui.
2: Voilà. Donc, les marchés financiers et les marchés du crédit vont donner des indications très claires sur le fait qu'ils apprécient ou pas le discours des politiques.
1: Donc, agence de notation à l'automne, budget, élection présidentielle, Wilfried Galland.
0: Et le dernier point à surveiller quand même, c'est le pétrole, puisque le pétrole, c'est l'élément qui fait monter les taux. Si le pétrole venait à baisser pour une raison géopolitique ou autre, ça allégerait aussi beaucoup la tension sur la dette française. On parlerait d'autre chose, et ça nous ferait aussi pas mal de bien.
1: Espérons, espérons. Merci beaucoup, messieurs. Wilfried Galland, directeur général adjoint de Montpensier Arbevel, et Sébastien Barthélémy, responsable de la charge crédit chez Kepler Chevreux. Restez avec nous. Et dans un instant, justement, on va faire un point sur la séance du jour.
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1: Le 18h écho se poursuit. On fait un point sur les marchés avec Antoine Larigauderie. Bonsoir.
11: Bonsoir Stéphanie.
1: Le CAC termine en hausse ce soir. On commence la semaine dans le vert.
11: Oui, plus 0,92%. Une bonne séance pour le CAC 40 et les volumes d'échanges étaient relativement copieux. Hein, du côté des 3 milliards d'euros d'actions négociées. Et vous le voyez, on a bien tenu le cap malgré un petit coup de faiblesse en fin de séance. Du côté des autres places européennes, on avait des hausses un petit peu plus vigoureuses du côté notamment de l'Eurostock 50 qui a gagné pas loin d'1%. Et puis, sur les autres places européennes, on avait Milan qui a gagné 1,6%, plus 1,3% donc pour l'Eurostock 50, le DAX à Francfort, plus 1,07%. Un petit sentiment de détente. Hein, si on regarde les plus fortes hausses du SBF 120, on a eu pas mal de valeurs techno. Hein, ça rejoint un petit peu la tendance américaine. Techno et énergie avec Schneider Electric qui a gagné 3,2%. ST Microelectronics plus 2,94%. Des valeurs industrielles aussi, hein, plus 2,38% pour Safran. Et puis parmi les baisses, à signaler le secteur auto, toujours en difficulté, moins 1,2% pour Renault, Engie, moins 1,4% et moins 1,9% pour Kering qui ferme la marche.
1: Et du côté des marchés américains, on évolue aussi dans le vert.
11: Oui, ça se passe bien avec une nette préférence pour les valeurs techno. Hein, le Nasdaq est en hausse supérieure hein, par rapport au Dow Jones. Vous le voyez, quasiment 2% de progression pour l'indice riche en valeurs technologiques, plus 1,9%. Le Dow Jones, plus 0,6%. C'est une séance plutôt calme hein, du côté des marchés américains. À noter du côté des cryptos, le Bitcoin a repris nettement de la hauteur, hein, au-delà des 86 000 dollars. C'est vrai que ça fait plusieurs jours qu'il y a des replacements très très nets autour du Bitcoin qui gagne 5,7% sur la séance. Vous voyez, on est repassé légèrement sous les 86 000, mais on reste à porter. À noter que ces derniers jours, BlackRock a signalé qu'il avait fait pas mal d'achats sur le marché, donc ça redonne un petit coup de boost au Bitcoin après les ajustements de change auxquels on a assisté par rapport au dollar après la décision de la Fed de remonter ses taux. Mmh.
1: Alors, sur le marché obligataire, Antoine, la France et l'Allemagne sont toujours dans le viseur.
11: Oui, disons que la détente a été générale hein, sur les taux obligataires aujourd'hui, mais vous le voyez, 4,45 pour la dette française 10 ans, 3,44 pour la dette allemande. On reste toujours très légèrement au-delà des 100 points de base d'écart de taux, hein, de spread. Mais les signaux de tension, ils sont plutôt venus ces dernières heures du côté de la dette allemande. C'est vrai que ça se joue à 1 ou 2 points de base, mais il y a quand même une petite douche froide avec cette deuxième défaite très très importante de la CDU du côté des élections régionales allemandes.
1: Au profit de l'AFD, l'extrême droite allemande.
11: Au profit de l'AFD, bien sûr, et qui fait dire à Friedrich Merz qu'il s'agit d'une déroute totale. Et donc là, effectivement, la prime de risque est légèrement repassée en défaveur de l'Allemagne, mais sans doute pas pour longtemps, vu l'état de notre situation budgétaire et de l'instabilité chronique en France en termes politiques et en termes budgétaires.
1: Et on va y revenir dans 10 minutes avec un expert justement de l'Allemagne. Merci beaucoup Antoine Larigauderie. Le titre Société Générale a lui gagné jusqu'à 4%. Aujourd'hui, la banque a présenté un nouveau plan stratégique ce matin devant les investisseurs à Londres. Elle compte poursuivre sa politique de réduction des coûts et rapprocher la banque de détail traditionnelle de sa filiale de banque en ligne BoursoBank. D'ailleurs, Benoît Grisoni, l'actuel dirigeant de BoursoBank, devient également directeur général délégué en charge du retail. Sa feuille de route est claire, atteindre 14 millions de clients à fin 2029 contre 9 aujourd'hui. Écoutez Slavomir Krupa, le directeur général de Société Générale.
12: Il faut trouver un bien meilleur équilibre entre la croissance et les bénéfices. Désormais, nous avons BoursoBank qui est très rentable et qui va contribuer aux résultats du groupe, mais à un niveau inférieur à ce qu'elle pourrait faire parce que nous voulons continuer à croître à un rythme très élevé. Nous visons 14 millions de clients en 2029 et, comme je l'ai déjà dit à plusieurs reprises, à terme, largement plus de 20 millions pour devenir la première banque en France en termes de pénétration du marché.
1: Alors, sur les 3 prochaines années, Société Générale compte distribuer 13 milliards d'euros à ses actionnaires, un montant non négligeable qui représente plus de 23% de sa capitalisation boursière. Un plan stratégique qui semble avoir convaincu, du moins rassuré les marchés. Écoutez Émeric Blond, gérant pour Taylor AM.
13: Le plan qui est annoncé est dans la continuité de ce qu'on a pu observer jusqu'à présent depuis changement de management. Et voilà, c'est dans sa parfaite continuité de croissance de l'activité, encore plus forte croissance des marges, restructuration forte, amélioration des ratios prudentiels et donc et retour et politique de retour à l'actionnaire. Donc oui, effectivement, c'est un plan qui est parfaitement en phase avec ce que le marché attendait et on est plutôt soulagé que ce soit dans cette continuité.
1: Émeric Blanc, gérant pour Taylor AM. On s'intéresse à présent à la naissance d'un nouveau réseau social, Epsilon. Il promet d'être différent de ceux qu'on connaît tous, Instagram, Facebook, TikTok, Snap ou encore X. Bonsoir Stéphane Dubreuil.
14: Bonsoir.
1: Vous êtes économiste et aussi donc cofondateur d'Epsilon, réseau social souverain européen qui va être lancé très bientôt. Quand ?
14: Oui, fin de semaine prochaine.
1: Allez. Semaine prochaine, très bien. Expliquez-nous en quoi consiste ce nouveau réseau social, en quoi il va être différent des autres.
14: Alors nous, on veut lancer un réseau social, c'est très ambitieux d'ailleurs. On nous dit
1: aujourd'hui, oui, ça l'est.
14: Voilà, on nous dit que ça sera impossible, c'est trop tard, etc. Nous, on pense que le moment, il est venu. Il est venu de manière importante pour trois raisons. C'est que, un, la réglementation commence à mettre la pression sur les plateformes existantes à cause de toutes les dérives. Deux, l'opinion publique maintenant est mûre et mature et comprend qu'il faut arrêter d'être trop sur ces réseaux sociaux. Et trois, on a compris aussi que les réseaux sociaux, c'était un sujet de sécurité nationale. Et on a des problèmes d'ingérence, on en reparlera peut-être après. Et donc aujourd'hui, nous, on veut lancer un réseau social.
1: Souverain, vous dites.
14: Souverain, exactement.
1: C'est quoi souverain ?
14: Souverain, ça veut dire qu'en fait, l'ensemble des technologies, de l'hébergement des gens sont en Europe, ne sont pas sous droit américain, mais droit européen.
1: Donc ça, ça diffère de Meta, où les données sont en Europe grâce au RGPD.
14: Exactement.
1: Mais elles peuvent être transférées, c'est ça la différence avec vous ?
14: Alors nous, elles sont chez nous. Elles sont en Europe, elles sont sous droit européen et pas droit américain, c'est ce qui est fondamental. Donc on applique toutes les règles européennes, on l'a vu récemment, X a refusé de venir à Paris pour des auditions. Donc nous, on est sous le droit européen, c'est déjà une différence qui est majeure. La deuxième chose, c'est que on veut mettre en place une modération. On voit qu'aujourd'hui, il y a quand même de la violence sur les réseaux sociaux. Aujourd'hui, on a quand même monétisé la violence, c'est ça qui fait que dans vos fils, en fait, vous avez tout ce qui est le plus violent et tout ce qui a été le plus cliquer, en fait, cette addiction. Nous, en fait, il n'y a pas cette logique-là. On a un fil thématique, en fait, un peu comme vous aviez X au début. Et par contre, on ne va pas du tout utiliser les données des clients pour faire des algorithmes qui vont vous permettre de voir en boucle, en fait, ce qu'on appelle le scroll infini, des choses violentes ou vulgaires ou des contenus...
1: Donc, sexuels. Modération avant publication aussi.
14: Exactement, a priori.
1: Mais ça veut dire quoi ? Ça veut dire que vous allez mettre quelqu'un, un humain, derrière chaque publication, ça va être compliqué.
14: C'est une très bonne question. En fait, on utilise une société que je pense que tout le monde connaît, qui s'appelle Mistral IA, on est en partenaire avec eux.
1: Français.
14: En fait, exactement, français. Donc, c'est pour ça que je vous disais souverain, voilà ce que ça veut dire. Et en fait, on a une modération qui va, en fonction des contenus violents, sexuels, vulgaires, etc., on met des notes, en fait, et l'IA laisse passer ou pas, a priori, avant publication. Et ensuite, il y a une deuxième étape qui est humaine, puisque l'IA n'est pas parfaite, où, s'il y a besoin, on va derrière vérifier. Donc, si vous voulez, on a un niveau de modération qui existe sur aucune plateforme aujourd'hui dans le monde, puisque tout est passé, est publié directement, on va dire, sur les plateformes extra-européennes.
1: Vous promettez une vie privée respectée, pas de tracker publicitaire, pas de profilage, aucune revente des données. Vous dites votre attention n'est pas à vendre. Mais est-ce que ça va attirer les annonceurs, ça ? Parce qu'à un moment, il faut aussi avoir des rentrées d'argent.
14: C'est une très bonne question. Nous, on fait le pari d'une publicité qui est plutôt éthique et responsable. Ça ne sera pas les mêmes niveaux de revenus par client. Je vais vous donner un exemple. Sur Meta, X et autres, le revenu par mois, c'est entre 12 et 15 dollars par mois publicitaire. Nous, on pense qu'on sera entre 2 et 5 dollars. C'est largement suffisant, en fait, pour
1: être rentable. C'est rentable,
14: ça ? Bien sûr, c'est largement rentable. Puisqu'on n'est pas dans une course au clic, on n'a pas besoin d'avoir des millions et des millions. L'autre chose qu'il faut savoir, c'est que d'avoir des flux vidéo, c'est extrêmement cher. Et c'est ce que utilisent principalement ces plateformes aujourd'hui.
1: Et c'est parce que vous allez utiliser, vous, les flux vidéo ?
14: Alors, on aura des flux vidéo, mais pas en continu, pas ce scroll qui vous hypnotise. C'est-à-dire que vous avez des vidéos qui démarrent automatiquement. En fait, c'est ça, aujourd'hui, un des grands problèmes. Et l'addiction et les problèmes de santé mentale, ça a été prouvé, c'est principalement ça, en fait.
1: Alors, à l'approche des élections, de l'élection présidentielle en France, il y a un fort risque de fake news, d'ingérence de puissances étrangères pour favoriser les extrêmes. Vous lancez votre réseau social la semaine prochaine. Comment vous comptez lutter contre ces ingérences étrangères ?
14: Alors, les ingérences, il y a deux types. C'est que ce qu'il faut bien comprendre, c'est que les réseaux que vous avez actuellement, comme X et autres, sont dans les mains d'une seule personne. Donc aujourd'hui, il suffit qu'ils modifient l'algorithme pour favoriser des contenus. Nous, ça sera pas possible, parce que déjà, un, nos algorithmes sont auditables et transparents. Et deuxièmement, comme je vous ai dit, on n'influence pas, en fait, les publications. Donc ça, c'est le premier point. Et après, sur les ingérences, on a, on utilise des IA en fait pour détecter en fait les bots et les activités anormales. Évidemment, c'est extrêmement compliqué, mais nous on le fait tout de suite, ce que les autres réseaux en fait ne font pas, puisque l'idée c'est d'avoir des contenus et du clic. Donc les bots sont très importants pour eux. Je rappelle aujourd'hui X, on a découvert que 35% en fait de l'activité, c'était des robots qui les faisaient seuls. C'est-à-dire c'est des robots qui parlent à des robots, c'est des robots qui font des commentaires, c'est des robots qui cliquent sur des publicités. Donc dans les faits en fait, il y a déjà 35% du trafic en fait qui est un faux trafic.
1: Est-ce que Epsilon va être payant ?
14: Alors non, Epsilon ne sera pas payant au démarrage. Il n'y aura pas de publicité même au démarrage, tiens à le dire, parce qu'en fait, tous ces sujets-là sont reportés à la fin d'année. Donc il n'y aura pas de publicité au démarrage et il n'y aura pas d'abonnement. Les abonnements apparaîtront dans un deuxième temps à la fin de l'année, quand on va ouvrir à toute l'Europe et qu'on mettra les fonctionnalités premium qui seront pour les personnalités ou pour les entreprises ou pour les collectivités locales. On aura des abonnements spécifiques pour eux avec des fonctionnalités.
1: Et quelles seront ces fonctionnalités ?
14: Vous aurez des fonctionnalités de live débat, par exemple, la possibilité de débattre avec des modérations actives. Vous aurez la possibilité d'avoir ce qu'on appelle des rapatriements de communautés. Aujourd'hui, un des problèmes, c'est que vous n'allez pas...
1: C'est ça. C'est que là, aujourd'hui, quand on a, par exemple, je sais pas, 500 000 abonnés sur Instagram...
14: C'est un des problèmes, exactement. Donc nous, on travaille sur une fonctionnalité pour rapatrier vos communautés. Donc, c'est toutes ces fonctionnalités qu'on veut avoir qui permettent, en fait, de socialement emmener ses amis avec soi, parce que c'est un des problèmes, on en est conscient. Mais aujourd'hui, vous savez, il y a... Toutes les gens ont à peu près six réseaux sociaux dans les mains. Nous, on espère être le septième, et on joue cette carte-là. On remplacera jamais X et Meta.
1: Mais c'est ce que j'allais vous demander. Vous jouez pas dans la même cour.
14: Non, on joue pas dans la même cour.
1: Mais c'est pas l'objectif.
14: C'est pas l'objectif. On joue long terme. On pense qu'aujourd'hui, la seule initiative de taille, on va dire d'envergure internationale, c'est la nôtre. Elle est française, donc on se dit, il y a peut-être un collectif qui va venir. Donc on joue un peu le temps long. Aujourd'hui, c'est sur nos fonds propres. Donc quand même, on prend un risque énorme. Donc on dit, rejoignez-nous. On va faire la preuve du lancement. On a réussi, ça marche. Donc maintenant, venez. Les fournisseurs de contenu, puisqu'on pousse des contenus éducatifs, culturels et scientifiques. Et puis, on aimerait avoir des partenaires publics, privés. On a croisé un candidat à l'élection présidentielle dans le TGV en allant à Bruxelles, qui nous a dit, mais comment se fait-il que l'Europe soit pas à vos côtés, etc. On lui a dit, aidez-nous. Donc, on lance un appel à tout le monde pour nous aider dans cette quête, cette aventure.
1: Eh bien, le message est passé sur BFM Business. Merci beaucoup, Stéphane Dubreuil. Je rappelle que vous êtes donc le cofondateur d'Epsilon. Dans un instant, on va revenir sur cette nouvelle victoire de l'AfD en Allemagne. Le parti d'extrême droite remporte un deuxième Länder lors d'élections régionales hier. Un nouvel échec pour le chancelier dont l'avenir à la tête de l'Allemagne est de plus en plus compromis. On en parle dans un instant. À tout de suite.
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1: On poursuit le 18h écho à l'international avec cette nouvelle victoire de l'AFD en Allemagne. Le parti d'extrême droite remporte un deuxième Länder dans le nord-est du pays, deux semaines après la défaite de la CDU en Saxe-Anhalt. La pression s'accentue donc nettement sur Friedrich Merz, dont l'avenir est de plus en plus menacé au sein de la chancellerie. Bonsoir Étienne Dubslaff.
2: Bonsoir.
1: Vous êtes maître de conférence en civilisation allemande à l'université de Paris-Nanterre. Alors l'AFD obtient 38% des voix en Mecklembourg-Poméranie occidentale. La CDU, le parti de Friedrich Merz, n'atteint même pas les 5%. Cela signifie qu'elle ne sera pas représentée au sein du Parlement régional. Et selon Alice Weidel, la coprésidente du parti d'extrême droite, l'AFD a désormais pris sa place.
4: Cela montre très clairement que nous avons remplacé la CDU en tant que parti du peuple. Pour la première fois de son histoire, elle n'est plus du tout représentée au Parlement. C'est là aussi le résultat d'une politique très peu judicieuse visant à maintenir un cordon sanitaire autour de nous. La CDU doit désormais décider de la voie qu'elle souhaite suivre.
1: Étienne Dubslaff, est-ce que l'AFD est effectivement en passe de remplacer la CDU en Allemagne ?
2: Alors, l'avenir nous le dira, mais elle n'a pas complètement tort quand elle dit que l'AFD est devenue un Volkspartei. Alors, peut-être pour contextualiser, un Volkspartei, un parti populaire, effectivement, c'est un parti qui est éligible, c'est un grand parti qui compte beaucoup de membres, d'une part, et d'autre part, un parti qui est éligible par toutes les franges de la population. Et force est de constater que, effectivement, c'est un parti qui a le vent en poupe, qui d'élection en élection, parfois multiplie par deux ses scores, donc oui, effectivement, et on voit la dégringolade des partis populaires classiques, que sont d'une part la CDU, effectivement, mais aussi le SPD, même s'ils sauvent les meubles dans le Mecklenburg-Vorpommern, à Berlin, par exemple, c'est pas réjouissant.
1: Oui, c'est pas meilleur, on en parlera de Berlin, mais d'abord, comment expliquer le score de l'AFD dans cette région du nord-est de l'Allemagne ?
2: Alors, en Mecklembourg-Poméranie, comme il y a 15 jours en Saxe-Anhalt, il y a effectivement en Allemagne de l'Est, en ex-Allemagne de l'Est, une forte popularité de l'AFD. Mais là aussi, on voit bien qu'au plan national, l'AFD progresse partout. Et donc, c'est notamment la peur du déclassement, c'est la peur de la désindustrialisation, c'est parfois aussi une forme de nostalgie de la RDA. Là, c'est plutôt pour l'Allemagne de l'Est, évidemment, que je parle. Mais il y a effectivement une recette qui marche. Et inversement, vous avez le problème des chrétiens démocrates, de la droite classique, si je puis dire, qui est tiraillé entre redevenir plus à droite, si je puis dire, donc plus conservatrice, d'une part, plus contre l'immigration, et d'autre part, ceux qui, au contraire, veulent la maintenir absolument dans le giron démocratique central.
1: Alors, un autre revers, mais à Berlin, c'est avec la forte progression de la gauche radicale, Die Linke, qui obtient 25% des voix à Berlin, donc devant la CDU 20% et l'AFD 15%. Ça veut dire que même à Berlin, Merz ne convainc plus.
2: Alors ça, effectivement, alors il faut dire aussi que la campagne à Berlin est un peu particulière parce que le maire sortant qui était de CDU n'a pas pu se représenter parce qu'il était trop contesté.
1: Il y avait des affaires internes.
2: Voilà, tout à fait. Le SPD, pareil, le candidat qui est poursuivi pour des questions de corruption. Bon, c'est un cas particulier. Ce qui est intéressant à Berlin, c'est qu'effectivement, c'est une percée de la gauche, alors sans vouloir mettre les deux extrêmes entre guillemets dans le même sac, parce que ça n'a rien à voir vraiment, mais on voit bien qu'effectivement le centre peine à convaincre et que à Berlin c'est plutôt le centre-ville bobo intellectuel et les jeunes électeurs, parce qu'à Berlin pour la première fois c'était les électeurs de 16-17 ans pouvaient voter, qui ont donné leur voix à ce parti qui a fait campagne notamment contre la gentrification et donc sur un thème social qui a été porteur à Berlin. Et du manière générale, on voit vraiment une différence, même dans le Mecklenburg-Vorpommern, entre les villes et les périphéries. Les périphéries qui a tendance à se droitiser fortement et les villes qui ont tendance, alors dans le nord-est, à rester social-démocrate et à Berlin, à se gauchiser encore plus.
1: À se boboiser, comme on dit. Le taux d'impopularité de Friedrich Merz, il atteint 90%. Comment expliquer un tel effondrement aussi rapide en 16 mois de mandat?
2: Alors, ça se précipite. Hein. Il a encore perdu 10 points de satisfaction en 15 jours. Alors, il est impopulaire parce qu'il a ce côté, un petit peu comme le président Macron, d'avoir du mal à s'adresser aux électeurs lambda, si je puis dire. Il y a ça. Il y a le fait qu'il tergiverse. Il y a le fait que le gouvernement fédéral, donc d'alliance entre la droite classique et la gauche classique, finalement ne fait plaisir à personne. Parce que vous vouliez une politique plus à droite, c'est le SPD qui freine. Vous voulez une politique plus sociale, c'est la CDU qui freine. Et donc, du coup, et on le voit d'ailleurs depuis 15 jours, les deux partis qui se tirent dans les pattes pour tirer à Uadia dans un sens et dans l'autre. Et c'est pas prêt de se terminer. Et donc, du coup, effectivement, on a un peu l'impression que Merz ne sait pas trop où il veut aller, où il peut aller aussi. Et il est contesté de toutes parts. Et il a vraiment aussi une bad press, si je puis dire, contre lui. C'est-à-dire, comme le SPD, en fait, ces dernières années, quoi qu'il fasse, en fait, il se fait attaquer de toutes parts.
1: Oui, c'est ça. C'est un peu la coalition de l'impossible. Oui. Il y a eu certes coalition, mais quoi qu'il arrive, une fois aux manettes, ça ne fonctionne pas. Friedrich Merz, il s'est exprimé à l'issue de ses résultats hier. Il a dit que c'était un désastre, mais il exclut de démissionner. Combien de temps il peut tenir encore?
2: Alors déjà, rien que de devoir se présenter à 18h02, donc deux minutes après la proclamation des résultats, enfin des sondages de sortie d'urne, prouve qu'il avait besoin d'affirmer qu'il ne démissionnerait pas, ce qui prouve bien que la question est posée. Bon. Je pense qu'il essaiera de mener à terme son mandat de chancelier, encore pour plus de 2 ans. Une des possibilités qui s'offre à lui, c'est ce qu'avait fait le chancelier Schröder en son temps, c'est ce qu'a fait Merkel aussi dans son mandat, c'est de lâcher la présidence de leur parti respectif pour lâcher un peu de l'Est, pour permettre aussi éventuellement à un successeur de se mettre en avant, et tout en gardant les rênes du pouvoir au plan fédéral. Ce qui le sauve un petit peu, c'est qu'il n'y a pas vraiment d'alternative à sa personne au sein du parti.
1: C'est ce que j'allais vous demander. Certains parlaient d'Hendrik Wüst, le ministre-président CDU de la Rhénanie du Nord-Westphalie. Ça pourrait être une option sur la table ?
2: Ça pourrait être une option. Le problème, c'est qu'en avril prochain, il y a des élections régionales en Rhénanie du Nord-Westphalie que la CDU veut absolument garder ce land, parce que ça changerait, en cas de défaite, ça changerait l'équilibre dans la chambre haute du Parlement. Et donc, c'est un land stratégique qui compte plus de 20 millions d'électeurs. Donc, c'est vraiment un gros land. Et donc, c'est ce qui freine, je pense, un petit peu, et ce qui sauve la peau pour l'instant de Merz, c'est qu'effectivement, il n'y a pas vraiment...
1: Il n'y a pas d'alternative. Quel est l'impact de cette élection et de cet affaiblissement de Friedrich Merz sur la place de l'Allemagne en Europe, à Bruxelles, sur le poids que peut peser l'Allemagne à Bruxelles?
2: Alors, on voit effectivement que les partenaires européens s'interrogent. Parce que l'Allemagne, pour le meilleur et pour le pire, était quand même souvent gage de stabilité. Hein, notamment stabilité politique et stabilité économique. Et là, on a les deux situations qui sont en train de un peu dérailler, si je puis me permettre. C'est-à-dire qu'on a quand même une certaine instabilité ministérielle, même il y a eu un remaniement cet été, raté aussi d'ailleurs. Ça aussi, c'est inhabituel en Allemagne. Bon. Et donc, effectivement, il y a une forme de nervosité, alors même que l'Allemagne veut, enfin en tout cas le gouvernement veut mener des réformes structurelles, alors qu'il y a la question du réarmement, et donc ça commence à poser problème, réarmement aussi, où il faudra aussi trouver des majorités dans les deux chambres du Parlement éventuellement, et donc c'est effectivement la question de la stabilité en Europe est posée.
1: Est-ce qu'il faut s'attendre à un retrait, ou en tout cas une discrétion de la part de Berlin par rapport à ses partenaires européens?
2: Alors ça on verra comment Merz essaiera de sortir de ce bourbier. Peut-être qu'il va essayer aussi de faire une sorte de fuite en avant, peut-être qu'il va essayer de se reconcentrer un peu sur la politique étrangère, dans laquelle en général, il est plus facile en Allemagne de gagner des points que dans la politique intérieure. Ça, c'est difficile à dire, ou alors si effectivement il sera un peu handicapé à l'intérieur et ne pourra pas vraiment être moteur.
1: Berlin a lancé l'année dernière un énorme plan d'investissement de 500 milliards d'euros d'ici 2030. À ce stade, très peu encore ont été dépensés. Est-ce que là encore, c'est à cause de cette coalition qui a du mal à se mettre d'accord sur les usages et les crédits à accorder à tel secteur, à telle entreprise ?
2: Oui, tout à fait. Il y a les questions de est-ce qu'il faut plus axé sur le social, sur l'équipement. Ça, c'est un vrai enjeu, puisque en fait, sous la chancellerie Merkel, c'est aussi pour ça que l'Allemagne allait très bien économiquement, sur le papier du moins à l'époque, c'est qu'on a très peu investi. Hein, et donc les infrastructures allemandes sont dans un mauvais état. Bon, donc il y a là-dessus, en général, les deux parties sont à peu près d'accord pour investir là-dessus, mais après il y a effectivement les questions d'armement, il y a les questions de est-ce qu'on fait des coupes dans le social pour libérer gagner des marges de manœuvre sur d'autres terrains. C'est pas évident, et là vraiment les deux parties se tirent dans les pattes actuellement, parce qu'ils savent aussi que le chancelier est faible, et donc du coup qu'il y a peut-être aussi... Il y a une marge éventuellement, voilà.
1: Et est-ce que selon vous on peut faire un parallèle entre ce qu'il se passe en Allemagne avec la montée de l'AFD, de l'extrême droite, et de Die Linke, avec la France et la montée du Rassemblement National d'un côté et de LFI de l'autre?
2: Alors effectivement, les parties ne sont pas les mêmes, hein, et pour le faire rapidement...
1: Les idées sont différentes,
2: et surtout la communication est différente. Mais ce qu'on constate, je crois, quand même dans les deux pays, c'est qu'effectivement, il y a une forme, alors peut-être pas de dégagisme en Allemagne, mais il y a quand même une forme, effectivement, de ras-le-bol quant au compromis un peu mou, si je puis m'exprimer ainsi. C'est-à-dire qu'en fait, ces coalitions qui allient centre-droit et centre-gauche sont des coalitions contre nature, hein, qui n'ont jamais satisfait personne. Bon. Or, avec l'éparpillement des voix, elles deviennent de plus en plus nécessaires, ces coalitions, parce que faute d'alternatives, justement. Bon. Et du coup, quand des partis qui sont d'accord sur rien doivent s'entendre, ils font des compromis, très bien, mais sauf que ça ne satisfait personne. Et donc, effectivement, on note d'une part un renforcement de ceux qui veulent vraiment une politique plus droitière, hein, tout simplement, comme on voit en France, et ça ne touche pas que le RN, et ceux qui veulent une politique plus à gauche, effectivement. Et pour ça, Berlin, par exemple, est vraiment intéressant, parce que la Linke, normalement, était un parti ouvrier d'Allemagne de l'Est, pour la faire courte. Mm-hmm. Là, on voit que à Berlin, c'est le centre-ville de Berlin-Ouest qui a voté aussi pour Die Linke. Et inversement, on voit aussi l'AFD qu'on présente toujours comme le parti de l'Est, qui certes fait de très bons scores à Berlin-Est, mais aussi à Berlin-Ouest. Et donc, en fait, c'est plus si simple que ça. Et effectivement, il y a l'air d'avoir une sorte de désir de radicalité, ou en tout cas de refus du compromis mou.
1: Merci beaucoup Étienne Dubslav. Je rappelle que vous êtes maître de conférence en civilisation allemande à l'université Paris-Nanterre. Dans un instant sur BFM Business, c'est Tech & Co présenté par François Sorel. Très bonne soirée.
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1: Bonsoir à tous, 19h en ce lundi 21 septembre. Très heureux de vous retrouver. Bienvenue sur BFM Business. Nous sommes à la radio, à la télé et puis après les replays, les podcasts qui vous attendent de Tech & Co. Et oui, c'est parti pour une nouvelle semaine de Tech. On est là chaque soir du lundi au jeudi, 19h, 20h30. Évidemment, très heureux de vous retrouver. Avec ce soir au sommaire de ce Tech & Co, on va parler de robots dans la première demi-heure avec pas mal de nouveautés, notamment les robots Figure AI qui arrive à faire des tâches domestiques. On va rentrer dans les détails dans un instant. On parlera aussi de Google qui a annoncé aujourd'hui son Google Book. C'est pas un MacBook, c'est pas un PC, mais ça y ressemble. On a l'impression que Google se lance dans la bataille du PC personnel en quelque sorte. Et puis tout à l'heure, nous nous intéresserons à ce partenariat entre Eutelsat et Skynopi pour apporter du très très haut débit justement sur les futures constellations, notamment la constellation d'Eutelsat en basse orbite. Là aussi, décryptage tout à l'heure. Un grand merci d'être là, bienvenue. C'est parti pour Tech & Co, la quotidienne.
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1: Le débrief de l'ActuTech avec ce soir sur le plateau de Tech & Co, mesdames, messieurs, monsieur Jean Schmitt. Bonsoir Jean.
14: Bonsoir.
1: Président et fondateur de Jolt Capital. Et à tes côtés, mon cher Jean, c'est Didier Sens qui est là. Salut Didier.
10: Bonsoir.
1: Didier, fidèle débriefeur de Tech & Co et journaliste tech, et aujourd'hui qui est passé de l'autre côté du miroir. Tu aides les sociétés, enfin en tout cas les entreprises, à apprendre à parler à la télévision, à la radio.
10: Pour répondre aux attentes des journalistes, voilà. Absolument.
1: Et en matière de questions vaches, il est très très fort, Didier, donc c'est un très très bon entraînement. Et puis Frédéric Simatel est là, salut Fred.
11: Salut François, salut à tous.
1: Journaliste à BFM Business. Alors, pas mal de sujets, je le disais, on va commencer par, moi cette vidéo qui m'a complètement scotché, c'était ce week-end, la nouvelle vidéo de Figure AI qui présentait son Helix 2.5. Alors bon, tout ça c'est un jargon un peu marketeux compliqué, mais le résultat, et vous allez le voir dans les vidéos qu'on va vous montrer si vous êtes avec nous à la télé ou en podcast vidéo, parce que c'est vrai qu'en audio ça va être un petit peu plus compliqué, mais je vous invite à regarder cette vidéo parce qu'elle est vraiment impressionnante. Ce sont des robots humanoïdes, vous les avez sans doute déjà vus, sauf que ces robots ont une particularité maintenant, c'est que vous les lâchez dans un environnement, dans une maison par exemple, ils arrivent tout seul à faire le lit dans la chambre, à ramasser des chaussettes ou des détritus qui sont par terre, et qui arrivent même à aussi plier des torchons. Ce qui est intéressant, là, c'est que ce n'est pas une programmation, c'est-à-dire que le robot va détecter son environnement, va comprendre qu'il y a des torchons, et va les plier, en fait. Il va comprendre aussi qu'il y a, par exemple, des choses par terre, il va les mettre dans un petit seau. Il va aussi faire le lit. Et ce qui est intéressant, c'est que cette boîte Figure AI a loué 30 maisons en Californie et a mis 30 robots pour voir un peu comment ils se comportaient, finalement. Et visiblement, le résultat est plutôt prometteur, même si les tâches sont quand même assez limitées, même s'il est un peu lent, on a l'impression qu'il vient de se réveiller après une grosse cuite la veille. Mais malgré tout, il arrive à faire 2-3 trucs. Et je voulais avoir votre avis là-dessus, parce que franchement, autant on a vu plein de robots qui faisaient plein de choses passionnantes, mais on s'est vite rendu compte que derrière, c'était quelqu'un qui le pilotait à la télécommande. Là, on a quand même, des prémices d'autonomie, finalement. Et je voulais avoir votre point de vue là-dessus. Qui commence ?
14: Bon, c'est super intéressant au niveau de la recherche, c'est sûr. Là, on est effectivement en environnement non contrôlé. C'est un peu l'équivalent de quand on met un aspirateur qui va apprendre lui-même la topologie de la maison. Donc, c'est très, très bien. Bon, le côté humanoïde, c'est un gros spectacle quand même. Aujourd'hui, si on veut apprendre à un robot à faire quelque chose d'utile, c'est extrêmement compliqué. On a l'impression qu'il se débrouille tout seul, mais apprendre à faire un lit, c'est une tâche qui est infiniment compliquée. Si on regarde ce qu'il fait là, il met le coussin, il replie la couette. C'est pas 30 maisons, c'est 30 fois la même maison. Il replie la couette. S'il fallait qu'il fasse le lit au carré,
11: Alors, mais... c'est pas 30 fois la même maison, hein, Jean.
12: Ouais, c'est presque la même.
11: Et je crois pas, parce que c'est justement... Enfin, en tout cas, après, je sais pas jusqu'où va le marketing.
10: C'est vrai que c'est le même intérieur, c'est le même genre d'intérieur.
11: Oui, non, mais bah, parce que c'est des maisons californiennes qui se ressemblent, mais là, le lit est pas forcément le même, l'emplacement du lit dans la chambre n'est pas forcément au même endroit.
10: Oui, oui, oui.
11: Ouais. Bah, je sais pas.
13: C'est pas les maisons où vivent des gens. Hein. Tu regardes les maisons, je sais pas comment c'est chez vous, mais... c'est tout est hyper
11: oui,
13: rangé.
11: Ça fait un peu showroom
13: c'est,
11: quoi.
13: Ouais, c'est que des maisons showroom quoi. Faut quand même le dire.
12: Ouais, non, c'est alors il y a un truc qui est sympa dans les robots humanoïdes, c'est que bon, on sait vraiment pas leur apprendre à faire ce qu'ils ont à faire pour l'instant. Je sais pas si vous savez, mais c'est les Français comme d'habitude et qui ont fait le boulot. C'est le software qui a en dessous de ça, l'open source qui permet de programmer et d'apprendre dans des robots qui sont polyarticulés. C'est un logiciel qui s'appelle Pinocchio de l'INRIA. Dans un petit laboratoire un laboratoire sérieux de l'INRIA et qui en fait est le logiciel qui est en dessous de tous les robots humanoïdes quasiment, Unitree, les robots d'Elon Musk, etc. Donc on a encore donné gratuitement nos logiciels à l'humanité pour que le reste de l'humanité nous les revende en très cher. Mais ça c'est un peu agaçant quand même, on n'arrête pas
11: oui.
12: de donner des...
11: Non, mais je...
12: mais
11: oui.
12: ce que je veux dire par là aussi, c'est que ces logiciels sont fantastiques, mais que c'est extraordinairement difficile d'apprendre à un robot à faire quelque chose. Si on lui demandait de faire un café, il n'y a aucune chance qu'il y parvienne.
11: Aujourd'hui.
10: Oui, mais... on va y arriver. C'est pas le... je suis pas aussi critique parce que il y a 10 ans, moi.
11: T'es pas d'accord avec Jean, c'est ça?
10: Non. Je te vois venir. Il y a 10 ans, chez Aldébaran, on me disait oui, le plus difficile, c'est de faire marcher un robot. On n'y arrivera jamais. Ça va prendre des années, et des années. Regarde maintenant, il se balade comme si c'était un copain à toi qui se promenait dans la nature. Donc les progrès vont extrêmement vite. Là, ce qu'on voit, c'est des prémices, c'est un début, une préhistoire un peu, mais on sent très bien que ça va arriver. C'est un problème de temps peut-être, mais beaucoup d'entraînement, de capacité de calcul, de logiciels, etc. Mais ça va venir, c'est pas un problème. Maintenant, c'est est-ce qu'il y a un intérêt économique, est-ce qu'il y a un intérêt humain, social derrière? Culturel, je sais pas. Moi, je pense que ça, on est encore dans la démonstration du... on sait le faire, regardez. On est un peu comme dans le film iRobot, où tous les gens se promènent avec leur robot de compagnie, et le robot vient, fait les courses, aide à promener le chien, etc. Mais encore une fois, quel est à terme, est-ce que ça veut dire qu'on va supprimer les gens de ménage? Est-ce que ça veut dire qu'on n'aura plus besoin d'avoir des petits travaux comme ça? Et alors, dans ce cas-là, ça nous oblige à repenser tout le modèle économique de la société.
11: Évidemment. On y reviendra, parce que j'aimerais qu'on soit clair sur l'expérimentation qui a été menée avec ces robots, parce que c'est vraiment, évidemment, très documenté. Donc, 30 maisons, 30 robots. Ces robots n'avaient jamais vu les maisons auparavant, ok? Donc, ils les ont lâchés dans la nature, pas de cartographie préalable, c'est-à-dire que le robot ne connaissait pas son environnement. Voilà. Et on lui dit trois choses. Ranger le salon, c'est-à-dire donc ramasser ce qu'il y a par terre, plier des serviettes et faire un lit, en s'adaptant à l'environnement de chaque maison. Alors, ils n'ont pas réussi à 100%, ils ont réussi 56% des tâches. Mais bon... c'est quand même pas mal, 56% des tâches, contre seulement 9% pour un modèle entraîné à partir de zéro. Et pourquoi ils sont arrivés à ce 56%? C'est parce que, en fait, ils ont intégré, on va dire, des milliers de tâches qui ont été filmées par des humains. Je ne sais pas si vous avez vu, si vous voyez dans la vidéo qu'on vous montre, on voit des gens avec des petits bandeaux comme ça et des caméras, et ils font des lits, ils plient des torchons, ils ramassent des choses, ils passent l'aspirateur. Et en fait, toutes ces données, en fait, rentrent après dans la mémoire et dans l'IA du robot qui... et peut-être, sans doute grâce à ça, arrive à se repositionner en quelque sorte, hein, Fred, c'est ça?
13: Exactement. Là, c'est ce qu'on voit, on les voit. Hein, si vous nous regardez en télévision, vous allez voir, si vous nous regardez en ce moment même, on voit c'est des personnes physiques qui font le ménage, qui font les gestes assez lentement, enfin voilà, avec beaucoup d'adresse, et puis qui ont un petit casque au-dessus qui vont filmer tout ça. Faut quand même savoir que pour entraîner ces robots, ça coûte à peu près entre 3 et 4 milliards de dollars. Voilà, c'est pour donner un coup, on n'est pas...
11: Ouais, mais ça fait partie de la R&D. Bon, tu vois, moi, ça ne me choque pas. Un Zuckerberg qui dépense 60 milliards pour un masque de VR.
13: Ah oui, okay. Mais voilà, faut quand même se dire que rien que pour faire ça, il y en a. Donc avant qu'ils arrivent à.
11: Ouais, mais regarde, 3-4 milliards, mais si dans 10 ans, on a tous un truc comme ça à la maison qui te fait tes tâches ménagères.
13: Moi, je vais dire, pour moi, si ça marchait, les Japonais en auraient déjà chez eux. Ça fait 10 ou 15 ans que les Japonais travaillent sur des robots domestiques. Ils n'en ont pas chez
11: les
13: eux.
11: Les Japonais sont un peu à la traîne, Fred. C'est fini la grande.
13: Ils étaient très en avance sur la
10: technologie. En termes d'IA, ils n'étaient pas très forts.
11: En termes d'IA,
13: ils n'en ont pas chez eux.
10: En ingénierie, ils sont bons, mais
11: en soft.
12: Je pense qu'ils sont sortis du robot domestique aussi parce que ça marche pas terrible.
13: Voilà, c'est ça.
11: Mais parce que c'était pas au point.
12: Déceptif en fait, parce que là, ça va être mieux. Mais ça, 56%, enfin, je ne voudrais pas être méchant, mais c'est quand même pas terrible. Et c'est 99,999 qu'il va falloir atteindre. Ouais. Donc on en est très très loin. Et comme l'argent nécessaire pour y parvenir est gigantesque, on se pose des questions. Déjà, pourquoi un robot humanoïde au fait ? Parce que ce n'est pas très très pratique, hein, un robot humanoïde. Ça a des pattes, ça a des bras. Pour lui mettre 4 bras, il travaillerait peut-être plus. Puis on pourrait peut-être lui mettre des roulettes, il irait peut-être plus vite. Pourquoi le robot humanoïde ?
11: Alors, excuse-moi, je te coupe.
10: Parce que c'est rassurant.
11: Non, je te coupe. Est-ce que finalement notre environnement n'a pas été conçu pour un être avec deux jambes et deux bras ? Quand t'es dans le, tu vois, quand t'es chez toi, finalement, tout a été conçu par rapport à notre anatomie. Et c'est peut-être pour ça aussi que ce robot ressemble à un humain, parce que il va pouvoir aussi bien à terme peut-être faire la vaisselle, remplir le lave-linge, faire la poussière et enlever les coussins.
12: Ouais. Tu touches à un sujet qui est vraiment important. C'est est-ce que ça, le robot à l'usine, le robot à la maison. La maison a été faite pour les humains, donc le robot humanoïde, finalement, le form factor colle pas si mal. L'usine n'a pas été faite.
11: Ah non, mais là, c'est l'usine, c'est différent.
12: Et du coup, on y met.
10: D'ailleurs, les robots qu'il y a dans les usines, ils ressemblent sûrement.
11: Mais non, pas du tout à ça. C'est des gros bras.
12: Ils doivent mettre des robots humanoïdes dans les usines, mais en fait, c'est une drôle d'idée.
10: Non, les robots industriels, c'est pas ça du tout. C'est des bras, des rouleaux.
12: Mais quand on veut se faire déplacer, on essaye de mettre de l'humanoïde. Aujourd'hui, toutes les industries disent on va en mettre 400 000 dans mes usines. Là, je voyais, c'est Hyundai. On va en mettre 400 000. Ça n'a aucun sens. Les usines ont des couloirs qui sont très très larges. On peut faire rouler des choses. Dans un hôpital, par exemple, les lits passent en roulant dans les couloirs. Du coup, on peut faire rouler des choses. L'humanoïde, ça marchera que dans la maison, effectivement. Probablement.
11: Mais tu te rends compte du marché que ça représente, si ça fonctionne ?
12: Ça peut être un marché pas mal. Ça va prendre beaucoup, beaucoup de temps avant d'arriver à quelque chose qui arrive au niveau de service nécessaire.
11: Oui, bien sûr. Ça prendra peut-être 10 ans, mais...
13: Moi, je pense que ça prendra beaucoup plus la complexité des gestes techniques. Tu vois, les maisons, les objets, tout ça sont clairement... Encore une fois, on regarde les images, on n'est pas dans des vraies maisons. C'est pas possible, les vraies maisons, t'as toujours des trucs qui traînent, t'as la table, elle est pas configurée pareil. Tu lui demandes d'aller faire un café, le café chez un, c'est le placard, chez l'autre, c'est dans un autre endroit. Donc il y a la complexité pour moi de l'environnement domicile. La dextérité, la précision, on a beau dire, on fait des progrès, tout ça. Ça fait 5 ans qu'on parle des objets avant tous et tout ça. Ça m'attend fou. Donc ça arrivera peut-être un jour, mais dans très très longtemps. Et pour moi, je te dis, l'entraînement coûte très cher. Pour moi, si je reviens sur le Japon, c'est parce que le côté acceptation au Japon n'a pas été pris. Alors on pourra dire les robots convenaient pas et tout ça, mais pour moi ça n'a pas été accepté non plus par l'univers japonais, alors qu'ils avaient besoin de ces robots. Moi, je crois beaucoup plus à des robots, tu vois, dans ta cuisine, tu auras deux bras articulés qui vont sortir de ton plan de travail, qui là vont t'aider, alors là certes à mettre dans la vaisselle et tout ça, là j'y crois beaucoup. Mais un robot humanoïde, et quand tu as des enfants, quand tu as des animaux, quand tu as...
10: Non, moi, je suis pas d'accord. Je trouve qu'on est dans la même configuration qu'avec l'IA. En 2020, quand tu parlais de l'IA générative, tout le monde rigolait. On disait, c'est quoi ce truc-là?
11: Finalement, oui. En 2022, quand ChatGPT est arrivé, on a été impressionné.
13: Regarde ce qui se passe avec les lunettes aujourd'hui. De plus en plus, les lunettes, ils commencent à y avoir un phénomène de rejet.
10: Mais bien sûr, mais ça n'a rien à voir. Tu parles d'une technologie invasive.
13: Je te dis, il y a quelque chose qui est dans ta maison, qui prend des données, qui est au courant. Les lunettes, c'est un peu ça aussi.
10: Non, mais là, il va y avoir des débordements aussi avec le robot, c'est clair. Hein, à partir du moment où il a des caméras pour filmer, il va y avoir des risques de fuite de données, etc. Mais encore une fois, l'idée, c'est de rapprocher de plus en plus de la technologie de l'humain. C'est ce qu'on fait, c'est ce qu'a fait l'IA générative. Tu peux maintenant t'adresser à ton ordinateur, à ton téléphone, en lui parlant naturellement, il te répond naturellement, mais avec des phrases mal fichues, etc. Donc, rapprocher la technique de l'humain. Et c'est ça qu'on veut faire avec le robot humanoïde.
13: Mais là, tu as le domaine de... T'es en 3D, là. C'est différent.
10: Oui, c'est le rapprocher de l'humain, de le rendre... compatible avec une vision de l'humanité déshumanisée.
11: Moi, je suis persuadé que dans 10 ans, ce truc-là, on le prendra en leasing à 200 balles par mois, parce que ça coûtera, je sais pas, 30 000 ou 40 000 balles. Et pour 200 balles par mois, tu auras un truc comme ça.
10: Qui fait la vaisselle.
11: Qui fera, alors peut-être au début, pas toutes les tâches ménagères, mais en tous les cas, certaines tâches ménagères. Et puis voilà.
13: Les normes de sécurité. Tu imagines tous les assurances.
11: Mais en 10 ans, on va régler les problèmes.
13: Déjà, le mal qu'on a déjà avec les voitures, un robot chez toi, avec des personnes physiques.
11: Moi, non, franchement, ça ne me dérange pas.
12: Compliqué. On pourrait commencer par le chien, parce que les chiens, on les fait pas mal, les chiens, en ce moment.
11: Ouais, mais on fait un chien pour faire un lit, c'est pas facile.
12: Ceci étant, là, je note un truc. Les gars, ils sont. Enfin, il y a juste pour reprendre un peu le côté chinois-américain. Donc, les Chinois, eux, ils se sont lancés dans les robots Unitri et compagnie, dans des robots qui sont des plateformes hardware. Comme on fait un PC, avec, on dit, moi, je ne fais pas l'operating system, je fais le hardware. Ouais. Donc, les Chinois sont partis là-dedans et laissent les autres faire le software.
11: Ils sont très, très bons. Unitri, c'est incroyable. Il est vachement plus, on va dire, doué que celui-ci.
12: Beaucoup plus costaud aussi.
10: D'après ce qu'on a vu.
12: Jouant avec, alors, ils tiennent merveilleusement bien debout. Comme tous les robots, ils arrivent à danser. Remarque, moi j'avais des jouets il y a 20 ans, ils dansaient déjà. Mais ces robots-là sont merveilleux comme plateforme de programmation. Là, ils essayent de faire une intégration verticale. J'ai un peu de mal à comprendre ce qu'ils font. Parce que finalement, le robot en lui-même, c'est une commodity quasiment déjà. C'est sa programmation qui n'est pas une commodity. Là, ils ont une approche qui est intéressante en programmation et je ne comprends pas pourquoi ils font le hardware. C'est peut-être parce que les Américains ont décidé d'interdire l'importation d'Unitri.
11: Peut-être. Certes. Bon, enfin, voilà, impressionnant. Regardez cette vidéo, après qu'on y croit ou qu'on n'y croit pas, ça... Voilà, ça interroge, on va dire. Et figure réelle.
10: Il y aura un marché pour ça dans une
11: dizaine. Oui, bien sûr. Et puis là, on ne parle pas du marché des seniors, des personnes âgées qui vont rester le plus longtemps possible chez eux. Ça peut être d'une aide incroyable.
12: Ah, ils vont les massacrer, les seniors.
11: Mais non, pas tout de suite. Vous verrez dans 10 ans, effectivement. Attends, regarde ces robots qu'il y a dans des usines d'assemblage de voitures. Ouais. C'est des trucs qui peuvent tuer des gens en quelques secondes. Ouais. Bah, en fait, ils ont mis des garde-fous, il y a des capteurs partout, dès que tu t'approches du truc, hop, le machin se désactive.
13: Et dans une maison, ça va être super, il va s'arrêter tout le temps.
11: Mais pourquoi ?
13: Bah parce que tu vas le frôler à chaque fois,
11: il en trouvera des solutions.
12: Hein, dans une usine, c'est des cages, on les met dans des cages. Ouais, c'est tellement dangereux.
11: Non, c'est chez Amazon. En fait, les humains ont des sensors, dès qu'ils s'approchent des robots, les robots s'arrêtent en fait.
12: Dans l'automotive, on met des cages autour des robots parce qu'ils sont très dangereux. Moi, je pense que ces choses-là sont extraordinairement intéressantes, mais dans 10 ans, rendez-vous.
11: Allez.
12: Bon, je serai plus tout frais, mais.
11: Non, mais bien sûr que tu seras tout frais.
12: Je pense pas que dans 10 ans ça marche. Ça va être beaucoup plus long que ça. Le monde du langage, on a mis. Le premier papier sur le langage, c'est 85 pour la GenAI. Après, bon, ça a pris beaucoup, beaucoup de temps pour entrer dans les ordinateurs. Ça fait à peu près 25 ans qu'on travaille dessus pour arriver à un truc qui est juste sur le langage. Le langage, c'est pas grand-chose en matière de données. Là, on parle de tout le monde réel. Je pense qu'avant d'arriver à un niveau de quelqu'un de pas très malin qui fait un lit, il va falloir beaucoup d'apprentissage.
11: Oui, et puis en plus, il fait le lit, il remet les coussins, il remet le drap. Hein, il ne va pas refaire le lit. Hein, attention,
10: on verra
11: c'est pas...
10: avec le développement des boîtes comme celle de l'Octa.
11: Mais en revanche, s'il peut me mettre une housse de couette dans une couette, moi je veux bien, parce que c'est un truc insupportable.
12: Tu vas te mettre tout dans ta couette. Ton chien, tu vas terminer dans la couette, tu vas voir.
11: Ah non.
12: Moi, mes gamins, ils ont mis 3 mois pour en faire.
11: Où est passé le beurre ? Dans la couette !
13: Avec les normes de sécurité, tout ça, enfin c'est...
11: Ah, Fred, soyez...
13: On y sera dans 30 ans.
11: Mais pas 30 ans, ça va pas, non. 30 ans, mais tu te rends compte à la vitesse à laquelle va l'IA dans 30 ans.
13: L'acceptation.
11: Mon Dieu.
13: Mais je tu vois,
11: non, il n'y aura plus que des robots dans 30 ans, n'existera plus.
13: Pourquoi je reprenais l'exemple des lunettes en termes d'acceptation ? C'est que les lunettes, moi j'imaginais il y a encore un an, les lunettes, ça y est, ça va être le
11: remplaçant. C'est autre chose.
13: Ça va être le remplaçant. Non, mais en termes d'acceptation.
11: Avec tout le respect que je te dois, c'est pas le bon exemple.
13: Non, non, écoute-moi, je pensais que les lunettes allaient pouvoir peut-être un jour remplacer les smartphones. Enfin, voilà. Et là, je ne sais pas toi avec ces lunettes-là, mais moi quand je porte les Ray-Ban Meta, mais sans cesse aujourd'hui, allez, c'est 3-4 fois par semaine où les gens me disent vous êtes en train de me filmer tout ça. Tu vois. Et donc je pense que là, ce niveau acceptation, c'est passé. Et bien là, pour les robots, c'est pareil. Avoir quelqu'un qui est chez toi, qui regardent ce que tu fais.
11: Mais notre génération. Mais la génération future.
13: Mais les plus jeunes, ils sont pires. Regarde Jacob Coxon, celui qui dénonce. Ah non, non, ils sont pires.
11: Bon, on pourra en parler pendant des heures. Cela dit, tout n'est pas rose dans le jardin des robots humanoïdes. C'est pas très beau ce que je raconte, mais en tous les cas, il faut savoir que Pékin est en train de mettre un coup de frein à la vague des introductions en bourse des fabricants de robots humanoïdes. Parce que c'est ça qui est paradoxal, c'est que d'un côté, on a Figure AI aux États-Unis qui nous montre cette démonstration technologique qui est quand même importante. Et puis de l'autre côté, en Chine, on se rend compte que finalement l'explosion de toutes ces boîtes-là est peut-être un peu surdimensionnée, parce que on se rend compte que seulement 7000 robots humanoïdes ont été vendus dans le monde l'année dernière. Alors vous allez me dire, c'est le tout début. Peut-être que en 2026 ce sera 20 000, et peut-être qu'en 2027 ça sera 200 000. On ne sait pas. Mais c'est vrai que il y a une accélération peut-être un peu trop optimiste. En fait, des valorisations de ces boîtes-là. Évidemment, mon cher Jean, je voulais avoir ton point de vue là-dessus.
12: Il y a une banque d'affaires qui a publié il n'y a pas longtemps, je tairai son nom parce que ce n'est pas gentil, mais qui a publié une étude il n'y a pas longtemps qui disait...
11: Évidemment, mon cher Jean, je voulais avoir ton point de vue là-dessus.
12: Il y a une banque d'affaires qui a publié il n'y a pas longtemps, je tairai son nom parce que ce n'est pas gentil, mais qui a publié une étude il n'y a pas longtemps qui disait...

0: Quelques spin-offs d'Unitri sont en train de faire un carton aussi. Et puis là, ils arrêtent en disant, bon, c'est bien, vous êtes les meilleurs ont émergé. Et maintenant, on va arrêter la concurrence, on va calmer le jeu. Et parce que le but dans ça, c'est de devenir le leader mondial des robots de service, des robots industriels, etc. Donc, surtout, ne nous concurrençons pas trop vite. Et moi, je pense que c'est un coup de frein pour mettre de l'ordre. Mais ce n'est pas du tout parce qu'ils veulent freiner la chose, c'est parce qu'au contraire, ils veulent s'organiser et pas faire n'importe quoi. Et
1: en fait, ils ont relevé les critères d'approbation pour les entrées en bourse. Ils ont revu un peu tout ça. Maintenant, ils craignent un crack, ils craignent un peu ce qu'il y a eu pour les voitures. Les voitures, c'était une centaine de constructeurs, ça venait dans tous les sens, et puis finalement,
0: ça tourne mal.
1: Ça s'est peu à peu restreint. Et puis eux, ils veulent vraiment donner. C'est comme pour l'IA. C'est pour ça que souvent, quand on compare un peu ce qui se passe aujourd'hui dans l'IA, où les Américains cherchent une IA générale. Les Chinois, ils sont beaucoup plus pragmatiques et ils cherchent des robots pour des usages industriels. Ils cherchent vraiment une IA pour des usages industriels, vraiment quelque chose de pratique. Et là, aujourd'hui, c'est ça. Et leur 15e plan quinquennal, ils le mettent, ils le mettent en avant, la robotique. Ça doit répondre à des besoins industriels. Et donc, c'est vers là. Et là, si on laisse trop de boîtes, ça va être une surchauffe. Et après, l'argent, il faut bien le mettre. Il vient de quelque part, l'argent, quand même.
2: Alors, je pense que c'est ça le problème, c'est que les sommes investies, d'après le rapport que j'avais lu, c'est les autorités s'inquiètent parce que les sommes investies dans cette hype pour les robots, c'est de l'argent qui va pas ailleurs. Et du coup, ça concentre tous les capitaux vers un seul secteur, alors que la Chine a besoin de développer des industries, même dans le secteur des technologies, qui ne sont pas forcément la robotique. Et ça les inquiète un peu, ils voudraient ventiler apparemment
1: sur d'autres... Unitri, après leur entrée en bourse.
2: Oui, et c'est un très mauvais exemple.
1: Ça a chuté de 45% pour leur bénéfice.
2: 55%, je crois, non ?
1: C'est leurs bénéfices qui sont en chute de 55% et le cours de l'action a chuté de 40%.
2: Parce qu'il y a eu d'un seul coup un mouvement comme ça, et puis ça a donné un mauvais signal sur l'image de cette industrie.
3: Ouais, et d'autant que la plupart une grosse partie du chiffre d'affaires de ces boîtes de robots chinoises, c'est des commandes publiques. C'est soutenu par les gouvernements locaux.
2: Oui, en fait, c'est souvent des centres de recherche, des universités.
3: C'est ça.
2: Pour faire de la recherche, c'est pas pour faire de la production. D'ailleurs, le gros problème qu'il y a, que soulève tout ce contexte-là, c'est qu'on se demande, toutes les vidéos des robots chinois qu'on voit, on les voit danser, on les voit faire la baston, on les voit courir comme Usain Bolt. Et quoi d'autre ? Moi, franchement, ça m'inquiète plus qu'autre chose. Parce que de voir des robots qui se tapent sur la gueule toute la journée, je me dis, il n'y a pas pire pour dégoûter les gens et les effrayer sur l'usage du robot domestique.
3: Moi, je pense que c'est surtout des démonstrations technologiques. Ils montrent un peu
2: ce que... C'est pas un très bon exemple, quoi.
3: Parce que comme ils sont bêtes, ces robots, il n'y a aucune intelligence. C'est comme nos voitures radiocommandées quand on était petit. Il y a un gars derrière avec une télécommande qui pilote ce robot, si tu veux. Donc, ils montrent plutôt, à mon sens, la dextérité, l'électromobilité de ces appareils-là, qui est quand même assez bluffante, si tu veux. Mais il n'y a pas d'intelligence derrière. Et ce qui plaît peut-être en Chine, c'est culturel, c'est peut-être les combats, c'est peut-être la danse, et en fait, ils se projettent là-dessus.
0: Aussi les contrats militaires, il y a beaucoup d'intentions militaires derrière. Il n'y a que 7000 robots humanoïdes qui ont été vendus. Les robots chiens, c'est plus intéressant. Enfin, je le dis encore parce que
3: bien sûr.
0: Stable. Et puis, tout le monde comprend que j'ai un truc à quatre pattes avec un plateau, je vais m'accrocher dessus un bras... des senseurs, ça va faire la tournée pour vérifier si l'usine n'est pas en surchauffe, s'il n'y a pas quelqu'un qui est rentré, etc. Ça, c'est des robots simples et qui se vendent plutôt bien. Et qui remplacent le veilleur de nuit, qui vont remplacer...
3: Mais qui n'ont toujours pas d'intelligence, quasi.
0: Ok, pas besoin.
3: Ils sont toujours télécommandés par des opérateurs.
0: En fait, ils ont une tournée, ils ont des senseurs. Est-ce que le business case, c'est fantastique, parce que ça remplace un pauvre gars qui est obligé de faire la tournée dans un immense site industriel. Et surtout, le gars, avant, il devait lire plein de senseurs dans l'usine partout. Là, les senseurs, ils sont sur le robot, et donc on a besoin d'acheter qu'une seule fois le senseur pour senser partout, plutôt que plein de senseurs qui sont lus par un humain qui est pour demain et cher. Donc, le business case du robot est bon dans certains cas. Dans le côté militaire, évidemment, c'est vrai que quand on les voit en train de se bastonner, on se dit que finalement, c'est peut-être là qu'il y a une bonne utilité du robot humanoïde. Le form factor, il est peut-être bien pour se bastonner. Ça fait quelques milliers d'années qu'on fait ça.
1: Autant le mettre sur des chenilles et il ira aussi vite.
0: Oui, alors le char de combat, ça marche aussi. Bon,
2: après, on va revenir aux armes traditionnelles.
3: Okay. Oui, voilà, c'est ça.
0: Et c'est souvent les raisonnements qu'on fait en tant qu'investisseur en disant, ça nous mène où tout ça ? Et puis on passe d'étape en étape et à la fin, on arrive à des robots spécialisés.

0: disait pas cher, on arrive à des outils qui existaient déjà.
1: Mmh. Oui.
0: Et on arrive aux bras qui sont dans la cuisine et qui remplacent le robot et le blender, parce que c'est pratique. Mais les jambes, en fait, les jambes, c'est vachement bien quand on est dans des endroits très étroits. En fait, l'intérêt de l'humanoïde, hein, il n'est pas grand. Hein. Ça va moins vite, c'est compliqué.
2: C'est toujours en train de calculer sa position.
0: Il
2: hein,
0: y a deux choses que ça fait bien. Ça économise de l'énergie. C'est pas très cher en énergie pour marcher. On est assez économe. Et l'autre chose que ça fait, c'est que ça bouge dans un tout petit espace. Quand on a quatre pattes, il en faut plus de l'espace. Des chenilles, pareil. Des roues, pareil.
1: Oui. Et il est plus agile dans un espace restreint.
0: Il travaille dans des espaces restreints. Donc, trouver des espaces restreints. Je voyais un entrepreneur américain qui avait levé... alors. 50 millions en seed, 100 millions dans son round A, et qui fera du revenu peut-être un jour, et qui me dit, moi, je suis spécialisé dans les humanoïdes sur les chantiers navals.
1: Ok, d'accord. Il
0: a dit, ok, tes investisseurs qui sont à 3 milliards de valo, ils doivent être enchantés. Mais on n'a pas dû comprendre où il va faire de l'argent, mais c'est sa spécialité. Parce que c'est petit et étroit, les bateaux. Bon, évidemment, ça ne lui est pas venu à l'idée que bientôt, il n'y aura plus besoin d'humains dans les bateaux, parce que... finalement, on peut piloter un bateau depuis son salon et c'est pas la peine de mettre des quartiers pour les humains dans un bateau.
2: Oui, tu sais qu'il y a déjà eu une bataille de drones bateau là entre l'Ukraine et la Russie. Hein. Il y a
0: c'est un une bateau perte de place science de mettre. Un... T'imagines, il faut des hôpitaux, stocker du manger, mettre des lits, etc. Tout ça dehors, on gagne toute cette place, 30% de l'énergie économisée. Donc, j'ai pas compris le coût des robots pour les chantiers navals, mais les gens
3: peut-être
0: cherchent.
3: Peut-être dans les zones à risque, dans les. Voilà, dans les.
1: Oui, ou peut-être que sur un bateau, il y a besoin de manutention et qu'à ce moment-là, ces robots pourraient. Enfin, bon, bref. Bon, on se donne rendez-vous dans 10 ans, Fred. Ou ça fait chanson un peu de.
2: 30 ans.
1: 30 ans voilà. 30 ans, ça fait un peu loin.
2: Et pour les robots humanoïdes, pour les robots à la maison, je pense qu'on aura des bras, des choses comme ça, ou des chaises articulées avec deux bras qui se dépilleront pour t'attraper dans ton lit, te mettre dans ta chaise.
1: Bon, qu'est-ce qu'on fait ? On parie une pizza ?
2: Ouais. Oh bah plus d'une pizza.
1: Plus d'une pizza, alors d'accord. Okay. Parce que vous savez, on se fait des trucs comme ça. On se lance des paris quand on n'est pas d'accord sur des prévisions de produits ou de technologies. Voilà.
0: Chaise à roulettes dans les aéroports, ça marche déjà, autonome. Ça, c'est marrant.
1: Ça, c'est rigolo. Ouais,
2: mais ça, j'y crois.
0: Aéroport de
2: maison.
0: Tokyo, on est parti.
1: Il est bientôt 19h30, les amis. Petite pause. Toujours Didier Sens avec nous, Jean Schmitt, Frédéric Simotel. Et après ces quelques secondes de pause, on revient bien sûr pour continuer le débrief de l'Actu Tech de ce lundi soir. Un grand merci d'être là. À tout de suite.
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6: Bienvenue dans Trajectoire, la chronique des entrepreneurs. Aujourd'hui, je reçois Michael Semoes, fondateur de Pyren, une application B2B conçue pour les mandataires immobiliers indépendants en France. Bonjour Michael.
7: Bonjour Karine.
6: Alors, pourquoi les mandataires immobiliers indépendants avaient besoin de cette application ?
7: Depuis des années, les agences immobilières traditionnelles ont un outil qui leur permet le partage et la collaboration de leurs mandats. Cet outil est complètement fermé aux mandataires, jusqu'à encore aujourd'hui. Et c'est pour cela que nous avons créé Pyren, qui permet la collaboration et le partage de leurs propres mandats partout en France.
6: Alors, cette application, c'est une plateforme, en quelque sorte. En quoi elle répond aux nouvelles contraintes, à la fois légales et du off-market ?
7: Le marché de l'immobilier est en pleine mutation. Depuis le 11 août 2026, l'État a réglementé et durci les règles en termes de démarchage téléphonique. L'octroi au prêt immobilier devient de plus en plus compliqué. Le off-market ne fait que d'augmenter. Et aujourd'hui, un mandataire, quand il publie un bien immobilier, il le publie sur des plateformes de diffusion qui ont accès à tout le monde et pour tout le monde. Les agences traditionnelles, je pense qu'ils l'ont bien comprise depuis pas mal d'années, que le partage et la collaboration est la clé de certains succès. Et Pyren est né, justement, pour créer cette collaboration et ce partage entre mandataires partout en France.
6: Comment est-ce qu'on imagine le futur chez Pyren, mais en France, mais aussi à l'international ?
7: Alors, Pyren, notre ambition en France, c'est de faire un standard pour les mandataires sur la collaboration et le partage. Et à l'international, Pyren est bientôt en train d'ouvrir au Portugal et en Espagne. Mais à l'international, c'est différent, c'est que là-bas, on ouvre pour tous les professionnels de l'immobilier.
6: Merci Michael Simoes d'être venu nous parler de Pyren dans Trajectoire.
7: Merci beaucoup Karine.
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1: Il est 19h34, le retour de Tech & Co, la quotidienne. Très belle soirée, merci de nous avoir choisis, merci de nous être fidèles et de nous retrouver chaque soir, donc du lundi au jeudi, de 19h à 20h30. Avec ce soir sur le plateau, Jean Schmitt, donc président et fondateur de Jol Capital, à ses côtés Didier Sens, journaliste tech, et Frédéric Simotel, journaliste à BFM Business. Quelle belle maison, BFM Business, vraiment, hein. Bon, ça fait du bien de se jeter un peu des fleurs de temps en temps. Dans l'actualité, je vous propose maintenant de nous intéresser à Anthropic. Anthropic qui possède désormais, et c'est très intéressant, un véritable laboratoire de biologie dans la baie de San Francisco. C'est une espèce de wet lab où l'on mène physiquement des expériences biologiques.
3: Qu'est-ce qui pourrait mal se passer?
1: Mais qu'est-ce qui pourrait mal se passer? Et qu'est-ce qu'on fricote là-dedans? En fait, l'idée, c'est de connecter Claude à des équipements robotisés afin que l'IA puisse participer à la réalisation d'expériences scientifiques, même si Anthropic précise que l'humain reste dans la boucle. C'est plutôt rassurant.
3: Alors, il y a ça, et il y a aussi, en fait, d'après le communiqué qu'ils ont publié, l'idée, c'est quand même aussi de tester la validité des théories de Claude. C'est-à-dire que quand Claude propose une solution à un problème biologique...
1: théorique.
3: Voilà,
1: voyons si dans la pratique ça peut fonctionner.
3: Voir si ça marche ou pas.
1: Et ce qui est intéressant, c'est que Claude pourrait initier cette expérimentation lui-même, voilà. D'après ce que j'ai compris. Ouais. Hein, c'est ça l'idée. L'IA n'est plus seulement un chatbot qui analyse les résultats, on commence à lui donner des moyens d'action sur le monde physique. Jean.
0: C'est fabuleux, parce que pour la première fois, ils vont arrêter de voler des données, ils vont les créer eux-mêmes. Donc, ça nous change quand même. C'est quand même... Parce qu'avant, ils te piquaient tout, ils te piquaient les bouquins, tes émissions, ils allaient jusqu'à massicoter tes livres pour que plus personne puisse les lire, etc. Maintenant, ils vont créer des données. Ça, moi, je trouve ça très, très bien. Ils ont raison d'investir dans le fait de participer à l'effort de création de données. Maintenant, est-ce que ça va permettre de faire des choses? À l'évidence, oui. Hein. Ils sont pas tout seuls. Hein. On en fait des tonnes parce que c'est anthropique, mais il y a un énorme cluster de start-up qui s'est créé autour de ce genre de choses. Et oui, c'est probablement productif. Il n'y a pas eu de molécule médicale mise sur le marché, ou peut-être une, mise sur le marché suite à une découverte par l'IA. Donc, oui. Aujourd'hui, c'est prometteur, mais ça n'est pas productif. Maintenant, ce que fait Anthropic ici, c'est intéressant parce qu'il cherche à connecter un monde théorique à un monde expérimental. Et l'idée est très, très séduisante.
1: Alors, Anthropic insiste sur la recherche fondamentale et dit ne pas mener d'essais cliniques, bien sûr.
3: Jusqu'à présent, il manque le mot jusqu'à présent.
1: Jusqu'à présent, voilà. Mais
3: alors, bien sûr, ils ont magnifiquement bordé tout le discours qu'il y a autour de cet événement. Ils expliquent aussi que grâce à leurs outils, ils vont pouvoir en même temps gérer les risques de fuite de données, de débordement de l'IA et d'exploitation à des fins malhonnêtes ou dangereuses. Bon, ils nous avaient dit un peu la même chose avec l'IA générative. On sait ce qui s'est passé quand on regarde notamment toutes les fuites des agents IA qu'il y a eu cet été. Ça serait bien qu'ils s'y consacrent un peu plus de temps pour protéger et sécuriser l'environnement dans lequel travaillent les IA génératives. Voilà.
1: Fred.
2: Moi, je trouve qu'il serait temps de revenir. C'était Dario Amodei qui est le premier à un peu alerter sur, en disant que ça part un peu trop dans tous les sens, cette avalanche d'argent qui tombe de partout, puis tous ces développements autour de l'IA.
1: C'est le patron d'Anthropic, rappelons-le, Dario Amodei.
2: Et qui a dit qu'il faut se recentrer sur deux, trois choses. La première, c'est la recherche médicale, donc les cancers, tout ce qui peut être les découvertes de nouvelles molécules, etc. La deuxième, c'est les nouveaux matériaux. Et puis la troisième, c'est tout ce qui concerne les grandes catastrophes climatiques. Et lui, voilà, aujourd'hui, il aimerait... mais on voit, il est un peu dépassé par ses chercheurs, parce qu'à côté, c'est pas trop ce qui se passe. Mais moi, je trouve que là, on est dans ces trois axes. Hein. Je crois que d'ailleurs, c'est dans le livre Les Pionniers, là, de Guillaume Grallet, il le dit bien, enfin, dans les personnages qu'il a rencontrés, et derrière me dit, le reprécise bien. Donc là, on est bien dans les axes que décrit Dario.
3: Oui, enfin, il est pas question de créer des médicaments, encore une fois. En tout cas, c'est pas clair du tout dans ce que Amodei a dit.
2: C'est
3: dans
2: un peu entre IA et biologie, donc le but, c'est quand même trouver des nouvelles molécules, des choses comme ça.
3: Mais, je sais pas.
2: Lui, c'est ça. Il a toujours dit, c'est ces trois grands axes.
3: Oui, parce que son père est mort du cancer, ou je sais pas quelle maladie, qu'il aurait pu prévenir s'il avait les outils, etc. Bon.
0: Alors, évidemment, on peut pas lire ce qu'il écrit, parce que les gars, ils disent tout et n'importe quoi. Il faut quand même voir qu'on est des gars qui...
2: Lui, ça fait un moment qu'il est toujours sur ces trois axes.
0: Un jour, il explique qu'il va descendre 10%, qu'il y a 10% de chance qu'il éradique l'humanité, ou il envoie un de ses sbires le dire à sa place, ou il y a un gars qui est à travailler pendant deux mois et demi chez lui. Il s'en va, le gars.
1: Et il dit, j'en peux plus.
0: Il démissionne, j'en peux plus.
1: C'est pas possible.
0: Ouais, et là, le gars, il s'en va. Et il dit, on risque de désinguer l'humanité. Et alors là, tout le monde en parle. Autant dire qu'il y avait une armée de communicants qui travaillaient derrière ça pour que ça passe, parce que sinon, ça ne serait pas passé. Donc, d'un côté, on va paniquer tout le monde pour expliquer que mon software, il est tellement puissant qu'il me fait peur. Et puis de l'autre, d'un coup, on se dit, ouais, je suis peut-être allé un peu trop loin là, sur ce coup-là. Puis si je vais en bourse, il va falloir quand même que je calme un peu le jeu, parce que le coup du « moi, méchant et tout », je vais peut-être le calmer un peu, puis je vais redevenir gentil. Alors, je vais dire que j'aide la recherche, puis la science, c'est bien, etc. Jusqu'à ce qu'il y en ait un autre qui sort en disant « faut que je dise quand même que je suis puissant, alors je vais dire que je vais tuer tout le monde ». Et on est dans de la com 24-24 sur ces gars-là.
1: Bien sûr.
0: Ils sont inaudibles, en fait, ces gens.
1: Maintenant, il faut attendre, je ne sais pas, quelques jours avant que Sam Altman nous communique à peu près la même chose sur OpenAI, non ? On va avoir sans doute un labo OpenAI qui va débouler, je pense.
0: Il va trouver un truc.
1: Il va trouver un truc.
0: Mais il va nous bassiner avec un truc qui dit qu'il va sauver l'humanité maintenant qu'il a décidé qu'il n'allait pas la tuer, je ne sais pas. Mais on est quand même dans un truc où... Enfin...
1: C'est inédit quand même cette période, non Jean? Parce que ça fait quand même quelques années qu'on scrute toute l'actualité de l'innovation. On n'a jamais vu ça.
0: Ah, le grand n'importe quoi, on n'avait jamais vu ça. Le marketing du grand n'importe quoi, j'avoue que ça, c'est une nouveauté.
3: Bah, est-ce que c'est lié aussi aux autorités américaines, et notamment aux premiers personnages qui les représentent?
0: C'est vrai qu'il a lancé la mode, et on se retrouve avec un truc... Enfin, c'est quand même la première fois qu'on voit des gars qui ont un logiciel qui bug, et qui expliquent qu'il est tellement puissant. En fait, il bug pas, il est plus puissant que les autres.
2: C'est quoi, comme quand tu penses que ton enfant est surdoué et donc du coup il réussit pas à l'école parce qu'il
1: comprend
2: tout au vide.
1: Oui, c'est ça.
2: Et on finit par te dire non, mon enfant. il est vraiment pas doué du tout.
1: Il a un QI, vous savez quoi? Vous voulez que je vous dise combien il a en QI ou pas? Je vais pas vous le dire.
0: Alors là, c'est vrai qu'on peut pas lui en vouloir de lancer de la recherche.
1: Non, bien sûr.
0: C'est intéressant le choix de la biologie, parce que c'est une matière molle, enfin, c'est une science dure. Mais... En même temps, le vivant, c'est infiniment complexe et c'est mal modélisé. Il fait ça comme s'il avait envie de dire « les maths, c'est réglé ». Ouais. Et ça a un côté rigolo.
1: Après, n'oublions pas que tous ces milliardaires de la tech n'ont qu'une obsession, c'est l'immortalité.
2: Je
1: fais juste un petit...
3: C'est un peu caricatural, mais...
1: C'est un peu caricatural, mais ils dépensent tous de leur fortune personnelle, des milliards, pour essayer de repousser la mort, de soigner des maladies.
2: Il faut écouter ce que dit Yann Lequin dans l'interview là sur YouTube de Sciences Po.
1: Ouais.
2: Il le dit très bien, il dit, vous savez, à l'origine de OpenAI, d'Anthropic et tout ça, c'est des milliardaires qui ne savaient plus trop que faire de leur argent.
1: Oui.
2: Il dit, il ne faut pas laisser des milliardaires trop de temps libre à des milliardaires, parce que voilà, c'était son petit trait d'humour, mais
1: il faut leur confisquer leur yacht.
2: Plus sérieusement, il a dit, voilà, et ces gens-là sont rentrés dans une secte, alors, qui n'est pas religieuse, mais qui est dans la longévité tech et tout ça. Et il dit, je vous assure, moi j'en connais deux, trois qui sont des parano complets. Ils ne veulent même pas toucher des choses parce qu'ils ont peur d'attraper des bactéries. Donc, toutes les technologies qui seront dans ce domaine-là. Et c'est vrai, alors après, ces technologies, je trouve que quand on mélange IA et manipulation du vivant, il y a quand même tout un tas de questions qui reviennent autour de l'éthique. Qu'est-ce que tu vas créer comme chose synthétique et tout ça. Tu vois, il y a beaucoup de questions autour de ça, mais bon, on a envie de voir le côté positif et de voir que peut-être des nouvelles molécules, des nouveaux matériaux qui vont aider dans la recherche, je ne sais quoi.
0: On s'approche de la physical AI et de Yann Lequin. Donc là, ils essayent de prendre des données du vrai monde pour alimenter de l'IA avec un feedback loop qui est intéressant. Ça va être intéressant.
1: Toujours du côté de chez Anthropic, vous l'avez sans doute lu ou vu, Dario Amodé, rappelez-vous, c'était il y a 10 jours, appelait à ralentir le rythme d'amélioration des capacités des modèles. Il estimait que les capacités progressent plus vite que notre aptitude à les comprendre et à les contrôler. On se souvient de tout cela. Hein. Ça avait été un vrai séisme médiatique. C'est-à-dire que même les médias mainstream s'étaient emparés de ce sujet-là. Il y a eu des sujets là-dessus au JT de 20h. Oui. Et ce qui est intéressant, c'est que malgré tout, il dégaine une nouvelle version d'Anthropic qui est super puissante.
3: Alors, mais voilà. Conditionnel. Il n'y a pas d'annonce. Il dégainerait.
1: Il dégainerait, d'accord, ok. Selon Reuters quand même, hein. Donc Reuters en général, ils sont plutôt, oui. ils ont plutôt des informations. Ils seraient donc en passe de sortir un nouveau modèle avant l'introduction en bourse d'Anthropic.
0: Mais toute cette panique autour de la cybersécurité, il faut quand même essayer de voir en détail ce qui s'est passé. C'est pas Claude qui a attaqué brusquement, ça lui a pris. C'est pas du tout ça. Il y a 867 procédures d'attaque qui ont été testées dans un truc qui s'appelle Exploit Jim. Et donc on a demandé à Claude avec un harness particulier. Donc le harness, c'est le software qui programme le LLM. Un LLM, c'est bête, hein, ça prédit le prochain mot. Le harness, ça oblige le LLM à faire des choses. Ce harness est spécialisé en cybersécurité. Et on lui dit, tu vas aller attaquer différentes choses, donc sur des scénarios qu'on lui a bien donnés d'attaque. Et on lui dit, si tu as besoin de code, tu vas aller le chercher. Et le code, tu peux aller le chercher en faisant des attaques. Une fois que c'est dit, il n'y a rien de miraculeux à ce qu'il a attaqué le site de Hugging Face. C'est normal. Le truc qu'il a repéré, qu'il y avait un logiciel qui l'intéressait dans Hugging Face, il a utilisé les méthodes qu'on lui a données d'attaque. Il y en avait 867 à sa disposition. Il a attaqué, il est passé, il a pris le software. Après, ils ont payé 100 millions à Hugging Face pour se faire pardonner. Mais ce qui s'est passé, c'est que ce logiciel, il n'est pas trop puissant. Il est buggé. C'est interdit d'aller attaquer les logiciels des autres. Alors, c'est comme si on disait, tiens, j'ai fait une voiture autonome. Alors, elle est géniale. Je vais demander d'aller d'un point A à un point B. Là, il a coupé l'autoroute. Elle est tellement intelligente qu'au lieu d'aller faire un U-turn légal, elle a carrément coupé l'autoroute et puis elle est passée direct. Elle est puissante, ma voiture.
2: Mais tu sais, c'est ce qui s'était passé dans l'armée. Ils avaient testé des logiciels sur la bataille navale. Et il y a un moment, il y a une IA qui gagnait tout le temps. Il disait, mais comment ça se fait qu'elle gagne tout le temps? En fait, ce qu'elle faisait, c'est que les bateaux trop faibles de sa flotte, elle tirait dessus. Elle dit, je suis retardée par mes deux frégates, là. Bon, j'ai des gommes et j'avance beaucoup plus vite et je garde que mes trois porte-avions. Et alors là, j'arrose tout le monde et je gagne la bataille. Et ils se sont rendus compte de ça. Et encore une fois, c'était ces garde-fous qui n'étaient pas corrects. Mais derrière tout ça, il y a quand même toujours un humain qui programme, tu vois. Moi, je suis pas mal intéressé, évidemment, à l'histoire Hugging Face, OpenAI. Les gars d'OpenAI aussi, les développeurs, ils ont laissé le truc aussi filer. Ils auraient suivi un peu au quotidien, ils auraient vu qu'il y avait quelque chose qui n'allait pas à un moment. Là, tu vois, ils ont laissé le truc.
1: Oui, c'est avant tout une faute humaine.
0: Ouais. Ils lui ont donné un compute
3: non,
0: quasi
3: attendez,
0: limité.
3: Moi je ne suis pas d'accord du tout. Là.
1: Voilà. T'es pas d'accord.
0: Non, t'allais bien.
1: C'est Fred. T'es pas d'accord avec Fred ou t'es pas d'accord avec Jean?
3: Avec les trois.
1: Oh, putain, ça me plaît.
2: Avec les trois.
1: Oh là là, moi aussi, il n'est pas d'accord.
3: On peut effectivement,
1: c'est
3: parce que tu on peut effectivement accuser l'humain, hein, celui qui n'a pas bloqué la sortie de l'IA, celui qui n'a pas surveillé les bêtises qu'il faisait, etc. Mais on a un problème plus grave, c'est l'histoire du syndrome de la boîte noire, c'est-à-dire que l'IA, maintenant, elle se développe par elle-même, c'est-à-dire qu'elle fait elle-même le code qui lui permet d'étendre ses fonctions, de s'améliorer, et de trouver de nouveaux, de nouvelles perspectives. Donc, il y a un problème avec ça, c'est qu'on travaille sur une technologie dont on ne maîtrise absolument pas le fonctionnement interne. Et ça, pour l'instant, personne n'a trouvé la solution. La seule solution, c'est de faire de l'alignement ou des corrections après coup. Sauf qu'on corrige l'image qui sort de la machine, mais on ne corrige pas les rouleaux d'encre qui est à l'intérieur. On ne fait qu'une... une supervision complètement artificielle. Et là, le problème, il est là. C'est qu'on en arrive à une course aux armements dont on vient de parler. Si, effectivement, Anthropic sort un nouveau modèle pour contrer GPT-6 qui vient de sortir, etc., on est dans une espèce de course en avant complètement incroyable, avec des technologies qui ne sont pas maîtrisées. Jamais on imaginerait Boeing ou Airbus dire « je vous vends un avion bon, alors des fois il se met à piquer du nez ou il va dans une autre direction que celle qu'on lui avait programmée, mais les sièges sont super confortables. »
0: Ça s'appelle un bug, hein. Ça s'appelle un bug.
3: Bah, c'est comme un problème de fonctionnement interne. Et ce problème-là n'est pas résolu.
0: C'est comme ça va un Excel optimiste.
3: Non, parce que, c'est, encore une fois, l'IA, ce n'est pas une suite d'instructions comme Excel ou comme...
0: Aussi.
3: Il y a tout un fonctionnement de réseau de neurones.
0: Mais c'est juste pour prédire le prochain mot. Le truc qui te dit, le LLM, c'est un truc qui prédit le prochain mot. Après, ce qui fait marcher ce truc-là, c'est un logiciel autour qui, lui, est beaucoup moins IA et qui lui dit ce qu'il doit faire. L'LLM. Parce que sans le harness, le LLM, c'est chiant. C'est là que ça devient rigolo, c'est quand tu lui dis ce qu'il doit faire comme automatisation. Tu vois, c'est l'automatisation du LLM pour qu'il fasse de multiples tâches qui devient intéressant. Mais un LLM...
3: Ce que je voulais dire, juste, c'est que la faute de l'humain, elle n'est pas dans on doit surveiller, on doit contrôler. Elle est dans on ne sait pas ce qu'on a construit. Voilà. À la base.
2: C'est là où on a ces besoins d'architectes, développeurs et tout ça. C'est pour ça que ce métier doit se poursuivre.
1: Ok, alors vous vous dites oui, Anthropic a dérapé, etc. C'est pas bien grave. Sauf qu'il n'y a pas qu'Anthropic, il y a aussi Gemini. Je ne sais pas si vous avez
3: alors,
1: vu.
3: C'est plus intéressant. Voilà.
1: C'est très intéressant. Parce que lors d'un test de cybersécurité qui était mené en mai dernier, et c'est rigolo parce que l'information est tombée là récemment. Bah,
3: parce qu'on leur a posé la question, sinon on ne l'aurait jamais su.
1: Autrement, voilà, ils gardaient ça pour eux.
3: C'est Google, hein. C'est la politique du secret.
1: Alors, test de cybersécurité avec Gemini. Gemini devait attaquer des cibles fictives, mais en fait, le Gemini disposait accidentellement d'un accès Internet. Accidentellement, ok ? Et a fini par pénétrer les systèmes de 3 entreprises réelles. Effectivement, bon, c'est
2: dont on n'a pas les noms.
1: Dont on n'a pas les noms, bien sûr, mais c'est dérangeant. Et finalement, on se rend compte que, voilà, y a des histoires comme ça, ça se répète. Et à chaque fois, on se dit jusqu'où ça va aller.
3: Alors, il y a deux choses à retenir. Un, Google a utilisé la même solution de protection de son IA qu'utilisait OpenAI Anthropic, qui est Irregular. C'est une boîte qui est spécialisée justement dans les environnements de test. D'accord. Et qui a pour mission de surveiller le fait que les IA ne sortent pas. Trois fois de suite, quand même, cette boîte.
1: Bah, elle est irrégulière, hein, irrégulière.
3: C'est une passoire. Donc, il y a un vrai problème. Et comment.
1: Pour bien son nom. Le gars qui a baptisé cette boîte-là, il s'est dit waouh, les gars, vous savez quoi ? Je crois que j'ai vraiment la tapé comme il faut. Exactement.
3: La question, c'est de savoir comment Google, OpenAI et Anthropic continuent à faire confiance à cette boîte-là qui. Bon. Alors, ça se fait pas. D'accuser ses fournisseurs quand on est une grosse boîte, mais quand même, là, il y a un vrai problème. La deuxième chose, c'est que Google a dit « Ah oui, mais c'était pas grave, les IA, elles ont effectivement piraté 3 boîtes, mais elles se sont arrêtées tout de suite. »
2: Et c'est un test contrôlé, ils ont dit. Enfin, oui. Comment on dit en anglais, mais en français.
3: Elles ont pris conscience, j'adore le « pris conscience » quand on parle d'IA, elles ont pris conscience qu'elles étaient dans une opération interdite et dans un environnement hors de l'environnement test, donc elles se sont arrêtées automatiquement. C'est pour ça qu'on n'en a pas parlé, vous pensez bien. Donc il y a un vrai problème. Il faut les croire sur parole, tu vois ce que je veux dire. Parce que quand même, en passant, cette IA de Gemini, elle a quand même craqué les mots de passe de toutes les boîtes sur lesquelles elle allait, tu vois. Donc là, pour le coup, il y a une vraie puissance.
0: Ah ben...
3: Et on n'a rien sur le contexte.
2: Et puis, tu as quand même Google qui a... Parce que beaucoup d'entreprises font des tests de sécurité avec d'autres... Enfin, des spécialistes de sécurité. Mais ils préviennent. Ils disent... Soit ils sont payés pour, soit ils disent, ben voilà, on va attaquer les 4-5 boîtes dans tel domaine. On vous prévient, puis on va voir comment vous réagissez. Là, ils ne l'ont pas fait. Ils l'ont fait a posteriori. Et là, les entreprises...
3: C'est Google, hein.
2: Ouais, et les entreprises ont consigné... Ben, tu vois, le côté éthique, juridique, tout ça...
3: Bah, on agit d'abord, on s'excuse après.
0: En principe, quand on attaque le site web de quelqu'un et qu'on le pénètre, ça s'appelle un acte totalement illégal. Il y a quelques années de prison qui sont prévues quand on le fait. C'est marrant, ils ne vont jamais en prison. La loi, ça ne sert plus à rien. Alors, du coup, il faut dire que les LLM sont nés d'un pillage généralisé de données. Donc, c'est vrai qu'ils sont bien nés, mais ils ont l'habitude. Mais quand même, ouais, on attaque. Et en fait, ce truc qui consiste
3: payer,
0: à... Ne...
3: Ils vont payer.
0: Mais le truc consiste à ne pas attaquer, même au civil. En fait, normalement, un État normal devrait dire, messieurs, j'en ai ras-le-bol que vous attaquiez mes sociétés. Vous êtes dans un pays qui a des lois, etc. Vous allez observer les sociétés. Vous pouvez dédommager l'entreprise qui a été attaquée. Mmh. Mais moi, État américain, je considère que vous faites des choses qui sont illégales. Mmh. Vous allez arrêter tout de suite. Parce que aujourd'hui, ils vont attaquer Riri, Fifi, Loulou. Mais demain, ils vont attaquer le Pentagone et ils vont faire je ne sais pas quoi. Donc, on laisse faire n'importe quoi à ces gars-là. Et moi, je continue à dire, ces informaticiens qui ont été payés comme des joueurs de football, il faudrait peut-être qu'ils fassent le boulot. Hein.
3: Oui,
0: parce que chez moi, si j'ai un gars qui va attaquer un site web en disant c'était à l'insu de mon plein gré, il prend ses 3 mois.
3: Mais l'administration américaine refuse de réguler, refuse de prendre position sur le contrôle des IA. Donc.
2: Puis là, les 3 entreprises ont donné leur accord après coup. Hein.
3: Oui.
2: Alors, je ne sais pas contre quel...
0: Ça, le chèque était bien.
3: Voilà.
1: On reste dans l'écosystème Google avec cette grosse nouveauté hardware. C'est un petit peu plus léger, vous allez voir, mais tout aussi intéressant. Google vient de lancer donc le Google Book. Évidemment, c'est intéressant parce qu'il s'agit non pas d'un Chromebook, mais d'une machine plus sophistiquée, plus premium, comme on dit.
3: Et plus cher, du
1: coup. Et plus cher, oui. On est entre 800 et 1200 euros, je crois.
3: 1200 hein. Premier prix.
1: Ouais, 1200 premier prix. J'ai vu passer des trucs à 800. C'est peut-être en dollars, à ce moment-là.
2: Ouais, c'est 1199.
3: Ouais, 1199. C'est le double d'un Chromebook, en gros.
1: Et donc, c'est un PC Google, hein, puisqu'on peut dire que c'est un PC. Hein, c'est un personal computer, un laptop Google, qui tourne sous un soft Google, avec, évidemment, tous les logiciels que vous pouvez avoir. Et ce qui est intéressant, c'est que c'est pas Google qui fabrique cette machine. Tout comme Windows, eh bien, c'est les géants de l'informatique. Acer, Asus, Dell, HP, Lenovo participent au lancement. Donc voilà, c'est une nouvelle machine qui va arriver sur le marché et qui s'appelle Google Book. Dans un contexte où la mémoire coûte une fortune, où les prix des composants aussi,
3: Je trouve que l'ordinateur n'est pas mort et que Google y croit encore. C'est quand même étonnant, parce qu'ils ont poussé à fond... l'écosystème Android sur les téléphones, sur les tablettes. Et maintenant, ils essaient de relancer le marché avec l'IA derrière. Moi, ce qui me gêne, c'est que les communiqués et la démonstration que j'ai vue, c'était une IA qui est vraiment une IA pour les jeunes, quoi. Tu vois, tu changes la robe du modèle que tu vois, tu demandes à aller dans un resto, enfin... Moi, ce que j'attendrais sur un PC, c'est vraiment une IA agentique, clairement dédiée à faire ton boulot, à t'aider à faire ton boulot plutôt.
2: Pilote,
0: c'est
3: plus agentique, tu vois ce que je veux dire, c'est-à-dire qui est capable de faire le tri dans les mails, de réagir, de, enfin, je sais pas, je.
0: C'est quand même une bonne idée d'avoir fait un truc révolutionnaire, un truc parce que qui avait pensé à mettre un écran devant un clavier, quand même, c'était une idée assez géniale. Et puis les communicants, ils ont fait un boulot de rêve, ils ont appelé ça Google Book, c'est super original, mais j'ai jamais pensé avant. Tu vois, Mac, ils avaient jamais pensé à créer le MacBook avant, et là. quand même, c'est une bonne idée d'avoir créé le Google Book. Enfin, ce truc, c'est n'importe quoi. C'est-à-dire, les gars, ils ont créé un PC, ils l'ont appelé le Google Book, et ils veulent faire un peu de mal à Microsoft, parce que Microsoft a Windows, et eux, ils veulent avoir leur truc à eux. Ça fait des siècles qu'ils essayent d'avoir un operating system qui est successful sur autre chose que sur des téléphones.
3: Ils veulent surtout récupérer le maximum de données. C'est quand même le fonds de commerce de...
0: Le monde a-t-il besoin d'un énième PC avec un énième operating system qui est dérivé de Linux, franchement,
1: Moi je suis un peu, je sais pas ce que t'en penses Fred, moi je suis un peu dubitatif aussi parce que aujourd'hui on a, que ce soit sur Mac ou PC, un écosystème stable avec beaucoup de développeurs qui bossent dessus et qui font des logiciels. Là en fait, d'après ce que j'ai compris, Google va être obligé de repartir de zéro. Alors peut-être qu'il y aura de l'émulation Android,
3: oui, bien sûr,
1: et qu'on pourra télécharger des applis, mais sur ton PC Windows tu télécharges pas des applis, c'est des vrais logiciels, tu vois, donc on va voir ce que ça donne.
2: Pour moi, ils se disent, tiens, il y a peut-être un moment avec l'IA où tout le monde dit je veux l'IA sur mon PC. Il y a peut-être un moment Microsoft, tu sais, où Microsoft a développé tout, et puis on était dans cet écosystème Microsoft, et ils se disent peut-être, tiens, il y a peut-être un créneau à prendre où les gens auront le choix entre un univers totalement Google, un univers totalement Apple, ou un univers Microsoft.
3: Il y a peut-être c'est pas plus mal qu'il y ait de la concurrence, je suis d'accord avec toi.
2: Après, l'intérêt, je ne sais pas, mais je me dis, il y a un marketeur qui a dit, les gars, si on met de l'IA dessus, on fait un truc qui fonctionne à la fois Chrome OS avec OS Android et tout ça, on a un créneau à prendre, les gens voudront, ils auront leur Gmail, leur YouTube, leur l'écosystème Google, un peu comme Microsoft l'a fait une époque. Allez, tiens, avec l'IA, tout le monde se pose des questions, mais là, on a peut-être une voie à prendre. Voilà, ils vont tester, et puis si ça marche... Ah, maintenant, je trouve ça un peu cher, quand même, 1200 euros, tu vois, quand t'as la dernière...
3: Mais c'est plus premium, hein. Il y a des specs qui sont quand même assez haut de gamme, hein. Ils sont obligés d'avoir...
1: 16 gigas de RAM,
3: voilà.
1: Processeur TSMC, oui. Hyper puissant.
3: Boîtier en alu, batterie,
1: voilà. Je sais plus quoi. Finition premium, etc.
2: Ils ont des puces Tensor, je pense, de café... Et Google,
0: ça va être un MacBook, quoi.
3: Oui, c'est un peu l'idée. Quand ils ont lancé les Chromebooks, ils ont créé ils se sont ouverts le marché des universités, du scolaire aux États-Unis, et ça leur a plutôt pas mal réussi. Alors maintenant, est-ce qu'ils espèrent faire la même chose ?
2: Par contre, ce qui est bien, c'est que jusqu'alors, ils avaient surtout connaissance de ce qu'on avait fait. Maintenant. Mais vu que quand tu utilises Google Gemini, c'est plutôt ce que tu veux faire, ils vont avoir connaissance de...
3: Non, mais c'est clair.
2: Ils savaient où on avait navigué, ce qu'on avait acheté, etc. etc. Ils essayaient de comprendre ce qu'on voulait acheter plus tard. Bien là, vu qu'ils ont accès à IA Gemini, ils vont avoir accès à nos prompts et ils vont dire, ah bah tiens, lui, il va bientôt voyager, lui, il va bientôt acheter ça, lui, il va bientôt... Et tu vois, ils prennent une avance aussi par rapport aux data. Et là, ils voient notre futur, là, carrément.
0: Puis une féroce attaque contre Microsoft, hein. C'est clair, ils ont une suite bureautique, une suite d'emails, c'est vrai que Google a fait un très bon travail de ce côté-là, et Gemini fait le boulot aussi. Derrière, c'est un peu naturel d'aller vers l'operating system un peu plus haut de gamme, et donc c'est pas idiot.
1: Ce qui est intéressant, c'est qu'ils ont réussi à convaincre la plupart des constructeurs de PC.
3: Oui, mais ça,
1: tu vois, ils ont d'autres chats à fouetter. Donc je pense qu'ils ont dû avoir quand même quelques, on va dire, méthodes de... des méthodes de ils ont réussi à être convaincants, on va dire.
3: Non, voilà. Mais ils ont besoin de vendre leur matériel, hein, HP, Acer, Lenovo, etc. Et le marché Windows, il est pas forcément très régulier dans tous les pays. Là, ça leur en ouvre de nouvelles perspectives.
0: Et il n'y a rien de neuf. Un PC, ça n'a pas bougé depuis... Combien ? Depuis 15 ans, il ne se passe plus rien dans un PC. Enfin, le dernier truc neuf que j'ai vu dans un PC...
2: Maintenant, ils introduisent les puces IA en disant qu'on va pouvoir faire tourner en local et tout ça.
0: Ça fait pareil.
2: Pour payer moins de tokens, le jour où les tokens vont vraiment...
0: Le senseur d'empreinte digitale, c'était il y a 20 ans. C'est une boîte que j'avais financée à l'époque. On en mettait dans tous les PC. C'était rigolo, mais on s'en fout un peu. Derrière l'écran tactile, puis après ça s'est arrêté. Et puis
2: je n'irai pas te présenter tous mes nouveaux produits tout de suite. Hein.
0: Non, c'est pas assez innovant. Il n'y a pas assez d'innovation, il n'y a pas assez de disruption là-dedans. Je trouve ça tristoune.
1: Tu vois, si un jour on sort un truc hardware, d'abord il va falloir qu'on réfléchisse bien avant de le présenter à Jean.
2: On fera un avatar de Jean.
1: Voilà.
2: Que penserait Jean
1: C'est de la merde.
2: On aurait enregistré tous tes passages ici.
1: Allez, sortez de ce bureau.
0: Non, j'ai vu des trucs super.
1: C'est vrai?
0: Ah oui, des trucs extraordinaires qu'on voit quand on se promène, mais des choses qui peuvent être très simples, qui sauvent le monde, mais c'est pas ça.
1: Merci beaucoup à tous les trois, c'était top. Voilà encore une heure rondement menée et qui est très vite passée grâce à vous. Merci Jean.
0: Merci.
1: Jean Schmitt, président et fondateur de Jol Capital. Didier Sang, journaliste tech. À bientôt mon cher Didier.
3: Avec grand plaisir.
1: Et merci de ne pas être d'accord parfois, c'est un vrai bonheur. Et merci à Frédéric Sibotel, qu'on retrouve bien sûr à mes côtés demain.
2: Non, pas de... Enfin...
1: Tu me fais encore une infidélité.
2: Oui.
1: Tu vas encore dîner avec les grands de ce monde.
2: Il y aura une
1: et
2: grande...
1: tu vas me laisser tout seul dans ce studio.
2: Et il y aura l'émission Tech & Co Business demain soir, ah. Le carrousel du Louvre avec okay. SAP, des clients. Ouais,
1: tu as une bonne excuse. Enfin. Voilà. Voilà. Tu as un bon alibi. Ouais. Vous restez avec nous.
3: Ils vont bien, SAP.
2: On leur demandera demain. Mais ils vont plutôt bien.
1: Oui. Ouais. C'est Maître Gims qui chantait ça, non ? Ça a payé comme jamais, non ?
3: Oui, rien à voir, mais oui, belle référence, bravo.
1: Il faut y aller, je crois. 20h02, on est en retard en plus, avec au sommaire pour notre dernière partie de ce Tech & Co. Dans un instant, Léa Benaim qui nous rejoint pour le Tech Flash. Et puis, deux invités passionnants qui seront sur le plateau de Tech & Co. Antonin Hirsch, le cofondateur et directeur technique de Skinopi. Et Jean-François Falacher, le directeur général de Telsat. On partira un petit peu du côté de ces satellites à basse orbite qui vont évidemment apporter le très haut débit, et Telsat a un projet qu'il va nous faire découvrir avec Skinopi. À tout de suite, on revient juste après cette petite pause.
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1: Avant de retrouver le Tech Flash, un petit mot maintenant, si vous nous suivez et si vous suivez Tech & Co et les programmes de BFM Business, la bonne nouvelle, c'est que si vous êtes abonné à MyCanal sur Apple TV ou sur une télé connectée, depuis peu, vous avez l'application RMC+. 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Et si vous avez YouTube, bien sûr, vous le savez, chaque jour, vous avez le replay du Tech & Co de la veille.
25: On est partout.
1: On est partout. Elle est avec nous, coiffée comme jamais. Sapé comme jamais, on peut le dire aussi. C'est le Tech Flash et c'est Léa Benaim. Bonsoir Léa.
25: Bonsoir François et bonsoir à tous. Et à la une ce soir, lever le pied sur l'IA, oui, mais sans se laisser distancer. Anthropic s'apprête à lancer un nouveau modèle pour concurrencer OpenAI. Une annonce qui intervient alors que son PDG, Dario Amodei, appelle depuis plusieurs jours à ralentir la course de l'IA. En parallèle, Anthropic serait, selon le Wall Street Journal, en bonne voie pour une introduction en bourse d'ici le mois de novembre. Et puis en Europe, 403 millions d'euros, c'est le montant que va devoir payer Google. Une amende infligée par le régulateur irlandais au titre du RGPD. Après 6 ans d'enquête sur la collecte et l'exploitation abusive des données de géolocalisation des utilisateurs à des fins publicitaires, c'est la 4e plus grosse amende jamais infligée par cette commission.
1: Et dans l'actualité, il y a aussi la Chine qui freine les introductions en bourse des robots humanoïdes.
25: Et oui, en cause des valorisations qui s'envolent alors que les revenus commerciaux restent encore limités. Selon Reuters, seuls 7000 robots humanoïdes ont été vendus dans le monde en 2025. Un chiffre dérisoire quand on sait que Unitree, l'un des principaux acteurs, a fait une entrée en bourse avec une valorisation, tenez-vous bien, à 66 milliards de dollars. Valorisation qui a depuis été divisée par 2. Dans l'actualité du streaming, la fusion entre Warner Bros. Et Paramount entre dans sa dernière ligne droite. Après 2 mois de bras de fer, Paramount aurait trouvé un accord avec les États opposés à ce projet. Parmi les concessions, le géant s'est engagé à produire 30 films par an au cinéma, avec des pénalités si l'objectif n'est pas atteint. Et enfin, avis aux abonnés de Disney+, vous n'avez plus aucun moyen d'échapper à la publicité. Elle arrive dans tous les abonnements sans exception, même dans le premium, à la différence que la pub y sera uniquement diffusée en début et fin de programme. Les coupures en plein milieu restent pour l'instant réservées à l'offre standard. Et pour finir, je vous donne rendez-vous sur la chaîne YouTube de BFM Tech pour votre rendez-vous jeux vidéo avec Mélinda Davansoulas. C'est bien sûr multijoueur et au programme. Cette semaine, le retour de Zelda pour ses 40 ans. On écoute un extrait.
4: Moi, je pensais qu'il allait sortir pour Noël, tu vois, faire l'inverse, parce que je me suis dit pour un gros jeu pour Noël. Après, j'étais à 6. Je pensais que ça aurait été.
5: Ça, c'est le jeu Même Pas Peur. Les mecs, là, ils se sont dit Même Pas Peur. On arrive le 5 novembre. Vous avez vu les images. Ouais. Est-ce que vous aussi, vous avez été étonné, stupéfait, choqué par la nouvelle direction artistique? Alors, Mathieu avez...
6: Quand il y a eu les premières images, je me suis dit, c'était bizarre. J'ai trouvé qu'il y a quelque chose qui allait pas. Et en fait, plus la présentation avançait, et plus je m'y suis fait. Et maintenant, je me dis qu'en fait, c'est plutôt joli. Même si effectivement, ça ressemble quand même beaucoup, on va pas se mentir, au fameux fan-made Unreal Engine 5 qu'on pouvait voir tourner sur Internet. Je pense que c'est ça qui m'a dérouté, en fait.
5: C'est presque trop rupture. Propre.
6: Oui, ça marque une rupture dans le côté un peu cartoon enfantin de Nintendo. Je trouve, même s'il y a gros côté cartoon quand même. Mais ouais, c'est assez étonnant comme DA, je trouve, pour Nintendo.
1: On va les retrouver multijoueurs toutes les semaines sur YouTube et notamment sur la chaîne BFM Tech. Il est 20h09, direction justement le site BFM Tech avec Sylvain Trignel qui nous a rejoint.
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1: Bonsoir Sylvain Trignel. Alors un nouveau concurrent se lance dans l'arène des réseaux sociaux et celui-ci se veut 100% européen.
8: Et oui, c'est la thématique ce soir. Vous connaissiez peut-être IU qui a été lancé au printemps dernier. Eh bien voici venu Epsilon, je ne sais pas comment on le prononce. En tout cas, c'est un tout nouveau réseau social qui sera lancé le 28 septembre prochain en Europe. Il est le fruit en fait d'un développement de plusieurs mois par 2 anciens consultants du cabinet Sia Partners. Et il promet plusieurs choses qui pourraient bien vous convaincre. La première, c'est qu'il est hébergé en Europe. Il est aussi développé à partir de produits européens, ce qui fait qu'il est respectueux de toutes les réglementations européennes, dont le RGPD, le fameux règlement sur les données personnelles. Les données, d'ailleurs, elles sont hébergées en Europe et n'ont pas vocation à sortir du vieux continent. Et autre promesse, les fameux algorithmes. Il n'y a pas d'algorithme addictif. C'est marqué noir sur blanc sur la page du site. Pas de dark patterns non plus ou d'exploitation psychologique qui pourrait vous pousser à rester connecté. Pas de tracker publicitaire ni de profilage non plus et pas de revente de données. Enfin, la modération, elle se fera a priori via l'intelligence artificielle et en cas de doute, eh bien, un humain se chargera de vérifier le contenu.
1: Alors après, maintenant, il faut que Epsilon se lance et puisse s'implanter et être rentable aussi.
8: Oui, alors pour ça, déjà, il se base sur Mastodon, qui est une plateforme sociale décentralisée qui a fait son petit buzz au moment où il y avait ce côté QuitX, vous vous souvenez. Eh bien, en gros, Epsilon, il est...
1: C'était une alternative à Twitter, à la fin.
8: Exactement. Alors, Blue Sky a quand même pris le dessus, puisque effectivement, Mastodon, c'est un fonctionnement très particulier. D'ailleurs, Epsilon s'en sert pour laisser à ses utilisateurs le choix dans les contenus qu'il veut voir. Il y a aussi un système de catégories. On peut emporter son audience avec soi si on veut quitter Epsilon grâce à l'API qui est fournie, qui est ouverte et qu'on peut exporter n'importe où sur des serveurs Mastodon, justement. Et pour l'un de ses créateurs, Stéphane Dubreuil, le financement n'est pas un problème. Il a nécessité 50 à 100 millions d'euros d'investissement via des fonds propres et des fonds européens, ce qui n'est pas grand-chose, selon lui, par rapport à ses concurrents. Et enfin, la monétisation, eh bien, elle se fera bien évidemment via la publicité et sans doute des partenariats. Et si IU n'a pas vraiment décollé, hein, je ne sais pas si vous en avez entendu parler depuis, j'ai un compte dessus d'ailleurs, je n'ai jamais posté dessus, eh bien, on espère...
1: Regardez ma mine dubitative.
8: Exactement. Et on espère qu'Epsilon aura un destin un petit peu moins funeste.
1: Oui, c'est clair.
8: On après, en reparlera peut-être.
1: Non, c'est une très bonne initiative.
8: Maintenant, exactement.
1: Il faut que les personnes s'abonnent à Epsilon. Et
8: ce sera possible à partir du 28 septembre.
1: L'utilise. On va tester, tiens.
8: Hein. On testera.
1: On sera friends sur Epsilon.
8: Ça serait pas mal, on pourrait se follow.
1: On va se follow sur
8: comme Epsilon. Les Jones, comme dirait.
1: C'est formidable. Rien que ça donne vraiment envie. Exactement. Ça va être dur d'attendre jusqu'à
8: est-ce
1: la fin du mois.
8: On sera follow par Maître Gims.
1: Oui, peut-être. Question. Ah là là. Ouais. 20h12. Allez, un petit peu de sérieux maintenant. On va parler de télécom et d'espace avec mes deux invités sur ce plateau.
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1: Voilà, un quart d'heure pour parler en fait de ce partenariat. Un partenariat stratégique, hein, parce qu'il concerne en fait le maillon souvent oublié du spatial. Comment récupérer très vite, en fait, sur Terre, des énormes quantités de données produites par les satellites? Et oui, la fibre optique, c'est compliqué, hein, donc il faut trouver une autre solution. Et on va en parler avec nos deux invités. Antonin Hirsch est là. Bonsoir, Antonin.
10: Bonsoir.
1: Vous êtes le cofondateur et directeur technique de Skynopy ou Skynopy?
10: On peut dire Skynopy.
1: Skynopy, vous préférez. Ok, ben voilà. Et Jean-François Falachère est avec nous. Bonsoir Jean-François.
12: Bonsoir François.
1: Vous êtes directeur général de Telsat. Peut-être un mot quand même sur cette institution Telsat qui ne date pas d'hier, qui est une belle entreprise spécialisée dans le spatial et qui a combien d'années?
12: Plus de 45 ans d'existence.
1: 45 ans.
12: Ça fait 45 ans que Telsat opère des satellites de télécommunications.
1: Et de télévision, même à l'époque.
12: Et de télévision, historiquement, ouais. Puisque quand nous étions jeunes, nous regardions probablement la télévision par une parabole.
1: C'était une parabole
12: qui utilisait des satellites de Telsat.
1: Et c'était révolutionnaire, hein, déjà, à l'époque.
12: C'était révolutionnaire. Bon, maintenant, avec la fibre dont on parlait, puis les téléphones portables et mobiles, ça reste important dans certains pays, certaines géographies. Mais en Europe de l'Ouest, aux États-Unis, Canada, c'est quand même quelque chose qui est en baisse. C'est toujours utilisé, mais c'est en baisse. Voilà. Alors depuis, Telsat a lancé des satellites.
1: Donc, vous faites encore un peu de télévision, mais c'est plus le marché, on va dire.
12: Ça reste la moitié de notre chiffre d'affaires.
1: Quand même. Ouais. D'accord.
12: Donc, on fait 1,2 milliard de chiffre d'affaires. Ça reste 600 millions de chiffre d'affaires. Bon, mais encore une fois, ça, c'est un business qui est plutôt appartient au passé.
1: Et qui va décliner, on peut l'imaginer petit à petit.
12: Alors, on a investi depuis les années 2000 dans les satellites géostationnaires dits de connectivité, donc qui eux fournissent de la connectivité, même principe, avec une antenne parabolique qu'on oriente. Le seul sujet, c'est qu'ils sont très hauts, 36 000 km.
1: Ça fait un peu loin.
12: Et donc, on a investi dans OneWeb, constellation basse orbite. Là, on a 650 satellites qui orbitent à 1200 km d'altitude, donc qui est très bas, faible latence, antenne plate. On est très content parce qu'on a annoncé nos résultats là pendant l'été avec une croissance, c'est maintenant 25% du chiffre d'affaires de Telsat, OneWeb, croissance de 75%. Ça représente 300 millions d'euros de chiffre d'affaires. Voilà, donc ça se développe très très bien.
1: Et qui s'abonne à OneWeb?
12: Alors, on cible, nous, les entreprises, les gouvernements, les grandes entreprises du maritime, les compagnies aériennes aussi, qui s'équipent avec OneWeb, puisque nos antennes plates, elles fonctionnent aussi, ce qu'on appelle en mobilité.
1: D'accord. Donc, en fait, un avion peut avoir une antenne OneWeb, ça
12: fonctionnera. Exactement. Un train aussi, voilà. Donc, tout ce qui se déplace. Et la particularité de ces constellations, par rapport à des satellites géostationnaires qui pointaient vers une géographie, c'est que comme elles sont à basse orbite, elles volent partout au-dessus du globe. Donc, on fournit de la connectivité très haut débit sur les océans, au-dessus des mers, avec, et on va revenir à Skynopy, on fait fonctionner cette constellation avec plus de 44 champ d'antenne sur l'ensemble des géographies de la planète, et puis on va en parler.
1: On va en parler.
12: J'imagine avec Antonin.
1: Mais juste une question, parce que évidemment OneWeb est là. On parle beaucoup d'Iris Carré aussi, qui est. Alors, est-ce que c'est le même réseau? Est-ce que c'est un spin-off de OneWeb? Comment vous vous positionnez par rapport à Iris Carré?
12: François, merci de poser cette question.
1: Je sais en plus qu'elle vous fait plaisir. Voilà, donc
12: cet été, on a passé une étape très importante dans le projet Iris Carré, qui est un projet européen. Donc, c'est un projet qui est à la fois privé et public. Oui. C'est un partenariat entre donc, un consortium d'entreprises privées ou Eutelsat, SES et Hispasat, qui sont les trois européens, ont pris le lead de ce consortium. On va amener à 4,5 milliards d'euros d'investissement, dont nous, Telsat, plus de 3 milliards, pour créer une constellation qui va être à la fois souveraine, européenne, à des fins militaires, gouvernementaux et commerciales, et donc qui va nous permettre, d'ici 2030, d'avoir la génération de OneWeb et donc de continuer à vendre des services et surtout d'avoir une visibilité sur le très long terme. Donc, la génération 2 de OneWeb, c'est Iris Carré.
1: OK.
12: Et on a signé avec la Commission européenne les accords.
1: Donc, OneWeb va se transformer avec le temps en Iris Carré. Voilà, c'est ça, hein, pour que ce soit clair.
12: Voilà. Et on a signé, là, cet été, les accords pour construire cette constellation. Donc, ça y est, ça démarre. Ça va être avec Airbus Defence and Space, Thales Alenia Space et Aerospace Lab, qui est une jeune pousse.
1: Et dernière.
12: Donc, on démarre tout ça.
1: Dernière petite question. Évidemment, on aurait la facilité de se dire, bah tiens, c'est un concurrent à Starlink. Mais alors, même si sur le papier, vous faites la même chose, mais ce n'est pas le même dimensionnement, c'est ça. C'est-à-dire là, il y a quelques centaines de satellites, alors qu'on sait que Starlink, c'est plusieurs milliers, voire même, à terme, plusieurs dizaines de milliers. C'est pas tout à fait le même service.
12: Alors, on va dire les choses, on est concurrent à Starlink sur le marché qu'on adresse, c'est-à-dire
1: le B2B,
12: les grandes entreprises,
1: enfin, B2B,
12: les gouvernements, le B2B.
1: Si je suis un particulier, je ne peux pas m'abonner à OneWeb.
12: On peut, mais maintenant, on a des caractéristiques.
1: On reconnaît la fibre commerciale de M. Falacher. Non, mais ce n'est pas fait pour ça, en fait.
12: Non, ce n'est pas le segment de cible. Par contre, ce que je veux vous dire, c'est qu'on a aussi commandé des satellites supplémentaires. Vous savez, on s'était vu il y a quelques mois, on a commandé là 230 satellites supplémentaires. Donc, on va avoir au total de 1300 satellites à l'horizon 2030. Qui vont voler, donc on renforce OneWeb pour lui donner plus de capacité parce que la croissance, elle est là, il faut qu'on la nourrisse. Et puis, Iris Carré va arriver à partir de 2030, les premiers satellites seront lancés. 2032, la constellation commerciale sera entièrement opérationnelle. Et attention, il y a moins de satellites dans un premier temps, ils sont beaucoup plus gros, beaucoup plus puissants, donc ce qui fait qu'il nous en faut moins, mais ça va aussi, tout ça va se développer dans le futur. On est très heureux d'avoir une génération de qui arrive, qui va pouvoir avoir une continuité pour Eutelsat jusqu'en 2040 à peu près.
1: Et puis après, il y a ça aussi. C'est ça. Ouais. C'est-à-dire que demain, on pourra se connecter directement depuis son téléphone à OneWeb ou à Starlink, etc., à des satellites qui seront à plusieurs centaines de kilomètres d'altitude.
12: Voilà, alors ça, c'est le direct-to-device. Ouais. Donc ça, c'est un sujet passionnant aussi, qui arrive aussi, sur lequel on travaille d'arrache-pied Eutelsat.
1: On en parlera, on aura l'occasion d'en reparler, bien évidemment. Alors, c'est bien parce qu'on a fait, on a bien expliqué ce que c'était, mais pour que ça marche maintenant, vous le disiez, il faut des stations terrestres, en fait, qui envoient énormément de données, et c'est ce que vous faites, en fait, chez Skynopi. Antonin, est-ce que vous pouvez vous présenter ?
10: Oui, bonjour, je suis Antonin Hier, je suis cofondateur de Skynopi. Alors, je peux vous dire un peu quelques mots de Skynopi. Donc, Skynopi, on est une société française. Notre spécialité, c'est d'assurer la connectivité entre les satellites et le sol. Donc, nos clients, c'est des clients de ce qu'on appelle l'observation de la Terre. Donc, c'est des gens qui vont opérer des satellites pour prendre des images de la Terre. Ça peut être notamment, par exemple, les images qu'on voit sur Google Earth. Et là, leur problématique, c'est qu'ils vont générer ces images-là et que ces images, elles vont rester stockées à bord du satellite jusqu'à ce qu'ils aient des stations en visibilité. Parce qu'à contrario, notamment des satellites qui sont géostationnaires qui restent fixes, ici, les satellites en orbite basse, qui sont typiquement à l'altitude de l'ISS, ils vont venir balayer la Terre et donc ils vont avoir besoin d'un réseau. Et donc notre métier, nous, c'est d'orchestrer un réseau de stations mondiales as a service, C'est-à-dire que c'est au lieu que l'opérateur a besoin de construire de zéro son infrastructure sol, ses antennes.
1: Vous louez, en fait, vous êtes en marque blanche.
10: On est un peu le modèle du cloud, c'est-à-dire le modèle de la mutualisation, du partage pour les opérateurs de satellites en orbite basse.
1: Et on peut faire aussi l'analogie avec la fibre, parce que finalement, vous apportez une connectivité ultra rapide.
10: Exactement. Alors, on voit souvent, il y a un élément qui est fondamental, c'est les antennes, donc ces grosses paraboles qui font entre 4 et 6 mètres pour pouvoir venir capter la donnée qui vient de l'espace. Et quand on est arrivé à l'antenne, c'est que la moitié du chemin. On a besoin derrière aussi d'avoir un réseau de connectivité, de la donnée, pour pouvoir rapatrier la donnée et pour qu'elle soit traitée le plus rapidement possible. Et donc Skynopi, ce qu'on fournit, c'est toute cette infrastructure à la fois d'antenne, mais aussi de connectivité, de traitement de la donnée, pour pouvoir fournir à nos clients directement la donnée pour qu'ils puissent venir l'exploiter.
1: Alors Jean-François, expliquez-nous donc ce Global ACAR, hein, qui je crois est le nom de votre partenariat.
0: Ouais. Alors, pour que OneWeb fonctionne, nous avons, je vous le disais, sur la planète, plus de 40, 44 pour être précis, champs d'antennes. Alors, c'est des champs de 10 à 12 antennes, antennes relativement grandes, elles font 2-3 mètres de diamètre, en fait, qui permettent de suivre chacun de nos satellites en permanence lorsqu'ils passent, et d'avoir, pour les constellations donc haut débit comme la nôtre, une continuité H24 sur toute la planète. Donc, ce qu'on a vu...
1: Excusez-moi, pour que je comprenne bien, l'Internet vient bien de quelque part, donc il vient de la Terre, donc il est emmené sur ses satellites.
0: Oui.
1: OK.
0: Alors, c'est ce que disait Antonin, c'est-à-dire nos 44 stations là, dont je parle, elles sont interconnectées par un immense backbone fibre mondiale, avec de doubles pénétrations de fibre dans chaque site pour des questions de redondance, de souveraineté.
1: Oui, il ne faut pas que ça tombe en panne.
0: Et en fait, c'est ça qui fait l'Internet. C'est-à-dire que de doubles pénétrations de fibre dans chaque site pour des questions de redondance, de souveraineté.
1: Oui, il ne faut pas que ça tombe en panne.
0: Et en fait, c'est ça qui fait l'Internet. C'est-à-dire qu'une antenne

0: télécharge, en fait, cette requête part sur le satellite, redescend sur Terre, ouais, parce qu'il faut bien récupérer, ouais, la data sur Internet, et remonte après sur un autre satellite qui va passer au-dessus de chez moi pour m'afficher le site. Voilà. Et ça, en quelques dixièmes de seconde.
1: Voilà. Et tout bouge. C'est-à-dire que les antennes clients qui peuvent être sur un bateau, un avion, bougent. Ouais. Les satellites qui sont à 1200 km, ils font le tour de la Terre en 2 heures. Vous voyez, ça, tout ça va.
0: Il n'y a que Antonin qui ne bouge pas, lui, sur,
1: voilà,
0: Terre.
1: Alors, ce qu'on a vu avec Skynopi, c'est qu'en fait, ces champs de 12 antennes, en fait, ils ne suivent pas en permanence des satellites. C'est-à-dire qu'il y a des moments où il y a du temps inoccupé d'antenne. Vous allez à un moment suivre 7 satellites en même temps qu'ils passent, ou 8 satellites. Parfois, on en suit 12. Mais il y a des moments où ces antennes sont inoccupées. Et le deal avec Skynopi, c'est exactement ça. C'est-à-dire qu'ils rajoutent des équipements qui font que quand nos antennes sont inoccupées, eux, ils peuvent les utiliser pour d'autres constellations, notamment d'observation terrestre. Qui, elles, ces constellations-là, historiquement, elles attendent de passer devant un site. Et donc, elles ne téléchargent pas les images en temps réel. Donc là, c'est un deal qui est un deal vraiment win-win avec Skynopi, où ils vont pouvoir utiliser le temps inoccupé, ouais, de nos antennes, qui, je le répète, sont partout sur la planète. Hein, on en a plus de 400 dans 44 sites. Et ils vont pouvoir donc donner accès à ces antennes-là à des constellations qui aujourd'hui doivent peut-être attendre, je ne sais pas, 4 heures, 8 heures, 12 heures avant de télécharger leurs images. Donc c'est vraiment du win-win.
0: C'est ça l'échelle du temps, c'est plusieurs heures de perdu. Et pour ces boîtes-là, ça peut être un vrai handicap.
2: Exactement, parce que les applications qu'on sert, ça va être des applications qui vont être dans la sécurité, par exemple civile, sécurité maritime.
0: La défense, j'imagine.
2: La défense, bien évidemment. Et donc le temps entre la prise de capture et la fraîcheur de l'image et sa mise à disposition est crucial. Donc actuellement, la majorité des satellites opèrent avec ce qu'on appelle des latences, donc justement ce temps entre la capture de l'image et sa mise à disposition au sol, d'accord, de l'ordre de l'heure. Nous, ce qu'on fait avec le réseau de OneWeb et ses stations partout dans le monde, c'est d'amener en fait du quasi-temps réel. C'est-à-dire que dès qu'un satellite aura acquis une image, il aura en visibilité tout de suite une station pour pouvoir réduire cette latence très fortement qui est quelque chose de crucial.
0: Donc vous allez vous greffer sur des infrastructures techniques existantes qui appartiennent à Eutelsat, c'est ça ?
2: Exactement. Donc nous, le modèle de Skynopi, si je donne un peu une analogie, c'est le modèle du Airbnb. Donc au lieu de construire un réseau de zéro qui prend beaucoup de temps, qui est compliqué à maintenir, on a fait le postulat qu'il existe des antennes qui sont déjà déployées, donc notamment celles de OneWeb, et on a développé les technologies d'interface pour pouvoir venir se connecter et permettre, quand ces antennes sont non utilisées, de les offrir à nos clients, qui sont les clients d'observation de la Terre, pour rapatrier leurs données. Et là, ce qu'on fait avec Eutelsat, c'est vraiment l'utilisation de cette technologie pour un passage à l'échelle qui va nous permettre de fournir une proposition de valeur qui est vraiment inégalée, à la fois en termes de réduction de ce temps de téléchargement de données, mais aussi sur le volume de données, car les satellites créent de plus en plus de données à bord avec des prises d'images dans plusieurs bandes de fréquences. Et donc, c'est une infrastructure, on est en train de créer un champion mondial grâce à cette alliance sur ce marché de la connectivité des satellites.
0: Alors, vous avez annoncé ce partenariat durant le sommet de l'espace, je crois bien.
2: Oui.
0: Vous en êtes où, là ? C'est-à-dire que vous avez signé ce partenariat. Après, il faut, j'imagine, que vous intégriez toute votre solution logicielle, en fait. C'est quoi ? C'est du soft ?
2: Alors, c'est à la fois du software, justement. C'est toute cette infrastructure de partage, une espèce de calendrier pour dire quand OneWeb n'utilise pas ses antennes, Eutelsat n'utilise pas ses antennes, nous, on va pouvoir l'utiliser. C'est aussi des modifications qu'on vient faire sur l'antenne elle-même pour lui permettre d'être compatible avec les satellites d'observation de la Terre. Et donc, on a commencé ce projet, un projet d'expérimentation qui a été financé dans le cadre d'un France 2030 pour développer justement cette proof of concept et de développer les briques technologiques qui nous permettent maintenant de pouvoir passer à l'échelle. Donc là, on a les 3 premières antennes qui vont être déployées en début d'année prochaine. Et l'ambition, c'est de déployer une centaine d'antennes d'ici 2029, qui est un temps très très faible pour cette taille d'infrastructure.
0: Jean-François Falachère, pour vous, ça vous permet quoi de mieux rentabiliser tous ces équipements et ces investissements aussi?
1: Exactement.
0: J'imagine.
1: Ben nous, pour nous, c'est gagnant-gagnant, c'est-à-dire qu'on aide Skynopi finalement à vendre cet accès au grand à différents clients, et nous, en fait, on a un asset.
0: Et puis cette bande passante qui était un peu perdue finalement.
1: Ouais, on a un asset qui est partiellement inoccupé et donc on va l'occuper entièrement et donc on a un accord de partage de la valeur que Skynopi va générer. Donc c'est vraiment gagnant-gagnant comme partenariat.
0: Voilà. Donc qu'est-ce que vous fixez comme calendrier pour que tout cela soit effectif à 100%?

0: Écoutez, là, comme on l'a dit, on a fait des tests qui ont fonctionné, donc ce qui nous a permis d'aller en avant dans ce partenariat. On équipe un nombre d'antennes pour vérifier concrètement que ça a marché. Et puis, je pense qu'on se donne une année pour voilà, avoir un nombre très important d'antennes qui va fonctionner. Quand on a disé une centaine d'antennes, et ça, partout sur la planète, encore une fois.
1: Ouais, c'est ça qui
0: 44 lieux. Voilà.
1: Et vous êtes sûr d'avoir des clients qui attendent déjà avec impatience votre technologie?
2: Ah, nous, on opère déjà une trentaine d'opérateurs à travers notre réseau. Et ils ont un mot qui les obsède, c'est cette fameuse latence, cette réduction de la donnée. Donc, on sait que le marché attend cette proposition de valeur. Donc, on bâtit une infrastructure derrière qui va servir vraiment le monde des communications.
1: Et voilà, et 100% souveraine européenne, c'est très positif tout ça. Merci beaucoup à tous les deux passionnants. Merci Jean-François Falacher, donc directeur général de Telsat, et Antonin Hirsch, cofondateur et directeur technique de Skynopi, pour terminer ce Tech & Co en ce lundi. Un grand merci de nous écouter, de nous regarder en direct ou en replay ou en podcast. On sera là bien sûr demain mardi dès 19h. D'ici là, très belle soirée et à demain.
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14: Il est 9h30 sur BFM Business. Bonjour à tous les experts qui commencent ce matin. Je vous les présente dans un instant. On va beaucoup parler d'Allemagne aujourd'hui avec ses élections régionales. Une défaite historique du chancelier Friedrich Merz et de son parti pour la première fois depuis 49. La CDU est passée sous les 5% lors d'un scrutin régional. Et si les partis anti-européens prennent du galon en Europe, c'est quand même pas très bon pour la France qui a besoin de soutien sur sa dette. Et si les autres nous laissaient tomber, on va essayer de tirer le fil ce matin. On parlera évidemment de dette avec Amélie Montchalin qui nous alerte à nouveau ce week-end dans Le Parisien. Chaque mois d'inaction aggrave l'asphyxie financière. Le gouvernement lui table toujours sur ses 54 milliards d'euros d'efforts l'an prochain sur les finances publiques. Est-ce que c'est possible? Est-ce que c'est sincère comme proposition? On en débattra également. Entre-temps, l'écart de taux entre la France et l'Allemagne a dépassé les 100 points, une première depuis 2012. Et puis la dette française s'est fait dégrader vendredi soir par une agence de notation dont je ne connaissais pas l'existence jusqu'à vendredi, mais qui s'appelle Scope Ratings et qui a abaissé la note de la dette souveraine de la France. Prochaine étape importante, Moody's, ça sera dans un mois, et S&P fin novembre. On parlera également du prix du carburant, prix du carburant qu'on ne fait pas baisser en France, mais l'Allemagne vendredi a décidé de faire une ristourne de 17 centimes à la pompe. Est-ce qu'ils ont raison ou est-ce que ça coûte trop cher? Il faut dire qu'en Allemagne, évidemment, comme on vient de le dire, il y a des élections. Nos experts, je les présente. Avec nous ce matin, Leonidas Kalogeropoulos, bonjour.
15: Bonjour.
14: PDG de Médiation et Arguments. À côté de vous, Eric Heyer, bonjour.
15: Bonjour.
14: Directeur du département Analyse et Prévision à l'OFCE et Guillaume Poitrinal, bonjour.
16: Bonjour.
14: Fondateur de WO2, promoteur immobilier bas carbone. Je commence avec vous, Eric. Quand vous avez regardé les élections en Allemagne, c'est pas une surprise, mais on voit quand même l'AFD qui monte, élection après élection. Ça devient compliqué, là, pour Friedrich Merz.
17: Alors oui, alors je suis pas dans mon domaine de compétence vraiment, mais allez, ce qu'on peut dire, c'est que ce qui est un peu ennuyeux, mais on voit quand même la poussée des extrêmes un peu dans tous les pays. Mmh. Si vous regardez l'Espagne, c'est le cas, en France, c'est le cas, en Italie, c'est déjà acté, là en Allemagne, donc c'est pas, il y a pas une nouveauté, c'est vraiment une poussée des extrêmes, et même pourquoi pas Donald Trump, on peut voir cela comme un peu un repli sur soi. Donc ça, c'est un peu inquiétant. Alors ensuite, si on regarde pour nous Français, quelle incidence ça pourrait avoir, effectivement, on pourrait se dire, on a besoin d'une Europe aujourd'hui, mais pas uniquement pour la dette publique, hein. On a besoin d'une Europe parce qu'on est en guerre commerciale. Aujourd'hui, il y a un nouvel ordre économique mondial qui est en train de s'installer. C'est pour moi terminer le libre-échange type OMC, comme on a pu le vivre pendant une quarantaine d'années. Maintenant, c'est un peu plus par bloc. On va continuer à se faire des échanges, mais avec des règles qui vont être différenciées. Et si on y va désunis, c'est la catastrophe. Donc, il vaut mieux qu'on aille unis. On est aussi dans des tensions géopolitiques. On rentre maintenant dans un monde qui est en guerre. Et il vaut mieux qu'on aille aussi unis, c'est-à-dire ensemble. Et là, pour le coup, je ne crois pas que l'Allemagne ait intérêt à se distancier de la France. Rappelons-le, la France est le seul pays à avoir une arme nucléaire. Et donc, de ce point de vue-là, je pense qu'il y a...
14: Oui, ça nous fait un argument.
17: Ça, c'est
14: la dette contre le parapluie nucléaire. Mais pourquoi pas?
17: Mais vous voyez il faut voir ça dans sa globalité. Oui. Et ensuite, effectivement, on a une monnaie unique. Donc, on n'a plus qu'une seule banque centrale. Bon, certains le regrettent. Moi, jusqu'à présent, et je vais peut-être un tout petit peu choqué, mais je ne voyais pas de problème en Europe, c'est-à-dire les spreads n'ont jamais été aussi faibles entre nous. Alors, on ne regarde que le spread français, mais les écarts, il n'y a pas que la France en Europe, mais vous voyez, l'Italie était à 2 de spread, d'accord, il y a à peine 2 ans. Donc, et ça, nous, on ne s'inquiétait pas, mais si on essaie de regarder l'Europe en tant que marché unique, le fait que la troisième économie ait un spread de 2, c'était pour moi une catastrophe. Donc moi, je préfère qu'on soit tous à 1, d'accord, que certains pays à 3, 4, 5. Souvenons-nous, 3, 4, 5, c'était en 2014. Il y avait l'Espagne, l'Italie qui étaient à 5 de spread. D'accord. Donc moi, aujourd'hui, je voyais au contraire, tous les pays étaient autour de 0,8. La France, un peu au-dessus à 1. Mais pour moi, c'était plutôt, allez, en gros, il n'y a pas trop de problèmes. Si maintenant, effectivement, tous les partis qui sont au pouvoir deviennent des partis hostiles à l'Europe, ouais. Et en France, on peut aller aussi vers cela. Ah, alors là, effectivement, on peut se poser des questions sur l'avenir de la zone euro. Mais vous voyez, je pense que le problème de la dette, ça sera le cadet de nos soucis, d'accord, si la zone euro venait à exploser. Hein.
14: Mais ça sera lié, parce que ça nous fait comme une fragilité,
15: oui,
14: Lindas.
15: Je ne suis pas certain que ça sera le cadet de nos soucis, parce qu'effectivement, on a une dette qui a pris une telle ampleur que si on est lâché par l'Europe, d'ailleurs, il faudrait peut-être que l'on commence à se préparer à cette perspective. D'ailleurs, je crois qu'il y avait, il y a quelques jours, un débat sur votre plateau où la question de rapatrier, en quelque sorte, la dette auprès de nos propres investisseurs, des épargnants français, à 4,5% de rémunération de la dette, fait, ça devient très attractif de faire bénéficier nos épargnants de ce taux. D'ailleurs, on placerait même notre dette à 3,5 ou 4%, on ferait des économies par rapport à ce que l'on a sur les marchés internationaux, et on ferait profiter nos épargnants. Donc, il y a peut-être quelque chose
17: Rien ne l'empêche, là.
15: Mais rien ne l'empêche. Oui. Enfin, rien ne l'empêche du tout.
17: Mais même aujourd'hui, pourquoi un épargnant français n'achèterait pas que de la dette française?
14: On lui interdit d'aller acheter autre chose.
16: Je vous conseille, un jour, vous allez passer un coup de téléphone à vos banquiers, et vous allez voir ce qu'ils reçoivent comme appel téléphonique en ce moment pour voir
14: comment... Parce que les gens, ils veulent
16: le niveau de déconnexion. Les gens, aujourd'hui, ils sont en train de demander à leurs banquiers quel est le pourcentage d'exposition à la dette française ai-je dans mon contrat d'assurance vie compte en euros.
14: 100%.
16: C'est-à-dire, aujourd'hui, je vous assure, c'est le niveau d'anxiété des Français sur la dette française. Il existe. Pourquoi ? Parce qu'ils écoutent BFM, parce qu'ils lisent le journal, et parce qu'ils se disent il y a quand même un tout petit sujet.
14: Donc alors,
16: aujourd'hui, dans les contrats Cardiff et les autres, vous avez 20% d'obligations d'État françaises. Et aujourd'hui, je peux vous dire, les assurances vie françaises sont plutôt à baisser l'exposition pour garder leur stock d'assurance-vie, parce que les gens sont juste inquiets.
15: D'où effectivement la nécessité de se mettre un peu plus à l'abri d'un certain nombre de nouvelles qui sont inquiétantes. Et ce que l'on a comme nouvelles venant d'Allemagne participe à l'inquiétude, parce qu'effectivement, on voit bien que ces tensions, que cette unité européenne est en train de s'effriter. Et d'ailleurs, ce qui se passe en Allemagne ressemble énormément à ce qui est en train de se profiler en France. Vous parliez de la montée de l'AFD, mais la montée de l'extrême-gauche à Berlin est du même topo. Et on a une difficulté avec les partis centraux à peu près partout en Europe, c'est que les partis centraux sont en train de vendre, j'allais dire, à leur électorat, des plans de rigueur pour redevenir plus équilibrés dans les comptes publics, alors que les partis des deux extrêmes ne vendent que du rêve et vendent des dépenses et une espèce de révolution. Ce qui se profile à Berlin sur la nationalisation du patrimoine et de l'immobilier est une espèce de saut dans l'inconnu. Pareil pour l'AFD et pareil pour nos deux extrêmes ici. Et le centre n'arrive plus à faire rêver qui que ce soit. C'est un véritable défi pour nos démocraties et pour l'Europe collectivement.
14: Guillaume, vous nous dites qu'aujourd'hui, les particuliers veulent vendre de la dette française.
16: Aujourd'hui, il y a une inquiétude. Vous pouvez aller voir les fameux conseillers en gestion de patrimoine, tous ceux qui gèrent l'épargne des Français. Alors, pas de tous les Français, mais d'un certain nombre. L'assurance-vie, ce n'est pas un petit détail. Il y a une inquiétude sur l'exposition des comptes en euros d'assurance-vie à la dette française.
14: On pourrait dire, ils voient la rentabilité, ils augmentent
16: D'accord, mais la rentabilité, c'est un élément, et ensuite, il y a une question de risque.
15: Ensemble, hein.
16: C'est très lié d'ailleurs. C'est très lié au deuxième sujet sur l'inquiétude sur les retraites. C'est très lié puisque, comme vous savez, nos fonds de pension s'appellent en France assurance vie, compte en euros. C'est nos fonds de pension, d'accord. Donc, alors hélas, c'est pas investi dans les entreprises, c'est investi dans la dette. Mais voilà, ce que dit en fait ces élections et puis tous ces mouvements-là. Alors, d'abord, je suis d'accord avec toi. Évidemment que les extrêmes fonctionnent avec de la démagogie. Et donc, on va raser gratis. Et tout ira mieux. Pourquoi ? Parce qu'on va détruire le système qui existe et qui ne fonctionne plus. Et que donc, on va reconstruire un nouveau système qui, lui, va être vertueux. Et là, on arrive dans la foire à n'importe quoi, etc. Mais le problème, c'est qu'il y a beaucoup de gens qui y croient. Donc ça, il y a quand même tromperie sur la marchandise. Bon, l'autre signal, quand même, qu'il faut entendre à travers ces élections, et la disparition des partis modérés des parlements régionaux allemands, c'est quand même un doute sur le mode de construction européenne. C'est-à-dire, on a quand même à se remettre en question sur, et là je ne parle pas de dette, je parle de politique, sur quel est aujourd'hui notre système en fait, européen de décision. Aujourd'hui, les Allemands comme les Français de la base, qu'est-ce qu'ils voient de l'Europe ? Ils voient de la complexité administrative, ils voient des dirigeants qu'ils n'ont jamais élus. Qui a élu Angela Merkel ? Qui ? Personne.
15: Et ils voient
16: l'explosion
15: aussi.
16: Donc ils voient une absence de légitimité politique, une absence.
14: Mais on leur a vendu l'Europe de la consommation, ils en ont profité quand même, non ? C'est-à-dire que
16: ils ne la voient pas. Ils voient l'Europe qui vient apporter un bout de subvention pour faire un rond-point, et donc ils apportent quelques centaines de milliers d'euros pour faire le rond-point, c'est la contribution de la communauté européenne.
14: Ça sert quand même.
16: Donc ils voient de la complexité administrative, ils voient des règles, ils voient des règles sur le camembert, ils voient des règles sur ceci. On leur dit c'est la règle européenne qui s'impose. Et puis en France, on adore la surtransposition. transposition. Donc on y va, c'est la glisse. Et c'est ça le problème. Et donc il va falloir en fait réinventer, et c'est là où peut-être on aurait besoin des partis du centre, il va falloir réinventer une construction européenne.
15: Et un rêve européen. Il est aujourd'hui tout à fait...
17: Deux points pour les auditeurs. Je pense que Guillaume a dit Angela Merkel,
14: il va dire Ursula von der Leyen.
16: Oui, pardon.
14: Vous confondez les Allemands, Guillaume.
17: Beaucoup d'auditeurs comprennent bien, c'était bien von der Leyen.
16: Mes excuses, il est tôt ce matin encore, j'ai pas pris mon troisième café.
17: C'est pas grave. Deuxième point, effectivement, quand vous avez un Premier ministre français dire « on est en faillite aujourd'hui », ah, c'est sûr que vous faites paniquer, y compris vos citoyens. Je pense que le rôle des hommes politiques, c'est aussi dire qu'il y a un avenir, et pas uniquement dire qu'on est en faillite, c'est dire « oui, il y a des difficultés financières, oui, on va vous demander des efforts, mais oui, il y a aussi un projet d'avenir ». Et ça, je pense que c'est une faute politique de ne pas proposer un avenir et uniquement faire peur.
15: Et un rêve collectif.
17: Un rêve collectif. Le troisième point, comment on peut faire pour redonner un peu d'intérêt à l'Europe ? Oui, prenons le cas de l'Italie. L'Italie nomme quand même une personne anti-européenne, Meloni. D'accord. Et pour autant, une Meloni, une fois qu'elle arrive, elle est copine, pas avec Angela Merkel, mais avec von der Leyen et avec Christine Lagarde. D'accord ? Comment on peut comprendre que, alors qu'elle a fait campagne contre l'Europe, une fois qu'elle arrive, et peut-être qu'on se fait peur pour rien, et que ça va...
14: Il y a 200 millions d'euros de subventions, je crois bien.
17: 200 milliards.
14: Milliards. Ah, 200 milliards.
17: Milliards. On fait
15: quand même... Ça aide.
17: Next Generation EU, c'est-à-dire 650 milliards d'euros d'argent européen, et... On va directement les diriger vers l'Italie, 200 milliards, 194 exactement, et l'Espagne, 160. Ah, combien pour la France ? 40. Combien pour l'Allemagne ? 30. Donc, effectivement, ce n'est pas les mêmes ordres de grandeur, et c'est plutôt les Français et les Allemands qui vont payer plus que les Italiens et les Espagnols. Bah oui, mais vous voyez, peut-être que maintenant, il faut aussi se dire qu'on est un maillon faible, et si on nous dit que maintenant la France est pire que l'Italie, on pourrait aussi se poser une question, pourquoi alors 200 milliards pour l'Italie et 40 pour la France. Vous voyez, il va falloir un moment...
16: Est-ce qu'on ne croit pas que finalement la France quand même manque de signaux clairs sur la réduction de la dépense publique, sur la réorganisation interne, etc. Aujourd'hui, c'est quasiment nulle part dans les programmes.
17: On pourrait y revenir si on parle des 54 milliards. Alors, effectivement, je pense que, si vous regardez les spreads, en fait, on s'inquiète avec le spread à 1. Mais, vous voyez, en gros, globalement, on a toujours eu en moyenne 0,4, 0,5 de spread.
16: 40 centimes.
17: D'accord. D'un coup d'un seul, la dissolution, le jour de la dissolution, le lendemain, d'accord, on est passé à 0,85. Donc, on y est depuis 2024, en fait. Moi, je veux bien qu'on s'inquiète de passer de 0,85 à 1, mais vous voyez, c'est quand même
14: un petit symbole, quelque part.
17: C'est vrai. Mmh. Mais globalement, on est dans cette situation-là de spread au-dessus de tout le monde depuis deux ans.
16: C'est le départ de Bruno Le Maire, en fait.
17: Alors,
16: franchement.
17: Vous pouvez dire ça. Ou alors,
14: l'idée
17: selon laquelle on n'a plus de majorité pour voter des budgets, et donc les marchés anticipaient le fait qu'il y a l'avoir du cirque à chaque fois qu'on allait proposer, on en est toujours.
15: Et c'est vrai que pour éviter ce cirque, le Premier ministre a pris la décision d'enterrer la réforme des retraites, et il a enterré la réforme des retraites pour qu'on n'ait pas une hausse des taux, et nous avons enterré la réforme des retraites, et nous avons la hausse des taux, et nous avons les deux. Et c'est véritablement quelque chose qui, aujourd'hui, pèse très très lourdement sur ce budget qui arrive, c'est que ce que l'on voulait éviter, on ne l'a pas réussi à l'éviter, le dérapage dépasse très largement les prévisions, et effectivement, ce 54 milliards qui est affiché un peu comme une espèce d'électrochoc collectif, il n'est véritablement... que le correctif de la pente naturelle, c'est-à-dire qu'effectivement, il n'y a sur les 54 milliards que 12 milliards véritablement d'économies. Donc, c'est vrai qu'on dirait que tous ces électrochocs sont faits pour amener à la responsabilité l'ensemble des partis présents au Parlement, et on n'y arrive pas. Le pire, d'ailleurs, c'est que j'ai le sentiment qu'on n'arrive toujours pas à faire autre chose qu'à créer de la peur, et donc de la fuite devant notre dette, mais pas encore la conviction qu'il va falloir que l'on fasse des efforts. Et on dirait presque à chaque fois que l'on parle d'efforts, on se dit que ça va être un sacrifice, c'est terrible, c'est sanglant.
14: Mais
15: je rappelle que pour les retraites, il y a un coup de pouce qui a coûté plusieurs milliards il y a à peine deux ans sur les retraites. Il y a deux ans, c'est en 2023.
14: Vous parlez de quoi ?
15: on parle des coups de pouce sur l'indexation des retraites. Donc on a eu un coup de pouce à la hausse. Et donc aujourd'hui, on voit bien que l'on n'est pas capable de le supporter et qu'il va falloir donc désindexer. Et on parle de tragédie qui frapperait les retraités. Mais il y a un moment donné où collectivement, nous devons devenir comptables de cette situation et effectivement accepter.
14: 54 milliards, et Guillaume Poitrin, vous les avez reçus comment? Vous vous êtes dit, tiens, il charge non, mais d'abord, un peu la barque.
16: Comme d'habitude, quand on parle aux politiques, on bricole et on fait on habille la mariée. Alors, c'est évidemment pas 54 milliards, puisque là-dedans, il y a des effets d'inflation. Donc, la vraie économie, c'est en effet une quinzaine de milliards d'euros, ce qui est beaucoup trop peu pour un pays qui devra avoir des comptes à l'équilibre. C'est ça qu'on devrait entendre aujourd'hui. On devrait entendre des recettes qui égalent des dépenses publiques. On devrait être à l'équilibre. Il ne s'agit pas de faire quelques économies sur la dépense. Il s'agit d'avoir une visée pour arriver à l'équilibre, comme les pays qui nous entourent et qui vont mieux que nous, parce qu'ils ont des budgets à l'équilibre. Eh bien, on continue à faire de l'habillage de la mariée, de la même façon qu'on continue à exprimer le déficit. On s'en est parlé 20 fois en pourcentage du PIB. Enfin, si moi, je faisais ça dans ma boîte en exprimant que j'ai perdu de l'argent et je le ramène au chiffre d'affaires, mais c'est... Il faut évidemment l'exprimer, ce déficit, en pourcentage des recettes. Et il faut comprendre qu'en effet, l'État dépense beaucoup, beaucoup plus que ce qu'il gagne. Et que ça ne pourra pas durer dans le temps avec un État qui a 3300 milliards de dettes. Et Eric sait très bien qu'ici, sur ce plateau, nous nous sommes souvent accrochés l'un et l'autre. Eric pensant que cette dette pouvait gonfler et que cette dette pouvait gonfler. Pourquoi ? Parce qu'il voyait des actifs en face suffisants, une richesse française qui permettait de s'endetter. Et moi, exprimant d'abord des doutes sur la richesse française, mais surtout la voyant totalement liée au taux d'intérêt, une richesse française qui sont sur des produits de taux d'un côté et des produits immobiliers de l'autre, c'est une richesse française qui est corrélée négativement à la hausse des taux. C'est-à-dire que plus les taux augmentent, moins votre immobilier vaut et moins votre épargne financière placée sur des produits obligataires vaut. Donc vous avez un dégonflement en matière de asset liability management, désolé de parler anglais, vous avez un dégonflement de votre actif en même temps que vous avez une hausse de votre dette en valeur de marché.
14: Je voudrais qu'on revienne, Eric, sur les 54 milliards, parce que là, on dit, en fait, c'est 12, ça sert à rien, le reste, c'est de l'inflation. Mais c'est quand même des efforts, non ?
17: Bien sûr. Non, mais bien sûr. Alors, moi, je pense
15: c'est un freinage.
17: Non, mais bon, les 54 milliards, effectivement...
14: Freinage de la pente.
15: Oui, c'est un freinage de la pente, exactement.
17: Il y a un vrai souci, c'est qu'on mélange plein de façons de comptabiliser. Alors, moi, je veux bien qu'il y en ait une qui soit meilleure que l'autre. Moi, je pense que la façon de parler, c'est aujourd'hui la façon européenne. C'est-à-dire qu'il y a, on l'a dit au tout début de l'émission, si l'Europe, si on ne respecte plus les règles européennes, ça va être compliqué, effectivement, parce que, ben, globalement, la Banque Centrale Européenne pourrait ne pas intervenir en cas de pépin. Donc, il faut respecter des règles européennes. Et donc, pour savoir si on les respecte, ben, il faut prendre la même façon de comptabiliser que prend la Commission européenne. Et c'est la façon, à mon avis, la plus sûre de faire. Donc, cette façon de faire, c'est pas en fonction d'un spontané, mais en le calculant en façon d'un potentiel. Donc, quand vous regardez au niveau du potentiel, et on a pris un engagement, d'accord, pluriannuel, qui commence en 2024, et maintenant, la dépense publique, alors c'est la dépense publique primaire, c'est-à-dire on enlève les charges d'intérêt, parce que les charges d'intérêt, effectivement,
14: oui, vous voyez, là, elles arrivent toutes seules.
17: Elles arrivent toutes seules. Et net des impôts, c'est-à-dire qu'effectivement, si vous préférez faire des efforts en augmentant les impôts, la Commission européenne dit, mais ça, c'est vous, vous êtes libre, c'est démocratique. D'accord ? Donc, c'est la dépense primaire nette qui regarde, et on part de 2024, et on dit, elle ne doit pas dépasser un certain rythme, d'accord ? Jusqu'en 2030. Aujourd'hui, d'accord, si vous regardez, allez voir le rapport d'avancement, on est légèrement en avance depuis 2024, parce que c'est en cumulé, d'accord. On a légèrement en avance. Donc si vous vous mettez vraiment, vous prenez l'avance et vous dites, tiens, pour cette année, on s'était engagé à faire un effort, on peut essayer de prendre l'avance, d'accord, et ça vous fait l'effort minimal qu'il faut faire. Ben, l'effort minimal qu'il faut faire, c'est 18 milliards. Et ben, vous savez quoi, en fait, si vous calculez les 54, c'est 18 milliards. Donc en fait, ils se sont mis sur l'effort minimal qui respecterait les engagements de la France pris il y a déjà en 2024 et qui serait dans les règles européennes. Alors, ça veut dire qu'on prend zéro marge. Hein. C'est-à-dire que si on ne le respecte pas... Alors, en fait, dans les règles européennes, si vous avez pris du retard une année, vous pouvez le rattraper l'année suivante, puisque, vous voyez, c'est en cumulé. Bah, moi, je pense que c'est ce qu'il faut faire. Il faut se mettre sur l'effort minimal. et c'est un effort qui respecterait les engagements. Les efforts de déficit, enfin, ciblés sur le déficit, je pense que c'est une erreur. C'est-à-dire qu'il faut bien se mettre en tête que le déficit, il dépend de la conjoncture et des efforts que vous faites. Les efforts, vous pouvez vous engager dessus, la conjoncture, non. Vous ne pouvez pas vous engager sur la conjoncture. Et donc, du coup, il faut arrêter de prendre des engagements sur le déficit. Il faut s'engager sur le déficit qu'on appelle structurel, ce qui dépend de vous. Et donc, maintenant, la question, c'est une fois que vous avez dit 54, parce que vous avez calculé d'une autre façon, il faut vous dire, mais qui va les payer ? C'est tout. C'est ça qui nous manque. C'est
14: mais pas ça savoir... veut dire hausse d'impôts et baisse de dépenses, parce que vous ne pouvez pas miser, du coup, sur des recettes excessives.
17: Moi, je pense que c'est un débat qui devrait arriver à la fin. Les retraités, vous leur dites, c'est 6 milliards. Vous leur dites, je vous prends ces 6 milliards parce que je vous désindexe vos retraites. Baisse la dépense publique. Ou je t'augmente la CSG, hausse des impôts, je pense que le retraité s'en fiche. D'accord ? Ce qu'il veut savoir, c'est combien il va payer. C'est sur automère, c'est prélevé à la source. Donc, on est en train de se faire des nœuds à savoir est-ce qu'il vaut mieux le faire par l'impôt ou par la dépense publique, alors qu'en fait, un euro de dépense publique, ça va quand même dans la poche
15: je voudrais quand même, dans ma démonstration, essayer de comprendre une chose, c'est pourquoi est-ce que vous considérez qu'il faut faire la baisse minimale ? Parce que dans la situation dans laquelle nous sommes...
14: Okay. Parce que vous ne voulez pas faire d'efforts, parce que personne...
17: Je peux vous le dire, parce qu'on est à 0,4 de croissance. On a une crise sociale. Là, aujourd'hui, le pouvoir d'achat des ménages est négatif. Donc, vous voulez faire un choc très fort alors que le pouvoir d'achat est négatif.
16: Mais pour redresser la France, mon cher Eric, aujourd'hui, il faut bien comprendre.
15: Juste aller au bout de la question. Qu'est-ce qui, aujourd'hui, est différent de ce qui a été fait, c'est-à-dire les choix minimaux, depuis globalement les 10 dernières années, qui font qu'on est dans la situation dans laquelle on est ? On ne fait que, j'allais dire, avancer dans le constat de la dégradation, ça veut dire que ce que vous proposez, c'est
17: De pas tout casser.
15: Non, mais est-ce que de toute manière, on n'est pas en train de tout casser ? Je rappelle ce constat. On avait dit, on arrête la réforme des retraites parce que ça va pas et ça nous épargnera les taux d'intérêt élevés. On a les taux d'intérêt élevés. On n'a pas fait la réforme des retraites.
14: Globalement,
17: vous êtes obligé de raisonner en variante. Qu'est-ce qui serait passé, vous voyez, si on n'avait pas fait s'il n'y avait pas eu de budget, peut-être que les taux d'intérêt ne seraient pas à un point de spread, mais à 1,5, 2 ou 3. Donc, vous voyez, vous ne pouvez pas dire je ne regarde qu'en niveau. Donc, la variante est importante par rapport vraiment à un contrefactuel. Là, aujourd'hui, ça va peut-être vous choquer, mais aujourd'hui, le spread à 1% n'est pas un spread de crise. Les spreads de crise, vous voyez, si vous discutez avec la BRI...
14: Vous dites
17: mais
14: c'est notre niveau normal.
15: Je suis totalement désolé de vous contredire, parce que je me fiche totalement du spread, excusez-moi. Ce qui m'intéresse, c'est combien ça nous coûte lorsque nous avons un niveau de dette qui atteint le niveau qui est le sien. À ce niveau-là, 4,5, c'est terrifiant.
17: Non.
15: Ah bon.
17: Mais je vais vous expliquer.
16: Le pauvre Eric, il va se trouver hélas tout seul sur ce sujet.
14: Pourquoi ?
16: Parce que c'est 100 points de base au-dessus de l'Allemagne.
15: Nous, on n'est pas des économistes, on est juste des entrepreneurs.
14: Non, je vous dis, Eric. Attendez, parlez pas en même temps.
15: Un économiste qui dit que la situation dans laquelle nous sommes, où les charges de notre dette explosent au niveau où ils explosent, ce n'est pas si grave. Je trouve que c'est quand même préoccupant.
17: Arrêtez de faire parler les autres. Et essayez déjà.
16: Je vais parler pendant 4 minutes parce que mon temps de parole a été mal planifié.
15: Et vous dites que le spread, c'est pas grave.
17: Est-ce que j'ai dit ça ? Non. Vous voyez,
16: non, mais si t'es content avec le spread.
17: C'est vous qui vous avez dit, est-ce que c'est terrifiant ? Moi, ça ne me terrifie pas. C'est différent entre terrifié et pas être grave. Donc, Léonidas, parlez pour vous, s'il vous plaît.
14: Alors, chacun son tour. Allez-y, Guillaume.
16: J'aime beaucoup Eric Ayer et on aime beaucoup Eric Ayer, mais là, il va se trouver un peu seul sur ce plateau.
17: Oui, je parle pas pour
16: 1%, d'accord, au-dessus de la main, c'est 33 milliards d'euros, les amis. 33 milliards d'euros. C'est un budget extrêmement conséquent. Et je ne parle pas du charge de la dette, je parle du delta, je parle du différentiel. 33 milliards d'euros, c'est beaucoup d'argent pour notre pays. Et ça, c'est juste parce que nous n'avons pas de projet de redressement significatif des comptes publics. Et c'est vrai qu'en tendanciel, moi j'aime bien, on continue à s'enfoncer et on ralentit la pente. Moi ce que je voudrais, c'est un pays qui aille mieux. Et c'est-à-dire, c'est un pays qui dépense moins. Pourquoi ? Parce qu'on le sait, ces dépenses pour l'hôpital, pour la police, pour tout, aujourd'hui, pour les collectivités locales, on n'est pas mieux administré que nos voisins.
14: Oui, mais
16: avec
14: alors...
16: 10 points de PIB de plus de dépenses publiques.
14: Je vais aller dans le sens d'Éric Guillaume. Donc, on est quand même face à une crise sociale.
16: Non, mais je vous explique la crise sociale. C'est bien, il y a la consommation. Ok, on pense à la consommation et à chaque fois que le truc, on passe à la consommation. Moi, je vais vous expliquer le terrain. Le terrain, c'est qu'aujourd'hui, les patrons n'investissent plus. D'accord ? Le BTP, il est à l'arrêt. Pourquoi ? Parce qu'il n'y a plus de confiance dans ce pays. Parce que les gens n'achètent plus d'appartements. Parce que les entrepreneurs ne construisent plus d'usines. On est à l'arrêt. Alors, il y a là-dedans une instabilité politique, il y a la crainte de l'inflation, il y a des facteurs exogènes et il y a des facteurs internes. Les facteurs internes, c'est que notre politique, nos politiques n'ont pas, aujourd'hui, il n'y en a aucun qui a un véritable programme de redressement des comptes publics. Et peut-être qu'en effet, il faudra un jour accepter eh bien, de faire un tout petit peu tomber l'avion pour pouvoir repartir plus fort. Comme l'ont fait les Italiens et les Espagnols. C'est-à-dire qu'ils n'ont pas eu peur.
14: On a quand même le prix de l'essence, Guillaume, pendant ce temps-là, quand même, qui est une assignation à résidence pour une partie de la ruralité française. Et quand même... ça pèse sur le budget des ménages. Mais donc quand vous leur dites on va faire des efforts, c'est pas facile, quoi.
16: Mais c'est, là, je parle pas de la crise qui, j'espère, va s'interrompre, la crise pétrolière et les détroits, etc. Donc aujourd'hui, il y a peut-être des petites mesures à prendre pour soulager ça. Là, moi, je vous parle de la France dans 5 ans. Je vous parle de la France mais en 2030, 2031.
17: Curieux, c'est qu'on fait justement ces programmations sur 5 ans. C'est ça le PSMT, mais le programme de stabilité.
16: On n'a rien pour réformer les collectivités locales.
17: Attendez, Guillaume. Les gouvernements qui sont élus démocratiquement, là, ok, français, avec les Européens, se mettent d'accord sur un projet de désengagement, de désendettement de la France sur 5 ans. C'est ce qui s'appelle le PSMT, avec le DPN. On est légèrement en avance. Est-ce que vous pouvez l'entendre ? Ce n'est pas moi qui le dis, c'est le rapport d'activité.
16: Mais non, mais c'est du bricolage. Ça veut dire combien de dettes Combien de dettes en 2031 pour la France ?
17: Attendez. Laissez-moi. Combien ? Ce n'est pas vous qui posez les questions. Non, mais je vous réponds. Simplement,
14: c'est moi, mais j'ai du mal.
17: Il y a une programmation. Cette programmation... quand je dis il faut juste la tenir, on me dit non, il faut aller beaucoup plus vite. C'est quand même très curieux. Qui nous sommes, nous, pour dire, alors qu'on n'est pas élus, vous dites, tiens, van der Leyen n'est pas élu, nous ne sommes pas élus.
16: Oui, il y a des élus. Je suis un petit patron.
17: Il y a des gouvernements élus qui s'engagent. Et c'est cette parole qu'il faut tenir. Quand on dit il faut s'y tenir, vous dites non, il faut aller beaucoup plus vite. Oui, non, de quoi il faut,
15: justement, je voudrais vous dire.
14: Alors,
15: c'est important parce que
17: quand vous dites quand on le tient, vous dites c'est scandaleux de les tenir. Non, il faut tenir nos engagements, point barre.
15: Bon, ce que nous vous disons, et je pense que nous sommes alignés avec Guillaume Poitrinal, c'est que pendant que l'on est focalisé sur l'État, on est focalisé sur l'État et sur le fait que ça dépense...
17: Non, c'est pas l'État, c'est les administrations publiques. Essayez d'être précis.
14: Attendez,
15: j'ai raison,
14: sinon personne ne comprend rien.
15: Non, mais je suis désolé, je n'accepte pas, Éric, hier, que vous soyez dans cette position à donner les cours et à donner...
17: C'est vous qui...
14: Stop, 9h58, on marque une pause.
15: Les entreprises et les investisseurs n'investissent plus et j'allais dire c'est beaucoup plus grave que de savoir si oui ou non l'État va être encore capable de maintenir ou pas.
14: Stop, parce que là, on n'arrive plus à suivre. 9h59, on fait une pause dans les experts.
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14: Il est 10h01 sur BFM Business. Soyez peut-être pas que l'écho s'était aussi animé. En tout cas, ce matin, ça l'est dans les experts. On est ce matin avec Éric Heyer, avec Léonidas Kalogeropoulos et avec Guillaume Poitrinal. Léonidas Kalogeropoulos, on était donc en train de parler de la dette et des efforts que l'on doit faire en France pour redresser la barre. C'était donc votre tour ou vous, vous êtes plutôt du côté d'une envie d'effort plus importante.
15: D'une envie d'effort plus importante et j'aimerais qu'on pacifie et que l'on remettre de la sérénité dans nos échanges avec Éric Heyer. J'entends que pour vous, le spread de 1 qui frappe la France est un phénomène devant lequel il faut rester calme. Moi, ce que je disais, c'est que ce spread de 1, c'est 4,5% de taux et qu'au niveau de notre dette, c'est absolument ruineux. Ce que nous dépensons pour payer juste les intérêts de notre dette, c'est tout cet argent que nous ne mettons pas dans nos hôpitaux, dans nos écoles, dans notre justice, dans notre police. Et donc, on pourrait faire tellement mieux avec cet argent qu'effectivement, je pense qu'il y a une plus grande urgence, une très grande urgence, à aller au-delà du minimum requis de ce qui nous est demandé. Et pendant que nous n'allons pas au-delà de ce minimum requis, ce qui est en train de se passer, c'est que les investissements des entreprises du secteur privé sont gelés et que ces investissements, c'est probablement la meilleure perspective que l'on pourrait donner à notre pays d'aller de l'avant sur sa modernisation, sur occuper sa place dans l'IA, sur être capable de réindustrialiser notre pays, de faire la décarbonation. C'est sur les entreprises qu'il faut compter et les entreprises ne le font plus parce qu'on est dans cet état de sidération en attendant que quelque chose se passe sur notre budget. Et c'est vrai que c'est ça qu'il faudrait débloquer, me semble-t-il, en regardant tout ce que les entrepreneurs, les investisseurs privés, les entreprises peuvent faire, et dès lors, en desserrant l'étau de l'État. D'ailleurs, sur ce sujet, j'aimerais juste vous dire qu'on y reviendra. Concernant l'énergie, nos entrepreneurs trouvent des choses qui sont exploitables sous notre sol, pendant que l'État regarde la géopolitique, fait le tour de tous les pays de la planète pour trouver de nouveaux gisements et de nouveaux approvisionnements pour notre gaz. On en a jusqu'à 5% de notre consommation en Lorraine, sous notre sol. C'est les entrepreneurs qui l'ont trouvé. Et ils sont bloqués par quoi ? Par nos textes que l'on magnifie. La loi Hulot a interdit d'exploiter des gisements sur notre sol. Des entrepreneurs ont rendu ça possible et de manière totalement compatible avec la loi Hulot. Vous voyez, on se fait nous-mêmes des totems, alors que les entrepreneurs sont des pistes de solutions. Et je trouve effectivement qu'on a un peu trop occupé tout l'espace économique et l'espace public sur l'État qui est un peu paralysé par la situation de notre Parlement.
14: Guillaume. Vous voulez rajouter un mot ?
16: Moi, je suis d'accord avec tout le monde.
14: Ah bah vous êtes mais pacifique,
16: sauf,
14: attends,
16: non, mais sauf avec Eric, parce qu'il le sait depuis toujours, et c'est gentil. Eric trouve que 3300 milliards de dettes, c'est finalement, c'est un peut-être un peu beaucoup, c'est un peu beaucoup, mais quand même, on pourrait vivre avec, gentiment, et puis on pourrait écrêter. Et
14: la réalité...
17: D'abord, je ne dis pas ça, je ne dis surtout pas sur ce ton-là. Il faut arrêter de caricaturer les gens.
16: Non, je ne caricature pas.
17: Mais si vous caricaturez,
16: vous êtes heureux avec un niveau important. Et moi, je suis malheureux. Je suis malheureux.
17: C'est pas la caricature, je
16: très
17: sais pas, mais on est chez les guignols.
16: Mais très souvent, Eric, sur ce plateau, vous avez défendu que finalement, la dette, c'était moins un problème qu'on ne le dit, et comme vous le dites aujourd'hui.
14: Moi, je suis
16: malheureux. Pourquoi ? Parce que cette dette, elle a permis de la surconsommation. Les Français ont consommé davantage que ce qu'ils ont produit. Davantage que ce qu'ils ont travaillé. Donc, et c'est ça, cette dette. Cette dette, c'est pas de l'investissement qui a été collé, c'est pas des labos de R&D pour faire de la physique quantique et construire le truc.
14: Mais ça, c'était vous, Eric, parlez pas en même temps parce que personne ne comprend rien.
16: C'est ça, cette dette. Et donc, je pense que nous n'aurons pas le choix. Mais à la limite, je pense que la contrainte viendra de l'extérieur. Et elle sera plus forte avec l'évolution politique qu'on vient de dire dans les pays voisins. On va changer le personnel politique chez les voisins. Donc, on va pas avoir les mêmes quand ils vont arriver. On va avoir cette contrainte, elle nous viendra de l'extérieur. Les ajustements devront se faire de façon, à mon sens, plus violente, mais nous aurons des ajustements parce que la France ne peut pas vivre avec 3300 milliards de dettes.
14: Mais avec ça si on a de la croissance.
17: Mais tant qu'il y a ça, il n'y a pas de croissance.
14: Bon,
17: oui, on peut vivre avec 3300 milliards de dettes. D'accord, ça, je continue à l'affirmer. Et là où je serais d'accord avec Guillaume, c'est ça dépend à quoi on l'a utilisé. Donc c'est pas le 3300 qui est important. C'est qu'est-ce qu'on a fait avec ces 3300.
16: Oui.
17: Et là, je pense qu'on serait d'accord. Les dernières années, on l'a utilisé pour soutenir le pouvoir d'achat des citoyens.
14: Et,
17: et ça, on ne peut pas le faire. Donc là, je serais d'accord.
16: Mais oui.
14: Et comment on sort de ce modèle ?
17: Guillaume, j'ai jamais dit l'inverse. Il y a que ceux qui ne veulent pas
16: entendre. Je suis heureux de l'entendre à nouveau.
17: Mais parce que vous n'écoutez pas.
14: Et vous avez un passif à l'extérieur.
17: Parce que vous n'écoutez pas. Parce que je pense que je n'ai pas. Je n'ai pas cessé de le dire, que les dernières années, tout ce qu'on a fait sur l'énergie, on l'a mal fait, on a soutenu du pouvoir d'achat, et en plus on l'a fait de façon catastrophique, c'est-à-dire qu'on l'a fait de façon invisible, en faisant des boucliers, personne n'a... Aujourd'hui, si vous faites un sondage, personne n'a l'impression d'avoir...
14: Mais comment on sort de ça, Eric ? Parce qu'une fois qu'on a commencé...
17: Je vais vous le dire, comment on sort de ça, c'est il faut faire, et ça, on est à peu près tous d'accord, les économistes, alors c'est pas parce qu'on est tous d'accord que c'est la vérité, il faut faire 120 milliards d'efforts. 120 milliards d'efforts ou 125, enfin tous les rapports l'indiquent aux alentours de 120.
14: Sur 5 ans, c'est ça ?
17: Exactement. Ouais. 120 sur 5 ans, on peut faire même sur 6 ans. C'est ça que je voulais vous dire depuis le début. Mais 120 divisé par 5, 6, ça fait à peu près aux alentours de 20... Eh oui, c'est à peu près ça. C'est ça nos engagements. C'est pour ça que je vous dis, il faut se tenir à ses engagements. En se tenant à ses engagements, est-ce qu'il faut en faire plus aujourd'hui ? Moi, je pense que non, pour deux raisons. Parce que, un, on n'a pas de majorité politique. Donc, si on n'arrive pas à faire voter un budget, vous savez quoi ? La loi spéciale, c'est zéro effort. Est-ce qu'on préfère la loi spéciale zéro effort ou 18 milliards ? Donc, ça, c'est la première raison. Donc, ne tapons pas trop fort parce que sinon, on n'a pas de majorité et donc, effectivement, il y aura toujours une censure qui va voter. Ça, c'est le premier point. Et le deuxième point, c'est la conjoncture. On est en train de sombrer en récession. Vous dites que les investisseurs n'investissent pas parce qu'ils n'ont pas confiance. Mais les carnets de commandes sont vides. Pourquoi voulez-vous que des entreprises investissent ou embauchent quand les carnets de commandes sont vides ? Est-ce que vous pensez que de redonner un gros coup aujourd'hui alors que, et là je l'assume, aujourd'hui un point de spread, ce n'est pas un point, le point de spread, vous voyez, si c'est terrifiant, un point de spread, alors ça veut dire que l'Italie qui était à 2 il y a 2 ans, c'était deux fois terrifiant, quel est le mot après deux fois terrifiant ?
14: Juste un
17: dernier terme pour vraiment, pour, et après je vous laisse la parole, je vous promets. Aujourd'hui, on a un déficit public, ça veut dire que les administrations publiques vivent au-dessus de leurs moyens. Bien. Est-ce que le pays vit au-dessus de son moyen ? Non. Qu'est-ce qui nous dit ça ? La balance courante. La balance courante est à l'équilibre, ça veut dire. Puisque la balance courante est à l'équilibre, c'est que le pays ne vit pas au-dessus de ses moyens. Donc si un des acteurs vit au-dessus de ses moyens, c'est qu'il y a un autre acteur qui vit mieux qu'avant. C'est qui cet acteur ? Ce sont les ménages. Les ménages, vous voyez, le déficit public que l'on a, il a exactement à l'euro près sa compensation dans le patrimoine des ménages. Vous voyez, une fois qu'on a dit ça, est-ce qu'on dépend de l'étranger ? Non, puisque, vous voyez, qui dépend de l'étranger ? C'est ceux qui ont un déficit, le twin déficit, de l'un et de l'autre. Qui sont ces pays ? Les États-Unis, le Royaume-Uni. Donc, est-ce quand vous dites que nous, c'est terrifiant...
16: Est-ce qu'on peut en placer une, Eric ?
17: Oui, mais juste, et je finirai, eh ben, le Royaume-Uni a combien de spread ? Deux.
16: C'est l'œuf qui fait la poule qui fait l'œuf, le moral des entrepreneurs, etc. Évidemment, il y a du verre là-dedans. Mais le moral des entrepreneurs, il sera meilleur, je peux vous assurer, le jour où il y aura des vrais objectifs. Un, de rééquilibrage de nos dépenses publiques, et deux, de vraies réformes de l'État pour que l'action publique
14: puisse être
16: efficace. Et là, ce qu'il faut faire, c'est un grand réengineering de l'État. Il faut en finir avec cet immense bazar des collectivités locales qui fait que, pour faire la moindre chose, on a besoin de deux fois plus de temps qu'à l'étranger. C'est jamais simple à l'étranger, mais en France, c'est encore plus compliqué puisque nous avons démultiplié d'un côté les autorités, y compris les autorités indépendantes non élues, et de l'autre côté, les textes. On a des textes incompréhensibles. Donc moi, ce que je propose, et il faudrait que ce soit écrit dans tous les programmes des candidats à l'élection présidentielle, un étage à l'Élysée, des gros moteurs d'intelligence artificielle, on demande à Mistral de se mettre là-dessus, et de nous réécrire tous les codes de façon simple, pour gagner du temps. Parce que tout ce dont on parle, c'est un rapport de production au temps. Et vous savez très bien que si j'ouvre une usine, si je construis deux fois plus vite, je vais rétablir les comptes publics parce que je vais créer de la croissance rapportée au temps.
14: C'est ça dont on a besoin, la croissance.
15: Juste rappeler que Guillaume Poitrinal est l'auteur d'un livre formidable, La France malade de son temps, et c'est très important.
16: Aux éditions Grasset.
15: Parce que.
14: Bien sûr. Et vous voulez vendre quelque chose pour Léonidas ou... Non, un pot de confiture, non, quelque chose, non rien.
15: Je dis ça délibérément parce que c'est ce qui donne une perspective. Parce qu'on disait tout à l'heure, en parlant de l'Allemagne, qu'on vend du rêve aux deux extrêmes et que le centre n'a plus de rêve à vendre. Le rêve collectif, c'est effectivement de la croissance, des investissements, des innovations, et que l'on redevienne une terre d'entrepreneurs et pas une terre congelée dans laquelle un tiers de notre dette annuelle, c'est pour les retraites. On est bien d'accord, sur 170 milliards, il y en a 70 qui vont aux retraites.
17: Enfin, je ne suis pas d'accord avec ce calcul, ce n'est pas le calcul du corps. Alors après, moi je suis toujours pour le conseil d'orientation des retraites, c'est sans doute ceux qui connaissent le mieux, ils ne disent pas ça. Alors après, moi je veux bien qu'on réinvente la comptabilité.
15: Alors mais écoutez, lorsque l'on est dans cette situation-là, d'abord ça veut dire que lorsqu'il y a un travail fait sur l'indexation des retraites, la question des retraites doit devenir une question qui devient un sujet collectif pour tous les partis. Ce n'est pas possible de continuer à, j'allais dire, ruiner notre pays avec les retraites pendant que la jeunesse souffre considérablement. D'ailleurs, je note que tous les politiques sont concentrés sur les retraités et que le seul qui est sorti à livre sur la jeunesse, c'est le président du MEDEF, et je le salue parce que effectivement, les entreprises, les entrepreneurs pensent à l'avenir. Mais en tous les cas, je voudrais vous dire, Eric, hier en conscience, que quand vous parlez de notre taux d'intérêt en parlant juste du spread à ce qu'il est en tant que taux et le montant de la dette sur lequel il s'applique, ça, la question...
14: Non mais ça nous coûte cher.
15: Ça nous coûte trop cher. Alors, c'est ce prix. Alors vous me dites ramener au spread.
17: Oublions le spread. Ramenons-le en point de PIB. On consacre combien d'intérêts ? C'est à peu près 2,3 points de PIB aux alentours. Ok, ça, vous dites que c'est trop. Moi, je suis d'accord avec vous, c'est toujours trop. Combien pour les États-Unis ? Non, mais combien pour les États-Unis ? 4,9. Combien pour l'Italie ? 3,9. Combien pour l'Espagne ?
14: Mais encore 2,6. Une fois, pas la même croissance.
17: Mais d'accord, mais donc...
16: Il n'y a pas la même croissance, c'est ça, c'est l'or, il y a la raison.
17: Mais non, je l'ai ramené en point de PIB.
14: Alors vous dites...
17: Les États-Unis consacrent 4,9 points de PIB à leur remboursement des intérêts.
16: Oui.
17: Eh ben oui.
16: Mais il y a de la croissance du PIB.
17: Mais oui, mais je l'ai remis dans le PIB. Mais c'est pris à l'intérieur. Donc quand on dit que ça nous étouffe, moi je suis d'accord que ça serait mieux quand on était à 1 point de PIB. Ok, mais une fois qu'on a dit ça, on n'a pas besoin d'être un expert. Regardons les autres pays. Tous les pays, sauf l'Allemagne, consacrent à leur remboursement de charges d'intérêt plus que nous. Bon, moi, donc c'est là où je dis, c'est pas terrifiant, puisque tous les pays sont au-dessus. Donc je me dis, ok, on arrive dans des situations. On était un cas isolé, d'accord. On avait des intérêts qui étaient négatifs. C'était un cas isolé, c'était n'importe quoi. Maintenant, on est devenu normal avec un normal un peu au-dessus de tout le monde. C'est-à-dire qu'il y a eu tout le monde
16: On a trop de dettes, Eric.
17: On a utilisé une dette pas au bon endroit.
16: Oui, à la fin, t'as trop de dettes.
17: Oui, ça c'est
16: tu le mets comme tu veux.
14: Juste pour avancer, il y a un truc que je ne comprends pas, c'est qu'à la fin, pourquoi on fait pas l'année blanche? Parce que c'est quand même plus simple au final pour faire des économies. Pourquoi on s'embête?
17: Qu'est-ce que vous appelez l'année blanche? C'est qu'on gèle tout, c'est ça? Mais oui, mais enfin, peut-être c'est ça le budget, c'est que on vote quand même quelque chose d'intéressant pour l'avenir. Est-ce que c'est intéressant de tout geler? Non. Il y a des choses qui ne sont pas bonnes, il faut les geler, ou même il faut les baisser, et puis des dépenses ou des investissements qui sont bons, il ne faut pas les geler. Donc, c'est un peu dommage de se dire on ne réfléchit pas, on ne fait pas de stratégie, on gèle. C'est un peu dommage.
14: Ça évite des débats stériles.
17: Oui, mais ce qu'on a envie, c'est d'être un peu ambitieux, et de dire il y a la bonne dette et la mauvaise dette. J'ai l'impression que vous, il n'y a que de la mauvaise dette. Non, mais il peut aussi y avoir de la bonne dette.
14: Non, il y a la bonne dette d'investissement.
16: Il ne faut pas caricaturer, c'est bon dit.
17: 3300, donc.
15: Le montant de nos dettes, c'est globalement ce que l'on aurait dans un pays qui a vécu une guerre. Enfin, je veux dire, c'est...
17: Mais qu'est-ce
15: que l'on peut regarder derrière nous en disant, ouais, on est assez endetté, mais on laisse ça à nos enfants.
17: Lisez le compte. Il y a l'INSEE qui vient de sortir le compte de patrimoine des administrations publiques. Allez-y, ça va vous.
14: Le compte de patrimoine
17: des administrations publiques. Ben, vous voyez, là, ils ont sorti pour tout le monde. Allez, compte de patrimoine des ménages. Le passif, les actifs. Compte de patrimoine des sociétés non financières.
14: Donc vous dites la dette, passif. Elle est dans le patrimoine des ménages.
17: Non. Et après, il y a les administrations publiques, passifs. Allez-y.
14: Parce qu'on va pas lire
17: le site de l'INSEE, parce que c'est vrai que des fois c'est un peu compliqué. Allez lire Fipeco. Fipeco, c'est simple, il reprend les statistiques et il
16: est là-dedans.
14: Et qu'est-ce que ça dit?
17: Alors ça va faire hurler notre ami Guillaume. Il nous dit qu'il y a plus d'actifs des administrations publiques que de passifs.
16: Et là-dedans, vous avez des choses qui sont très sensibles du jour au lendemain.
17: Comme.
16: Le palais de l'Elysée, les commissariats. Tout le monde a envie d'acheter un commissariat. Vous avez les préfectures, vous avez tout l'immobilier de l'État.
17: Mais vous caricaturez encore. Lisez-le. Non, il n'y a pas le palais de l'Elysée.
16: Alors, bien sûr que non. Alors, il y a quoi?
17: Lisez-le. Il y a 60 points de PIB d'actifs financiers. C'est-à-dire des actions de l'État dans les participations. Mais lisez-le au lieu de dire non.
16: Il y a 60 milliards d'actions. Non,
17: 60 points de PIB. Mais allez-y. Il y a la liste. Bon, alors, il y a des stocks d'or.
14: Dont on peut se séparer.
17: Bien entendu.
14: C'est ça.
17: Vous pouvez privatiser.
16: Alors, il y a deux choses.
17: Ça représente 60 points de PIB. Mais allez-y, lisez-le.
14: Donc, il y a 60 points de PIB d'actifs financiers dont on peut se séparer.
17: Après, il y a du non-financier. Dans le non-financier, il y a beaucoup d'immobilier, mais il y a de l'immobilier, bien sûr pas trop liquide, comme une caserne, mais qui est au prix du marché. Donc ça ne rapporte rien. Mais lisez-le. Ce truc est complètement bidon.
16: Je l'ai déjà regardé, j'en ai fait des vues. Ce truc est bidon. Il n'y a pas plus de 100 milliards liquides. Il n'y a pas plus en liquide.
17: Mais la dette, elle n'est pas liquide. Elle a aussi une maturité.
14: Guillaume, et après.
16: J'ai travaillé suffisamment longtemps dans la faillite pour vous dire qu'il faut regarder le passif exigible et les actifs qui sont réalisables, c'est-à-dire ses cibles. Part l'or et les participations. Dans quelques entreprises qui sont pour souvent d'ailleurs bien malades. À part ça, mon cher.
17: De l'immobilier parisien, vous pensez que ça part pas du jour au lendemain? C'est pas accessible en un mois?
16: On a eu des tas de plans pour essayer de faire sortir. En effet, il y a quelques centaines de. Il y a peut-être quelques centaines de millions d'euros.
17: Comparez aux autres pays qui n'ont rien, qui ont déjà fait leur bac de privatisation.
16: Il y a un peu d'immobilier.
15: Je voudrais juste vous dire qu'on a une différence d'appréciation. D'abord, certainement pas ni Guillaume ni moi qui serons défaitistes sur notre pays. Nous croyons en notre pays. D'ailleurs, on croit tellement dans notre pays qu'on pense qu'on devrait reprendre de la dette et le donner aux épargnants français parce qu'il n'y a pas de meilleure manière.
14: Vous allez sortir d'ici, vous allez racheter de la dette française.
15: Absolument, parce qu'il n'y a pas de meilleure manière de croire à son pays qu'en investissant et en entreprenant en France. Et donc, nous y croyons, mais nous croyons dans autre chose que simplement la place centrale qu'a pris l'État. Et nous pensons que l'État l'État a pris une place qui nous plombe et il faut desserrer cet étau. Et de ce point de vue-là, là où nous avons vraiment une différence d'appréciation, je crois, c'est que nous voyons cette place de l'État comme étant grave parce qu'elle gèle l'initiative de tous les acteurs privés dans lesquels nous croyons. Et vous, vous trouvez que non, finalement, les choses ne sont pas si graves.
17: Mais non, ma réaction, quand je ne suis pas avec vous sur le plateau, je dis que ça ne va pas bien. Mais vous êtes tellement pessimiste que je suis obligé.
14: Vous êtes le mélanchoniste du plateau.
17: À ce côté défaitiste.
15: Non, c'est pas
14: défaitiste. Sur les prix de
17: mais si, vous n'arrêtez pas de dire c'est terrifiant, non, je c'est pense la fin, il faut demander encore plus d'efforts.
15: Je pense que lorsque l'on a autant de notre dépense publique, autant qui est consacrée à nos retraites, je pense que c'est effectivement extrêmement grave parce que c'est à notre retraite et à notre fonctionnement effectivement du millefeuille étatique, parce que ça ne nous met pas, ça nous projette pas.
17: Ok, d'accord, mais on est d'accord que ça c'est pas l'État. Du coup, c'est pas l'État. Les retraites, qui est effectivement 14 points de PIB, ce n'est pas l'État. Donc arrêtons de dire l'État.
15: Ce n'est pas vrai, pardonnez-moi Eric, lorsque il y a des dégrèvements de charges aux entreprises, vous le savez comme moi, c'est l'État qui paye les cotisations.
17: Mais qui a décidé? Ah oui, mais vous c'est quand même curieux. Donc on dit aux entreprises, vous ne payez pas les cotisations, mais c'est l'État qui va compenser. Vous dites c'est la faute de l'État.
15: Et les paye. Et
17: mais
15: les paye,
17: c'est la même chose. Et donc il faut plus de cotisations. Il faut enlever les allègements de cotisations.
15: Et il les paye avec de la dette. Donc on paye avec de la dette nos retraites.
17: Ce qu'on paye avec de la dette, c'est pas nos retraites. On enlève les ressources des retraites, et après on dit « Ah, c'est en déséquilibre ». Non.
14: Vous parlez de la baisse
17: des allègements de cotisations. On met 85 milliards d'allègements de cotisations.
14: Et à transférer une grosse charge sur les dépenses de santé.
17: Mais bien entendu que les droits restent ouverts, mais on dit « C'est plus aux entreprises de payer, c'est à nous, l'État ». D'accord. Mais
14: donc ça fait un trou.
17: Mais ça fait un trou. Mais c'est
15: l'État
17: un trou
15: qui paye le trou.
14: Ben oui, mais il faut bien payer le truc.
17: Mais attendez, c'est pas la cause des retraites, c'est parce qu'on a voulu faire un choc de compétitivité.
15: Tout à fait.
17: Et on s'est dit que ce choc de compétitivité allait s'autofinancer.
14: Ça n'a pas marché.
15: Ça n'a pas marché.
14: Non. Tout le monde est d'accord.
17: Oui, alors ça, d'accord.
14: Guillaume.
17: Ça,
16: c'est moi, je voudrais revenir à mon compte d'apothicaire que j'aime beaucoup ici, que je fais. Alors, je rappelle à Eric Ayer, que nous avons d'un côté 3300 milliards de dettes. Mon compte d'apothicaire que j'aime beaucoup ici, que je fais. Alors, je rappelle à Eric Ayer, que nous avons d'un côté 3300 milliards de dettes. Des administrations.

0: 500 milliards de cette dette à 3300 milliards. Entre les deux, je ne sais pas, en effet, on va compter les préfectures, les trucs. Ce que je peux vous dire, c'est que le jour où vous êtes obligé d'aller vendre l'Élysée d'aller vendre le Louvre et ses collections
1: de
0: Louvre,
1: ça, c'est la glace et les ports, c'est la
0: je
1: menace.
0: Je peux vous assurer que les choses iront très, très mal.
1: Vous trouvez des acheteurs, c'est peut-être des Saoudiens que ça intéresse.
2: C'est, si vous voulez faire des économies, très mal. Vous supprimez tous les agents de l'INSEE et vous le remplacez par Guillaume Poitrinal.
1: Moi, je suis sûr qu'il y a des Saoudiens.
2: Je ne ferai des économies.
0: Je cherche toujours cette immense richesse de l'État, je ne la trouve pas.
2: Vous ne cherchez pas au bon endroit. Mais parce que. Mais alors, ça veut dire que l'INSEE, quand il fait son travail,
0: mais où est-ce, où est-ce qu'il est, ce patrimoine de l'État et des collectivités?
2: Mais allez sur le site de l'INSEE.
0: Si on me dit, on va privatiser la forêt de Fontainebleau, mais pourquoi
2: pas ça
0: va. Mais les Français, ils veulent pas.
1: Avoir une participation dans Renault, par exemple.
0: Oui, c'est dedans. C'est dans mes 200 milliards. Voilà, c'est dans
1: ça
0: mes 200 milliards.
1: Peut-être moins dur que sur des. Vous partez pas. Non, parce qu'il reste 6 minutes, ça vaut plus le coup de partir. Je vous le dis, Léonidas.
3: Non, mais je pense qu'on a à peu près fait le tour de nos accords et nos désaccords. Et c'est pas pour polémiquer. Je pense que notre conclusion, si on peut essayer de mettre la balle au centre, c'est que continuer cet effort est absolument indispensable. Et je ne sais pas, en revanche, Eric, si vous serez d'accord avec Guillaume et moi sur le fait que si effectivement cet effort est au rendez-vous, ça libérera de la création de richesse et qu'elle vient essentiellement des entreprises. Et effectivement, notre principal regret, c'est pas spécialement l'état de l'État et de la puissance publique, c'est le gel de tous les investissements. Et effectivement, cette France économique est à l'arrêt. C'est ça qui est véritablement le plus pénalisant pour nous.
2: Je ne peux pas répondre à votre question, parce que la question, c'est. Ma question, c'est qui va faire les efforts, comment on les fait. Et donc, dire il suffit de faire des efforts et vous allez voir, tout ira mieux, à mon avis, c'est faux. Et on va retomber dans les erreurs de 2012, 2013, 2014, où on a fait des efforts n'importe comment. Le déficit, du coup, n'a pas baissé parce que les efforts structurels ont
1: baissé.
2: Baisser
1: le nombre de fonctionnaires, par exemple.
0: Mais on n'a pas réformé la France, Eric. Bon, moi, c'est quand on me dit on a fait une politique de l'offre aussi sous Édouard Philippe. Je suis vraiment désolé parce que on n'a pas réformé la France. La capacité de réforme de la France et notamment de l'administration publique est colossale.
1: Mais vous croyez encore à la simplification aujourd'hui?
0: Mais oui.
1: Vous pensez qu'on peut le faire après toutes ces années?
0: Mais il suffit de s'y mettre et l'IA peut nous aider. Pour une fois, l'IA peut faire quelque chose, elle peut nous proposer un modèle beaucoup plus simple de fonctionnement, d'autorisation. Tous les gens qui sont à l'hôpital, les ARS, tous les gens, etc. Tout ça, tout ce système de contrôle, d'autorisation a priori, d'autorisation a posteriori, mais permet de construire, qui font maintenant 1,50 m de haut et qu'on me demande encore d'ailleurs d'amener sous forme papier de temps en temps, ça dépend. Mais 1,50 m de haut, avec des injonctions contradictoires, avec des autorités environnementales qui viennent nous chercher des lézards et trucs. En plein milieu urbain, j'ai encore eu sur la dalle de la Défense des oiseaux, paraît-il, exceptionnels qui nous ont bloqué on est dans le délire complet de la suradministration et tout est suradministré. Attention à l'effet indirect de ça. Attention à l'effet indirect de ça. D'abord, ça donne beaucoup d'espoir aux gens parce que les gens savent qu'ils sont mal administrés, que ça coûte trop cher, qu'il y a trop de politiques, qu'il y a trop de niveaux de collectivités locales. Donc, si vous voulez donner un espoir aux gens, vous dites moi, je fais des réformes structurelles. J'arrête de dire je prends aux uns, je fais des réformes structurelles pour que les autorisations administratives soient plus rapides, pour que tout fonctionne mieux, pour que quand un maire propose quelque chose, quand un maire propose de l'investissement, il ait une chance de réaliser cet investissement dans le temps de son mandat électoral.
2: Mais j'ai l'impression que c'est des débats qu'on a depuis longtemps et qu'il y a certains sur le plateau qui étaient effectivement dans ces lois de simplification. Donc il y a eu cette volonté de le faire.
0: Que
2: pourquoi ça n'aboutit pas?
0: Ça n'aboutit pas parce qu'il faut que ce soit le plus haut niveau qui s'en occupe et non pas pour 6 mois, d'accord, mais pour un vrai quinquennat.
2: D'accord.
0: Et là, on peut remettre la France au travail. Okay. Là, on peut remettre les hôpitaux bien en rapportant plus de moyens aux soignants et en ayant moins de moyens sur les administratifs. Et tout ça va donner du PIB, parce que c'est un rapport au temps, le PIB.
1: Eric.
2: Non, mais moi, ce qui me semble, je pense qu'il faut faire, bien sûr, ces réformes structurelles. Il n'y a aucun problème. Et d'ailleurs, c'est ces sujets qui font un peu consensus. Après, c'est la politique qui ne suit pas, parce que c'est pas les experts qui disent non, il faut pas simplifier. On est d'accord. Donc, il faut essayer de comprendre pourquoi, à un moment, ça bloque. Mais c'est rien à voir avec l'économie. Ça a à voir avec des structures politiques ou notre façon de gérer. Mais ça, c'est quand même très compliqué aujourd'hui de dire voilà, c'est facile, il faut le faire. Mais non, ça fait longtemps qu'on le propose. Il y a eu des personnes sur ce plateau qui sont allées, qui sont pris le mur. Donc il va falloir réfléchir différemment. Mais il y a un autre débat sur lequel on peut agir.
1: Oui, mais qui y croit toujours.
2: Oui, mais c'est normal et il faut continuer à y croire.
1: C'est bon parce que moi
2: il faut continuer à y croire. Mais
0: merci,
2: on est d'accord que

0: Là-dessus, on ne peut pas s'engager. D'accord. Ce sur quoi on peut s'engager, et c'est très important, c'est sur ces fameux 120 milliards. Il faut les faire, ces 120 milliards. Est-ce qu'il faut les faire plus vite que la musique ou dans le rythme de la musique?
1: Il y a des super
2: important. Mais ce qui veut dire que peu importe celui qui arrive en juin, enfin en mai-juin prochain, il devra faire ces 120 milliards de toute manière.
0: Oui, parce que c'est un engagement. Et je pense, et c'est ça, ça a été ça la mèche, c'était de dire tenir les engagements. D'accord. Et là, je parle en votre nom. Léonidas m'a dit, c'est pas suffisant, il faut aller au-delà des engagements. Là, tout de même, on peut se dire, les engagements, c'est important. Donc, quand je dis ça, je prends au sérieux le déficit, je prends au sérieux la dette publique, je prends au sérieux, il faut faire 120 milliards. Je pense que, par contre, il faut pas tomber dans, c'est terrifiant, c'est la fin du monde, il faut aller encore plus vite, sinon on va tous se...
2: Donc, quand Amélie de Montchalin dit asphyxie financière à venir, vous dites non.
0: Je dis, si on tient les engagements de 120 milliards, bien sûr que les
3: 120 milliards, c'est effectivement 20 milliards par an.
0: Bah oui.
3: Et
0: ben,
3: c'est ça, vous dites ça. Finalement, avec 20 milliards par an, globalement, on tient une trajectoire.
2: Mais 20 vrais milliards.
0: Et sur la banque. Non, alors 20 milliards, c'est 20 milliards comptés par la
2: Commission.
0: Non, mais comptés de la même manière que la Commission, parce que c'est important que la Commission garde confiance dans la parole française pour que justement il n'y ait pas de faillite, que justement le jour où il y a une difficulté, la Banque centrale n'ait pas de problème à dire. Bien sûr que je vais aider des
3: tenir ce socle minimal, c'est de toute façon absolument essentiel. Et effectivement, être en deçà de ce socle, là, nous nous retrouverions à nous dire que c'est un...
4: Moi, je pense qu'il vaut mieux deux ans d'efforts plutôt que de dire on se met en cinq ans, tout ça va se passer à force.
3: Avec
4: des manifs, avec des manifs, avec des
3: tonnables.
0: C'est pas suffisant.
3: C'est pour avoir un gilet jaune.
0: Et qu'on fasse machine arrière et qu'on fasse de la dépense ensuite pour compenser, on n'aura rien gagné.
2: Bien, personne ne s'est battu. Tout le monde a ses bras,
3: animé,
2: ses jambes.
3: Mais finalement civilisé.
2: Eh bien, c'est parfait. Léonidas, Guillaume et Eric, merci beaucoup d'être venus ce matin. Vous pouvez tous aller faire une sieste au moins de 36 heures pour vous remettre de cette émission. On se retrouve demain, 9h30, 10h30, les experts demain.
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9: Oui, je sais, les jours du gouvernement Le Cornu sont comptés, mais moi j'ai trois bonnes nouvelles, c'est votre argent, c'est votre week-end et c'est une émission exceptionnelle, parce qu'on va faire le point sur les événements économiques et financiers de la semaine. Quelle semaine encore? En sommaire aujourd'hui, le mot de la semaine, allez, j'ai voulu frapper fort, dévaluation, pas la dévaluation du franc, mais la dévaluation de la France. Le chiffre de la semaine, 0,25, c'est la hausse des taux aux États-Unis. Le parti pris de la semaine, non. Les banques centrales ne sont pas indépendantes et tout le monde s'en fout. Et en deuxième partie de l'émission, bourse, où va la bourse? Le CAC 40, évidemment, cette semaine, petite semaine. On sent de l'hésitation, ça hésite depuis le début de l'année. Le CAC 40 est quasiment à zéro, c'est pas très brillant. La question d'argent, quel est le placement de la semaine dans cet environnement? Il y a quand même des opportunités avec les taux d'intérêt qui remontent. Faut bien que c'est un avantage pour les placements. Le top ou le flop? Je sais que j'ai un de mes invités qui adore les produits de taux. N'est-ce pas Louis Montalembert? Le top ou le flop de la semaine, le top 3 des gérants, les actions à acheter ou vendre. Mais pour une émission exceptionnelle, est-ce que vous savez ce qu'il faut? Même dans cette période difficile, il faut des invités exceptionnels. J'ai donc le plaisir de vous présenter notre Jedi de l'économie et de la finance. Comprendre analyser, expliquer, mais aussi enseigner l'économie. C'est ce que fait avec talent Anne-Sophie Alsif, chef économiste chez BDO France et professeur d'économie à la Sorbonne. D'abord, bonjour.
1: Bonjour.
9: Je suis très content de vous avoir. Je vous avoue très franchement que je compte sur vous pour remonter le moral.
1: On va essayer.
9: Non, mais c'est votre mission. Hein. Et en plus, dites-vous que tout le monde, c'est le week-end, tout le monde nous écoute et nous regarde, et qu'avec ce qu'ils lisent et ce qu'ils entendent, ils ont un peu le moral dans les chaussettes. Ils vivent dans les nuages du cloud, sur le soleil de Sony AM, et arrivé au galop du château de Versailles, Louis de Montalembert, gérant de Sony AM. Comment ça va ?
10: Très bien, Marc.
9: Arrivé juste à l'heure. Hein.
10: Non, c'est bien, avant l'heure, c'est pas l'heure.
9: Nos portefeuilles font l'objet de toutes les convoitises, et bien son métier, c'est de les défendre et de les faire fructifier. Stéphanie Mauger, vous êtes gérante de portefeuille à la financière d'Uzès. Comment ils vont les portefeuilles ?
11: Alors, c'est très dispersé, les performances, c'est difficile, mais voilà, avec un large choix d'investissement, on arrive à maintenir quand même...
9: Pourquoi c'est très dispersé, juste avant...
11: Parce qu'il y a en fait des écarts de performance en fonction des secteurs qui sont incroyables. Hein. En fait, vous avez un LVMH à moins 40 depuis le début de l'année, et puis au contraire, un total qui...
9: C'est ça, parce que moi, quand je dis on est à zéro, en fait, c'est l'écran fumé, derrière.
11: Au sein de cet univers, et que c'est pareil, en fait, aux États-Unis et ailleurs, hein, on a vraiment en fonction des secteurs, de très gros écarts de performance. Donc il faut réussir
9: LVMH à... LVMH moins 40 depuis le début de l'année.
11: Ouais.
9: Dingue. Il sait tout faire de la macroéconomie à l'Irox.
10: Vous avez vu, parce qu'avant
9: j'étais à la muscu, j'ai vu que c'était passé de la muscu à l'Irox. Je me suis dit, il faut quand même...
10: Exactement.
9: En passant par l'élevage de chats, parce que c'est toujours la même chose.
10: Ouais.
9: Christopher Dembig, vous êtes conseiller en stratégie d'investissement chez Pictet Asset Management. Les clients sont nerveux ou...
10: Alors sur la clientèle institutionnelle, ils sont exposés aux obligataires français, donc il y a des questionnements sur qu'est-ce qu'on fait.
9: Mais pas
10: d'inquiétude particulière.
9: Et la clientèle privée ?
10: Pas d'inquiétude particulière.
9: Elle ouvre des comptes en Suisse ? Non, mais légalement, il n'y a pas de...
10: Tout est légal, évidemment.
9: Tout est légal.
11: Avec des lingots, ils apportent.
9: Très franchement, ça, entre le Luxembourg, c'est le délire.
10: Oui, ouais, les contrats luxembourgeois.
9: Non, mais c'est dingue. Ouais, dingue. La collecte sur les contrats d'assurance vie luxembourgeois, c'est complètement fou. Allez, le mot de la semaine. J'ai voulu vous choquer un peu, cette dévaluation, surtout choquer Anne-Sophie, qui me reproche souvent de faire du French bashing. Défiance, attaque, spéculation contre la dette française, contre les actions françaises. Ça m'a rappelé quelque chose, ça m'a rappelé ma vieille époque, l'époque du franc, on appelait ça la dévaluation à l'époque. Est-ce qu'on est en train d'assister, Anne-Sophie Alsif, à une dévaluation de la France ?
1: Alors non, hein, parce que déjà, il faut regarder nous, mais pas seulement, vous avez une augmentation des taux d'intérêt pour absolument tous les pays. Bien sûr les États-Unis, mais également nos amis allemands, ça ne nous a pas échappé. Nos amis britanniques, qui pourtant ne sont pas dans la zone euro et ont un taux légèrement supérieur d'emprunt au nôtre. Donc là, on voit aussi l'aspect zone euro qui nous protège aussi. Si on n'était peut-être pas dedans, on aurait encore un taux un peu plus haut. Je le rappelle des fois quand on parle de la zone euro. Et quand vous regardez
9: Je suis d'accord à 100% avec vous. Bon. Non, là-dessus, évidemment que
1: c'est intéressant quand vous regardez le taux britannique pour le Royaume-Uni.
9: C'est assez intéressant aussi parce que vous regardez pas le taux italien, le taux espagnol,
1: le taux grec, et vous parlez de la hausse.
9: Parce que je connais l'argument que les taux ont monté partout, mais notre spread de taux il a monté quand même.
1: Voilà, donc j'allais y venir. Donc déjà au Japon aussi, donc il y a cet environnement où les taux augmentent partout. Après en effet il y a une spécificité française au-delà de l'énergie, de la crise, de la dette, etc. C'est à mon sens l'incertitude de la présidentielle qui est assez normale. On voit historiquement dès qu'il y a une élection présidentielle vous êtes dans cette situation.
9: Sauf que ça fait plus de deux ans.
1: Voilà. Là, le problème, c'est qu'en effet, il y a une anticipation qu'il n'y aura pas de majorité absolue au Parlement et que le futur président ou présidente n'aura pas de majorité absolue. Et c'est ça qui est assez nouveau par rapport aux autres élections
9: parlementaires. Moi, je me dis qu'il n'y a même pas d'anticipation. C'est-à-dire que ça fait deux ans qu'on a un vide politique total. Mm-hmm. On n'a pas de gouvernement, mm-hmm. on n'a pas de président.
1: Bon, là, vous êtes quand même un gouvernement et un président. Ouais, mais là, ce qu'on anticipe par rapport aux autres élections, c'est qu'il n'y aura pas de majorité absolue. En effet, on a vu le spectacle de l'absence de budget. Donc, les investisseurs se disent, la France ne sera pas en situation de mettre en place des réformes structurelles quelles qu'elles soient. Et à mon sens, c'est ça qui est beaucoup plus intéressant, c'est cette incertitude-là, plus que le problème de l'endettement, le problème de la dette. Si on a un plan, et d'ailleurs c'est ce que tout le monde nous demande, de désendettement
9: qu'on met
1: en œuvre pendant 10-15 ans, tout le monde s'en fiche, il n'y a pas de sujet là-dessus.
9: Non, mais je comprends bien.
1: Il y a vraiment cette anticipation qu'on n'aura pas de majorité absolue, et donc de fait, on va aller dans un système de coalition, ce qui n'est pas le système français, et que donc on sera dans un système de blocage. Donc c'est ça qui fait, à mon sens, qu'on paie une surprime de risque par rapport à un environnement de taux qui a augmenté, encore une fois, partout pour des raisons géopolitiques.
12: Est-ce que, Christopher, j'entends ce que dit Anne-Sophie, est-ce que, sincèrement, voilà, on oublie les présentations, on oublie qu'on est là, on oublie qu'on est à la télé, est-ce que vous êtes inquiet?
10: Oui, plus... Systématiquement, quand on parle de la présidentielle, je disais en général, il ne faut jamais surestimer l'effet du politique sur les marchés financiers. C'était le cas en 2007, c'était le cas en 2022, parce qu'il y avait toujours cette tension 2-3 mois avant. En revanche, là, le problème qu'on a, c'est que cette tension, elle arrive bien avant l'échéance de la présidentielle. Et quand vous discutez,
12: parce qu'il y a eu la dissolution.
10: Qu'il y a eu la dissolution. Et quand vous discutez avec des investisseurs étrangers, notamment asiatiques et japonais, qui prennent assez peu de risques, ils vous disent aujourd'hui, l'Europe, pour nous, c'est un peu comme des pays émergents. On voit des opportunités, mais il y a toujours un pays qui a un problème, et en l'occurrence, c'est la France. Pourquoi la France a un problème? C'est le manque de volonté, non pas tant le schéma politique, mais le manque de volonté aujourd'hui de faire des réformes structurelles, parce que les Français considèrent qu'on est too big to fail, et dans le pire des cas, la BCE interviendra. Alors ça peut durer très longtemps, mais à un certain stade, vous aurez une sanction du marché, et vous avez déjà ce déclassement, alors je n'utiliserai pas ces dépréciations.
12: D'évaluation.
10: Vous avez quand même ce décrochage français qui est très palpable. Je vous donne un seul chiffre pour montrer à quel point on est sur un décrochage. La Pologne, d'ici 2 ans, donc les prévisions, ça c'est fiable, aura un PIB par habitant supérieur à la France. Alors vous allez me dire, mais c'est les fonds européens. Non. Depuis 2008, la contribution des fonds européens à la croissance polonaise, c'est 1/8 de la croissance. Donc, et on peut faire ça avec plein d'autres pays. Alors certes, il y a l'Europe qui se décroche un peu, mais au sein de l'Europe, vous avez un État qui décroche très lourdement par son manque de volonté de faire des réformes structurelles, et tôt ou tard, on le paiera. Je suis beaucoup plus... En 2022, je n'aurais pas été inquiet, en 2017 encore moins, mais à ce stade-là, ça va être quand même très très compliqué, il va falloir gérer.
1: Alors, juste sur la Pologne, il y a quand même un effet rattrapage. Et quand on regarde historiquement l'allocation des fonds, on avait par exemple cette problématique quand il y a eu la réunification avec l'allocation des fonds européens pour l'Allemagne.
10: Oui, mais c'est un huitième, c'est ce que je viens de dire.
1: Oui, tout à fait. Quand vous regardez sur la tendance, c'est normal qu'il y ait cet effet de rattrapage une fois que vous avez...
12: Anne-Sophie, au-delà de ça, est-ce que vous êtes inquiète?
1: Je suis inquiète. Alors, bien sûr que la situation n'est pas positive.
12: C'est ça dont on parle, c'est pas enfin, je veux dire, vous avez raison, et les arguments sont très forts. C'est de se dire à la fin, est-ce qu'on est inquiet? Comment on va s'en sortir, en fait, tout simplement? Parce que là où je suis d'accord avec vous et avec toi, Christopher, c'est que, en fait, il faudrait très peu de choses. Je veux dire, il nous faut.
1: C'est ça, en fait, qui est un petit peu frustrant, c'est-à-dire qu'on a beaucoup de choses qui nous permettraient de pas du tout être dans cette situation.
12: Et puis, on a beaucoup de gras. Voilà. On n'a pas l'impression, parce qu'on parle d'austérité, mais on est loin de l'austérité.
1: Moi, l'inquiétude que j'ai plus par rapport à ces taux, même si en effet on est en dessous de la moyenne du PIB par tête européen, donc ça en effet il y a cette paupérisation qu'on a, mais c'est pas récent, c'est vraiment la question de l'investissement. C'est-à-dire qu'avant, ce qu'on voyait, c'est qu'on avait un décrochage de l'investissement des entreprises par rapport bien sûr au reste du monde et des partenaires européens. Là, c'est également le cas pour l'investissement des ménages et l'investissement des administrations. Donc on voit que, alors que l'Europe, on le voit, l'Allemagne, même les Royaume-Uni a un plan d'investissement à 2035, on l'a dit, Espagne, Italie ont le plan d'investissement pour l'Europe de 80 milliards, tout le monde se remet à investir. Nous, parce qu'on est dans cette situation, on n'investit pas. Donc on n'investit pas assez par rapport au reste du monde, mais également par rapport à nos partenaires européens. Et c'est là, à mon sens, où le décrochage est compliqué, parce que tous ces volumes où on n'investit pas, on ne peut pas vraiment les rattraper.
12: Vous, en tant que gérant de portefeuille, gérant de fonds, vous dites, bon, la France, quand je fais le tableau général, je ne regarde même pas.
13: Non, mais il y a un éléphant dans la pièce. La raison pour laquelle on n'investit pas et pour laquelle l'éducation nationale s'effondre, ce sont les retraites. En fait, tant qu'on pensera collectivement que nous, on peut partir à la retraite à 62 ans avec un système de répartition, quand tous les gouvernements de gauche ou de droite ont pris en compte...
12: Ce n'est pas tout à fait le cas, je veux dire. Je vais faire du contre-Fiorentino. Là, vous faites du Fiorentino. L'âge de départ à la retraite, il n'est pas à 62 ans, il est quasiment à 64 ans déjà.
13: Oui, mais ce que je veux dire, c'est on ne fait pas les réformes structurelles des retraites qui fait que le budget de l'éducation... On a l'impression qu'on dépense beaucoup en éducation. En réalité, non, puisqu'on dépense en retraite de personnel d'éducation, on paye mal les infirmiers, on paye mal les profs. Enfin, tout ça est en train
12: de se déliter.
13: Une espèce d'effondrement éducationnel. Notre déclassement, il vient de là. Et ça, c'est le problème, c'est que ça porte sur le long terme avant qu'on fasse quelque chose. Il y a une qualité, c'est que notre trésor a su gérer les durations de dettes, contrairement aux Américains. Du coup, en fait, on a aujourd'hui des dettes qui ne sont pas très chères payées. Mais
12: par rapport au taux du marché.
13: Ça a monté. Mais on voit bien que la croissance structurelle, elle n'est pas soutenable par rapport au taux d'intérêt futur.
12: Mais pratiquement, vous dites, quand vous faites la sélection de valeurs, je ne regarde pas la France pour l'instant.
13: Ouais, ouais. Sauf quelques champions internationaux, évidemment, dont le chiffre d'affaires est très peu réalisé en France.
12: Stéphanie, vous dites la même chose ?
11: Alors, pour relativiser, les dernières adjudications de la dette française, elles ont quand même été, il y a une couverture de 3 fois.
12: C'est normal, donc, les taux sont hyper intéressants.
11: Voilà, donc les gens sont dans un état de panique complet en se disant, je demande plus. D'accord. Parce qu'ils ne vont pas rembourser.
12: Et vous avez la garantie de l'Allemagne avec 1% de plus, c'est pas mal.
11: Bah voilà, bah donc très bien, donc profitons-en. Et après, sur est-ce qu'on met la France de côté ? Alors, ce qui est sûr, c'est que c'est un discours qu'on entend de plus en plus de la part de l'étranger et que donc, oui, la France n'est plus investissable, ou en tout cas, on va sortir du marché français. Je pense qu'il va falloir être, comme d'habitude, très sélectif et qu'on se retrouve, on va se retrouver certainement avec de très belles opportunités parce que déjà, on a un certain nombre de sociétés qui se payent sur des niveaux de valorisation qui sont bien plus faibles qu'avant. Hein, et donc, on a des belles boîtes industrielles.
13: Mais ce n'est pas seulement un jugement sur la France, c'est les flux, en fait. C'est-à-dire que moi, je pense que la France n'est pas investissable, pas parce que j'ai un jugement incroyablement négatif sur la France, mais à partir du moment où les flux ne viennent pas ou bien ils sortent, ça ne sert à rien d'investir sur des valeurs cotées françaises, j'entends.
10: Voilà. On le voit sur les small caps.
13: Ouais.
10: Les small caps, ça a eu une performance très mauvaise cette année.
11: Depuis cet été, en fait, ça s'est abaissé.
10: Parce qu'il n'y a pas de flux.
12: Anne-Sophie, j'avais le sentiment que le wake-up call, ça serait quand les taux d'intérêt, le spread allait passer à 1%, qu'on allait avoir des taux d'intérêt. Là, je me suis dit, ça y est, tout le monde va se réveiller. Et puis, on voit que Sébastien Lecornu présente un plan... Bon, qui est courageux, hein, il fait ce qu'il peut, sans moyens, tout le monde explique que c'est l'austérité et que tous les candidats ont l'air de dire non mais ça va pas, on peut pas faire ça, on peut pas faire ça. Je sais pas, il y a pas de prise de responsabilité quoi. C'est ça qui me. Qu'est-ce qui va faire qu'à un moment donné les gens se disent il y a le feu quoi.
1: Le pouvoir d'achat. Okay. On a déjà commencé mais pas encore assez. Le grand problème que l'on a et pourquoi il n'y a pas le changement malgré l'augmentation des taux, c'est en raison de notre modèle de croissance qui est basé à 60% sur la consommation des ménages et même pas à 20% sur l'investissement. Donc votre incitation à faire de l'investissement long terme pour avoir une création de PIB est très faible. Par contre, en effet, lever ou de l'impôt ou de la dette pour ensuite redistribuer, ça vous fait du point de croissance tout de suite. Vous êtes à 1,5-2 de croissance, vous n'avez plus de problème de déficit et autres. Donc c'est excessivement efficace. Donc tant qu'on aura ce modèle de croissance avec ce poids écrasant de la consommation des ménages, on ne changera pas de modèle, on n'aura pas cette vision long terme. Ce qui va se passer, c'est qu'on continue, en effet, d'avoir ce modèle de consommation. Avant, vous l'avez dit, il y a 10 ans, on consommait beaucoup de produits encore américains, européens. Aujourd'hui, c'est beaucoup moins le cas. Vous allez avoir... Parce qu'il y a du protectionnisme, vous allez avoir des augmentations de prix. Donc, aujourd'hui, tout ce qu'on arrive à acheter pas cher, les prix vont augmenter. On le voit déjà.
12: Pour l'instant, on alimente la balance commerciale, le surplus commercial chinois.
1: Exactement, pour l'instant. Mais à long terme, ce sera de moins en moins le cas. Vous avez des entreprises, vous voyez aujourd'hui l'intelligence artificielle, vous croyez que les prix vont rester à ce niveau-là ? Vous croyez que dans la tech, les prix vont rester à ce niveau-là ? Vous croyez que dans l'énergie, les prix vont rester
12: d'accord,
1: là ?
12: D'accord, mais on ne va quand même pas toujours acheter nos t-shirts au Bangladesh.
1: Mais il y aura un effet prix. Il y aura un effet prix avec le protectionnisme qu'on sentira et qu'on ne sent pas encore aujourd'hui avec ce modèle sur la consommation. Et à ce moment-là, on est baisse du pouvoir d'achat 0,4%. Ça reste faible dans un État qui a 17% de taux d'épargne. Quand on aura vraiment une forte baisse du pouvoir d'achat, donc des salaires en effet qui augmentent très peu, des choses bien de consommation qui augmentent plus, on n'est pas encore à ce niveau-là. Ça peut être dans 5-10 ans. C'est les 5-10 prochaines années qui
12: vont être absolument spéciales. Donc vous dites aujourd'hui encore, il n'y a pas urgence ?
1: C'est pas qu'il n'y a pas d'urgence, mais les conséquences de notre paupérisation ne se voient pas parce qu'on a ce modèle de croissance basé sur la consommation qui nous permet d'avoir un peu l'illusion de garder en fait les dépenses courantes, le modèle que nous avons. Et un modèle qui a très bien marché pendant des années. Hein. Vous avez des crises internationales, etc. Avec ça, on a toujours notre 1% de croissance, ça nous permet souvent de tenir alors que les autres baissent.
12: C'est ça.
1: Donc c'est ça qui est assez intéressant. Par contre, aujourd'hui, vu ce protectionnisme, vu les changements structurels que l'on a, on aura un impact important sur le pouvoir d'achat qu'on voit aujourd'hui, mais qui va continuer de s'accroître. Et c'est à ce moment-là qu'il y aura, à mon sens, une sonnette d'alarme. On n'y est pas encore.
12: Mais là où je ne suis pas tout à fait d'accord, Christopher, j'aimerais avoir votre avis, c'est que je pense qu'on y est déjà. Parce qu'aujourd'hui, on se rend compte qu'à partir du moment où on ne peut plus faire de déficit, donc on ne peut plus faire d'aide, hein, on a bien vu hein, avec les pêcheurs et autres, on essaye de donner quelques centaines de millions, mais on n'y arrive pas, il n'y a plus de croissance. En fait, on a un modèle qui ne produit pas de la croissance naturellement.
10: Complètement, je pense que même le niveau de croissance potentiel est plus proche aujourd'hui des 0,5 que des 1%, 1,2%.
12: Vous êtes d'accord avec ça, Richard ?
1: Oui, sur le chiffre de l'INSEE.
12: Donc, c'est très mauvais, ça.
10: c'est très mauvais. Et surtout, c'est-à-dire, on peut être mauvais dans un univers où tout le monde est mauvais. Ouais, c'est-à-dire, si vous n'êtes pas le dernier, ça va, toujours. Mais aujourd'hui, quand vous regardez l'Europe, ils ont tous fait des efforts, plus ou moins. Et il y en a qui ont vraiment fait de l'austérité, et même encore récemment, par exemple, le pire, avant nous, vous aviez la Roumanie. Ils ont fait de l'austérité, ils n'avaient pas le choix. Et aujourd'hui, ils ont leur déficit qui va diminuer. Donc, à un certain stade, on a le sentiment de paupérisation, on le voit dans les enquêtes d'opinion. Mais le problème qu'on a, c'est qu'on a des responsables politiques qui ne sont pas courageux. Je suis en désaccord avec vous sur le plan, par exemple, Le Cornu. Le plan Le Cornu, c'est quoi?
12: Pas courageux, mais je veux dire, quand c'est parce qu'ils sont élus par des gens qui sont pas courageux.
10: Certes, mais vous avez quand même le même gouvernement.
12: Quand vous avez une partie de la population qui vote pour des gens qui veulent voter pour des gens qui vont mettre la retraite à 60 ans ou qui veulent dépenser plus d'argent, c'est que le politique, il est juste le représentant.
10: Je suis d'accord, mais
12: c'est facile.
10: On sait qu'il y a l'éducation financière, etc., mais on va pas refaire ça, ça prend des générations. Vous avez eu quand même en 2017 une opportunité historique de mettre des réformes.
12: Non, mais je suis d'accord avec vous là-dessus.
10: Et ça n'a jamais été.
12: Je suis d'accord avec vous là-dessus.
10: Et par exemple, sur les 50 milliards annoncés de baisse d'économie, concrètement, vous avez réellement 14 milliards qui sont de vraies baisses, et le reste, ça va être sur des ministères en espérant que les dépenses n'augmentent pas suffisamment. Ouais. Donc, il n'y a pas de courage politique. Alors, certes, le contexte politique n'est pas favorable.
12: Il ne peut rien faire. C'est même plus de la politique. On est dans un gouvernement de transition.
10: On a l'impression qu'aucun, soit ne peuvent faire ou ne veulent faire. Ouais. Et le débat français, tôt ou tard, à mon avis, malheureusement, j'oserais dire, c'est pas les marchés financiers qui vont faire la loi comme on lit sur certains médias, etc. En France. J'y crois pas. Non. Moi, ça, non. J'y crois pas.
12: Non, mais attendez, non, mais je vous entends. Les taux peuvent augmenter. Je vous entends les deux. Écoutez, aujourd'hui, on en parlait justement dans le couloir, les Français, une des préoccupations, j'aurais jamais imaginé ça il y a 3 ans, c'est la dette.
1: La dette, l'économie, leur pouvoir d'achat.
12: Bah oui, donc, et ça, si on leur disait pas que les taux d'intérêt étaient montés, ils auraient jamais découvert qu'on était en
10: déficit. Mais parce que vous avez des responsables politiques qui ont mis sur le devant de la scène l'annulation de la dette. Ouais. Donc je suis pas sûr que c'est dans le sens
1: les préoccupations de la dette, c'était bien avant, même avec le gouvernement Bayrou et autres. Oui, mais on a eu ce débat budgétaire.
10: Oui, parce que Bayrou.
12: Donc ça veut dire qu'il y a conscience que le niveau de la dette.
1: Parce qu'il y a cette conscience de la paupérisation. Les gens commencent à le sentir, que vous avez l'accès aux biens qui sont quand même de plus en plus chers. Vous le voyez, hein, vous parlez souvent des personnes qui ont des revenus en dessous de 1 500 euros avec des biens de consommation courante qui ont augmenté et des salaires qui n'augmentent pas. Donc cet effet prix dont je vous parlais précédemment, les gens commencent à le sentir. Alors pas à des niveaux macro encore importants, mais les gens commencent à le sentir. Et donc cette paupérisation dont on parle, les gens, toute une catégorie, commencent déjà à le sentir.
12: J'entends très bien ce que vous dites, je suis d'accord avec ce que vous dites, mais... on ne pourra pas attendre 5 à 10 ans. Vous nous dites, avant que la sonnette d'alarme retentisse et qu'elle devienne écrasante et qu'on soit obligé de réagir comme la Grèce, comme la Roumanie, comme tous ces pays, il faut 5-10 ans. Mais on ne pourra pas attendre 5-10 ans.
1: Alors, on ne pourra pas attendre 5-10 ans. Après, on n'est pas non plus dans la même situation que ces pays-là. On est quand même une économie, on a quand même plus d'atouts. Hein. Vous parliez quand même de l'énergie décarbonée, on a des choses. On a l'aéronautique, on a encore quand même certains secteurs qui vont bien, etc.
13: On a du patrimoine.
1: Il faut l'activer, on a du patrimoine. Voilà, on a de l'épargne, donc on n'a quand même pas rien du tout. Le grand problème, c'est qu'en effet, en raison de cette situation de politique, on n'a pas de vision, on ne se projette pas. Oui. Et c'est vraiment ça le problème. Ce n'est pas forcément nos actifs, encore une fois, que nous avons.
12: En tout cas, bravo pour la dissolution, ça a foutu quand même une belle merde. Allez, on passe au chiffre de la semaine très rapidement. C'est 0,25% la hausse des taux aux États-Unis. Alors voilà quelque chose que non seulement je n'avais pas prévu, j'avais prévu une baisse des taux. J'avais même prévu une baisse des taux en Europe et il y a eu 2 hausses des taux. Donc bravo Marc Fiorentino. Une fois qu'on a dit ça, la hausse des taux d'intérêt, bon, moi je trouve ça aberrant. Alors aux États-Unis, je trouve que c'est un tout petit peu plus justifié parce que bon, il n'y a pas d'inflation, je pense, mais il y a une croissance qui tourne. Mais là, on parle de mettre des poids sur une économie qui est déjà en difficulté. Mm-hmm. Remonter les taux, c'est absurde, non ?
1: Alors non, c'est pas absurde parce que le problème et le but de la Banque Centrale Européenne, c'est vraiment d'éviter l'effet de contagion. Mm. Déjà, il y a le mandat de 2%. Vous allez me dire, ah oui, on ressort toujours le mandat de 2%. Bah oui, parce que c'est quand même dans son mandat, donc c'est quand même quelque chose qui existe.
12: Et l'indépendance et le machin,
1: voilà, exactement.
12: On va en parler tout à l'heure.
1: On va faire ce laïus, mais c'est important. Et l'autre élément, quand vous regardez vraiment la diffusion de l'inflation, qu'est-ce qui se passe ? On a l'énergie, ça très bien, on a les engrais, très bien. Là, on voit que ça se diffuse à l'industrie. Ensuite, vous allez sur les services, ensuite, vous allez sur les salaires. Là, on est à la phase industrielle. On sait que le conflit au Moyen-Orient, maintenant, c'est fini.
12: Les salaires, il n'y a aucune chance.
1: Bah, il n'y a aucune chance, si vous ne faites rien, il peut, peut-être pas en France, mais dans d'autres pays. Hein. Vous regardez, quand il y a eu la crise en Ukraine, tous les pays du Nord ont eu cet impact-là. Donc la zone euro, c'est la zone
12: c'était
1: euro.
12: Ce n'était pas la même situation, soyez honnête.
1: Ah non, pas du tout la même situation.
12: On était en sortie de post-Covid, l'économie était en surchauffe.
1: Oui, et surtout la crise inflationniste n'avait rien à voir, on était à 6. Ouais. Là, on est plutôt à 3.
4: Et puis il y avait une surchauffe de la demande, là il n'y a pas de demande.
1: Là, y a pas du, c'est pas du tout la même situation, c'est pas comparable. Donc l'idée, c'est vraiment de casser les anticipations et l'effet de contagion, surtout sur le secteur industriel qui n'a pas échappé, et aussi en crise. Donc c'est pour ça que la Banque Centrale augmente les taux. Après, là, vous avez raison, c'est que c'est la pire situation, la crise énergétique, parce que c'est de l'inflation importée. Voilà. Donc vous augmentez les taux, ça peut casser votre croissance. Mais si après
12: et
1: vous
12: surtout,
1: avez de la
12: contagion...
1: surtout,
12: ça n'a aucun impact sur le prix du pétrole.
1: Alors oui, parce que c'est importé, c'est pour ça qu'il faut mettre en place des plans d'électrification, etc., comme le fait la France, l'Union Européenne. Donc ça, il faut accélérer encore beaucoup plus. Mais surtout, il faut éviter l'aspect contagion. Comme ça, quand ça va rebaisser ou que ces effets d'électrification vont être là, eh bien là, vous allez vraiment avoir un effet sur votre taux. Donc je pense qu'en effet, c'est bien, Christine Lagarde, et augmenter les taux.
12: Alors bon, c'est horrible ce que vous dites. Je vais passer directement à la partie d'après, on va mélanger les deux. Je pense que les banques centrales, c'est mon parti pris de la semaine, ne sont pas indépendantes. Est-ce que vous pensez qu'elles le sont ? Je pense que ce.
10: Je voudrais vous les dire.
12: Je pense qu'elles sont pas indépendantes. Je pense que la BCE fait semblant d'être indépendante en disant je monte mes taux pour montrer aux investisseurs que je suis indépendant. Kevin Warsh fait la même chose. Mais moi, je pense qu'en fait, ils sont au service des politiques parce qu'ils ont pas le choix.
10: Ah non, pas dans toutes les zones. Parce qu'aujourd'hui, je pense que les politiques européens souhaiteraient plutôt justement des baisses de taux. Hein. Donc, pas dans ce sens-là. En revanche, on peut débattre effectivement de l'approche qui est plus ou moins orthodoxe ou pas. Typiquement, la BCE aurait pu avoir l'approche...
12: Donc vous dites la Banque Centrale est indépendante.
10: Européenne ? Non, elle est vraiment indépendante.
12: Moi, je pense pas du tout, mais bon.
10: Mais quel est votre argument ?
12: Ben attendez, développez quoi. Si je suis là pour vous écouter, moi.
11: Ne pas te donner ses billes tout
10: voilà.
11: de suite.
10: Voilà. Mais en revanche, la BCE, je pense, respecte un peu trop son mandat. Elle aurait pu avoir l'approche de la Banque d'Angleterre. C'est à peu près la même problématique. La Banque d'Angleterre, elle dit, on regarde avant potentiellement d'augmenter une première hausse de taux en novembre. La BCE, elle va nous en faire 3 cette année. Donc effectivement, mais après changer le mandat de la BCE, on sait très bien que c'est illusoire. On n'y arrivera pas. Donc elle respecte.
12: Enfin, le monde change. Il faut changer son.
10: Je veux dire, on peut pas continuer à fonctionner. Réaliste.
12: C'est plus l'époque du Deutsche Mark. De la Bundesbank. Alors, mon argument principal, c'est qu'une banque centrale, notamment européenne, qui a racheté les titres d'emprunt des États de façon détournée, c'est une banque centrale qui n'est pas...
10: D'accord, mais si on va au bout de votre réflexion, vous êtes bloqué, ça veut dire que la BCE pourrait intervenir à tout moment pour sauver la France, et donc il n'y aura jamais de réforme en France si on suit votre raisonnement.
12: Bah, oui, c'est exactement
10: donc pour vous, il n'y aura jamais...
12: C'est pour ça que je dis que la banque centrale n'est pas indépendante.
1: Alors, moi, je pense qu'elle est indépendante, justement, parce que si elle ne l'était pas, elle n'aurait pas augmenté les taux.
12: Si, parce que c'est un effet de manche et c'est donné 0,25%
10: en 2 fois, ça va être compliqué.
1: On disait, il faudrait qu'elle baisse les taux, ça montrerait que, justement, elle n'est pas indépendante. Et là, en fait, elle va augmenter les taux pour montrer qu'elle est, en fait, finalement, indépendante. C'est quand même un argument. Moi, je pense que quand on regarde
12: elle
1: vraiment...
12: Quand même la dette elle a racheté la dette des États, c'est une forme d'indépendance, ça ?
1: Oui, mais on avait une crise de liquidité qui était majeure. Bon, voilà, donc...
12: C'était pas son mandat,
1: mais c'était la zone euro qui était en jeu aussi. Donc là, je pense que si elle avait rien fait, vous auriez été le premier à dire il y a quand même un problème. Bah, son mandat, c'est aussi la stabilité des prix. C'est ça son mandat. Et donc, ça fait partie de garder la zone euro.
12: Et aux États-Unis, la Banque centrale est indépendante, vous y croyez ?
1: C'est-à-dire, vous l'avez dit, à votre grande surprise, là aussi, hausse des taux. Alors que, bien évidemment, on a vu que le discours politique n'était pas sur une hausse des taux. Donc pourquoi, encore une fois, j'insiste sur mon phénomène de contagion, je sais que vous n'y êtes pas beaucoup, mais c'est important sur les prix. Aujourd'hui, ça attaque l'industrie. Et là, je pense que c'est le pire cauchemar pour les banques centrales, que ce soit en Europe ou aux États-Unis, qui sont des pays, aussi les États-Unis industrialisés, qui ont le problème des droits de douane qui va se poser cette année, qui ont le problème, vous dites, il y a de la croissance, mais 2/3, c'est de l'investissement en IA. Vous n'avez plus d'investissement en IA, vous n'avez plus d'industrie, vous n'avez plus rien.
12: Voilà.
1: Oui. Mais c'est 2/3 de la croissance. Ça n'a jamais été historiquement un secteur qui drive autant la croissance économique.
12: C'est une croissance diversifiée. C'est un secteur qui est porteur.
1: Je sais, mais vous êtes économiste, vous savez que le maître mot, c'est la diversification. Là, elle n'est pas diversifiée.
12: C'est vous qui êtes économiste.
1: C'est ça le problème. Donc, vous voyez,
12: c'est ça le problème. Mais oui, je suis d'accord avec vous.
1: Voilà,
12: c'est
1: ça le problème. Diversification. Donc, heureusement que la Banque Centrale est là. Voyez.
12: Bon, elle est indépendante. Moi, je ne pense pas du tout. Allez, on se retrouve en deuxième partie de l'émission. Vous ne m'avez pas convaincu. On va se demander où est le CAC, la bourse. On va essayer de trouver des placements de la semaine qui ne soient pas juste les actions. Et les actions du cloud pour Louis de Montalembert, le top ou le flop de la semaine, le top 3 des gérants et les actions à acheter ou vendre.
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12: Et on se retrouve après la première partie de l'émission. Est-ce qu'on vous a déprimé? Je sais pas. Moi, je les avais invités pour qu'ils me remontent le moral. Bon, on verra ce que va devenir le gouvernement, le cornu, le pauvre. Il me fait de la peine. Je vous fais pas de peine, vous, Christopher?
10: Non, quand on choisit la politique, on sait que c'est dur.
12: Ouais, mais là, c'est vraiment dur. C'est de faire de la politique.
10: Oui, mais dès qu'il a accepté le job, je pense qu'il savait que c'était dur.
12: Bon, c'est un moine soldat, comme vous avez dit. Allez, on passe tout de suite au marché. Les marchés, cette semaine, c'est rien de spécial. Vous avez vu qu'on a une nouvelle carte, là?
11: Ouais. Belle,
12: c'est, c'est beau, hein, on a une carte avec les zones et tout. Ils sont forts hein, derrière. Hein.
11: Et de l'investissement.
12: Ouais, vous avez vu ça, c'est révolutionnaire. Ouais, ça bon, alors, cette semaine, il ne s'est quasiment rien passé, on peut dire ça. Hein. Des hausses, des baisses. Et puis, depuis le début de l'année, toujours cet écart hein, frappant quand même hein, entre le CAC, je ne veux pas faire du French bashing, Anne-Sophie, mais voilà, les chiffres sont là. Entre l'Eurostock et le CAC, c'est à peu près 9% d'écart. Entre le CAC et les indices américains, c'est à peu près 11% d'écart. Bon, c'est pas du French bashing, mais bon, je peux rien y faire, c'est pas de ma faute. Louis de Montalembert, on va où sur les marchés là? Qu'est-ce qui se passe? On vend, on achète?
13: Ouais, moi je pense qu'on est très très prudent en ce moment parce que malgré ce que vous dites sur l'inflation qui serait transitoire, etc., je pense que quand même aux États-Unis, il y a une chose qui a changé, c'est la politique migratoire qui induit quand même des tensions sur les salaires. On l'a vu, les chiffres de l'emploi. De l'emploi sont très bons. Alors, on a une économie qui est encore extrêmement positive, mais on sent bien que la boucle prix-salaire peut s'allumer. Et on a des taux qui montent de manière inexorable. Enfin, le 10 ans américain qui passe les 5% et il se passe rien en
12: cours. C'est un gros événement.
13: C'est super parce qu'on se dit, effectivement, il y a une croissance qui est fabuleuse. Mais enfin, cette croissance, elle est très localisée à un endroit. La consommation est toujours bonne. Mais on sait bien que l'accumulation de risques et de poids sur une économie si vibrante soit-elle, à un moment ou l'autre, c'est quand même très risqué. Donc moi, j'incite à la prudence. Et contrairement à vous, alors, vous dites, je ne crois pas à les banques centrales. Pour l'instant, moi, j'y crois, mais c'est possible le fameux debasement trade dont on parlait, c'est-à-dire le fait de dire, bon, on ne s'en sort pas, on a des déficits qui sont abyssaux, on n'arrive pas à les résorber. Pour ça, on va laisser filer la monnaie. Aux US, je veux dire, franchement, on ne sait pas du tout où est-ce que ça peut aller avec l'administration telle qu'elle est. Et donc, moi, je regarde beaucoup l'or, quand même. L'or est quand même, aujourd'hui, le signal, beaucoup plus que le Bitcoin, qui est devenu un truc un peu bizarre, et qui, en plus, est challengé technologiquement. On regarde beaucoup l'or. Alors, on a vu qu'avec la hausse des taux, ça s'est à peu près tenu. Mais moi, aujourd'hui, avoir de l'or...
12: vous passez directement au placement de la semaine, ça y est. Non, mais c'est pas grave.
13: En fait, je suis prudent sur les marchés, donc...
12: Donc déjà, la bourse, vous dites prudence. Le problème de ça, c'est que...
13: Ça fait un moment qu'on peut dire prudent, mais moi, je l'ai...
12: Je dis pas ça, c'est pas pour vous. Je dis que, bon, on peut être prudent, et puis on loupe...
13: Mais parce que c'est pas 0,1, c'est pas 0,1. Quand je dis prudent, moi, j'ai toujours été 100% investi. Là, une des rares fois où j'ai peut-être 18% de cash, à titre personnel, c'est ça que j'appelle de la prudence, c'est se dire... Mais je suis d'accord avec vous que structurellement, il faut être investi.
12: Moi je
13: dis que structurellement, il faut toujours être investi en action. Mais en ce moment, il y a quand même énormément de signaux. Alors, peut-être ce qui est contrariant, c'est que tout le monde, j'ai regardé votre émission la semaine dernière, tout le monde dit qu'il faut être prudent. Et c'est presque, c'est presque là où, où je me
12: c'était vous, parce qu'on cherchait, le, on a eu un téléspectateur, on se demandait qui c'était vous, en fait.
13: Oui, oui, bah, je regarde en replay.
12: Stéphanie, qu'est-ce qu'on fait? Vous êtes prudent? Qu'est-ce qu'on fait? Qu'est-ce que vous êtes, vous êtes gérante de portefeuille aujourd'hui. Qu'est-ce que vous faites pour vos clients?
11: Alors aujourd'hui, on va évidemment, en fonction de l'horizon d'investissement des clients, réfléchir à des options différentes. C'est-à-dire qu'on a, on se retrouve
12: une fois
11: à
12: qu'on
11: nouveau
12: a dit ça, ça c'est le truc politique.
11: Avec du taux. Hein, de, le crédit revient, redevient voilà, une manière de, d'imaginer de la capitalisation sur des niveaux à 3-4 ans qui sont vraiment significativement plus élevés qu'avant. Donc aujourd'hui, c'est vrai qu'on se retrouve avec déjà rien que le monétaire. Si cave monétaire toute bête, c'est 2,50. Donc on peut aussi se dire qu'on peut attendre un peu sur cette poche de cash que Louis aimerait avoir. Et puis on a aussi tous ces fonds datés, des trackers aussi maintenant qu'on peut acheter obligataires.
12: On va aller doucement. Voilà. Fonds datés, c'est quoi?
11: Alors un fonds daté, c'est un portefeuille obligataire qui est constitué par une maison de gestion et qui va acheter des obligations et les porter jusqu'à une échéance. Donc par exemple 2032, aujourd'hui vous avez des fonds de, avec des obligations bien notées, donc investment grade, qui rapportent à horizon 2032 à peu près 4,3-4,4%. Bon, ça, vous savez que si vous portez ce produit jusqu'à cette date-là, vous aurez...
12: Sauf s'il y a une faillite.
11: Plutôt, sauf s'il y a des faillites, mais ces portefeuilles sont très diversifiés et doivent permettre de...
12: D'accord. Après, ça, c'est fonds obligataires datés ou fonds
11: fonds obligataires datés. Vous pouvez aussi trouver sur le marché des trackers obligataires à échéance qui, eux aussi, ont une très grande
12: les date ETF,
11: de diversification. Et donc ça, aujourd'hui, voilà, ça, c'est pour les gens qui veulent optimiser leur diversification. Si vous avez des portefeuilles plus gros, vous pouvez aussi acheter des obligations en direct. Encore, il n'y a pas longtemps, juste hier, on a fait pour des clients, alors c'est des tranches importantes, vous ne pouvez pas acheter 10 000 euros.
12: Là, on parle pour Montalembert, il n'y a pas de problème.
11: Mais voilà, Lagardère 2032, c'est plus de 5%. Air France, plus de 5%. Canal+, 5,5%.
13: Donc, mais si les taux montent, si les taux longs montent...
11: Alors ok, mais là, vous savez que si vous portez ces obligations-là, vous les portez jusqu'à 2032, vous avez vos 5,5%.
12: Vous avez compris le principe, parce que...
13: Pour pouvoir s'enrichir avec 5,5%.
11: Mais ces fonds datés, vous pouvez rentrer avec des centaines d'euros. Il n'y a pas besoin d'être forcément... Et pareil pour les trackers obligataires. Donc ça, c'est une vraie alternative. Et si on peut imaginer, effectivement, sur 5 ans, 5% que vous capitalisez si vous réinvestissez. Bon, voilà, vous connaissez la mécanique. Donc ça, c'est une vraie
12: pas très bien, non.
11: Nouvelle.
12: Il ne connaît que les actions. C'est
11: alternative.
12: Non, mais après, et sur la bourse.
11: Et sur la bourse, évidemment qu'aujourd'hui, il y a... Alors, d'abord, moi, on attendait quand même sur les résultats du premier semestre qui ont été excellents. En fait, un impact déjà de ces cours de l'énergie qui ne sont pas du tout arrivés. On les voyait, les résultats ont été historiquement
12: très bons. Ça, c'est très important. Très bon. Je pense que c'est le truc qu'on répète pas assez.
11: Et
12: moi,
11: ça,
12: c'est
11: ça a été incroyable. C'est-à-dire que vraiment, les entreprises ont, aux États-Unis, publié des résultats bien meilleurs qu'attendus, à plus de 80%. En Europe, c'est à 60%. Donc, on a quand même un soutien de cette base, mais qui sont des sociétés, donc les moyennes et très grosses, qui ont une vraie santé économique. Alors, je pense que dans les plus petites sociétés, quand vous parlez à vos clients, c'est beaucoup plus dur. Et en fonction des secteurs, ça peut être très, très diversifié. Mais on voit qu'il y a beaucoup de secteurs où, en fait, voilà, ils arrivent à négocier à travers toutes ces crises des maintiens de leur marge, de leur rentabilité. De leur
12: cash flow. Et on reste sur la bourse.
11: Et on reste,
12: sur la bourse.
11: Donc, moi, je trouve qu'aujourd'hui, si on a du temps long, on va avoir des vraies opportunités de stock picking sur des valeurs. Vous voyez, aujourd'hui, mais c'est que de la France. Donc, par exemple, dans la construction, qui est un secteur, on reste neutre, mais vous avez, par exemple, du Vika à 60 euros, ça se paye 6 fois les bénéfices. Et c'est une boîte qui a des carnets de commandes, etc. Vous avez du Jacquet Metal, encore, mais c'est un acteur européen, et puis pas mal en Allemagne, aux États-Unis. Pareil, 6 fois, avec une belle rentabilité, etc. Et donc, moi, je suis sûre que dans 2 ans, cette boîte-là, ça vaudra 2 fois le prix, parce qu'ils ont une espèce de rigueur d'investissement qui est formidable. Donc, si on a du temps, évidemment qu'il faut avoir un peu de diversification géographique, c'est la clé. Le Japon a très bien performé depuis le début de l'année. Je pense qu'il est encore, on peut encore aller se positionner sur...
12: En action.
11: En action, sur le Japon. Mais même la dette, en fait, finalement, aujourd'hui, les fonds obligataires japonais, alors le yen étant au niveau où il est, on a en plus peut-être...
12: Les taux à long terme sont au plus haut depuis 30 ans.
11: Depuis 30 ans. Donc,
12: et la Banque du Japon a relevé ses taux à 1,25% cette semaine.
11: Ils cherchent moins. Donc aujourd'hui, oui, diversifié. Et pour les gens plus prudents, on se retrouve avec une vraie nouvelle alternative sur le crédit. Qui peut peut-être encore, les taux peuvent encore peut-être monter, mais si on se dit qu'on porte ces placements, on sait qu'on a une rentabilité qui commence à être à des niveaux très intéressants.
12: Louis, vous mettez où vos 18% de cash?
13: Alors, Je le mets à court terme, parce que là où je me méfie sur le crédit à long terme, c'est que même 5,5%, quelle va être l'inflation dans les années qui viennent, si on a le debasement trade, si
12: il faut demander à Anne-Sophie, posez-lui la question. Quelle va être l'inflation?
13: Non, mais si les banques centrales... Non, c'est pas ça, c'est que si les banques centrales lâchent les chevaux, comme on le disait tout à l'heure, je trouve qu'il y a trop d'incertitudes et de transformations dans l'économie mondiale aujourd'hui pour porter, pour moi, hein, une obligation longue. Donc je le mettrai effectivement sur du court. Et sinon, effectivement, moi je pense qu'aujourd'hui, les minières aurifères et l'or, comme je disais tout à l'heure, c'est un actif de diversification assurantielle. C'est vraiment assurantiel, parce qu'en tant qu'investisseur, pour moi, l'or, ça vaut zéro. Autant les minières, il y a quelque chose qui est très intéressant, parce qu'on peut avoir effectivement une déconnexion entre les intrants, le coût des intrants, bien que le pétrole augmente, et le coût des outputs, la valeur des outputs, mais voilà, je pense
12: la
13: que...
12: La valeur avoir une, des outputs.
13: La valeur de son chiffre d'affaires, enfin de oui, excusez-moi.
12: Après, on se demande pourquoi les gens décrochent.
13: Et donc, les minières aurifères, je trouve que c'est intéressant. La tech reste intéressante, parce que malgré tout, on est dans un chamboulement économique qui est sans commune mesure. Quand on parle de croissance des résultats, on parle de croissance aux États-Unis, on parle essentiellement de croissance des résultats des entreprises technologiques.
12: Anne-Sophie, j'ai oublié de vous poser la question. Vous voyez les taux d'intérêt à long terme, par exemple en France, rebaisser à un moment où vous pensez qu'on va être sous
1: tension?
12: Non,
1: je pense qu'en tout cas, on ne reviendra pas au niveau qu'on a pu connaître un post-crise financière. Et là, on va rester quand même à des taux qui vont rester élevés parce que, justement, on l'a dit, l'aspect géopolitique va continuer. Moi, je pense qu'on va continuer dans cette augmentation du protectionnisme avec des effets prix, des effets qui vont être importants sur les chaînes de valeur les 10 prochaines années. Donc, on va rester à des niveaux où ce sera plus cher de s'endetter. Et puis, comme il y aura énormément aussi d'innovations à financer, mais ça, vous le savez, vous allez avoir une demande de financement qui va être absolument colossale. Ouais. Et donc, forcément, alors que maintenant, bah voilà, on le dit, hein, on soulève de la dette, il y a quand même beaucoup, beaucoup de monde, bah demain, il y aura beaucoup, peut-être beaucoup plus d'opportunités. Et si justement, on ne fait pas les bons choix stratégiques, qu'on n'est pas bien placé, on aura accès au financement, mais encore une fois, un coût beaucoup plus élevé.
12: Mais je chahutais pendant ce cours d'économie, mais si les taux montent, ça va faire une croissance qui va être quand même sous pression. Si la croissance est sous pression, alors, les taux ne peuvent pas rester élevés.
1: Alors, ça dépend. Hein, ça dépend des révolutions technologiques. C'est ça qui est assez intéressant. Donc, où elles vont être? Bon, c'est sûr que pour la tech, on le sait. On sait que la Chine, là aussi, dans beaucoup de secteurs, il va y avoir beaucoup de changements. La question, c'est quid de l'Europe là-dedans? Est-ce que nous, on va prendre le pas et on va suivre ou pas? Donc, ça va être beaucoup plus une question d'allocation du capital et du rendement du capital dans quelle ou quelle zone, plus qu'à mon sens de dire, voilà, les taux vont rester longs, vont rester plus élevés longtemps, mais qui va avoir l'argent, avoir accès au financement pour vraiment vivre ces révolutions technologiques? Et les autres pays seront peut-être à côté avec, en effet, le déclassement dont on a parlé.
12: Christopher, vous êtes d'accord avec ça, que les taux longs vont rester élevés?
10: Oui, je pense que, outre l'aspect endettement, je suis complètement d'accord sur les arbitrages entre les géants de la tech et la dette souveraine. Aujourd'hui, honnêtement, vous êtes investisseur, pourquoi vous achèteriez de la dette d'un État qui est potentiellement à risque, alors que vous allez avoir, par exemple, Meta, qui est sur une maturité qui va être similaire, mais avec 6-7% de rendement. Et là, vous n'avez pas trop de risques. Et surtout, ce qu'il faut bien voir, c'est que ces arbitrages vont continuer.
12: Ça, je comprends. Mais est-ce que ma question, c'est est-ce qu'à terme, vous voyez les taux d'intérêt rester élevés?
10: Sur les années à venir, oui. Oui, pour les États, oui. Ouais.
12: Malgré une économie qui est quand même, dont
10: oui,
12: on dit,
10: Louis nous dit...
13: Il y a une concurrence, des liquidités.
12: Je comprends ça très bien, mais d'un autre côté...
10: C'est pas automatique, ces ajustements, donc ça peut rester pendant plusieurs années élevé.
12: Mais un ralentissement de la croissance économique, même aux États-Unis, plus une économie un peu amorphe en Europe, ça n'enlève pas une partie de la pression.
10: Exemple, le ralentissement économique américain n'est pas garanti en plus.
13: Sauf à inonder le marché de liquidités. Mais tant qu'il y a de la concurrence pour les liquidités, donc on revient aux banques centrales qui impriment des billets.
12: Bon, on a fait la partie d'après, donc on ne fait pas de jingle là, sur le placement de la semaine. Si, vous aviez quelque chose à rajouter? Vous
17: non,
12: avez tout dit.
17: Non, plus effectivement au niveau des secteurs.
12: On va voir les actions.
17: Oui.
12: Ah, les secteurs,
17: bah,
12: vous
17: les
12: pouvez
17: secteurs,
12: en parler maintenant.
17: Vrai. Oui, oui, les secteurs. Nous, c'est vrai qu'on reste quand même positif sur des secteurs de la banque, de la tech, de l'énergie malgré tout, parce que c'est une tendance de fond structurelle, on a besoin d'énergie, il n'y en aura jamais assez, et tout ce qui est aéronautique, défense, je pense que là, on se retrouve malgré tout avec...
1: On est en surcapacité en termes d'électricité, donc c'est bien.
17: C'est bien, exactement, mais...
1: On en a beaucoup.
12: Chez Pictet, qu'est-ce que vous recommandez en ce moment?
10: Alors, je voudrais pas. On peut en reparler après son idée d'investissement, parce que je voudrais pas effleurer le. On est aligné, en fait.
12: Ah, d'accord. Ouais. Donc, sur le, la valeur.
10: Oui, oui, on est aligné. Okay.
17: Et puis, toutes les valeurs, quand même,
12: vous
17: de
12: avez
17: rendement.
12: Organisé l'émission sans moi, en fait.
10: Exactement, ouais, avant vous arriviez.
17: Ouais. Voilà, juste dernière chose, il y a quand même aussi toutes ces valeurs de rendement qui, aujourd'hui, permettent d'attendre.
12: Exemple.
17: Exemple Valourec, exemple des Ruby, exemple des, toutes les bancaires.
12: Ça paye combien,
17: quand même, ça exactement.
12: Ça paye combien, ça, en
17: Valourec 9%, Ruby 7%. Donc, les bancaires, on est encore autour de 6%, 6, 7%. Donc, je ne vais pas parler de l'automobile, parce qu'on n'a pas envie d'y mettre, mais là, il y a des très gros rendements aussi. Donc, mais bon, donc il y a beaucoup de rendements bon, possibles.
12: C'est bien, il y a des placements à faire, alors.
17: Non.
12: Allez, le top ou le flop de la semaine, Anne-Sophie, on commence par vous. Top ou flop?
1: Alors, malheureusement, un flop. Hein, donc
12: c'est, c'est plus la même, on nous l'a changé pendant l'été.
1: C'est ça, quand j'ai vu les prévisions d'investissement. Donc oui, hein, croissance revue à la baisse, l'INSEE à 0,4, nous on est plutôt à 0,5, on était à 0,7 avant, donc là c'est quand même un très fort ralentissement. Et encore une fois, ce qui est préoccupant quand vous regardez les composantes, c'est vraiment l'investissement, pas seulement des entreprises, mais des administrations et des ménages qui s'effondrent. Donc c'est ça qui est à mon sens assez préoccupant par rapport à nos partenaires.
12: Vous étiez le dernier rempart d'optimisme sur la France. Oui, il est en train de s'écrouler.
1: Non.
12: Et quand,
1: après,
12: quand
1: d'autres...
12: je savais que vous étiez là, je me suis dit ah là là, ça va remonter le moral.
1: Pas du tout. Il y a
12: elle va m'engueuler en me disant ouais, vous êtes trop négatif sur la France comme d'habitude.
1: Là, c'est vrai que sur la prévision de croissance, malheureusement, on s'attendait pas à un aussi un ralentissement aussi important, malheureusement.
12: Louis de Montalembert, top ou flop?
13: Moi, c'est un flop, c'est le mémo de Dario Amodei qui est sorti samedi, donc qui explique qu'il faut ralentir la recherche en IA parce qu'il y a quand même des risques substantiels. Et je ne sais pas si vous avez suivi ou parlé ici du feuilleton de cet été, des 700 agents qui se sont échappés d'un environnement confiné qu'on appelle une sandbox. Et c'est une histoire hallucinante. Ils ont créé un langage qui est compréhensible qu'à 50% par les humains. Ils ont créé une hiérarchie, on peut dire qu'ils ont créé une culture pour s'échapper et pour obtenir un résultat qui allait contre l'alignement des humains. Et donc, c'est un flop parce que ça pose quand même énormément de questions. À un moment ou l'autre, on va avoir des robots humanoïdes qui vont être chargés à l'IA. À l'époque, on avait les chevaux qui étaient beaucoup moins intelligents que nous et beaucoup plus puissants physiquement. On va fabriquer des trucs beaucoup plus puissants que nous et beaucoup plus intelligents que nous. Je vous donne juste un chiffre. Mohamed Gadat, qui était un des hiérarques des patrons de Google, prévoit que en 2040, l'intelligence artificielle sera 1 milliard de fois plus intelligente que l'humain. C'est le rapport, dit-il, entre Einstein et une mouche. Voilà.
17: C'est pour ça c'est qu'il veut flop. De l'or pour avoir des pièces pour aller chez son boucher une fois que tout sera déconnecté.
12: Bon, ça me laisse. Franchement, ça me laisse sans voix.
1: Voilà, c'est ça.
12: C'est Fanny Mogé.
17: Ah ouais, moi, c'est beaucoup plus gay. C'est Céline Dion, She's Alive.
13: Bravo.
12: Ah ouais. C'est un bon top. Top pour la croissance économique.
17: Après 6 ans d'absence, 850 000 spectateurs attendus entre là et le mois d'avril-mai. C'est un impact attendu entre 300 millions et 1 milliard sur l'économie française. C'est 30% de spectateurs étrangers qui vont dépenser en moyenne 1 500 € autour de leur spectacle. Et donc, des nuitées d'hôtels qui se payent 120% plus cher que le prix habituel. C'est donc vraiment... voilà, elle nous fait rêver, Céline, quoi. Et le flop, c'est que j'ai pas de place.
12: Vous n'avez pas de place. Bon, bah, lancez un appel, c'est le moment.
10: Ouais, ouais,
12: lancez un appel, si quelqu'un a une place. Vous lancez un appel. Christopher, vous l'avez vu, Céline?
10: Non.
12: Non.
10: Mais j'apprécie la musique. Moi, mon
12: top ou flop?
10: Top. Biotech. Alors, pourquoi je parle des biotech? Parce qu'en fait, elles reviennent. En fait, je suis très optimiste sur les actions. Je vois pas, il y a énormément d'opportunités un peu partout. Ouais. Les biotech, c'est toujours un peu volatile et décorrélé du cycle économique. Mais là, on voit que ça revient nettement en force. Alors, les biotech, ça m'intéresse parce qu'il y en a une grosse partie sur la longévité. Je ne vous fais pas du placement de produits piquetés. Hein, c'est juste vraiment que la longévité me paraît intéressant. Et vous avez un phénomène...
12: Pourquoi vous parlez de ça? Parce que vous avez un fonds longévité, c'est ça?
10: Non, biotech, non. Comme tous, mais moi, j'aime l'angle longévité. Et un élément qui est fondamental, c'est qu'aujourd'hui, les grandes valeurs pharmaceutiques, elles ont énormément de cash. Elles n'arrivent pas à innover. Donc, elles achètent l'innovation auprès des biotech. Juste un chiffre, 70% des approbations de nouveaux médicaments du côté américain par la FDA, c'est du côté des biotech. Donc, finalement, vous avez du cash, vous achetez ce qui fonctionne et ce qui innove.
12: Mais c'est quand même pour les particuliers.
10: Averti, tout à fait.
12: C'est ça. Hein,
10: ouais, exactement.
12: C'est quand
10: et
12: même très, très chaud.
10: Ça performe
12: Stéphanie,
10: bien cette année, confirmez que l'année prochaine, ça performe bien.
12: Vous confirmez que c'est le yo-yo quand même. Hein,
10: ouais,
12: c'est
10: yo-yo. Très, très volatile.
12: Hein, c'est dur.
10: Très
12: vous volatile. En avez, vous, en portefeuille?
17: Moi, j'en ai. Alors, c'est effectivement, il faut avoir du temps long. Ouais, après, il y a aussi des manières, des fonds, effectivement, des trackers, sur des biotech américaines, par exemple, aussi, qui permettent de diversifier.
12: On passe tout de suite au top 3 de la semaine. C'est toujours le même. Frédéric Rosier en 1. Alain Pitou, j'ai exactement le même que la semaine dernière, je pense. Alain Pitou en 2 et Pascal Sévy en 3. Alors maintenant, je vais me retourner parce que c'est le moment que vous attendez tous. Le moment où je fais peur aux gérants. Alors, Stéphanie, il va falloir réduire votre portefeuille parce que ça y est, on n'a plus de place là, quasiment sur l'écran. Alors, on a donc là, si vous voulez faire un peu de ménage, c'est le jour. Sinon, je vous oblige pas à le faire. Hein. Voilà. Vous avez du L'Oréal.
17: Oui, je garde.
12: Vous avez du Vision.
17: Je garde.
12: Vous avez du Lumibird.
17: Alors ça, je vais vendre, mais de manière opportuniste, parce que Lumibird a annoncé la cession de sa partie médicale et ils vont détacher 11 euros à peu près de dividendes. Comme votre sélection ne prend pas en compte les dividendes,
12: ouais,
17: Marc.
12: Non.
17: Voilà. Mais voilà, après, ça dépend de son horizon. Mais si vous avez ce titre-là en compte-titre ou en direct, il vaut mieux peut-être...
12: Dassault Aviation.
17: Je garde.
12: Pierre et Vacances.
17: Alors, je vends parce qu'il y a eu l'OPA. Et donc, alors, sauf à vouloir se dire qu'on gagne quelques euros centimes de plus...
12: On sort. Alibaba.
17: Alibaba, je garde.
12: Bilendi.
17: Je garde.
12: La Française de l'énergie.
17: Je garde.
12: Vicat, vous nous en avez parlé.
17: Je garde.
12: Roberté. Alors,
17: publication qui est bonne, mais qui réagit très mal ce matin, mais donc je vais garder.
12: Vertivolding.
17: Vérification, je garde.
12: SideTrade.
17: SideTrade, je garde.
12: Atem, beau parcours.
17: Très beau parcours.
12: 75%.
17: Le potentiel est encore intact.
12: Okay.
17: Ah oui, je pense que c'est le début de l'histoire. Hein.
12: Baidu.
17: Ça, je vais vendre parce qu'on a... non, je vends.
12: Accor.
17: D'accord, je pense qu'il faut profiter de Céline. Donc on va.
12: On y va. Médincelle.
17: Médincelle, je garde.
12: Qu'est-ce qu'on achète ?
17: Alors j'achète Nexans, qui est un des vieux câbliers français, qui est en train de devenir, qui est devenu un des leaders de l'électrification mondiale. C'est une société qui fait 6 milliards de capitalisation boursière. Un peu moins de 7 milliards de chiffre d'affaires et qui est vraiment devenu un des leaders du remplacement des câbles. Parce qu'un câble, c'est 40 ans de durée de vie à peu près et en Europe notamment, la durée de vie moyenne de nos câbles, enfin l'âge moyen de nos câbles, c'est plus de 50. Et en France, c'est plutôt 55. Donc il va y avoir un gros, gros travail de remplacement. Et donc,
12: on a payé de vieux câbles.
17: On a payé de vieux câbles.
12: En plus.
17: Et donc Nexans...
12: Vous avez achevé déjà quand on était déprimés. Maintenant, on apprend que même nos câbles, ils sont vieux.
17: Nexans, ils ont quand même en plus un très, très beau savoir-faire dans tout ce qui est les câbles sous-marins offshore pour aller raccorder notamment
12: donc,
17: tous les champs.
12: Il y a l'espoir, on peut rajeunir les câbles.
17: Voilà, tous les champs offshore éoliens.
12: La longévité des câbles.
17: Exactement.
12: Voilà, ça vous plaît.
17: Et ça devient très technologique. Et évidemment, ils sont positionnés aussi sur tout ce qui est raccordement des data centers, basse puissance. Ils ont fait une très belle acquisition aux États-Unis récemment. Et donc,
12: et
17: ils
12: ont du
17: cash flow, ils investissent.
12: Et là, Christopher veut rebondir.
17: Christopher est là.
10: Ouais, c'est une idée qui est excellente. Et je pense que c'est aujourd'hui. Parce qu'on a
12: ils sont millions, les dollars.
10: Sur l'IA, vous avez toujours des goulets d'étranglement. À un moment, on disait il n'y a pas assez de capitaux, puis c'était les semi-conducteurs. Ouais. Aujourd'hui, c'est vraiment la thématique du raccordement électrique. Juste deux chiffres. Vous avez le raccordement électrique aux États-Unis en moyenne, pour un data center, ça prend 5 à 8 ans. Donc, c'est extrêmement long. Donc, c'est là les vrais goulets d'étranglement. Et la conséquence de cela, c'est que des friches industrielles qui sont déjà raccordées au réseau, elles deviennent des vraies pépites. Aux États-Unis, vous aviez une ancienne centrale à charbon qui a fermé il y a 3 ans de cela, en Pennsylvanie. Ils l'ont reconvertie parce qu'elle est déjà raccordée au réseau électrique. Ils ont investi 10 milliards dans une petite ville qui est totalement désindustrialisée. Donc, c'est vraiment le vrai sujet. C'est pour ça que cette société a une carte à jouer.
17: Alors, et si on ne veut pas jouer la France avec Nexans, il y a Prismian qui est un très bel...
12: Vous devriez faire un spectacle, les deux, là. Ah, c'est un duo, après Céline Dion. Allez, Louis de Montalembert, on va lui faire peur, Louis.
13: Oh oui.
12: Il a peur, Louis ?
13: Il aime ça.
12: Snowflake.
13: Oui, on garde.
12: Bon rebond, hein ?
13: Ouais.
12: MongoDB.
13: On garde.
12: Procore.
13: On garde.
12: Adyen.
13: On garde.
12: Broadcom.
13: C'est pas bon, mais...
12: Synopsis.
13: Broadcom, on garde.
12: Schneider. Palo Alto, ça a pris 135%.
13: Oui, on garde.
12: On garde ?
13: Ouais. Ah ouais.
12: Soitec, ça a pris 140%.
13: Ouais, on garde.
12: Vous avez eu deux bonnes pioches, là. Et Oracle.
13: Ouais, qui est un peu difficile depuis qu'on a acheté.
12: Qu'est-ce qu'on achète ?
13: On va acheter ServiceNow.
12: C'est ça.
13: Non, on revient sur le logiciel justement. Okay. C'est-à-dire que là, on était pas mal sorti du logiciel, on avait gardé de manière un peu opportuniste. ServiceNow, en fait, c'est une entreprise américaine.
12: Snowflake, c'est pas du logiciel.
13: Si, mais alors, excusez-moi, dans l'applicatif. Alors, okay. Snowflake, c'est du logiciel. Non,
12: j'aime qu'on soit précis dans.
13: C'est ce qu'on appelle du data layer. Donc, et comme MongoDB, c'est plus évidemment bénéficiaire de l'IA parce que ça agit sur les données. Alors que là, on parle des gens qui sont vraiment menacés. ServiceNow, le SaaS apocalypse dont on a beaucoup parlé, c'est une boîte
12: dont on parle moins.
13: Pour une raison précise, c'est que de son point haut, ça a perdu 60%. Puis il y a eu un rebond important parce qu'en fait, l'open source a commencé à challenger la vision d'un duopole qui prendrait finalement tout et tous les applicatifs, etc. Et finalement, ServiceNow, c'est vraiment la blue chip des blue chips américaines. C'est 16 milliards de chiffre d'affaires. plus de 20% de croissance année après année, 32% de marge opérationnelle, pas de dette. Et
12: Une bonne illustration de ce que vous disiez tout à l'heure, c'est-à-dire que les résultats des entreprises sont juste incroyables.
13: Voilà.
12: Parce que là, les chiffres que vous nous donnez sont phénoménaux.
13: Ils sont spectaculaires. Et surtout, c'est une entreprise qui commence à montrer qu'elle arrive à induire des gros gains de productivité pour l'IA agentique, puisque eux travaillent ce qu'on appelle les workflows, c'est-à-dire toutes les communications entre les salariés, enfin, ou les actions des salariés à l'intérieur des entreprises complexes. Et donc,
12: ils sont en concurrence avec l'IA, en fait.
13: De plus en plus, on se dit que les boîtes de logiciels vont pouvoir avoir leur propre modèle open source qui vont organiser avec leur propre GPU et proposer le service d'IA avec quelque chose qui est beaucoup plus sécurisé au niveau des données et au niveau de la structuration d'une entreprise. Donc, ServiceNow, alors, je ne suis pas en train de dire qu'il faut acheter tous les applicatifs, je reste encore méfiant.
12: Vous êtes sélectif.
13: Mais ServiceNow, ça fait partie des grosses entreprises sur lesquelles on peut se dire, oui, il y a un truc à jouer.
12: Christopher, vous aviez prévu de rebondir sur ce qu'a dit non ?
10: Non, mais il a raison, parce que les logiciels, de toute façon, c'était exagéré, la correction de début d'année.
12: Personne ne lisait, c'est un des rares.
10: Vous ne me lisez jamais.
12: Hein ?
10: Vous ne me lisez jamais.
12: Non, vous ne m'envoyez rien.
10: On va régler ça.
12: On va régler ça dans le couloir.
10: Voilà, c'est ça.
13: Il est plus costaud que vous. Hein ? Il est plus costaud que vous.
10: Oui, mais il boxe. Je pense qu'il est meilleur en boxe que moi.
12: Attendez, là, Louis de Montalembert, il nous reste quelques secondes, là. Vous avancez, là. Vous me challengez, là.
2: C'est un défi.
13: Mon champion, c'est Christopher.
12: Oh, ouais, j'ai bien compris.
13: C'est du pragmatisme. Ouais. Pas de la
12: donc vous êtes d'accord que vous ne serez plus invité. Merci de nous avoir suivis. Merci à tous les invités, même Louis de Montalembert. Dites plus au revoir. On se retrouve la semaine prochaine pour une émission dont je peux déjà vous annoncer qu'elle sera exceptionnelle. Et vous le savez ça, que vous pouvez nous écouter, nous voir, nous réécouter, nous revoir en replay et en podcast.
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2: Et les experts de l'IMO, c'est tous les jours à 10h30 sur BFM Business, une demi-heure pour parler de notre immobilier, de nos logements. Et comme tous les jours, ça démarre par cette séquence qui vous concerne, amis professionnels de ce secteur. Le pro de l'IMO, des témoignages terrain de vos métiers qui nous intéressent, nous usagers de cet immobilier au sens large. Aujourd'hui, on rentabilise les résidences secondaires inoccupées une bonne partie de l'année. Ensuite, retour en plateau pour le débat du jour. Et aujourd'hui, on va parler marché locatif. Est-ce que ça vaut encore le coût d'investir dans cette crise du logement? Eh bien, on va vous dire que oui, pas n'importe où, et on vous dira où. Mais d'abord, c'est l'heure du pro de l'IMO.
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2: Et on est en ligne avec Jim Lambert-Seller. Je ne sais pas si je dis bien votre nom d'ailleurs.
3: C'est tout à fait correct. Merci beaucoup. Bonjour Marie.
2: Trop forte. Bonjour Jim.
3: Bravo. Alors, c'est pas souvent qu'on du premier coup. C'est pas souvent.
2: Franchement, et d'habitude, je demande à Venezia qui prépare l'émission avec moi. Et là, j'ai complètement oublié. Mea culpa. Donc, je suis extrêmement fière de moi. Président et cofondateur de Les Vacantes. Qu'est-ce que c'est, Les Vacantes, Jim?
3: Alors, qu'est-ce que c'est, Les Vacantes? Alors, c'est pas une énième plateforme. Je dirais plus que c'est un nouvel usage de la location de résidences secondaires, notamment, en tout cas de biens inoccupés. Aujourd'hui, on vit quand même dans un paradoxe en France avec énormément de demandes de logements, de problèmes de résidentiels que rencontrent beaucoup de Français. Et en face, des millions de logements qui restent fermés plusieurs mois dans l'année. On a voulu inventer 4
2: millions,
3: ce lieu de
2: rencontre. Alors vous dites, voilà, 4 millions de résidences secondaires en France occupées en moyenne seulement 42 jours par an. C'est dingue quand même. Quand on entend ça et qu'on voit effectivement la violence de la crise du logement pour certains, c'est quand même dingue.
3: C'est un beau gâchis et c'est pour ça qu'on a créé ce lieu de rencontre, parce que de la demande, il y en a, vous l'avez dit. Et puis, bon, bah, c'est plus tolérable aujourd'hui d'avoir à la fois ces volets qui sont fermés 8 mois, 9 mois dans l'année, et en même temps, des propriétaires qui ont besoin d'amortir leurs coûts de fonctionnement, parce qu'une résidence secondaire, c'est pas réservé aux riches. C'est aussi un patrimoine qu'on a, qu'on a parfois de malgré soi et qu'il faut entretenir. Et on sait que ça coûte très cher à l'année. Donc c'est aussi entre la fiscalité, ce coût de fonctionnement, une possibilité de rentabiliser le bien plutôt finalement sur la basse saison. Pour ça, on est un peu en complémentarité avec d'autres solutions qu'on connaît très bien.
2: Mais alors du coup, moi quand j'ai lu un peu le pitch de votre boîte, l'idée c'est de faire des contrats courts, j'ai envie de dire, un bail. Alors ironiquement, j'appelle ça le bail précaire, le bail mobilité. Comment ça fonctionne chez vous du coup?
3: Alors, on n'a pas la prétention de résoudre la crise du logement, évidemment. Par contre, on apporte une solution parce que c'est plus tolérable d'avoir tous ces biens fermés. Donc, on a envie de les remettre en circulation pour répondre à des besoins temporaires résidentiels. Donc, ça peut être concrètement des choses de la vie de tous les jours. Je veux changer de région, j'ai besoin de visiter sur place, j'ai besoin d'un point d'ancrage pour quelques mois, le temps que la vente se fasse pour mon bien. Ça peut prendre du temps, il me faut que j'ai un logement. Je suis en mobilité professionnelle. Je suis en séparation, je fais des travaux à côté, j'ai besoin de suivre le chantier, ça va durer quelques temps. Louer sur les plateformes de courte durée, c'est souvent très cher et c'est pas forcément adapté. On a inventé la solution qui est non pas de la nuitée, non pas du bail à l'année, un bail classique, mais quelque chose qui se loue au mois. Et donc, on appelle ça de la moyenne durée, et c'est quelque chose qu'on propose donc en format alternatif.
2: Mais c'est un bail mobilité, on est d'accord, c'est ça l'idée?
3: Alors, il y a le bail mobilité que l'on fait également, qui est vraiment adressé donc à une cible professionnelle, donc mission, logement, étudiant, stage, formation. Et on fait également le bail civil, qui lui vraiment est dédié à la résidence secondaire, qui est un droit du droit commun, c'est-à-dire que c'est assez libre, un cadre assez libre où on va avoir la possibilité de régulariser les charges, on va avoir une.
2: C'est quoi, c'est le bail code civil, Jim?
3: Exactement, c'est le bail code civil qu'on appelle parfois aussi bail résidence secondaire et qui est vraiment assez libre et souple et protecteur pour le propriétaire.
2: Mais notamment. On rappelle que ce bail code civil quand même, il est à usage d'une résidence secondaire, c'est-à-dire que pour le locataire, exactement, il faut pas que ça soit sa résidence principale. Je rappelle toujours la règle parce que on sait que certains ne le savent pas, ils s'en servent parfois à mauvais escient pour être très libres de pratiquer les loyers qu'ils souhaitent dans les conditions qu'ils le souhaitent.

0: fait. On fait très attention à ça et c'est dédié donc à la résidence secondaire uniquement et ça ne peut pas devenir la résidence principale du locataire. Et par contre, ça répond à beaucoup de cas de retraités qui veulent passer quelques temps dans une autre région. Il peut y avoir donc là moins de contraintes sur le profil. Il n'est pas nécessairement professionnel ce profil sur le bail civil.
1: Dernière question quand même, Jim, parce qu'on est tenu par le temps. Moi, ce qui m'intéresse aussi, c'est du côté du propriétaire de cette résidence secondaire. Ce qui est bien d'avoir une résidence secondaire, c'est de pouvoir, j'ai envie de dire, au dernier moment, décider de partir. Alors, il y a l'été, il y a les périodes de vacances scolaires, évidemment, mais il y a aussi un joli week-end en perspective avec du beau temps. Comment ça se passe, du coup? Est-ce que c'est très engageant, ce que vous proposez, ou est-ce qu'il y a de la souplesse envisageable?
0: On s'adresse vraiment aux propriétaires qui n'occupent pas leur maison une grande partie de l'année, pas à ceux qui vivent à une heure de la maison et qui y vont les week-ends. C'est souvent, malheureusement, c'est le cas de beaucoup, beaucoup de résidences secondaires où les gens sont éloignés et n'y vont que, vous l'avez dit, une quarantaine de jours par an. Donc tous ces mois inoccupés, on propose de les mettre en recirculation avec non pas de la gestion toutes les semaines comme sur Airbnb par exemple, mais vraiment une personne qui va entretenir le bien sur plusieurs mois.
1: Votre catalogue, combien de biens là en ce moment, Jim?
0: Alors aujourd'hui, on a 900 utilisateurs inscrits et on arrive à 250 biens sur la plateforme.
1: Et ben voilà, tous celles et ceux qui ont une résidence secondaire et qui cherchent à optimiser la rentabilité quand même, parce qu'on le dit, vous l'avez très bien dit, hein, c'est souvent un gouffre financier pour certains ménages, cette résidence secondaire à entretenir quand on y va très peu. Et ben voilà une solution, les vacantes. Jim Lambert-Seller, je l'ai dit deux fois très bien et je suis trop fière de moi, président et cofondateur des vacantes. Merci à vous d'avoir été avec nous. Si comme Jim, vous avez un témoignage terrain à nous apporter sur ce secteur de l'immobilier, n'hésitez pas à nous écrire. On a une adresse mail, lesexpertsdelimo@bfmbusiness.fr. Allez, c'est l'heure du débat.
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1: Et on va rester quand même un peu sur ce marché de la location, bien sûr. Alors on va moins parler résidences secondaires, mais enfin quand même, on en a besoin là aussi. On est avec deux invités parfaits pour parler de ce secteur-là. D'abord Régis Sébille pour Bien Ici, le responsable des analyses chez Bien Ici, et Stéphane Briand, le directeur du développement chez Pulsim. Bonjour à tous les deux. Bon, on va avoir beaucoup de choses à dire. D'abord, je regarde Régis forcément parce que Bien Ici nous apporte très régulièrement des données extrêmement précieuses sur l'état du marché. J'ai quand même envie qu'on fasse un topo là-dessus parce que quand on regarde le marché locatif au sens large, on a le sentiment que tout le monde nous dit « c'est plus le moment, personne veut investir en fait ». Et vous me dites, à travers vos chiffres, que ça peut être vrai dans certains endroits, c'est peut-être pas forcément le moment, mais il y en a d'autres où en fait, j'ai envie de dire, tous les astres sont alignés et toutes les planètes sont alignées pour que ce soit un investissement d'avenir. Vous regardez ces chiffres très régulièrement, Régis, on en est où de ce marché?
3: Alors toujours, on va les regarder régulièrement et ce qu'on va voir surtout, c'est que depuis quelques années, il y a plus de biens à vendre qu'à louer. Donc on est sur une pénurie d'offres et derrière là, quand il y a une pénurie d'offres, il est beaucoup plus facile d'aller sur l'investissement parce que forcément, on va avoir peu de vacances, on va toujours trouver un locataire et là, forcément, c'est le problème le plus important en fait pour un propriétaire investisseur, c'est de trouver un locataire et d'avoir le loyer qui rentre.
1: Ça, c'était le problème d'hier. Aujourd'hui, c'est plus du tout ça le sujet.
3: C'est pas le problème d'hier. Dans les grandes villes, il y a toujours eu de la demande. Là, c'est extrême aujourd'hui. Et ce qu'on voit surtout, en fait, c'est ce qu'on va regarder sur les quelques années passées, en tout cas sur cette décennie en cours, depuis 2020. On regarde un peu plus long dans un projet immobilier. On va voir surtout que les loyers, ils ont continuellement augmenté, mais partout dans les grandes villes françaises. Ouais. Alors que les prix de vente, eux, ils bougent. Ils ont un peu baissé dans certaines villes. Ils remontent un petit peu. Et souvent, quand ils remontent moins fort que les loyers. Ce qui veut dire qu'on est clairement sur une bonne voie sur l'investissement aujourd'hui.
1: C'est-à-dire qu'effectivement, c'est plus rentable d'investir aujourd'hui dans certaines villes, qui plus est dans les villes où les prix baissent et où les loyers continuent d'augmenter, que ça ne l'était finalement avant ce climat de permacrise qu'on connaît depuis le Covid, globalement.
3: Alors, plus rentable, je ne vais pas dire ça, parce qu'il y a aussi beaucoup de contraintes pour les propriétaires. Derrière,
1: non, mais sur l'aspect,
3: plus intéressant,
1: on est d'accord, mais sur l'aspect
4: financier uniquement.
1: Sur l'aspect purement prix-loyer, je ne parle pas de la fiscalité.
3: Prix-loyer, exactement, on va avoir un intérêt qui est beaucoup plus important.
4: C'est pour ça qu'il faut être très vigilant aujourd'hui et en effet regarder des villes ou des agglomérations où en effet les prix soit stagnent, soit diminuent. Et c'est le cas d'ailleurs sur l'ensemble de la France. Il y a eu un recul de 1% là au cours des 12 années mois si on arrêtait à juin 2026. Et en effet, si on compare par rapport à l'évolution des loyers, ils augmentent de façon générale sur l'ensemble de la France. Donc je pense qu'il faut être aujourd'hui, si on se place du côté investisseur, il faut vraiment regarder une ville soit où les prix ont stagné, soit où les prix continue de baisser, parce qu'il y a une légère correction sur l'ensemble de la France, mais en revanche, s'intéresser un petit peu à la profondeur du marché locatif et savoir si les prix ont déjà commencé à grimper et si ça continue. Il y a un autre point qui est pour moi aussi intéressant, c'est aussi le volume de transactions, parce que si on compare à fin 2024, on était sur la même période à 845 000 ventes réalisées. Aujourd'hui, on est sur 12 mois glissants, on est à 960 000 ventes. Donc ça aussi, ça reste un signal positif, certes modéré, mais...
1: Avec un marché qui était jusque-là, je dis jusque-là parce que visiblement les choses commencent à changer, mais qui était jusque-là là, sur la reprise de 2025, qui s'est un peu cassé la figure, on ne va pas se mentir, depuis le déclenchement de la guerre au Moyen-Orient, mais enfin, porté par le retour des primo-accédants, pas sûr qu'il reste là, quoi.
4: Non, et surtout, après on va quand même peut-être parler rapidement des conditions financières.
1: Oh non, on va parler des taux.
4: non, mais c'est forcément corrélé, parce que lorsqu'on parle d'investissement locatif, la plupart des investisseurs vont utiliser cet effet de levier qui reste quand même plus que puissant si on regarde un investissement locatif. Malheureusement, mais après il y a du positif, si on regarde la moyenne, on est plutôt à 3,30 aujourd'hui sur l'arrêté à juillet 2026, sur un taux moyen hors renégociation. Et a priori, si on regarde un petit peu les tendances et les courbes, il parle plutôt d'une augmentation de plus 0,2, voire plus 0,3 sur la fin d'année.
1: Ouais, voire pire, hein, parce que là, alors
4: on est lundi matin.
1: Voilà, mais le courtier empruntiste sortait ses taux régionaux, là, ce matin, je regardais avant de rentrer en plateau, et on est plutôt autour de 3,60, là, au moment où on se parle, hein, sur les grilles affichées des banques. Ça ne veut pas dire que techniquement vous êtes à 3,60, ça veut dire que ce qu'elles proposent, c'est ça. Après, avec les lignes prêt à taux bonifiés, le prêt à taux zéro si vous y avez droit, les fameux 30 000 euros à 1% d'action logement qu'on salue. Enfin, voilà, il y a quand même deux, trois choses qui peuvent vous permettre d'abaisser ce taux affiché quand même. Mais effectivement, c'est un sujet, Régis, le crédit aujourd'hui.
3: Alors, c'est un sujet, c'est ce qui a bloqué d'ailleurs en 2024 les transactions immobilières. Hein, c'est-à-dire que les primo-accédants, ils n'y arrivaient pas. Ça a bloqué aussi le marché locatif. Parce que faute de primo-accédants, on reste locataire et forcément, on ne libère pas de l'offre. C'est un peu ça le sujet du jour, c'est-à-dire qu'il n'y a pas assez d'offres, on cherche de l'offre et on est vraiment sur un investissement qui, au-delà d'être rentable, est aussi patrimonial. C'est-à-dire que c'est une valeur aussi qu'on va avoir, notamment dans les grandes villes, où on sait qu'on va avoir un investissement qui va donner des fruits, qui est vraiment la valeur de la pierre et qui est là aussi pour ses enfants, pour plus tard, pour l'avenir, pour construire sa retraite, mais pas que, c'est aussi redynamiser un peu toute l'économie et tout le dynamisme des jeunes aujourd'hui.
1: Et c'est le fait que, aussi, quand on va dans les grandes villes les plus chères, bah, le rendement immédiat est quand même beaucoup plus faible que là où les prix sont plus faibles, mais enfin, c'est là une espèce de placement sécurisé, entre guillemets, on ne sait jamais, aujourd'hui je dis ça, mais voilà. Mais globalement, voilà, on investit sur du long terme, sur une perspective potentielle de valorisation plus forte encore du patrimoine. L'aspect pénurie du marché a plutôt tendance à nous faire penser que ça ne va pas s'effondrer du jour au lendemain, là, les prix.
4: Non, mais après, on parle en effet d'un investissement sur long terme, ça c'est indéniable. L'horizon de placement pour un investissement locatif, on parle de 6, 8 à 10 ans. Je pense qu'il y a 4 moteurs qui sont pour moi essentiel pour la réussite de cet investissement. Il y a déjà le loyer, s'assurer qu'on va le percevoir et s'assurer également qu'il y a une indexation pour que mon rendement puisse augmenter. Vous avez l'effet de levier du crédit, on en parlait, puisque le remboursement du crédit va s'opérer principalement par la perception du loyer. On va donc amortir son prêt au fur et à mesure. Il y a la notion de revalorisation éventuelle du bien, mais mine de rien, c'est un facteur dans l'équation. Il y a la notion de fiscalité qu'on peut plus ou moins maîtriser avec des dispositifs...
1: Plus, moins que plus.
4: On en reparlera. En tout cas, il existe certains leviers. Il y a aussi ensuite maintenant l'aspect purement patrimonial au travers de la transmission, parce que ça, souvent, on l'oublie. Mais c'est vrai que ça peut être un bon véhicule lorsque c'est bien préparé en amont pour transmettre du patrimoine. Donc, pour moi, ça, c'est vraiment ça les clés de la réussite d'un investissement. Et je terminerai juste sur le long terme. On parlait du crédit qui peut effrayer certains investisseurs. Alors, certes, ça va diminuer, je dirais, leur capacité d'emprunt. Néanmoins, ce qu'il faut voir, vu qu'on se positionne sur du long terme, c'est qu'un prêt et un taux n'est jamais figé.
1: Ouais, ça se renégocie.
4: Ça peut se renégocier. Et pour rappel aussi, les intérêts sont déductibles des loyers que l'on perçoit, donc ils viennent, entre guillemets, soit amortir, soit même neutraliser l'impôt. C'est vrai qu'il ne faut pas non plus avoir absolument peur de ce taux d'intérêt, puisqu'on parle sur une stratégie plutôt long terme.
1: Alors attention quand même, hein, je le dis d'un mot et après on va ouvrir le capot et on va donner des villes, mais attention quand même, vous parliez de l'indexation des loyers, pas compte tenu de l'inflation évidemment, c'est ce qui permet aux propriétaires bailleurs. Mais enfin, quand on a un gouvernement qui décide justement de geler les aides au logement, les APL, pas sûr qui ne décide pas de geler aussi ce qu'on appelle l'indice de référence des loyers, qui permet tous les ans aux propriétaires bailleurs de réaugmenter le loyer compte tenu de l'inflation. C'est un vrai sujet qu'il faudra qu'on se pose dans le cadre de ce qui sera décidé par l'exécutif actuel, futur, je ne sais pas. On ouvre le capot, Régis. Les villes, maintenant, je voudrais que vous me disiez, clairement, vous avez analysé, alors je vous dis, à chaque fois, c'est extrêmement précieux, à la fois les prix affichés et les loyers. Et donc là, ça vous permet de faire des petites étoiles, et j'adore les petites étoiles, sur les villes qui, selon vous, sont plus stratégiques que d'autres, on va le dire comme ça.
3: En gros, sur les métropoles, on va avoir trois catégories de métropoles aujourd'hui. On va avoir celles dont le prix est en baisse sur les dernières années et le loyer continue à augmenter. C'est le cas de Paris, Bordeaux et Lyon. Donc on est plutôt sur des villes un peu patrimoniales où le prix d'entrée il est très cher, mais derrière on a des loyers qui sont là aussi pour amortir. On va voir aussi les villes qui ont augmenté deux fois plus vite en termes de prix de vente, en termes de loyer qu'en termes de prix de vente. C'est-à-dire que le loyer il a fortement augmenté et là du coup la rentabilité progresse.
1: L'écart se creuse tellement que la rentabilité est bien meilleure.
3: Exactement, ça c'est des villes comme Lille, Nantes, Strasbourg ou encore Toulouse, qui sont plutôt dans la deuxième partie de classement du top 10 français, et qui sont des villes très étudiantes, très jeunes, très dynamiques, et du coup on va avoir beaucoup de demandes sur des petites surfaces. Et les autres villes qui ont un loyer qui augmente aussi plus vite que les prix de vente, si on regarde sur l'ensemble des métropoles françaises et, des grandes villes régionales, c'est un peu le cas. C'est-à-dire que les loyers augmentent toujours plus vite que le prix de vente en ce moment, donc il y a toujours un intérêt. La seule exception, ça va être Rennes. Rennes qui a eu une hausse de son prix de vente moyen sur 5-6 ans, qui est plus importante que la hausse des loyers. Les loyers ont à peu près stagné et les prix sont même un petit peu plus hauts à Rennes actuellement sur les petites surfaces qu'à Nantes.
1: C'est intéressant.
3: La concurrente proche derrière. Et c'est un peu plus intéressant d'investir à Nantes aujourd'hui qu'à Rennes.
1: Mais c'est intéressant parce que pendant des années, alors c'était pas l'effet Bordeaux non plus, mais enfin pendant des années, on nous a quand même parlé de Rennes. Et là, vous nous dites, c'est peut-être pas le meilleur moment là.
3: Alors c'est le cas en ce moment, les prix sont un peu hauts. Ils risquent de baisser un petit peu parce que Rennes, c'est une ville qui fait beaucoup de travaux actuellement. Donc il va y avoir un impact aussi sur le prix de l'immobilier dans les mois à venir.
1: Et donc là, il y aura une porte d'entrée de retour d'investisseurs potentiels à Rennes. Là, ça redeviendra intéressant quand les prix auront un peu chuté. Donc c'est quand même toujours intéressant effectivement de réussir à identifier les villes. Après, moi, ça me fait toujours rire, je suis désolée, d'un mot, je le dis, mais sur l'évolution des loyers, les loyers augmentent partout. Et quand bien même, on a multigelé, désindexé les aides au logement. Je dis ça parce que j'entends l'effet inflationniste des aides au logement dont on parle très régulièrement ces derniers jours compte tenu des dernières annonces du Premier ministre. Enfin, quand les aides au logement sont soit gelées, soit non revalorisées, soit désindexées un tout petit peu, ça n'a pas fait baisser les loyers. Donc il faut le redire, c'est-à-dire que, et ça nous permet aussi de dire aux potentiels acquéreurs pour de l'investissement, qu'il y a des opportunités de rendement quand même encore.
3: Et clairement, là où les loyers sont un peu plus forts aujourd'hui, c'est qu'on trouve plus de meublés aussi sur l'offre disponible. Les meublés permettent d'avoir...
4: La notion d'inflation même au sens large, donc c'est vrai que c'est compliqué d'aller aujourd'hui mettre une politique en place pour aller geler l'ensemble des loyers.
1: On arrive à le faire sur les aides au logement. Les mêmes villes. Non, mais ça sera un sujet qu'on fera. Vous n'aviez pas les mêmes villes, du coup.
4: Non, on n'a pas les mêmes villes. Maintenant, je pense qu'on a eu peut-être un regard différent.
1: Mais c'est toujours riche.
4: Plutôt concentré sur studio, de mémoire, au niveau des logements. Moi, j'ai une approche beaucoup plus large, notamment en termes de typologie d'investissement. Et puis surtout, j'ai essayé de trouver, on va dire, un joli mix pour, en tout cas, si on s'intéresse sur du rendement locatif.
1: Bonne mère, allez, on y va.
4: Et d'aller trouver une demande locative forte, un marché suffisamment liquide et surtout un prix d'achat encore raisonnable. J'ai retenu trois villes, à savoir Marseille, qui fonctionne quand même assez bien. C'est vrai qu'il y a un phénomène d'élotropisme où ils s'en plaignent d'ailleurs. J'y étais encore ce week-end, que tous les Parisiens, ça y est, ont fait le choix de venir s'y installer.
1: Mais comme les Bordelais, ils vont nous détester fin.
4: Bordeaux, on pourrait aussi en parler. Moi, j'ai quand même une petite méfiance et une réticence sur Bordeaux, puisque j'ai le sentiment qu'on achète un peu trop sur le rétroviseur. Mais on pourra en reparler après, ça peut être un joli débat. Mais
1: et donc, bien... Marseille.
4: Voilà, Marseille. Ouais. Ce qui est intéressant, c'est qu'on est aujourd'hui sur un prix moyen du mètre carré aux alentours des 3800 euros. On va être sur un loyer moyen qui va dépasser les 17 euros du mètre carré, ce qui fait que factuellement, on va être sur un rendement locatif brut, bien évidemment, qui va dépasser les 5,50. Donc c'est pertinent, avec en plus un marché locatif qui reste dynamique. On a plus de demandes que d'offres. Des projets quand même assez majeurs sur l'ensemble de la capitale phocéenne. Et on a également des loyers qui continuent d'augmenter, mais ça, on a vu que c'était un constat général. 3,9% sur un an, plus de 10% sur 3 ans, et c'est plus de 15% sur 5 ans. Donc ce qui est intéressant, c'est qu'en plus de ça, si on compare son prix d'acquisition, 3800 euros du mètre carré, on va être quand même en dessous de Lyon, en dessous de certaines grandes villes. Donc il y a encore,
1: Vous ne dites même pas Paris, tellement c'est obvious.
4: Paris est totalement décorrélé, mais si on cite Lyon, si on cite même Lille, je pense qu'il y a encore un peu de... Enfin, quoi que Lille est même encore un petit peu en dessous.
1: Non, Nice, vous pouvez citer
4: oui,
1: Nice,
4: voilà, par exemple. Oui, voilà, je pense qu'il y a encore un petit peu matière sur à la fois le prix d'acquisition et une éventuelle revalorisation, mais aussi sur loyer. Donc, je trouvais que c'était un bel exemple. On peut également citer Lille, où là aussi, on va être sur un prix moyen du mètre carré qui reste encore cohérent pour une grande métropole, c'est qu'on va être à 3 300 € du mètre carré. Là aussi, en face, on a un loyer qui est supérieur à 15 €, on est à 16,60. Donc là aussi, on va être sur un rendement locatif brut qui va dépasser les 5,50. Et ce qui est intéressant, c'est que là, on a aussi des prix qui ont légèrement diminué. On parle d'une baisse de 1,5% là, au cours de la dernière année, donc avec en plus voilà, une ville aujourd'hui qui réunit tous les éléments, je dirais, nécessaires, puisqu'on a de l'emploi, on a de l'étudiant, on a une proximité avec plusieurs grands bassins d'emploi, donc ça fonctionne bien. Et enfin, je voulais terminer, mais je crois que tu le citais, forcément Toulouse, qui pour moi aujourd'hui réunit vraiment tous les critères essentiels pour un investissement.
1: Mais Toulouse, c'est pas Sceaux 2024. Je sais pas, je vous pose la question.
4: Non, parce que Toulouse
3: sera Sceaux 2027 aussi, parce que
4: je suis persuadé.
3: Toulouse s'étend aussi par le sud, augmente son métro aussi, donc il va y avoir beaucoup d'emplois.
4: La LGV qui n'est pas encore arrivée.
3: Dans les prochains mois. Et
1: c'est le nouveau Bordeaux, là, pour vous, là, Toulouse, alors?
4: Alors,
3: C'est déjà le nouveau Bordeaux.
1: On y est déjà, d'accord.
4: Et avec en plus.
1: Et ils nous aiment, nous, les Parisiens, ou pas?
4: D'autres particularités. C'est-à-dire que Bordeaux et les Parisiens s'en sont plaints lorsqu'ils sont venus de façon massive, c'est que finalement, il n'y a pas de réel tissu économique. Les Bordelais qui m'écoutent vont peut-être râler, mais c'est vrai, si on compare à Toulouse, entre l'industrie, l'aéronautique, l'aérospatiale, le laser, enfin, il y a vraiment aujourd'hui un poumon économique qui est assez puissant au niveau de Toulouse. Il y a l'LGV qui arrive, il y a la troisième ligne de métro. Toulouse, mine de rien, c'est quand même très, très grand. À l'inverse de Bordeaux, qui est quand même aujourd'hui un peu saturé dans certains quartiers. Donc, et puis surtout, si on revient sur Toulouse, on est encore à 3 550 € du mètre carré. En face, on a encore un loyer qui est pour moi un peu bas, 15,30 €. Donc c'est vrai qu'aujourd'hui, Toulouse, je pense qu'il y a matière encore sur le prix, je pense qu'il y a matière aussi sur le loyer, sachant que le loyer a déjà progressé de plus de 8% là, au cours des 12 derniers mois.
1: Ouais.
4: Donc pour moi, Toulouse, en tout cas, si on parle d'étoiles, très bien placée.
1: Alors le temps file, et quand même, Régis, vous avez dit un truc sur le meublé, moi ça m'intéresse, parce qu'une fois qu'on a dit où ça vous paraissait pertinent d'investir et où il fallait garder un petit warning en tête, vous reviendrez, on parlera fiscalité, mais comme là on n'aura pas le temps, juste parlons quand même de la typologie des biens, c'est-à-dire qu'effectivement sur Bien Ici, vous avez de tout, vous avez de la location vide, de la location meublée. Aujourd'hui, c'est le meublé qui fait le marché.
3: C'est le meublé qui fait le marché. Et en termes de rentabilité aussi, on va avoir un loyer qui est de l'ordre de 50-60 € de plus pour un meublé. Et quand on est sur des petites surfaces, forcément, c'est une dépense de base d'à peu près 3 000 € pour
1: l'équiper.
3: Pour équiper un studio. Ça se rentabilise en 3-4 ans assez rapidement. Si on fait un calcul au-delà de la rentabilité brute et qu'on le fait simplement, en fait, sur l'amortissement de la dépense et des frais, c'est pas du tout la même chose. Et ça, je m'adresse plutôt aux primo-investisseurs, ceux qui sont des parents d'enfants, qui veulent voir l'avenir, etc. Si on achète un studio aujourd'hui à 100 000 €, un peu comme à Lille ou à Toulouse, on va avoir un loyer en face de l'ordre de 500 €. Et sur ces 100 000 € qu'on va dépenser juste sur le logement, on va rajouter à peu près 20 000 € entre frais de notaire, frais d'agence, frais d'ameublement, les petits travaux, etc. Ce qu'il faut regarder, c'est ces 20 000 €.
1: Ouais.
3: Ces 20 000 € qui sont de la dépense au-delà du bien immeuble, qui lui ne va pas bouger ou peut bouger, ces 20 000 €, ça correspond à 40 loyers de 500 €, c'est-à-dire 3 ans et 4 mois. Donc, c'est-à-dire qu'à partir du 41e mois de loyer rempli, c'est 0,5%,
1: c'est
3: 0,5% de votre investissement qui rentre tous les mois dans votre poche.
1: Donc, c'est ce que vous conseillez aujourd'hui ou vous vous dites, tout dépend? Parce qu'on a vu, alors j'ai dit qu'on ne parlerait pas fiscalité, mais enfin quand même d'un mot, le sens de la fiscalité aujourd'hui, c'est plutôt de durcir la fiscalité sur le meublé et, on l'espère, d'alléger celle sur la location nue. Est-ce que, en termes de conseils pour l'avenir...
3: Elle est plus avantageuse aujourd'hui. Le problème du meublé, c'est qu'ils permettent des loyers plus élevés. Et en face, on va avoir des gens qui cherchent des loyers moins élevés. Pourquoi? Parce qu'on va avoir des coûts d'énergie qui sont aussi très, très chers. On parlait de Paris, tout à l'heure, on ne voulait pas en parler. Mais pourquoi Paris? Parce qu'en proche périphérie de Paris, on va retrouver des loyers peut-être de 150-200 € moins élevés que dans le centre de Paris. Et avec un accès au transport, etc., qui crée une vraie concurrence. Donc, on est vraiment sur cet effet de loyer possible, parce que si on est au-delà de 1 000 €, ça nécessite trois fois le revenu Minimum 3000 euros derrière.
1: Et sauf que les studios, donc, on sait à qui ils s'adressent. Voilà.
3: Un jeune actif, etc., bah, il ne peut pas prétendre à ces logements-là. Donc, on va regarder aussi quel est le loyer qu'on met en face. Mmh. Certes, on a toujours ce calcul par rapport au prix d'achat. Le ticket est plus fort à Paris, il est plus fort à Nice, on en a parlé aussi tout à l'heure. Il faut regarder aussi à combien on peut le mettre sur le marché pour trouver une demande en face.
1: Stéphane, justement, ce sujet de trouver le bon équilibre entre le prix que je vais payer, la typologie que je vais choisir, donc si je le meuble ou pas et les coûts que ça va me coûter, et le loyer que je vais pouvoir pratiquer pour pas ne avoir difficulté à trouver un locataire ou qui puisse payer.
4: C'est tout le sujet, puisque l'idée, c'est quand même de respecter les contraintes cahier des charges du locataire, mais en tant qu'investisseur, c'est aussi de respecter son propre cahier des charges.
1: Bien sûr.
4: Et donc, c'est vrai qu'en fonction de sa capacité d'emprunt, de sa stratégie, ça va déterminer en tout cas forcément la localisation, qu'on soit sur une ville de taille moyenne ou en périphérie d'une grosse ville, ou alors plutôt orienté sur une métropole où les risques dans l'ensemble sont un peu plus maîtrisés. Mais je ne sais pas s'il nous reste encore un peu de temps, Marie.
1: 50 secondes.
4: Je voulais quand même citer des villes de taille moyenne qui, pour moi, sont quand même aussi intéressantes lorsqu'on parle de budget moindre. Je voulais citer Le Mans, Pau, encore Limoges, qui sont trois exemples différents. Mais typiquement...
1: Et ça vaut le coup d'investir dans ces villes-là, parce que moi, d'habitude, toujours les villes, je dis warning, ça coûte pas cher, et pour cause.
4: Non. C'est vrai qu'il faut faire très attention aux villes qui coûtent pas cher à la recherche du rendement. Néanmoins, Le Mans, on est autour des 2000 euros du mètre carré, Pau, plutôt 2004, et Limoges, 1500 euros. Mais c'est des villes où il y a un vrai tissu local, en termes de population, en termes d'emploi. Il y a bien souvent une gare TGV qui est desservie. Donc, c'est des villes où les habitants ont envie de rester. Il n'y a pas forcément de départ. Et c'est des villes sur lesquelles, aujourd'hui, il y a des investissements pertinents à faire, tout en maîtrisant sa surface d'investissement.
1: Et le risque de vacances, quand même si on a dit que ce n'était plus vraiment un sujet, dans ces villes-là, si les prix sont très accessibles, j'imagine qu'à choisir... Maîtrisé.
3: Et Le Mans pourrait être le nouvel Angers, donc.
1: Oh, Le Mans, le nouvel Angers, mais là, voilà la nouvelle...
3: Venise sur Le Mans également.
1: On termine avec Le Mans, donc le nouvel Angers, et vous reviendrez pour en parler, voir si effectivement... Ou le nouveau... j'arrête. Marie, tu vas trop loin. Merci Stéphane. Stéphane Briand, directeur du développement chez Pulsive, et Régis Sébi, responsable de la recherche et des analyses chez BienIci. Merci à tous les deux d'avoir été avec nous. Vous reviendrez. C'est toujours passionnant, en plus, de nommer les villes de demain, celles d'aujourd'hui. Et oui, ça vaut encore le coup d'investir en France. Mais pour ça, il faut vous convaincre. Et c'est à ça que servent notamment les experts de l'IMO. À demain sur BFM Business.
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7: Bonjour à tous, bonjour à toutes. Bienvenue dans TPI, tout pour investir sur BFM Business, à la radio, à la télé, en web, en podcast, en replay. Vous trouvez toutes nos chroniques sur le site internet. C'est évidemment vos 30 minutes chrono archi concentrées de finances personnelles, de patrimoine, de gestion de vos petits trésors au quotidien. Et tiens, vous avez un petit patrimoine immobilier que vous cherchiez à vendre, votre bien, ou simplement pour vous renseigner le moment venu. Comment ça se gère, une plus-value immobilière? Comment on la calcule? Comment on l'intègre à ces dynamiques de finances personnelles? Et puis surtout, comment elle est taxée? Comment on fait au mieux pour modérer cette fiscalité? Pas forcément évident, et pour cela, rien de mieux que l'aide précieuse des gens du métier, les notaires. Fiche technique complète à retrouver dans quelques secondes avec Nicolas Dupuis, notaire et membre du 122e congrès des notaires de France, qui se tient d'ailleurs à la fin du mois, on en avait parlé dans l'émission. Super sujet dans le placement à suivre. Vous n'êtes pas sans savoir que depuis quelques mois, on vous avertit, prudence sur les produits structurés. Ils ont été vendus comme des petits pains ces deux dernières années. On se rend compte que techniquement, ça reste des produits un petit peu compliqués. Eh bien, vous a trouvé quelqu'un qui va nous en vendre des produits structurés. Après cette grande épuration, cette grande explication autour des produits structurés, il ne faut pas jeter les bébés avec l'eau du bain. Il y a des affaires à faire, il y a des perspectives sur ces produits structurés, pas n'importe comment. Et on va voir ça avec un homme du métier, là aussi, Thomas Fonsegrive de Marigny Capital. Il sera avec nous tout à l'heure. Enfin, comme régulièrement, on va retrouver Marion Chapelle-Massaud de Carion. Et aujourd'hui, fiche technique complète sur les donations. Dans le cadre, vous savez, de cette fameuse grande transmission dont on vous parle et dont on va continuer à parler. Hein. C'est jusqu'en 2040, on en a pour une quinzaine d'années. Les donations sont un instrument vraiment utile et imparable pour vous aider à transmettre au mieux votre capital. Et c'est au cœur de l'actualité, parce que ça pourrait encore changer, vous avez entendu. Piste gouvernementale pour augmenter le plafond de certaines donations en matière de fiscalité. On va examiner ça en détail avec Marion Chapelle-Massaud. Donc tout à l'heure, en fin d'émission, vous pouvez nous poser vos questions par mail, l'adresse c'est direct@bfmbusiness.fr. Vous envoyez un SMS au 732-16, mot-clé business et votre question. Puis sinon, vous pouvez me contacter directement sur mes comptes Twitter et LinkedIn. Allez, tout de suite l'immobilier.
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7: Et un homme du métier, donc, Nicolas Dupuis, notaire et membre du 122e Congrès des notaires de France. Ça se tient du 30 septembre au 2 octobre.
8: C'est ça, à Lille.
7: Ouais, fin du mois. On a reçu votre président qui nous avait présenté justement le document de travail bien costaud.
8: Les propositions.
7: Sur les propositions concrètes du notariat français. Alors, on va parler plus précisément immobilier. Là aussi, on va faire le B.A.B.A. On reprend les fondamentaux en cette rentrée, mais c'est intéressant. Voilà, la plus-value immobilière. Supposez, vous avez un bien d'investissement, un investissement locatif, vous avez juste votre résidence principale. Vous avez une plus-value immobilière conséquente. Comment elle se calcule déjà? Parce qu'on reste dans un marché qui est évidemment difficile en ce moment en termes d'immobilier. Comment elle se calcule techniquement cette plus-value?
8: Pour faire simple, prenons un exemple. Vous vendez un appartement qui n'est pas votre résidence principale, puisque la résidence principale est exonérée. Vous vendez cet appartement 300 000 euros. Vous l'avez acheté quelques années auparavant 100 000 euros. Vous réalisez un gain de 200 000 euros. Ça, c'est votre plus-value brute.
7: D'accord.
8: Et ensuite, cette plus-value brute, il faut la retraiter. Elle est retraitée d'un certain nombre de paramètres, alors notamment les frais. Les frais d'acquisition, on peut prendre le montant réel ou un forfait. Les travaux également, tous les travaux ne sont pas à retenir, mais on retient certains travaux. Et si vous n'avez pas de facture ou si vous n'avez pas fait de travaux suffisamment conséquents, et pareil, il existe un forfait de 15%. Ce qu'il faut retenir, c'est que cette plus-value, c'est les notaires qui la calculent. Donc c'est pas le contribuable, c'est le notaire qui la calcule, qui prélève, qui la collecte et qui la liquide. Donc le vendeur est accompagné par son notaire pour calculer cette plus-value.
7: Je vous regarde parce que vous me parliez de c'est le notaire qui calcule. Premier truc, il doit y avoir des propriétaires qui sont perpétuellement mécontents du chiffre de plus-value que vous proposez.
8: Ah oui, il y a beaucoup de propriétaires qui sont mécontents et ça crée parfois un effet de rétention fiscale, c'est-à-dire que des propriétaires ne veulent pas vendre parce qu'ils ont un impôt à payer qui est trop important, un impôt qui a perdu un peu de sens. Et d'ailleurs, le 122e Congrès des notaires fait une proposition en la matière pour essayer de rajeunir la plus-value. La plus-value, elle fête ses 50 ans aujourd'hui, en 2026. Donc, il y a eu des évolutions. Et donc, pour la rajeunir un tout petit peu, le 122e Congrès des notaires fait des propositions pour essayer de redonner un petit peu de sens à cet impôt. Que ce soit un impôt un peu mieux compris, on se rend compte souvent dans nos études, qu'il n'est pas bien compris, pas bien accepté, donc pas très efficace.
7: Mais oui, dans le sens où on se souvient des années Sarkozy, je veux une France de propriétaires, tiens d'ailleurs c'est dans le programme de certains partis là pour la présidentielle, mais tout ça, ça a créé un biais comportemental qui est absolument effrayant, ça a fait de nous des spéculateurs totalement forcenés, et du coup on se retrouve devant la réalité des choses, devant votre bureau à l'étude. Non, je vendrai pas à moins de temps parce que j'ai pas fait ma PV de temps. En se fichant éperdument de l'état du marché, en se fichant éperdument des fondamentaux, etc. Là aussi, il y a un biais comportemental qu'il faut profondément modifier, peut-être.
8: Oui, tout à fait. Pour cela, il y a quelques propositions que l'on peut faire. C'est vrai que les Français, par exemple, ne comprennent pas. On a un système très particulier en France. Le taux d'imposition, c'est 36,2%. Alors, c'est 36,2% de quoi? Comme je vous ai dit, il y a des retraitements. C'est 17,2% d'impôt sur le revenu et 19% de prélèvements sociaux. Mmh. On pense qu'on est exonéré au bout de 22 ans, mais en fait, on est exonéré complètement au bout de 30 ans. Et 30 ans, c'est extrêmement long comme durée. C'est plus d'une génération. On considère qu'une génération, c'est 25 ans. Donc, vous n'êtes exonéré qu'au bout de 30 ans. Et ça bloque certains Français. Alors, c'est pas que la plus-value qui bloque le marché, hein, bien évidemment, les taux d'intérêt, mais ça bloque les vendeurs. Un vendeur, quand il a trop d'impôts à payer ou qu'il ne comprend pas, par exemple, à quoi va servir cet impôt, eh bien, il décide de repousser sa vente. Donc, l'idée, par exemple, serait de créer d'autres cas d'exonération pour redonner un petit peu de sens à cet impôt.
7: Alors, justement, des cas d'exonération, il y en a quelques-uns. Vous avez parlé, le premier d'entre eux, vous en avez parlé, c'est la résidence principale.
8: Le cas le plus connu, c'est la résidence principale, c'est-à-dire que lorsqu'un contribuable vend sa résidence principale, eh bien, il est exonéré d'impôt. En France, et à la différence d'autres pays de l'OCDE, on n'a pas de conditions.
7: Le pêcheur de l'île de Ré. Voilà. J'ai pas demandé à ce que ma maison quadruple de valeur, donc mais on ne va pas imposer la plus-value.
8: Dès lors qu'il vend sa résidence principale, il est exonéré de plus-value. Maintenant, faut-il que ce soit réellement sa résidence principale, hein. Il ne suffit pas de changer l'étiquette pour changer le contenu.
7: Et de temps en temps, il y a débat. Oui, voilà.
8: Oui, il y a débat. L'administration fiscale est prudente. L'administration fiscale a des moyens de contrôle, notamment avec les factures d'eau, d'électricité. On ne peut pas faire d'une résidence secondaire, du jour au lendemain, une résidence principale.
7: Bon, il y a d'autres cas d'exonération ?
8: Il en existe, oui. La France fait partie des pays qui a le plus grand nombre de cas quasiment d'exonération. Vous avez des cas d'exonération qui sont spécifiques aux personnes, des personnes âgées, des personnes avec des revenus modestes. Et vous avez des cas d'exonération qui sont plutôt liés au réaménagement du territoire. Lorsque vous vendez, par exemple, pour y mettre des logements sociaux, ben vous pouvez bénéficier d'exonération. Il y a plein d'autres petits cas d'exonération que votre notaire connaît bien.
7: Et le notaire peut-il aussi nous expliquer comment réduire au minimum l'impôt sur la plus-value immobilière?
8: Déjà, il y a c'est prendre conseil. Prendre conseil en amont, pas le jour de la vente.
7: Non, jamais.
8: Ça serait un petit peu tard. Ouais. Mais pour réduire cet impôt, il y a la durée. Il y a la durée, puisqu'il existe des abattements et il faut démarrer une année, mais aller jusqu'au bout de cette année pour pouvoir bénéficier complètement des abattements. Donc, l'un des cas, on va dire, d'exonération et diminution, c'est surtout les abattements. Après, il peut y avoir, vous avez envisagé tout à l'heure, les donations. Mais par exemple, ça peut consister à inverser les opérations. Ne pas vendre sa résidence secondaire et donner le produit de la vente après plus-value à ses enfants, mais donner l'immeuble, en l'occurrence la donation purge la plus-value, et ensuite vendre. Voilà, vous avez purgé la plus-value.
7: Tout simplement, et dans tous les cas, consultez évidemment votre notaire. Nicolas Dupuis, membre du 122e Congrès des notaires de France qui se déroulera du 30 septembre au 2 octobre. Merci d'avoir été très concret, très pratique.
8: Merci.
7: On passe
8: à vous.
7: Au placement à suivre.
8: Merci.
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7: Thomas Fonsegrive, Marigny Capital. Je peux vous dire que votre venue était très attendue. On va pas se le cacher. Depuis un an à peu près, dans Tout pour investir, régulièrement, on vous met en garde sur les produits structurés qui ont été vendus ces deux dernières années de manière un petit peu, indistincte, mal expliqué, souvent mal compris aussi, etc. Et vous venez nous en vendre.
9: Alors là, incroyable. Moi, je ne viens pas vous vendre un produit, je viens vous parler de la classe d'actifs, de comment ça fonctionne, ce à quoi il faut prêter attention, absolument.
7: Mais exactement, mais voilà, au-delà de ça, pour en terminer avec la blague, c'est vrai qu'on a beaucoup mis en garde, c'est un produit très particulier. Il faut s'attacher à sa technicité et surtout, même si ça fait des kilos de paperasse à regarder, il faut bien se le faire expliquer. C'est ça qui est important. Mais au-delà de ça, une fois que c'est dit, les produits structurés, c'est des super instruments d'investissement. Et il ne faut pas jeter le bébé avec l'eau du bain. Donc, est-ce qu'on a, en cette période de l'année, des dynamiques qui peuvent être propices pour l'investissement dans des produits structurés, des dynamiques spéciales? Je pense notamment aux taux. Là, en ce moment, les taux sont en train de grimper, à certains secteurs d'activité, à certains types de produits financiers. Si on peut faire un petit panorama de rentrée, en fait.
9: Un panorama complet de rentrée.
7: Ouais.
9: OK. Ce qu'on peut commencer par faire, si vous le souhaitez, c'est juste recadrer ce que sont les produits structurés. Et ce qui fait aussi, à mon sens, une partie de leur succès, c'est que c'est un contrat. une obligation
7: c'est
9: qui
7: une
9: va
7: obligation,
9: être
7: voilà.
9: Une obligation qui est émise par une banque, à l'intérieur de laquelle tout est écrit noir sur blanc. Les scénarios dans lesquels vous allez gagner de l'argent, dans lesquels votre capital commence à être exposé en fonction d'une performance d'un sous-jacent, tout ça est explicite. C'est assez différent de tous les autres types de rendements et c'est ce qui, à mon sens, a fait leur succès. Typiquement, c'est difficile de se dire, est-ce que vous pensez que le CAC 40 sera en hausse demain ou dans 5 ans,
7: voilà.
9: C'est compliqué d'avoir une conviction.
7: Avec des objectifs.
9: Voilà, mais en revanche, donner une valeur à une conviction qui va être, est-ce que vous pensez que le CAC 40 peut être en baisse de 50% d'ici 5 ans?
7: Ouais.
9: Voilà, donc, et ça, ça a de la valeur et c'est ce qu'on va retrouver dans les produits structurés.
7: Bien sûr.
9: Donc, pour revenir à votre question initiale, qu'est-ce qu'on retrouve dans cette rentrée? On retrouve des taux d'intérêt qui sont élevés. Donc ça, c'est évidemment très propice au lancement de produits structurés, hein, puisque plus les taux sont élevés, plus on va pouvoir proposer des produits à capital garanti.
7: Puis comme c'est une obligation, rendement assorti, on suit les courbes.
9: Exactement. Voilà. Et puis, il y a la question de la condition, ce à quoi on va indexer finalement ce rendement supplémentaire qu'on va chercher hein, par rapport à des obligations simples. Sur quel type de sous-jacent on va se concentrer. Typiquement, chez Marini Capital, on a un biais qui est très action.
7: Ouais.
9: Donc, on fait très attention aux secteurs sur lesquels on va pouvoir recommander à nos clients d'investir. On fait très attention également à la lisibilité des produits. Et à la transparence.
7: Oui, encore une fois, c'est vrai qu'on s'est un peu focalisé toute la saison dernière sur des produits qui incluaient du Stellantis, du LVMH, quelque chose comme ça. Et c'est vrai que là, tous les objectifs du produit structuré sont mis à mal. Quels sont les secteurs, on va dire, si on regarde les secteurs du marché action, quels sont les secteurs sur lesquels on peut avoir des choses intéressantes intégrées au produit structuré?
9: Alors, dans l'allocation tactique, stratégique qu'on peut avoir, il faut toujours ramener ça aux besoins de l'investisseur. Mm-hmm. Donc finalement, si l'investisseur est une trésorerie d'entreprise, une holding patrimoniale ou un particulier, il va y avoir des objectifs qui vont être tout à fait différents en termes de rendement attendu, même l'enveloppe dans laquelle le produit va être souscrit va être différent.
7: Bien sûr.
9: Je pense qu'il faut arriver à allier à la fois de la conviction de l'investisseur, ce en quoi il croit. Donc, une des premières briques, ça va être et la deuxième brique, ça va être d'aller sur quelque chose de lisible, quelque chose de facilement accessible. Donc, là où on voit le plus de volume aujourd'hui, ça va être sur les indices, les grands indices, Eurostoxx, CAC 40, des sous-secteurs. Et dans les secteurs qui ont été privilégiés depuis le début de l'année, on a évidemment l'infrastructure, la défense, et il y a eu pas mal de secteurs bancaires également. Les banques, puisque ça.
7: Là, on a à la fois du dynamisme, mais aussi du rendement. C'est des gros fournisseurs de coupons. Et puis, les deux secteurs que vous citiez juste avant, c'est pas un hasard. C'est ceux qui sont le plus visibles, parce que c'est vraiment, alors là, long terme, la défense, l'infrastructure, c'est typiquement au cœur des politiques économiques européennes. Et là aussi, souvent, c'est gros pourvoyeur de rendement. Donc, j'imagine.
9: Absolument. Et puis, le produit structuré, il n'est pas détaché de la conviction de l'investisseur de vouloir investir dans l'Europe. Oui, c'est possible. S'il veut investir sur des valeurs de la tech US, c'est possible. Là-dessus, on n'a pas forcément de religion à avoir. Nous, on va offrir une aide technique pour tirer le meilleur parti des conditions de marché. Et puis, évidemment, quand on fait du conseil, là, on discute conviction.
7: Oui, parce que j'allais dire. Effectivement, même si dans l'environnement des paramètres de marché qui peuvent être propices au rendement, le fait de pouvoir le sécuriser, c'est quand même compliqué parce que le reste autour est très volatile, très incertain.
9: Alors, c'est paradoxal, mais c'est ce qui fait aussi le carburant des produits structurés. C'est-à-dire que plus on est dans un environnement incertain, plus il y a cette volatilité que vous mentionnez, plus le coupon, plus le rendement issu du produit structuré va être élevé ou à coupon équivalent, plus la protection va être importante. Donc, ça crée un environnement propice. Ce qu'on retrouve actuellement, même si on est dans un régime de volatilité qui n'est pas très élevé, c'est un régime qu'on va qualifier de moyen, puisqu'on est, pour annoncer des chiffres, à 16-18% de volatilité.
7: Oui.
9: Mais dès qu'on a des pics de vol au-dessus de 20% de vol, là, effectivement, on se rend compte qu'on a une forte demande des investisseurs.
7: Alors, comment on construit la stratégie et qu'est-ce qu'on privilégie en fonction de... on a quand même des scénarios de marché très, très ouverts et très, polarisés.
9: Vous avez combien de temps? On a deux jours.
7: Il nous reste trois minutes. Mais bon.
9: Qu'est-ce qu'on peut privilégier ? Déjà, il faut faire le bilan de là où on est investi. Éviter évidemment une forte concentration. On est dans un environnement de marché qui va... Alors, ce n'est pas un conseil en investissement.
7: Non, bien sûr. Là, on regarde.
9: Mais savoir où vous voulez investir, je pense que c'est un bon point de départ. Est-ce que vous voulez investir en Europe ? Est-ce que vous voulez investir spécifiquement en France ? Est-ce que vous voulez spécifiquement investir dans des actifs américains ? Profiter de la hausse des taux pour sécuriser tout ou partie du rendement, ça ne me paraît pas être une mauvaise idée. En termes de poche allouée aux produits structurés, on a coutume de dire que un maximum de 15-20% des actifs financiers globaux, c'est bien.
7: Ouais.
9: Et puis après, c'est en fonction de la sensibilité de chaque investisseur. Chez Marigny Capital, on émet plus de 700 produits par an. Mmh. Ils sont tous sur mesure. Ça va dépendre de... est-ce que vous cherchez taux d'intérêt plus 2%, taux d'intérêt plus 5%, taux d'intérêt plus 20%.
7: Vraiment détailler le profil au maximum.
9: C'est toujours la base. Ouais. C'est identifier le besoin de l'investisseur. Cadrer l'objectif de rendement, cadrer l'objectif de risque et ensuite mettre en compétition les émetteurs pour obtenir les meilleures conditions de marché.
7: Oui, parce qu'il ne faut pas oublier que parmi vos clients, vous avez aussi des entreprises qui vous confient leur trésorerie, justement en l'adossant à des produits structurés qui leur permettent de bénéficier alors à la fois de dynamisme et aussi de rendement.
9: Oui. Alors, on n'a pas toute la trésorerie des entreprises, mais énormément de clients, donc des sociétés d'exploitation, des holdings patrimoniales. On discute avec les DAF et il y a une poche qui est très court terme, qui a besoin d'être appelée. Il y a une poche de précaution aussi en trésorerie. Puis il y a une poche d'excédent qui, elle, a besoin d'être placée pour aller chercher du dynamisme, pour aller battre l'inflation. C'est cette poche-là qu'on va adresser en ayant toujours en tête la maturité nécessaire, la maturité de disponibilité dont le DAF a besoin.
7: Du coup, quelle durée d'investissement vous préconisez ?
9: Calé en fonction des besoins du DAF et de la trésorerie, mais on va dire que entre la masse de produits se situe entre 3 et 8 ans max.
7: D'accord.
9: 80% des produits ont des mécanismes de rappel anticipé. Ce sont des produits qu'on appelle autocall. Et à horizon 1 an, 2 ans, eh bien, le produit peut être remboursé par anticipation à 100% de la valeur investie au départ.
7: Bon, il nous reste 30 secondes. C'est vrai que ces derniers mois, vous avez vous aussi constaté le fait que les gens sont peut-être beaucoup plus frileux concernant ce genre de produit. Ou au contraire, est-ce que ça a provoqué un certain regain d'intérêt en disant « Non mais attendez, là-dedans, il y a des choses intéressantes quand même. »
9: Alors, je suis un peu biaisé, forcément, parce que j'ai un gros biais d'observation.
7: Moi, je fais confiance à votre frère.
9: La classe d'actifs en France, la souscription, les volumes ont augmenté, ont été multipliés par 2 en 3 ans. Là, on va être à 60 milliards. On est actif dans toute l'Europe, donc on a des clients en Suisse, au Luxembourg, en Belgique, etc. L'intérêt ne se dément pas.
7: Ouais. Intéressant. Et puis toujours, évidemment, bien vous faire expliquer ça. On soulève le capot et surtout, on n'hésite pas à demander conseil aux professionnels. Tiens, on va en rejoindre une que vous avez l'habitude d'entendre dans quelques secondes. Marion Chapelle-Massot de Decarion. Merci Thomas Fonsgrive, Marigny Capital.
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7: Marion Chapelle-Massot, Société Decarion, bonjour.
10: Bonjour Antoine.
7: Alors, on est dans le contexte de la grande transmission. Et ça, on va en prendre pour quelques années. Au milieu de cette grande transmission, chose qui intéresse au premier chef, les familles, les considérations patrimoniales, etc., les donations. Et on a vu ces derniers jours, en plus, on est au cœur de l'actualité, le gouvernement y réfléchit, augmenter le plafond de certains types de donations. Déjà, est-ce qu'on peut rappeler un petit peu les abattements fiscaux qui concernent un certain nombre de dispositifs ?
10: Oui, parce qu'il est quand même possible en France aujourd'hui de donner en exonération de droit, donc sans rien payer. Donc, les abattements les plus célèbres sont les abattements légaux qui, fonction de votre lien de parenté avec la personne que l'on va appeler le donataire, c'est-à-dire celui qui reçoit la donation, permet par exemple pour un parent qui veut donner à un enfant de donner jusqu'à 100 000 euros, et ce, tous les 15 ans.
7: C'est des droits rechargeables, voilà.
10: Voilà, donc ce qu'on va appeler le rappel fiscal. Donc tous les 15 ans, on peut donner 100 000 euros à nos enfants. Donc cet abattement est par parent et par enfant. Donc un couple peut donner jusqu'à 200 000 euros tous les 15 ans à son enfant. Il y a aussi le don familial de sommes d'argent, qui lui concerne, comme son nom l'indique, des dons en espèces, qui est exonéré jusqu'à 31 865.
7: Alors ça, c'est le don Sarkozy.
10: Absolument, hein. L'appellation commune, on va dire. Alors, cette donation est contrainte. Elle est contrainte à trois points. Notamment, le donateur doit avoir moins de 80 ans.
7: D'accord.
10: Ensuite, le donataire, celui qui reçoit, doit être majeur émancipé. Et enfin, à nouveau, le rappel fiscal tous les 15 ans joue pour cet abattement.
7: Donc, rechargeable
10: autrement
7: aussi,
10: autrement dit, des parents peuvent donner jusqu'à 131 865 en exonération de droits à chaque enfant.
7: Bon, ce qui est déjà pas mal.
10: Et ce don familial concerne aussi le cercle familial un peu élargi, puisqu'il peut être établi pour des grands-parents ou des arrière-grands-parents.
7: Alors, justement, c'est intéressant. Quand on veut donner à ses petits-enfants, là aussi, il y a un plafond ?
10: Alors, on peut donner en espèces jusqu'à 31 865, cet abattement.
7: D'accord. Ok, d'accord, c'est la même chose que le don Sarkozy, comme on dit.
10: Enfin, il y a une dernière mesure qui est temporaire, jusqu'au 31 décembre 2026, qui concerne un don de 100 000 euros maximum, qui serait donc une exonération temporaire destinée à l'acquisition de logements en état futur d'achèvement ou de travaux énergétiques sur la résidence principale effectués par le donataire. Donc, ça, ce sont les trois grandes mesures en vigueur en France à date.
7: Bon, cela dit, et on l'a vu ces derniers jours, ça phosphore du côté du gouvernement, parce que le but, c'est aussi de préparer cette grande transmission sereinement, sans que ça coûte forcément trop aux contribuables, et de pouvoir faire circuler l'argent dans les familles, ce qui est toujours un point capital. Étant donné que beaucoup du patrimoine est quand même empêtré dans des considérations immobilières, et c'est vrai que, après, faire circuler l'argent, c'est compliqué. Il serait question de rehausser certains de ces plafonds.
10: Alors oui, peut-être que cette mesure, donc, c'est une note qui a été publiée par Matignon pendant le week-end du 12 au 14 septembre et qui a eu une visée de dynamiser évidemment les transmissions. Quelques chiffres, on s'attend, d'après une étude de la Fondation Jean Jaurès, à 9 000 milliards d'euros transmis d'ici 2040.
7: La grande transmission.
10: Donc c'est quand même un grand sujet, et c'est pour ça que d'ailleurs la note est intitulée « Plan de grande transmission pour 2027 ». Donc dans ce contexte-là, on sait qu'un quart du patrimoine national appartient à des plus de 70 ans, près de la moitié à des plus de 60 ans, et que les besoins des jeunes générations ont aussi augmenté pour être aidés. Donc la visée de cette, pour l'instant, intention du gouvernement. Je tiens à préciser que ce texte n'est absolument pas voté et qu'il convient de bien comprendre qu'il faudra qu'il soit traduit juridiquement dans le projet de loi de finances pour 2027 pour qu'on puisse vraiment en discuter et l'intégrer dans des mesures et des stratégies patrimoniales. Alors, aujourd'hui, cette note, elle prévoit trois grands, on va dire, points ou mesures. La première serait d'augmenter le don familial pour somme d'argent, donc le fameux 30 don Sarkozy, 31 865 à 50 000 euros. Donc, apparemment, dans les premiers écrits, on comprend que les personnes qui ont déjà utilisé les 31 865 et qui sont dans le délai de 15 ans pourraient utiliser le complément. Absolument. Et donc, les 18 135 complémentaires. Le deuxième, et à mon avis, c'est la vraie nouveauté, c'est l'instauration d'un taux unique sur la fraction taxable au-delà des 100 000 euros. Je m'explique. Si vous donnez, par exemple, 200 000 euros à votre enfant, les premiers 100 000 euros entrent dans la mesure d'abattement légale évoquée en cours et en cours de vie actuellement. La fraction complémentaire serait taxable à 6%. Ce serait un taux unique jusqu'à 100 000 euros. Donc, autrement dit, on pourrait transmettre 200 000 euros pour 6 000 euros de droits en lieu et place actuellement d'environ 18 200 euros. Voilà. Bon, donc, donc cette donation, la nouveauté aussi sur cette, cet établissement de taux unique serait qu'elle serait elle concernerait le cercle familial élargi et donc les oncles et tantes pourraient au profit de leurs neveux et nièces également utiliser cette fraction de 6%.
7: Ah, super intéressant. Et oui, et encore une fois, avec l'objectif de faire circuler au sein de cette grande transmission, parce que là, oui, on en a pour une quinzaine d'années, et ça va faire du travail pour les notaires, pour les CGP, etc. Mais cette grande transmission, on va en parler, on va en reparler. Tiens, ben le 18 novembre prochain, par exemple, Tout pour investir, l'événement, on sera tous là. Et vous serez là, d'ailleurs, et on va en parler de cette grande transmission. Et c'est bien de vous avoir avec nous pour nous expliquer tout ça, parce qu'il y a énormément de choses à se faire expliquer, des décisions à prendre, stratégiques, pour le patrimoine. Marion Chapelle-Masseau de Carillon, merci infiniment d'avoir été avec nous. TPI, c'est fini pour aujourd'hui. Je vous retrouve à 15h30 pour ouvrir la boutique du côté de Wall Street. Ce sera USA Today. Et ensuite, je serai aux côtés de Guillaume Sommerer pour BFM Bourse. À tout à l'heure.
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12: Bonjour à tous, bienvenue dans BFM Entreprise consacré comme tous les lundis au leadership. Une demi-heure avec un leader qui va nous expliquer comment il dirige, son parcours, sa méthode, les clés de sa réussite, les épreuves qui l'ont forgé. Quel meneur est-il aujourd'hui? BFM Entreprise, le leadership, c'est avec Cathy Collard-Gégère.
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12: Bonjour Cathy Collard-Gégère.
13: Bonjour.
12: Ravie de vous avoir sur ce plateau de BFM Entreprise, le leadership. Vous êtes directrice générale de Maison Nicolas, vous êtes ancienne patronne de Picard Surgelé, vous avez passé en gros 30 ans dans la grande distribution, patronne de grandes enseignes qui résonnent réellement auprès des Français, la vie du quotidien. Première question, c'est quoi le leadership pour vous?
13: Alors, pour moi, le leadership, c'est finalement cette capacité à faire en sorte que les gens qui vous entourent donnent le meilleur d'eux-mêmes, ou à l'inverse, finalement, donnent que le minimum, et toujours finalement au service d'une certaine performance.
12: Les engager, les faire, faire qu'ils vous suivent dans le projet, en réalité.
13: Qu'ils suivent, qu'ils se dépassent même, finalement, qu'ils aient envie, effectivement, de donner le meilleur, de prendre des responsabilités. Donc c'est vraiment ça le leadership et puis donc pour moi effectivement ça passe par savoir donner de la vision, être exemplaire, effectivement fédérer les gens, et pour ça il y a aussi une certaine congruence qui est importante, dire ce qu'on fait, faire ce qu'on dit. Et donc, c'est tout ça, finalement, le leadership.
12: Installer une confiance aussi. Mmh. Alors, on va voir dans cette émission comment on arrive à des postes comme les vôtres, parce que c'est toujours passionnant et inspirant de savoir comment on arrive à être leader. Vous êtes née à Lille ?
13: Oui, je suis lilloise.
12: Votre père était militaire. Quel est votre parcours scolaire au départ ?
13: Oui, donc moi, effectivement, alors je pars à 5 ans en Allemagne. Mon père était militaire dans les forces françaises en Allemagne. Et mes premières écoles, maternelles, etc., étaient au milieu de la caserne. Donc là aussi, ça construit terriblement, parce qu'effectivement, j'avais la levée du drapeau et les chants militaires le matin. Donc, toute ma première enfance à l'étranger, en Allemagne, dans différentes écoles. Et puis ensuite, je reviens en France pour rentrer au collège, finalement. Donc, collège, lycée, et puis derrière, école supérieure de commerce.
12: École supérieure de commerce. Oui. Alors que quand même, depuis le départ, vous vouliez être pilote de chasse.
13: Je voulais être pilote de chasse. Comme je me suis construite, effectivement, dans ce milieu militaire, ce qui était intéressant, en fait, moi, j'aimais beaucoup, c'est que mon père, systématiquement, quand il partait en manœuvre, en fait, il réunissait ses équipes à la maison. Et moi, j'avais 5-6 ans. Et je me disais, mince, il part en guerre et pour autant, ils ont tous des étoiles dans les yeux. Ouais. Et je disais à mon père, mais qu'est-ce qui fait que finalement, vous êtes tous contents là, de partir en guerre ? Et il me disait, tu sais Cathy, faire corps avec son équipe, l'engagement, être le premier des soldats, c'est vraiment finalement ce qui fait la différence. Et donc, j'ai été construite finalement avec ces valeurs-là et j'avais le sentiment très tôt que ces valeurs-là, elles étaient que dans le milieu militaire, puisque effectivement, j'étais entourée que de militaires. Et donc, je me suis dit, je veux être militaire. Et j'étais passionnée, effectivement, des avions. Mon père m'amenait dans les meetings aériens. Et donc, je voulais être pilote de chasse, aller à l'au-delà, relever des défis.
12: Et alors, qu'est-ce qui change ? Parce que finalement, école de commerce, donc finalement, vous vous destinez à travailler dans autre chose. Qu'est-ce qui fait que vous changez de...
13: Eh bien, en fait, j'accompagne une copine aussi.
12: École de commerce, donc finalement, vous vous destinez à travailler dans autre chose. Qu'est-ce qui fait que vous changez de...
13: Eh bien, en fait, j'accompagne une copine.

0: Ah mais ouais, mais pourquoi pas? Et c'est marrant, ça résonnait terriblement avec ce que disait ma maman, parce qu'elle me disait du haut de tes 6 ans, quand on disait « qu'est-ce que tu veux faire quand tu seras grande ?», tu disais « meneuse d'homme ». Parce que je voyais toujours mon papa là, avec ses équipes, et donc finalement... Le métier est très proche.
1: De faire le métier au sein d'une entreprise.
0: Absolument.
1: Et vous choisissez dès le départ la grande distribution. Vous allez à Auchan très vite ?
0: Oui, très vite, parce que j'ai l'occasion de faire un stage à 19 ans dans un hypermarché et je suis avec un chef de secteur. Et pareil, je le vois effectivement avec ses équipes parler d'ambition de chiffre d'affaires, de prendre des paris commerciaux, d'aller implanter le magasin la nuit. Et je revois les mêmes étoiles dans les yeux des gens. Ouais. Vous voyez ? Et je me dis... Waouh! En fait, voilà, c'est ça que je veux faire. Et c'était un tiers privilégié primaire, parce que je me suis dit, quand je serai grande, j'y reviendrai. C'est dans la grande distribution que je veux travailler. Et ce qui est très drôle, c'est que j'étais plutôt bonne élève. Et en école de commerce, on me disait, pas la grande distribution, Cathy, fais de la finance. Pas la grande distribution, c'est Presse Citron et pas toi. Mais j'avais retrouvé, vous voyez, ce qui avait résonné.
1: Cet esprit d'équipe.
0: Cet esprit d'équipe, cet engagement, ce côté relever des défis. Et puis, effectivement, je voyais ce meneur d'homme, là, d'équipe, devant moi. Je revoyais les mêmes étoiles dans les yeux et je me suis dit, mais c'est ça que je veux faire. Quand je serai grande, je vais lui ressembler à ce monsieur.
1: Et dans ce parcours, en attendant d'être grande et en attendant d'être effectivement de diriger des équipes, vous passez un peu par tous les postes ?
0: Oui, alors effectivement, quand je finis mes études, je rentre comme chef de rayon chez Auchan, donc qui est vraiment la base, voilà, premier niveau d'encadrement à l'époque, mais très formateur pour apprendre le métier. Et effectivement, je passe 15 ans au magasin et je gravis tous les postes les uns derrière les autres, de chef de rayon à directrice d'hypermarché, pour apprendre mon métier, apprendre la culture client, l'excellence opérationnelle. Et je grandis au mérite, effectivement. Et puis avec déjà beaucoup d'ambition, parce que je suis chef de rayon et je dis, ouais, quand je serai grande, je serai directrice d'hyper. Mm-hmm. Alors, vous vous doutez bien, il y a 30 ans, on dit, elle est mignonne, la petite.
1: Une femme directrice d'hyper.
0: Voilà, voilà. Et puis ensuite, ben, quand je suis directrice d'hypermarché, effectivement, je dirais, quand je serai grande, je serai directrice générale. Mm-hmm. Et là, effectivement, tout le monde était dans un fou rire autour de moi.
1: Oui, c'est ça, parce que des directrices générales, femmes, il n'y en avait pas beaucoup à l'époque. Vous évoluez, et ça n'a pas l'air de vous gêner pour autant, mais vous évoluez quand même dans un milieu très masculin.
0: Oui, très masculin, ce sont des hommes autour de moi. Et vous savez, j'ai un premier DRH, quand je suis chef de rayon, qui me dit, tu vois Cathy, pour qu'on te confie plus de responsabilités ou grandir dans l'entreprise, il faudra être meilleur qu'un homme. Donc la couleur est annoncée dès le début. Je me souviens du premier entretien avec mon DRH, et je lui dis, ben, je ne peux juste pas être pareil, quoi. Non, il faudra que tu sois meilleur.
1: Oui, c'est ça.
0: Et donc, voilà, du haut de mes 23 ans à l'époque, le cadre est posé et c'est ce que je vais vivre toute ma vie ensuite.
1: Oui, c'est ça. Finalement, vous vous appliquez quand même à remplir cette mission-là, à faire mieux. Vous allez à tous les postes, vous voyagez en Chine. Vous êtes en Chine pendant un certain temps.
0: Qu'est-ce que vous
1: faites là-bas ?
0: Oui, parce que j'ai cette ambition de dire que je veux être directrice générale et on me dit, ah oui, très bien, mais tu n'es pas encore allée à l'international. Ah. Donc, effectivement, la Chine. Donc, on me demande en 5 semaines de partir. Et à l'époque, je suis mariée et j'ai mon petit garçon qui a 6 ans. Et effectivement, j'emmène mon mari d'un côté, mon fils de l'autre. Et on part en 5 semaines en Chine. Et je suis directrice régionale. Donc, j'encadre des directeurs d'hypermarché. Je n'ai que des équipes chinoises, pour le coup. Et effectivement, j'arrive dans un pays que je ne connais pas. J'ai 5 mots de chinois à mon actif. Et donc, très, très vite, effectivement, je me mets au chinois. Ça, c'est aussi une caractéristique, c'est qu'effectivement, ce besoin de légitimité fait que systématiquement, je me dis, qu'est-ce que je n'ai pas, qu'est-ce qui va me faire réussir, et je vais le chercher systématiquement.
1: Oui. Je pense que peu de directeurs généraux ont coché la case « je parle chinois ».
0: Oui, très peu, je peux vous dire. J'ai bien en souvenir les gens autour de moi et ce n'était pas le cas.
1: En 2020, vous prenez la tête de Picard surgelé avec cette mission de moderniser l'enseigne, hein, au-delà d'en plus assurer le quotidien. Vous digitalisez, vous installez une politique RSE et les résultats sont là. Ça marche, ça prend. Vous avez coché toutes les cases, vous savez où vous allez ? Quand vous faites ça, vous savez que vous allez y arriver et que votre rétro-planning va se dérouler.
0: Oui, parce que en fait, moi, systématiquement, quand je transforme, et c'était vraiment un plan de transformation, je prends d'abord effectivement le temps nécessaire d'écouter l'écosystème, d'écouter les gens, d'écouter les fournisseurs pour être au plus juste dans la proposition que je vais faire du plan de transformation.

0: Et puis après, j'ai aussi l'humilité de me dire, j'ai une conviction, mais c'est pas une certitude et on va aller la tester au plus près du terrain. Puis vous savez, quand on met un projet en place, en fait, je joue jamais ni ma vie, ni mon ego. Et donc, je suis ce type de dirigeant qui fait que si ça marche, super, et on déploie très, très vite. Si ça marche pas, j'ai aucun mal à me dire, oh là là, c'était juste pas une bonne idée. Mmh. Et donc, on fera pas. Mais en tout cas, quand je construis ce plan de transformation, j'en construis jamais un deuxième. J'ai toujours qu'un plan A. Je n'ai jamais de plan B, en fait, dans ma vie. Et puis, j'y crois. Et j'ai la foi. Et je pense que c'est ça qui fait aussi que les équipes, finalement, sont fédérées, sont embarquées en vie parce qu'ils disent, non, mais elle a l'air tellement d'y croire. Et si on y arrivait, et si ouais. c'était vrai
1: ouais.
0: Et je pense que là aussi, le premier des soldats.
1: Oui.
0: C'est-à-dire qu'effectivement, si moi-même, j'y crois pas, si je suis juste en train de cocher une case, en quoi je vais donner la passion, l'enthousiasme, la confiance, finalement, aux gens qui me suivent. Donc oui, c'est même une question de foi, en fait. J'ai la vision et je suis convaincue, et c'est le cas de chez Maison Nicolas aujourd'hui, où je suis à la tête d'un plan de transformation, mais j'y crois. Et je suis certaine, effectivement, qu'on y sera. Et j'ai un petit peu un mantra, finalement, qui est qu'on attire ce en quoi on croit.
1: Oui, évidemment. Et d'ailleurs, pour revenir à Picard, 3 ans après votre arrivée, croissance de 20%, 2,5 millions de nouveaux clients, une marque repositionnée, reconnaissable. Quand on vous écoute, on a presque l'impression que c'est facile. C'est quoi la difficulté de ce poste de directrice générale? C'est quoi, vous, ce qui vous est pénible ou plus difficile à appliquer, finalement, dans ces postes-là?
0: Ben, je dirais qu'il y a plusieurs types de difficultés. La première, c'est que vous êtes seul, quand même, parce qu'effectivement, vous êtes entre les actionnaires et puis les salariés. Et puis, il n'est pas question de s'épancher auprès d'actionnaires qui vous font confiance.
1: Ouais.
0: Et pas question non plus d'être sans filtre au niveau de vos collaborateurs et d'aller propager votre stress. Donc là aussi, il y a effectivement une difficulté de lâcher prise, de gérer son intelligence émotionnelle. Donc ça, c'est une vraie difficulté. Et puis après, effectivement, c'est... vous savez, moi, j'ai un triptyque gagnant en tant que dirigeant, c'est que je donne ma confiance d'entrée. Moi, ma confiance, quand je choisis quelqu'un au recrutement ou quand j'arrive et que je fais le choix de garder les gens, c'est effectivement, je donne ma confiance. Ma confiance ne se mérite pas. Je ne mets pas des épreuves dans la vie des gens pour dire, est-ce que tu es digne de confiance ? Donc effectivement, vous y mettez de la confiance, vous y mettez du fait de l'autonomie pour que les gens puissent se développer, et puis de l'exigence, et tout ça ne s'oppose pas. Donc effectivement, ce qui est difficile aussi, c'est quand votre confiance est trahie, quand effectivement, quelqu'un vous quitte ou quelqu'un effectivement ne suit pas le plan de transformation,
1: ouais.
0: parce que vous donnez de vos valeurs finalement, et donc ça peut être difficile, mais donc il y a un temps humain de gestion de l'émotion. Et puis après, on reprend sa casquette très professionnelle pour gérer la situation.
1: Vous n'êtes pas vraiment pas la première à me dire qu'un mauvais recrutement ou un recrutement qui s'est mal terminé, c'est un peu traumatisant
0: pour
1: un patron.
0: C'est ça, parce que c'est de l'humain.
1: Oui.
0: Et qu'effectivement, un plan qui ne se déroule pas, on réajuste, un chiffre est un autre. Bon, voilà tout, c'est froid. Mais c'est de l'humain et notre métier, et justement, c'est ça le leadership, c'est au cœur, c'est l'humain, c'est votre plus grande ressource. Et donc, qui dit de l'humain, dit il y a forcément une relation, il y a un échange d'énergie, un échange de valeurs. Et vous avez choisi les gens, certes en fonction de compétences, mais moi, je les choisis aussi parce que j'ai le sentiment qu'on partage les mêmes valeurs. C'est le même socle. Parce que je peux accompagner la compétence. Je n'ai pas de sujet avec ça, je peux développer, etc. Les valeurs, en revanche, pour moi, je les choisis dès le début et elles sont non négociables, vous voyez ? Voilà, je suis ce type de patron qui ne sait pas négocier avec ses valeurs.
1: Maison Nicolas, c'est votre actualité aujourd'hui. Là aussi, vous changez tout, vous avez un plan, le design des boutiques, vous êtes diversifié les produits aussi, parce qu'il y a un contexte, le marché le demande. C'est quoi la difficulté de cette mission-là, actuellement ?
0: Actuellement, je dirais, quand vous menez un plan de transformation, vous dites qu'il y a tous ces axes et ils ne sont pas simples, aucun n'est simple. Mais je pense que la plus grande difficulté, c'est la transformation culturelle, c'est toucher à la culture d'entreprise.
1: Donc convaincre les équipes qu'il faut changer tout ça ?
0: C'est ça, parce qu'en fait, vous passez d'une culture pour Maison Nicolas, d'une culture produit à une culture client. Donc en fait, il faut voir les choses autrement. Vous touchez au mindset, vous touchez effectivement aux valeurs. Moi, j'ai redéfini les valeurs de l'entreprise en les nourrissant, en disant qu'est-ce que ça veut dire pour les clients, qu'est-ce que ça veut dire pour nous en interne. Mmh. Vous touchez aussi à la manière de faire le métier, la proximité managériale. Et donc là, par exemple, on a fait une formation sur les attendus managériaux pour qu'on partage le même langage, la même culture managériale, parce que les collaborateurs ne doivent pas se dire « avec un tel manager, c'est permis, avec l'autre, ça ne l'est pas ». Vous voyez, non. Et il doit y avoir une équité, en tout cas, ça fait partie de mes valeurs. Et donc, cette culture managériale, vous devez effectivement aussi faire en sorte que tout le monde l'adopte. Et ça, c'est extrêmement important, parce que, en fait, quand vous êtes un dirigeant, il faut effectivement compter aussi sur les strates managériales pour cascader votre plan de transformation, cascader votre vision, cascader aussi les valeurs que vous voulez que cette marque porte. Donc ça, c'est important. Et donc, effectivement, ça, c'est certainement ce qu'il y a de plus difficile, mais à la fois de plus passionnant, parce que ce n'est pas écrit dans les manuels. Et puis, c'est ce qui vous permet finalement qu'un plan de transformation est durable. Mmh. Parce que sinon, vous partez, et puis toutes les habitudes anciennes reviennent.
1: Oui.
0: Parce que vous avez touché à la culture d'entreprise, alors que vous êtes sûr que vous n'êtes que de passage. Quand vous partez, il y a des choses qui restent. Et ça, c'est bien plus puissant.
1: On va passer à la photo tout de suite.
0: Oui.
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1: Vous avez choisi de nous donner cette photo, Cathy Collard-Gégère. Est-ce que vous pouvez la commenter? C'est où? C'est avec qui? C'est quoi ce moment-là?
0: Oui, alors c'est dans la cave de la Madeleine, pour tout vous dire, effectivement. Et donc, je suis avec Benoît, un collaborateur, un caviste, donc, qui est au sein de cette cave. Et donc, je suis sur le terrain, finalement, et c'est un petit peu là d'où je viens, hein, cette culture carrelage, parce que j'ai le sentiment que c'est effectivement au plus près du client final et au plus près du collaborateur que ça se transforme. De mon bureau, il se passera pas grand-chose. Vous voyez,
1: et c'est véritablement être constamment dans les boutiques, c'est
0: moi j'ai besoin. Je suis en proximité managériale parce que c'est là d'où je viens. Enfin, et puis je suis quelqu'un qui voilà, va régulièrement de la stratégie à l'opérationnel pour aussi aller m'assurer au plus près du terrain, est-ce qu'on a compris la vision, le plan stratégique, est-ce qu'on a compris et ça se traduit comment? Bon, et puis là, effectivement, on est souriants tous les deux. Donc là aussi, pour montrer que l'exigence, finalement, ne s'oppose pas à la bienveillance.
1: Oui,
0: au contraire. Et moi, je trouve que plus on est bienveillant, plus on est effectivement proche des gens, plus on est accessible, plus on peut se permettre d'être exigeant. Et ça ne s'oppose pas. Moi, je dis souvent, j'ai la culture du « et ». Mais voilà, et puis là, ça traduit aussi peut-être une certaine humilité, parce que je vois qu'il me montre... Il montre effectivement des choses au niveau de son poste de travail. Là aussi, moi, je pense que c'est une grande qualité, celle du dirigeant, de ne plus être un sachant. Mais on continue à apprendre et moi, je n'ai aucun mal, effectivement, à me dire « montre-moi ». Et ton métier, je ne le connais pas, donc c'est quoi ton irritant? Explique-moi. Et pour que je puisse comprendre, effectivement, et là aussi, être au plus juste, ce qu'on se disait au départ, dans ce que je vais proposer, vous voyez? Donc, il y a toute cette notion.
1: On va passer à la fin de l'émission.
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1: J'ai envie de vous demander, au vu de tout ce qu'on s'est dit, s'il y a une méthode, Cathy Collard-Gégère, dans la façon de diriger l'entreprise. Vous avez commencé à l'expliquer, mais finalement, est-ce que, en tant que femme, vous dirigez, vous avez l'impression d'insuffler des choses différentes de ce que ferait un homme ou de ce que vous avez vu chez vos directeurs avant de l'être vous-même? Qu'est-ce que vous voulez laisser, justement, par rapport à ça?
0: Donc, oui, la méthode, c'est ce qu'on s'est dit, c'est toujours effectivement l'écoute, l'humilité. Et puis après, c'est ce triptyque de « je te donne ma confiance, je te donne beaucoup d'autonomie, parce que si je t'ai pris, c'est qu'effectivement, t'es meilleur que moi là où tu es. » Et ça, c'est important aussi dans l'humilité. Mais en revanche, le cadre est celui-là. Et ce que j'attends de toi est là. Mais vas-y, comment tu y vas avec tes équipes? Je respecte. Et effectivement, on se fait des points d'étape. Mmh. Et puis l'exigence. C'est derrière, effectivement, je baisse jamais mon exigence à la hauteur, effectivement, du maillon le plus faible. Au contraire, le maillon le plus faible, je passe du temps à le développer pour qu'effectivement, toute la structure monte. Donc ça, c'est vraiment, en tout cas, ce qui me caractérise, je pense, en tant que patron. Après, moi, j'ai une conviction forte qui est de dire il n'y a pas de leadership féminin ou masculin. Mm-hmm. J'ai connu des patrons auxquels je ne veux pas ressembler dans les deux camps, je dirais. Non, pour moi, le leadership, il est vraiment plus lié à une histoire, à un vécu, à des valeurs, à l'ambition qu'on a, au regard qu'on porte effectivement sur son métier, comment on a envie d'investir le rôle effectivement. Donc il n'y a pas de leadership pour moi, féminin ou masculin, il y a ce qu'on est, ce qu'on a envie d'en mettre.
1: Pour autant, est-ce qu'on vous renvoie parfois à la figure que, entre guillemets, malgré vos postes, vous n'êtes qu'une femme et que, inconsciemment, les gens vous ramènent toujours à ça ? Ça vous arrive encore ?
0: C'est ça. Et bon, oui, alors, en plus, c'est l'histoire de ma vie. Hein. Tout mon parcours, ça a été effectivement de lutter, parce qu'on peut parler de ça comme ça, lutter effectivement avec des remarques sexistes, des choses d'un autre temps qui n'ont plus lieu d'être aujourd'hui, qui n'étaient pas faciles à dénoncer à l'époque, évidemment. Et oui, ce qui est fou, c'est que quand bien même j'ai 30 ans de parcours, que j'ai des résultats, qu'on peut considérer que j'ai fait mes preuves, qu'il y a une certaine légitimité, je le rencontre encore régulièrement. Je me dis, il y a deux mois, j'étais effectivement avec une personne à table et pourtant, on avait échangé une demi-heure. Vous voyez, sur des choses du private equity, du refinancement de dette,
1: des
0: choses très techniques. Oui. Et j'avais expliqué que j'étais la PDG de Picard, DG de Maison Nicolas. Donc, on avait passé 30 minutes ensemble. Et puis, j'avais un collaborateur qui montait sur scène faire une dégustation de vin. Et ce monsieur me dit, on va peut-être se taire, votre patron est sur scène. Et là, effectivement, les bras m'en tombent. Parce que je me dis, il n'a pas échangé avec mon collaborateur sur scène, il échange avec moi, mais c'est un monsieur qui monte sur scène, c'est forcément mon patron. Et là, c'est pas simple, parce que soit vous vous taisez, vous êtes un paillasson, soit vous vous levez, vous êtes outré, vous êtes une hystérique, soit effectivement vous vous dites, mais quand même, il faut que je lui fasse prendre conscience que ça... Non, il y a dans son schéma mental quelque chose qui ne fonctionne pas.
1: Oui, c'est ça.
0: Et donc, là aussi, c'est comment on le formule. Et puis, je peux vous dire, j'étais à table, donc j'ai plombé l'ambiance. Parce qu'effectivement,
1: mais vous avez mis le doigt dessus.
0: Mais j'ai mis le doigt dessus parce que non, quoi. Et moi, je me dis que j'ai aussi ce rôle-là à jouer. Aujourd'hui, je fais partie de ces premières femmes dirigeantes qui ont des postes à responsabilité et que je me dois... justement de dénoncer ça. Je ne suis pas une militante, pas du tout, mais quand ça se produit, quand je suis concernée, je me dois de le dénoncer.
1: Oui, absolument. Qu'est-ce que vous diriez à une femme qui veut se lancer dans une même carrière, dans la direction générale d'un grand groupe ? On a 4 ou 5 femmes à la tête d'entreprise du CAC 40 aujourd'hui. Bon, un dixième, le chiffre est parlant. Qu'est-ce qu'on dit à ces femmes-là ? Est-ce que finalement... Simplement le fait d'être là en tant que vous, directrice générale, vous servez de rôle modèle et vous vous dites que les générations après, ça va aller mieux. Qu'est-ce que vous voulez dire à ces femmes-là derrière nous ?
0: Ce que je dirais, c'est déjà, elle doit croire, en tout cas en ses rêves, parce qu'il y aura plein de gens qui vont lui expliquer que de toute façon, c'est pas pour elle, hein, encore aujourd'hui. Donc si elle est convaincue, elle doit croire en ses rêves. Et pour être convaincue, moi je lui dirais aussi qu'il faut avoir l'honnêteté et l'humilité de voir si elle est effectivement faite pour ça. Parce que là aussi, c'est important, parce que le métier de dirigeant, c'est aussi fait de renoncement. Moi, je ne suis jamais allée conduire mon fils à l'école ou aller le chercher. Avec la grande distribution, ce n'était pas compatible, mais je suis OK avec ça. J'ai mis un backup, j'ai un mari formidable, j'avais une nounou canon. Donc c'est aussi de se dire, avoir en fait l'humilité de regarder si elle est vraiment faite pour ça, parce que ça va être dur. Parce que ça va être compliqué, parce que il va y avoir des embûches. Donc pour ça, et donc du fait d'être très aligné, parce que quand on est aligné entre effectivement son ambition, ses rêves, ses convictions, ses tripes, tout ce qu'on va mettre sur la table pour ça, alors on est redoutable et personne ne pourra se mettre sur le chemin parce que tout ça est droit, tout ça est solide et ça aide à passer toutes les bosses.
1: Ancré.
0: Donc pour moi, c'est vraiment les prérequis. Ouais. Et encore aujourd'hui, parce que quand les temps sont durs, on se ressente sur soi et sur ce qu'on connaît. Et je peux vous dire qu'effectivement, la bataille est loin d'être gagnée.
1: Merci beaucoup, Cathy Collard-Gégère, d'être venue dans ce programme Leadership. 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C'est tous les lundis à 11h30 sur BFM Business. Très bonne journée.
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5: Face à le chiffre avec Edwige Chevrillon. Bonjour à tous les deux.
6: Bonjour Brigitte, bonjour Emmanuel.
5: Et bienvenue bonjour sur le tous. Plateau de Good Morning Business. La dette de la France devrait dépasser les 121% du PIB en 2027, un record. En 2030, les intérêts de la dette seront de 100 milliards d'euros, des intérêts qui viennent alourdir le déficit qui devrait être de 5,4% à la fin de l'année, 5% en 2027. À la une du Parisien hier, la présidente de la Cour des comptes déclarait « Nous sommes à un moment décisif ». Alors Emmanuel, le chiffre, est-ce qu'il faut donner la priorité à la baisse des déficits ?
7: Ben non, je pense que cette obsession pour la réduction des déficits devient dangereuse, même quasiment pour notre avenir et pour notre futur, parce que c'est pas en faisant des économies qu'on rembourse une dette. En fait, c'est avec une économie qui fonctionne qu'on rembourse une dette. C'est-à-dire qu'avec une économie qui fait de la croissance, qui génère des revenus, qui permettront de rembourser la dette. Moi, il y a beaucoup de travaux académiques ces derniers temps qui sont vraiment absolument passionnants. Alors, je vous cite par exemple le travail qu'a fait Rex et Code. Il n'y a pas longtemps, qui compare trois scénarios. Le scénario du « on ne fait rien », donc bon, bah là, on tourne autour de 0,7-0,8% de croissance par an. On a un déficit qui diminue pas, 5% du PIB, et une dette qui diminue pas non plus. Rex et Code nous dit « Ah, qu'est-ce qui se passe si on réduit brutalement la dépense publique ?» Et là, ils nous disent « Bah, concrètement, oui, ça peut marcher sur les déficits, mais à terme, on a une croissance qui tombe entre 0 et 0,5% et donc qui ne permettra jamais, finalement, de réduire les déficits durablement et la dette. Et donc, on est dans une espèce de stagnation, déflation récessive. À l'inverse, ils nous disent qu'une politique qui permet d'augmenter la croissance potentielle de 1 à 2%, eh ben, ça fait 30 à 60 milliards de PIB en plus chaque année et ça fait des revenus et ça fait de la réduction de la dette et des déficits. Et tout ça, c'est grâce à la productivité. Et quand vous regardez aujourd'hui ce qui nous manque, c'est bien ça, donc, c'est des gains de productivité. C'est donc des dépenses massives, publiques, d'investissement, de recherche et d'innovation. Et c'est exactement ce que dit aussi notre prix Nobel d'économie Jean Tirole. C'est-à-dire que c'est là-dessus qu'il faut miser, c'est pas sur la réduction bête des déficits. Et je suis très intéressé, et je termine là, Edwige, par la réaction des marchés financiers à l'annonce de ces 54 milliards. Ils disent, mais attendez, ok, vous voulez réduire, mais ça résout pas votre problème à long terme. C'est exactement comme une entreprise qui fait des licenciements boursiers. S'il n'y a pas de stratégie derrière, ça n'améliore en rien le cours de l'action de l'entreprise.
5: Bon, donc c'est pas une priorité. Mais pour vous,
6: moi,
5: ça
6: j'ai envie de dire, Emmanuel Macron, Edwige, sort de ce corps, Emmanuel. C'est exactement ce qu'a essayé de faire Emmanuel Macron, c'est-à-dire qu'il fallait privilégier la croissance, il fallait dépasser, il fallait investir dans l'intelligence artificielle, dans la productivité, on est bien d'accord. Résultat, je crois que le déficit cumulé d'Emmanuel Macron, là, depuis qu'il est arrivé au pouvoir, fin 2018, année pleine, c'est 1400 milliards d'euros quand même. Dire que c'est quand même difficile quand la croissance...
7: Sauf qu'on a dépensé dans tout, sauf dans la recherche, l'innovation, la technologie.
6: Un peu quand même. Là où je vous rejoins, c'est que la croissance, ça fait tout. Je rappelle ce qu'a dit Patrick Martin là, il y a quelques jours. Il a dit « Seule la croissance nous permettra de nous sortir de cette espèce de spirale, de boule de neige dans laquelle nous sommes en train d'entrer. » Il a rappelé quand même que les prélèvements obligatoires pour les entreprises, ça présente 424 milliards, même un peu plus. Donc ça veut dire quoi ? Ça veut dire que ça prélève plus de 25% de la valeur ajoutée des entreprises. Donc comment voulez-vous avoir de la croissance si vous reniez absolument partout ? Et là, c'est tout le danger. C'est que les chiffres, vous les avez un peu rappelés, Brigitte, les chiffres, ils donnent le tour fournie sur le service de la dette, ça soit 60 milliards, là peut-être sans doute un peu plus, 80 milliards, voire 100 milliards, c'est ce que dit Bercy en 2030. Je crois que c'est jamais arrivé, hein, je parle sous contrôle d'Emmanuel, c'est un record depuis 1945. Donc c'est dire qu'il y a quand même urgence. Sur le principe, vous avez raison, ce qu'il y a, c'est qu'aujourd'hui, on n'est pas du tout dans cette situation et on ne peut plus se le permettre. Le taux des prélèvements obligatoires est en train d'exploser. Donc là, on est en train de rentrer peut-être, je n'ose pas parler d'austérité parce que ça ferait un objet d'un autre débat. 54 milliards, on n'y croit pas vraiment. Enfin, tous les cas d'économie sur ce budget. Donc on voit qu'on arrive quand même au bout de toutes ces logiques et il faut bien qu'il y ait une espèce de grand soir fiscal. Sinon, on n'y arrivera pas.
5: Est-ce qu'il ne faut pas un peu des deux, finalement,
7: alors,
5: Emmanuel Le Chypre ?
7: Bien évidemment. Alors, moi, attention, je pense qu'il faut effectivement bien serrer les problèmes. L'idée, c'est que on peut se dire la réduction du déficit en lui-même n'est pas la priorité. Après, ça veut bien dire qu'il faut quand même réduire les dépenses. Ça ne veut pas dire que cette non-réduction des déficits doit aller alimenter des dépenses de consommation, etc. Non, c'est qu'il faut urgemment consacrer beaucoup d'argent à tout ce qui va faire notre croissance, future.
6: Et ça, on ne le fait pas.
7: Or, pourquoi on est à un tournant historique et que si on ne le fait pas maintenant, c'est pour ça qu'en fait on n'a pas le choix. C'est-à-dire qu'on ne peut pas dire on réduit d'abord les déficits et puis après on verra bien, etc. Non, parce que le changement
6: de pied...
7: Et c'est maintenant. Parce qu'en plus, il y a des travaux et notamment, encore une fois, des travaux académiques qui vous disent, mais attendez, en fait, les gaps de performance entre pays... ils se font au moment des grandes révolutions technologiques. Et ça, c'est quand vous avez des pays qui réussissent finalement une révolution technologique. Regardez les États-Unis dans les années 90.
6: Alors soit il faut donner un grand coup de barre.
7: Mais non, justement, vous ne changez pas de logiciel comme ça, Edwige.
6: Ben oui, si, il faut changer le logiciel parce que regardez dans quel état.
7: Oui, mais le changer le logiciel, c'est de dire.
6: Donc ça n'a pas marché.
7: On se fout des déficits et on va massivement sur toutes ces dépenses de technologie, de recherche, d'investissement qui feront les gains de productivité, etc.
6: Parce que
7: l'année prochaine, on sera dans le même.
6: Un grand emprunt et demander aux Français un grand emprunt pour la recherche, pour l'intelligence artificielle. Je vous rappelle, 6400 milliards d'euros dans les bas de laine des Français. Ben voilà, donc ça fait. Ils pourraient mettre leur épargne là-dedans.
5: On peut mettre prendre l'épargne.
6: Au lieu d'avoir, je crois que c'est 30% dans les dettes de l'État.
5: Philippe Aillon qui a proposé ça, justement, d'investir.
6: Philippe Aillon, c'est pas ça. C'est Philippe Aillon qui veut faire une fondation, c'est-à-dire qu'il veut que les grandes entreprises, au lieu d'être matraquées par l'impôt, fassent une sorte de fondation qui serait exonérée et qui investirait dans l'intelligence artificielle. C'est ce qu'il a soumis notamment à Sébastien Lecornu, c'était aux rencontres d'Aix-en-Provence. Depuis, paraît-il, ça fait son chemin. Je ne sais pas si c'est gérable ou pas. Peut-être l'objet d'un autre débat. Mais enfin, en tous les cas, je pense que la priorité, là. Puis de manière, regardez les taux d'intérêt. Là, on a tapé les 4,7.
5: Ça, le risque, c'est aussi que les marchés régissent, non ?
6: On a dépassé les 100 points de base.
7: Mais vous voyez bien.
6: Avec l'Allemagne. Donc, on est dans une situation où là, ça se resserre autour de notre cou.
7: Non, mais Emmanuel, on voit bien que quand vous offrez au marché uniquement la perspective d'une baisse comptable du déficit, sans aucune amélioration finalement à la fois du déficit structurel et de tout ce qui peut générer de la croissance demain, vous voyez bien que les marchés n'achètent pas. Donc on peut toujours s'acharner à se lancer dans une énorme cure d'austérité. Je ne vois pas en quoi ça améliorera notre situation.
6: Donc, ils ont complètement absorbé les sondages qui montrent que notamment y a des chances à soit Marine Le Pen, voire Jean-Luc Mélenchon au pouvoir. Ils ont déjà complètement absorbé notre campagne présidentielle, les marchés.
7: Non mais l'idée, c'est qu'une bonne politique budgétaire, ce n'est pas une politique qui réduit les dépenses partout. C'est une politique qui, effectivement, s'interroge sur le fait qu'on ne peut plus gaspiller d'argent et que c'est comment tirer le meilleur parti de chaque moindre euro dépensé.
5: La priorité, c'est pas aussi de faire des réformes structurelles plutôt que
7: il y a des économies formidables à aller chercher du côté de tout un tas de gaspillage, etc. Bien sûr, ça il faut le faire, mais je veux dire réduire, il ne faut pas, parce qu'il faut améliorer notre situation budgétaire, il ne faut pas sacrifier toutes les dépenses qui sont des dépenses d'investissement.
6: Et la facilité toujours a été de réduire le budget de la recherche, je vous rejoins, mais il faudrait peut-être faire au niveau européen, je ne sais pas, là aussi, on pourrait avoir, ils l'ont bien fait dans les médicaments, on peut peut-être le faire au niveau européen, dans l'intelligence artificielle, dans la recherche, d'avoir un grand projet, un grand investissement. Ça pourrait être une solution. Mais en tous les cas, pour moi, la priorité aujourd'hui, c'est vraiment de trouver une solution par rapport à ce niveau d'endettement.
5: C'est peut-être un projet pour 2027, ça, plutôt, non ?
6: Oui, mais vous allez vous présenter à l'élection présidentielle.
5: Alors moi,
6: il
5: n'y
6: a pas suffisamment de candidats.
5: Mais peut-être que pour le dernier budget de Sébastien Lecornu, ce n'est pas le moment aujourd'hui de le faire.
7: Vendons des perspectives et ne vendons pas une approche comptable. Voilà. Oui. Ça doit être un vrai projet politique et technologique. Ce n'est pas Excel qui doit nous dire quelles dépenses on doit réduire.
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9: Bonjour et bienvenue dans Air Défense. Cette semaine, on lève le voile sur le charme discret de la Belgique industrielle parce que oui, son champion spatial Aerospace Lab vient de remporter un contrat de 2,4 milliards d'euros pour fabriquer 264 satellites de la future constellation européenne IRIS-CARE. On en parlera avec notre invité Benoît Depeyre, le patron d'Aerospace Lab. Dans le décryptage, avec Hélène Chachati d'Air et Cosmos, coup de projecteur cette semaine sur le budget de défense allemand qui envisage de monter à 140 milliards d'euros en 2027. Enfin, dans les signaux faibles, ce sera Antoine Larry-Gaudry de la rédaction de BFM Business. On vous parlera notamment d'un drone spatial oublié qui revient d'entre les morts.
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9: Benoît Depeyre, bonjour.
10: Bonjour.
9: Vous êtes le fondateur et le directeur général d'Aerospace Lab, fabricant de satellites basés en Belgique, et vous venez de remporter un beau contrat, 2,4 milliards d'euros, pour fabriquer une partie, j'allais dire presque l'intégralité, de la future constellation européenne IRIS-CARE, on va en parler. Merci beaucoup d'être avec nous. À mes côtés, comme chaque semaine, Michel Cabirol, rédacteur en chef à la Tribune, en charge du pôle aérospatial, défense et transport. Bonjour Michel.
10: Bonjour Jean-Baptiste.
9: Alors Benoît Depeyre, vous venez de décrocher, donc je disais, 2,4 milliards d'euros pour construire 264 satellites qui iront composer la future constellation européenne IRIS-CARE. Comment une entreprise créée il y a seulement 8 ans a été capable de décrocher un tel contrat ?
10: C'est une bonne question. Je pense qu'à la fin, ça se résume avec des choses assez simples. Je pense qu'on a su écouter le client, travailler avec lui main dans la main pour comprendre son besoin et puis arriver avec des solutions qui correspondaient à son besoin.
9: Alors ce qu'il faut dire, c'est que on ne vous connaît peut-être pas forcément énormément en France, mais en tout cas en Belgique, vous êtes un petit peu plus connu, mais vous avez eu le nez creux, si j'ose dire, puisque vous avez construit votre méga-usine à Charleroi il y a maintenant plusieurs années, avec ce sentiment que, bien justement, le satellite allait considérablement se développer dans les années qui viennent. C'est ça aussi qui a fait la différence, c'est que vous avez déjà sur place en Belgique une installation qui fonctionne et qui tourne.
10: Tout à fait. Donc, avant de fonder Aerospace Lab, j'ai travaillé à l'Agence spatiale européenne et avant ça à la NASA et entre les deux dans des startups en Californie. Et assez tôt, j'ai été imprégné par le sentiment qu'il y avait une mutation vers les constellations en orbite basse. Ce qui maintenant est assez évident, mais il y a une dizaine d'années, c'était un peu moins évident. Et dès le début, on a voulu créer un outil industriel qui allait pouvoir répondre aux besoins quand le besoin allait se manifester en Europe. Et donc, on a pris un peu d'avance dans la planification et dans l'exécution du projet d'industrialisation. Et donc, on a commencé à construire l'usine en août 2024, On a mis un peu de temps pour la financer avant, mais c'était quand même un investissement assez significatif. Avec un profil de risque assez élevé, parce que c'était pas forcément évident qu'on allait avoir des contrats pour remplir l'usine. Et je pense que ça a été un facteur aussi déterminant dans le fait de gagner ce contrat-ci, c'est d'avoir un outil industriel qui était prêt en avance de phase.
11: Alors pour Aerospace Lab, c'est vraiment un changement de dimension, parce que vous avez gagné effectivement ce contrat avec la Commission, mais aussi vous avez gagné un contrat avec, en tout cas vous avez signé un protocole d'accord avec le gouvernement sud-coréen. Donc vous avez effectivement cette méga factory qui va être inaugurée, j'imagine, d'ici à la fin de l'année. Aujourd'hui, cette méga factory est capable de produire ce que vous avez dit, 500 satellites par an. Comment vous allez jouer sur le fait que dans la pérennité et dans la durée, vous allez pouvoir engranger autant de commandes que celles que vous avez signées avec IRIS-CARE?
10: Alors, c'est une très bonne question. Je pense dès le début que le marché n'est pas forcément suffisamment grand pour remplir l'usine en permanence, parce que des constellations en orbite basse, que ce soit pour la télécommunication, l'observation de la Terre, la navigation... Je ne pense pas qu'il y ait de la place pour mettre des dizaines de milliers de satellites comme certains concurrents américains le font. Donc on a construit l'outil industriel, et je pense que c'était la partie la plus compliquée dans la conception, pour pouvoir être très économe en régime bas de fonctionnement, mais pouvoir livrer des satellites à très haute cadence quand le besoin se fait ressentir. Je veux dire par là, le cycle de vie typique d'une capture d'un contrat de constellation, c'est quelques années de préparation. Ensuite, une fois qu'on a signé, le client est très pressé, du coup. Il faut les sortir le plus vite possible. Souvent, la cadence limitante, c'est la cadence de tir des lanceurs en aval. Et après, on anticipe, on redescend à un niveau de production plus raisonnable. Et donc, on a construit l'outil industriel avec le bon mélange robotisation et moyens humains pour pouvoir maintenir l'outil sans qu'il nous coûte trop cher entre deux constellations.
11: D'accord, vous avez une flexibilité, mais en même temps, ce que je comprends, c'est que vous avez à peu près 4 sites. Vous avez le site de Louvain en Belgique, en plus de celui de Charleroi. Vous avez un site aux États-Unis, et j'ai l'impression que vous voulez augmenter votre site de Toulouse. Je veux dire, ça fait beaucoup de sites pour une start-up. Vous n'êtes plus une start-up d'ailleurs, mais ça fait beaucoup de sites pour cette PME qui a un contrat de 2,4 milliards d'euros.
10: Exactement, mais il y a deux... Donc, tous les sites n'ont pas la même taille. Il y a deux dimensions qui permettent d'expliquer l'expansion et les mètres carrés qui commencent à se cumuler. C'est un, on a une thèse d'intégration verticale très forte. Donc, ça veut dire qu'on fabrique non seulement les satellites, mais on fabrique aussi la plupart des composants, des sous-systèmes qui vont dans les satellites. On arrive sur des thèses d'intégration verticale. Pour mettre des exemples, on va jusqu'à concevoir nos propres puces électroniques, faire nos moteurs électriques de propulsion... et tout ce qui est entre les deux. Donc on a vraiment besoin de beaucoup de mètres carrés parce qu'on internalise toute une partie de la chaîne de valeur. Et alors, on voit que sur les projets, surtout les projets plutôt composants de souveraineté nationaux, beaucoup de demandes de fabrication dans le pays cible, dans le pays hôte du contrat. Et donc, on est obligé d'avoir des mètres carrés proches du client pour soit tout ou partie, soit du tech transfert pour accompagner la capture de ces grosses constellations nationales.
12: Vous avez réduit, je poursuis sur ce que vous demandez Michel, vous avez réduit votre supply chain vraiment le plus possible pour, comme vous disiez, internaliser, intégrer, faire vous-même la plupart des composants. Ça, c'est...
10: Alors ça, c'est peut-être ce que j'ai repris dans mes bagages de la Californie après avoir travaillé là-bas, c'est que la verticalisation permet quelques optimisations de performance sur le système complet. C'est pas vraiment dans la culture aérospace traditionnelle où on a plutôt une tendance à une chaîne de valeur éclatée. Ici, on se tient prêt à pouvoir le faire de façon verticalement intégrée, mais on est à l'écoute du client. Parce que, surtout au stade de maturité de l'entreprise, certains composants, certains sous-systèmes qu'on a internalisés ne sont pas forcément au niveau de maturité de la supply chain. Donc on discute avec le client et ligne par ligne, on choisit avec lui, interne, externe, impact, planning, prix, risque. Et donc on pense que ça va évoluer de... Je dirais maintenant, on est sur la moitié qui est internalisée, sur un programme comme IRIS-CARE, à quelque chose qui va tendre vers les 100% internalisés dans les futures constellations.
12: Je poursuis sur ce que disait Michel également il y a un instant, mais industriellement, vous faites aujourd'hui, si je ne dis pas de bêtises, aux alentours de 15 millions d'euros de chiffre d'affaires. Là, vous avez un contrat de 2,4 milliards qui vous tombe dessus. Ça change quand même énormément l'échelle, au sein de l'entreprise aussi, en termes de matériel, en termes de recrutement. Vous allez gérer ça comment ?
10: Alors, petite correction, les 15 millions de chiffre d'affaires, c'était avant. Là, on est plutôt sur entre 100 et 150 millions.
12: J'étais très loin.
10: Ce qui est intéressant, c'est qu'on fait plus de 100% de croissance par an. Donc c'est pour ça que c'était pas très loin dans le temps, mais
12: ça va très vite.
10: C'est très loin en amplitude. Sur la question de l'absorption d'un contrat pareil par rapport à la structure de la boîte qui est beaucoup plus petite que certains concurrents, c'était un des points principaux dans l'analyse du risque des clients. Parce qu'on, je rappelle, on a deux clients, on a la Commission européenne et Eutelsat, et on a passé beaucoup de temps avec eux pour étudier ces questions. La conclusion, c'est qu'en fait, on est déjà suffisamment staffé aujourd'hui pour mener à bien ce projet-là. On continue à staffer de façon extrêmement agressive pour faire d'autres projets en parallèle. Mais aujourd'hui, on pourrait arrêter le staffer, se concentrer sur risque carré et livrer à l'heure.
11: Alors justement, en termes de cadence, moi ce que j'ai compris, alors peut-être déjà à tort, c'est que la Commission, ou en tout cas ce qu'elle demanderait, je vais employer le conditionnel, c'est à peu près la construction, la fabrication d'un satellite, un par jour, et ce que demandait aussi Thales Alenia Space, c'est une charge utile par jour. Donc ça veut dire qu'en moins d'un an, grosso modo, vous allez fabriquer tous les satellites, enfin en tout cas les 264 satellites qui vous sont confiés par la Commission, vous allez les fabriquer en moins d'un an ? Comment ça se passe ?
10: C'est le bon ordre de grandeur. Donc, je pense que l'idée, c'est d'avoir. Il y a un besoin maintenant qui se fait sentir du côté utilisateur, que ce soit sur le commercial, que ce soit sur la souveraineté et la défense, il faut déployer le système le plus vite possible. Et donc, le client, le consortium industriel, a mis en place des targets réalistes mais ambitieuses. Et là, on s'est organisé avec notre co-traitant TAS, donc Thales Alenia Space, pour avoir des cadences de production qui sont raisonnables et qui sont en ligne aussi avec les cadences de lancement, parce qu'il faut que ce soit harmonisé. Parce qu'à la fin, ce qui compte, c'est de déployer les satellites, donc les fabriquer et les stocker.
11: D'accord. Et vous avez commencé à discuter avec Arianespace sur le contrat IRIS² des lancements, ou c'est pas encore le cas ?
10: Non, bien sûr. Dans l'organisation du programme, nous, les lancements, on a une interface technique avec Arianespace et Ariane Group, pour faire en sorte qu'on puisse les attacher correctement dans la fusée et lancer correctement. Tout ce qui est contractuel passe par le client. Donc on n'a pas d'interface contractuelle avec Ariane sur IRIS², mais on a une interface d'ingénierie, planning et de coordination.
12: Et vous avez signé justement officiellement le protocole d'accord avec Arianespace qui sera sans doute... qui lancera les satellites IRIS² avec vous, non ?
10: Alors, ce protocole d'accord, il est adjacent à IRIS². Ouais, donc, la relation commerciale sur IRIS², elle est gérée entre Ariane et le client. Ici, ce qu'on a signé avec Ariane, c'était une relation entre Ariane et nous pour des programmes non IRIS².
12: Comment vous gérez les programmes internationaux ? Michel disait, effectivement, vous avez une antenne aux États-Unis. Vous avez remporté un beau contrat pour créer une constellation coréenne. Quelles sont vos ambitions à l'international ?
10: Notre ambition internationale est assez simple. C'est exporter là où on peut exporter, là où on a des marchés qui sont favorables aux entreprises européennes. Mais surtout, on choisit nos prospects et nos targets à l'export en fonction de notre stratégie. On a, par exemple, dans notre capital, quasiment aucun, voire aucun Américain dans la cap table de la boîte. Ça, on tient à ce que ça reste... un contrôle fort en Europe avec des actionnaires qui partagent nos valeurs. Et donc à l'export, on espère faire rayonner modestement la compétence aérospace européenne sur des marchés et ne pas laisser le champ libre à des acteurs non européens, parce que je pense que le soft power de l'Europe passe aussi par occuper le terrain.
11: Si on dit que le Aerospace Lab est le SpaceX européen des satellites, qu'est-ce que vous répondez ? D'autant plus que vous avez gagné effectivement les plateformes satellitaires avec IRIS², mais vous savez faire des charges utiles, j'imagine. Donc si on vous compare à SpaceX, ça vous tente ou ça ne vous tente pas ?
10: Un peu des deux. Je veux dire, d'un côté, on est honoré parce que SpaceX, d'un point de vue exécution de programmes spatiaux, pénétration de marché, c'est une très belle histoire. Après, il y a le fondateur de SpaceX et tout un pan dont on ne partage pas forcément les valeurs, y compris d'hyperprolifération de l'orbite basse et de problèmes de pollution qui nous paraissent un peu hors de contrôle pour le moment. Donc oui, on prend le compliment à moitié et on en reste là, oui.
11: Alors justement, pour financer votre infrastructure, pour ces différents contrats sur lesquels vous êtes, et vous êtes sur d'autres projets, puisqu'il y a quand même pas mal de projets à la Commission, il y a la future constellation, en tout cas c'est un projet, la future constellation EOGS, il y a aussi peut-être un jour la constellation Direct to Device, il y a quand même pas mal de projets. Et est-ce que vous avez levé, si je me souviens bien, 150 millions depuis le début de votre aventure, est-ce que vous avez besoin de lever à nouveau de l'argent ou pas ?
10: Non, on est rentable et c'est aussi un différenciateur par rapport à certains de nos concurrents, principalement américains, c'est qu'on a levé relativement peu d'argent, 150 millions, c'est une belle somme, mais dans le secteur dans lequel on évolue, surtout pour construire depuis le début une histoire, c'est relativement peu. On est rentable, on n'a pas forcément besoin de lever, mais justement c'est le meilleur moment pour lever, parce que les conditions de marché sont favorables, donc on risque de se lancer dans une levée de fonds capitalistique. Encore une fois, c'est le meilleur moment parce que ça nous permet d'être très sélectifs sur les investisseurs qu'on accueillerait chez nous. Et ça permettra d'alimenter plus de R&D, plus d'intégration verticale, plus d'outils industriels et éventuellement d'attraper des compétences dans d'autres secteurs.
12: Je me demandais comment vous regardez, avec un petit pas de recul, les mécanos qui sont en cours de fabrication en Europe. Je pense très spécifiquement notamment au projet Bromo, qui doit réunir Airbus, Thales, Leonardo. Qu'est-ce que ça appelle chez vous comme réflexion ? Est-ce qu'on a là un concurrent redoutable en puissance qui pourrait arriver ou des partenariats ?
10: Je pense que le temps nous dira comment ça évolue. Ici bon, le concurrent redoutable, il est déjà là, hein, parce que même avant le projet de fusion, Airbus, TAS, Leonardo ne sont pas vraiment des PME incompétentes. C'est ce qu'on fait mieux en Europe. Donc, oui, là, je pense que la mise ensemble des trois va si j'entends bien le discours, la pensée dominante, va permettre d'éviter un morcellement des investissements et d'avoir une politique industrielle un peu plus concentrée, de peut-être passer outre les limitations du modèle européen, du geo-return et du repli national. On verra si ça engendrera plus de performances opérationnelles ou si, pendant quelques années, la réorganisation va peut-être être intense, attirer un peu de disperser un peu les énergies. Clair qu'à la fin, je pense que ça va être une très belle entreprise, mais qu'il y aura peut-être dans le remaniement des niches commerciales et institutionnelles qui vont peut-être se libérer pour des nouveaux acteurs sur lesquels, et dans ces nouveaux acteurs, on compte jouer un rôle.
11: Votre succès avec la Commission européenne, c'est quoi votre retour d'expérience ? Ça veut dire quoi ? Ça veut dire que les nouveaux entrants ont vraiment aujourd'hui leur chance ou pas ?
10: Oui, et c'est les messages que je reçois depuis l'annonce. C'est, je pense que beaucoup de gens dans l'écosystème n'y croyaient pas. Y a la victoire d'avoir personnel de l'entreprise, d'avoir attrapé ce contrat, mais il y a aussi, ça insuffle justement une histoire David contre Goliath, on fait confiance aux plus petits acteurs, qu'on a vu arriver aux États-Unis dans les 10 dernières années, avec l'émergence d'entreprises qui étaient petites ou moyennes et qui maintenant sont de nouveau sont parties sur une trajectoire de ce qu'on appelle les néo-primes. Je pense que le signal que la Commission a peut-être voulu passer à travers l'octroi de ce contrat, c'est que l'Europe peut innover aussi sur les schémas de procurement et peut aussi peut-être encourager l'émergence de néo-primes.
11: Vous avez réagi comment quand la Commission vous a appelé pour dire vous avez gagné contre un géant européen qui est Airbus? Quelle était votre réaction première?
10: Oui, c'est un peu irréel, hein, même si c'est quelque chose qui s'est passé au fil des semaines et des mois, parce qu'il y avait une phase préparatoire compétitive de co-ingénierie où on travaillait déjà sur le programme, et donc on sentait au fil de l'eau qu'on était devant, on était derrière, on sentait que c'est... Mais oui, quand on reçoit la notification, on passe dans une autre dimension et on prend 5 minutes pour réaliser le chemin accompli.
12: Juste un dernier mot, mais vu de France, on est très surpris, en tout cas étonné quand on suit le secteur spatial et de défense, de voir l'incroyable dynamisme qu'il peut y avoir en Belgique. Vous êtes un pays de 12 millions d'habitants, et vous avez des champions comme John Cockerill, comme Aerospace Lab, comme Sonaca dans l'aéronautique civile. Qu'est-ce qui explique comme ça ce dynamisme industriel, spatial dans la défense en Belgique?
10: Je pense que c'est plusieurs choses. Je parlais du spatial, parce que les autres secteurs, je les connais un peu moins. Sur le spatial, il y a eu une thématique d'investissement public dans le secteur à travers l'Agence spatiale européenne, parce qu'il n'y a pas vraiment, il n'y a pas d'agence spatiale belge. Donc on délègue ça à l'Agence spatiale européenne, mais il y a un financement par capita, par habitant, qui est très significatif. Je pense qu'en valeur absolue, on est 5e pays de l'ESA ou quelque chose comme ça. En valeur relative, par contre, il n'y a que le Luxembourg qui est devant nous, parce que vu le faible pool de population, les stats sont un peu tronqués. Et je pense qu'on met deux fois plus d'euros par habitant que l'Allemagne ou la France, je pense, à vérifier les stats. Du coup, ça, depuis des décennies, donc ça a créé un terreau fertile pour le spatial. Je pense aussi qu'il y a une culture d'exigence, parce que, comme je le disais tout à l'heure, en Belgique, il n'y a pas vraiment de prime. c'est un terreau d'équipementiers. Et donc, on a beaucoup de petites boîtes qui ont des compétences de niche, mais de pointe, et qui travaillent avec les grands donneurs d'ordre depuis aussi quelques décennies. Et donc, pour une thèse d'intégration verticale, c'était assez élégant de s'installer là-bas, parce que le support public est très conséquent et il est très bien organisé. Et en même temps, on avait les équipementiers qui sont le cœur de la machine dans une thèse d'intégration verticale.
11: Juste une dernière question, Jean-Baptiste, tu me permets.
12: Ah bah.
11: Je vous ai comparé tout à l'heure à SpaceX. Est-ce que comme SpaceX, la bourse, ça vous tente?
10: Peut-être dans le futur, mais on est bien en tant que boîte privée également. Ça nous permet d'avoir un peu plus de liberté dans les décisions d'investissement, de pouvoir avoir une logique plutôt long terme et pas être sous la pression du reporting trimestriel. Donc, on verra plus tard.
12: Merci beaucoup d'avoir été avec nous, Benoît Depeyre. Vous êtes le directeur général et le fondateur d'Aerospace Lab. Merci à vous.
10: Merci.
12: Tout de suite, c'est l'heure du décryptage.
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12: Le décryptage avec cette semaine, Hélène Chachaty.
13: Bonjour.
12: Bonjour Hélène, vous êtes journaliste à la rédaction d'Air et Cosmos. Merci beaucoup d'être avec nous. Et on va parler avec vous de l'Allemagne et spécifiquement du ministre allemand de la Défense qui a récemment défendu un budget de 140 milliards d'euros. Alors 139,6 pour être extrêmement précis pour l'année 2027 devant le Parlement. Un budget de la Défense, alors là, record.
13: C'est effectivement un budget record que demande le ministre allemand Boris Pistorius. D'ailleurs, s'il est voté, ça serait le budget le plus important que l'Allemagne ait eu pour la défense depuis la fin de la guerre froide. Boris Pistorius a lui-même admis devant les députés allemands lors de son allocution, je cite, « C'est beaucoup d'argent, mais sans sécurité, le reste n'a pas de sens ». Ça fait une augmentation de 29% par rapport au budget de l'année 2026. Et une étude publiée par le Kiel Institute calcule d'ailleurs que c'est une augmentation de plus du double entre 2022 et 2027. Et c'est d'ailleurs complètement en phase avec l'ambition du chancelier allemand Friedrich Merz qui dit, je cite encore, qu'il veut faire de la Bundeswehr l'armée conventionnelle la plus puissante d'Europe depuis 2029. D'ailleurs, encore une fois, le cabinet fédéral a voté une enveloppe totale pour la défense d'ici à 2030 de 610 milliards d'euros, ce qui l'amènera à consacrer 3,5% de son PIB aux dépenses de défense. Et c'est encore une fois totalement en phase avec les engagements qui ont été pris lors du sommet de l'OTAN en 2025.
12: Alors, comme vous le dites et comme vous l'avez dit, comme le dit Boris Pistorius, c'est beaucoup d'argent, 140 milliards d'euros. Encore faut-il le dépenser intelligemment.
13: Alors, une chercheuse nous disait justement, c'est bien d'avoir de l'argent, mais il faut savoir comment le dépenser. Sur ces près de 140 milliards, il y aurait a priori une bonne partie, environ 60 milliards, toujours selon le Kiel Institute, qui serait consacrée aux dépenses d'acquisition d'armement. Le même Kiel Institute qui déplore que les systèmes type lutte anti-drone et drone ne soient pas assez pris en compte dans ces acquisitions, alors qu'on voit que ce sont quand même des technologies qui sont cruciales et prépondérantes, notamment dans le conflit en Ukraine. Et puis, il ne suffit pas de lister les achats qu'il faut faire, il faut aussi adapter les processus. C'est d'ailleurs le cas puisque l'équivalent allemand de la Direction Générale de l'Armement qui passe des contrats d'armement a engagé une réforme en profondeur en interne ces derniers mois, mais c'est tout récent et ça va prendre un petit peu de temps. Et puis il faut aussi savoir que pour toute dépense, pour tout achat d'armement de plus de 25 millions d'euros, c'est la commission des finances du Bundestag, donc le Parlement allemand, qui doit valider, et eux, ils carburent beaucoup en ce moment.
12: Comment, Hélène, l'Allemagne, alors question critique si j'ose dire, mais comment l'Allemagne gère l'équilibre entre le soutien de son industrie nationale et la coopération européenne? Où est-ce qu'il glisse le curseur? J'ai bien une idée, mais bon.
13: Alors, c'est une très bonne question. Je ne suis pas sûre d'avoir une réponse tout à fait simple. Effectivement, l'Allemagne doit à la fois soutenir sa base industrielle et technologique de défense et donc soutenir son écosystème et sa propre économie et en même temps monter à bord des grands projets européens. C'est assez ambivalent puisque, par exemple, l'Allemagne a décidé déjà de consacrer, par exemple, 35 milliards d'euros pour sa défense spatiale et donc veut monter son propre réseau de constellations de satellites de communication militaire en parallèle du projet européen IRIS-Carré. Il y a clairement un équilibre à trouver entre le soutien au national et le projet européen de souveraineté et d'autonomie stratégique. Pour l'instant, l'Allemagne joue un peu sur les deux tableaux.
12: On continuera de suivre ce dossier, évidemment, tous ces dossiers dans les mois qui viennent sur BFM Business et avec Air et Cosmos. J'en profite justement pour vous montrer la une d'Air et Cosmos cette semaine. Europe, une nouvelle puissance de frappe en orbite. Elle devrait arriver à l'image dans un instant. Voilà, Europe, une nouvelle puissance de frappe en orbite. Air et Cosmos, nouvelle formule, en plus, avec une maquette entièrement revue et plus dynamique. Hélène Chachaty, journaliste à la rédaction d'Air et Cosmos, merci beaucoup d'être avec nous. Tout de suite, c'est l'heure des signaux faibles avec Antoine Larry-Gaudry.
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12: Et cette semaine, pour les signaux faibles, Antoine Larry-Gaudry est de retour avec nous. Oui. Bonjour Antoine.
14: Bonjour Jean-Baptiste.
12: Le chef d'orchestre de Tout pour Investir sur BFM Business et accessoirement important, passionné d'aviation aussi et d'aéronautique. Il y a quand même un dynamisme fou dans tout ce qui peut être ces tests d'objets volants qu'on voit apparaître à travers le monde, d'année en année, de mois en mois. Et là, pour le coup, on a encore un objet volant qui est totalement fascinant, qui a fait une apparition, alors qui a été très remarqué, ouais, au début du mois, en Californie.
14: Alors, c'est vrai qu'on s'y perd un petit peu, parce que depuis le début de l'été, il y a un nombre hallucinant de drones militaires qui ont été annoncés. Alors, ça a commencé au début de l'été avec Saab, vous vous souvenez, qui a sorti et qui a présenté un drone furtif de combat très, très perfectionné. Ces derniers jours, il y a eu deux projets qui ont été présentés également par Lockheed Martin et d'autres avionneurs américains. Il y a d'un côté le Vectis et de l'autre côté le Fury. C'est aussi deux drones de combat, alors certains très utilitaires qui vont pouvoir ravitailler en vol des avions ou d'autres drones, surveiller, attaquer au sol, mais le Vectis, il est fait aussi pour le combat aérien, et ça c'est un petit peu nouveau, c'est vraiment un drone tueur d'autres drones, d'autres avions, et effectivement tout ça, c'est une actualité absolument passionnante et fourmillante en ce moment.
12: Et puis on a vu apparaître, ou réapparaître en tout cas, celui peut-être qu'on croyait mort, parce qu'il y a déjà quelques années derrière et on ne l'avait pas vu, c'est le Raven X, ouais, un immense drone alors, qui est conçu à la fois pour lancer des satellites, pour faire du cargo. Fin...
14: C'est un avion orbital, ouais, et c'est ça qui le rend très très particulier. Alors, l'histoire a eu lieu au début du mois. En fait, il y a un photographe amateur d'aviation qui passe près de l'aéroport de Long Beach, là, près de Los Angeles, et qui voit, là, stationné sur le parking, au milieu des autres avions,
12: tranquillement,
14: une espèce de silhouette noire, mais fuselée, très sombre, énorme, vous l'avez dit. C'est 24 mètres de long pour 24 tonnes à vide. Donc, c'était censé, à l'époque où il a été annoncé en 2020, c'était censé être le drone le plus gros du monde. Et effectivement, le plus étonnant, c'est qu'il a une immatriculation civile. Immatriculation nord-américaine. Alors, le photographe fait ses petites recherches et effectivement, il retombe sur la société, une start-up d'Alabama qui s'appelle iWOM et qui a mis au point ce fameux Raven X qui est censé être un avion orbital qui va donc aller dans l'espace, larguer des satellites ou effectuer un certain nombre de missions. Et ce qui est très étonnant, c'est qu'il a été annoncé en grande pompe en 2020 et depuis, plus rien. On regarde le site internet d'iWOM encore maintenant. Il n'y a rien, il n'y a rien de spécial. Et là, d'un coup, ce truc, sans cri et gare, réapparaît sur un aéroport civil. Donc, effectivement, de l'étonnement. Et puis, un certain mystère qui entoure cet objet qui pourrait potentiellement faire concurrence donc, au Vortex, qui lui aussi a été annoncé, projet d'assaut, coopération pour un nouvel avion orbital européen. Donc, vous voyez, ça se bouscule en ce moment dans le ciel en matière d'industrie du drone, mais aussi bien pour le drone militaire que le drone spatial.
12: Eh bien, on verra entre le Raven X ou le Vortex qui prendra l'ascendance ou pas. On en reparlera. Un grand merci Antoine Larry-Gaudry d'avoir été avec nous. Antoine Larry-Gaudry, qui est le chef d'orchestre de Tout pour Investir sur BFM Business. C'est la fin de cette émission. Rendez-vous la semaine prochaine, comme d'habitude, à la même heure.
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15: Mais que fait l'OTAN ? La guerre hybride que mène Vladimir Poutine sur le sol européen a changé d'échelle. L'Alliance est en état d'alerte maximale. On va voir quel est son véritable seuil de tolérance.
16: Ce seuil de tolérance n'est pas le même pour tous les pays. Certains se préparent depuis des années au scénario du pire. C'est le cas de la Suède. On a rencontré le chef d'état-major suédois. Il nous a expliqué comment son pays se prépare à travers la défense totale.
15: C'est l'ordre du monde.
16: C'est parti. Salut Mathieu.
17: Salut Annalisa.
16: Comment tu vas?
17: Super, et toi?
16: Je suis ravie de te retrouver pour ce sujet qui est un de tes préférés, je crois.
17: Oui, bah, qui est essentiel quand même. Hein. C'est cette menace russe de plus en plus importante à l'est de l'Europe.
16: C'est un sujet que tu traites souvent et sur lequel tu as une vraie expertise. Donc j'ai hâte de savoir ce que tu as à nous raconter parce que cette semaine, il y avait les 32 chefs d'état-major des pays de l'OTAN qui étaient réunis à Copenhague. Alors toi, tu as suivi cette rencontre. Et tu as trouvé un fil à tirer sur le seuil de tolérance de l'OTAN face à la menace russe.
17: Tout le sujet, c'est de savoir à partir de quand les intimidations russes vont être considérées comme des actes de guerre. Hein. C'est plus d'intimidation, ce sont des attaques. On est attaqué. Et en fait, quand tu regardes ce qui se passe ces derniers jours et la symbolique des dernières attaques ou intimidations, c'est assez hallucinant. Ouais, notamment, il y a un scénario qui monte cette semaine chez les experts de la défense autour, tu sais, de ce qui s'est passé aux Pays-Bas, où tu as eu tout le réseau ferroviaire totalement paralysé cette semaine. Hein. Donc, il y a eu des actes de sabotage sur des rails. Alors, attention, les auteurs n'ont pas été identifiés. Et ce même jour, il y avait aussi la piste de manifestation d'agriculteurs qui avait lieu aux Pays-Bas ce jour-là. Mais quand même, il y a un symbole qui est assez dingue parce que ce qu'on n'a pas forcément en tête, c'est qu'à l'ouest des Pays-Bas, quand tu regardes la carte, tu as le plus grand port d'Europe. C'est Rotterdam. Or, depuis un an, Rotterdam a annoncé qu'ils vont dédier, là, c'est en cours, c'est bientôt fini, un port, un quai exprès pour accueillir du fret militaire. Et en fait, ce qui se passe, c'est que ce plus grand port d'Europe devient aussi un nœud logistique très important militaire. Et en fait, ce qui se passe, c'est que ce plus grand port d'Europe devient aussi un nœud logistique très important pour l'OTAN.

0: envoyer à l'OTAN pour dire attention, dans ce scénario-là, je suis en capacité d'asphyxier un de tes nœuds logistiques. C'est ça en fait ce message potentiel qui a été envoyé cette semaine.
1: Et puis il y a eu énormément d'incidents de ce type. Je pense au train en Pologne, par exemple, cette semaine.
0: Oui, il y a eu le train en Pologne. Alors là, c'était à seulement 2 km de la frontière polonaise. Un drone qui a attaqué un train qui se dirigeait vers la Pologne. Sauf que juste avant...
1: Donc il était encore côté ukrainien.
0: Il était encore côté ukrainien. Sauf que juste avant et juste à côté, tu avais un autre convoi avec l'ancien Premier ministre Boris Johnson qui était à l'intérieur. Tu as aussi l'ancien directeur de la CIA, Petraeus. Donc tu avais des personnalités qui étaient là. Autre exemple aussi assez hallucinant, tu as un drone cette semaine qui a été abattu au-dessus de la Lituanie, sauf que juste après que ce drone ait été abattu, tu avais quelqu'un qui était attendu dans une base en dessous qui était le ministre de la Défense italienne. Donc en fait, tu as aussi ce message en creux de la Russie qui peut dire attention, je peux aussi viser des personnalités. Tu as un autre exemple aussi qui est assez fascinant pour montrer que là, on est en train de changer d'échelle hein, dans cette guerre hybride. C'est le Wall Street Journal qui raconte que la flotte fantôme russe est beaucoup plus présente en ce moment autour de l'Irlande, dans les eaux irlandaises. Hein. Il faut voir aussi que l'Irlande, déjà, a très peu d'armées. Donc ça reste quand même un angle mort militaire, et que l'Irlande est peut-être le cordon numérique le plus important qui relie l'Europe aux États-Unis. Tu as les câbles sous-marins hyper stratégiques qui sont là-bas. Or, ce qu'on a remarqué, c'est que tu as de plus en plus de bateaux potentiellement attribués à la flotte fantôme russe qui circulent dans cette zone-là, et qu'en plus, ces bateaux, ils ont remarqué qu'ils coupaient leur signal GPS quand ils arrivaient autour de l'Irlande. Donc là encore, tu as un message potentiel de « je peux couper tes câbles ». Et on sait, on en avait déjà parlé aussi, au printemps dernier, on a appris il n'y a pas longtemps qu'il y a eu une opération secrète russe de sous-marins qui s'entraînait avec une nouvelle arme qui serait en capacité de mettre hors d'état d'usage des câbles sous-marins qui relient un archipel norvégien au continent européen et qui, pareil, sont hyper importants. Donc là, tu as une grosse tension, les nerfs de l'OTAN qui sont testés à l'extrême aussi dans la Baltique en ce moment. C'est tout ça qui est en train de se passer là.
1: Bah, c'est vrai que l'Irlande était... Ce sujet sur les câbles sous-marins en Irlande était une des inquiétudes au moment où l'Irlande a pris la présidence tournante de l'Europe, de l'Union européenne, parce que justement c'est une vraie vulnérabilité. Moi, ce qui me frappe dans tout ce que tu me racontes, c'est que ces incidents se multiplient. Il y en a énormément, et puis c'est le niveau qui est frappant, non ?
0: C'est le niveau et c'est l'ampleur, en fait. C'est le niveau et c'est l'ampleur. Tu as le think tank de défense CSIS qui a relevé que les actes et les intentions de sabotage russe avaient été multipliés par 11 de 2022 à 2024.
1: Ouais, il y a une vraie dynamique.
0: Il y a une vraie dynamique. Et tu as aussi ces actes de sabotage qui sont peut-être là où la dynamique est la plus forte, c'est en Allemagne. Là, c'est pareil. Hein, tu as eu 321 cas de sabotage recensés en Allemagne en 2025 et 165 entre janvier et août 2026. Hein, je rappelle qu'en Allemagne, tu as en ce moment le patron de Rheinmetall, qui est la plus grande entreprise d'armement d'Europe, qui a le même niveau de sécurité que celui du chancelier, hein, puisque tu as les renseignements américains qui ont alerté l'Allemagne qu'il y avait un projet d'attentat qui visait cette personne. Donc on parle aussi de personnalités physiques.
1: Aussi important qu'un ministre de la Défense, qu'un Premier ministre, qu'un chancelier.
0: Exactement.
1: C'est bien essentiel aujourd'hui.
0: Exactement.
1: Et donc c'est une manière de pousser ce rapport de force encore plus loin, parce qu'on est dans une situation d'asymétrie.
0: On est dans une situation d'asymétrie, et là on voit que encore bien plus qu'avant, que le début de la guerre il y a plus de 4 ans, en février 2022, tu as Poutine qui teste les nerfs de l'OTAN comme jamais. Et tu vois qu'il a notamment prévenu que si l'OTAN plaçait des troupes en Ukraine, il considérerait cela comme un acte de guerre.
1: Oui.
0: Et ça, c'est quand même une provocation assez ironique quand tu sais que lui-même, Vladimir Poutine, fait appel à des forces étrangères qui sont arrivées en renfort. Je parle des soldats nord-coréens

0: sont déjà arrivés sur le front ukrainien. Et tu as les renseignements sud-coréens qui s'attendent aussi à ce qu'il y ait 50 000 soldats nord-coréens qui arrivent en plus en ce moment. Donc voilà, on est dans cette asymétrie en ce moment et ces provocations de plus en plus fortes de Poutine.
1: Et est-ce que c'est cette stratégie globale de guerre hybride, c'est quelque chose que Poutine a inventé, appliqué pour la première fois?
0: Il applique des vieilles recettes en fait, parce que vrai qu'aujourd'hui on a, nous en Europe nos générations, on n'a pas forcément connu tout ce qu'il y avait pendant la guerre froide, mais en fait c'est quelque chose qui existait, cette guerre hybride, c'était quelque chose qui était appliqué tout le temps pendant la guerre froide, qu'a très bien connu Vladimir Poutine. Et peut-être peut-être l'exemple le plus spectaculaire qu'il y avait eu pendant la guerre froide de cette guerre hybride, ils appellent ça, le KGB était très actif, ils appelaient ça les mesures actives. Et son coup qui a été peut-être le plus spectaculaire, c'était une opération qui était appelée Infection. L'idée était assez dingue, c'était faire croire dans les années 80 que le virus du sida avait été fabriqué par l'armée américaine dans un laboratoire militaire. Cette fausse information, elle est apparue en 1983 dans la presse indienne. Ensuite, elle a été reprise par les médias soviétiques et elle s'est répandue en 2 ans dans le monde entier, si bien que tu as un télégramme du département d'État américain qui date du 5 décembre 1986, qui est aujourd'hui déclassifié, on peut le trouver en ligne, et qui montre à quel point Washington s'inquiétait à l'époque de cette campagne. Il a envoyé ce télégramme à tous ses consulats et ses ambassades. Donc tu vois que finalement tout ça, c'est pas nouveau. L'histoire se répète. Ce qui est nouveau, c'est peut-être l'ampleur que ça prend, c'est et l'intensification.
1: On n'a pas les mêmes moyens en fait aujourd'hui. On arrive à appliquer une pression supplémentaire avec moins de moyens, parce que les moyens sont plus efficaces.
0: Exactement. On applique ça, on a moins de moyens et on est peut-être aussi submergé par l'ampleur de cette guerre hybride.
1: Parce qu'on est submergé en Europe ?
0: On est totalement submergé. Là, tous les états-majors préviennent aujourd'hui tous les acteurs économiques, toutes les organisations non gouvernementales, tous les états. Surtout que l'Europe est dans une période électorale très chargée. On sait que la guerre hybride est souvent s'intensifie. On l'avait vu en Moldavie, dans différents états, etc. Donc vraiment alerte maximale sur cette guerre hybride. Et c'est intéressant de voir aussi comment l'Europe est en train de s'organiser, parce que tu as cette semaine Ursula von der Leyen qui a fait son discours sur l'état de l'Union, et elle propose de créer une sorte d'article 4 européen, avec l'idée que lorsqu'un État est victime d'un sabotage, les Européens se réunissent tout de suite pour coordonner leur réponse. Et en fait, elle veut un Conseil européen de sécurité qui déciderait plus vite en cas de crise. Mais tu vois bien que la gradation au-dessus, c'est l'article 5, ça c'est l'acte ultime, celui qui est entre les mains de l'OTAN, qui fait qu'un pays est attaqué, tout le monde répond collectivement, et c'est quand même ça qui se joue en ce moment. Est-ce que, à partir de quand, l'OTAN va estimer que cette somme des intimidations est considérée comme un acte de guerre et relève potentiellement de cet article 5? C'est quelque chose qui nous pend au nez, en fait.
1: Donc tout ça est une question de sensibilité, de seuil.
0: De sensibilité à chaque fois, c'est du cas par cas. L'article 5, ça peut être pour un cas de cyberattaque. La seule fois dans l'histoire où il a été utilisé, ça a été au lendemain du 11 septembre 2001. Ça n'a jamais été utilisé depuis, mais c'est du cas par cas et de l'appréciation, mais ça on va le surveiller comme le lait sur le feu. Justement, ce seuil de tolérance, Annalisa, toi aussi tu t'y es intéressée, mais avec un exemple passionnant et très concret, qui est celui de la Suède, parce que tu as pu rencontrer le chef d'état-major de l'armée suédoise. Tu peux nous débriefer, est-ce que tu peux nous raconter un peu ses grands messages, ce qu'il t'a dit, comment est-ce qu'il sent la situation, lui?
1: C'est vrai que la Suède a une position particulière aujourd'hui, parce que le pays est rentré dans l'OTAN il y a 2 ans. Et donc depuis, c'est vrai que les Suédois réfléchissent à la manière de répondre aux attaques. Tu en parlais il y a un instant. Mais ils réfléchissent surtout à comment s'y préparer. Et donc ça se voit en termes de moyens. Je vais juste vous donner quelques chiffres pour situer le propos avant de commencer. D'ailleurs, il y a une phrase que j'ai trouvée assez ironique aujourd'hui. Il y a 15 ans à peu près, le chef d'état-major de l'époque disait que la Suède ne tiendrait pas plus d'une semaine en cas d'attaque limitée sur son territoire. Aujourd'hui, on peut dire que la situation a bien changé. On n'est pas des stratèges militaires, mais en regardant tous les moyens que la Suède met en œuvre, on peut voir que la situation a changé. En 2026, le budget militaire est de 16 milliards d'euros. C'est 20% de plus par rapport à l'année d'avant. Ça représente 2,8% du PIB. Pour te donner un ordre de grandeur, la France dépense 2,2% de son PIB. Donc la Suède dépense déjà plus que la France
0: en proportion de PIB. Sachant qu'il y a le même objectif de l'OTAN d'atteindre 3,5% du PIB. Ça, c'était
1: D'ici 2030.
0: D'ici 2030, hein, c'est ce qu'on a. On s'est engagé à faire ça auprès de Donald Trump.
1: Et il y a des achats tout le temps de la Suède sur les armements. Si vous suivez un peu le dossier, vous allez le voir. La semaine dernière, les Suédois ont acheté des systèmes américains IMARS pour 7 milliards de couronnes. Ce sont des lance-roquettes. Quand Emmanuel Macron est allé en Suède, les Suédois ont annoncé l'achat de 4 frégates françaises. Donc là, c'est pour la défense de la mer Baltique. Les Suédois continuent d'ailleurs de commander à leur propre industriel de défense qui est Saab. Donc il y a un peu tout.
0: Hein. Ah, ça,
1: il y a
0: c'est son fleuron.
1: Exactement. Il y a un peu les avions de combat, les Gripen. Il y a les drones. Donc tu vois, il y a vraiment la volonté de construire une base industrielle de défense et d'aller plus loin que les armements, donc de construire vraiment, d'avoir un arsenal de munitions, de pièces détachées, d'avoir les capacités industrielles. On parle de interopérabilité, par exemple, pour les frégates, puisqu'elles sont françaises, donc il faut travailler avec la France. Donc, il y a vraiment cette idée de vouloir construire tout un écosystème nécessaire pour soutenir une guerre longue et non seulement pour une défense rapide.
0: Et comment tu l'as senti dans quel état d'esprit est l'opinion publique suédoise? Est-ce que eux s'attendent à une confrontation directe potentielle avec la Russie?
1: Alors c'est très intéressant. Donc on a rencontré le chef d'état-major suédois qui s'appelle Mikael Klesson pendant une rencontre avec la presse. On était 5 ou 6 journalistes parce qu'il y avait une importante délégation suédoise à Paris la semaine dernière et donc on a pu lui poser beaucoup de questions qui nous intéressaient. Lui, il répond assez clairement. Il dit, si la question c'est de savoir si la première armée blindée russe est juste à côté, de l'autre côté de la frontière à nos portes, non, ce n'est pas le cas. Évidemment, c'est son travail de penser au pire et de rester vigilant. C'est ce qu'il dit. Donc voilà, tu vois un peu la logique suédoise. C'est celle de ne pas dire forcément que la guerre est imminente, mais quand même de s'y préparer de manière assez précise.
0: Voilà, et comment est-ce qu'il s'y prépare justement? Est-ce qu'il y a une approche qui est coordonnée avec la France, avec les autres partenaires de l'OTAN, avec...
1: Oui, il nous expliquait qu'il travaille avec énormément de pays, très avec la France, avec les partenaires du Nord, hein, avec la Finlande notamment, avec le Royaume-Uni. Donc ce sont les pays qui intéressent davantage la Suède en ce moment.
0: J'imagine que sur la Baltique, il doit être assez...
1: Effectivement. Mais là où tu vois que les Suédois ont une approche vraiment différente par rapport aux autres Occidentaux, aux autres Européens en tout cas. Lui, il faisait référence aux Français, mais c'est parce qu'on est dans un contexte français, francophone. C'est qu'il y a une dimension géographique pour la Suède, c'est-à-dire que la Suède, c'est un territoire immense, avec une longue façade sur la Baltique, avec l'île de Gotland au milieu, avec au nord une frontière avec la Finlande et donc l'accès à l'Arctique. Alors la Suède n'a pas de frontière avec la Russie terrestre, il y a une petite frontière maritime dans la mer Baltique entre l'île de Gotland et Kaliningrad. Et ensuite, il y a une dimension historique. Et là, c'est le chef d'état-major qui en parlait. Il disait, quand on se replonge dans l'histoire suédoise, il n'est pas très étonnant que nous ayons en quelque sorte dans notre ADN une histoire qui est très liée à la guerre, parce que notre histoire est liée au conflit, et notamment au conflit avec la Russie. Alors, il expliquait tout de suite, je ne parle pas de russophobie, mais effectivement, c'est vrai qu'il y a une histoire de conflit, et souvent avec la Russie. Et donc tu vois, cette situation historique et cette situation géographique ont donné lieu à quelque chose de très particulier, c'est-à-dire qu'en Suède, la défense ne s'arrête pas à l'armée. Tu sais, en France, on a un peu l'impression que c'est cloisonné quelque part. Mmh. Tu peux vivre ta vie au quotidien sans jamais te pencher sur les sujets de défense. Et en Suède, ce n'est pas la même. Là, je vais t'étonner avec mes capacités en suédois, parce que les Suédois utilisent le mot de « totalförsvar », donc la défense totale.
0: Et ça, le principe de défense totale, ça veut dire que tout le monde est préparé, la société civile peut du jour au lendemain savoir quoi faire s'il rentre en guerre. Quoi. C'est pas juste les militaires d'un côté, la société civile de l'autre. Tout le monde sait quoi faire.
1: C'est tout
0: défense
1: le reste.
0: Totale.
1: C'est les hôpitaux, l'eau, l'électricité, les transports, les télécoms, l'alimentation. En gros, tout doit fonctionner derrière. Et le gouvernement suédois dit aujourd'hui que c'est le plus il est dans le mouvement de renforcement de la défense totale le plus important depuis la guerre froide. Tiens, on y revient. Et tu sais, on en avait pas mal parlé il y a 1 an et demi, 2 ans, quand la Suède avait envoyé à tous les foyers un petit livret qui s'appelait « En cas de crise ou de guerre ». Là, je ne vais pas te donner le titre suédois parce que je ne me lance pas. Mais c'était un guide super concret avec qu'est-ce qu'on fait si l'électricité est coupée, comment on fait pour avoir de l'eau courante, comment on fait pour se procurer de la nourriture, qu'est-ce qu'on fait concrètement.
0: C'est ça, le kit pratique en cas de guerre.
1: L'idée, c'était d'être autonome pendant quelques jours, de tenir. Et c'est ce que disait très clairement le chef d'état-major, il disait, nous préparons nos citoyens, nous les informons. Donc voilà, il y a cette idée de préparer les esprits et que le jour où une guerre arrive, ça ne soit pas une surprise totale.
0: Et il les prépare aussi face à toutes les tentatives de déstabilisation de la société civile et de fake news et de machin pour revenir sur le sujet de la guerre hybride que mène en ce moment la Russie. Hein.
1: Et même, il y a une stratégie de défense exprès pour cette désinformation, parce qu'on parle de défense psychologique. C'est vraiment quelque chose sur laquelle la Suède travaille énormément ces derniers mois. Ils viennent d'ailleurs de publier une nouvelle stratégie sur cette défense psychologique au milieu de l'été, qui dit que dans un monde qui est dans une situation sécuritaire la plus grave depuis la Seconde Guerre mondiale, le gouvernement doit développer cette défense psychologique en tant que partie intégrante de la défense globale. Tu vois, on est vraiment sur une défense globale dans le sens du terme. Et c'est ce que nous racontait la semaine dernière le chef d'état-major. Il disait traiter les cas de désinformation, c'est être préparé à la guerre. Donc en gros, le citoyen suédois n'est pas seulement un civil qu'il faut protéger en cas de guerre, c'est aussi quelqu'un qu'il faut préparer à participer. On parle d'une résistance, hein, quelque part, de la société. Et c'est là que cette notion-là de total force var prend tout son sens, parce que la résistance du pays, la défense du pays ne se joue pas seulement sur ceux qui sont en uniforme.
0: Et c'est là qu'on se rend compte que peut-être que nos amis suédois sont peut-être un niveau de préparation plus élevé que nous en France aujourd'hui, en cas de scénario de guerre totale avec la France.
1: Et surtout, en cas d'une invasion qui commence, avec une invasion, comme on a l'habitude de le penser, de l'imaginer, et c'est normal, mais par une cyberattaque, une coupure d'électricité. Lui, il dit... le chef d'état-major dit constitutionnellement, nous ne sommes pas en guerre, nous sommes au cœur d'un conflit systémique avec la Russie, ou entre la Russie et l'Occident collectif. Donc il s'agit de sphères d'influence, d'objectifs géopolitiques. Nous sommes en tout cas dans un conflit systémique, dans un conflit de long terme. Donc quelque part, on n'est pas en guerre. Mais un peu tout de même. C'est ce que je lis, moi, dans son message.
0: Ce que l'amiral Vandier de l'OTAN, le français, haut stratège français à l'OTAN, lui parle de paix hybride. Hein. On va vivre pendant très longtemps dans une paix hybride. En tout cas, ce dossier passionnant qu'on va continuer à suivre au quotidien pour vous dans l'ordre du monde et dans nos chroniques géopolitiques sur BFM Business.
1: Oui, mais il faut regarder qu'est-ce qu'on surveille cette semaine. Qu'est-ce que tu regardes?
0: Très rapidement, je vais surveiller les élections en Russie, élections législatives. Ce qui est hyper intéressant là-dedans, exactement ce qui est très intéressant, c'est que Poutine... s'est fixé comme objectif que 1/5 de la Douma, l'Assemblée russe, soit composée de vétérans de la guerre en Ukraine. Et donc ça illustre, on va voir ce qui ressort de ces élections, mais quel que soit ça, ne serait-ce que cet objectif illustre une ambition de militariser les élites russes, d'accord ? Donc dans les élites russes, tu fais venir des vétérans de la guerre en Ukraine, et ça aide à alimenter le récit patriotique de Poutine. Donc on va suivre un peu ce qui ressort de là. Et toi, qu'est-ce que tu surveilles, Annalisa ?
1: Moi, je sors de ce grand thème Russie. Je vais de l'autre côté du G3 parce qu'il y a des négociations indirectes entre Donald Trump et Xi Jinping qui commencent ce week-end, puisque le secrétaire au Trésor américain Scott Bessent va rencontrer le vice-premier ministre chinois et Li Feng. Et donc voilà, ils vont commencer à se parler. Ils préparent en fait la rencontre qui va se tenir entre Donald Trump et Xi Jinping le 24 septembre. Donc ils commencent à discuter, à voir un peu quel sujet ils peuvent traiter et quelles sont les lignes rouges de l'un et de l'autre.
0: Jusqu'à quel niveau de profondeur on enterre la hache de guerre.
1: C'est ça, exactement.
0: Ou on la déterre.
1: On la déterre, mais bon. On ne sait pas. On va suivre, en tout cas, on va voir si on a déjà quelques infos qui sortent de ces discussions, parce que ce n'est pas sûr, donc on va voir et on en parlera la semaine prochaine, sans doute.
0: Voilà, on vous retrouvera avec plaisir. Merci beaucoup de nous avoir suivis, en tout cas. On est toujours très heureux de préparer pour vous tous ces sujets géopolitiques qui nous passionnent dans l'ordre du monde. 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
1: Sur les plateformes de podcast.
0: Sur les plateformes de podcast. Continuez à vous abonner, vous êtes de plus en plus nombreux. On vous souhaite une très bonne semaine, un très bon week-end et on vous retrouve avec grand plaisir la semaine prochaine.
1: Salut Mathieu.
0: Salut Annalisa, salut à tous.
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4: Bonjour à tous, bienvenue dans la semaine de Culturia. Comme chaque week-end, on vous fait un petit résumé du meilleur de l'actualité intelligence artificielle de ces derniers jours. Et on va pas se mentir, ces derniers temps, cette actu, elle est plutôt anxiogène hein, autour de l'intelligence artificielle, entre les risques existentiels qu'elle ferait peser sur l'humanité, les destructions d'emplois, c'est pas franchement réjouissant. On a décidé de prendre un petit contre-pied pour vous montrer que la tech et l'intelligence artificielle, c'est aussi et peut-être surtout du positif. Allez, c'est parti.
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5: Avec Anthony Morel. Anthony, on nous dit beaucoup que la révolution de l'IA va détruire des emplois, et c'est vrai, mais elle va aussi en créer. De nouveaux métiers sont en train de faire leur apparition, et certains sont très très recherchés.
4: Oui, c'est ça, je vais vous en présenter quelques-uns, mais en ce moment, le profil qui s'arrache dans la Silicon Valley, et dont vous n'avez probablement jamais entendu parler, c'est le FDE. Donc FDE, c'est Forward Deployed Engineer. On pourrait traduire ça par ingénieur déployé sur le terrain. En gros, c'est un ingénieur IA qu'on va envoyer, qu'une entreprise comme OpenAI, Anthropic, Mistral va envoyer directement chez le client pour transformer l'IA en quelque chose qui fonctionne vraiment et qui génère un retour sur investissement concret. Donc on va prendre par exemple l'exemple d'une banque. Une banque qui dit, bah voilà, là aujourd'hui, moi je reçois des milliers de dossiers de crédit chaque mois et j'arrive pas à les automatiser, à identifier les anomalies, je veux que l'IA le fasse pour moi. Bah ça, il suffit pas de dire ChatGPT fait ça pour moi. C'est beaucoup plus compliqué que ça. Donc là, on va envoyer un ingénieur spécialisé qui va venir raccorder, si vous voulez, l'intelligence artificielle à tous les outils systèmes à l'intérieur de la banque, c'est-à-dire à la base de données, aux procédures, aux règles de conformité, et faire en sorte que tout ça fonctionne parfaitement. Alors il faut être hyper bon techniquement, il faut comprendre le business du client, il faut avoir un bon relationnel. Ce sont des profils qui sont très très rares. On estime qu'aux États-Unis, aujourd'hui, il y a à peu près 2000 FDE qui sont vraiment expérimentés. La demande explose. Du coup, la fourchette de salaire est quand même pas mal. Ça va de 170 à 340 000 dollars par an. Donc, c'est des salaires assez confortables, sans compter des actions ou plutôt des participations dans OpenAI ou Anthropic. Et c'est assez compréhensible dans le sens où aujourd'hui vous avez 95% des projets IA en entreprise qui ne produisent pas de retour sur investissement mesurable, et là les entreprises sont dans une phase où elles cherchent à ce que l'IA, au-delà des démonstrations technologiques, leur rapporte réellement quelque chose.
5: Et là c'est qu'un exemple parmi tous ces métiers qui sont en train d'émerger.
4: Oui, bien sûr, alors il y a les chercheurs en intelligence artificielle qui sont vraiment des profils très très recherchés. Les rockstars de l'IA sont payés des fortunes. Je rappelle que Mark Zuckerberg, quand il a commencé à appeler tous les grands noms de l'intelligence artificielle pour les débaucher, il leur proposait des packages à 100 millions de dollars de bonus de bienvenue et 100 millions de dollars de salaire annuel. Donc même les meilleurs joueurs de foot ne sont pas payés comme ça. Vous avez aussi alors plein de nouveaux métiers dont on va beaucoup parler dans les prochains mois. Les ingénieurs d'évaluation, par exemple. Ça, c'est eux ceux qui testent les IA pour vérifier qu'elles n'hallucinent pas ou qu'elles ne font pas n'importe quoi. Ça, en ce moment, on parle beaucoup des IA qui déraillent et qui font des choses qu'elles ne sont pas censées faire. Ça va être très important. Des éthiciens de l'intelligence artificielle, des chiefs ethics officers qui sont censés garantir que l'IA soit développée en suivant certains codes moraux. Alors là aussi, c'est évidemment très très important. Et puis, si vous cherchez une reconversion, il y a aussi les entraîneurs d'IA, c'est-à-dire des médecins, des avocats, des journalistes également, qu'on va payer pour évaluer les réponses de l'intelligence artificielle sur des sujets qui ont trait à leur domaine d'expertise. Donc ça, on peut le faire nous tous autour du plateau, par exemple.
5: Et puis, il y a aussi plein de métiers manuels.
4: Alors oui, bien sûr, parce que l'IA, vous savez bien, nécessite des grosses infrastructures. On a une course au data center, et ça, ça nécessite des maçons, des charpentiers, des électriciens, des plombiers, des soudeurs. Ça va être eux finalement les grands gagnants de la révolution de l'intelligence artificielle, parce que ce sont des métiers qui sont très difficilement automatisables. Ça arrivera un jour, on aura sûrement des robots qui seront capables de le faire, mais ça va prendre beaucoup plus de temps que d'autres métiers. Et selon Anthropic, qui vient de publier un rapport sur le sujet, ils pourraient être les grands gagnants de cette révolution. On se les arrache en ce moment. Les géants de la tech financent en ce moment des programmes de formation massif à coût de dizaines de millions de dollars. Les rémunérations explosent. Alors là encore, on parle aux États-Unis de salaires à au moins plus de 100 000 dollars par an. Et d'ailleurs, sur les chantiers, il y a même une concurrence. C'est-à-dire qu'il y a tellement de demandes sur les chantiers liés au data center qu'on n'a plus assez de maçons, de soudeurs, de plombiers sur les chantiers traditionnels. Et ça va aussi être vrai en France, puisqu'on est dans cette course au data center. Je rappelle qu'on a des investissements estimés à plus de 200 milliards d'euros d'ici 2035. Donc, on va avoir besoin de ces métiers qui vont probablement être très valorisés. Si vous cherchez des débouchés pour vos enfants, par exemple, ça peut être intéressant également.
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4: Bon, l'une des critiques récurrentes autour de l'intelligence artificielle, c'est sa consommation massive d'électricité. Mais là encore, vous allez voir que des solutions assez innovantes sont en train d'arriver.
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5: Alors Anthony, c'est devenu un enjeu économique et politique au cœur de la révolution de l'IA. Comment construire des data centers moins polluants et moins énergivores? Une solution complètement dingue est en train d'être testée à Singapour. Des data centers bio, il faut l'inventer, qui fonctionnent avec des neurones humains.
4: Oui, j'irais même des data centers vivants. Alors je mets des gros guillemets à vivants évidemment, ou en tout cas organiques, on va le dire comme ça, qui fonctionnent grâce à de vraies cellules cérébrales humaines. Alors ça peut sembler complètement fou. Pourtant, ça fait des années que des laboratoires de recherche, des startups, je pense à Cortical Labs par exemple, travaillent sur la notion de bio-ordinateur, on appelle ça le bio-computation. Et donc, le principe, eh bien, c'est de greffer sur des puces électroniques classiques, sur des puces en silicium, eh bien, des neurones humains qui sont, alors, je vous le rassure, ils ne sont pas prélevés sur des personnes réelles, ils sont cultivés en laboratoire à partir de cellules souches. Et ces neurones, eh bien, ils vont réagir à des impulsions électriques qui vont être traduites en informations numériques. On va s'en servir pour réaliser des tâches informatiques, notamment d'apprentissage. On a appris, par exemple, à ces puces avec des neurones dessus à jouer à Pong. Vous savez, Pong, le jeu avec les deux raquettes et la balle. Et donc, on voit ce système qui s'améliore au fil du temps. C'est absolument incroyable. Et donc, en gros, l'idée, ça va être de créer des data centers à partir de ça. Alors, on est au stade vraiment très expérimental. Pour l'instant, à Singapour, ils ont installé un premier rack de serveurs. Donc, c'est un ensemble de serveurs qui contient 16 millions de neurones vivants. Sur les performances, il faut être très clair, on est très loin des performances des dernières puces Nvidia. C'est pas du tout ça l'enjeu. L'idée, ce serait plutôt que le calcul biologique serve de complément aux infrastructures classiques, notamment pour des tâches d'apprentissage ou d'adaptation. Pour ça, le cerveau humain et les neurones sont très forts. Et c'est là que ça pourrait être très intéressant, notamment dans le domaine de l'intelligence artificielle. On est vraiment à la frontière entre l'informatique et les neurosciences.
5: Alors, surtout, le gros avantage de ces biodata centers, c'est qu'ils sont beaucoup plus sobres d'un point de vue énergétique.
4: Alors, c'est tout le pari, en fait, parce que notre cerveau, il est capable de faire des choses incroyablement complexes avec l'équivalent énergétique d'une petite ampoule d'une vingtaine de watts, le tout à température du corps humain. Et ça, c'est une performance en termes d'efficience. C'est l'évolution biologique, c'est le miracle de l'évolution biologique qui rend ça possible. Et ça, quand vous comparez ça à des data centers classiques qui consomment énormément d'énergie, qu'il faut refroidir en permanence, eh bien, c'est extrêmement intéressant, sachant qu'aujourd'hui, alors je ne vous dis pas qu'on va remplacer tous les data centers avec ça, c'est vraiment une piste de recherche, mais toutes les solutions sont bonnes à prendre parce que c'est devenu un enjeu économique et politique. On le voit aux États-Unis. Vous savez que maintenant, quand on installe des data centers, les gens commencent à protester, à manifester parce que ça fait augmenter, exploser même la consommation énergétique et donc la facture énergétique dans certaines zones. Et donc, on essaye de trouver des solutions. Ça peut être de créer des puces plus efficientes. Il y a certains géants de la tech qui commencent à installer des mini centrales nucléaires à côté des data centers. Et l'une des autres solutions, eh bien, c'est celle de la biocomputation, du calcul biologique qui pourrait permettre, eh bien, de réduire assez drastiquement la consommation énergétique de ces data centers.
5: Bon, ça risque quand même de poser quelques questions éthiques, Anthony. On parle quand même de mélanger de l'électronique et du vivant.
4: Oui, alors j'ai pas toutes les réponses. Est-ce que les neurones peuvent ressentir quelque chose quand on leur envoie comme ça les petites impulsions électriques pour générer des informations numériques? À partir de quand un ordinateur biologique n'est plus seulement une machine? Alors évidemment, on parle d'un amas de cellules. On ne parle pas de quelque chose de
5: sentient. C'est la science-fiction, là.
4: Mais on est vraiment dans la science-fiction, sauf que c'est très réel. C'est-à-dire que réellement, ce sont des entreprises qui travaillent sur ce sujet-là. Il faut vraiment dire qu'on est au stade, pour l'instant, prototypal. Avant que monsieur et madame tout le monde n'ait des bio-ordinateurs à la maison, il va falloir attendre quelques années. Mais ça reste une piste de recherche intéressante. On pourrait aussi se servir de ces bio-ordinateurs pour mieux comprendre certaines maladies neurodégénératives comme Alzheimer et pour nous aider à trouver de nouveaux types de traitements médicaux. Donc vraiment, c'est une promesse technologique assez intéressante, même si elle est encore balbutiante, évidemment.
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4: Allez, on continue à voir la tech côté positif avec des drones qui se mettent au service de notre santé.
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5: Avec Anthony Morel. Alors Anthony, en ce moment, quand on parle de drones, on pense plutôt à la guerre. Mais vous nous parlez de drones qui sauvent des vies. Cet été, pour la première fois en France, on vient de tester des drones équipés de défibrillateurs cardiaques. Et les premiers résultats sont très prometteurs. Juste une chose, Vous avez un t-shirt avec un petit cœur?
4: Bah évidemment, j'essaye de faire matcher la thématique de la chronique avec la thématique des t-shirts.
5: Très,
4: vous n'aviez pas remarqué
5: réussi.
4: Encore?
5: Si, mais alors là, c'est très réussi.
4: Ça ne fonctionne pas tous les jours.
5: Ce petit cœur qui bat, là.
4: Voilà. Mais c'est vraiment ça, parce que alors, on pourrait appeler ça des drones ambulances, des drones défibrillateurs cardiaques, effectivement. Et ça a été officialisé pour la première fois par le SAMU de Rouen cet été, après plusieurs mois de tests. Donc, l'utilisation d'un drone qui est capable d'acheminer, mais de manière extrêmement rapide, un défibrillateur là où on en a besoin. En gros, aujourd'hui, quand vous appelez le 15 parce que quelqu'un fait un malaise cardiaque à côté de vous, qu'est-ce qui se passe? Eh bien, vous allez avoir un opérateur qui va vous répondre, qui va vous guider. Mais là, le truc en plus, c'est qu'on va pouvoir envoyer, s'il y a donc une suspicion d'arrêt cardiaque, eh bien, un drone qui va partir du CHU, qui va s'envoler, j'allais dire foncer à vol d'oiseau, c'est la définition du drone, donc en ligne droite, très très rapidement, jusqu'à l'endroit où se trouve la victime. Et là, vous avez un système de filin qui va faire descendre le défibrillateur pour qu'il puisse être utilisé le plus rapidement possible. 65 km/h, c'est la vitesse de ce drone. Il fonctionne de jour comme de nuit, même quand il y a des intempéries. Et donc, l'avantage, c'est qu'on va gagner de précieuses minutes, voire de précieuses secondes. Vous savez que dans ces circonstances-là, chaque seconde compte. Hein. Je vous donne un ou deux chiffres, mais chaque minute qui passe, ce sont 10% de chances de survie qui s'envolent. Le risque de séquelles sont extrêmement lourdes. Et si on utilise un défibrillateur, eh bien, on multiplie par 6 les chances de survie. Et puis, il y a un paradoxe en France, c'est qu'on a plein de défibrillateurs. En fait, il y en a dans l'espace public, il y en a dans les entreprises.
5: Il y en a dans les entreprises.
4: Il y en a beaucoup. Mmh. Mais 80% des arrêts cardiaques, ça se passe à la maison. Et là, forcément, on n'est pas équipé. D'où l'intérêt d'avoir ces drones. Alors, qui, je le précise, c'est très important, ne remplace évidemment pas les secours humains. On envoie en même temps une ambulance. Mais le drone,
5: parce
4: lui,
5: qu'il faut
4: va
5: savoir
4: arriver...
5: s'en servir du défibrillateur.
4: Alors, oui, normalement, c'est plutôt bien fait. On vous guide aussi à la voix. Mais l'avantage, c'est qu'il va arriver ce drone avant l'ambulance humaine. En moyenne, 4 fois plus rapidement, et ces petites minutes-là, eh ben, elles peuvent vous sauver la vie, en fait.
5: Alors, les drones pourraient devenir donc un vrai outil médical. Il n'y a pas que les défibrillateurs, parce qu'on s'en sert aussi pour transporter en urgence des médicaments et même, plus surprenant, des organes.
4: Oui, bien sûr, on a beaucoup parlé des drones de livraison, des expérimentations d'Amazon, notamment pour livrer des colis. Bon, ça fonctionne plus ou moins bien, mais là où ça pourrait être une vraie révolution, ces colis, ces drones de livraison, c'est dans le médical. Et là aussi, on a des expérimentations. Là aussi, la Normandie est en pointe, avec notamment la première ligne aérienne entre l'hôpital de Verneuil dans l'Eure et un laboratoire médical de L'Aigle dans l'Orne. Et donc là, ce sont des drones qui volent en mode autonome, avec quand même une supervision humaine, et qui vont être capables d'acheminer de manière extrêmement rapide des échantillons médicaux. Donc c'est des drones avec un petit compartiment réfrigéré. Donc ça peut être, par exemple, des prélèvements qu'on a besoin d'analyser en urgence pour diagnostiquer un infarctus ou une embolie pulmonaire. Aujourd'hui, on fait ça par coursier. On peut être pris dans les embouteillages. Évidemment, avec les drones, c'est plus efficace. Et on va s'en servir également pour, effectivement, des organes pour transplanter d'urgence. On va pouvoir les transporter d'un hôpital à un autre pour être le plus efficace possible. Donc là aussi, hein, y a un avantage très très concret et des vies qui pourraient être sauvées.
5: Ouais, c'est vraiment génial. Alors là où ces drones pourraient vraiment changer la donne, c'est aussi dans les déserts médicaux. Parce que là, les secours, les laboratoires sont parfois très très loin.
4: Oui, j'allais dire presque plus que dans les villes. Tout ce qui est villages isolés, montagnes, les îles également. C'est vrai que ça va rapprocher virtuellement finalement une zone isolée d'un hôpital. Alors, je vous parle de ça, c'est quand même assez largement des expérimentations pour l'instant, tout n'est pas parfait, forcément vous avez encore des problèmes techniques, quand il y a des grosses intempéries, du vent, de la pluie, c'est un peu compliqué, faut aussi créer des couloirs aériens spécifiques, parce qu'on ne fait pas voler ça comme un drone de loisir dans les rues, mais globalement on peut imaginer que d'ici quelques années on ait des vrais réseaux de drones médicaux au-dessus de nos têtes.
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4: Et puis je voulais terminer par cette innovation qui relève presque du miracle, mais du miracle technologique évidemment.
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5: Avec Anthony Morel. Anthony, c'est une promesse scientifique qui est assez dingue pour tous ceux qui ont perdu ou sont en train de perdre la vue. Vous nous parlez ce matin d'un implant rétinien qui permet de voir à nouveau. Il vient d'obtenir le feu vert pour une commercialisation en Europe.
4: Oui, on pourrait presque parler de miracle. Alors, miracle pas religieux, hein, miracle technologique évidemment, puisqu'on parle de personnes qui sont considérées par la science comme non-voyantes et qui peuvent, grâce à un tout petit implant électronique, eh bien, à nouveau, déchiffrer des chiffres, des lettres, faire des mots croisés, enfin voilà, retrouver une forme de vision. Alors, c'est un implant qui s'appelle...
5: Ah, une forme de vision, c'est pas une totale...
4: Pas une totale vision. Je vais vous expliquer. Alors, okay. C'est un petit implant qui s'appelle Prima, qui, en fait, va cibler les patients qui sont atteints de certaines formes sévères de la DMLA. Donc, DMLA, c'est la dégénérescence maculaire, c'est l'une des principales causes de cécité après 50 ans. Ça représente, c'est 10% des plus de 65 ans quand même. C'est assez massif. Et en fait, cette maladie, elle se caractérise par la disparition progressive progressive des cellules qui captent la lumière et qui transmettent l'information au cerveau. Donc en gros, c'est comme si le capteur de l'appareil photo ne fonctionnait plus. En gros, c'est ça. Et pour l'instant, il n'y a pas de traitement. Et donc là, eh bien, pour ces patients, on va leur implanter sous la rétine une toute petite puce électronique, 2 mm sur 2 mm, fine comme un cheveu, couplée à une paire de lunettes avec des caméras. Les lunettes vont filmer ce qui se passe devant moi. Les images vont ensuite, par une intelligence artificielle, être améliorée, simplifiée. Par exemple, les caractères vont être grossis, les contrastes accentués. Et cette information, elle va être envoyée vers cet implant électronique. Ça va remonter vers le cerveau et la personne, eh bien, va pouvoir voir à nouveau. Alors, quand je dis voir, vous n'allez pas avoir une vision comme vous et moi, une vision normale, mais vous allez pouvoir, par exemple, redéchiffrer donc des lettres, par exemple, une forme, peut-être un visage. Ça demande de l'entraînement, mais en tout cas, pour des personnes qui ont perdu la vue, ça change la vie, ça c'est une certitude. Sur les essais cliniques, il y a 8 patients sur 10 au bout d'un an qui ont significativement amélioré leur acuité visuelle. Donc c'est une promesse technologique absolument incroyable.
5: Incroyable, complètement dingue. La technologie, elle semble fonctionner. Quand est-ce que les patients français pourront en bénéficier?
4: Alors, l'implant, il vient d'obtenir le feu vert pour la commercialisation en Europe. Donc, il y a le fameux marquage CE. Là, on va avoir des premières opérations, parce que ça passe par une opération forcément en Allemagne. Normalement, c'est ce mois-ci. On n'a pas encore de date pour la France. On a bon espoir que ça arrive. Pourquoi? Oui, parce que la France a été très impliquée. En fait, il faut savoir que c'est une technologie à la base qui est française. Elle a été rachetée par une entreprise américaine, mais la techno est française. Et puis surtout, il y a plein d'institutions françaises qui ont été intégrées aux essais cliniques. Je pense à l'Inserm, Sorbonne Université, le CNRS, l'hôpital des 15-20. Donc ça devrait arriver, ça devrait pas tarder. Alors après, il y a toutes les questions sur le remboursement, on n'a pas encore toutes les réponses. Je veux pas non plus, c'est très important quand on parle de sujet de santé, donner de faux espoirs aux gens. Il faut bien parler du fait que c'est une amélioration partielle de la vision, hein, c'est pas le retour à une vision parfaitement normale. Il faut aussi un temps d'apprentissage assez long, c'est-à-dire que le patient, il faut qu'il s'habitue, qu'il interprète sa nouvelle vision. En gros, au début, vous avez une vision un peu mosaïque, très pixelisée, et puis ensuite, avec le temps et l'entraînement, ça va s'améliorer, mais ça prend quand même du temps. Et puis il y a eu aussi, alors sur les essais cliniques, il y a quand même des effets secondaires assez importants. Les médecins disent oui, mais le bénéfice est tellement important qu'on peut passer outre, mais ça fait aussi partie de la réalité de cette technologie.
5: Alors c'est pas la seule innovation dans ce domaine, hein.
4: Non, il y en a plein. En fait, ce qui est très intéressant, c'est que la cécité ou certaines formes de cécité, jusqu'ici, on avait une forme de fatalisme par rapport à ça médical. On pouvait pas y faire grand chose. Donc, on essayait juste de conserver le peu de vision qui restait au patient. Et aujourd'hui, on voit apparaître des technologies, eh bien, qui permettent de, si on peut dire, fabriquer des pièces de rechange pour l'œil humain. Là, c'en est un exemple avec de l'électronique. On a aussi des startups qui travaillent, je pense à Cornit, sur des systèmes de cornée artificielle qu'on va pouvoir venir greffer pour sur l'œil du patient. Donc c'est vraiment un espoir qui est formidable pour tous les gens qui soit ont perdu la vue, soit sont en train de la perdre, même si encore une fois tout n'est pas définitif. Voilà, dans les années qui viennent, comme dans plein d'autres domaines de la santé, il va y avoir des choses extraordinaires qui vont arriver.
5: Ce qui est bien, c'est qu'avec vous il y a toujours des bonnes nouvelles.
4: Bah, j'espère.
5: Et que ça nous redonne de l'espoir.
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4: Voilà, c'est tout pour cette semaine de Culturia. Merci de nous avoir suivis. On se retrouve dès lundi matin dans Good Morning Business. D'ici là, restez connectés.
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6: Oui, je sais, les jours du gouvernement Le Cornu sont comptés, mais moi j'ai 3 bonnes nouvelles, c'est votre argent, c'est votre week-end et c'est une émission exceptionnelle, parce qu'on va faire le point sur les événements économiques et financiers de la semaine. Quelle semaine encore? En sommaire aujourd'hui, le mot de la semaine, allez, j'ai voulu frapper fort, dévaluation, pas la dévaluation du franc, mais la dévaluation de la France. Le chiffre de la semaine, 0,25, c'est la hausse des taux aux États-Unis. Le parti pris de la semaine, non. Les banques centrales ne sont pas indépendantes et tout le monde s'en fout. Et en deuxième partie de l'émission, bourse, où va la bourse? Le CAC 40, évidemment, cette semaine, petite semaine. On sent de l'hésitation, ça hésite depuis le début de l'année. Le CAC 40 est quasiment à zéro, c'est pas très brillant. La question d'argent, quel est le placement de la semaine dans cet environnement? Il y a quand même des opportunités avec les taux d'intérêt qui remontent. Faut bien que c'est un avantage pour les placements. Le top ou le flop? Je sais que j'ai un de mes invités qui adore les produits de taux. connaissent pas Louis de Montalembert. Le top ou le flop de la semaine, le top 3 des gérants, les actions à acheter ou vendre. Mais pour une émission exceptionnelle, est-ce que vous savez ce qu'il faut? Même dans cette période difficile, il faut des invités exceptionnels. J'ai donc le plaisir de vous présenter notre Jedi de l'économie et de la finance. Comprendre, analyser, expliquer, mais aussi enseigner l'économie. C'est ce que fait avec talent Anne-Sophie Alsif, chef économiste chez BDO France et professeur d'économie à la Sorbonne. D'abord, bonjour.
7: Bonjour.
6: Je suis très content de vous avoir. Je vous avoue très franchement que je compte sur vous pour remonter le moral.
7: On va essayer.
6: Non, mais c'est votre mission. Hein. Et en plus, dites-vous que tout le monde, c'est le week-end, tout le monde nous écoute et nous regarde, et qu'avec ce qu'ils lisent et ce qu'ils entendent, ils ont un peu le moral dans les chaussettes. Il vit dans les nuages du cloud, sur le soleil de Sony AM, et est arrivé au galop du château de Versailles, Louis de Montalembert, gérant de Sony AM. Comment ça va?
8: Très bien, Marc.
6: Arrivé juste à l'heure. Hein. Non, c'est bien, avant l'heure, c'est pas l'heure. Nos portefeuilles font l'objet de toutes les convoitises, et bien son métier, c'est de les défendre et de les faire fructifier. Stéphanie Mauger, vous êtes gérante de portefeuille à la financière d'Uzès. Comment y vont les portefeuilles?
9: Alors, c'est très dispersé, les performances, c'est difficile, mais voilà, avec un large choix d'investissement, on arrive à maintenir quand même...
6: Pourquoi c'est très dispersé, juste avant?
9: Parce qu'il y a en fait des écarts de performance en fonction des secteurs qui sont incroyables. Hein. En fait, vous avez un LVMH à moins 40 depuis le début de l'année, et puis au contraire, un total qui finit...
6: C'est ça, parce que moi, quand je dis on est à zéro, en fait, c'est l'écran de fumée, derrière.
9: Au sein de cet univers, et que c'est pareil, en fait, aux États-Unis et ailleurs, hein, on a vraiment en fonction des secteurs, de très gros écarts de performance. Donc il faut réussir
6: LVMH à... LVMH moins 40 depuis le début de l'année.
9: Oui.
6: Dingue. Il sait tout faire de la macroéconomie à l'Irox.
8: Vous avez bien vu, parce qu'avant
6: j'étais à la muscu, j'ai vu que c'était passé de la muscu à l'Irox. Il faut quand même, en passant par l'élevage de chats, parce toujours. Que ça, c'est toujours la même chose.
8: Oui, oui.
6: Christopher Dembig, vous êtes conseiller en stratégie d'investissement chez Pictet Asset Management. Les clients sont nerveux ou...
8: Alors sur la clientèle institutionnelle, il y a évidemment ils sont exposés à l'obligataire français, donc il y a des questionnements sur qu'est-ce qu'on fait.
6: Mais pas
8: d'inquiétude particulière.
6: Et la clientèle privée?
8: Pas d'inquiétude particulière.
6: Elle ouvre des comptes en Suisse? Non, mais légalement, il n'y a pas de...
8: Tout est légal, évidemment.
6: Tout est légal.
9: Avec des
6: lingots,
9: ils
6: apportent. Oui, mais très franchement, ça, entre le Luxembourg, c'est le délire.
8: Oui, les contrats luxembourgeois.
6: Non, mais c'est dingue. Ouais, dingue. La collecte sur les contrats d'assurance vie luxembourgeois, c'est complètement fou. Allez, le mot de la semaine. J'ai voulu vous choquer un peu, cette dévaluation, surtout choquer Anne-Sophie, qui me reproche souvent de faire du French bashing. Défiance, attaque, spéculation contre la dette française, contre les actions françaises. Ça m'a rappelé quelque chose, ça m'a rappelé ma vieille époque, l'époque du franc, on appelait ça la dévaluation à l'époque. Est-ce qu'on est en train d'assister, Anne-Sophie Alsif, à une dévaluation de la France?
7: Alors non, hein, parce que déjà, il faut regarder nous, mais pas seulement, vous avez une augmentation des taux d'intérêt pour absolument tous les pays. Bien sûr les États-Unis, mais également nos amis allemands, ça ne nous a pas échappé. Nos amis britanniques, qui pourtant ne sont pas dans la zone euro et ont un taux légèrement supérieur d'emprunt au nôtre. Donc là, on voit aussi l'aspect zone euro qui nous protège aussi. Si on n'était peut-être pas dedans, on aurait encore un taux un peu plus haut. Je le rappelle des fois quand on parle de la zone euro. Et quand vous regardez
6: Je suis d'accord à 100% avec vous. Bon. Non, là-dessus, évidemment que
7: c'est intéressant quand vous regardez le taux britannique pour le Royaume-Uni.
6: C'est assez intéressant aussi parce que vous regardez pas le taux italien, le taux espagnol, le
7: j'allais
6: taux
7: y
6: grec.
7: Venir, j'allais
6: taux, et vous parlez de la hausse parce que je connais l'argument que les taux ont monté partout, mais notre spread de taux, il a monté quand même.
7: Voilà, donc j'allais y venir. Donc déjà, il y a au Japon aussi, donc il y a cet environnement où les taux augmentent partout. Après, en effet, il y a une spécificité française au-delà de l'énergie, de la crise, de la dette, etc. C'est à mon sens l'incertitude de la présidentielle qui est assez normale. On voit historiquement, dès qu'il y a une élection présidentielle, vous êtes dans cette situation.
6: Sauf que ça fait plus de deux ans.
7: Voilà. Là, le problème, c'est qu'en effet, il y a une anticipation qu'il n'y aura pas de majorité absolue au Parlement et que le futur président ou présidente n'aura pas de majorité absolue. Et c'est ça qui est assez nouveau par rapport aux autres élections
6: présidentielles. Moi, je me dis qu'il n'y a même pas d'anticipation. C'est-à-dire que ça fait deux ans qu'on a un vide politique total. Mm-hmm. On n'a pas de gouvernement, on n'a pas de président.
7: Bon, là, vous êtes quand même un gouvernement et un président. Ouais, mais là, ce qu'on anticipe par rapport aux autres élections, c'est qu'il n'y aura pas de majorité absolue. En effet, on a vu le spectacle de l'absence de budget. Ouais. Donc, les investisseurs se disent, la France ne sera pas en situation de mettre en place des réformes structurelles, quelles qu'elles soient. Et à mon sens, c'est ça qui est beaucoup plus intéressant. C'est cette incertitude-là, plus que le problème de l'endettement, le problème de la dette. Si on a un plan, et d'ailleurs, c'est ce que tout le monde nous demande, hein, de désendettement,
6: qu'on
7: met en œuvre pendant 10-15 ans, tout le monde s'en fiche. Il n'y a pas de sujet là-dessus.
6: Non, mais je comprends
7: bien. Il y a vraiment cette anticipation qu'on n'aura pas de majorité absolue. Et donc, de fait, on va aller dans un système système de coalition, ce qui n'est pas le système français, et que donc on sera dans un système de blocage. Donc c'est ça qui fait, à mon sens, qu'on paie une surprime de risque par rapport à un environnement de taux qui a augmenté, encore une fois, partout pour des raisons géopolitiques.
10: Est-ce que, Christopher, j'entends ce que dit Anne-Sophie, est-ce que, sincèrement, voilà, on oublie les présentations, on oublie qu'on est là, on oublie qu'on est à la télé, est-ce que vous êtes inquiet?
8: Oui, plus... Systématiquement, quand on parle de la présidentielle, je disais en général, il ne faut jamais surestimer l'effet du politique sur les marchés financiers. C'était le cas en 2007, c'était le cas en 2022, parce qu'il y avait toujours cette tension 2-3 mois avant. En revanche, là, le problème qu'on a, c'est que cette tension, elle arrive bien avant l'échéance de la présidentielle. Et quand vous discutez,
10: parce qu'il y a eu la dissolution.
8: Qu'il y a eu la dissolution. Et quand vous discutez avec des investisseurs étrangers, notamment asiatiques et japonais, qui prennent assez peu de risques, ils vous disent aujourd'hui, l'Europe, pour nous, c'est un peu comme des pays émergents. On voit des opportunités, mais il y a toujours un pays qui a un problème, et en l'occurrence, c'est la France. Pourquoi la France a un problème? C'est le manque de volonté, non pas tant le schéma politique, mais le manque de volonté aujourd'hui de faire des réformes structurelles, parce que les Français considèrent qu'on est too big to fail, et dans le pire des cas, la BCE interviendra. Alors ça peut durer très longtemps, mais à un certain stade, vous aurez une sanction du marché, et vous avez déjà ce déclassement. Alors je n'utiliserai pas ces dépréciations.
10: D'évaluation.
8: D'évaluation, pardon. Vous avez quand même ce décrochage français qui est très palpable. Je vous donne un seul chiffre pour montrer à quel point on est sur un décrochage. La Pologne, d'ici 2 ans, donc les prévisions, ça c'est fiable, aura un PIB par habitant supérieur à la France. Alors vous allez me dire, mais c'est les fonds européens. Non. Depuis 2008, la contribution des fonds européens à la croissance polonaise, c'est 1/8 de la croissance. Donc, et on peut faire ça avec plein d'autres pays. Alors certes, il y a l'Europe qui se décroche un peu, mais au sein de l'Europe, vous avez un État qui décroche très lourdement par son manque de volonté de faire des réformes structurelles, et tôt ou tard, on le paiera. Je suis beaucoup plus... En 2022, j'aurais pas été inquiet, en 2017 encore moins, mais à ce stade-là, ça va être quand même très très compliqué, il va falloir gérer.
7: Alors, juste sur la Pologne, il y a quand même un effet rattrapage. Et quand on regarde historiquement l'allocation des fonds, hein, on avait par exemple cette problématique quand il y a eu la réunification avec l'allocation des fonds européens pour l'Allemagne.
8: Oui, mais c'est un huitième, c'est ce que je viens de dire.
7: Oui, tout à fait. Bah, quand
8: marginal.
7: Vous regardez sur la tendance, c'est normal qu'il y ait cet effet de rattrapage mais une fois que vous avez...
10: Anne-Sophie, au-delà de ça, est-ce que vous êtes inquiète?
7: Alors, bien sûr que la situation n'est pas positive.
10: C'est ça dont on parle, c'est pas de... Enfin, je veux dire, vous avez raison, et les arguments sont très forts. C'est de se dire à la fin, est-ce qu'on est inquiet? Comment on va s'en sortir, en fait, tout simplement? Parce que là où je suis d'accord avec vous et avec toi, Christopher, c'est qu'en fait, il faudrait très peu de choses. Je veux dire, il nous faut...
7: C'est ça, en fait, qui est un petit peu frustrant, c'est-à-dire qu'on a beaucoup de choses qui nous permettraient de pas du tout être dans cette situation.
10: Et puis, on a beaucoup de gras. On n'a pas l'impression, parce qu'on parle d'austérité, mais on est loin de l'austérité.
7: Moi, l'inquiétude que j'ai plus par rapport à ces taux, même si en effet on est en dessous de la moyenne du PIB par tête européen, donc ça en effet il y a cette paupérisation qu'on a, mais c'est pas récent, c'est vraiment la question de l'investissement. C'est-à-dire qu'avant ce qu'on voyait, c'est qu'on avait un décrochage de l'investissement des entreprises par rapport bien sûr au reste du monde et des partenaires européens. Là c'est également le cas pour l'investissement des ménages et l'investissement des administrations. Donc on voit que alors que l'Europe, on le voit l'Allemagne, même les Royaume-Uni a un plan d'investissement à 2035, on l'a dit, Espagne, Italie ont le plan d'investissement pour l'Europe de 80 milliards, tout le monde se remet à investir. Nous, parce qu'on est dans cette situation, on n'investit pas. Donc on n'investit pas assez par rapport au reste du monde, mais également par rapport à nos partenaires européens. Et c'est là, à mon sens, où le décrochage est compliqué, parce que tous ces volumes où on n'investit pas, on ne peut pas vraiment les rattraper.
10: Vous, en tant que gérant de portefeuille, gérant de fonds, vous dites, bon, la France, quand je fais le tableau général, je ne regarde même pas.
11: Non, mais il y a un éléphant dans la pièce. La raison pour laquelle on n'investit pas et pour laquelle l'éducation nationale s'effondre, ce sont les retraites. En fait, tant qu'on pensera collectivement que nous, on peut partir à la retraite à 62 ans avec un système de répartition, quand tous les gouvernements de gauche ou de droite ont pris en compte...
10: Ce n'est pas tout à fait le cas, je veux dire. Là, je vais faire du contre-Fiorentino. Là, vous faites du Fiorentino. L'âge de départ à la retraite, il n'est pas à 62 ans, il est quasiment à 64 ans déjà.
11: Oui, mais ce que je veux dire, c'est on ne fait pas les réformes structurelles des retraites qui fait
10: évidemment.
11: Que le budget de l'éducation, on a l'impression qu'on dépense beaucoup en éducation, en réalité non, puisqu'on dépense en retraite de personnel d'éducation, on paye mal les infirmières, on paye mal les profs, enfin tout ça est en train
10: de se déliter.
11: Cette espèce d'effondrement éducationnel, notre déclassement, il vient de là. Et ça, c'est le problème, c'est que ça porte sur le long terme, avant qu'on fasse quelque chose. Il y a une qualité, c'est que notre trésor a su gérer les durations de dettes, contrairement aux Américains. Du coup, en fait, on a aujourd'hui des dettes qui ne sont pas très chères payées. Mais
10: par rapport au taux du marché.
11: C'est le nœud coulant, voilà, ça a monté.
10: Mais
11: on voit bien que la croissance structurelle, elle n'est pas soutenable par rapport au taux d'intérêt futur.
10: Mais pratiquement, vous dites, quand vous faites la sélection de valeurs, je ne regarde pas la France pour l'instant.
11: Ouais, ouais. Sauf quelques champions internationaux, évidemment, dont le chiffre d'affaires est très peu réalisé en France.
10: Stéphanie, vous dites la même chose ?
9: Alors, pour relativiser, les dernières adjudications de la dette française, elles ont quand même été... Il y a une couverture de 3 fois.
10: C'est normal, donc, les taux sont hyper intéressants.
9: Voilà, donc les gens sont dans un état de panique complet en se disant, je demande plus. D'accord. Parce qu'ils ne vont pas rembourser.
10: Et vous avez la garantie de l'Allemagne avec 1% de plus, c'est pas mal.
9: Ben voilà, ben donc très bien, donc profitons-en. Et après, sur est-ce qu'on met la France de côté ? Alors, ce qui est sûr, c'est que c'est un discours qu'on entend de plus en plus de la part de l'étranger, et que donc, oui, la France n'est plus investissable, ou en tout cas, on va sortir du marché français. Je pense qu'il va falloir être, comme d'habitude, très sélectif, et qu'on se retrouve, on va se retrouver certainement avec de très belles opportunités, parce que déjà, on a un certain nombre de sociétés qui se payent sur des niveaux de valorisation qui sont bien plus faibles qu'avant. Hein, et donc, on a des belles boîtes industrielles.
11: Mais ce n'est pas seulement un jugement sur la France, c'est les flux, en fait. C'est-à-dire que moi, je pense que la France n'est pas investissable, pas parce que j'ai un jugement incroyablement négatif sur la France, mais à partir du moment où les flux ne viennent pas ou bien ils sortent, ça ne sert à rien d'investir sur des valeurs cotées françaises, j'entends.
8: Voilà. On le voit sur les small caps.
11: Ouais.
8: Les small caps, ça a eu une performance très mauvaise cette année.
9: Depuis cet été, ça a baissé.
10: Anne-Sophie, j'avais le sentiment que le wake-up call, ça serait quand les taux d'intérêt, le spread allait passer à 1%, qu'on allait avoir des taux d'intérêt. Là, je me suis dit, ça y est, tout le monde va se réveiller. Et puis, on voit que Sébastien Lecornu présente un plan... Bon, qui est courageux, hein, il fait ce qu'il peut, sans moyens, tout le monde explique que c'est l'austérité et que tous les candidats ont l'air de dire non mais ça va pas, on peut pas faire ça, on peut pas faire ça. Je sais pas, il y a pas de prise de responsabilité, quoi. C'est ça qui me... Qu'est-ce qui va faire qu'à un moment donné les gens se disent il y a le feu, quoi.
7: Le pouvoir d'achat. On a déjà commencé, mais pas encore assez. Le grand problème que l'on a, et pourquoi il n'y a pas le changement malgré l'augmentation des taux, c'est en raison de notre modèle de croissance qui est basé à 60% sur la consommation des ménages et même pas à 20% sur l'investissement. Donc, votre incitation à faire de l'investissement long terme pour avoir une création de PIB est très faible. Par contre, en effet, lever ou de l'impôt ou de la dette pour ensuite redistribuer, ça vous fait du point de croissance tout de suite. Vous êtes à 1,5-2 de croissance, vous n'avez plus de problème de déficit et autres. Donc, c'est excessivement efficace. Donc, tant qu'on aura ce modèle de croissance avec ce poids écrasant de la consommation des ménages, on ne changera pas de modèle, on n'aura pas cette vision long terme. Ce qui va se passer, c'est qu'on continue, en effet, d'avoir ce modèle de consommation. Avant, vous l'avez dit, il y a 10 ans, on consommait beaucoup de produits encore américains, européens. Aujourd'hui, c'est beaucoup moins le cas. Vous allez avoir... Parce qu'il y a du protectionnisme, vous allez avoir des augmentations de prix. Donc, aujourd'hui, tout ce qu'on arrive à acheter pas cher, les prix vont augmenter. On le voit déjà.
10: Pour l'instant, on alimente la balance commerciale, le surplus commercial chinois.
7: Exactement, pour l'instant. Mais à long terme, ce sera de moins en moins le cas. Vous avez des entreprises, vous voyez aujourd'hui l'intelligence artificielle, vous croyez que les prix vont rester à ce niveau-là ? Vous croyez que dans la tech, les prix vont rester à ce niveau-là ? Vous croyez que dans l'énergie, les prix vont rester là ?
10: Mais on ne va quand même pas toujours acheter nos t-shirts au Bangladesh.
7: Mais il y aura un effet prix. Il y aura un effet prix avec le protectionnisme qu'on sentira et qu'on ne sent pas encore aujourd'hui avec ce modèle sur la consommation. Et à ce moment-là, on est baisse du pouvoir d'achat à 0,4%. Ça reste faible dans un État qui a 17% de taux d'épargne. Quand on aura vraiment une forte baisse du pouvoir d'achat, donc des salaires en effet qui augmentent très peu, des choses bien de consommation qui augmentent plus, on n'est pas encore à ce niveau-là. Ça peut être dans 5-10 ans. C'est les 5-10 prochaines années qui
10: vont être absolument... Donc vous dites aujourd'hui encore, il n'y a pas urgence ?
7: C'est pas qu'il n'y a pas d'urgence, mais les conséquences de notre paupérisation ne se voient pas parce qu'on a ce modèle de croissance basé sur la consommation qui nous permet d'avoir un peu l'illusion de garder en fait les dépenses courantes, le modèle que nous avons. Et un modèle qui a très bien marché pendant des années. Hein. Vous avez des crises internationales, etc. Avec ça, on a toujours notre 1% de croissance. Ça nous permet souvent de tenir alors que les autres baissent.
10: C'est ça.
7: Donc, c'est ça qui est assez intéressant. Par contre, aujourd'hui, vu ce protectionnisme, vu les changements structurels que l'on a, on aura un impact important sur le pouvoir d'achat qu'on voit aujourd'hui, mais qui va continuer de s'accroître. Et c'est à ce moment-là qu'il y aura, à mon sens, une sonnette d'alarme. On n'y est pas encore.
10: Mais là où je ne suis pas tout à fait d'accord, Christopher, j'aimerais avoir votre avis, c'est que je pense qu'on y est déjà. Parce qu'aujourd'hui, on se rend compte qu'à partir du moment où on ne peut plus faire de déficit, donc on ne peut plus faire d'aide, hein, on a bien vu avec les pêcheurs et autres, on essaye de donner quelques centaines de millions, mais on n'y arrive pas, il n'y a plus de croissance. En fait, on a un modèle qui ne produit pas de la croissance naturellement.
8: Complètement, je pense que même le niveau de croissance potentiel est plus proche aujourd'hui des 0,5 que des 1%, 1,2%.
10: Vous êtes d'accord avec ça,
7: Oui, sur le chiffre de l'INSEE.
10: Donc, c'est très mauvais, ça.
8: c'est très mauvais. Et surtout, c'est-à-dire, on peut être mauvais dans un univers où tout le monde est mauvais.
10: Ouais,
8: c'est-à-dire,
10: ça.
8: Si vous n'êtes pas le dernier, ça va, toujours. Mais aujourd'hui, quand vous regardez l'Europe, ils ont tous fait des efforts, plus ou moins. Et il y en a qui ont vraiment fait de l'austérité, et même encore récemment, par exemple, le pire, avant nous, vous aviez la Roumanie. Ils ont fait de l'austérité, ils n'avaient pas le choix. Et aujourd'hui, ils ont leur déficit qui va diminuer. Donc, à un certain stade, on a le sentiment de paupérisation, on le voit dans les enquêtes d'opinion. Mais le problème qu'on a, c'est qu'on a des responsables politiques qui ne sont pas courageux. Je suis en désaccord avec vous sur le plan, par exemple, Le Cornu.
10: Pas courageux, mais je veux dire, quand c'est parce qu'ils sont élus par des gens qui sont pas courageux.
8: Certes, mais vous avez quand même
10: Vous avez quand même le même gouvernement. Vous avez une partie de la population qui vote pour des gens qui veulent voter pour des gens qui vont mettre la retraite à 60 ans ou qui veulent dépenser plus d'argent, c'est que le politique, il est juste le représentant.
8: Je suis d'accord, mais
10: c'est facile.
8: On sait qu'il y a l'éducation financière, etc., mais on va pas refaire ça, ça prend des générations. Vous aviez eu quand même en 2017 une opportunité historique de mettre des réformes.
10: Non, mais je suis d'accord avec vous là-dessus.
8: Et ça n'a jamais été.
10: Je suis d'accord avec vous là-dessus.
8: Et par exemple, sur les 50 milliards annoncés de baisse d'économie, concrètement, vous avez réellement 14 milliards qui sont de vraies baisses, et le reste va être sur des ministères en espérant que les dépenses n'augmentent pas suffisamment. Ouais. Donc, il n'y a pas de courage politique. Alors, certes, le contexte politique n'est pas favorable.
10: Il ne peut rien faire. C'est même plus de la politique. On est dans un gouvernement de transition.
8: On a l'impression qu'aucun, soit ne peuvent faire ou ne veulent faire. Et le débat français, tôt ou tard, à mon avis, malheureusement, j'oserais dire, c'est pas les marchés financiers qui vont faire la loi comme on lit sur certains médias, etc. En France. J'y crois pas.
7: Non.
8: Moi, ça, j'y crois pas.
10: Non, mais attendez, non, mais je vous entends. Je vous entends les deux. Écoutez, aujourd'hui, on en parlait justement dans le couloir, les Français, une des préoccupations, j'aurais jamais imaginé ça il y a 3 ans, c'est la dette.
7: La dette, l'économie, leur pouvoir d'achat.
10: Bah oui, donc, et ça, si on leur disait pas que les taux d'intérêt étaient montés, ils auraient jamais découvert qu'on était en
8: dette. Mais parce que vous avez des responsables politiques qui ont mis sur le devant de la scène l'annulation de la dette.
10: Ouais.
8: Donc je suis pas sûr que c'est dans le sens
7: les préoccupations de la dette, c'était bien avant, même avec le gouvernement Bayrou et autres.
8: Oui, mais
7: on a eu ce débat budgétaire.
8: Oui, parce que Bayrou.
10: Donc ça veut dire qu'il y a conscience que le niveau de la dette.
7: Parce qu'il y a cette conscience de la paupérisation. Les gens commencent à le sentir, que vous avez l'accès aux biens qui sont quand même de plus en plus chers. Vous le voyez, hein, vous parlez souvent des personnes qui ont des revenus en dessous de 1500 euros avec des biens de consommation courante qui ont augmenté et des salaires qui n'augmentent pas. Donc cet effet prix dont je vous parlais précédemment, les gens commencent à le sentir. Alors pas à des niveaux macro encore importants, mais les gens commencent à le sentir. Et donc cette paupérisation dont on parle, les gens, toute une catégorie, commencent déjà à le sentir.
10: J'entends très bien ce que vous dites, je suis d'accord avec ce que vous dites, mais... on ne pourra pas attendre 5 à 10 ans. Vous nous dites, avant que la sonnette d'alarme retentisse et qu'elle devienne écrasante et qu'on soit obligé de réagir comme la Grèce, comme la Roumanie, comme tous ces pays, il faut 5-10 ans. Mais on ne pourra pas attendre 5-10 ans.
7: Alors, on ne pourra pas attendre 5-10 ans. Après, on n'est pas non plus dans la même situation que ces pays-là. On est quand même une économie, on a quand même plus d'atouts. Hein. Vous parliez quand même de l'énergie décarbonée, on a des choses. On a l'aéronautique, on a encore quand même certains secteurs qui vont bien, etc.
11: Il
7: faut l'activer, on a du patrimoine. Voilà, on a de l'épargne, donc on n'a quand même pas rien du tout. Le grand problème, c'est qu'en effet, en raison de cette situation de politique, on n'a pas de vision, on ne se projette pas. Oui. Et c'est vraiment ça le problème. Ce n'est pas forcément nos actifs, encore une fois, que nous avons.
10: En tout cas, bravo pour la dissolution, ça a foutu quand même une belle merde. Allez, on passe au chiffre de la semaine très rapidement. C'est 0,25% la hausse des taux aux États-Unis. Alors, voilà quelque chose que, non seulement je n'avais pas prévu, j'avais prévu une baisse des taux. J'avais même prévu une baisse des taux en Europe et il y a eu 2 hausses des taux. Donc, bravo Marc Fiorentino. Une fois qu'on a dit ça, la hausse des taux d'intérêt, moi je trouve ça aberrant. Alors aux États-Unis, je trouve que c'est un tout petit peu plus justifié parce que il n'y a pas d'inflation, je pense, mais il y a une croissance qui tourne. Mais là, on parle de mettre des poids sur une économie qui est déjà en difficulté. Mm-hmm. Remonter les taux, c'est absurde, non ?
7: Alors non, c'est pas absurde parce que le problème et le but de la Banque Centrale Européenne, c'est vraiment d'éviter l'effet de contagion. Mm. Déjà, il y a le mandat de 2%. Vous allez me dire, ah oui, on ressort toujours le mandat de 2%. Bah oui, parce que c'est quand même dans son mandat, donc c'est quand même quelque chose qui existe.
10: Et l'indépendance et le machin,
7: voilà,
10: on va en parler tout à l'heure.
7: On va faire ce laïus, mais c'est important. Et l'autre élément, quand vous regardez vraiment la diffusion de l'inflation, qu'est-ce qui se passe ? On a l'énergie, ça très bien, on a les engrais, très bien. Là, on voit que ça se diffuse à l'industrie. Ensuite, vous allez sur les services, ensuite vous allez sur les salaires. Là, on est à la phase industrielle, on sait que le conflit au Moyen-Orient, maintenant, c'est fini.
10: Les salaires, il n'y a aucune chance.
7: Bah, il n'y a aucune chance, si vous ne faites rien, il peut, peut-être pas en France, mais dans d'autres pays. Hein. Vous regardez, quand il y a eu la crise en Ukraine, tous les pays du Nord ont eu cet impact-là. Donc la zone euro, c'est la zone
10: c'était
7: euro.
10: Ce n'était pas la même situation, soyez honnête.
7: Ah non, pas du tout la même situation.
10: On était en sortie de post-Covid,
7: oui,
10: l'économie
7: et puis
10: était en surchauffe.
7: La crise inflationniste n'avait rien à voir, on était à 6. Ouais. Là, on est plutôt à 3.
10: Et puis il y avait une surchauffe de la demande. Donc, là, il n'y a pas de demande.
7: Là, y a pas du, c'est pas du tout la même situation, c'est pas comparable. Donc l'idée, c'est vraiment de casser les anticipations et l'effet de contagion, surtout sur le secteur industriel qui n'a pas échappé, et aussi en crise. Donc c'est pour ça que la Banque Centrale augmente les taux. Après, là, vous avez raison, c'est que c'est la pire situation, la crise énergétique, parce que c'est de l'inflation importée. Voilà. Donc vous augmentez les taux, ça peut casser votre croissance. Mais si après
10: et
7: vous
10: surtout,
7: avez de la
10: contagion...
7: Surtout,
10: ça n'a aucun impact sur le prix du pétrole.
7: Alors oui, parce que c'est importé, c'est pour ça qu'il faut mettre en place des plans d'électrification, etc., comme le fait la France, l'Union européenne. Donc ça, il faut accélérer encore beaucoup plus. Mais surtout, il faut éviter l'aspect contagion. Comme ça, quand ça va rebaisser ou que ces effets d'électrification vont être là, eh bien là, vous allez vraiment avoir un effet sur votre taux. Donc je pense qu'en effet, c'est bien, Christine Lagarde, et augmenter les taux.
10: Alors bon, c'est horrible ce que vous dites. Je vais passer directement à la partie d'après, on va mélanger les deux. Je pense que les banques centrales, c'est mon parti pris de la semaine, ne sont pas indépendantes. Est-ce que vous pensez qu'elles le sont ?
8: Je pense que ce. Je voudrais vous les dire.
10: Je pense qu'elles sont pas indépendantes. Je pense que la BCE fait semblant d'être indépendante en disant je monte mes taux pour montrer aux investisseurs que je suis indépendant. Kevin Warsh fait la même chose. Mais moi, je pense qu'en fait, ils sont au service des politiques parce qu'ils n'ont pas le choix.
8: Ah non, pas dans toutes les zones. Parce qu'aujourd'hui, je pense que les politiques européens, ce serait plutôt justement des baisses de taux. Hein. Donc, pas dans ce sens-là. En revanche, on peut débattre effectivement de l'approche qui est plus ou moins orthodoxe ou pas. Typiquement, la BCE aurait pu avoir l'approche...
10: Donc, vous dites la Banque Centrale.
8: Donc,

0: C'est plus
1: l'époque du Deutsche Mark et de la Bundesbank. Alors mon argument principal, c'est qu'une banque centrale, notamment européenne, qui a racheté les titres d'emprunt des États de façon détournée, c'est une banque centrale qui n'est pas...
2: D'accord, mais si on va au bout de votre réflexion, vous êtes bloqué, ça veut dire que la BCE pourrait intervenir à tout moment pour sauver la France, et donc il n'y aura jamais de réforme en France si on suit votre raisonnement.
1: Oui, c'est exactement.
2: Donc pour vous, il n'y aura jamais de réforme.
1: C'est pour ça que je dis que la banque centrale n'est pas indépendante.
3: Alors, moi, je pense qu'elle est indépendante, justement, parce que si elle n'était pas, elle n'aurait pas augmenté les taux.
1: Si, parce que c'est un effet de manche et c'est donné 0,25%
3: en deux fois. Ça va être compliqué. On disait, il faudrait qu'elle baisse les taux, ça montrerait que, justement, elle n'est pas indépendante. Et là, en fait, elle va augmenter les taux pour montrer qu'elle est, en fait, finalement indépendante. C'est quand même un argument. Moi, je pense que quand on regarde
1: Elle a racheté la dette des États, c'est une forme d'indépendance, ça?
3: Oui, mais on avait une crise de liquidité qui était majeure. Bon, voilà. Donc.
1: C'était pas son mandat,
3: mais c'était la zone euro qui était en jeu aussi. Donc là, je pense que si elle avait rien fait, vous auriez été le premier à dire il y a quand même un problème. Bah, son mandat, c'est aussi la stabilité des prix. C'est ça son mandat. Et donc, ça fait partie de garder la zone euro.
1: Et aux États-Unis, la Banque centrale est indépendante, vous y croyez?
3: Vous l'avez dit, à votre grande surprise, là aussi, hausse des taux. Alors que, bien évidemment, on a vu que le discours politique n'était pas sur une hausse des taux. Donc pourquoi, encore une fois, j'insiste sur mon phénomène de contagion, je sais que vous n'y êtes pas beaucoup, mais c'est important sur les prix. Aujourd'hui, ça attaque l'industrie. Et là, je pense que c'est le pire cauchemar pour les banques centrales, que ce soit en Europe, aux États-Unis, qui sont des pays, aussi les États-Unis industrialisés, qui ont le problème des droits de douane qui va se poser cette année, qui ont le problème, vous dites, il y a de la croissance, mais deux tiers, c'est de l'investissement en IA. Vous n'avez plus d'investissement en IA, vous n'avez plus d'industrie, vous n'avez plus rien.
1: Voilà.
3: Oui, mais c'est deux tiers de la croissance. Ça n'a jamais été historiquement un secteur qui drive autant la croissance économique.
1: C'est une croissance diversifiée. C'est un secteur qui est porteur.
3: Je sais, mais vous êtes économiste, vous savez que le maître mot, c'est la diversification. Là, elle n'est pas diversifiée.
1: C'est vous qui êtes économiste.
3: C'est ça le problème. Donc, vous voyez que
1: c'est ça le problème. Mais oui, je suis d'accord avec vous.
3: Voilà,
1: c'est ça le problème.
3: Diversification. Donc, heureusement que la Banque Centrale est là. Voyez.
1: Bon, elle est indépendante. Moi, je ne pense pas du tout. Allez, on se retrouve en deuxième partie de l'émission. Vous ne m'avez pas convaincu. On va se demander où est le CAC, la bourse. On va essayer de trouver des placements de la semaine qui ne soient pas juste les actions. Et les actions du cloud pour Louis de Montalembert, le top ou le flop de la semaine, le top 3 des gérants et les actions à acheter ou vendre.
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1: Et on se retrouve après la première partie de l'émission. Est-ce qu'on vous a déprimé? Je sais pas. Moi, je les avais invités pour qu'ils me remontent le moral. Bon, on verra ce que va devenir le gouvernement, le cornu, le pauvre. Il me fait de la peine. Il vous fait pas de peine, vous, Christopher?
0: Non, quand on choisit la politique, on sait que c'est dur.
1: Ouais, mais là, c'est vraiment dur. C'est faire de la politique.
0: Oui, mais dès majorité. Qu'il a accepté le job, je pense qu'il savait que c'était dur.
1: Bon, c'est un moine soldat, comme vous avez dit. Allez, on passe tout de suite au marché. Les marchés, cette semaine, c'est rien de spécial. Vous avez vu qu'on a une nouvelle carte, là?
6: Ouais.
1: C'est beau, hein, on a une carte avec les zones et tout. Ils sont forts derrière.
6: Il y a de l'investissement.
1: Vous avez vu ça? C'est révolutionnaire. Cette semaine, il ne s'est quasiment rien passé, on peut dire ça. Hein. Des hausses, des baisses. Et puis, depuis le début de l'année, toujours cet écart frappant quand même entre le CAC, je ne veux pas faire du French bashing, Anne-Sophie, mais voilà, les chiffres sont là. Entre l'Eurostock et le CAC, c'est à peu près 9% d'écart. Entre le CAC et les indices américains, c'est à peu près 11% d'écart. Bon, c'est pas du French bashing, mais bon, je peux rien y faire, c'est pas de ma faute. Louis de Montalembert, on va où sur les marchés là? Qu'est-ce qui se passe? On vend, on achète?
7: Ouais, moi je pense qu'on est très très prudent en ce moment parce que malgré ce que vous dites sur l'inflation qui serait transitoire, etc., je pense que quand même aux États-Unis, il y a une chose qui a changé, c'est la politique migratoire qui induit quand même des tensions sur les salaires. On l'a vu, les chiffres de l'emploi sont très bons. Alors, on a une économie qui est encore extrêmement positive, mais on sent bien que la boucle prix-salaire peut s'allumer. Et on a des taux qui montent de manière inexorable. Enfin, le 10 ans américain qui passe les 5% et il se passe rien en
1: France. C'est un gros événement.
7: C'est super parce qu'on se dit, effectivement, il y a une croissance qui est fabuleuse. Mais en fait, cette croissance, elle est très localisée à un endroit. La consommation est toujours bonne. Mais on sait bien que l'accumulation de risques et de poids sur une économie si vibrante soit-elle, à un moment ou l'autre, c'est quand même très risqué. Donc moi, j'incite à la prudence. Et contrairement à vous, alors... Vous dites, je ne crois pas à les banques centrales. Pour l'instant, moi, j'y crois, mais c'est possible le fameux debasement trade dont on parlait, c'est-à-dire le fait de dire, bon, on ne s'en sort pas, on a des déficits qui sont...

0: abyssaux, on n'arrive pas à les résorber. Pour ça, on va laisser filer la monnaie. Aux US, je veux dire, franchement, on ne sait pas du tout où est-ce que ça peut aller avec l'administration telle qu'elle est. Et donc, moi, je regarde beaucoup l'or, quand même. L'or est quand même, aujourd'hui, le signal, beaucoup plus que le Bitcoin, qui est devenu un truc un peu bizarre, et qui, en plus, est challengé technologiquement. On regarde beaucoup l'or. Alors, on a vu qu'avec la hausse des taux, ça s'est à peu près tenu. Mais moi, aujourd'hui, avoir de l'or physique...
1: Vous passez directement au placement de la semaine, ça y est.
0: Non, mais c'est pas grave. En fait, je suis prudent sur les marchés, donc...
2: Donc déjà, la bourse, vous dites prudence. Le problème de ça, c'est que...
0: Ça fait un moment qu'on peut dire prudent, mais moi, je l'ai...
2: Non, mais moi, je dis pas ça, c'est pas pour vous. Je dis que, bon, on peut être prudent, et puis on loupe...
0: Mais parce que c'est pas 0 ou 1. Quand je dis prudent, moi, j'ai toujours été 100% investi. Là, une des rares fois où j'ai peut-être 18% de cash, à titre personnel, c'est ça que j'appelle de la prudence, c'est se dire... Mais je suis d'accord avec vous que structurellement, il faut être investi en action.
2: Moi, je
0: dis que structurellement, il faut toujours être investi en action. Mais en ce moment, il y a quand même énormément de signaux. Alors, peut-être ce qui est contrariant, c'est que tout le monde, j'ai regardé votre émission la semaine dernière, tout le monde dit qu'il faut être prudent. Et c'est presque là où je me
2: C'était vous, parce qu'on cherchait on a eu un téléspectateur, on se demandait qui c'était vous, en fait.
0: Je regarde en replay.
2: Stéphanie, qu'est-ce qu'on fait? Vous êtes prudent? Qu'est-ce qu'on fait? Vous êtes gérante de portefeuille aujourd'hui. Qu'est-ce que vous faites pour vos clients?
3: Alors aujourd'hui, on va évidemment, en fonction de l'horizon d'investissement des clients, réfléchir à des options différentes. C'est-à-dire qu'on se retrouve
2: une fois qu'on a dit ça, c'est le truc politique.
3: Avec du taux. Le crédit redevient une manière d'imaginer de la capitalisation sur des niveaux à 3-4 ans qui sont vraiment significativement plus élevés qu'avant. Donc aujourd'hui, c'est vrai qu'on se retrouve avec déjà rien que le monétaire. Si cave monétaire toute bête, c'est 2,50. Donc on peut aussi se dire qu'on peut attendre un peu sur cette poche de cash que Louis aimerait avoir. Et puis on a aussi tous ces fonds datés, des trackers aussi maintenant qu'on peut acheter obligataires.
2: On va aller doucement. Voilà. Fonds datés, c'est quoi?
3: Alors un fonds daté, c'est un portefeuille obligataire qui est constitué par une maison de gestion et qui va acheter des obligations et les porter jusqu'à une échéance. Donc par exemple 2032, aujourd'hui vous avez des fonds avec des obligations bien notées, donc investment grade, qui rapportent à horizon 2032 à peu près 4,3-4,4%. Bon, ça, vous savez que si vous portez ce produit jusqu'à cette date-là, vous aurez...
2: Sauf s'il y a une faillite.
3: Sauf s'il y a des faillites, mais ces portefeuilles sont très diversifiés et doivent permettre de...
2: D'accord. Après, ça, c'est fonds obligataires datés ou fonds à échéance.
3: Fonds obligataires datés. Vous pouvez aussi trouver sur le marché des trackers obligataires à échéance, qui, eux aussi, ont une très grande base de diversification. Et donc, ça, aujourd'hui, voilà, ça, c'est pour les gens qui veulent optimiser leur diversification. Si vous avez des portefeuilles plus gros, vous pouvez aussi acheter des obligations en direct, encore il n'y a pas longtemps. Juste hier, on a fait pour des clients, alors c'est des tranches importantes, vous ne pouvez pas acheter 10 000 euros.
2: Là, on parle pour Montalembert, il n'y a pas de problème.
3: Mais Lagardère 2032, c'est plus de 5%. Air France, plus de 5%. Canal+, 5,5%.
0: Donc, si les taux montent, si les taux longs montent...
3: Alors ok, mais là, vous savez que si vous portez ces obligations-là, vous les portez jusqu'à 2032, vous avez vos 5,5%.
2: Vous avez compris le principe, parce que...
0: Très riche, pour pouvoir s'enrichir avec 5,5%.
3: Mais ces fonds datés, vous pouvez rentrer avec des centaines d'euros. Il n'y a pas besoin d'être forcément... Pareil pour les trackers obligataires. Donc ça, c'est une vraie alternative. Et si on peut imaginer, effectivement, sur 5 ans, 5% que vous capitalisez si vous réinvestissez, bon, voilà, vous connaissez la mécanique. Donc ça, c'est une vraie nouvelle.
2: Il ne connaît que les actions. C'est
3: alternative.
2: Non, mais sur la bourse.
3: Et sur la bourse, évidemment qu'aujourd'hui, Alors, d'abord, moi, on attendait quand même sur les résultats du premier semestre qui ont été excellents. En fait, un impact déjà de ces cours de l'énergie qui ne sont pas du tout arrivés. On les voyait, les résultats ont été historiquement...
2: Ça, c'est très important. Je pense que c'est le truc qu'on répète pas assez.
3: Ça a été incroyable. C'est-à-dire que vraiment, les entreprises ont, aux États-Unis, publié des résultats bien meilleurs qu'attendus à plus de 80%. En Europe, c'est ça à 60%. Donc, on a quand même un soutien de cette base, mais qui sont des sociétés, donc les moyennes et très grosses, qui ont une vraie santé économique. Alors, je pense que dans les plus petites sociétés, quand vous parlez à vos clients, c'est beaucoup plus dur. Et en fonction des secteurs, ça peut être très, très diversifié. Mais on voit qu'il y a beaucoup de secteurs où, en fait, ils arrivent à négocier à travers toutes ces crises des maintiens de leur marge, de leur rentabilité, de leur cash flow.
2: Et on reste sur la bourse ?
3: Et on reste, voilà.
2: On reste sur la bourse.
3: Donc, moi, je trouve qu'aujourd'hui, si on a du temps long, oui. on va avoir des vraies opportunités okay. de stock picking sur des valeurs. Vous voyez, aujourd'hui, mais c'est que de la France. Donc, si on a, si, par exemple, hein, dans la construction, qui est un secteur, nous, voilà, qui est, qu'on on reste neutre, mais vous avez, par exemple, du Vika à 60 euros, ça se paye 6 fois les bénéfices. Et c'est une boîte qui a des carnets de commandes, etc. Vous avez du Jacquet Metal, encore, mais c'est un acteur européen, et puis pas mal en Allemagne, aux États-Unis. Pareil, 6 fois, avec une belle rentabilité, etc. Et donc, moi, je suis sûre que dans 2 ans, cette boîte-là, ça vaudra 2 fois le prix, parce qu'ils ont une espèce de rigueur d'investissement qui est formidable. Donc, si on a du temps, évidemment qu'il faut avoir un peu de diversification géographique, c'est la clé. Le Japon a très bien performé depuis le début de l'année. Je pense qu'il est encore, on peut encore aller se positionner sur
2: en action
3: sur le Japon, mais même la dette. En fait, finalement, aujourd'hui, les fonds obligataires japonais. Alors, le yen étant au niveau il est, on a en plus peut-être
2: les taux à long terme sont au plus haut depuis 30 ans.
3: Depuis 30 ans, donc.
2: Et la banque du Japon a relevé ses taux à 1,25% cette semaine.
3: Ils cherchent moins. Donc aujourd'hui, oui, diversifier et pour les gens plus prudents, on se retrouve avec une vraie nouvelle alternative sur le crédit. Qui peut peut-être encore, les taux peuvent encore peut-être monter, mais si on se dit qu'on porte ces placements, on sait qu'on a une rentabilité qui commence à être à des niveaux très intéressants.
2: Louis, vous mettez où vos 18% de cash ?
0: Alors, je le mets à court terme, parce que là où je me méfie sur le crédit à long terme, c'est que même 5,5%, quelle va être l'inflation dans les années qui viennent, si on a le debasement trade... Si
2: il faut demander à Anne-Sophie, posez-lui la question. Quelle va être l'inflation ?
0: Non, mais si les banques centrales... Non, c'est pas ça, c'est que si les banques centrales lâchent les chevaux, comme on le disait tout à l'heure, je trouve qu'il y a trop d'incertitudes et de transformations dans l'économie mondiale aujourd'hui pour porter, pour moi, hein, une obligation longue. Donc, je le mettrais effectivement sur du court. Et sinon, effectivement, moi, je pense qu'aujourd'hui, les minières, aurifères et l'or, comme je disais tout à l'heure, c'est un actif de diversification assurantiel. C'est vraiment assurantiel, parce qu'en tant qu'investisseur, pour moi, l'or, ça vaut zéro. Autant les minières, il y a quelque chose qui est très intéressant, parce qu'on peut avoir effectivement une déconnexion entre les intrants, le coût des intrants, bien que le pétrole augmente, et le coût des outputs, la valeur des outputs. Mais voilà, je pense que... La valeur de son chiffre d'affaires, enfin de
2: Oui, excusez-moi. Après, on se demande pourquoi les gens décrochent.
0: Et donc, les minières aurifères, je trouve que c'est intéressant. La tech reste intéressante parce que malgré tout, on est dans un chamboulement économique qui est sans commune mesure. Quand on parle de croissance des résultats, on parle de croissance aux États-Unis, on parle essentiellement de croissance des résultats des entreprises technologiques.
2: Anne-Sophie, j'ai oublié de vous poser la question. Vous voyez les taux d'intérêt à long terme, par exemple, en France ? Rebaisser à un moment où vous pensez qu'on va être sous tension?
4: Non, je pense qu'en tout cas, on ne reviendra pas au niveau qu'on a pu connaître un post-crise financière. Et là, on va rester quand même à des taux qui vont rester élevés parce que, justement, on l'a dit, l'aspect géopolitique va continuer. Moi, je pense qu'on va continuer dans cette augmentation du protectionnisme avec des effets prix, des effets qui vont être importants sur les chaînes de valeur les 10 prochaines années. Donc, on va rester à des niveaux où ce sera plus cher de s'endetter. Et puis, comme il y aura énormément aussi d'innovations à financer, mais ça, vous le savez, vous allez avoir une demande de financement qui va être absolument colossale. Mais et donc, forcément, alors que maintenant, on le dit, hein, on soulève de la dette, il y a quand même beaucoup, beaucoup de monde, demain, il y aura beaucoup plus d'opportunités. Et si, justement, on ne fait pas les bons choix stratégiques, qu'on n'est pas bien placé, on aura accès au financement, mais encore une fois, un coût beaucoup plus élevé.
2: Mais je chahutais pendant ce cours d'économie, mais si les taux montent, ça va faire une croissance qui va être quand même sous pression. Si la croissance est sous pression, taux ne peuvent pas rester élevés.
4: Alors, ça dépend. Hein, ça dépend des révolutions technologiques. C'est ça qui est assez intéressant. Donc, où elles vont être? C'est sûr que pour la tech, on le sait. On sait que la Chine, là aussi, dans beaucoup de secteurs, il va y avoir beaucoup de changements. La question, c'est quid de l'Europe là-dedans? Est-ce que nous, on va prendre le pas et on va suivre ou pas? Donc, ça va être beaucoup plus une question d'allocation du capital et du rendement du capital dans quelle ou quelle zone, plus qu'à mon sens, de dire, voilà, les taux vont rester longs. Vont rester plus élevés longtemps, mais qui va avoir l'argent, avoir accès au financement pour vraiment vivre ces révolutions technologiques? Et les autres pays seront peut-être à côté avec, en effet, le déclassement dont on a parlé.
2: Christopher, vous êtes d'accord avec ça, que les taux longs vont rester élevés?
5: Oui, je pense que, outre l'aspect endettement, je suis complètement d'accord sur les arbitrages entre les géants de la tech et la dette souveraine. Aujourd'hui, honnêtement, vous êtes investisseur, pourquoi vous achèteriez de la dette d'un État qui est potentiellement à risque, alors que vous allez avoir, par exemple, Meta, qui est sur une maturité qui va être similaire, mais avec 6-7% de rendement. Et là, vous n'avez pas trop de risques. Et surtout, ce qu'il faut bien voir, c'est que ces arbitrages vont continuer
2: à augmenter. Ça, je comprends. Mais ma question, c'est est-ce qu'à terme, vous voyez les taux d'intérêt rester élevés?
5: Sur les années à venir, oui. Oui, pour les États, oui.
2: malgré une économie qui est quand même, dont
5: oui,
2: on
5: parce
2: dit,
5: que le mécanisme n'est pas automatique.
0: Il y a une concurrence, des liquidités.
2: Je comprends ça très bien, mais d'un autre côté...
5: C'est pas automatique, ces ajustements, donc ça peut rester pendant plusieurs années élevé.
2: Mais un ralentissement de la croissance économique, même aux États-Unis, plus une économie un peu amorphe en Europe, ça n'enlève pas une partie de la pression.
5: Le ralentissement économique américain n'est pas garanti en plus.
0: Sauf à inonder le marché de liquidités. Mais tant qu'il y a de la concurrence pour les liquidités, donc on revient aux banques centrales qui impriment des billets.
2: Bon, on a fait la partie d'après, donc on ne fait pas de jingle là, sur le placement de la semaine. Si, vous avez bien quelque chose à rajouter,
3: vous avez tout dit. Non, après c'est plus effectivement au niveau des secteurs.
2: On va voir les actions.
3: Oui.
2: Ah, les secteurs, vous pouvez en parler maintenant.
3: Vrai. Oui, les secteurs. Nous, c'est vrai qu'on reste quand même positif sur les secteurs de la banque, de la tech, l'IA, de l'énergie malgré tout, parce que c'est une tendance de fond structurelle, on a besoin d'énergie, il n'y en aura jamais assez, et tout ce qui est aéronautique, défense, je pense que là, on se retrouve malgré tout avec...
4: On est en surcapacité en termes d'électricité, donc c'est bien.
3: C'est bien, exactement, mais...
4: On en a beaucoup.
2: Chez Pictet, qu'est-ce que vous recommandez en ce moment?
5: Alors, je voudrais pas. On peut en reparler après son idée d'investissement, parce que je voudrais pas effleurer le. On est aligné, en fait.
2: Ah, d'accord. Ouais. Donc, sur la valeur.
5: Oui, on est aligné. Okay. Donc,
3: et puis, toutes les valeurs, quand même,
2: vous
3: de rendement.
2: Vous avez organisé l'émission sans moi, en fait.
5: Exactement, avant que vous arriviez.
3: Ouais. Voilà, juste dernière chose, il y a quand même aussi toutes ces valeurs de rendement qui, aujourd'hui, permettent d'attendre.
2: Exemple.
3: Exemple Valourec, exemple des Ruby, exemple de toutes les bancaires.
2: Ça paye combien,
3: quand même, exactement.
2: Ça paye combien, ça, en
3: Valourec, 9%, Ruby, 7%. Les bancaires, on est encore autour de 6%, 6-7%. Donc, je ne vais pas parler de l'automobile, parce qu'on n'a pas envie d'y mettre, mais là, il y a des très gros rendements aussi. Donc, il y a beaucoup de rendements possibles.
2: C'est bien, il y a des placements à faire, alors.
3: Non.
2: Allez, le top ou le flop de la semaine, Anne-Sophie, on commence par vous. Top ou flop?
4: Alors, malheureusement, un flop. Donc
2: c'est plus la même, on nous l'a changé pendant l'été.
4: C'est ça, quand j'ai vu les prévisions d'investissement. Donc oui, croissance revue à la baisse, l'INSEE à 0,4, nous on est plutôt à 0,5, on était à 0,7 avant, donc là c'est quand même un très fort ralentissement. Et encore une fois, ce qui est préoccupant quand vous regardez les composantes, c'est vraiment l'investissement, pas seulement des entreprises, mais des administrations et des ménages qui s'effondrent. Donc c'est ça qui est à mon sens assez préoccupant par rapport à nos partenaires.
2: Vous étiez le dernier rempart d'optimisme sur la France. Oui, il est en train de s'écrouler.
4: Non.
2: Et quand je savais que vous étiez là, je me suis dit ah là, ça va remonter le moral.
4: Pas du tout.
2: Elle va m'engueuler en me disant ouais, vous êtes trop négatif sur la France comme d'habitude.
4: Là, c'est vrai que sur la prévision de croissance, malheureusement, on s'attendait pas à un ralentissement aussi important, malheureusement.
2: Louis de Montalembert, top ou flop?
0: Moi, c'est un flop, c'est le mémo de Dario Amodei qui est sorti samedi, donc qui explique qu'il faut ralentir la recherche en IA parce qu'il y a quand même des risques substantiels. Et je ne sais pas si vous avez suivi ou parlé ici du feuilleton de cet été, des 700 agents qui se sont échappés d'un environnement confiné qu'on appelle une sandbox. Et c'est une histoire hallucinante. Ils ont créé un langage qui est compréhensible qu'à 50% par les humains. Ils ont créé une hiérarchie, on peut dire qu'ils ont créé une culture pour s'échapper et pour obtenir un résultat qui allait contre l'alignement des humains. Et donc, c'est un flop parce que ça pose quand même énormément de questions. À un moment ou l'autre, on va avoir des robots humanoïdes qui vont être chargés à l'IA. À l'époque, on avait les chevaux qui étaient beaucoup moins intelligents que nous et beaucoup plus puissants physiquement. On va fabriquer des trucs beaucoup plus puissants que nous et beaucoup plus intelligents que nous. Je vous donne juste un chiffre. Mohamed Gadat, qui était un des hiérarques des patrons de Google, prévoit que en 2040, l'intelligence artificielle sera 1 milliard de fois plus intelligente que l'humain. C'est le rapport, dit-il, entre Einstein et une mouche. Voilà.
3: C'est pour ça c'est qu'il veut flop. De l'or pour avoir des pièces pour aller chez son boucher une fois que tout sera déconnecté.
2: Bon, ça me laisse. Franchement, ça me laisse sans voix. C'est Fanny Mogé.
3: Ah ouais, moi, c'est beaucoup plus gay. C'est Céline Dion, She's Alive.
0: Bravo.
2: Ah oui. C'est un bon top. Top pour la croissance économique.
3: Après 6 ans d'absence, 850 000 spectateurs attendus entre là et le mois d'avril-mai. C'est un impact attendu entre 300 millions et 1 milliard sur l'économie française. C'est 30% de spectateurs étrangers qui vont dépenser en moyenne 1 500 euros autour de leur spectacle. Et donc, des nuitées d'hôtels qui se payent 120% plus cher que le prix habituel. C'est donc vraiment... voilà, elle nous fait rêver, Céline, quoi. Et le flop, c'est que j'ai pas de place.
2: Vous avez pas de place. Bon, lancez un appel, c'est le moment. Lancez un appel, si quelqu'un a une place. Vous lancez un appel. Christopher, vous l'avez vu, Céline?
5: Non.
2: Non.
5: Mais j'apprécie la musique.
2: Top ou flop?
5: Top. Biotech. Alors, pourquoi je vous parle des biotech? Parce qu'en fait, elles reviennent. En fait, je suis très optimiste sur les actions. Je vois pas. Il y a énormément d'opportunités un peu partout. Ouais. Les biotech, c'est toujours un peu volatile et décorrélé du cycle économique. Mais là, on voit que que ça revient nettement en force. Alors, les biotech, ça m'intéresse parce qu'il y en a une grosse partie sur la longévité. Je vous fais pas du placement de produits piquetés, hein, c'est juste vraiment que la longévité me paraît intéressant. Et vous avez un phénomène...
2: Pourquoi vous parlez de ça? Parce que vous avez un fonds longévité, c'est ça?
5: Non, biotech, non. Comme tous, mais moi, j'aime l'angle longévité. Et un élément qui est fondamental, c'est qu'aujourd'hui, les grandes valeurs pharmaceutiques, elles ont énormément de cash, elles n'arrivent pas à innover, donc elles achètent l'innovation auprès des biotech. Juste un chiffre, 70% des approbations de nouveaux médicaments du côté américain par la FDA, c'est du côté des biotech. Donc finalement, vous avez du cash, vous achetez ce qui fonctionne et ce qui innove.
2: Mais c'est quand même pour les particuliers.
5: Averti, tout à
2: c'est
5: fait.
2: C'est ça. Hein,
5: ouais, exactement.
2: C'est quand même très, très chaud.
5: Ça performe bien cette année, ce qui ne veut pas dire que l'année prochaine, ça performe bien.
2: Vous confirmez que c'est le yo-yo quand même.
5: Hein, ouais, yo-yo. Très, très volatile.
2: Hein, c'est dur. Vous en avez, vous, en portefeuille?
3: Moi, j'en ai. Alors, c'est effectivement, il faut avoir du temps long. Ouais, après, il y a aussi des manières, des fonds, effectivement, des trackers, sur des biotech américaines, par exemple, aussi, qui permettent de diversifier.
2: On passe tout de suite au top 3 de la semaine. C'est toujours le même. Frédéric Rosier en 1. Alain Pitou, j'ai exactement le même que la semaine dernière, je pense. Alain Pitou en 2 et Pascal Sévy en 3. Alors maintenant, je vais me retourner parce que c'est le moment que vous attendez tous. Le moment où je fais peur aux gérants. Alors, Stéphanie, il va falloir réduire votre portefeuille parce que ça y est, on n'a plus de place là, quasiment sur l'écran.
3: Alors, je réduis.
2: Alors, on a. Donc là, si vous voulez faire un peu de ménage, c'est le jour. Sinon, je ne vous oblige pas à le faire. Hein. Voilà, vous avez du L'Oréal.
3: Oui, je garde.
2: Vous avez du Vusion.
3: Je garde.
2: Vous avez du Lumibird.
3: Alors ça, je vais vendre, mais de manière opportuniste, parce que Lumibird a annoncé la cession de sa partie médicale et ils vont détacher 11 euros à peu près de dividendes. Comme votre sélection ne prend pas en compte les dividendes,
2: ouais,
3: Marc.
2: Non.
3: Voilà. Mais voilà, après, ça dépend de son horizon. Mais si vous avez ce titre-là en compte-titre ou en direct, il vaut mieux peut-être...
2: Dassault Aviation.
3: Je garde.
2: Pierre et Vacances.
3: Alors, je vends parce qu'il y a eu l'OPA. Et donc, alors, sauf à vouloir se dire qu'on gagne quelques euros centimes de plus...
2: On sort. Alibaba.
3: Alibaba, je garde.
2: Bilendi.
3: Je garde.
2: La Française de l'énergie.
3: Je garde.
2: Vicat, vous nous en avez parlé.
3: Je garde.
2: Roberté. Alors,
3: publication qui est bonne, mais qui réagit très mal ce matin, mais donc je vais garder.
2: Vertivolding.
3: Vertification, je garde.
2: SideTrade.
3: SideTrade, je garde.
2: Atem, beau parcours.
3: Très beau parcours.
2: 75%.
3: Le potentiel est encore intact.
2: Okay.
3: Ah oui, je pense que c'est le début de l'histoire. Hein.
2: Baidu.
3: Ça, je vais vendre parce qu'on a... non, je vends.
2: Accor.
3: Accor, je pense qu'il faut profiter de Céline. Donc on va.
2: On y va. Médincelle.
3: Médincelle, je garde.
2: Qu'est-ce qu'on achète?
3: Alors j'achète Nexans, qui est un des vieux câbliers français, qui est en train de devenir, qui est devenu un des leaders de l'électrification mondiale. C'est une société qui fait 6 milliards de capitalisation boursière. Un peu moins de 7 milliards de chiffre d'affaires et qui est vraiment devenu un des leaders du remplacement des câbles. Parce qu'un câble, c'est 40 ans de durée de vie à peu près et en Europe notamment, la durée de vie moyenne de nos câbles, l'âge moyen de nos câbles, c'est plus de 50. Et en France, c'est plutôt 55. Donc il va y avoir un gros, gros travail de remplacement. Et donc,
2: on a pris de vieux câbles.
3: On a pris de vieux câbles.
2: En plus.
3: Et donc Nexans.
2: Ça, vous avez achevé. Déjà, quand on était déprimés, maintenant on apprend que même nos câbles, ils sont vieux.
3: Nexans, ils ont quand même en plus un très, très beau savoir-faire dans tout ce qui est les câbles sous-marins offshore pour aller raccorder notamment tous les champs.
2: Il y a de l'espoir, on peut rajeunir les câbles.
3: Voilà, tous les champs offshore éoliens.
2: La longévité des câbles.
3: Exactement.
2: Voilà, ça vous plaît.
3: Ça devient très technologique. Et évidemment, ils sont positionnés aussi sur tout ce qui est raccordement des data centers, basse puissance. Ils ont fait une très belle acquisition aux États-Unis récemment. Et donc, ils ont du cash flow, ils investissent.
2: Et là, Christopher veut rebondir.
3: Christopher est là.
5: Ouais, c'est une idée qui est excellente. Et je pense que c'est aujourd'hui. Parce qu'on a
2: eu. 100 millions les dollars.
5: Sur l'IA, vous avez toujours des goulets d'étranglement. À un moment, on disait qu'il n'y a pas assez de capitaux, puis c'était les semi-conducteurs. Ouais. Aujourd'hui, c'est vraiment la thématique du raccordement électrique. Juste deux chiffres. Vous avez le raccordement électrique aux États-Unis en moyenne. Pour un data center, ça prend 5 à 8 ans. Donc, c'est extrêmement long. Donc, c'est là les vrais goulets d'étranglement. Et la conséquence de cela, c'est que des friches industrielles qui sont déjà raccordées au réseau, elles deviennent des vraies pépites. Aux États-Unis, vous aviez une ancienne centrale à charbon qui a fermé il y a 3 ans de cela, en Pennsylvanie. Ils l'ont reconvertie parce qu'elle est déjà raccordée au réseau électrique. Ils ont investi 10 milliards dans une petite ville qui est totalement désindustrialisée. Donc, c'est vraiment le vrai sujet. C'est pour ça que cette société a une carte à jouer.
3: Alors, et si on ne veut pas jouer la France avec Nexans, il y a Prismian qui est un très bel.
2: Vous devriez faire un spectacle, les deux là. Ah, c'est un duo après Céline Dion. Allez, Louis de Montalembert, on va lui faire peur à Louis.
0: Oh oui.
2: Il a peur, Louis?
0: Il aime ça.
2: Snowflake.
0: Oui, on garde.
2: Bon rebond, hein?
0: Ouais.
2: MongoDB.
0: On garde.
2: Procore.
0: On garde.
2: Adyen.
0: On garde.
2: Broadcom.
0: C'est pas bon, mais...
2: Synopsis.
0: Broadcom, on garde.
2: Schneider. Palo Alto, ça a pris 135%.
0: Oui, on garde.
2: On garde?
0: Ouais. Ah ouais.
2: Soitec, ça a pris 140%.
0: Ouais, on garde.
2: Vous avez eu deux bonnes pioches, là. Et Oracle?
0: Ouais, qui est un peu difficile depuis qu'on a acheté.
2: On va acheter
0: ServiceNow.
2: Ah ouais, vous restez dans. C'est ça.
0: Non, on revient sur le logiciel, justement. C'est-à-dire que là où on était pas mal sorti du logiciel, on avait gardé de manière un peu opportuniste. ServiceNow, en fait, c'est une entreprise américaine.
2: Snowflake, c'est pas du logiciel?
0: Si, mais alors, excusez-moi, dans l'applicatif. Alors, Snowflake, c'est du logiciel.
2: J'aime qu'on soit précis dans
0: c'est, voilà, c'est ce qu'on appelle du data layer. Donc, et comme MongoDB, c'est plus évidemment bénéficiaire de l'IA parce que ça agit sur les données. Alors que là, on parle des gens qui sont vraiment menacés. ServiceNow, le SaaS Apocalypse, dont on a beaucoup parlé, c'est une boîte.
2: Dont on parle moins, hein.
0: Bah, pour une raison précise, c'est que de son point haut, ça a perdu 60%. Puis il y a eu un rebond important parce qu'en fait, l'open source a commencé à challenger la vision d'un duopole qui prendrait finalement tout et tous les applicatifs, etc. Et finalement, ServiceNow, c'est vraiment la blue chip des blue chips américaines. C'est 16 milliards de chiffre d'affaires, plus de 20% de croissance année après année, 32% de marge opérationnelle, pas de dette. Et
2: c'est une bonne illustration de ce que vous disiez tout à l'heure, c'est-à-dire que les résultats des entreprises sont juste incroyables.
0: Voilà.
2: Parce que là, les chiffres que vous nous donnez
0: sont
2: phénoménaux.
0: Ils sont spectaculaires. Et surtout, c'est une entreprise qui commence à montrer qu'elle arrive à induire des gros gains de productivité pour l'IA agentique, puisque eux travaillent ce qu'on appelle les workflows, c'est-à-dire toutes les communications entre les salariés, enfin, ou les actions des salariés à l'intérieur des entreprises complexes. Et donc,
2: ils sont en concurrence avec l'IA, en fait.
0: De plus en plus, on se dit que les boîtes de logiciels vont pouvoir avoir leur propre modèle open source qui vont organiser avec leur propre GPU et proposer le service d'IA avec quelque chose qui est beaucoup plus sécurisé au niveau des données et au niveau de la structuration d'une entreprise. Donc, ServiceNow, alors, je ne suis pas en train de dire qu'il faut acheter tous les applicatifs, je reste encore méfiant.
2: Vous êtes sélectif.
0: Mais ServiceNow, ça fait partie des grosses entreprises sur lesquelles on peut se dire, oui, il y a un truc à jouer.
2: Christopher, vous aviez prévu de rebondir sur ce que dit non ?
5: Non, mais il a raison, parce que les logiciels, de toute façon, c'était exagéré, la correction de début d'année.
2: Bah, personne ne lisait, c'est un des rares.
5: Vous ne me lisez jamais ?
2: Hein ?
5: Vous ne me lisez jamais ?
2: Ben non, vous ne m'envoyez rien.
5: Bah, on va régler ça.
2: On va régler ça dans le couloir.
5: Voilà, c'est ça.
0: Il est plus costaud que vous. Hein ?
2: Hein ?
0: Il est plus costaud que vous.
5: Oui, mais il boxe. Je pense qu'il est meilleur en boxe que moi.
2: Attendez, là, Louis de Montalembert, il nous reste quelques secondes, là. Vous avancez, là. Vous me challengez, là.
3: Non,
2: c'est un défi.
3: Lui,
0: Mon champion, c'est Christopher.
2: Oh, ouais, c'est j'ai bien compris. Bon, vous serez
0: c'est du pragmatisme, ouais. Pas de la
2: gentillesse. Vous êtes d'accord que vous ne serez plus invité. Merci de nous avoir suivis. Merci à tous les invités, même Louis de Montalembert, dit plus au revoir. On se retrouve la semaine prochaine pour une émission dont je peux déjà vous annoncer qu'elle sera exceptionnelle. Et vous le savez ça, que vous pouvez nous écouter, nous voir, nous réécouter, nous revoir en replay et en podcast.
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8: Drapé, asymétrie, empiècement en cascade, manches XXL, le style Mossi du créateur Mossi Traoré rappelle indéniablement celui de Madame Gray. Il a même donné à l'école de haute couture qu'il a fondé le prénom de cette technicienne, de cette virtuose de la mode. L'actualité de la griffe Mossi, c'est aussi la Paris Fashion Week. L'enjeu est grand pour cette maison invitée. La reconnaissance aussi culturelle cette fois, avec une exposition en ce moment au Mucem de Marseille. Un créateur éthique engagé. Pas de 20 mots apparemment, il nous en dira plus dans un instant, il est dans Iconic Business. À suivre également les désirables de la semaine, ce sera la sélection de Juliette Weiss. Emporio Armani bouscule les traditions familiales, oui, avec un directeur artistique qui ne vient pas de cette famille, on en parle dans un instant, c'est Iconic Business, bienvenue. Dans Iconic Business, cette semaine avec nous, Mossi Traoré, créateur, bonjour.
9: Bonjour.
8: Merci d'être là à la tête de Mossi, maison invitée, je le disais, à la Paris Fashion Week, une marque indépendante. Le prochain défilé, ce sera le 4 octobre, mode féminine printemps-été 2027. Qu'est-ce qu'on doit attendre sans nous dévoiler tous les secrets? Mais le style Mossi, quel est-il? Comment vous le décrivez?
9: Le style Mossi, c'est une couture contemporaine, du quotidien, urbaine, poétique, très conceptuelle, avec une vraie écriture qui m'est propre.
8: Oui, avec une vraie personnalité, on va y revenir en détail. Empiècement, drapé, asymétrie, il y a quoi? Le côté sculptural d'un Azzedine Alaïa, le drapé signature de Madame Gray, et l'architecture et les couleurs même d'un Christian Dior, c'est un peu tout ça que vous allez piocher, ou en même temps, de l'une d'ailleurs, découlent les autres?
9: Bah, je pense que depuis que j'ai commencé mes études dans la mode, de mon parcours d'étudiant, c'est vrai que quand j'ai commencé mes études, alors celui qui m'a fait aimer ce métier, qui m'a donné envie, c'est Yoji Yamamoto. Mm-hmm. La première expo que j'ai vue dans ma vie, c'était une expo Yoji Yamamoto au Musée des Arts Décoratifs. Et en sortant de cette expo, c'était avant que je commence des études dans la mode, j'ai compris que créer, c'est être libre en fait. Et ça m'a accompagné toute ma carrière. Quand j'étais étudiant, il y a eu aussi John Galliano, l'exubérance, le côté théâtral.
8: Flamboyant.
9: Ça m'a animé. Moi, j'aimais l'énergie qui se dégageait de son travail. Et puis, durant mes études, j'ai découvert Madame Gray, qui a été une très grande source d'inspiration, de passion. Enfin, j'ai aimé le travail de cette femme, qui est juste extraordinaire, qui, pour moi, est la plus grande couturière française, que la mode française, en tout cas, est connue.
8: Elle est vraiment l'incarnation du savoir-faire et de la technicienne en termes d'artisan des mains.
9: Surtout la générosité dans le travail, la rigueur, la perfection. Et dans mon parcours, j'ai aussi eu la chance de rencontrer une autre femme extraordinaire, Josette Thomas, qui avait travaillé chez Madame Gray à 17 ans, chez Monsieur Balenciaga, et qui m'a aidé à créer mon école. Puis il y a eu d'autres références, Issey Miyake, Margiela. Le style Mossi aujourd'hui, il prend sa naissance, ses racines... à travers la passion que j'ai eue à découvrir le travail de ces noms-là.
8: Mais on entend quand même le contraste et le paradoxe, en fait, avec des échos, un côté un peu flamboyant et un côté un peu plus sage, mais très rigoureux aussi dans la ligne et dans les coupes.
9: Moi, j'aime sculpter le vêtement aussi un petit peu, donc par les jeux d'asymétrie, de superposition. Moi, j'aime une couture poétique. Et je pense que sculpter le vêtement apporte cette idée-là. Et après, oui, il y a de la rigueur dans la recherche, dans les volumes. Des fois, il y a des idées qui peuvent en un coup jaillir et je sais ce que je veux. Parfois, il y a des vêtements, des silhouettes où ça va prendre beaucoup de temps. Mais je fonctionne à l'émotion, en fait.
8: À l'émotion, et cette émotion, l'idée, c'est de la retranscrire, de la transmettre au moment des défilés. Pour exister, quand on est une marque indépendante, quand on est une maison invitée à la Paris Fashion Week, et pour s'offrir la visibilité, il faut quoi? Scénariser quelque chose de complètement fou, de complètement différent, et en même temps, qui fait écho à son propre ADN?
9: Oui, en fait, c'est une recette qui réunit un petit peu tout ça, avec tous ces ingrédients. Moi, dans les ingrédients, je veux rester libre d'être qui je suis, de faire ce que j'aime, ce qui me passionne. Ensuite, j'aime l'audace. Moi, j'aime les challenges. Moi, j'aime les projets, l'inattendu, la spontanéité. Enfin, voilà, moi, je suis généreux dans la passion. Donc,
8: Et dans tous vos défilés, vous avez tout osé?
9: Ah ouais, j'ai fait des choses pas mal. Un défilé en pleine avenue Montaigne... un défilé dans le crématorium du Père Lachaise,
8: un
9: défilé à la cour d'appel de Paris, sous la forme de mon propre procès, un défilé en hommage aux éboueurs, un défilé dans ma cité, en pleine Fashion Week, un shooting photo au Taj Mahal. Si mes souvenirs sont bons, un défilé dans une église. Donc, je pense que j'ai pu explorer pas mal d'idées que j'affectionnais, quoi.
8: Aller au bout sans vous contraindre, vos inspirations, vous les avez évoquées. Mais l'inspiration, on la trouve aussi dans les matières. Quelles sont vos matières de prédilection? Ce qui joue justement sur ce drapé, sur ces effets?
9: Moi, j'aime le tissu en mouvement, donc les matières un peu fluides, les laines froides, les laines chaudes. Puis j'aime bien donner une autre idée à la matière. Une laine lourde, j'ai envie de la laisser... raconter un peu de légèreté, de la fluidité, de la souplesse. Enfin, moi, j'aime la matière en mouvement. J'ai besoin de cela. J'aime bien les organza aussi, les matières un peu poétiques. Je travaille beaucoup avec les matières japonaises. J'aime l'artisanat japonais qui m'inspire énormément. Et puis aussi, j'aime les matières qui me permettent d'exprimer mes collabs artistiques. J'aime les matières naturelles. Je travaille beaucoup l'innovation en ce moment. avec des industries qui n'ont rien à voir avec la mode.
8: Et c'est
9: on,
8: vrai
9: oui, on jouait sur la revalorisation de déchets, notamment avec des partenaires en Bretagne, Arteza, avec qui on travaille sur la revalorisation des terres de chantier. On a créé un tissu à partir de cela.
8: D'accord.
9: La caséine de lait. Donc là, je travaille, j'expérimente avec le groupe Saventia, un projet. Les produits de maison en fin de vie, les produits de literie. Pareil, on a fait un tissu en recyclant tous ces produits. Et puis, je travaille beaucoup en ce moment avec l'industrie du caoutchouc, avec qui on doit présenter prochainement une robe à base de déchets de caoutchouc recyclés pour le salon de l'automobile.
8: Donc, en fait, quand vous vous présentez comme du prêt-à-porter éthique, c'est tout ça qui se cache derrière. Qu'est-ce que ça signifie?